0: bébé qui arrive est forcément un peu vécu comme menaçant. D'ailleurs, on entend parfois des tout-petits qui disent des choses très drôles quand la maman rentre de la maternité. Moi, j'avais entendu une de mes nièces dire au bébé qui pleurait « Mais ne t'inquiète pas, on va te rapporter à la clinique ». Et donc, on voit bien l'inquiétude de l'enfant.
1: Il y a besoin d'une petite explication, là. Ouais.
0: On voit bien l'inquiétude de l'enfant à l'idée d'être détrôné. Et je crois que c'est très important de rassurer l'enfant et que cette jalousie n'est pas cette jalousie n'est pas une fatalité qui va s'inscrire. Il y a aussi des fratries où les enfants sont très rapprochés et ça se passe merveilleusement bien parce que les parents sont suffisamment capables justement de continuer à donner de l'amour et de l'attention à chacun. Et ce qui est important, c'est de ne pas surresponsabiliser l'aîné, c'est-à-dire qu'il ne faut pas que l'aîné ait l'impression qu'il n'a plus le droit d'être un enfant parce qu'il y a un bébé qui arrive. Donc c'est plutôt, mais parfois c'est des subtilités de langage qui rassurent l'enfant, c'est-à-dire que plutôt que de dire écoute, attends, toi t'es grand, le bébé pleure, et là forcément il va finir par prendre ce bébé en grippe, dire tu vois heureusement que tu es là parce que j'ai besoin de toi, est-ce que tu voudrais bien s'il te plaît m'apporter son pyjama, oh regarde, il m'a fait pipi dessus quand j'ai enlevé la couche, heureusement que t'étais là pour me donner du coton. Et donc valoriser narcissiquement l'enfant qui se sent un petit peu détrôné. Et puis quand la différence d'âge est plus importante, en général elle s'atténue, parce que parfois c'est aussi l'enfant qui a demandé ce bébé, qui a dit maman je voudrais une petite sœur, je voudrais un petit frère. Et dans ces cas-là, c'est plus facile parce qu'il a eu, il a eu ses parents rien que pour lui suffisamment longtemps. Et donc, très souvent, il va assez vite trouver des bénéfices à être le grand, à dire mais oui, mais moi je sais parce que moi je suis grand. Et donc, il va investir un peu cette position. Ce qui est important, je crois, c'est de ne pas faire de nos enfants aînés des auxiliaires parentaux. Voilà. Ils restent des enfants, même s'ils ont les premières places dans la fratrie. Donc, moi, j'ai tendance à conseiller aux parents. Quand vous demandez un service à l'aîné, ne considérez pas que c'est un dû sous prétexte que c'est le grand. Rémunérez-le même symboliquement. Dites-lui, écoute, j'ai besoin qu'on me rende service. Si c'est pas toi qui le fais, je vais le demander peut-être à une babysitter. Donc voilà, qu'est-ce qui te ferait plaisir? Tu fais ça et puis moi je te donne ça. Je participe à l'achat du truc qui te plaît. Et de la sorte, l'enfant n'a pas l'impression qu'il est embrigadé dans un rôle parental qui n'est pas le sien.
1: D'accord. Quelle est la spécificité de chaque place? Est-ce qu'il y a une place plus confortable comme dans l'avion ou est-ce qu'il y a une place plus confortable quand on est le premier, le deuxième, troisième, quatrième, quand on arrive après toute une ribambelle d'enfants? Est-ce que c'est plus simple ou qu'est-ce que vous avez à dire là-dessus?
0: Je crois que chacun voit midi à sa porte et qu'on a tous l'impression que la place qu'on avait dans la fratrie n'était pas la plus facile. Encore une fois, alors attention, hein, quand je disais rémunérer l'aîné, c'est pas, ça peut être un peu étrange de dire ça, mais ce que je veux dire, c'est qu'il faut pas considérer les services qu'il rend comme acquis. Et lui dire, être honnête, dire mais finalement si c'était pas toi qui me l'ai gardé pendant une heure pour que je puisse prendre ma douche et passer un coup de fil, ce serait une babysitter, donc il est juste que tu y gagnes quelque chose. Je pense que pour l'aîné, ce qui est pas évident, c'est que on découvre le métier de parent avec lui ou elle. On fait nos classes en quelque sorte. On se prend les pieds dans le tapis de nos propres résidus éducatifs, c'est-à-dire qu'on se dit tiens, mais en fait ma mère elle réagissait comme ça, mais moi j'ai pas du tout envie de faire comme ça, donc on patine un peu, on se connaît pas bien comme parents, et puis on n'a pas pris de recul par rapport à nos projections, c'est-à-dire qu'on avait un enfant fantasmé, et puis l'enfant réel arrive, et évidemment si on n'a pas fait un petit travail introspectif, si on n'est pas conscient de ce qui ne nous satisfait pas ou nous frustre dans notre propre vie, on risque de demander inconsciemment à l'enfant de réparer ce truc-là, c'est-à-dire il faut que tu fasses des études brillantes parce que moi j'ai toujours été complexée intellectuellement, de toute façon dans la famille il faut un polytechnicien, donc toi il faut que tu fasses polytechnique, et là on confisque un peu sa trajectoire à l'enfant. Et je pense que mine de rien, l'aîné est souvent le dépositaire de grandes attentes, et que il faut qu'il ait le droit de pas être parfait, l'aîné, en fait. Il y a aussi plein d'enfants qui vous disent moi j'avais la place du milieu, c'était insupportable, parce que entre l'aîné que maman mettait sur un piédestal et ma petite sœur qui était la chouchoute et qui avait le droit de tout faire, j'ai jamais trouvé ma place. Donc je pense que chaque place a ses défis, chaque place a ses avantages, et encore une fois, ça tout va dépendre de la capacité des parents à prendre du recul vis-à-vis de leur inconscient et de leur propre projection familiale. C'est-à-dire que c'est pas parce que vous avez été l'aîné à qui on a demandé ça et ça qu'il est légitime de demander la même chose à votre aîné. Vous voyez ce que je veux dire ?
1: Oui, oui. vous avez parlé de chouchou. Alors, c'est un mythe. Alors, certains parents disent, attendez, il n'y a aucun chouchou. Moi, j'aime tous mes enfants de la même manière. Mais, en réalité, est-ce qu'il y a un enfant, alors peut-être pas préféré, mais en tout cas, des enfants avec qui on s'entend mieux quand on est père ou mère?
0: Alors, il y a des confrères qui disent qu'il y a forcément un enfant préféré. Et vraiment, je suis sincèrement très surprise de cette allégation parce que c'est pas ce que j'observe dans les psychothérapies, c'est pas ce que moi j'observe vis-à-vis de mes enfants. Ce que j'observe, c'est que chaque enfant mobilise en nous, de par son caractère et son tempérament inné, hein, l'éducation ne fait pas tout, l'enfant arrive aussi avec un relief, un caractère qui lui est propre. Il y a des enfants plus calmes que d'autres, des enfants plus extravertis que d'autres. Ils mobilisent pas les mêmes choses en nous. Et donc, il faudrait pas confondre le fait d'avoir un préféré et les ressemblances. C'est pas parce que dans vos enfants, il y en a un qui vous ressemble plus que les autres sur le plan du caractère et qu'il a les mêmes réactions que vous ou qui gère le stress de la même façon que vous le préférez. C'est juste que c'est un peu plus lisible, un peu plus facile peut-être pour vous de comprendre ses réactions. Ça ne veut pas dire que vous le préférez, en fait. Alors, au contraire, ça peut même avoir un effet pervers. C'est-à-dire, comme vous avez l'impression qu'il est comme vous, vous allez attendre de lui le même niveau d'exigence que ce que vous avez vis-à-vis de vous. Mais moi, cette théorie d'on a forcément un enfant préféré, honnêtement, j'ai beaucoup de mal à y adhérer. Je crois que ça arrive, évidemment, ça arrive et c'est flagrant et c'est assez malaisant d'observer une mère qui très clairement compare deux de ses fils et il y en a un qui a le rôle du mauvais objet et un qui a le rôle de Dieu. Mais c'est pas du tout systématique, je trouve. Enfin, dans les familles que j'observe autour de moi, ça n'est pas du tout systématique.
1: Marie-Estelle Dupont, il y a Ingrid qui nous a appelé 01 80 29 21. Bonjour Ingrid.
2: Bonjour à tous les deux, merci infiniment de prendre mon appel.
1: Alors vous avez deux enfants, mes enfants ont 4 ans et demi de différence, mon fils protège beaucoup sa petite sœur.
2: Ouais, et avec ce que Marie-Estelle vient de dire, ça prend beaucoup de sens de ce que je viens d'entendre. En fait, quand Valentin, donc, qui a 20 ans aujourd'hui, était enfant, on l'aimait tellement, enfin on l'aime toujours tellement bien entendu, mais que je me posais des questions d'avoir un deuxième enfant, je ne savais pas si j'allais être capable de l'aimer autant que mon premier. Et quand je suis tombée enceinte, ben, c'était un grand bonheur pour nous tous. Et en fait, à Valentin, on lui a posé la question « Oh, t'aimerais un petit garçon, une petite fille, un petit frère, une petite sœur ?» Et il nous a dit « J'aimerais bien une petite sœur. » Et là, bon, ben, on était ravis. Et quand elle est née, en fait, donc c'est une petite sœur. Et quand elle est née, ben là, il s'est senti « Waouh, le bon Dieu m'a... »
1: m'a entendu.
0: Exaucé.
2: Ouais, voilà, m'a exaucé. Enfin, je sais pas comment on peut... avoir comme enfin voilà, et c'est toujours senti très protecteur, très voilà, donc pas spécialement proche, ils jouaient pas spécialement ensemble, voilà. Et là vient sa sœur, ben 15 ans, elle commence à parler de garçon, à vouloir sortir tout ça, et il a un système de surprotection vis-à-vis de sa sœur qui est mais qui presque, enfin, nous fait pas peur, je vais pas aller jusque là, mais il lui dit attention comment tu t'habilles, tu connais pas les garçons, enfin plus qu'un père pourrait avoir vis-à-vis de sa fille, puisque mon mari n'agit pas comme ça, et ça nous fait sourire son attitude, mais des fois on lui dit attends, tu abuses un peu quand même. Donc voilà, mais quand vous avez évoqué tout à l'heure le fait de la place de l'enfant, tout ça, et moi, mon comportement, du coup, quand ma fille est née, ben, je comprends un petit peu comment, enfin, pourquoi il agit comme ça maintenant. Alors, est-ce que c'est vrai ou pas, j'en sais rien, mais bon, voilà. Donc, je voulais avoir votre sentiment par rapport à ça.
0: Bah non, mais je trouve ça, en fait je trouve ça assez touchant ce que vous décrivez, donc c'est le grand frère protecteur, et finalement je pense que c'est, même si ça peut être un peu irritant pour votre fille de temps en temps qui aimerait bien ne pas être espionnée quand elle fera son premier baiser à un garçon par son grand frère qui est caché comme un Sicilien derrière la voiture du parking de la boîte de nuit, mais en même temps le fait est que elle ne se sentira jamais abandonnée et que mine de rien, dans son inconscient, s'inscrit l'idée qu'elle compte énormément pour les hommes de sa famille, qu'elle compte énormément pour son frère. Et mine de rien, ça crée quand même une immunité psychique. Hein. Je crois que quand on est une fille et qu'on a des frères qui sont absolument indifférents à notre sort, ça appauvrit un peu l'estime de soi. Hein. Et on a un petit peu plus tendance à se mettre en danger pour voir si quelqu'un va bien vouloir venir nous secourir quand on est adolescente.
2: Donc
0: je pense que pour votre fille, c'est pas
2: justement
0: forcément négatif.
2: Bon, tant mieux. J'avais peur que ça la rabaisse et que ça lui, que ça lui évite de s'ouvrir aux gens, aux autres, tout ça. Et j'avais peur de ce poids-là, en fait, en me disant, mon Dieu, mais pourquoi il agit aussi, comme ça, en fait. Et bon, je commence à comprendre.
0: Vous avez l'impression que il a une emprise sur elle et qu'elle sera pas capable de l'envoyer balader en lui disant, écoute, mêle-toi de tes affaires.
2: Non, elle l'envoie balader. Elle l'envoie balader.
0: Voilà. Donc tout va bien.
2: Nous à la maison.
0: Donc tout va bien. Il y a de l'ambiance, quoi. Il est dans son rôle de grand frère sicilien et elle est dans son rôle de jeune fille qui a envie de vivre sa vie.
2: Bon, ça va alors. Ok, parfait. Alors mission accomplie.
0: Bravo. Merci, bah, je vous souhaite plein de moments de bonheur et j'espère qu'il n'ira pas, casser la figure de son premier petit copain.
2: Bah, j'espère pour le premier petit copain. Ouais, je crois que là.
0: Faut qu'elle prenne un pilier de rugby, comme ça il saura se défendre.
2: Ah, c'est son frère, c'est du rugby. Il fait du rugby, justement. Non, mais ça va, on va gérer ça. Mais bon, voilà, c'était mon petit témoignage.
0: Mais alors, c'est rigolo parce qu'on dirait que quelque part, il trouve que son père ne fait pas le job et on dirait qu'il voudrait un peu faire le boulot à la place de son papa.
2: De toute façon, il le dit à son père, il dit, mais tu lui dis pas qu'il faut pas qu'elle mette ce t-shirt au moulin. Alors nous, ça nous fait rire. Il dit, mais Valentin, ça va pas, mais qu'est-ce qui t'arrive? Enfin, voilà, non, nous, ça nous fait rire parce que, on trouve que c'est quand même un peu exagéré, mais bon, voilà, visiblement, à peu près normal.
0: Bon. C'est-à-dire que je crois que parfois les aînés ont cette réaction de dire aux parents, vous faites n'importe quoi avec les petits, vous les éduquez pas du tout. Et donc c'est une tentation pour l'aîné de dire, mais on fait pas ça, maman, pourquoi tu lui laisses faire ça, etc. etc.
2: C'est ça.
0: Donc c'est assez fréquent.
2: Et on se prend souvent dans la figure, si ça avait été moi, voilà. Vous agissiez bien plus durement avec moi qu'avec elle, hein.
0: Oui, mais c'est plutôt une agressivité assez saine, je trouve. C'est pas, c'est plutôt de bonne aloi tout ça. C'est ce que je dis, hein. Les aînés, les pauvres, on fait des brouillons avec eux. Hein. On n'est pas toujours, pas toujours bien dosé avec le premier.
2: Ah non, écoute, tu m'as appris à être maman. J'ai fait comme j'ai pu, Le point d'honneur, c'est quand tout ce qu'on a fait, on l'a fait par amour. Après, on n'est pas parfait. Et on leur dit constamment, parce que je ne sais jamais si je fais bien ou pas. Mais bon, ça va. Ils s'en sortent et j'espère qu'ils s'en sortiront dans leur vie d'adulte. On fait notre max et puis après, on arrivera. Mais bon, voilà. Mais en tout cas, tout ce qu'on leur dit, c'est qu'on fait tout par amour, bien ou pas. Mais voilà, on a appris à être parents aussi avec eux.
0: Donc, oui. Et ça s'entend que vous faites par amour. Bon week-end alors et bon courage pour la tenue du samedi soir.
2: Oui, merci. C'est clair. Merci infiniment. À bientôt.
1: Merci beaucoup Ingrid de nous avoir appelé. Merci à vous. Effectivement, là, peut-être que ce jeune homme craint que le petit copain de sa sœur se comporte comme lui se comporte avec les filles. Je sais pas.
0: Oui, ou comme il voit des garçons de son âge se comporter avec des
1: évidemment.
0: Filles et trouver très effrayant la manière dont ils en parlent, etc., etc. Oui, bien sûr.
1: Mais c'est plutôt sain de vouloir protéger autour de soi.
0: Il est peut-être moins naïf que son papa quand il voit des échanges très crus sur les filles. Il n'a pas du tout envie que ça touche sa petite sœur. Moi, je trouve ça... Je n'ai pas l'impression que ça soit un profil narcissique, hyper dominant. J'ai l'impression que c'est plutôt affectueux.
1: Vous n'aviez pas l'air inquiète, en tout cas, quand je vous écoutais avec Ingrid. On va pas continuer à parler des relations entre les frères et les sœurs. On va faire une petite pause dans quelques instants. On va voir comment préparer l'arrivée d'un enfant dans la fratrie. Vous pouvez nous en dire quelques mots déjà, Marie-Estelle Dupont ? Comment on prépare l'arrivée d'un enfant dans la fratrie ?
0: Oui, bien sûr, mais je crois que c'est très important de faire comprendre aux enfants de manière très concrète et imagée que le cœur de maman n'est pas un gâteau dont les parts rétrécissent à mesure que le nombre d'enfants augmente, mais qu'il y a bien un cœur par enfant. Et on pourra en parler juste après la pause. Oui. Cette image de un enfant, un cœur aide énormément les enfants à comprendre que les places ne sont pas interchangeables. Je conseille justement aux parents de faire dessiner, découper, colorier un cœur à chaque enfant en mettant son prénom dedans.
1: Oui.
0: Et de dire, tu vois ce cœur. Donc les cœurs, la taille de chaque cœur ne dépend pas de la taille de l'autre. Maman a donc 3 enfants, donc elle a 3 cœurs. Ces cœurs ne sont pas de la même couleur, ils ne sont pas interchangeables, ils ne s'appellent pas de la même manière. Et quand je suis triste ou en colère par rapport à mon cœur qui s'appelle, je sais pas, mettons Raphaël, ça ne change rien à ce que je ressens avec mon cœur qui s'appelle, disons, Nicolas ou Sophie. Et l'enfant visualise qu'en fait, c'est pas un gâteau l'amour maternel, c'est une relation avec maman ou avec papa, qu'elles ne sont pas interchangeables et qu'on va y vivre et y construire des souvenirs qui sont différents parce que chaque enfant a un âge différent, chaque enfant a une personnalité différente. Et ça, c'est extrêmement important. Quand ils sont certains de ça, c'est beaucoup plus facile pour eux de partager et d'attendre.
1: Et si on en parlait, on parle aujourd'hui, vous l'avez compris, hein, de la fratrie, des relations entre les frères et les sœurs, entre les sœurs et les sœurs et entre les frères et les frères. Vous continuez à témoigner 01 80 20 39 21 et vous échangez avec Marie-Estelle Dupont. À tout de suite, petite pause et on se retrouve sur Europe 1.
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1: Et si on en parlait avec vous, Marie-Estelle Dupont, on va continuer à parler de ces relations de famille, les relations entre les frères et les sœurs. Ça nourrit évidemment de nombreuses histoires. On est heureux entre ces frères et sœurs, où il y a parfois quelques conflits. D'ailleurs, une des questions que je voulais vous poser, Marie-Estelle Dupont, c'est est-ce qu'il y a beaucoup de gens qui consultent parce qu'ils ont des relations conflictuelles avec leur fratrie, qu'ils sont malheureux?
0: Alors, il faut qu'il y ait des situations de grands conflits ouverts pour que ce soit le motif de consultation, par exemple au moment d'une succession. Mais en général, c'est pas le premier motif. Mais au fil de la psychothérapie, quand la personne vient pour des difficultés amoureuses, etc., et que donc évidemment on regarde son type d'attachement, la manière dont elle s'attache aux autres, ses angoisses dans la relation, les frères et sœurs arrivent à ce moment-là. Oui, mais quand je faisais ça, ça déclenchait ça, donc du coup j'ose pas exprimer ce que je ressens parce que ça déclenchait de la colère, etc. Et donc c'est plutôt l'ombre projetée des relations avec la fratrie sur l'image de soi, sur l'image de l'autre sexe, qui va arriver en thérapie. C'est pas très souvent, j'ai une sœur perverse qui est en train de manipuler mes parents et donc il faut que je fasse quelque chose, je sais pas comment faire, j'ai un problème de succession. Mais en dehors de ces cas exceptionnels, non, c'est rarement le premier motif, mais ça arrive parce qu'on se rend compte que les traits de caractère auxquels on s'est identifié chez nos frères et sœurs ou les choses qui nous ont beaucoup blessés nous marquent évidemment à l'âge adulte et vont influencer nos relations amoureuses. Mais aussi nos relations professionnelles, c'est-à-dire que on peut parfois retrouver chez un collègue ou un supérieur hiérarchique des traits de caractère d'un de nos frères ou d'une de nos sœurs, et que ce soit un facilitateur ou un obstacle justement dans la relation avec cette personne. Et je crois que, juste pour revenir à ce qu'on disait avant la pause sur le fait de rassurer les enfants sur l'amour inconditionnel, c'est important. Parce que inconditionnel, c'est un peu compliqué à comprendre pour un enfant. Donc, il faut lui dire, en fait, comme j'aime chacun de vous infiniment, l'infini ne peut pas être plus petit ou plus grand qu'un autre infini. C'est chacun de vous que j'aime infiniment. Donc là, votre enfant va vous dire, mais c'est quoi, maman, infiniment? Ben, infiniment, c'est tout le temps et quoi qu'il arrive. Donc, ça veut dire que je peux ne pas être d'accord avec ce que tu fais, je peux ne pas être d'accord avec ce que tu dis, je peux me sanctionner quelque chose qui est mauvais pour toi ou mauvais pour un membre de la famille. Mais toi, en tant que personne, je t'aime tout le temps et quoi qu'il arrive. Et quand l'enfant sait qu'il est accroché à vous tout le temps et quoi qu'il arrive, le fait que vous puissiez aimer ses frères et sœurs, non seulement ça n'est pas une perte, mais c'est un gain, parce que l'amour circule aussi entre les frères et sœurs, même quand papa ou maman n'est pas là. Et l'objectif, je crois, de l'éducation, c'est que nos enfants soient en capacité de s'aimer sans nous. Et en fait, c'est magnifiquement beau quand on voit nos enfants rigoler, être complices, et organiser des choses un peu dans notre dos, parce qu'on voit que l'amour qu'on a donné leur a servi à se relier entre eux, même si nous, on n'intervient pas dans le lien. Et là, je crois qu'on a réussi quelque chose.
1: Marie-Estelle, il y a des appels, hein, 01 80 20 39 21 pour échanger avec vous, Marie-Estelle Dupont. Il y a Valentin qui est avec nous.
0: Bonjour Valentin.
5: Oui, bonjour.
1: Bonjour Valentin, vous nous appelez d'Alsace, vous avez 43 ans. J'ai un frère...
5: 33.
1: Alors je vous vieillissais de 10 ans. Bon, j'ai un frère et trois demi-frères et je m'entends très bien avec eux. Bah, racontez-nous.
5: Bah, écoutez, je vais être simple et concis. On s'est toujours bien entendu, malgré les différences d'âge. Enfin, il n'y avait qu'un frangin qui avait 6 ans de moins. Donc lui, il prenait un peu cher quand il était plus jeune, mais maintenant, on fait du sport ensemble, on mange parfois ensemble, on s'entend bien. Si quelqu'un a besoin d'aide, on va l'aider. Enfin, c'est tout simple, quoi. Ouais. On s'est toujours
0: c'est
5: bien
0: super,
5: entendu.
0: C'est une force, et c'est une force énorme. Jamais...
5: Oui, voilà. Et puis, par contre, si on avait quelque chose à régler, on se rentre dedans un quart d'heure et après, c'est fini, quoi. Voilà, ça, c'est tout simple. Et je paierai cher.
0: Oui, c'est très
5: si
0: important,
5: pas ça,
0: ça.
5: Je paierai,
0: vous arrivez
5: je paierai
0: à gérer. Vous arrivez oui. à gérer vos conflits, en fait. Hein. C'est ça, la clé.
5: Bah, il faut rien mettre sous le tapis. Ça sert à rien. Ça sert à rien de mettre quelque chose sous le tapis parce que ça fait que empirer après. Donc, si quelque chose ne va pas, on se regarde en blanc des yeux, on dit qu'est-ce qui se passe et voilà. Et après, c'est réglé. Et du coup, après, on arrive à faire plein de choses ensemble, que ce soit au niveau on regarde des films ensemble, on fait des repas ensemble. Nos parents sont pas forcément conviés. On peut encore jouer aux jeux vidéo jusqu'à de 19h à 5h du matin. Enfin, voilà. Malgré nos 30 ans, voilà, quoi. Ça arrive pas tout le temps, mais ça arrive.
0: Ouais, donc il y a une belle complicité. Mais je crois que vous avez donné la clé, hein. Vous avez dit quand on a quelque chose à se dire, on s'assoit autour d'une table et on se parle les yeux dans les yeux. Et en fait, cet apprentissage de la vie, c'est ça que les parents doivent transmettre. On met pas sous le tapis, quand on a des choses à se dire, on se parle. Et beaucoup de parents créent, en fait, en voulant éviter le conflit, beaucoup de parents créent la rivalité et les conflits entre les enfants parce que il y a tellement de non-dits, il faut tellement pas faire de vagues, il faut tellement pas qu'il y ait de un mot plus haut que l'autre que finalement les enfants n'apprennent jamais que le désaccord ça existe et que c'est pas la fin de la relation et qu'on peut s'engueuler et très bien s'entendre 2 heures après.
5: Et faut toujours régler les conflits le plus tôt possible parce que sinon ça pourrit et c'est pas bon dans une relation. Et après, ce qui est bien, c'est qu'on n'a jamais, avec nos conjointes, on n'a jamais eu de problème entre conjointes ou qui essayaient de nous retourner le cerveau parce qu'elles ont toujours compris qu'on était quatre et que ça n'avait que, de toute façon, voilà, on est quatre et c'est comme ça, quand on est avec une fratrie de quatre, les quatre resteront toujours quatre. Et il faudra pas essayer de les séparer parce que ça ne marchera pas. Voilà. Du moins, c'est comme
0: mais
5: ça.
0: C'est très important. C'est très important ce que vous dites. Ça veut dire que vous étiez vraiment soudés et que vos parents avaient envie que vous vous entendiez bien. Parce qu'en général, quand il y a une pièce rapportée qui commence à semer la zizanie et à diviser le frère et la sœur ou deux frères et mon Dieu, comme c'est fréquent et comme c'est frustrant, c'est la personne extérieure sent qui a une fragilité et qu'elle peut exploiter cette faille. Et je crois que quand les parents ont beaucoup insisté sur l'importance de rester unis dans la fratrie, c'est beaucoup plus compliqué pour un conjoint jaloux, pervers ou manipulateur de venir mettre la cisanie. Alors qu'à contrario, quand le lien est pas réellement solide, malheureusement des belles-sœurs ou des beaux-frères qui arrivent à faire en sorte que le frère et la sœur ne se parlent plus, j'en connais.
5: C'est malheureux pour eux. Bon, nous, on a de la chance là-dessus. Voilà. En tout cas, c'est très simple. Chez nous, tout se passe bien. Donc, voilà. Et je pense que plein de gens mériteraient d'avoir ça aussi.
0: Merci. Voilà. Merci pour ce témoignage. Ça fait du bien d'entendre ça avant le week-end, que tout se passe bien dans la famille.
1: Merci beaucoup, Valentin. Vous êtes où en Alsace?
5: À Bergheim.
1: Bergheim, d'accord. Ben, merci beaucoup de nous avoir appelés. J'avais peut-être une petite dernière question. Vous êtes très différents, tous les quatre, ou pas?
5: Alors oui, complètement. Moi, je suis ouvrier viticole. Il y en a un qui travaille dans une entreprise pour des lampes connectées. Il y en a un qui vend, qui travaille dans une entreprise qui fait des cuisines. Et il y en a un qui vend des voitures. Chacun a son, ses spécificités. Et on s'entend très bien.
1: Et chacun sa personnalité, j'imagine, bien sûr.
5: Après, il y a deux jumeaux, donc c'est encore spécial. Mais non, mais sinon, on est tous différents. Ouais. Mais on a beaucoup de choses en commun. On a beaucoup d'atomes crochus quand même.
1: Merci beaucoup, Valentin. Merci de nous avoir appelé
0: Valentin.
1: Et d'avoir échangé avec Marie-Estelle Dupont. Merci à vous. Plusieurs questions, tiens, Marie-Estelle Dupont, après l'appel de Valentin. Déjà sur les jumeaux, tiens, deux jumeaux, ça s'entendent forcément bien. Ou est-ce qu'il y a des jumeaux qui s'entendent pas? Est-ce que ça existe?
0: Non, encore une fois, quand les parents divisent, quand les parents ne créent pas cette unité, les jumeaux ne peuvent en arriver à ne pas s'entendre, alors que normalement, c'est quand même une relation qui est très forte, a fortiori quand ce sont des vrais jumeaux. Je pense que c'est un avantage d'être faux jumeaux et d'avoir quelques différences de caractère et quelques différences physiques surtout, parce qu'il y a des moments, notamment à l'adolescence, où le fait d'avoir en permanence un double de soi dans le couloir, c'est un peu perturbant. On sait d'ailleurs qu'il y a des jumeaux qui en jouent, c'est-à-dire que l'un va passer les contrôles de maths et l'autre les contrôles de physique, parce que le prof n'y voit que du feu et que chacun a sa spécialité. Mais je pense que c'est pas si simple de se différencier quand on est vrai jumeau. Et en même temps, ça peut être une très grande force. Moi, j'ai des exemples de jumeaux qui ont eu malheureusement une enfance assez difficile, avec un père alcoolique qui a fait faire faillite à toute la famille. Et en fait, il disait, le fait d'être jumeaux, on a été tout le temps à deux dans une alliance. Et en fait, contrairement à notre frère aîné qui a sombré, nous, on s'en est sortis parce que on était tout le temps là l'un pour l'autre, on a construit quelque chose ensemble, etc., etc. Mais c'est vrai que la gémellité, c'est quelque chose que je trouve fascinant. Enfin, moi, j'ai des enfants, mes deux derniers enfants sont faux jumeaux. C'est deux petits garçons, mais ils sont faux jumeaux. Et c'est vrai que la manière dont ils créent un lien complètement indépendamment du reste de la famille, dans leur manière de se parler, dans leur complicité, dans leur langage, c'est, je pense, quand même une immense richesse pour eux. Mais je crois que c'est important que les parents soient extrêmement vigilants à leur offrir des espaces de différenciation. C'est-à-dire que moi, je me dis, mais faut pas que... Je suis pas en relation avec les jumeaux, je suis en relation avec un tel et un tel. Ouais. Et donc, j'ai des moments seuls avec l'un, puis seuls avec l'autre, et d'essayer de leur faire faire des activités où ils ne se comparent pas, parce que ce serait hyper malsain qu'ils rentrent dans la comparaison. Donc voilà, un qui fait du piano, un qui fait autre chose, ouais. et qu'ils aient vraiment leur espace pour exister, parce que la fusion, c'est aussi, à un moment donné, un risque d'agressivité qui flambe, parce qu'on a simplement besoin de se faire une place pour son identité, en fait. Mais c'est très fascinant. Moi, je trouve ça très fascinant comme phénomène.
1: Marie-Estelle Dupont, autre question, toujours en lien avec les grandes fratries. Mais comment se fait-il que les enfants soient si différents alors qu'ils ont les mêmes parents? Est-ce que ça, vous pouvez revenir là-dessus?
0: Eh bien, d'abord parce que un enfant est le résultat, sur le plan des déterminismes notamment génétiques et biologiques, de beaucoup beaucoup de probabilités. Et donc le mélange génétique des deux parents ne donne pas le même résultat physique pour chaque enfant.
1: Oui.
0: Et puis la manière dont chaque parent projette des choses inconsciemment sur son enfant varie avec le sexe et avec la place de l'enfant dans la fratrie. Donc il n'a pas le même héritage biologique et psychique. La petite fille peut être très très investie et puis le petit garçon moins investi, ou l'inverse, par un des deux parents, du fait de son histoire et du fait de sa personnalité. On a plus trop le côté c'est une fille, je suis déçue chez le père, parce que l'histoire de transmission du nom, ça n'a plus trop cours de nos jours. Mais à une époque, c'est vrai que ça pouvait être moins valorisé d'avoir une fille. Et puis, il y a aussi l'enfant qui arrive avec son tempérament et son tempérament inné, en fait, son style. Le bébé a un style. Il y a des bébés qui sont très calmes, il y a des bébés qui sont plus difficiles à consoler. Et ça, Ça échappe complètement aux parents, mais c'est aussi, j'ai envie de dire, la beauté du mystère de la vie. C'est-à-dire que notre bébé, c'est à la fois notre bébé et en même temps, c'est un autre tout autre qu'on va devoir découvrir et qui va nous surprendre, qui va nous... Mais moi, je me serais jamais permis cette réaction quand j'étais petite. Pourquoi il fait ça? Donc, nos enfants nous poussent dans nos retranchements, en fait. Parce que nos enfants ont des styles, en fait, qui leur sont propres. Après, les identifications, peut-être que l'aîné va énormément s'identifier à sa mère, et puis le second va tellement ressembler physiquement à son père qu'il va s'identifier à son père. C'est des jeux d'identification croisés, en fait.
1: On est avec Myriam. Myriam qui a 51 ans et qui veut échanger avec vous, Marie-Estelle Dupont. Bonjour Myriam.
0: Bonjour Myriam.
6: Bonjour.
1: Alors vous nous dites, je vis chez ma mère, avec mon frère, je sens que ma présence n'est pas souhaitée, c'est ça?
6: Oh, c'est au-delà, oui, au-delà. Je suis obligée de revenir chez ma mère, ne pouvant plus me loger ailleurs. Et donc, ma venue, ils vivent ensemble depuis toujours. Mon frère va avoir 57 ans, n'est jamais parti de chez ma mère. Bon, il est autonome, hein, il a un emploi et tout, mais c'est comme un couple. C'est-à-dire que j'ai pas le droit au canapé, mais pas le droit, il y a une chambre, et il ne dort pas dedans. Il préfère dormir dans le canapé, dans la salle à manger, mais je n'ai pas le droit à la chambre qui est vide. Je dois dormir avec ma mère, bon, c'est mieux que rien, c'est mieux que d'être à la rue, mais c'est, en fait, c'est invisible. À part me dire que tu devrais avoir honte d'être ici, d'être revenu sans arrêt. Quand il y a eu de la canicule, je n'ai pas eu le droit de mettre les ventilateurs, je crevais de chaud, excusez-moi l'expression. Et je n'ai pas eu le droit de sortir sur le balcon, puis il faut que je demande l'autorisation d'aller sur le balcon, d'ouvrir la porte. Et donc j'ai essayé d'avoir des répondants, de ne pas me laisser faire, en disant que je souffrais beaucoup de la chaleur et que les médecins disaient qu'il fallait que j'ai droit un petit peu de frais, mais ça a été invisible. Et chaque jour, là, ça fait un an que ça dure et c'est une horreur. À part me dire que je devrais avoir honte d'être là, d'être venu. Mon frère a droit à tout, c'est tout. C'est sa vie. On n'a pas été
0: vous avez dit ouvert
6: sa chambre. Oui, pardon, allez-y.
0: Vous avez dit le mot, vous avez dit en fait il fonctionne comme un couple, donc il y a une connotation incestuelle, je ne sais pas du tout si c'est incestueuse, mais en tout cas il y a quelque chose il y a quelque chose qui flotte dans l'air où le fils n'est pas à sa place de fils.
6: Non, c'est de la vénération qu'elle a pour lui, c'est impressionnant, je ne sais pas, pour tout vous décrire, ça serait, enfin, c'est tellement, vous pouvez voir pour y croire, c'est ce que je dis, c'est... Je souhaite ça.
0: Mais il est où votre père? Il est décédé? Il est parti?
6: Non, mon père est mort. Il était parti quand j'étais petite. Il m'a abandonné quand j'avais 2 ans et demi. Et voilà, c'est chez eux en fait. Je me sens pas du tout. Alors que j'ai droit, enfin, j'estime avoir droit. Enfin, même pas avoir droit. Elle m'a dit, tu crois quoi? Quand en venant après, je suis partie à mes 18 ans de chez ma mère, puisqu'elle n'en pouvant plus à l'époque du comportement qu'elle avait avec mon frère. Déjà à l'époque, je voyais clair. Un enfant voit de toute façon quand sa mère, il y a une différence, c'est qu'une différence à ce stade-là, c'est un fossé. Et elle m'a dit, mais tu devras avoir honte de revenir, tu crois quoi, je vais te mettre le tapis rouge. Donc je lui ai dit non, je ne te demande pas le tapis rouge, mais les mêmes droits que mon frère. Et ça, c'est hors de question. Et l'épée de Damoclès au-dessus de ma tête en disant, t'es pas contente, tu dégages. Et je n'ai nulle part où aller. Donc c'est pour ça que je voulais profiter aussi pour... pas profiter, c'est pas le mot que je veux employer, mais si quelqu'un dans la région de Dijon avait quelque chose, un petit local ou une petite chambre... contre, je ne sais pas, des petits entretiens ou m'occuper d'animaux, je ne sais quoi, parce que là, j'avoue que ça fait un an que je suis là, mais pleurer, mais je fais absolument rien, ne la touche pas, et c'est insupportable. Insupportable.
0: Bah oui, vous ne pouvez pas rester dans cette situation là où vous êtes triangulé en témoin et en souffre-douleur. Vous voyez, il y a un système de bouc émissaire, c'est-à-dire qu'on dirait que votre mère vous fait payer sa propre déception de femme. D'avoir été abandonnée et au lieu de refaire sa vie finalement ou de ne pas la refaire mais d'avoir des amitiés, des relations sociales, des relations affectives, c'est votre frère qui a pris ce rôle de l'homme de la famille.
6: Tout petit, oui. J'ai pas la vaisselle, elle lui fait encore sa vaisselle, ça sent l'assiette, c'est couvert, elle lui lave tout.
0: Mais votre frère, il a pas une pathologie psychiatrique? Il n'a pas développé une pathologie avec ça?
6: Mon frère est un petit peu moins méchant avec moi qu'elle. Mais je pense que oui. Après, ils ont une opinion des femmes tous les deux qui est désastreuse. Hein. Après, ils ont une vie sociale tous les deux, il n'y a pas de souci. On ne veut pas savoir qu'ils se comportent, enfin, surtout elle, aussi mal avec moi. Pour elle, quand je lui ai dit, tu sais, il y a des personnes qui sont quand même de mon côté, qui connaissent ma situation, elle m'a dit, mais moi aussi, ben, j'ai dit, alors celles qui sont avec toi, d'accord avec toi, avec ce que tu me fais subir, alors je n'ai pas oublié d'être méchante, mais ne doivent pas être aussi, je ne sais pas, derrière leur tête pour supporter ça, parce que qui supporterait ça? C'est-à-dire, je lui ai dit, je n'ai pas mérité ça. Elle me traite comme un déchet. Je lui ai dit, parce que même un chien serait mieux traité. Quoi. Pas avoir droit au canapé et un ventilateur quand il fait chaud, je veux dire, c'est. Voilà. Donc.
0: On vous souhaite de trouver rapidement une issue matérielle pour pouvoir vous en aller de cet endroit inhabitable. Oui. Je crois que malheureusement, la problématique de votre mère, c'est à votre mère de la régler. Vous ne pouvez pas régler chez elle la haine du féminin qu'elle a nourrie du fait de sa propre déception et qu'elle projette sur vous. En fait, vous êtes le reflet de son féminin malheureux. Donc elle vous tape dessus, et quand on est bouc émissaire dans une situation, le mieux est effectivement de s'en aller. Donc je vous souhaite de tout cœur que votre appel soit entendu et que vous trouviez un moyen pour une autonomie saine, et voilà, ne pas vous retrouver dans cette situation de soumission.
6: Oui, parce que là j'en peux vraiment plus, enfin, je sais pas comment je tiens, mais c'est vrai qu'après je me dis que c'est toujours mieux que la rue, mais quand je suis arrivée à un point où je me dis, si elle me met dehors, bon, moi, enfin, je sais pas, mais j'en fais plus. Vraiment, c'est insoutenable. Mais je vous remercie en tout cas, et je sais que vous avez parlé aussi des mères toxiques. Vous avez fait un livre sur ça, je crois.
0: On en parlera au mois de novembre, oui. Malheureusement, ce sont des liens familiaux où je crois qu'il faut apprendre à offrir son absence aux gens qui ne savent pas apprécier notre présence.
6: Oui.
0: En tout cas, bon courage.
6: Ouais. Merci beaucoup.
1: Bon courage, Myriam. Merci beaucoup de nous avoir appelés. Et puis, voilà, vous avez pu échanger avec Marie-Estelle Dupont. Il y a des vies extrêmement dures. On vient d'en entendre un exemple à l'instant. Marie-Estelle Dupont, on parle des relations conflictuelles. On parle des relations qui se passent bien aussi entre les frères et les sœurs. Parlons un peu de la rivalité entre frères et frères, entre sœurs et sœurs, entre frères et sœurs. Elle est inévitable. Comment ça se gère? Qu'est-ce qu'il y a à dire sur la rivalité entre les frères et les sœurs? À partir de quand arrive-t-elle?
0: Encore une fois, plus un doute pèse sur l'amour inconditionnel des parents, plus la rivalité va être grande et mortifère. Plus on sent que l'amour n'est pas en jeu et que chacun a son potentiel qui n'est pas en comparaison, qui n'est pas relatif, mais qui est en valeur absolue, moins il y aura de rivalité. Dans la famille, les enfants ne sont évalués qu'à l'aune de leurs notes, il est évident que celui qui arrive à faire centrale polytechnique ou les mines risque d'être le bouc émissaire de ceux qui ne font pas de grandes études. A contrario, quand l'amour est perçu comme inconditionnel et que chaque enfant est vu dans sa trajectoire et que les parents projettent pas leurs propres besoins de satisfaction sociale sur les enfants, ils comparent pas les enfants. Je pense qu'une des grosses erreurs, une des grosses maladresses qu'on est tous amenés à commettre un jour ou l'autre, c'est de dire, mais écoute, ton frère n'aurait jamais fait ça, ou regarde comme ta sœur travaille bien. En fait, les enfants, faut surtout pas les comparer, parce qu'ils ont déjà des angoisses par rapport à l'amour parental, parfois. On ne peut que les insécuriser. Donc, c'est pour ça que j'ai tendance à dire, faites-leur faire des activités séparées. Voilà, c'est pas la peine. Il peut très bien y en avoir un qui fait du judo et l'autre du basket. C'est pas la peine qu'ils commencent à se mettre en compétition. Vaut mieux qu'ils s'autorisent à être les meilleurs ou pas dans le domaine qu'ils aiment et qu'ils ont envie d'investir. C'est là qu'ils exprimeront le mieux leur potentiel et qu'ils réussiront le mieux. C'est justement s'il n'y a pas de compétition entre eux.

0: Bonsoir Mathilde.
1: Bonsoir.
0: Mathilde, vous êtes jeune, vous avez 27 ans, vous nous appelez de Strasbourg, et puis vous avez envie de nous parler, et souvent on a beaucoup de jeunes qui nous parlent de cela, et votre point de vue évidemment, et votre expérience est très importante, votre rapport au poids, et qui fait qu'il y a évidemment un rapport aux autres qui influe avec ce rapport au poids.
1: Oui, tout à fait, en effet, oui.
0: Racontez-nous.
1: En fait, moi, je suis actuellement en situation de grande obésité. C'est un peu nouveau pour moi, ça fait que depuis 3 ans, je crois, que je suis vraiment en grande situation de surpoids. Et avant, j'étais très fine, j'étais très mal dans mon corps, j'étais anorexique, je me détestais. Et ce qui est un peu surprenant, c'est que maintenant que je suis en surpoids, je me montre beaucoup plus, je m'assume beaucoup plus et j'ai beaucoup plus confiance en moi.
0: Alors, à l'époque où vous étiez anorexique, vous étiez en couple, je crois ?
1: Oui, j'avais 17 ans, j'étais en couple avec un jeune garçon, oui.
0: Et vous aviez l'impression de rentrer dans les standards de la beauté ?
1: Oui, mais complètement. Moi, je vois vraiment une très grande différence entre quand j'avais 17 ans et aujourd'hui, 10 ans plus tard.
0: Parce que quand vous preniez du poids, vous dites que les garçons vous quittaient.
1: Oui, tout à fait. Mon premier copain, en fait, a mis fin à notre relation parce que je commençais un traitement pour une dépression et j'avais pris à peu près 30 kilos et donc il ne voulait plus rester avec moi.
0: Ah oui. Et puis, à 19 ans, les choses vont un peu encore, je ne dis pas s'aggraver, mais se compliquer en tout cas. Vous découvrez que vous souffrez de bipolarité, en tout cas, c'est ce qu'on va vous dire.
1: Oui, tout à fait, je suis atteinte de bipolarité, sans doute depuis même la petite enfance, mais les symptômes se sont vraiment montrés entre mes 17 et mes 19 ans, oui.
0: C'est-à-dire que quand vous êtes mal, vous perdez du poids, et quand vous êtes mieux, enfin en tout cas, vous avez des phases un peu de frénésie, vous prenez du poids ?
1: Oui, en fait, ce qui m'a vraiment fait prendre du poids, ce sont mes traitements. Alors, les traitements que je prends sont connus pour faire souvent beaucoup changer le métabolisme, changer le corps. Et avant, j'ai toujours été mince, et puis depuis que je prends ces traitements, qui sont des traitements à vie, hein, parce que la bipolarité ne se guérit pas. Mmh. J'ai pris énormément de poids, oui.
0: Vous êtes passé, je crois, de 40 kilos, ce qui est vraiment très très peu, à 131 kilos, de 17 ans à 26 ans. Et aujourd'hui, on en est où dans les kilos ? Dans le poids ?
1: Eh bien, on m'a diminué un des médicaments responsables de mon poids. Alors, on n'a pas pu me l'enlever, j'en ai besoin, mais on m'a diminué, c'est la quétiapine. Et aujourd'hui, je suis à 120 kilos, donc j'ai quand même perdu 15 kilos près.
0: Ah oui, bien sûr. Et dites-moi une chose, c'est-à-dire que ces traitements vous donnent faim ou c'est même pas le fait de manger, c'est juste les traitements qui vous font grossir?
1: Alors non, pas spécialement faim. Alors j'ai toujours eu un très mauvais rapport avec la nourriture, ça va mieux aujourd'hui, bizarrement. Mais en fait, c'est surtout que le corps, le métabolisme va énormément se ralentir et stocker, voilà, où ça peut créer aussi des œdèmes, beaucoup de problèmes de santé. Et c'est pas forcément une envie de manger, c'est vraiment c'est une conséquence assez courante. Mais il y a des personnes, je sais, qui peuvent perdre un peu la sensation de satiété.
0: D'accord. Tout cela, évidemment, se complique également, enfin, ce déséquilibre que vous avez, même si le traitement y est pour beaucoup. Tout cela aussi se complique avec votre histoire personnelle. Vous avez une dépendance affective dont vous avez du mal à sortir, à vous détacher.
1: Alors aujourd'hui, ça va de mieux en mieux parce que je suis encadrée par des professionnels de santé, mais j'ai nourri depuis toute petite de gros problèmes de dépendance affective. J'avais un père abusif, violent, qui me haïssait vraiment au plus haut point. Et je cherchais toujours son

0: affective, on recherche enfin ce lien qui est qu'on voudrait fort, qu'on voudrait vrai, qu'on voudrait et ça nous fait perdre pied.
1: Oui, tout à fait. Et surtout que souvent les personnes comme moi qui ont des problèmes, qui ont été des enfants battus, etc., et qui ont des dépendances affectives, vont rencontrer des personnes très toxiques qui vont beaucoup utiliser cette faille que vous avez, où vous avez tellement besoin d'attention que vous êtes prêt à accepter absolument n'importe quoi.
0: Vous avez commencé à développer, et on comprend, hein, ce qu'on appelle la misandrie, c'est-à-dire une hostilité, un mépris, une aversion envers les hommes.
1: Oui, ça a commencé. Alors aujourd'hui, ça a beaucoup évolué, ça va beaucoup mieux. Mais très jeune, ça a commencé. Mon père, qui était en fait, donc, qui devait être censé pour moi la référence en termes de masculinité d'homme, eh bien, je me suis dit, tous les hommes sont comme mon père, je les hais, je les déteste. C'était une réaction, j'en ai beaucoup parlé avec ma psychiatre qui me disait que c'était une réaction logique. Aujourd'hui, je me suis beaucoup améliorée, j'ai tout à fait compris que les hommes ne sont pas tous comme ça. Mais c'est vrai que quand on a été extrêmement maltraité par son père, indéniablement, ça va créer de très lourdes conséquences sur la vie.
0: Et oui. Tout cela a continué à avoir évidemment des conséquences sur votre rapport à la sexualité, aux personnes qui pourraient vous attirer. Alors après l'aversion des hommes dans un premier temps, même si tout cela est en passe d'être soigné, pris en charge, compris, peut-être digéré, vous avez perçu aussi que vous étiez ce qu'on appelle pansexuel.
1: Oui, tout à fait, pansexuel. Alors en fait, ça veut dire que je suis attirée aussi bien par les hommes, les femmes, ou les personnes trans, en fait tout le monde.
0: Mais ça, c'est, oui, alors, c'est l'être humain qui vous intéresse plus que ça.
1: Tout à fait.
0: Son genre.
1: Voilà, c'est l'humain qui m'intéresse, sachant qu'en effet, ça je l'ai appris, il y a beaucoup de bipolaires qui ont aussi une sexualité très ouverte. C'est assez courant et je m'en suis rendu compte assez jeune que j'étais vraiment attirée par tout le monde.
0: Sexualité ouverte ne veut pas dire débridée, juste une sexualité ouverte au pas un genre défini.
1: Tout à fait.
0: Oui. C'est ce que vous vouliez dire. Vous étiez attiré par les femmes déjà jeunes.
1: Oui, ça a commencé, je devais avoir 14-15 ans, je m'en rendais compte, mais c'était pas la même attirance que pour un homme. Parce qu'un homme, c'était vraiment, en fait, pour avoir l'affection que j'ai pas eue, alors que pour une femme, c'est l'aspect beaucoup plus intime.
0: Charnel.
1: C'est pas tellement pour...
0: Oui.
1: Tout à fait.
0: Oui. C'est ça, les hommes, c'était encore une fois du fait de ce que vous nous disiez, de la maltraitance de votre père qui vous faisait courir vers des hommes qui auraient pu vous aimer, vous protéger, vous construire une relation peut-être de couple plus qu'une relation basée pour le plaisir. Et c'est donc les femmes qui vous attiraient. Et donc, aujourd'hui, vous diriez quand même que vous êtes avec une femme plus en sécurité qu'avec les hommes ?
1: Encore aujourd'hui, oui, parce que le traumatisme, à mon avis, j'aurai toujours ce traumatisme en moi, alors ça va beaucoup mieux d'année en année, mais oui, je pense comme ça.
0: Vous avez rencontré donc peut-être des personnes qui vous ont enfin apporté une forte d'équilibre ?
1: Alors, c'est un peu difficilement, parce que quand on n'a pas confiance en soi, ce qui était mon cas avant, on n'attire pas forcément les bonnes personnes parce que je pense qu'il faut d'abord toujours s'aimer soi avant d'aimer quelqu'un ou d'avoir quelqu'un dans sa vie. C'est la priorité. Et moi, vraiment, je ne m'aimais pas du tout. Donc, je pense que ça n'aide pas non plus pour rencontrer des personnes qui nous font aller vers le haut.
0: Et comment vous y êtes pris alors pour essayer de vous aimer un peu plus ?
1: Alors, ça c'est un peu mon côté bipolaire, c'est-à-dire que je suis assez radicale dans mes prises de décision. Je me suis dit, tu as pris énormément de poids, tu es comme ça, fais de cette expérience une grande force. C'est pour ça que depuis presque 3 ans, je me suis lancée sur les réseaux sociaux et j'essaye d'aider des personnes qui sont dans ma situation ou qui ont connu ma situation, pour leur expliquer qu'on peut avancer, qu'on peut avoir une vie correcte, qu'on peut être aimé et aimé aussi, malgré notre différence.
0: Alors, on a parlé avec une auditrice il y a très peu de temps qui avait ce problème. Alors, elle n'était pas passée de l'anorexie à l'obésité, mais qui a

0: toujours eu était un peu en surpoids. Et elle a retrouvé confiance avec ce mouvement social qui s'appelle le body positif, Positive Vie, qui est donc en faveur de l'acceptation et de l'appréciation de tous les types de corps humains, parfois au détriment des enjeux de santé, mais et de lutte contre le surpoids. Et elle dit que ça, la body attitude, l'a beaucoup, beaucoup, beaucoup aidée.
1: Oui, tout à fait. J'essaye de transmettre aussi beaucoup ce message body positive sur les réseaux sociaux. Et oui, enfin, alors il faut bien comprendre que lorsqu'on veut parler en vrai de body positif, c'est pour dire que tous les corps méritent d'exister, sans faire pour autant, par exemple, l'apologie de l'anorexie, de la boulimie ou de l'obésité, des choses comme ça.
0: Mmh. Bien sûr. Bien sûr, simplement, il faut s'accepter tel qu'on est au moment où on l'est et pas en faire une défiance parce que ça aggrave ensuite tous les excès que l'on peut rencontrer dans l'état où on est, évidemment. Donc, vous vous êtes tourné quand même vers les sites de rencontres. Vous y êtes depuis quelques mois.
1: Et, oui, tout à fait.
0: Et vous tombez sur des drôles d'individus.
1: Ah, oui. Bah, par exemple, alors déjà, moi, avant, quand j'étais anorexique, donc très fine, j'avais déjà été sur les sites de rencontres, et l'expérience n'est pas du tout la même qu'aujourd'hui, quand une femme fait 120 kilos comme moi. Et je suis tombée sur des hommes qu'on appelle des feeders. Donc en fait, ce sont des hommes qui veulent se mettre en couple avec une femme très grosse et continuer à leur donner beaucoup de nourriture pour qu'elles continuent à grossir. C'est un fantasme qui vient des États-Unis et qui, en ce moment, arrive beaucoup en France et qui est assez catastrophique.
0: Ah oui, c'est dangereux quand même, c'est extrêmement dangereux. Oh. C'est-à-dire qu'au départ, vous tombez sur des hommes qui sont intéressés par votre physionomie, semble-t-il, et vos formes, et vous vous dites pourquoi pas, et puis vous vous apercevez qu'en fait, en réalité, vous êtes l'objet de leur fantasme.
1: Oui, c'est exactement ça. Oui, oui. On est en fait littéralement un fantasme pour ces gens-là. Ils veulent nous voir toujours plus grosses, toujours plus grosses. C'est surtout des hommes pour les femmes. J'ai jamais vu l'inverse. Et oui, oui, c'est le but ultime, c'est vraiment de...
0: Et comment ils vous le disent? Enfin, ils s'expriment comment? Parce qu'au départ, j'imagine qu'ils ne vous demandent pas ce que vous mangez toute la journée.
1: Alors non, mais tout de suite, en fait, quand, ça m'est arrivé deux fois donc, de rencontrer ce genre de personnes. Ils commencent à dire qu'on est magnifique, etc. Puis après, ils expliquent ce qu'ils sont. Alors, ils le disent quand même, ils sont assez francs là-dessus. Ils font un très long texte à chaque fois, expliquant qu'ils sont attirés par ça. Et je vois, ce qui est très alarmant, c'est que je vois dans leur manière d'aborder la chose que pour eux, ce n'est pas du tout anormal.
0: Et c'est-à-dire qu'ils vous disent, ils l'appellent ce symptôme, enfin ce syndrome de
1: alors non,
0: de feeder,
1: ils
0: le nomment, non.
1: Non, non, non, non, ils ne disent pas qu'ils sont feeders, mais par exemple, je me souviens, c'était mon bonheur, c'est de me mettre en couple avec une grosse et de lui donner toujours plus de nourriture pour qu'elle soit toujours plus grosse.
0: Ah, voilà, c'est quand même assez dingue, ça. C'est-à-dire que vous qui n'avez pas de troubles aujourd'hui, enfin, qui avez moins de troubles, ou plus de troubles alimentaires, j'ai envie de dire, vous vous retrouvez des déglingués qui veulent vous voir retomber dans les troubles.
1: Oui, tout à fait. C'est exact. Mais je pense qu'il y a... Alors, c'est extrêmement pervers et malsain. Il y a une volonté de jouir, de voir une personne qu'on fréquente, une partenaire, petit à petit avoir d'énormes problèmes de santé. Il y a un vrai plaisir pour certaines personnes, a priori, de faire ce genre de choses.
0: Et vous le saviez, avant d'aller sur les réseaux, les sites de rencontres, vous saviez que vous pouviez rencontrer ce type d'énergumène?
1: Ah non, pas du tout. Pas du tout, parce que c'est la première fois, justement, de ma vie que je me mets sur les sites de rencontres en étant obèse. Donc je découvre, justement, et j'en parle régulièrement, d'ailleurs, sur les réseaux sociaux, parce que je suis atterrée. Je suis absolument abasourdie de voir ce genre de comportement extrêmement dangereux, et surtout, il n'y a pas une once d'amour pour la personne en face si on la considère comme ça.
0: Bah oui, donc j'imagine que vous avez conduit toutes les relations qui aboutissaient à ce type de rapport.
1: Oui, tout à fait, bien sûr. Ben, je ne répondais même pas, je bloquais la personne.
0: Et alors, j'imagine que si vous rencontrez, est-ce que lorsque vous rencontrez des femmes, vous avez déjà rencontré des femmes qui ont ce même désir, ce même désordre de travers?
1: Non, jamais. Justement, je tiens à insister là-dessus. C'est vraiment uniquement venant des hommes, en tout cas me concernant, mais je m'étais un peu renseignée. Il n'y a pas tellement de femmes. Je n'ai pas retrouvé d'éléments qui pourraient expliquer ça. Non, non.
0: Vous avez dû être totalement abasourdi quand même quand vous êtes tombé là-dessus.
1: Ah ben complètement, là je me suis dit, mais on est dans un monde, c'est une catastrophe. Mais il y a aussi une volonté de dominer la personne, parce qu'il faut rappeler que lorsqu'on est en situation de surpoids ou d'obésité, on ne correspond plus, si je puis dire, aux règles sociétales qui disent ça c'est beau, ça c'est moche,
0: oui,
1: etc.
0: Oui, on l'avait eu dans un couple, oui, c'était une manière, effectivement, vous avez raison, on l'avait dans un couple qui dysfonctionnait totalement, et elle nous avait raconté qu'en fait il en avait profité, après lui avoir dit combien elle était belle et combien il l'aimait, il en avait profité, avec sa famille d'ailleurs, pour la maltraiter et la maintenir sous emprise.
1: Oui, tout à fait, je connais bien l'emprise, on l'a tous été à cause de mon père, il y avait mon frère et surtout ma maman qui était sous une très grande emprise, donc c'est... Mais c'est toujours de la part... Alors, attention, je ne suis plus du tout misandre, j'ai bien compris les choses, mais de ce que j'ai vu, c'est la plupart du temps de la part d'un homme ce genre de comportement.
0: Aujourd'hui, vous en êtes où, Mathilde ?
1: Alors aujourd'hui, ça va mieux. Aujourd'hui, j'essaye d'avancer. Je me dis que j'ai traversé beaucoup d'épreuves, beaucoup de complications parfois, mais je m'en suis toujours sortie. Et je veux rester positive parce que j'aime la vie. Vraiment, j'aime vivre. Alors que je reviens de très loin. Avant, je faisais des tentatives de suicide. Il n'y a pas si longtemps que ça. Mais maintenant, je m'en sors. Et j'essaye de justement faire passer sur les réseaux sociaux cette volonté et l'exemple qu'on peut s'en sortir malgré les difficultés de la vie.
0: Qu'est-ce qui avait été le déclic à l'époque pour justement refuser la dévalorisation de votre personne, ses envies de suicide, de disparaître? Qu'est-ce qui avait été le déclic?
1: Alors c'était en fait quand j'ai quitté le domicile de mes parents, quand je n'étais plus avec mon père qui me faisait énormément de mal, je me suis dit, mais j'ai le droit d'exister, j'ai le droit de vivre, je ne dois pas être ce qu'on attend de moi, je veux être la meilleure version de moi-même et m'aimer sincèrement. C'est vraiment ça. Et puis surtout, bien s'entourer, avoir des amis à l'écoute. Je pense à ma meilleure amie qui, elle, m'a toujours énormément mise en avant, m'a toujours aidée, ma maman, bien sûr, qui me faisait comprendre que j'avais de la valeur, et bien sûr, un suivi psy qui est très important pour comprendre qu'on peut rebondir et qu'on mérite de vivre.
0: Et oui, c'est un beau déclic et une belle déclaration, vous avez parfaitement raison. Alors, on a quelques messages, on a quelqu'un qui nous dit, après ces hommes-là, ils envoient les femmes faire des concours de nourriture, mais qu'est-ce que c'est ça? Vous en avez entendu parler?
1: Oh mon Dieu, alors non, et j'espère vraiment que ça n'existe pas, parce que c'est atroce.
0: Ah oui, alors là, ça c'est quand même le bouquet. J'en avais jamais entendu parler non plus. On a Christiane qui se révèle un peu plus qu'elle ne l'a fait toutes ces fois où elle intervient au 739-21 sur Europe 1. Et là, Christiane est mal au son chat, c'est comme ça qu'elle se désigne à chaque fois qu'elle intervient. Alors là, elle dit « Bonsoir à votre auditrice qui parle du poids, les feeders sont des machos. Moi, je suis dans la body négative, 33,7 kg. Ah oui, 33,7 kg, je suis trop grosse, dit-elle. Alors moi, je lis mal, il faut que je mette mes lunettes. Attendez, je mets mes lunettes parce que je mets 33,7 kg quand même. C'est vraiment... Oui, 33,7 kg, à moins qu'elle ait mal écrit. Je suis trop grosse, bon, elle dit qu'elle n'est pas grande et je ne m'accepte pas.
1: Mais ça, c'est un vrai problème très récurrent, surtout dans ma génération aussi, beaucoup.
0: Oui, alors elle est, je crois qu'elle est beaucoup plus âgée, évidemment, Christiane, mais 33,7 kg, c'est la première fois qu'elle nous dit une telle chose. Je ne sais pas si elle ne s'est pas trompée dans le poids. En tout cas, elle pourra nous renvoyer un petit message si elle le veut. Aujourd'hui, vous avez un message que vous voulez délivrer. Vous êtes sous quel nom d'ailleurs sur les réseaux, Mathilde ? Mathilde ?
1: Matou.
0: Matou, M-A.
1: M-A-T-H-O-U.
0: M-A-T-H-O-U. Je vais regarder pendant que je vous parle. Donc, vous délivrez régulièrement des messages à votre communauté.
1: Oui, tous les jours, j'essaye de... Alors, je partage des anecdotes de ma vie, des expériences que j'ai découvertes, et aussi, par exemple, faire des essayages de tenues très féminines, qui changent un peu du t-shirt noir et du jogging quand on est obèse, pour donner un peu l'envie à des personnes de s'habiller comme elles le souhaitent.
0: Alors, moi, j'ai Matou CDH, c'est pas vous?
1: Ah non, alors, en fait, c'est sur... Sur TikTok, vous tapez Matou.
0: Ah, sur TikTok. Alors moi, j'ai pas TikTok. Oui. Et sur Instagram, vous n'êtes pas.
1: Instagram, si. Matou tiré du bas OUU.
0: Matou. Oh, bah, je l'ai pas. Je sais pas pourquoi vous n'apparaissez pas. J'ai Matou CDH, Matou Can, Matou Receveur, H Matou et Matou avec un W à la fin.
1: Ah non. Alors MATHOU tiré du bas OUU.
0: On va écouter, je vais essayer de... Pendant que je vous parle, je suis désolé de faire la manœuvre, mais je ne retrouve pas. Bah écoutez, on va voir. On va tirer du bas et vous mettez O-U.
1: O-U-U. Oui.
0: O-U. O-U-U. O-U-U. Encore deux U, alors vous voulez dire
1: juste O-U-U, pas plus.
0: O-U. C'est tout, U. D'accord.
1: Voilà.
0: Matou-U. Ben, écoutez, je le vois. Ah ben oui, voilà, je vous ai. Je vous ai, effectivement. Là, vous avez quand même 25 000 personnes qui vous suivent et vous mettez être « be proud of you », soyez fiers de vous.
1: Oui, et sur TikTok, nous sommes presque 348 000, pardon.
0: Ah oui, et vous êtes Fashion Week en plus, Fashion Model, on vous voit avec
1: Oui, alors je suis modèle pour... Ben justement, ça c'est une très bonne... technique que je réalise pour aimer mon corps, je suis modèle vivant, c'est-à-dire que je suis modèle pour les artistes et les étudiants en art. Je pose nu dans les écoles d'art pour que les étudiants, par exemple, apprennent le corps humain à dessiner, etc., certaines positions. Et je fais de même pour des artistes professionnels.
0: Ah oui, donc vous êtes vraiment passé là dans l'art d'être fier de votre corps.
1: Tout à fait, ah oui.
0: Et en amour, vous avez rencontré personne aujourd'hui ?
1: Alors, j'ai des personnes qui se présentent à moi, mais je suis assez, assez réservée sur peut-être... Je n'ai pas forcément très envie de m'engager avec quelqu'un, je réalise, même si parfois ça me manque, mais je me suis jamais aussi bien sentie depuis que je vis seule, que je suis avec mes chats, je fais ma vie, et j'apprends à d'abord me passer en priorité. Je pense que c'est vraiment la plus belle chose qui me soit arrivée, c'est me donner de la valeur d'abord, au lieu de courir après quelqu'un.
0: Courir après, non, mais peut-être vivre une relation saine, une relation équilibrée, une relation... que ce soit un homme, une femme, ou comme vous disiez, quel que soit le genre, une relation qui vous équilibre à vous.
1: Ah oui, ça, c'est vrai que c'est un objectif que j'aimerais peut-être un jour réaliser. Tout à fait, peut-être. Après, je suis encore jeune, je trouverai peut-être quelqu'un. Et puis, si je ne trouve pas, c'est pas grave, il faut pas, voilà. Mais c'est vrai que ça me ferait plaisir, bien sûr.
0: Vous n'avez pas du tout envie de perdre du poids, Mathilde ?
1: Alors, si, bien sûr. Ça, c'est justement ce que j'essaie d'expliquer sur les réseaux sociaux. J'accepte mon corps comme il est parce que je ne l'ai pas choisi. Mais si je peux perdre du poids... j'en perds, parce que l'obésité, ça, c'est très grave, ça peut amener à des problèmes de santé très importants, voire le décès, hein, bien sûr, il faut quand même se le dire, et si on peut ne pas rester en situation de grand surpoids, il faut changer, bien sûr.
0: Et vous, qu'est-ce que vous faites pour cela aujourd'hui ?
1: Alors, par exemple, ma nourriture, c'est un peu comme HelloFresh, ce sont des plats... préparés qui arrivent chez moi, comme ça je mange forcément équilibré. Moi je vais sur la brigade de Véro, pour ceux qui connaissent peut-être. J'essaye de beaucoup marcher, même quand je suis fatiguée. Alors c'est pas forcément facile, parce que porter 120 kilos c'est très compliqué.
0: Et oui, les articulations, bien sûr.
1: Surtout avec la chaleur, l'été qui va arriver, c'est très compliqué. Mais voilà, toujours être dans le mouvement, ma maman le dit souvent, toujours être dans le mouvement. Et puis c'est un petit peu mes techniques.
0: Vos parents ont divorcé, Mathilde ?
1: Ils sont encore en instance de divorce, ça fait 6 ans.
0: En instance de divorce. Mais ils ne vivent plus ensemble ?
1: Non.
0: Quelle relation vous avez avec votre maman d'abord ?
1: Oh, excellente. Alors, Parfois, ça peut être un peu plus conflictuel en fonction de mes humeurs à cause de la maladie, mais la plupart du temps, on se comprend très bien. Elle dit d'ailleurs souvent que je suis un peu comme sa meilleure amie parce qu'on peut vraiment partager plein de choses et ça me fait vraiment du bien. J'ai vraiment une maman extraordinaire qui me soutient énormément dans tous mes projets, qui m'a toujours aidée. J'ai cette chance.
0: Et à l'époque où votre père vous maltraitait, était violent physiquement aussi, qu'est-ce qu'elle faisait, votre maman ?
1: Alors, ma pauvre maman était complètement sous emprise. Elle-même aussi prenait énormément de coups. Plusieurs fois, mon père l'étranglait sous mes yeux. Enfin, c'était atroce. Et ma maman avait toujours ce sens du devoir de sauver la famille. Malheureusement, ça n'a pas fonctionné. Et elle a réussi un jour à avoir le courage de divorcer.
0: Et donc, votre père, vous n'avez plus de contact avec lui, je pense, aujourd'hui ?
1: Non, bah, j'ai des contacts alors uniquement par mail avec lui parce que je lui demande parfois un peu d'aide au niveau financier parce que je ne vis qu'avec une pension handicapée. Mais sinon, non, il ne m'a pas vue depuis peut-être 8 ans.
0: Et il vous aide ?
1: Alors oui, un petit peu, même si il faut lui demander parce que ça ne lui viendrait pas du tout à l'esprit de me venir en aide, ni même de venir me voir, sachant qu'il n'habite pas très loin du tout de chez moi.
0: Je ne sais pas si vous en avez vraiment envie, si ?
1: Non, j'en ai pas du tout envie.
0: Bon. Oui, j'imagine, Mathilde. Bah, écoutez, il est réjouissant de vous entendre quand même aujourd'hui être sur la bonne voie, la voie de la reconstruction personnelle, quel que soit évidemment votre poids, mais ce qui est réjouissant aussi, c'est que vous assumiez évidemment votre corps, que vous assumiez, vous en avez fait une force, un message, une ligne, donc c'est quelque chose de fort déjà, et c'est formidable. Alors, elle nous réécrit Christiane, qui elle aussi adore les chats, donc vous pourriez vous contacter l'une et l'autre. Rebonsoir, oui. Roland et Mathilde. Oui, j'ai bien écrit 33,7 kg, mais pour 1m47, ça explique.
1: Ah oui.
0: Et pour l'âge, hélas, j'ai 2 ans de trop. Je suis né en 1965. Pourquoi elle a 2 ans de trop,
1: oui.
0: Je ne sais pas, mais bon. elle aurait voulu naître en 67, mais pourquoi elle veut naître en 67 ? Je n'ai pas très bien compris pourquoi elle aurait 2 ans de trop. En tout cas, voilà, et elle a un gros matou qui lui pèse déjà 7 kilos, et qui est très beau.
1: Oula !
0: Et puis, alors, on a un autre message qui dit « Ne laissez pas faire de vous... une bête de foire », mais c'est ce que vous n'êtes absolument pas. C'est ce que si un homme, c'est ce qu'elle dit. Elle dit, la personne qui envoie le message dit qu'il ne faut pas que vous laissiez un homme faire de vous une bête de foire.
1: Oui, tout à ça, je suis tout à fait d'accord. Bah, surtout les personnes obèses sont surtout sujettes à beaucoup de moqueries. Et d'ailleurs, sur les sites de rencontres, il y a beaucoup d'hommes qui vont matcher avec des femmes obèses juste pour un pari qu'ils ont fait entre copains pour avoir couché avec une femme grosse. Uniquement, voilà, c'est juste un pari, c'est assez atroce, on est réduite à un état d'objet.
0: Comment vous le savez, ça ?
1: Alors, je le sais parce que j'ai eu des témoignages d'abonnés à moi. Moi, ça ne m'est jamais arrivé, mais j'ai eu des témoignages. Je me suis beaucoup aussi renseignée. Et c'est très récurrent. Beaucoup de jeunes filles grosses, surtout dans l'adolescence ou au lycée, etc., elles sont parfois amoureuses de ce garçon qui vient vers elles, qui est très beau, voilà, très séduisant. Ils ont un rapport. Et après, il lui dit « Non, mais je ne t'aimais pas. C'était juste pour remplir un pari avec mes amis. » Et ça, je trouve ça d'une cruauté atroce.
0: Ah, c'est d'une cruauté, comme vous dites. C'est inimaginable. Et pourtant, voilà, vous le dites, vous témoignez sur Europe 1 pour nous dire que ça existe. Qu'est-ce qu'on peut vous souhaiter, chère Mathilde ? Qu'est-ce que vous auriez envie ? Qu'est-ce que vous avez au fond de vous qui, aujourd'hui, vous remplirait et vous permettrait d'avoir encore une plus belle vie que celle que vous avez, cette femme libre que vous êtes, cette femme qui a appris à aimer son corps. Qu'est-ce que vous auriez voulu réaliser encore ?
1: Ben, j'aimerais voyager, beaucoup voyager, découvrir beaucoup de cultures, continuer à rester en vie très longtemps avec mes chats, avec mes amis, et puis profiter de la vie, c'est surtout le plus important.
0: Écoutez, on vous le souhaite de tout cœur, chère Mathilde. Moi, je vous souhaite quand même que vous rencontriez la bonne personne, maintenant que vous êtes en paix avec vous, que vous êtes en équilibre avec vous. Je pense que vous allez gagner pas mal de followers, comme on dit, de suiveurs sur les réseaux sociaux qui vont avoir les curiosités, qui vont pousser la curiosité de savoir qui se cache derrière Mathilde Où, puisque c'est votre nom d'Instagram. Et vous dites que vous êtes sur TikTok aussi, hein, sur le même,
1: oui,
0: sur le
1: voilà.
0: même nom alors.
1: Matou tiré du bas au U. Matou, il n'y a voilà, pas de U, il n'y en a qu'un seul.
0: Voilà, Matou tiré du bas au U. Ça, c'est sur TikTok et il y a deux U, sur Instagram. Merci beaucoup.
1: Fait.
0: Merci beaucoup, Mathilde. Merci d'avoir
1: merci
0: été avec nous.
1: Vous.
0: Et on vous souhaite que tout ce que vous souhaitez arrive, évidemment.
1: Merci. Bonne soirée.
0: Merci.

0: Bonsoir Laurent.
1: Bonsoir Marlène.
0: De quoi souhaitez-vous parler ce soir ?
1: Je souhaite parler de bipolarité et de prise en charge de la bipolarité.
0: Alors, peut-être avant de raconter votre histoire, on peut peut-être rappeler très rapidement ce qu'est la bipolarité, ce qu'on appelait autrefois les maniaco-dépressifs.
1: Exactement.
0: Donc c'est un trouble de l'humeur, hein, une succession d'épisodes un peu comme ça euphoriques qui alternent avec des moments de profonde mélancolie, on peut le dire ainsi.
1: On peut même aller jusqu'à la dépression.
0: La dépression même, bien sûr. Très
1: bien. La dépression, voire effectivement de la mélancolie profonde. Et ce sont des épisodes qui sont entrecoupés de périodes de stabilité.
0: Oui.
1: En fait, qui, selon les cycles, durent plus ou moins longtemps. Et en préambule, je voulais dire quand même que un bipolaire, enfin, quand vous avez deux bipolaires en face de vous, il y a une grande différence. On ne peut pas comparer un bipolaire avec un autre bipolaire.
0: Ah, d'accord. Chacun a sa spécificité, c'est
1: voilà,
0: ça.
1: Voilà, chacun a sa spécificité. Alors, il existe des points communs, bien sûr, mais il y a des exceptions, et effectivement, une spécificité particulière.
0: Alors, quel est le vôtre ?
1: Alors, moi, je suis. On distingue en fait deux types, hein, type 1 et type 2.
0: Oui.
1: En type 1, la personne présente au moins un épisode maniaque, c'est-à-dire un épisode qui perturbe le fonctionnement de la personne, qui comprend des délires. Hein, donc
0: c'est je vous entends, des petits problèmes. Vous êtes loin du micro. Est-ce que vous pourriez...
1: Ah, pas du tout, non.
0: Non,
1: je suis là.
0: Non. D'accord, vous êtes bien dans l'axe du micro pour qu'on puisse bien vous entendre,
1: absolument.
0: Laurent.
1: Absolument.
0: Bon.
1: Bon, je vais faire un effort et voir comment je peux corriger tout ça.
0: Merci à vous.
1: Je vous en prie. Donc, oui, j'en étais donc au trouble bipolaire de type 1. C'est une le patient en fait l'individu présente au moins un épisode maniaque. Donc c'est de la manie ou de l'hypomanie. La manie étant la folie. Hein. C'est un... Et également un autre type, tout trouble bipolaire de type 2. Et là, la personne présente essentiellement des épisodes dépressifs majeurs.
0: Et vous, vous correspondez au type 1. Très bien.
1: Moi, je suis au type 1 parce que j'alterne. Épisode maniaque ou hypomaniaque, en ce qui me concerne plutôt, épisode hypomaniaque et dépression.
0: Très bien. Alors, on va pouvoir écouter votre histoire.
1: Alors, mon histoire, en fait, commence en 99. En 99, en fait, je divorce de ma première épouse. Et je me demande, mais Laurent, qu'est-ce qui se passe ? Pourquoi t'en es là ? Et je suis allé voir un ami, un psychanalyste, qui m'a dit, écoute, Laurent, moi, je suis là pour toi, tu es bipolaire. Alors, ça a été un coup de machine sur la tête. Mais qu'est-ce que c'est que ce mot? Qu'est-ce que ça veut dire? Qu'est-ce que ça revêt comme réalité? C'était, tout chamboulé, quoi. Tout perturbé. Je sais pas trop à qui m'adresser.
0: Vous aviez quel âge?
1: Je suis né en 1936, hein. Je fête mes 60 ans dans 6 mois. Pour tout vous dire. On fera le calcul, voilà. plus de 30 ans, en tout cas. Et donc, en sachant qu'en moyenne, les premiers épisodes chez l'individu, des gens comme nous, interviennent autour de 20 ans, plus ou moins.
0: Oui, hein. Il y a des prémices.
1: Ensuite, alors, voilà, même pas des prémices, il y a des épisodes maniaques ou des épisodes de dépression profonde autour de cet âge-là, entre 20 et 30 ans. Ça a été mon cas. Mais on n'a pas diagnostiqué. Le problème de la bipolarité, entre autres, c'est le diagnostic. Le diagnostic, ça vient toujours entre 8 et 10 ans, en moyenne. C'est énorme. Entre-temps, nos agissements, nos comportements, nos prises de décision, notre altération de la vigilance, et le discernement, on fait beaucoup de dégâts.
0: Oui.
1: C'est bien un problème, quoi. Parce qu'en fait, alors du moment qu'on a diagnostiqué le truc, ça va. Ensuite, ça va. Oui et non. Il faut ensuite déterminer le bon traitement.
0: Oui.
1: Parce que tout traitement est personnalisé. Il y a des gens qui vont réagir différemment à une molécule. Moi, par exemple, j'ai une molécule un médicament qui me va très bien, qui va pas forcément aller à une autre personne. Bipolaire, elle aussi, de type 1.
0: Oui.
1: C'est très complexe. C'est très complexe comme prise en charge. Et du moment que vous avez un bon psychiatre qui comprend comment vous fonctionnez, vous sentez à l'aise avec lui pendant la consultation, gardez-le. Franchement, gardez-le. parce que c'est très difficile de trouver un bon psychiatre qui comprenne, qui soit ouvert, attentif, à l'écoute, tout.
0: Et c'était votre cas. Vous aviez trouvé le...
1: Voilà. Ouais, j'ai trouvé le bon. J'ai trouvé le bon, mais après de nombreuses années.
0: Alors, vous voulez parler justement de ces années qui ont précédé le moment où vous avez trouvé le bon praticien, le bon médecin, ou en ce moment ? Est-ce qu'il y a une période sur laquelle vous voulez revenir ?
1: Ce qui a été difficile, c'est déterminer le bon traitement et avoir des relations avec le bon psychiatre. Ça a été compliqué. Le traitement a été adapté en 2006. Alors imaginez, 7 ans après le diagnostic. J'ai mis 7 ans à trouver un bon traitement. Entre-temps, ça fait des dégâts. Oui. Il y a un divorce, il y a des pertes d'emploi, il y a une mise sous curatelle renforcée, évidemment. Ah bon. Ça cause beaucoup, beaucoup, beaucoup de dégâts. Du moment que le diagnostic est posé, que le traitement est respecté, accepté, je dirais, dans un premier temps, et ensuite respecté, accompagné d'une psychothérapie. Il y a tout un ensemble à mettre en place de professionnels de santé autour de vous pour vous mettre des garde-fous, en sachant que le meilleur garde-fou, c'est vous-même et votre entourage.
0: J'aime cette phrase.
1: Je vous remercie. Je vous remercie.
0: Et vous en êtes où aujourd'hui, alors ?
1: J'en suis au point de partager mon expérience. Et je voudrais donc créer un groupe de parole.
0: Ah, intéressant.
1: Voilà, c'est gentil. Donc, un groupe de parole sur Paris, en tout cas moi j'habite Paris, mais qui pourrait s'étendre bien sur toute la France via une visio, par exemple. Mm-hmm. Mais je privilégierais déjà les groupes de parole en présentiel. Mais pourquoi pas l'étendre en visio à d'autres personnes qui n'habitent pas l'île de France.
0: Et dans quel but, précisément ?
1: Le but, c'est de se retrouver tous ensemble et de partager nos propres expériences. Mm-hmm. Parce qu'on a des expériences différentes. Il y en a qui ont besoin, par exemple, d'une protection juridique, d'autres non. Ah, oui. Il y en a qui ont... Je parle de cet aspect-là, parce que souvent, on attend... Alors, il y a une moitié des psychiatres de France vont vous dire tous les bipolaires, il faut les mettre sous protection juridique.
0: Traitement. Voilà. Ah non, pardon. Ouais. Oui, j'ai compris, pardon.
1: 100% évidemment sous traitement,
0: oui, ça va bien de soi. Sûr.
1: Mais je vous parle de la protection juridique, oui. De l'aspect juridique du truc, de la problématique. Donc une moitié va vous dire, allez, de toute façon, tous les bipolaires, hop, on y va, hop, on les protège, sous protection. Et puis il y a une autre moitié qui est pour moi un peu plus open mind, si vous permettez l'expression, donc avec un esprit beaucoup plus ouvert et tolérant à, je dirais, cette différence, pas comme la majorité des psys, quoi. Et moi, je suis tombé récemment, il y a 2 ans, sur une psychiatre qui est dans les Hauts-de-Seine. Je suis donc situé dans les Hauts-de-Seine, dans une ville qui touche Paris. Et elle a compris. Elle a compris que malgré mes excès de dépenses, parce qu'en personne maniaque, par exemple, eh bien, je dépense beaucoup d'argent. Oui. Mais beaucoup, beaucoup, hein, des milliers d'euros. Hein.
0: Vous avez fait les comptes depuis le début ?
1: Oui. Non, je n'ai pas fait les comptes. Ce que je peux vous dire, c'est ce que je disais à Florian en préambule, c'est que par exemple, mon record, c'est 15 000 euros une semaine.
0: Ouf.
1: Il faut les avoir déjà.
0: Eh oui. Alors comment vous avez fait ?
1: En fait, j'avais une gold, j'avais une carte bancaire gold, et j'avais suffisamment de fonds sur le compte. Donc j'ai pu payer mes 15 000 euros. Donc tout va bien, quoi. Oui. C'est ce que je peux dire. Non, mais en fait, voilà. Elle a compris, cette psy, qu'en dépit des dépenses importantes, j'arrive toujours à me remettre sur pied, voilà, correctement, et rétablir ma situation financière et tout ça. Donc elle m'a dit, bon écoutez, tant que vous gérez le truc, moi je ne vois pas pourquoi on garderait une protection judiciaire. Et c'est ce qui s'est passé.
0: Et vous allez pouvoir apporter votre aide justement à des personnes atteintes de bipolarité.
1: Tout à fait.
0: Et ouais, oui, les aider dans leur démarche. Et puis discuter, voilà, c'est échanger.
1: Parce qu'on se sent souvent seul.
0: Oui.
1: Dans cette problématique.
0: Oui, parce qu'on est incompris. On est incompris.
1: On est incompris, et puis vers où on va aller ? Vers où ? Il n'y a pas tellement d'associations. Alors si, il y a des assos qui mettent en place des lignes d'écoute, formidable, hein, ça, c'est super. Par exemple, vous avez « À cause de mien », vous avez « Suicide santé jeune », vous avez « Suicide écoute », pourquoi pas « SOS amitié » ou « Écoute famille d'infâme ». Bon, mais il y a surtout le 3114. J'insiste sur ce numéro parce que le 3114, c'est la prévention de suicide, c'est le numéro national, 24h sur 24, 7 jours sur 7, et c'est confidentiel.
0: 3114.
1: 3114. Et je vous en parle parce que c'est un service du ministère de la Santé, donc c'est officiel, c'est gouvernemental, borné, cadré, avec uniquement des professionnels au téléphone. Et figurez-vous qu'on fête aujourd'hui les 4 ans de ce numéro. Ah. Pile poil, il a été créé le 1er octobre 2021.
0: Et donc alors à partir de là, à partir de cette intention qui est posée, j'imagine que vous avez posé un acte, vous avez commencé déjà à créer une association ou vous avez réuni des gens, qu'est-ce que vous avez fait ?
1: Pour l'instant, rien.
0: D'accord.
1: Pour l'instant, rien. Pour l'instant, je prends mon clairon et je, vous voyez, mon porte-voix et je...
0: C'est un bon début.
1: Oyez. Et j'utilise l'antenne d'Europe 1 pour faire un maximum de pubs.
0: C'est un premier pas.
1: Et je dois dire qu'en plus, avec Florian et vous, on est bien gâtés.
0: C'est vrai.
1: Donc tout va bien.
0: Merci
1: tout
0: beaucoup. Mais si bien. Alors, est-ce que vous êtes aidé au moins pour créer ce groupe de parole ou est-ce que vous êtes seul, isolé de tous ou vous lancez carrément un appel peut-être sur l'antenne d'Europe 1
1: Je lance un appel pour. Alors, j'ai déjà des amis bipolaires autour de moi, bien sûr. Mais j'aimerais rencontrer d'autres personnes et que ces autres personnes puissent intégrer le bureau de la future association.
0: Alors il faut bien vous contacter pour...
1: Absolument. Vous avez mon numéro de téléphone, vous avez...
0: On passe par le standard. Alors je redonne le numéro 01 80 20 39 21. 01 80 20 39 21. Voilà, on est l'intermédiaire.
1: Très bien, voilà. Et donc, l'objectif vraiment de ce groupe, c'est vraiment d'accompagner dans tout le spectre, en fait, de vie d'adepte polaire, aussi bien au diagnostic, le traitement, tout ce qui est psychothérapie, et les conséquences sociales aussi, parce que vraiment, les conséquences sociales, le désastre que ça fait dans les couples, je peux vous dire que c'est très dur.
0: Vous perdez, votre conjoint, vous perdez vos amis.
1: On perd tout. On perd tout. Moi, j'ai perdu mon épouse, mon travail, ma dignité.
0: Oui.
1: Je ne vais pas entrer dans les détails, mais ma dignité. Voilà, on perd tout. Les vêtements, j'avais des valises, je perds les valises. C'est du n'importe quoi. Donc, on est un danger pour les autres, on est aussi un danger pour soi-même.
0: Mais on est bien d'accord que tout cela est derrière vous maintenant.
1: Exactement.
0: Ah, bien.
1: Et puis l'aspect protection juridique.
0: Oui.
1: Alors, et l'aspect également handicapé. Il y a pas mal de handicap. Il y a beaucoup de, je dirais, de bipolaires qui sont gérés par la MDPH, donc ils sont déclarés porteurs d'un handicap. C'est un choix. Moi, j'ai choisi de ne pas l'être. Mais j'ai choisi d'avoir quand même une protection judiciaire. Que j'ai fait lever, comme je vous l'ai dit avant les informations, il y a deux ans et demi maintenant. C'est un choix. Soit vous mettez un couvercle sur votre vie et vous dites voilà, moi maintenant je suis porteur d'handicap, je suis comme ci, je suis comme ça, je touche ma monnaie à 1000 euros et puis basta. Ou alors vous dites non, je maîtrise ma différence, je veux en faire une force, je veux en faire. Profiter des autres. Parce que un bipolaire qui est légèrement up est très créatif. Il tisse des relations qu'il n'est incapable de tisser quand il est en période stable ou en période down.
0: Vous avez dit qu'il est très créatif.
1: Absolument.
0: Un exemple de créativité.
1: Oh, c'est un projet.
0: Me concernant, bien sûr.
1: Me concernant moi ?
0: Oui.
1: Eh bien, écoutez.
0: De quelle manière vous l'avez été ? Ça m'intrigue. Vous me dites, on est très créatif. Donc, comment ça s'est concrétisé ?
1: On a des projets. Tout le temps, des projets. On a des projets de création de société. On a des projets, mais très, très, très, très précis. Hein. Moi, par exemple, et là, je l'ai concrétisé. Maintenant, je fais du consulting et de la formation pour la création de web radio, par exemple.
0: Oui.
1: Parce que ma passion à moi, number one, c'est la radio.
0: Parce que vous avez focalisé en fait sur une passion, quelque chose qui vous anime, qui vous rend vivant, et c'est peut-être ça aussi qui vous a aidé à sortir de cette bipolarité, tout simplement.
1: Exactement, exactement. Mais mon souci, hein, moi perso, c'est que j'ai plusieurs talents. Lequel je mets en avant? Je fais quoi? Vous voyez ce que je veux dire? Quand on est multitalent, alors quand je dis multitalent,
0: en toute modestie, bien entendu.
1: En toute modestie. Non mais je
0: comprends.
1: Oui, vous voyez, ce sont les autres qui vont vous dire, ah, attends, Laurent, tu fais de la radio, t'as une belle voix, nanana, nanana, nanana. Je dis, ben oui, la radio, j'en fais depuis que j'ai 11 ans. Alors, évidemment que c'est ma passion, la radio.
0: Alors, c'est formidable parce que vous allez avoir une petite liste et puis vous allez réaliser vos rêves un à un, vous allez cocher à chaque fois.
1: Vous savez quoi? J'ai un ami, je suis croyant, hein, donc j'ai une foi qui est très, très, très importante pour moi et qui m'a aidé à surmonter les montagnes et surtout à penser à un BTS, mais à ne pas passer à l'acte.
0: J'ai pas compris.
1: Pardon, un BTS? BTS, de suicide.
0: Ah, BTS. Pardon, je comprends. J'ai mal compris.
1: Non, je ne suis pas fouillé un peu, excusez-moi. cette amie me dit, Laurent, tu sais, quand est-ce que tu pourras dire que tu as réussi ta vie? Il m'a dit, le jour où tu réalises tes rêves d'enfant. Une fois que tu as réalisé tes rêves d'enfant, là, t'es waouh. C'est bon, t'as réussi ta vie. C'est pas celui qui va avoir sa Rolex à 40 ans, vous voyez ce que je veux dire?
0: Oui, bien sûr.
1: Voilà. Hein, on est bien d'accord. Donc, qu'est-ce que je rêvais? Moi, je rêvais, à cette époque-là, je rêvais déjà de faire de la radio. Voilà, c'était mon.
0: Ça s'est fait?
1: Mon truc. Comment?
0: C'est fait? Vous avez fait de la radio?
1: Bien sûr. J'ai fait de la radio, bien sûr.
0: Et vous passez encore à la radio, de l'autre côté.
1: Et j'ai passé à la radio, je suis de l'autre côté maintenant.
0: C'est un voilà, grand plaisir pour moi. Dans la libre antenne d'Europe 1.
1: Dans la libre antenne d'Europe 1, avec une charmante écoutante, et plus qu'écoutante, qui s'appelle Marlène. Ouais. Voilà.
0: Je confirme, elle s'appelle comme ça.
1: Voilà.
0: Et alors, si je peux me permettre, et peut-être qu'on on terminera là-dessus, quelque chose d'un petit peu léger. C'est un témoignage très fort, bien entendu, parce que c'est un vrai sujet, la bipolarité, qui touche beaucoup de personnes. Mais je crois savoir qu'en discutant avec Florian au téléphone, vous avez parlé de l'impact de l'incidence sur votre libido. Est-ce que je me trompe?
1: Non, vous ne vous trompez pas.
0: Alors, je suis curieuse.
1: Oh, c'est étonnant que vous me posiez cette question. C'est étonnant pour moi. Écoutez, qu'est-ce que je vous dirais? Je vous dirais que quand un bipolaire est up,
0: c'est-à-dire bien dans
1: en période d'excitation, voilà, le mot est là.
0: D'accord. Tout fonctionne bien.
1: Tout fonctionne très, très bien.
0: Très bien.
1: Mais tout fonctionne trop bien même. Trop bien. C'est-à-dire qu'en fait, la libido est... Votre libido normal est à 100, en période up, elle est à 150 ou 200.
0: Mmh.
1: Vous voyez ce que je veux dire?
0: Oui, je crois qu'on a tous une idée.
1: Ça veut dire que je multiplie les partenaires.
0: Les conquêtes, oui.
1: Les conquêtes. Mais c'est qu'en plus, comme je vous disais tout à l'heure, avant les infos, c'est qu'en fait, le bipolaire, il attire les gens quand il est en période up.
0: Oui.
1: On est solaire.
0: Oui, voilà, oui, c'est ça, vous rayonnez, vous attirez à vous.
1: Mais complètement, mais complètement.
0: Et, alors là,
1: complètement.
0: Vous...
1: Et d'ailleurs, mes meilleurs amis disent souvent, Laurent rayonne. Ils utilisent le même verbe que vous, mais c'est tout à fait ça.
0: Mais oui,
1: on rayonne.
0: Il est bon de rappeler que si on veut attirer des gens à soi, quand on se sent un peu isolé, seul, rayonner, ça attire comme un aimant. C'est vrai.
1: C'est incroyable.
0: Vous êtes de bonne humeur, vous avez le sourire, vous avez la pêche, vous attirez les gens comme des aimants. C'est vrai.
1: Tout à fait. Et on propose des projets, on parlait de projets tout à l'heure, qui sont faisables, qui sont géniaux et qui sont incroyables, quoi. Et voilà, mon projet de web radio, il est concret. Là, j'ai mon premier client pour créer une web radio. Je l'ai déjà. Vous voyez ce que je veux dire? C'est vraiment du concret, là.
0: Mais c'est...
1: Et jusqu'à présent, alors vous allez me dire, mais pourquoi vous n'avez pas réussi à réaliser votre projet de web radio depuis le temps que vous avez ça?
0: C'est une question
1: tout
0: de
1: simplement
0: temps.
1: Parce que j'avais...
0: C'était pas le moment?
1: Non, Marlène, c'est pas une question de temps. C'est une question d'environnement.
0: Aussi.
1: L'environnement n'était pas propice à cela. C'est-à-dire que je vivais avec quelqu'un qui était toxique et qui m'empêchait de développer mes projets. Le bipolaire doit faire très très attention à son environnement.
0: Oui, parce qu'il
1: se... privé, professionnel.
0: Il est influencé d'une certaine manière par ce qu'on pense de lui, si on manque d'encouragement et qu'on est dans un état de vulnérabilité, c'est plus compliqué.
1: Alors un bipolaire est souvent HPE, c'est-à-dire haut potentiel émotionnel. C'est-à-dire qu'il ressent, alors tous les bipolaires ne sont pas HPE, hein, mais en fait, là je vous rajoute un autre concept, c'est-à-dire l'HPE, le haut potentiel émotionnel. On est sensible, on est hyper sensible, on ressent les choses beaucoup plus que vous. Par exemple, vous allez manger, par exemple, je sais pas moi, un steak avec du poivre, ça vous dérange pas. Par contre, moi, ça m'emporte la bouche. C'est impossible de manger un steak avec du poivre. C'est impossible.
0: Une belle image. On comprend.
1: Oui, le bruit aussi, le bruit. Par exemple, je fais ça. Ça, c'est le clic-clac d'un stylo. J'entends ça à côté de moi dans mon espèce, mais ça va pas du tout. Alors, je ne parle même pas des sirènes, comment on appelle ça, des sirènes d'incendie, derrière l'incendie dans un bureau. L'horreur. C'est l'horreur. Je prends mes deux mains, je mets mes doigts dans les oreilles, je file et je sors dehors. Tellement c'est insupportable.
0: Oui, parce que tout est amplifié, en fait. Tout prend des proportions. Oui, je comprends.
1: Exactement. Et donc, comme on est sensible comme ça, ça nous permet de tisser des liens, d'avoir des projets, mais à profusion. Et on est complètement solaire. C'est le mot. Et on rayonne. C'est pour ça que d'ailleurs, la majorité des bipolaires, ils aiment bien être un petit peu légèrement up. Vous voyez ce que je veux dire ? Un tout petit peu, parce que c'est tellement grisant, c'est tellement bien.
0: Comment vous dites up, c'est ça ?
1: Up, oui.
0: Et l'équivalent en français, ce serait en état d'excitation, voilà, le mot existe.
1: Voilà. Mais un petit état.
0: D'accord.
1: Vous voyez, par exemple, on dit que zéro, c'est la stabilité, c'est au niveau de l'humeur. On vous dit, par exemple, que moins 20, c'est la dépression. Et moins 30, c'est la dépression profonde. On dit, par exemple, que 20, au-dessus de zéro, c'est vous êtes légèrement up, et à 30 ou 40, c'est l'épisode hypomaniaque. À ce moment-là, vous avez une altération du discernement. Et bien, nous, la majorité des bipolaires, ils aiment bien être entre 0 et 10, entre 0 et 10 ou 15. Vous voyez ce que je veux dire ? Oui. C'est-à-dire légèrement, mais pas trop, sans avoir tous les inconvénients du up, parce que c'est génial. Tout simplement, Marlène, c'est génial.
0: Et c'est génial de vous avoir entendu, Laurent. C'était très clair, on a appris beaucoup de choses et je vous souhaite longue vie à votre... Alors, on appelle ça un groupe de parole, une association...
1: Groupe de parole,
0: Un groupe de parole.
1: C'est vraiment un groupe de parole, absolument.
0: Voilà, si on veut donc entrer en contact avec vous, on nous appelle donc au standard d'Europe 1, 01 80 20 39 21. Et donc, c'est Laurent. Donc, pour toutes les personnes bipolaires qui nous écoutent et qui souhaitent entrer en contact avec vous.
1: Voilà. Et les personnes non bipolaires, mais qui sont dans l'entourage.
0: Voilà, aussi, là, ça peut être des membres de la famille.
1: Une
0: qui
1: maman,
0: sont...
1: un conjoint, un frère, une sœur.
0: Et qui ne savent plus quoi faire ou qui se sentent un peu démunis.
1: Qui ne savent pas comment s'en sortir. Oui.
0: Très bien. Bah, écoutez, le message est lancé. Je vous remercie infiniment.
1: Mais c'est moi qui vous remercie, Marianne.

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1: Savez-vous que plus d'un tiers des crimes et délits commis en France sont traités par la gendarmerie nationale? Je m'appelle Yann Kermadec. Je suis commandant de gendarmerie. Je dirige une section de recherche dont la mission essentielle est une mission de police judiciaire. L'histoire que je vais vous raconter est une histoire vraie. Tous les faits sont réels et se sont déroulés en France. Seuls, les noms des personnes et des lieux ont été changés. Il y a deux drames dans la vie de John Wickman. Le premier, c'est qu'il exerce la profession de comptable. Il ne l'est d'ailleurs pas seulement dans sa profession. C'est un comptable dans l'âme, pour qui toutes les décisions doivent se prendre en fonction de prix, de balance de compte, de débit et de crédit. Le second drame de sa vie, c'est son mariage. Un tel concours de circonstances ne forme pas nécessairement une combinaison explosive et ne pousse pas forcément au meurtre. Mais dans le cas de John Wickman, les deux composantes du mélange sont telles que l'inévitable devait tôt ou tard se produire. Et c'est donc à une période bien précise que ce mélange explosif commence à entrer en effervescence. Un soir de fin décembre, plus exactement juste après Noël, à cette époque de l'année bénie entre toutes où le mari s'assied à sa table avec ses factures, son carnet de chèques et sa conscience pour s'attaquer à la déclaration d'impôt. Méthodique comme il l'est, John Wickman n'est évidemment pas homme à attendre la dernière minute.
2: Alors voyons, un premier abattement en ce qui me concerne, $4,000. Un autre abattement de $4,000 à cause de Flora.
3: John !
1: Dit Flora du fond de son fauteuil installé juste en face de la télévision.
3: John, j'ai plus de chocolat !
2: C'est ennuyeux, ma chérie,
1: répond-il sans lever le nez de ses paperasses.
3: Oui, mais il y a enfin de programme un film que je veux voir.
1: John est tellement pris par ses propres problèmes qu'il ne voit pas tout de suite le rapport. Et pourtant, il y en a un. Chocolat et films tardifs vont de pair dans la vie de Flora. John devrait le savoir depuis le temps.
3: John !
1: Reprend Flora, cette fois avec mauvaise humeur.
3: Tu sais bien que j'aime croquer des chocolats en regardant un film.
1: John serre les dents pour ne pas hurler. Même dans ses rares moments de bonne humeur, Flora a une voix désagréable, toujours un peu geignarde. Mais le reste du temps, sa voix dérape dans les aigus et rappelle assez le couinement d'une souris. Oui, enfin, d'une grosse souris, car son amour immodéré du chocolat aidant, Flora pèse dans les 90 kilos.

0: joindre tout juste les deux bouts. »
1: Flora se lève et s'approche de lui, les lèvres pincées. Elle a été jolie autrefois et très coquette. Aujourd'hui encore, d'ailleurs, elle se maquille et se coiffe avec soin. Non, Flora n'a rien d'une souillon, mais 90 kilos, grand Dieu, c'est vraiment trop pour une seule femme. À présent, elle est plantée à quelques centimètres de son mari.
0: Fort bien, à ta guise.
1: John sait parfaitement ce que sous-entendent ces mots apparemment si anodins. Dans la bouche de Flora, « à ta guise » signifie que tant que son mari n'aurait pas obéi à ses caprices, elle n'obéirait pas aux siens. Ses caprices à lui, ce sont des dîners prêts à l'heure, ses costumes envoyés à la blanchisserie, un intérieur bien tenu. Et ses caprices ne sont pas toujours satisfaits, loin de là. Mais quand Flora en arrive à prononcer ces mots fatidiques « à ta guise », John comprend tout de suite qu'il ne tardera pas à trouver le réfrigérateur vide et la maison transformée en écurie d'Augias.
0: « Très bien, ma chérie »,
1: répond-il alors sagement.
0: « J'y vais tout de suite. »
1: À l'épicerie, il achète une boîte de chocolat de 2 kilos, la plus grande, puis il fait aussitôt demi-tour dans le froid glacial. À mi-chemin environ, des chiffres se mettent à danser dans sa tête. 2 kilos de chocolat, 90 kilos de chair. Puis viennent d'autres chiffres encore, des dollars et des dollars. De retour chez lui, il tend sans un mot les chocolats à sa femme et se remet aussitôt au travail. Flora représente donc un abattement de 4000 dollars. Et comme les revenus de John Wickman sont plutôt modestes, cela fait 1200 dollars d'économie sur le montant de ses impôts. Mais ça, c'est le crédit. Voyons maintenant le débit. Sans Flora, il n'aurait pas besoin de cet appartement à 800 dollars par mois. Un studio à 500 dollars lui suffirait amplement. Et l'entretien de Flora, au fait? À combien lui revient l'entretien de Flora? Voyons. Il fait un rapide calcul et arrive au total de 800 dollars par mois. Et encore, en faisant tous ses achats au supermarché et sans compter les chocolats. Sans compter non plus les multiples rubriques annexes. Vêtements, produits de beauté, coiffeurs, cigarettes, magazines. Quand il additionne le tout, il est ahuri d'arriver à la somme positivement effrayante, de 28 000 dollars par an. En comparaison, l'abattement dont le fait bénéficier Flora est tout bonnement ridicule. S'il multiplie le tout par le nombre d'années de vie commune, en tenant compte de l'inflation, il obtient un chiffre qui lui donne le vertige. Et quel bénéfice retire-t-il de ce formidable investissement ? Le spectacle d'une Flora vieillissante, de plus en plus lourde et grosse chaque année, assise du matin au soir dans la semi-obscurité, mastiquant du chocolat, l'œil rivé sur l'écran du téléviseur. Il n'en faut pas plus à John Wickman pour décider qu'il serait de très loin plus avantageux pour lui de verser à l'État 1200 dollars de plus chaque année. Voilà un raisonnement digne d'un contribuable avisé, mais un raisonnement qui peut aussi mener loin, très loin, comme vous le verrez dans quelques instants. John Wickman, comptable de profession et comptable dans l'âme, s'aperçoit un jour, en remplissant sa déclaration d'impôt, que sa femme, Flora, 90 kilos, geignarde et acariâtre, lui coûte beaucoup plus qu'elle ne lui rapporte. Alors, il lui vient une idée. Ce qu'il n'a pas prévu, John, c'est que le meurtre de Flora lui coûterait 750 dollars. Ah oui, il lui faut louer une camionnette, acheter une grande malle d'occasion et aussi une pelle. John Wickman n'est pas homme à se

0: lancer dans des plans ingénieux et compliqués. À ses yeux, le moyen le plus simple est forcément le meilleur, le moins dangereux et, bien sûr, le plus économique. Après tout, le mobile de son crime est surtout de réaliser une économie. Par exemple, s'il avait engagé un tueur à gages, il lui aurait fallu presque 2 ans pour amortir la dépense. D'ailleurs, il n'a aucune raison de faire faire le travail par un autre. Dès qu'il commence à réfléchir aux aspects pratiques du problème, tout lui paraît très simple. De plus, une circonstance non négligeable lui facilite bien les choses. Personne ne regrettera la disparition de Flora. Elle n'a d'autre famille qu'un frère, beaucoup plus âgé qu'elle, et quelques cousins qui ne donnent jamais signe de vie. Mais John vérifie quand même. Aucun d'entre eux n'a envoyé ses vœux pour Noël, et il est persuadé que Flora a été une fois de plus trop paresseuse pour leur envoyer les siens. Flora n'a pas non plus d'amis. Son tempérament enfermé s'est toujours complu dans la solitude. Restent les voisines, qui ne se gêneraient pas pour jaser sur la disparition soudaine de la femme de John Wickman. A-t-elle abandonné son mari? S'est-elle enfuie avec un autre homme? John opte pour cette dernière hypothèse, car sinon il n'en finirait pas de subir des interrogatoires accompagnés des plus déplaisantes marques de sympathie. En fait, le problème se résoudrait de lui-même quand il changerait d'appartement. Il lui suffira de quitter celui-ci en tant qu'homme marié, d'emménager dans l'autre en tant que célibataire et de perdre Flora entre les deux. Il commence à mettre son plan à exécution en louant immédiatement un nouvel appartement. Un coquet petit studio avec une cuisine minuscule et une jolie salle de bain. Évidemment, il paiera double loyer pendant quelque temps, mais il se rattrapera en vendant le téléviseur. Ensuite, il décide de commettre le meurtre un samedi. Comme ça, il n'aurait pas à s'absenter du bureau. D'ailleurs, c'est la veille du jour de l'an. Les gens sont tellement occupés à faire la fête que personne ne prêtera attention à lui. De bon matin, il va donc chercher la camionnette de location. Il s'en sert pour aller prendre la malle d'osier d'occasion qu'il a retenue chez un brocanteur et fait ensuite une dernière halte à la quincaillerie où il achète une pelle. Neuve, la pelle, car il n'est pas facile d'en trouver d'occasion. Au retour, il ne gare pas le véhicule devant chez lui, mais en face de l'immeuble d'à côté. En entrant dans l'appartement, le premier bruit qui lui parvient est celui de l'eau qui coule dans la salle de bain et de Flora chantant sous la douche de cette voix suraiguë qu'il déteste tant. Mais aujourd'hui, il supporte ses couinements avec philosophie. Puis, il entend Flora passer dans la chambre à coucher. Il attend 5 minutes, puis il entre. Flora est assise en face de sa coiffeuse. Elle est en combinaison, ce qui laisse nues ses épaules et son cou. Tant mieux.
1: « Où es-tu allé aujourd'hui, mon petit ?»
0: demande Flora. « Mon petit. » Encore une chose qu'il déteste. Mais qu'importe, c'est la dernière fois.
2: « J'ai fait des courses et j'ai pensé à toi. Je t'ai rapporté une surprise. »«
1: Une surprise ?»
2: glousse Flora d'une voix de fossé.
1: « Dis-moi vite ce que c'est, mon petit !»
0: John pose doucement ses mains sur les épaules nues.
2: « Ah ben non, ça serait plus une surprise !»«
1: Oh, John, s'il te plaît, ne me fais pas languir !»
0: John Wickman n'est pas d'un tempérament vindicatif. Même si sa femme l'a tourmenté pendant des années, il n'a pas l'intention de la tourmenter à son tour. Alors, il accède à son souhait et ne la fait pas languir davantage. Ses mains se joignent en un geste qu'il a répété 100 fois, formant un nœud coulant qui s'enfonce dans les replis de graisse qui enrobent le cou de Flora. D'abord surprise, croyant à un jeu, et Dieu sait pourtant qu'il y a belle lurette qu'ils ne jouent plus ensemble à ces jeux-là, Flora se défend en riant. Quand elle comprend ce qui lui arrive, elle se défend de toutes ses forces, mais très vite elle s'affaisse. John voit dans le miroir les yeux de sa femme agrandis par la terreur, mais un court instant seulement. Bientôt, ils deviennent vitreux et troubles. Épuisé, John Wickman s'allonge sur le lit pour se reposer. Plus tard, il recouvre le corps de Flora d'un drap, puis se prépare un léger déjeuner en pensant à la suite des événements. Il a tout son temps. Ce n'est qu'une fois la nuit tombée qu'il gare la camionnette derrière l'immeuble et décharge la malle d'osier. Personne ne le voit la transporter jusqu'à son palier. Mais le plus difficile reste à faire. Un cadavre de 90 kilos n'est pas ce qu'il y a de plus facile à manier, et John Wickman n'a rien d'un athlète. Il laisse la malle dans le vestibule et y traîne le corps depuis la chambre à coucher. Introduire Flora dans la malle l'épuise complètement. Mais une fois l'opération achevée, il est très content de lui. La malle a juste la taille voulue. Une fois Flora dedans, il ne reste plus un centimètre de libre. Ensuite, il attend tranquillement l'approche de minuit. Des bruits commencent à se faire entendre à l'étage. Les réunions de famille du réveillon de Nouvel An, ce sont ces bruits-là que guette John. Alors il sort doucement et reste quelques instants sur le palier. Il n'attend pas longtemps. 5 minutes après, il voit un homme sortir d'un des appartements du couloir. Sa démarche est mal assurée et visiblement, il se rend chez un voisin. John le connaît un peu et s'avance vers lui d'un pas décidé.
2: « Dites-moi, Ben, vous pourriez m'aider à descendre quelque chose de lourd ?»«
0: Ah, bien sûr, mon vieux !» fait l'autre en assénant à John une grande claque sur l'épaule. Ils entrent dans l'appartement des Wickman et soulèvent ensemble la malle.
3: Et à propos, où est donc cette brave Flora ?
0: Demande Ben.
3: Qu'absolument lui souhaiter une bonne année.
2: Elle prend son bain, dit John.
0: Ah, fait Ben tandis qu'ils amorcent la descente de l'escalier.
3: Ah, ben dites donc, pèse son poids, votre malle. Qu'est-ce que vous avez bien pu fourrer là-dedans ?
2: Des livres de comptabilité. Je travaille beaucoup à la maison.
0: Ah. Les deux hommes font glisser tant bien que mal le lourd panier d'osier de marche en marche. Ben a la démarche hésitante et les gestes mal assurés, mais il est costaud et surtout, il est suffisamment éméché pour avoir tout oublié d'ici le lendemain. Une fois la malle hissée dans la camionnette, ils sont tous deux hors d'haleine.
2: « Merci beaucoup, Ben !»
0: dit John en reprenant son souffle.
3: De rien, mon vieux, de rien. Mais dites-moi, Flora doit avoir fini de prendre son bain maintenant.
2: Oh, ben, ça m'étonnerait, hein. Elle passe toujours des heures et des heures dans la baignoire.
3: Oh, ben, c'est pas grave. Quand elle aura fini, passez boire un verre chez nous, tous les deux. La nouvelle année, c'est qu'une fois par an, hein.
0: John est tellement soulagé de s'en tirer à si bon compte qu'il entreprend la dernière étape de son plan. Aller avec la camionnette jusqu'à la décharge publique, creuser un trou profond à l'aide de la pelle, y balancer la malle, refermer le trou. Au fil des jours et des semaines, les allées et venues des bulldozers tasseront de plus en plus le sol. John se dit, sans ironie aucune, qu'avec ce procédé, il s'économise même l'achat d'une concession au cimetière. Précaution ultime, il ramène la camionnette sur la route et efface les traces de roues avec la pelle. Pendant plus d'un an, John mène une vie bien heureuse et paisible de célibataire. Puis le destin s'en mêle. Et en la circonstance, le destin a le visage agressif et le regard rusé d'un contrôleur du service des contributions directes du nom de James Betterman. C'est ainsi qu'un jeudi matin à 9h, John se rend à la convocation du dit Betterman avec sous le bras une serviette bourrée de factures de toutes sortes pour justifier son honnêteté de citoyen devant l'impôt. Betterman a l'air favorablement impressionné par l'exactitude et la clarté des relevés de compte et des calculs de son visiteur. « Il ne l'a convoqué que par simple routine, assure-t-il à John. »«
4: Je vois ici, observe cependant Betterman, que pour l'année 1985, vous demandez un abattement pour Madame Wickman, mais pas pour 86. »«
2: Exact,
0: dit John Wickman, très maître de lui.
3: Oui, mais c'est curieux, monsieur Wickman. Étant donné votre profession, vous devez être au courant de tous les règlements. Comment se fait-il que vous n'ayez pas déduit le montant de la pension alimentaire versée à votre femme?
5: Nous n'étions pas divorcés.
3: Ah. Madame Wickman est décédée, je présume?
5: Oui.
3: En 85?
5: Oui.
3: Mais vous n'avez pas déduit les frais d'obsèques?
5: Ben, évidemment, ça n'est pas légal.
3: Bien sûr, bien sûr. Mais tant de gens essaient de les faire passer,
4: dit Betterman avec un petit sourire supérieur. Et il ajoute d'un air patelin,
3: mais vous n'avez pas déduit non plus les honoraires du médecin, ni les médicaments.
5: Quels honoraires, monsieur? Quels médicaments?
3: Eh bien, ce que vous a coûté la maladie de votre malheureuse épouse.
5: Elle n'a pas été malade?
4: Trop tard. Ça lui a échappé. Il essaie bien de se rattraper, mais il a perdu de sa belle assurance.
5: Non, c'est-à-dire que... Enfin, ma femme est décédée subitement. Les frais étaient trop insignifiants pour les déduire.
3: En êtes-vous sûr? Vous avez dû garder les factures.
4: John commence à se troubler sérieusement.
5: Non, non, je n'ai pas la moindre facture.
3: Pourtant, vous avez l'air d'avoir gardé soigneusement toutes les factures de vos dépenses de l'année.
5: Peut-être, mais je n'ai aucune facture de ce genre. Et je vous ai dit que ma femme n'avait pas été malade.
3: Pas du tout?
5: Non, j'ai pas dit ça.
3: De quoi est-elle donc morte?
5: Mais ça ne vous regarde pas!
4: John se lève, le visage blême et inondé de sueur, mais il se rassied aussitôt.
5: Non, je n'aurais pas dû parler de ma femme,
4: bredouille-t-il pour s'excuser.
5: Je ne suis pas encore remis de sa disparition, vous le voyez bien.
4: Le commissaire de police entre dans le studio de John Wickman, prend une chaise, s'installe dessus à califourchon et commence d'un ton affable.
3: Ce contrôleur des impôts est bien indiscret, je trouve. Figurez-vous qu'il a téléphoné au service de l'état civil où on lui a appris qu'aucun acte de décès au nom de Flora Wickman ne figure dans leur registre. Et cependant, vous lui avez bien dit que votre femme était morte, n'est-ce pas?
4: John Wickman pousse un profond soupir. Il sait que rien ne peut échapper à un fonctionnaire méticuleux, qu'il appartienne au service des impôts ou à la police. Il sait aussi que tôt ou tard, il devra passer aux aveux. Alors, pourquoi pas tout de suite? Il aura peut-être droit à une remise sur les 20 ans de prison qui l'attendent.
0: Je commençais à croire qu'enfin le lieutenant de police Pacino n'avait plus de cas compliqués à résoudre. Il y avait bien 6 mois qu'il ne m'avait pas rendu visite. Quoique, j'aurais dû m'en douter, le territoire placé sous sa juridiction n'est jamais calme bien longtemps. Et puis, dois-je l'avouer, j'aime bien jouer au détective. Mais cette fois, le lieutenant Pacino... Ne me demandez pas de l'aider à trouver un meurtrier. Non, le meurtrier, il l'avait. Il l'avait sous la main. Mais comme il avait également un doute et que l'affaire le touchait de très près, il me demandait, le croiriez-vous, de l'aider à innocenter son suspect. Tout a commencé mardi soir. J'étais sur le point de quitter le laboratoire où j'exerce en tant que médecin légiste, quand Pacino est entré, comme d'habitude, sans frapper, en tenant par le bras une jolie petite brunette, le genre de fille que mon brave vieux père aurait qualifiée de perdrix dodue. Pour l'heure, la perdrix avait les yeux tout rouges à force d'avoir pleuré. Quant à Pacino, il avait l'air moitié en colère, moitié honteux.
3: « Docteur Hoffman, voici ma nièce, Dana. J'ai déjà dû vous en parler, n'est-ce pas ?»«
0: Je n'ai pas le temps de répondre que Dana a déjà fait 2 pas vers moi, le regard suppliant. »«
6: Vous êtes le seul qui puissiez nous aider, Dr. Hoffman. Tout se présente mal. Je sais que Larry n'a pas pu faire ça, et pourtant, personne d'autre n'est allé là-bas.
3: Il a doucement, doucement. Enfin, lieutenant, si vous me résumiez d'abord les chapitres précédents.
7: Voilà, docteur. Larry est son fiancé. Je l'ai arrêté sous l'inculpation d'un meurtre au premier degré. Mais Dana est persuadée que Larry est innocent. Je lui ai souvent parlé de vous et maintenant, elle s'attend à ce que vous fassiez un petit miracle, comme d'habitude. Docteur Hoffman, vous pourriez vous y mettre demain. Remarquez, les preuves sont accablantes, mais Dana n'est pas convaincue du tout et, pour être honnête, j'ai du mal à imaginer Larry tuant un vieil homme pour de l'argent. De plus, la victime, le colonel McGay, se trouve être l'oncle de Larry, voyez-vous. Soyez chic, Hoffman. Essayez de m'aider une fois encore.
3: Bien. Si vous me racontiez d'abord toute l'histoire, lieutenant.
7: Eh bien, voilà, docteur. La victime est donc le colonel McGray, l'oncle de Larry. C'est un ancien officier d'active âgé de 70 ans. Hier matin, de très bonne heure, il est allé sur sa plage privée avec son chien, comme d'habitude. Il a pataugé un peu sur le bord, puis il s'est assoupi sur une couverture. Et c'est pendant son petit somme que quelqu'un s'est approché de lui et lui a fracassé le crâne avec le lourd pommeau de l'une de ses cannes. Il semblerait bien que le meurtrier soit son neveu Larry, 24 ans, qui habite lui aussi la maison.
3: Et le motif, lieutenant?
7: Hein, l'argent, bien sûr, docteur. McGray en avait à l'appel. Larry n'est pas son principal héritier, voyez-vous, mais 150 000 $, c'est toujours bon à prendre à son âge. Larry veut être médecin et Dana prétend qu'il n'avait pas besoin d'argent, n'est-ce pas? Son oncle devait l'entretenir jusqu'à la fin de ses études. Mais une fortune rapide peut tenter même un futur médecin.
3: Oh oui, et pas seulement les futurs médecins, lieutenant. Mais comment au juste êtes-vous arrivé à la conclusion que Larry était l'assassin?
7: Eh bien, parce qu'il a agi comme un idiot, docteur. Comme un idiot, en laissant traîner assez d'indices pour faire condamner même un archange.
3: Mais Pacino sort de la poche de son vieil impair un plan sur lequel sont indiquées la position du corps sur la plage et les empreintes de pas. Les empreintes du colonel et celles du meurtrier.
7: Avant la promenade matinale du colonel, le sable était vierge de toute trace, lissé qu'il était par la marée de la veille au soir. Nous avons trouvé les empreintes du colonel allant de l'escalier jusqu'à la mer, puis de la mer jusqu'à l'endroit où il s'est couché sur sa couverture. Puis, il y a les traces de Larry qui vont de l'escalier jusqu'à son oncle couché et qui retournent à l'escalier. Aucune autre empreinte, si ce n'est celle du chien du colonel, trace que l'on voit partout sur la plage. On ne peut accéder à la plage que de la maison ou de la mer. Pas moyen d'y arriver par les côtés, dominés par des falaises à pic. Bien sûr, j'ai vérifié toutes les empreintes, bien que cela n'ait pas été vraiment nécessaire. Larry reconnaît être descendu voir son oncle sur la plage vers 7h, 7h30, alors que le reste de la famille dormait encore. Et il nous a même dit qu'il s'était disputé avec son oncle, ce qui n'était pas la première fois. Le colonel ne voulait pas qu'il épouse Dana, une pauvre fille sans dot, disait-il. Le vieux aurait été bien capable de lui couper les vivres. Quant à l'arme du crime, c'est la canne favorite du colonel. On l'a retrouvée dans la maison, dans son propre placard et sommairement essuyée. Il reste encore du sang et quelques cheveux, mais le laboratoire n'a rien pu tirer des empreintes.
3: Ça, c'est beaucoup plus embêtant, lieutenant. Bien, je ferai l'autopsie dès que le corps sera à l'hôpital. Pendant ce temps, établissez-moi donc une liste de suspects, mais pas trop longue, n'est-ce pas?
7: Oh, docteur Hoffman, les suspects, c'est pourtant pas ce qui manque. Il y a 4 autres héritiers qui vivent dans la maison, et le colonel n'a jamais été un homme très apprécié, pas plus dans l'armée qu'ailleurs.
0: Et des suspects volants, lieutenant, il y en a combien ? Parce que, croyez-moi, il faudrait des ailes ou un moyen de transport aérien pour expliquer comment le colonel a pu être tué sans que le meurtrier laisse des traces sur le sable. En disant ça, j'ai dû avoir l'air drôlement convaincu de la culpabilité du jeune Larry. Dana fond en larmes et sort de la pièce en courant, suivie de son oncle, le lieutenant Pacino. Oui, le jeune Larry fait décidément un suspect idéal. Car a-t-on jamais vu un assassin commettre son crime, puis s'envoler à tire d'aile ? Mais ne nous hâtons pas de conclure. La vie nous réserve parfois des surprises, comme vous le constaterez dans quelques instants. Le lieutenant de police Pacino a fait appel à moi, son ami, Dr. Hoffman, médecin légiste, pour l'aider à trouver le meurtrier d'un colonel en retraite. Pacino a bien un suspect idéal, Larry, le fiancé de sa propre nièce, qui est aussi le neveu du très riche colonel. Mais Larry jure ses grands dieux qu'il n'a pas tué son oncle. Pourtant, ce sont ses traces de pas que l'on a trouvées près du cadavre du colonel. Alors, si ce n'est pas Larry l'assassin, qui est-ce ? Et, fait plus troublant encore, comment cet assassin a-t-il pu quitter le lieu de son crime ? Puisqu'il n'y a aucune autre trace que celle laissée par le colonel avant sa mort et celle de son neveu Larry. Le corps du colonel arrive 2 heures plus tard et comme je n'ai rien d'urgent en train, je me mets aussitôt à l'œuvre. Le colonel McGray a bien été tué d'un éclatement de la boîte crânienne. J'ai à peine terminé que Pacino arrive avec l'arme du crime, la fameuse canne à pommeau d'argent. Lieutenant, McGray a bien été tué d'un coup sur la tête. Voyons cette canne. Et, à première vue, cela ne fait guère de doute. Le lourd pommeau en forme d'œuf a très probablement fracassé le crâne du colonel. Décidément, les chances du jeune Larry commencent à s'amenuiser sérieusement. J'avais eu le temps auparavant de faire l'examen de sang facile et rapide, puisqu'il suffisait de comparer les groupes. Et aussi, j'avais eu le temps d'examiner les cheveux au microscope. Pas de doute de ce côté-là. Pacino regarde les résultats et devient si pâle qu'il fait peine à voir. Écoutez, écoutez, Pacino, histoire de vous remonter le moral, si on s'intéressait un peu aux autres suspects.
7: Ah, si vous voulez, Dr. Hoffman. Il y a les 2 fils du colonel, Harry et Wallace. Et aussi un cousin, Gordon Wheeler. Il y a 3 domestiques, mais eux n'ont aucun motif de tuer leur maître. Leur avenir était assuré, que le colonel vive ou non. L'héritage de McGray représente plus de 2 millions de dollars. Les 2 fils touchent 500 000 dollars chacun, Larry 150 000 et le cousin Wheeler 100 000. Le reste de la fortune ira au musée local à condition qu'il expose en permanence toute la collection d'armes du colonel McGray. Mais tout ça ne nous avance pas beaucoup, n'est-ce pas, docteur? Dites-moi, j'ai pensé à une chose. Si on allait faire un tour à la maison du colonel demain?
0: C'est une excellente idée, lieutenant. Alors, à demain. Le lendemain matin, à 10 heures, nous nous retrouvons à la maison du colonel. L'endroit est assez imposant. C'est une grande maison spacieuse de 2 étages, avec par derrière un escalier pour descendre les 20 mètres de rochers conduisant à la plage privée. Vous ne perdrez pas de temps à vous décrire les membres de la famille, tous en bonne santé, du genre athlétique et fonceur. Ils ont l'air sincèrement désolés pour Larry, mais ne doutent pas un seul instant
7: de sa culpabilité. En revanche, la collection d'armes du Moyen-Âge du colonel aurait mérité une visite détaillée. Les murs sont couverts de dagues, de haches de guerre, de lances, de piques, d'arcs, d'arquebuses. Il y a aussi des armures magnifiquement astiquées. Le cousin Gordon Wheeler, conservateur de ce musée familial, est visiblement très fier de cette collection et, à force de faire des recherches pour le colonel, il est devenu lui-même un expert dans le maniement de toutes ses armes. Pacino et moi avons même droit à quelques démonstrations de toute beauté. Seulement voilà. Rien de tout ça ne nous fait avancer. Le soir, une fois de retour chez moi, je me sers un whisky bien tassé et je m'installe dans mon fauteuil préféré où je me livre à un de mes petits jeux favoris. Laissez galoper mon imagination dans toutes les directions, échafauder les hypothèses les plus farfelues, puis agiter le tout en espérant que dans ce fouillis, je finirai bien par trouver une perle. Et si le meurtrier avait porté des chaussures aux empreintes imitant celles d'un chien? Non, c'est idiot. Idiot. Un chien pèse environ 30 ou 35 kilos répartis sur quatre pattes. Un homme de 80 kilos laisserait forcément des empreintes plus profondes. Or, la photo est nette. Les empreintes du chien étaient légères, légères. Et si on s'était approché par la mer, à la nage sous-marine? Non, c'est stupide aussi. Toujours cette maudite histoire de traces sur le sable. Découragé, je fixe la canne d'un air vague. Puis, petit à petit, beaucoup moins vague, mais oui, bien sûr, ça ne peut être que ça, l'idée. Je sors ma loupe et j'examine la ferrure de métal qui se trouve à l'extrémité de la canne. C'est bien ce que je pensais. Il y a là deux rainures peu profondes, mais bien réelles, au travers de la surface du bout de la canne. Une fois passée dedans, une ficelle bien tendue ne risquait pas de glisser de l'extrémité de la ferrure. On s'était donc servi d'un arc, forcément. Quoi de plus facile que de placer la tige d'ébène dans la fente de l'arc, bien tendu, la poignée en avant, et ensuite, depuis l'escalier, de viser l'homme étendu sur le sable. Projeté avec toute la force d'un ressort métallique, la canne devait vous fracasser le crâne d'un homme comme rien. Fébrilement, je commence à faire les 100 pas. Voilà pourquoi il n'y avait pas de traces. Le meurtrier n'avait même pas eu besoin de quitter l'escalier. Et tout à coup, je m'arrête pile de marcher. Ma belle hypothèse vient de tomber à l'eau, car on n'avait pas retrouvé la canne près du corps, mais dans le placard, à l'intérieur de la maison. Alors, comment le tireur a-t-il pu la récupérer, cette canne, sans laisser de traces sur le sable? Cette fois, c'est sûr. C'est sûr, je tiens le bon bout. J'examine de nouveau la canne en commençant par la ferrure. Et puis je remonte le long de la canne vers le pommeau. Au milieu de la tige bien polie, je vois quelque entaille. Oh, pas bien profonde, d'accord, mais le bois est très dur. Puis je regarde encore la photo. Cette fois, il n'y a plus de doute. J'ai trouvé. C'est forcément ça. Seulement, toute hypothèse doit être prouvée. Le plus borné des flics vous le dira, et Pacino n'a rien d'un flic borné. Je lui passe aussitôt un coup de téléphone pour lui demander de me retrouver sur la plage le lendemain à 8h du matin. En chemin, il devra demander à l'un des non-suspects, la cuisinière par exemple, d'amener le chien du colonel, un dalmatien répondant au nom de Gustave Adolphe, car il me faut quelqu'un que le chien connaisse bien, à qui il ait l'habitude d'obéir. Le lendemain matin, sur la plage, je montre aussitôt à Pacino les marques sur la canne. Ces marques ont été faites par des dents, Pacino. Puis je lui expose ma théorie de l'arc. Gustave Adolphe, le dalmatien, pataugeait au bord de l'eau avec des petits jappements joyeux. À notre demande, la cuisinière, un peu étonnée, mais pleine de bonne volonté, va se planter en haut de l'escalier et lance la canne vers l'eau. Et le chien se précipite aussitôt en aboyant, prend la canne dans sa gueule et la rapporte à la domestique. Et voilà, Pacino. Tout ce que le meurtrier a eu à faire, ça a été de lancer la canne avec l'arc, puis de crier « Apporte !» Ce qui explique qu'il n'y ait pas la moindre trace de pas sur le sable. Pacino jette au chien un regard mauvais.
8: Drôle de mentalité, ce chien. Au lieu de filer un bon coup de dent au meurtrier de son maître, il l'aide gentiment à s'en sortir.
7: Oh, ne soyez pas si dur avec lui, Pacino. Vous ne pouvez pas demander à ces pauvres bêtes de comprendre un meurtre. Pour cela, il faut déjà une intelligence supérieure. Celle d'un Gordon Wheeler, par exemple, car c'est forcément lui, l'expert en maniement d'armes médiévales. Maintenant que j'y pense, il nous a fait des tas de démonstrations, mais il s'est bien gardé de nous en faire une au tir à l'arc. Il n'en a même pas parlé. C'est assez significatif, non?
8: En effet, docteur Hoffman, je ne doute pas un instant que c'est bien ainsi que les choses se sont passées. Mais avez-vous une idée sur la manière de le prouver devant un tribunal?
7: Ça ne va pas être facile, lieutenant. À part les rainures pour passer la corde de l'arc et les marques de dents de chien sur la canne, nous n'avons aucune preuve concrète.
8: Une preuve concrète, docteur Hoffman, mais je vous en fabrique une quand vous voulez, moi, de preuve concrète. Le plus vieux truc du monde. Ce soir, ce cher Gordon Wheeler va recevoir un coup de téléphone anonyme. Quelqu'un lui décrira les principaux détails du meurtre en lui affirmant qu'il en a été le témoin et qu'il demande à être payé pour son silence. Wheeler étant coupable, ça ne fait plus aucun doute. Il voudra forcément rencontrer ce monsieur X pour le payer ou pour le tuer. Nous le prendrons la main dans le sac, si je puis dire, avec des témoins. Mais il faudra d'abord s'assurer que la cuisinière ne mange pas le morceau, si je puis dire. Heureusement que Gustave Adolphe, lui, est muet.
7: Pacino avait raison. Le piège a fonctionné à merveille, ce qui était logique. La plus grande peur des meurtriers, c'est toujours d'être surpris par un témoin oculaire. Le jour de son mariage avec Larry, quelques mois plus tard, Dana m'a dit qu'elle appellerait son premier garçon comme moi, Robert. Je lui ai suggéré de l'appeler plutôt Gustave Adolphe. Ça vous a quand même beaucoup plus de classe.

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3: Allez, c'est reparti, bonjour à tous et bienvenue au club. Le club de l'été comme tous les jours de 10h à 13h sur Europe 1. Je regardais de près les amis Joe Hume et Sébastien Bordenave qui sont déjà avec moi.
4: Bonjour, bonjour.
3: Dès 10h, bonjour les amis. Je regardais de près la définition du mot club. Pour former un club, il faut être au moins deux. Il faut au moins deux membres fondateurs selon la loi de 1901. S'il ne reste plus qu'un seul membre, le club doit être dissous.
4: Bon, bah, vous êtes votre invité, c'est un club déjà.
3: Non, on peut y aller. Oui, non, ça n'arrivera pas. Mais je me demandais s'il y avait un seuil maximal aussi. Eh bien, non, en fait, il n'y a pas de limite concernant le nombre de membres. Donc, venez tous, il y a de la place pour tout le monde dans notre clubhouse où l'on se cultive, on rigole, on se questionne aussi, on mange également
4: en
3: fin d'émission.
4: Ça, on digère après.
3: On digère après. Ça, c'est après. Oui, c'est pendant le journal de Charles Villiers. À midi, Luana Belmondo viendra avec des pêches pour nous concocter un dessert aujourd'hui. Lequel exactement? Il y avait encore une incertitude au moment où j'ai eu au téléphone pour la dernière fois. À 11h, nous recevrons le hacker Sax Clément Domingo, de son vrai prénom, avec qui nous nous poserons cette question. Faut-il craindre pour nos données personnelles? Vous n'êtes pas sans savoir que le site des impôts a été piraté. Il y a un autre piratage qui apparemment aurait eu lieu ces dernières heures. Il concerne une plateforme de rendez-vous médicaux sur Internet. On en saura plus tout à l'heure avec notre invité. Mais en attendant, nous accueillons un écrivain dont le dernier livre était très attendu en cette rentrée littéraire. Je l'ai dans les mains. Il compte, entre autres, cet écrivain, un prix Femina, un prix interallié. Son dernier roman s'appelle « Une histoire d'amour ». Attention, amour avec un S, c'est important. Nous expliquons pourquoi dans un instant. Bonjour Serge Joncourt.
5: Bonjour.
3: Et merci d'être avec nous ce matin.
5: Non, c'est moi. Merci.
3: Dans le club. Ah non, mais merci vraiment.
5: D'être le quatrième du club.
3: Exactement. Bah là, on est quatre membres du club. Il y a aussi
6: ça va s'élargir.
3: Du monde en régie. Il y a une grande équipe qui prépare l'émission. Et puis, il y a tous ceux qui nous écoutent, qui sont plusieurs centaines de milliers chaque matin. Et on les remercie, bien sûr. Si j'ai bien compté, c'est votre 18e roman.
5: C'est possible.
3: Ça fait beaucoup déjà, hein, quand même. Hein. 18 romans en 30 ans, c'est quand même une grosse production.
5: Oui, oui, je suis étonné. Oui, oui. Alors, il y a eu des recueils de nouvelles, deux ou trois.
3: Je les ai comptés aussi.
5: Oui, c'est ça. Voilà.
3: Oui, voilà. Oui, c'est pour ça.
5: Parce que c'est pas la même.
3: C'est pas des romans, voilà, c'est pas la même chose. Bon, 18e ouvrage alors.
5: Oui, on va dire ça.
3: On va dire ça comme ça. 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
3: 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Ça peut arriver que ce soit un son du quotidien, mais ce qu'on aime bien en ce moment, c'est mettre des chansons, des tubes à l'envers. Et il faut les reconnaître à l'endroit, c'est un peu trop facile. Écoutez ça, c'est un énorme tube. Franchement, c'est un énorme tube, vous le connaissez tous. Mais sauriez-vous le reconnaître quand il est monté à l'envers? Franchement, c'est facile.
6: Ça y est, je pense que c'est bon.
3: Vous avez reconnu Serge Joncourt?
5: J'ai pas le titre, mais enfin, je vois.
3: Comment? Qui? Quoi?
6: Je l'ai dit micro fermé.
4: Donne des indices micro fermé.
3: Il m'a semblé avoir entendu plus qu'un indice là. Il a éteint son micro, mais j'ai entendu quand même la réponse. Donc je ne sais pas si vous l'avez entendu, chers amis.
6: Non, mais c'est parce que vous n'avez pas complètement mis votre casque sur vos oreilles.
3: Exactement. Bon, si vous avez une idée, vous envoyez club par SMS au 739-21, 2x75 centimes par minute, plus le coût du SMS. Merci d'être avec nous chaque matin sur Europe 1. On est ensemble jusqu'à 13h. Avec l'écrivain Serge Joncourt, on parlait juste avant l'émission du programme du jour, de cybersécurité et de ces attaques, et Serge Joncourt nous disait que pour être tranquille, lui, il ne répondait pas au téléphone, ni même au SMS qu'on lui envoie. C'est peut-être le meilleur conseil qu'on pourrait donner pour éviter d'être
5: Il y a un peu de ça, mais en tout cas, moi, j'ai déjà tellement de mal, si vous voulez, à ouvrir un fichier Word sur un téléphone ou sur... Et parfois à répondre, à envoyer une photo par WhatsApp, je risque pas d'être suspect d'être le hacker de l'ombre.
3: Ça rejoint un petit peu d'ailleurs le thème de votre dernier livre, Une histoire d'amour, qui est sorti hier aux éditions Albin Michel, parce que c'est l'histoire d'un couple qui part à la campagne, qui quitte Paris, la région parisienne, pour s'installer dans le Morvan, pour se retrouver un petit peu plus isolé, un petit peu seul au monde. D'ailleurs, ils n'ont pas beaucoup de voisins, et ils vont faire la connaissance du seul couple qui vit dans le voisinage, un couple un peu étrange, en tout cas très différent d'eux. Il y a des liens qui vont se nouer entre ces quatre personnages. Hein. Mais c'est un roman qui a une structure particulière, puisqu'on est à la fois en 2024, pour cette histoire d'amour et cette histoire de Franck et Léa qui quittent Paris pour aller dans le Morvan. Je pense qu'il y a beaucoup de couples qui vont se reconnaître là-dedans, parce qu'il y a beaucoup de gens qui ont peut-être déménagé ces dernières années, notamment après le Covid, et qui mêlent aussi une autre histoire d'amour, c'est pour ça qu'il y a un pluriel, en 1824. 200 ans d'écart entre deux histoires d'amour. C'est vraiment particulier comme structure, mais évidemment, ça se justifie dans le livre.
5: Oui, tout part en fait du château, si vous voulez, du château, des ruines de ce château, qui est un château qui existe, hein, et qui nous fascinait quand on était enfant. C'est tout près de chez ma grand-mère. Ma grand-mère était dans la Nièvre. Mmh. La Nièvre, ça a cet avantage, c'est qu'on sait que c'est en France, on sait que c'est quelque part, mais on ne sait pas bien où, quoi. Donc,
6: l'imaginaire... Vous voulez dire qu'il y a quelque chose d'un peu mystérieux ?
5: Mystérieux, en tout cas à l'écart, méconnu. Donc, pourtant, j'ai pas triché, j'ai pris les vrais décors, etc. Et c'est pas très loin, c'est à 200 km, un peu plus,
3: de Paris,
5: 250 km, ouais. Mais il n'y a pas de TGV, si vous voulez. Donc, c'est un peu cette France d'à côté, quoi. Hein. Et moi, mes deux ancrages familiaux sont dans la Nièvre et dans le Lot, qui sont les deux axes où il n'y a pas de TGV. Ce qui fait que j'ai pas la même notion du temps, du déplacement que le reste que le reste des Français, parce que quand j'étais enfant, il fallait moins de temps pour aller dans la Nièvre et dans le Lot qu'il en faut aujourd'hui, parce que les trains vont moins vite, souvent ils sont supprimés.
3: Oui, c'est ça aussi.
5: Quand ils ne tombent pas en panne, s'il fait trop chaud, il n'y a pas de clim, donc on les arrête. Donc ils se retrouvent là, mais mon couple contemporain, mes néo-ruraux, ils se retrouvent là face à ce couple, Kelly et Joss, qui eux sont là depuis toujours. C'est des trentenaires.
3: Ils ont à peu près tous le même âge, à peu de choses près.
5: À peu de choses près, oui. Oui. 30, 40, quoi, oui. Et eux ont fait leur vie ici, dans cette Nièvre. Et ça existe aussi, ça, les gens qui font leur vie. À l'écart, en tout cas, sans trop en bouger, quoi.
3: Mmh. Aussi, oui, bien sûr, oui.
5: Moi, c'est souvent. J'en ai pas mal dans ma famille qui. Je pense à mes grands-parents, ils n'ont jamais vu la mer, par exemple. Le plus loin qu'ils allaient, c'était Nevers, à 40 km. Vous voyez. Donc, déjà, c'était une aventure.
3: Il n'y a pas la mer à Nevers, hein, je crois.
5: Il n'y a pas encore.
3: Pas encore. Exactement.
5: On a un petit problème de littoral, mais pas encore.
3: Mais c'est un roman extrêmement riche, une histoire d'amour, déjà, parce qu'on est sur deux époques. Alors, ce sont deux histoires d'amour à 200 ans d'écart qui se passent au même endroit, hein, on peut le dire, Serge Joncourt. Mais il y a évidemment des liens, hein, ça va correspondre, on va comprendre pourquoi vous faites un parallèle entre ces deux histoires d'amour, parce qu'elles ont eu lieu exactement au même endroit. Et il y a une tension, ça c'est formidable, parce que, bon, je ne dévoile rien de l'intrigue, parce que ça commence comme ça, c'est la première page, on comprend qu'un personnage a disparu. Un personnage contemporain de 2024 a disparu, ça commence par une battue, ce qui instaure, on n'en sait pas plus, on ne sait pas vraiment qui a disparu, pourquoi, comment, etc. Et ça instaure un climat de tension pour tout le reste du livre, ce qui fait qu'on est tenu en haleine pendant les 370 pages du roman. On veut exactement, évidemment, savoir ce qui s'est passé. Vous l'avez construit en flashback, ce roman, Serge Joncourt.
5: Oui, un petit peu, puis c'était aussi porter une sorte de coup de projecteur sur ce battu, ce terme battu, qu'on entend finalement assez souvent dans les médias. On fait une battue pour... c'était le petit enfant là-bas dans le sud-est. Après, c'est une influenceuse qui disparaît. Enfin, il y a un moment, on se rassemble comme ça, et ce terme battu, il est à la fois très lointain, mais terrorisant, dès lors qu'on y participe. Enfin, je peux pas me rendre compte ce que c'est que de participer à une battue. Moi, j'ai de façon un peu lointaine, participer à des battues avec mes oncles chasseurs ou des choses comme ça. Mais il était question de trouver un chevreuil, un sanglier.
3: Oui, pas quelqu'un qui avait disparu.
5: Pas quelqu'un qui a disparu. À tout moment, vous pouvez tomber dessus. C'est quelque chose d'horrible, émotionnellement. Donc il y a une courte scène sur cette battue. Et après, on vient effectivement dans la rencontre entre ce couple contemporain, néo-rural, on va dire, et ce couple rural, quoi.
3: Ouais, ce couple
5: qui sont très différents, qui n'ont rien,
3: bien sûr,
5: a priori, pour... Ils ne sont pas vraiment faits pour s'entendre, on va dire, mais seulement, le problème, c'est qu'ils sont les deux le seul voisin à 2 km de distance.
3: Donc, d'une certaine manière, ils vont être obligés de cohabiter, en tout cas de se croiser très régulièrement, et il y a une histoire qui va se nouer entre... entre un membre d'un couple et un autre membre de l'autre couple.
5: Oui, clairement.
3: On peut le dire. Hein,
5: de toute façon,
3: en plus, c'est l'histoire, d'ailleurs.
5: Le titre du roman, c'est Histoire d'amour avec un S.
3: Exactement.
5: Donc, ça aurait été frustrant qu'il n'y ait pas d'histoire d'amour. Et l'histoire d'amour, c'est un thème qui nous parle tout. C'est une expérience, finalement, qu'on a tous. en commun. Enfin, je l'espère. Au moins une, parfois plusieurs. Et donc, c'est une sorte de... Et en même temps, on n'en parle pas si souvent que ça, entre nous, de cette histoire-là, qui est parfois fondatrice. Vous vous rendez compte, rencontrer quelqu'un, c'est un événement qui désoriente complètement votre vie, qui peut la renouveler, qui peut... la relancer, qui peut... enfin, c'est fou cette histoire.
3: Et surtout que là, il s'agit de quelqu'un qui quitte Paris et qui rencontre quelqu'un à un moment où il s'y attend pas du tout. Il s'installe avec son épouse dans la campagne pour espérant la retrouver, espérant que ça va les rapprocher parce que ça part un petit peu de l'aile leur couple. Hein, ça va pas très fort. Oui. Ils ont deux enfants. On peut imaginer qu'ils sont ensemble depuis une vingtaine d'années. Et il va rencontrer quelqu'un alors qu'il ne cherche pas forcément à rencontrer quelqu'un. Ça va arriver quand ça va lui tomber dessus.
5: Et qu'il y a vraiment personne. Enfin, c'est vraiment pas de bol pour lui. C'est que les deux seuls voisins, c'est Kelly. Bon, voilà, Kelly qui est une sorte de personnage toute bienveillance et une aide à domicile, qui est une sorte de métier un peu fondamental, existentiel, de survie pour beaucoup de nos aînés, quoi. Et elle est dans une générosité totale, quoi, et elle est avec ce type, Joss. Alors on imagine qu'ils se connaissent depuis le lycée, quoi, depuis l'école même.
3: Un personnage très mystérieux. Hein.
5: Et un type un peu
3: bourru,
5: une sorte d'embrouilleur, ouais. Un peu des types comme ça, on en a tous croisé, quoi, on ne sait pas trop ce qu'ils font.
3: Un peu margoulin, un peu violent peut-être
5: margoulin,
3: aussi.
5: Margoulin, oui, c'est pas mal.
3: Serge Joncourt, on va en parler parce qu'il y a beaucoup de choses à dire sur ce livre qui parle évidemment d'amour, mais pas que. Hein. Il y a vraiment une description clinique et précise de la vie en couple et précisément de la vie d'un couple urbain qui s'installe à la campagne. Ça peut générer parfois quelques disputes. Il y a beaucoup de supermarchés, de caddies, de courses, de transports en voiture. Ça peut... Il y a des problèmes nouveaux qui émergent, qui découvrent
5: à quel point la voiture c'est essentiel quand on est à la campagne.
3: Je ne sais pas si vous avez été inspiré par ce qui s'est passé durant l'année du Covid avec beaucoup de couples qui ont quitté les grandes villes pour s'installer à la campagne, mais forcément on pense un petit peu à ça. En plus, on est en 2024, donc on peut imaginer qu'ils ont mûri cet exode pendant le Covid.
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3: Le club de l'été avec notre invité, l'écrivain Serge Joncourt, pour évoquer son dernier roman, Une histoire d'amour. Serge Joncourt, c'est l'heure du portrait sonore. Écoutez ça.
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3: Pas par cœur. Allez,
4: Julien essaye de nous engager à chanter, mais je suis désolé, je la connais pas par cœur.
3: Pas connaître toutes les chansons populaires, Joe, ça n'est pas possible. Chansons populaires.
4: C'est bizarre, votre invité. Quand
3: non,
4: même, hein.
3: Non. C'est une chanson populaire du Morvan, parce que c'est là que se déroule ce roman, Une histoire d'amour. Vous avez parlé de ça tout à l'heure déjà, Serge Joncourt. Vous avez grandi, vous, entre Paris, la Nièvre, l'Eure-et-Loire, le Valais-Suisse, dans une famille de paysans. Vous avez un amour inconsidéré, évidemment, pour la campagne française.
5: Alors, vous faites bien de mettre cet extrait, parce que ça rappelle l'accent. Mais les deux personnages qui vivent sur place ont une sorte d'accent, malgré tout, comme ils subsistent dans la Nièvre. Et heureusement, un peu partout, enfin, chaque région encore... simplement, je vois mes petits-neveux qui ne l'ont pas nécessairement. Il y aurait un travail à faire sur l'accent. Et,
3: qui se perd peut-être,
5: qui se perd plus ou moins. Il y a des très jeunes, je pense à un garçon d'une quinzaine d'années, qui a un accent morvandieux encore plus fort que ne l'avait son grand-père.
3: Ah bon ?
5: C'est très étrange. Dans quelle mesure il le cultive sans s'en rendre compte, etc. Pas bon, bref.
3: C'est un vrai sujet, comment des accents peuvent se perdre, comment ils peuvent s'accentuer, revenir.
5: Voilà, et donc l'accent morvandieux, il est... pas exotique, mais il est marqué, on va dire.
3: Ouais, qu'on soit écrivain ou autre, Serge Joncourt, nos lieux de naissance à tous, nos paysages d'enfance marquent durablement notre vie, encore plus quand on est écrivain, on ne peut pas s'en défaire.
5: Ah oui, tout à fait, parce que là, le château dont le château en ruine dont il est question dans le roman...
3: Oui, c'est très central, hein, le château, c'est l'un des personnages centraux du
5: voilà, du parce que le jeune couple de ruraux habite la maison de gardien de ce... qui est le seul élément à peu près intact, quoi. Et ce château, qui était le château du baron de Lesseps, baron ou comte de Lesseps, je ne sais plus, enfin celui qui a fait le canal de Suez, était là à 2 kilomètres de chez ma grand-mère. On allait y jouer dans ces ruines. On y trouvait parfois des il restait des vieux livres qui avaient pris la pluie pour certains qu'on récupérait. Je ne sais pas si on avait vraiment le droit. Enfin bon, et cet endroit qui existait très fort pour nous, je ne me suis jamais posé la question d'écrire un jour dessus. C'est simplement en repassant devant il y a quelques 3-4 ans, je me suis dit, mince. Alors maintenant, il est refait complètement. Il sert pour les cérémonies, les mariages, et il abritait les pilotes automobiles pendant le circuit de Magny-Cours. Là, enfin bon, c'est une sorte de lieu un peu select, quoi. Alors que moi, je l'ai connu en une ruine tout à fait accessible et à laquelle on prêtait presque plus attention. Donc ce décor, vous voyez, il est là depuis 40 ans, puis 50 ans.
6: Même. Et quelle version du château vous avez choisi de mettre dans votre livre ? La version refaite ou la version de votre enfance
5: Alors, il y a la version de mon enfance, je l'ai gardée telle que je l'ai connue moi, c'est-à-dire pas en forme, quoi. Mais par contre, on se déplace dans le roman de un chapitre sur deux, en 1824, et là il est intact, fait, parce que...
6: Bien sûr.
3: Serge Joncourt, je vous propose un autre extrait pour avancer dans votre portrait sonore. Écoutez cette bande-annonce de film, je pense que ça va vous dire quelque chose.
8: À suivre l'histoire a priori invraisemblable de cet inconnu a fait l'événement toute la semaine. Je vais vous demander de l'accueillir chaleureusement parce que c'est un moment très difficile pour lui.
9: Attention pour son entrée. Martin Kaczynski.
3: Vous avez reconnu évidemment cette bande-annonce du film Superstar avec Kad Merad.
5: Avec Kad Merad, un film de Xavier Giannoli, oui.
3: Exactement, parce qu'il y a plusieurs romans de Serge Joncourt qui ont été adaptés au cinéma. Il y a eu L'amour sans le fer. Alors ça change de titre, ce qui est drôle, c'est que ça change de titre quand ça devient un film. Hein. L'amour sans le fer est devenu Revenir, c'était en 2020, avec Adèle Exarchopoulos et Neil Schneider. Il y a à chaque fois quand même des distributions formidables. UV avec Jacques Dutronc et Marthe Keller, là le titre est resté le même. C'est d'ailleurs Chabrol qui aurait dû adapter Claude Chabrol, grand réalisateur français de la Nouvelle Vague, qui aurait dû adapter au départ ce livre. Et puis ça ne s'est pas fait pour des raisons de mésentente avec le producteur.
5: La productrice, oui, c'était Danielle Delorme à l'époque. Et effectivement,
3: grande productrice avec Yves Robert, son mari.
5: Absolument, alors là on entrait dans une légende.
3: Ah ouais.
5: Et elle avait voulu faire un déjeuner chez elle, Danielle Delorme, qui a des grands augustins. Là. Et on était allé avec Claude Chabrol, donc...
3: Alors, un déjeuner avec Claude Chabrol, ça doit être quelque chose, non ?
5: C'était quelque chose.
3: Surtout, on fait une sieste là-bas, non ?
5: Surtout, c'était dans la cuisine de Danielle Dehors, qui cuisinait elle-même.
3: Ah oui ?
5: Des tas de trucs, donc ça chauffait, quoi. Et puis on buvait un peu et on attendait le producteur de Chabrol à l'époque, Godot. Attendez Godot, quoi. qui venait pas. Et alors on prolongeait l'apéritif et là Danielle Delorme et Claude Chabrol se sont mis à évoquer de vieilles histoires qui m'échappaient un peu, au sujet de leur fils peut-être en particulier, je ne sais pas bien. Enfin bon, toujours est-il qu'ils se sont, on va dire, engueulés, d'une façon un peu brutale et violente. Bon. Donc Chabrol m'a dit à un moment, bon viens, on se barre, bon, on rentre dans l'ascenseur. J'avais oublié que c'était un ascenseur personnel. Hein. Et on ferme la porte, on reste là, sans penser à appuyer. Il disait, cette vieille folle, elle nous fait chier. Enfin, ouais. Et là, elle ouvre la porte, elle disait, si vous voulez vous barrer d'ici, il faut appuyer sur zéro.
3: Il avait tout entendu.
6: Quelle histoire.
5: Le lendemain, j'ai dit à Danielle Delorme, avec sa broche, j'ai compris, c'est mort, mais c'est pas possible. On a le scénario, on a le casting, il y a tout, quoi. Et donc, elle s'est mise en quête d'un jeune réalisateur, Gilles Pacrebanner, avec qui, après, j'ai coécrit le scénario de Elle s'appelait Sarah, le roman de Tatiana Doronet, avec Christine Scott Thomas.

0: C'est pas simple, ça dépend un peu de la réalisatrice ou du réalisateur. Hein, parce qu'il y a aussi Jessica Palud avec qui on a fait revenir, qui s'appelait L'amour sans le faire.
1: Voilà, oui.
0: Alors déjà là, le producteur, L'amour sans le faire, comme titre, c'est pas bon.
1: Non. Et c'est devenu Revenir.
0: C'est devenu Revenir.
1: Et il y a eu donc Lidl qui est devenu Superstar avec, avec Cadmerade. Hein, c'était il y a 22 ans, en 2004. Et là, il y a un quatrième roman qui a été adapté au cinéma. Le tournage a eu lieu cet été. Sympathique hasard, le rôle principal, on peut le dire, hein, Serge Joncourt, sera tenu par le fils de Luana Belmondo, qui n'est autre que Victor Belmondo, qui va tenir. Alors, c'est quel roman là, qui a été adapté?
0: Victor, c'est une Nature humaine.
1: Nature humaine,
0: qui est qui a eu le prix Fémina. Cette famille lotoise, depuis la sécheresse de 76 jusqu'à l'an 2000, on voit le bouleversement.
1: Oui, jusqu'à la tempête de 99.
0: Jusqu'à la tempête de 99. Ouais.
1: C'est encerclé par deux événements comme ça, naturels, qui ont marqué évidemment l'histoire de France. Mais en plus, c'est adapté au cinéma parfois plusieurs années après la sortie en librairie. Donc pour vous, il faut. Je ne sais pas si vous avez participé à l'adaptation. Là, mais,
0: Non, pas pour celui-là.
1: Pas pour celui-là, d'accord.
0: Pas pour celui-là, parce que c'était, au départ, ça devait être Bully Lanners. Finalement, ça a été, c'est Denis Imbert qui le réalisera, celui qui a fait les Chemins Noirs,
2: ouais.
0: Avec Dujardin, qui est un réalisateur très, très sensible et puis à l'aise avec le dehors. Vous savez, moi, pour moi, il y a un peu deux catégories de romanciers, peut-être même de cinéastes. C'est ceux du dehors et ceux du dedans. Beaucoup de romans, contemporains, me semble-t-il, en France, en tout cas, se situent plutôt à l'intérieur. C'est, dans les murs, sont même peut-être même citadins.
2: Ouais.
0: Je ne sais pas s'il y a une proportion à faire, peut-être qu'il faudra le faire. Moi, j'ai besoin de mettre mes personnages dehors, les confronter. Et dès lors qu'ils sont dehors, ils sont confrontés à la nature, à la météo, au temps qu'il fait, à l'espace. Et donc, ça suppose de décrire tout ça, quoi. Voilà, c'est une autre challenge. Et Denis Imbert est un peu un réalisateur du dehors.
1: Et ce film avec Victor Belmondo sortira donc sans doute l'année prochaine. En parlant d'être dehors, écoutez ça, Serge Joncourt.
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0: Il est 5h, Paris s'éveille, Jacques Dutronc, parole de Jacques Lanzmann. Et il est 5h, Paris s'éveille, et Serge Joncourt, lui, se rend place Monge, et non pas place Blanche, pour aller vendre ses journaux, parce que parmi les multiples boulots que vous avez fait avant d'être écrivain, vous avez été cuisinier, maître nageur et vendeur de journaux, place Monge, et vous observiez Paris qui s'éveille, alors que tout le monde dormait encore un peu.
1: C'est un souvenir assez... Oui, mais c'est une belle... Je l'ai été après... Encore plus tôt à Neuilly-sur-Seine. Et, bon, bref. Et c'est une chose de voir Paris se faire gagner par le soleil, déjà. Et puis, petit à petit, alors, il y a les chants d'oiseaux. Et ce qui m'a le plus marqué, moi, c'est les odeurs de viennoiserie qui cuisent. Parce qu'il y avait une boulangerie pas loin. Et alors, ça, c'est proprement... C'est enivrant. Et on se sent le maître du monde à ce moment-là, jusqu'à... Peut-être 9 heures maximum.
0: Après, il y a trop de monde. Hein.
1: Et après, c'est voiture. Autre chose. Ouais, voilà, après, ouais. On n'est plus. Non, mais on peut se parler de loin avec l'autre livreur, sans forcer la voix, quoi. Enfin, bon, et ça, c'est un beau souvenir. Oui. En plus, moi, j'étais environné de. Moi, je suis un peu boulimique de presse. Quoi. J'ai besoin de sentir les journaux, les magazines. Donc là, j'étais dans. Même si je n'avais pas beaucoup le temps de lire. Mais il n'empêche, j'étais dans mon élément, quoi.
0: Serge Joncourt est notre invité ce matin dans le Club de l'été. Une histoire d'amour sortie hier chez Albin Michel. C'est l'un des romans les plus attendus de cette rentrée littéraire. On continue d'en parler avec vous dans un instant, Serge Joncourt. Mais à 10h26, il est l'heure du... Eh oui. 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
0: 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Et c'est Sylvain qui va tenter de deviner quel est le plic-ploc, le premier plic-ploc du jour. Bonjour Sylvain.
3: Bonjour Sylvain. Et bonjour aux très nombreux membres du club.
4: Bonjour Sylvain.
0: On a bonjour à tout le monde, parce qu'effectivement, il y a plusieurs millions de membres dans ce très très grand club.
2: Des millions.
0: L'un des plus grands clubs du monde. Sylvain, vous nous appelez de Villefontaine. Nous sommes près de Lyon.
3: Tout à fait.
0: Exactement.
3: Entre Lyon et Grenoble.
0: Et je vois que nous avons le même âge, parce que votre fiche

0: m'indique que vous avez 47 ans, Sylvain. Vous êtes en vacances ?
1: Exactement. En vacances, oui.
0: En vacances. Bon, bah très bien. Vous avez tout le temps, donc vous avez eu tout le temps de réfléchir au plic-ploc depuis que nous l'avons diffusé pour la première fois tout à l'heure. C'était dans la matinale de Jacques Seret à 8h50. Je ne sais pas si vous l'avez entendu, mais le revoici. Sylvain, avez-vous une idée ?
1: Alors moi, j'ai pensé à Scorpion, Still Loving You.
0: Bah oui Sylvain, on est de la même génération, on a grandi dans les années 80.
2: Bah oui, on va vous la faire.
0: Scorpion, Still Loving You, slow, magique, évidemment, énorme tube, sorti en 1984. Bravo à vous Sylvain, vous remportez ce casque de la marque Muse, casque audio à réduction de bruit actif. Bravo à vous.
1: Merci beaucoup.
0: Bah voilà, vous êtes très fort hein, en blind test et en années 80, c'est votre domaine ?
1: Pas toujours très fort, mais là, oui, effectivement, ça, c'est des musiques qui me parlent.
0: Ouais, et puis c'était pas si dur que ça. On a vu des clic-clocs plus durs. Vous allez voir, le prochain, il va être un petit peu plus dur.
3: Oui, mais s'en fiche, maintenant, il a son casque.
2: C'est réglé pour lui. C'est réglé.
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0: Et avec Sébastien Bordenave et Joe Hume, nous échangeons ce matin avec Serge Joncourt, l'écrivain Serge Joncourt, dont le dernier roman, Une histoire d'amour, est sorti hier aux éditions Albin Michel. Sébastien Bordenave, lève le doigt.
3: Mais oui, si, Sébastien. Comme ça, vous dites Sébastien Bordenave, moi après je parle, comme ça c'est bien. Et c'est bah, organisé. Et je peux poser une question à Serge Joncourt.
0: Mais tout ce que vous voulez.
3: Parce qu'en fait, pendant le flash, il y a Wallis qui a parlé d'une tueuse avec un champignon et j'ai vu Monsieur Joncourt, hop, lever un sourcil, machin.
6: Ouais.
3: Et
6: prendre des notes.
3: Est-ce que, comment ça se passe, la première idée d'un roman? Est-ce que ça, voilà, c'est dans un.
0: Ça peut venir d'un flash à Wallis Glaise?
6: Ah, tout à fait, complètement. Mais là, en l'occurrence, ça me renvoie au film de François Ozon. Quand vient l'automne, avec
0: Josiane Balasco, sorti l'année dernière.
6: Cette histoire, justement,
0: d'empoisonnement,
6: d'empoisonnement aux champignons. Et alors, qui a été tourné à Donzy, le village.
0: Bah oui,
6: qui est le village, en fait.
0: Vous en parlez dans une histoire d'amour de Donzy.
6: Où c'est ma famille, c'est évoqué, voilà, j'ai même pas cherché à travestir ou à changer de nom. Et Donzy, qui a longtemps été le village qu'on prenait en modèle, en référence, parce que c'était le village qui votait comme la France au présidentiel.
0: Ah oui.
6: Je sais pas si c'est toujours vrai. Non, je crois que ça ne l'est plus, en fait. Mmh. Donc souvent, il y a les caméras débarquaient comme ça, une façon un peu... tous les 7 ans, parce qu'à l'époque... Et Donzy était mis à l'honneur. Alors, la dernière fois que Donzy a été mis à l'honneur, c'est avec la tueuse de champignons.
3: D'accord.
6: Qui nous renvoie à mon roman. Enfin, mon roman, comme quoi, le monde... De l'Australie à Donzy, il n'y a qu'un...
0: C'est incroyable, bon.
6: Il n'y a qu'un chantrail.
3: Et votre première idée, ça peut venir de tout et n'importe quoi, entre guillemets.
6: Complètement.
3: Sans dire qu'un journal, c'est n'importe quoi. Hein, mais...
6: Non. C'est nourri de faits divers qui dépassent l'imagination, enfin, très souvent.
0: Oui, beaucoup d'écrivains, de cinéastes aussi, hein, qui adorent lire les pages de faits divers dans les journaux, parce qu'on y puise beaucoup de...
6: Absolument, et puis il y a un auteur comme Philippe Génada, par exemple, qui part exclusivement à chaque fois d'un fait divers et qui greffe sa propre histoire, ses anecdotes, mais enfin bon, il essaie de résoudre un fait divers vieux de 50, 30 ans, 40 ans, enfin bon,
0: On parlait de Chabrol tout à l'heure, il s'est beaucoup inspiré de faits divers.
6: Chabrol, voilà, il y a toute une filiation là sur le fait divers.
0: Donzy, le Morvan, voilà, on est à 200 km de Paris et une histoire d'amour évoque donc, part en tout cas de l'histoire d'un couple qui quitte la région parisienne pour s'installer à la campagne dans un endroit beaucoup moins fréquenté et plus reculé que Paris. Vous avez été marqué par ce qui s'est passé au début de la décennie, année 2020-2021, de voir plein de couples, de familles comme ça quitter les grandes villes au moment du Covid et après les confinements pour s'installer justement à la campagne. Ça vous a touché, ça vous a parlé, ça?
6: Je pense qu'il y a eu un exode déjà qui. Ceux qui voulaient fuir la ville sans se dire nécessairement qu'ils allaient y rester à la campagne. Mais j'ai un souvenir de reportage où on voyait des cars Montparnasse, des gens partir, des familles, et pas mal avaient pris la plante verte. C'est un truc.
2: C'est étonnant, ouais.
6: Là, bah voilà un sujet. Voilà. Pourquoi la plante verte, quoi?
0: C'est vrai, enfants, non, mais le chien, je comprends. Vrai, ouais.
6: Mais la plante verte, bon sang, c'est déjà assez compliqué de voyager comme ça.
3: Puis à la campagne, surtout, arriver à la campagne avec une plante verte.
6: Et ça m'a... En même temps, c'était poétique, c'était beau, c'était touchant. Il y avait une humanité là-dedans. Mmh. Et cette épreuve-là, bon, on l'a tous vécue, c'est quand même... Je pense que c'est la première fois de l'histoire humaine qu'on vit tous, quelles que soient nos latitudes, à peu près la même situation, au même moment. Hein, parce que le confinement en France, il a été costaud, mais enfin, il y a des pays où il a duré 2 ans. Mais on y est tous passés d'une façon ou d'une autre, quoi. Et donc, bah oui, alors mon couple, enfin ce couple, il est dans cette mouvance-là, et en même temps, il est un peu entraîné par les deux enfants. qui sont des sortes de...
0: Qui ont un contact avec la nature, beaucoup
6: oui,
0: plus développé que les parents.
6: Des écolos naturels, on va dire, quoi, qui ressentent ce besoin d'être dehors et qui sont fascinés par cette idée de manger des tomates qu'ils auront eux-mêmes fait pousser, quoi. Donc ça, pour le faire, il faut aller à la campagne. Ou alors, il faut en tout cas une belle parcelle de terrain. Et puis surtout, se retrouver dans ces éléments-là qui le fantasment, quoi. Et c'est une sorte de nouvelle génération, comme ça. Moi, j'en connais quelques-uns qui ont 10-15 ans, qui sont presque des radicaux, qui veulent pas manger de viande, par exemple, et qui sont pires que leurs parents, quoi. Donc il y a ce mouvement-là qui fait qu'ils sont entraînés vers la campagne. Et aussi le fait, cette idée de retrouver son couple, peut-être. Parce qu'ils se rendent compte qu'en habitant comme ça en banlieue, travaillant à Paris, ils passent plus de deux heures par jour dans les transports en commun, ce qui est le cas de beaucoup, mais ce qui est quand même assez dur à vivre au quotidien. Eux veulent sortir de ça. Donc voilà, ils se retrouvent là.
0: Mais ça ne va pas être si facile. Ça parle d'amour, évidemment, une histoire d'amour, un couple qui change de vie, en tout cas qui essaye de changer de vie. Je le disais, il y a une tension permanente, hein, il y a une disparition, il y a des gendarmes, voilà, j'en dis pas plus. Et ça parle surtout, effectivement, d'amour, mais à travers deux époques donc très éloignées, 1824-2024. Et page 246, vous dites, dans le passé, plus encore qu'aujourd'hui, la réalité frappait fort. À l'époque, elle ne se privait pas de briser les désirs et les destinées à croire qu'on s'y aimait encore moins facilement que maintenant. J'en viens à cette question toute simple. Vous pensez qu'en 200 ans, tout a changé? L'amour était plus compliqué il y a 200 ans qu'aujourd'hui?
6: Oui, très certainement. Oui, ça, déjà, moi, je pars de ce château-là, qui à l'époque était intact, hein, avec cette châtelaine qui a perdu sa mère, qui vit avec son père, et qui, d'une certaine façon, a très peu de latitude, de choix de vie, quoi. Et elle va rencontrer Rodolphe, qui est un officier de santé. Modeste officier de santé, c'est-à-dire c'est pas un médecin. C'est en dessous du médecin. Parce que déjà, à l'époque, les médecins avaient peut-être un peu plus tendance à aller vers les bourgs, les villes, les grandes villes, considérant qu'à la campagne, souvent, les gens vous payaient en fagots ou en kilos de pommes de terre, quoi, hein, pas vraiment avec de l'argent, quoi. Donc les officiers de santé, voilà, c'est initié par Napoléon, étaient comme ça. Charles Bovary était un officier de santé. C'est pas un médecin. Ouais. Donc il y avait aussi chez moi une sorte de désir de remettre en scène ces personnages-là qui apportaient un peu de science dans cet univers qui était quand même fait de superstitions, de croyances, et où on se soignait d'une façon assez lamentable. Quoi. Donc, pour ce qui est de cette Joséphine... la partie historique.
0: 1824,
6: oui. Voilà, il est clair qu'elle n'a aucune latitude pour choisir. Déjà, parce qu'il n'y a quasiment personne autour d'elle, que son père la promet à un industriel, on commence à parler d'industriel, hein, qui fait du sucre à Paris. Comme ça, il sera sûr de pouvoir continuer à entretenir le château. Et seulement, elle va rencontrer ce Rodolphe, à peine un peu plus âgé qu'elle, qui lui est de la région, qui est partie au fil des guerres napoléoniennes et qui s'est formée sur le champ de bataille avec un chirurgien de Montclar et qui donc a passé son diplôme d'officier de santé et qui revient vers ce château, ces marais, pour apporter un peu de... Il faut se dire qu'à l'époque, on parlait beaucoup... On parle aujourd'hui de zone humide. À l'époque, on ne parlait pas de zone humide, mais il y avait une quantité incroyable de territoire en France qui était occupé par ces marais-là. Les Landes en particulier, vous voyez, c'était des marécages qu'on a voulu assainir en mettant des pins. Bon, lui arrive là en disant, bon, il y a un problème avec les moustiques en particulier. Enfin bon, ouais, voilà, et ça c'est un peu la genèse de la prise de conscience du paludisme et de ces maladies.
0: Et une histoire d'amour, on continue à en parler avec vous, Serge Joncourt, l'amour à travers les siècles, et tout va correspondre. À un moment, on voit qu'il y a quand même tout a changé en 200 ans, mais il y a quand même évidemment des choses qui correspondent. Ces deux histoires vont finir par s'unir à la fin du roman, je n'en dis pas plus.
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0: Avec notre invité Serge Joncourt pour son dernier roman, Une histoire d'amour, sorti hier aux éditions Albin Michel. Il y a une question qu'on pose souvent aux écrivains, Serge Joncourt, évidemment, c'est de savoir pourquoi ils écrivent. Dans votre cas, vous avez toujours écrit depuis très jeune. Mais ce qui est intéressant aussi, c'est savoir comment ils écrivent. C'est-à-dire à quelle heure de la journée est-ce qu'on a besoin de s'isoler, d'être dans le calme complet. Vous faites partie de quelle catégorie, Serge Joncourt? Plutôt nuit, après-midi, journée, calme,
3: à jeun?
7: Pose une question.
6: Plutôt à jeun, parce que on est souvent déçu quand on revient après. Une fois passé l'enthousiasme et la fièvre. Non, j'ai pas trop de rituels. Je pense que, par contre, quand j'ai un roman en tête que j'écris tout le temps. En fait, j'y pense. Et j'y pense en permanence, et c'est pour ça qu'il peut m'arriver de piquer un fait divers, une anecdote, un décor, et de le mettre dedans. Donc je prends des notes. Alors maintenant, il y a possibilité facile de prendre des notes. Avant, je prenais des notes sur un cahier que souvent je n'arrivais pas à relire, quoi. Mmh. Et pour le reste, c'est plutôt l'après-midi. Et j'ai une sorte de créneau 21h, 23h, qui est un peu ce créneau où, quelque part, tout le monde part dans l'imaginaire. Je sais pas. Il y a ceux qui regardent une série, les enfants sont couchés, il y a ceux qui regardent la télé, qui regardent une fiction. Et moi, je me glisse dans cette vague-là, vous voyez. J'ai l'impression de surfer sur cette vague où l'imaginaire nous emporte tous. Mmh. Il y a ceux qui sont au cinéma, mmh. Et puis il y a ceux qui divaguent, ils sont au restaurant, alors justement, ils ne restent pas à jeun, et puis alors là, ils partent dans leur imaginaire. Hein, ouais. Donc il y a une sorte de flambée d'imaginaire, comme ça, de 21h à 23h, que je chevauche jusqu'à avant minuit, parce que je me couche à minuit.
0: Voilà. Ah voilà, oui. Faites pas partie de ceux qui peuvent écrire jusqu'à 5-6 heures du matin, jusqu'aux petits qui ont besoin de voir le jour se lever.
6: Non, parce qu'en fait, je suis assez long. Vous savez, j'ai un peu la métaphore de la voie ferrée ou de l'autoroute, c'est très long à faire, et puis après, les gens passent dessus à 130 km/h. Un roman, pour moi, c'est un peu ça. C'est une demi-page par jour, parfois 3 lignes, parfois 2 pages. Enfin, c'est long, c'est un processus long. Mmh. Il y en a parfois qui écrivent, j'en entends, qui disent écrire 10, 20 pages comme ça dans la foulée, ou écrire un roman en 5 jours. Tant mieux pour eux. Mais il y a un plaisir aussi à le découvrir, son roman, en même temps qu'on le fait, vous voyez. Mmh.
8: Et est-ce que écrire à ce rythme, ça implique aussi que une histoire qui peut être assez formée dans votre tête va beaucoup évoluer et changer au fur et à mesure de l'écriture?
6: Vous avez tout à fait raison. Ouais. Et je me laisse cette latitude-là, c'est-à-dire de partir avec une idée très précise de là où ça va arriver, finalement. Mmh. Parce que moi-même, je peux changer en 6 mois, je ne sais pas.
8: Et ensuite, prendre des chemins de traverse.
6: Une façon un peu plus inattendue.
8: Ouais.
6: Qui peut-être, je l'espère, se répercute un peu chez le lecteur. En disant, tiens, je ne m'attendais pas à ça.
8: Ouais. Okay.
0: Chemin de traverse, il y en a beaucoup dans l'histoire d'amour. Hein. On est souvent en voiture, il y a beaucoup de trajets. D'ailleurs, il y a des petits détails du quotidien qui sont décrits assez précisément. Quelqu'un a été faire les courses et a oublié de prendre, je sais pas, un pot de crème. Ça fait 40 minutes de voiture. Oui. Ça peut générer effectivement des engueulades. Ça sent un peu le vécu, Serge Joncourt. Hein. L'impression que vous le décrivez tellement bien, ce que peuvent vivre des couples qui s'installent à la campagne et qui va découvrir un autre mode de vie.
6: Parce que pour passer du temps à la fois à Paris et à la fois à hors Paris, à la campagne, on va dire, pour le coup, vraiment. J'ai un peu... Il y a deux logiciels, il faut avoir deux logiciels. C'est vrai que la campagne, il faut être... La note, il faut le faire, quoi. La liste de courses. Là.
0: Mmh, ouais.
6: Il faut être sûr de son coup. Quoi.
0: Il faut être très organisé, hein, savoir qui va chercher les enfants au judo, à la sortie de l'école.
6: Voilà, alors au fur et à mesure qu'ils grandissent, ouais, elle veut faire de la danse, lui fait du judo. Alors le judo, c'est à Donzy, la danse, c'est à Cône, donc bon... Il y a 15 km entre les deux, tout ça, c'est une organisation folle, quoi.
0: Entre les courses, les enfants, aller chercher, c'est un boulot à plein temps, tout ça.
8: Ouais, voilà, il n'y a pas tout autour du pâté de maison, quoi.
6: Ouais, gros, ouais. Bon. Et quand on oublie le pain,
8: c'est problématique.
6: Très problématique.
0: Ouais. 40 minutes de voiture, peut-être, ou peut-être encore plus. Tous les jours dans le club de l'été, à 11h moins le quart, nous laissons la parole à un lycéen. Ils ont 15 ou 16 ans, ils sont nés en 2009 et 2010, et ils s'imaginent ce qu'ils auraient fait s'ils avaient connu un été dans les années 70, 80 ou 90, bref, bien avant leur naissance. Et aujourd'hui, c'est Baptiste qui s'y colle. Si j'avais eu 15 ans en 1970, qu'aurais-je fait? À toi, Baptiste.
9: Bonjour, je m'appelle Baptiste, j'ai 15 ans et je suis au lycée Sophie Barra à Châtenay-Malabry. Si j'avais 15 ans en 1970, j'aurais porté des pantalons pattes d'éléphant, des chemises colorées avec des grands cols à pelle à tarte et des vestes en dingue ou en jean parce que c'est assez drôle comme style vestimentaire. Si j'avais eu 15 ans en 1970, j'aurais écouté ABC des Jackson 5 parce que c'est les débuts de Michael Jackson et Instant Karma de John Lennon. Si j'avais 15 ans en été 1970, j'aurais regardé les films Airport avec Burt Lancaster parce que j'adore les films de catastrophe. Si j'avais 15 ans en 1970, j'aurais parlé du 17 avril avec mes amis où la mission spatiale Apollo 13 a connu une explosion en vol mais dont l'équipage est revenu sain et sauf sur Terre. Le 21 juin, j'aurais regardé le Brésil, considéré comme la meilleure équipe nationale du monde à cette époque, remporter la Coupe du Monde de football ce qui fit de Pelé le seul joueur à avoir remporté 3 titres mondiaux.
10: Les Brésiliens, les supporters brésiliens sont sur le terrain, c'est incroyable. Le Brésil qui a battu l'Italie 4 buts à 1.
9: Est-ce que j'aurais aimé avoir 15 ans en été 1970? Je pense que oui, parce que je connais pas toute cette culture, donc j'aurais aimé découvrir ça.
0: Je sais pas pourquoi, mais je pense que ceux qui avaient 15 ans en 1970, il y en a sûrement parmi les auditeurs d'Europe 1 ce matin, à mon avis, sont tous un petit peu nostalgiques quand même, hein, de cette période, même s'il n'y avait pas d'internet, même s'il n'y avait pas de
3: surtout s'il y avait
0: de portable, surtout, ouais. Effectivement, voilà, surtout avec les problèmes de cybersécurité, piratage, hein. D'attaque, de piratage, on en parlera d'ailleurs dans une dizaine de minutes dans le club de l'été sur Europe 1.
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0: Avec notre invité, l'écrivain Serge Joncourt, une histoire d'amour, amour au pluriel, est sortie hier, je vous le conseille, aux éditions Albin Michel, l'un des romans les plus attendus de cette rentrée littéraire. Vous allez partir, j'imagine, Serge Joncourt, ensuite sur les routes pour aller faire les différents salons, parce qu'il y en a pas mal en cette rentrée littéraire, justement.
6: Absolument, il y a, par chance, on a beaucoup de salons en France, quasiment tous les week-ends. Et puis les rencontres en librairie, qui sont aussi des micro-événements centrés autour d'un auteur, mais enfin, c'est aussi des moments agréables. Et le premier salon, ça va être effectivement Nancy,
0: le livre sur la place. Qui est un immense événement depuis 40 ans à Nancy. Je connais bien parce que je suis de Nancy, donc effectivement, un énorme chapiteau, plein d'écrivains. Non, mais c'est vraiment formidable. Allez-y, hein, si vous êtes en Lorraine ou même allez-y exprès pour ça. Parce que
6: je pense qu'il y a des gens qui viennent de beaucoup plus loin que Lorraine. Hein,
0: ça permet de découvrir. En plus, on est juste à côté de la place Stanislas, place de la Carrière, donc c'est vraiment...
6: Il y a tout ce qu'il faut pour se rafraîchir.
0: Vraiment formidable. Et non, mais ce qui est bien, c'est qu'on peut vraiment échanger avec les auteurs. C'est-à-dire que vous serez là avec les livres et qu'on peut échanger avec vous, prendre le temps d'échanger.
6: Ah, c'est un endroit formidable. Surtout, il y a ce parc juste à côté dont j'ai oublié le nom.
0: Parc de la Pépinière,
6: qui est magnifique. Enfin bon, il y a tout là, c'est une sorte de concentré de bien-être, de bonheur. Nancy, c'est toujours un beau souvenir.
0: Et on peut prendre le temps vraiment d'échanger avec les auteurs. On vous le conseille. On va passer au grand choix de l'été, Serge Joncourt. Bon, j'ai été gentil. Parfois, il y a des questions un peu bizarres.
3: Des fois, vous êtes rosse.
0: Aujourd'hui, j'ai pas osé avec Serge Joncourt, je suis resté calme. Dans la plupart de vos romans, Serge Joncourt, la nature et la campagne occupent une place centrale. Quand vous partez en vacances, si vous partez en vacances, ça, on l'ignore, vous cherchez quel type de paysage pour couper complètement avec le reste du monde? J'imagine que il y a de l'herbe et qu'on est dans la nature, non?
6: Ben ouais, c'est toujours un peu... Moi, je vais toujours au même endroit, finalement. Le Lot, la Nièvre. Je suis pas très original là-dessus. Mais ça m'a permis... au fil du temps, de les voir changer malgré tout, hein, et pas d'une façon toujours heureuse, on va dire, sur le cours des rivières, sur la santé des arbres. Pour beaucoup, je les connais par leur prénom, ces arbres, et depuis longtemps, et il y en a qui me semblent aller pas trop fort depuis quelques années. Donc, en tout cas, c'est du vert.
0: En plus, avec les canicules de cet été, la nature en a pris un certain coup par endroit. Serge Joncourt, quel est le livre, un classique ou un contemporain, que vous glissez systématiquement dans vos valises ou que vous conseillez à tout le monde d'emporter cet été, même si l'été se termine, il y a encore quelques semaines de vacances peut-être pour certains?
6: Moi, je conseillerais toujours Docteur Jivago, qui est une histoire d'amour, tiens. Et qui plus est, a été une adaptation cinématographique éblouissante. Avec Omar Sharif, et qui rassemble comme ça Pasternak, Boris Pasternak, qui est un poète en plus. Alors c'est pour ça, il y a des descriptions dans le roman, évidemment dans le film on a les images, mais les descriptions sur des petits chalets comme ça, enneigés, des maisons enneigées qui sont absolument sublimes. Et puis lui se confronte à l'histoire, voilà, les quelques décennies d'histoire autour de ce couple qui se trouve, qui se sépare, qui se retrouve, qui se sépare. C'est un roman éblouissant.
0: Docteur Jivago.
6: Et je crois que c'est le premier et le seul qui l'ait fait, d'ailleurs.
0: Peut-être Sur la route de Madison, on aimait bien celui-là aussi.
6: Ah oui, vous avez, oh là là,
0: vous
6: oui.
0: aimez bien le film, mais aussi le roman.
6: Voilà. La route de Madison, c'est un film que j'ai beaucoup aimé, mais ça, c'est pas original. Et à un moment, je me suis dit, mais d'où ça vient? En fait, ça vient d'un roman.
0: Énorme succès aux États-Unis.
6: Énorme succès, c'est ça, Robert James Walter. Pourtant, c'est pas un auteur qu'on connaît,
0: Comme un chef-d'œuvre de la littérature,
6: des chefs-d'œuvre après, c'est un roman assez court. Et pourtant, dans le roman, il y a tout. Ce qu'on retrouve dans le film, y compris le moment où elle touche le bout de sa chemise, comme ça, en jean, elle l'effleure, c'est déjà dans le roman. Et c'est une histoire super. Enfin, moi, je rêverais, moi, en tant qu'auteur, de trouver cette idée-là.
0: Il y a un petit peu de ça dans une histoire d'amour. Hein. On peut retrouver un petit peu cette ambiance.
6: En tout cas, je suis influencé.
0: Ah oui, ça. Oui. Donc, si vous avez aimé Sur la route de Madison, vous aimerez sans doute une histoire d'amour de Serge Joncourt. Tiens, dernière question, celle-là, j'aime bien, parce que je suis curieux de savoir ce que vous allez répondre. Si vous deviez trancher un grand dilemme d'été, plutôt, vous préférez quoi ? Une longue marche solitaire en forêt, sans téléphone ? Personne pour vous embêter, quoi que ce soit, même si vous avez un téléphone, vous ne répondez pas. Alors, bon, en tout cas, téléphone débranché ou sans téléphone, ou alors une grande table de copains, une grande table à rallonge qui s'étire jusqu'à pas d'heure. Quel est votre programme préféré entre ces deux choix ?
6: Dans quel ordre ? On peut parler là, on peut
0: pas là, pardon. pas là tout de suite. Les deux ?
6: Non, pardon, je vais être égoïste, mais la marche. Ouais. Enfin, je le fais tellement souvent de marcher seul, partir comme ça dans les. Alors. Le téléphone, je le prends parce que je fais des photos. Il y a plein d'endroits où ça ne capte pas, par chance. Hein. Ou par malheur, je ne sais pas. Mais enfin, en tout cas, la grande balade dans les bois.
0: C'est souvent bien, parfois, de pouvoir s'isoler. Merci vraiment, Serge Joncourt, d'avoir été avec nous dans le Club de l'été. Une histoire d'amour dans toutes les librairies, dans tous les points de vente. Et si vous voulez rencontrer Serge Joncourt, eh bien, il y a le livre sur la place à Nancy et bien d'autres salons qui sont programmés en cette rentrée littéraire. Merci à vous. Dans un instant, la suite du Club de l'été avec notre deuxième invité, le hacker éthique Saxe, Clément Domingo. On parlera évidemment de cybersécurité parce que ça a fait la une de l'actualité ces derniers temps. Nicolas Taureau nous a rejoint. On parlera
11: bonjour Julien, bonjour à toutes et à tous.
0: Informatique tout à l'heure.
11: Exactement.
0: Nicolas, oui, parce que la France a joué un grand rôle dans
11: la micro, France a été pionnière
0: en matière de micro-ordinateurs. Joe Hume et Sébastien Bordonnat ont également des choses à nous dire tout à l'heure.
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0: Oui. Allez, ça continue, la suite du Club de l'été, avec vous et avec Joe Hume, avec Sébastien Bordonnave, avec Nicolas Taureau. Ça va les amis ?
13: Ça va super, merci.
0: On était avec Serge Joncourt, l'écrivain, cette première heure du Club de l'été. On s'est régalé et là on va changer de registre. On va se régaler, on peut pas le dire comme ça parce que c'est
3: on
0: un sujet.
3: On va régaler les autres.
0: Je sais pas, c'est un sujet extrêmement sérieux, peut-être extrêmement grave aussi que nous allons aborder dans un instant avec notre deuxième invité, Saxe, qui est un pirate, un gentil pirate. On peut dire un hacker éthique. On va lui demander des précisions dans un instant, comment le présenter exactement. En tout cas, c'est un expert en cybersécurité et vous l'avez entendu dans le journal de Wallis Glazin, il y a une nouvelle attaque, un nouveau piratage qui a eu lieu ces dernières heures. Mais il y aura également, on se détendra avec le clic-ploc, on va changer de son, hein, parce que Scorpion avec Steve Lovigno a été trouvé tout à l'heure par notre premier candidat du jour. Quel est le prochain clic-ploc ?
13: Ah, l'enfer.
0: C'est plus dur, hein. On remet. J'adore. C'est plus dur.
13: C'est plus dur
0: que Scorpion.
13: C'est compliqué, là.
0: Et c'est plus dur. Je ne donnerai pas d'indice pour l'instant. Mais je pense que vous le connaissez tous, ce morceau. Je ne sais pas si vous l'aimez tous, mais en tout cas, vous le connaissez tous.
3: Début d'indice.
13: Peut-être. C'est déjà un indice pour moi.
0: Début peut-être d'indice.
13: C'est déjà un bon indice.
0: Exactement. 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Vous en avez très certainement entendu parler, même si vous êtes en vacances, de ce coup de tonnerre à Bercy avec les données fiscales de près de 700 000 Français qui ont été piratés à la suite d'une intrusion cyber menée cet été via des accès volés, revenus fiscaux, adresses, quotient familial, taux de prélèvement à la source. Les hackers ont braqué une véritable mine d'or pour monter des escroqueries ou du phishing ultra ciblé. La Direction Générale des Finances Publiques assure avoir coupé les accès et promet d'avertir individuellement chaque contribuable touché, ça a d'ailleurs déjà commencé. Nous allons en parler avec notre invité du jour, Saxe. Bonjour.
14: Bonjour Julien, bonjour à toute l'équipe.
0: Bonjour. Merci d'être avec nous. On peut donner votre vraie identité
14: On peut. Dans la mesure où je ne suis pas un pirate et je n'ai jamais volé de données personnelles pour les mettre sur le dark web.
0: Exactement.
3: On va enquêter quand même.
0: Vous appelez Clément Domingo, vous êtes ce qu'on appelle un hacker éthique, c'est-à-dire que vous êtes un pirate, vous testez en fait la fiabilité.
14: Je ne suis pas un pirate et on va faire un tout petit peu de pédagogie parce que depuis de nombreuses heures dans les médias on parle de hackers pour désigner ces jeunes. Mmh. Ces jeunes ne sont rien d'autre que des criminels, ne sont rien d'autre que des pirates et donc des voleurs. à la différence près de hacker. D'ailleurs, vous savez, rajouter éthique à hacker, c'est faire un pléonasme un peu comme monter en haut. Mais on est obligé, vous savez, de rajouter ce éthique pour faire la différence, parce qu'encore, beaucoup de gens font cet amalgame. Et je suis quasi sûr, si ce week-end, vous partez vraiment faire un barbecue avec des potes, avec la famille, vous leur demandez, pour toi, c'est quoi un hacker? La première chose qui va venir, c'est voleur, pirate, là-dessus.
3: Ah, parce qu'il y a beaucoup de hackers qui volent et qui... C'est pour ça qu'on fait la... C'est plutôt naturel de faire cette...
14: Oui, mais du coup, ce que je dis un peu vraiment, Sébastien, c'est que on devrait plutôt les appeler des pirates, des cybercriminels, vraiment des voleurs.
8: Cybercriminels, c'est de plus en plus répandu, effectivement, comme...
14: Parce que c'est vraiment ce qu'il fait. Ouais. Et donc moi, ce que je fais, c'est vraiment aujourd'hui, ça se démocratise de plus en plus. Enfin, je le fais maintenant depuis de nombreuses années, depuis plus de 15 ans. Et aujourd'hui, dans des boîtes, dans des ministères, dans le gouvernement, t'as des gars qui sont payés pour ça. Et moi, d'ailleurs, pendant très longtemps, j'ai été payé pour ça. J'ai trouvé des failles où, en fonction de la faille que je trouvais, j'étais rémunéré. Donc ça, c'est un métier. Donc le but, c'est vraiment là de se mettre dans la peau.
0: Voilà, de voir ce qui va pas et de
14: signaler. C'est exactement ça.
0: C'est exactement ça.
14: Si je devais prendre une autre image, c'est comme si tu fais venir chez toi une entreprise pour faire un peu la sécurité. Donc eux, ils vont vraiment jouer les cambrioleurs avant les cambrioleurs pour voir
0: ce qui va. Si on peut défoncer sa porte.
14: C'est exactement. Sauf que eux, ils sont payés pour ça et donc ensuite vont donner toutes les préconisations pour éviter que de vrais cambrioleurs derrière viennent.
0: Il y avait d'ailleurs une distinction qui a été faite chez les hackers. Il y avait le black hat, le white hat, le grey hat. Comprenez, chapeau noir, chapeau blanc, chapeau gris.
3: Ça
0: donnait l'intention finalement du hacker. Enfin, quelles étaient ses intentions.
14: Et j'ai une petite question pour vous, vu qu'on a dit qu'il fallait être détendu, mais même si le sujet.
0: Non, c'est sérieux.
14: Hélas, mais quand même, on va quand même essayer de se détendre. Est-ce que vous savez d'ailleurs d'où vient un peu la fameuse terminologie? Pourquoi on a gardé les black hat et les white hat? Enfin, chapeau blanc, chapeau noir.
3: Non, je savais pas qu'il y avait hat déjà.
0: Déjà, on savait pas.
14: Hat, vraiment pour le chapeau. Et donc moi, ça, je l'ai appris il y a 4 ans de ça. Donc, c'est aussi un peu à la fois de la culture générale, mais c'est resté au fil des ans, vraiment au fil des temps. Ça vient du temps du cinéma, lorsqu'on avait vraiment le cinéma encore en noir et blanc. Mmh. Est-ce qu'à l'époque, les scénaristes avaient trouvé pour différencier, surtout pendant la castagne, pendant la bagarre, avec les chapeaux? Donc, vraiment pour les méchants et les blancs, vraiment bonnet blanc et les bonnets noirs. Donc, ça vient de là. Et ensuite, c'est vraiment resté pour les black hats, chapeaux noirs, les gars qui vont être plutôt. De l'autre côté de la force et les chapeaux blancs plutôt du l'autre côté.
0: Donc ça vient de d'Hollywood et du grand cinéma américain. Sack, c'est notre invité dans le club de l'été. Vous réagissez au 01 80 20 39 21. Est-ce que ça vous fait peur tout ça, toutes ces cyber attaques? Parce qu'effectivement, on imagine que certains Français ont un petit peu peur de voir leurs données revendues ou en tout cas partagées. D'ailleurs, qu'est-ce qu'on en fait? Qu'est-ce que les voleurs ceux qui ont piraté le site des impôts, qu'est-ce qu'ils font de ces données? Ils les revendent même?
14: Je ne sais pas si vous aviez piraté vous-même votre propre édition, parce que là, je pense qu'on ne pouvait jamais tomber plus à propos. Parce que quand même, depuis vendredi dernier, je le rappelle, on est peut-être en train de découvrir qu'en France, on n'est pas à la hauteur, alors qu'on est à la hauteur, alors qu'on a de bons ingénieurs. Mais on s'est fait défoncer avec le ministère des Finances, la DGFiP, où au final, on se rend compte que c'est
0: le Premier ministre lui-même, Sébastien Lecornu, l'a reconnu.
14: Quand il dit que les ministères ne sont pas du tout à la hauteur, c'est quand même chaud pour une puissance un peu septième puissance dans le monde comme la France. Puis après derrière,
0: c'est un des pays les plus ciblés, la France.
14: On est le premier pays en Europe, le deuxième
0: derrière
14: dans le
0: monde. États-Unis,
14: c'est donc derrière les États-Unis. Actuellement, on a vraiment le bonnet d'âne. Et c'est juste incompréhensible. Puis après, Julien, vous demandiez un peu les différents risques, les différentes arnaques. Il y en a beaucoup. Et peut-être ce que les gens ne voient pas. Pas plus tard qu'hier encore, je discutais avec une personne qui m'interpellait en me disant, moi finalement. Ils peuvent faire quoi avec mes données? J'ai pas grand-chose. Et je peux comprendre cette personne, mais si on prend un peu de recul, ce qui va être terrible, même si cette personne n'a rien, on va pouvoir demain l'appeler, se faire passer soit pour lui dire, écoutez, monsieur, madame, parce que vous n'avez pas beaucoup de revenus, vous avez droit à une aide. Et pour ça, il faut que vous remplissiez ce formulaire, et dans ce formulaire, vous mettez vos coordonnées. Et c'est là où le piège va se refermer sur cette personne. Pareil encore, si on prend un autre exemple où on ne parle pas vraiment cette fois-ci de l'arnaque, vous recevez, vous savez aujourd'hui, il y a quelques années encore de ça, on recevait un SMS classique, c'est le livreur, sans rien. Sauf que depuis quelques temps, si vous avez remarqué...
0: Il y a un message vocal maintenant, du livreur.
14: En plus de messages
0: vocaux. Un faux message vocal, oui, je suis là, je suis en bas de chez vous.
14: Exactement, mais en plus de ça, Julien, il y a aussi votre nom, votre prénom, éventuellement votre adresse. Mais ce que je trouve génial, et parce qu'il faut un peu reconnaître que ces arnaqueurs ont de l'ingéniosité, c'est qu'ils utilisent l'intelligence artificielle. Est-ce que vous voyez un tout petit peu l'image ou pas? Avec le camion en fond, votre colis en disant ça ne rentrait pas.
0: Et votre nom sur la photo, sur le colis.
14: Voilà aujourd'hui comment l'accumulation de toutes ces fuites de données commence à être de plus en plus ciblée, personnifiée. Et je pense que de plus en plus de personnes vont se faire avoir.
15: Et c'est ça le problème. Est-ce qu'à un moment ou à un autre, le rançonnage va devenir personnel? Parce que déjà, c'est au niveau de l'État. Mais est-ce qu'à un moment, on va être touché personnellement avec peut-être des hackers qui viendront nous dire, donnez-moi 5000 euros.
0: Oui, parce que là, ce qui se passe, c'est que ça peut paraître abstrait, peut-être pour certains, bon, des données, voilà, le piratage du site du fisc. Peut-être que certaines personnes considèrent que, voilà, ils sont pas trop, encore pour l'instant, en danger. Mais effectivement, on en parlait tout à l'heure, avant l'émission. Est-ce qu'on va arriver un jour, peut-être que ce jour est proche, mais.
16: Surtout, on a très peur.
0: À un niveau beaucoup plus cauchemardé. Non, mais est-ce que des SMS, par exemple, qu'on a envoyé il y a 15 ans, il y a 20 ans, pourrait ressurgir comme ça et donner des idées à des pirates, à des cybercriminels pour, je ne sais pas, faire chanter quelqu'un.
14: Oui. Ou
0: pour...
14: Des SMS, non, mais je vais peut-être sortir pour la première fois de l'émission un peu ma boule de cristal en mode Madame Irma, mais Madame Irma cyber. Vous savez, désormais, d'ailleurs, je ne sais pas si autour de la table et nos auditeurs, est-ce qu'ils utilisent un peu l'IA au quotidien et donc ChatGPT par exemple?
15: Oui.
14: Ouais. Et moi, ce qui me fait peur, et je suis quasi sûr, hélas, que dans 10 ans, vous allez dire, ah bah oui, il avait dit ça. Ce qui risque d'arriver, c'est qu'aujourd'hui, on discute tellement avec nos IA, que ce soit ChatGPT ou Claude, on lui dit limite tout. Et cet été, j'étais avec des amis, et à un moment donné, il y a deux d'entre elles, au quotidien, qui se mettent quand même à dire beaucoup plus de choses qu'elles ne diraient, que ce soit à leur psy, que ce soit aux médecins, et ce type d'information, dans quelques temps, imaginez, je pense que même, il y a même certaines personnes qui disent même pas ces genres de choses à leurs conjoints, à leur famille, mais disent absolument tout.
0: Et donc,
14: à saisir.
0: C'est nous-mêmes qui alimentons,
14: exactement.
0: Effectivement,
14: donc, et à ce moment-là, peut-être que si on reçoit tout ça, on saura absolument tout de vous, même vos secrets les plus enfuis.
0: Ça, c'est vraiment passionnant. Saxe, Clément Domingo, qui est avec nous dans le club de l'été sur Europe 1. On en reparle dans un instant, parce que ça nous concerne vraiment. Là, on se sent tous concernés. Évidemment, tous concernés. Et ça fait.
16: Et on se refait le film de ce qu'on a dit.
0: ça peut faire
4: dernières semaines. 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
0: Et avec notre invité du jour, Saxe, Clément Domingo, expert en cybersécurité, nous évoquons évidemment l'un des grands sujets de l'été. C'est vrai qu'il y a eu les feux de forêt qui ont occupé l'actualité pendant de nombreuses semaines, mais il y a eu aussi ce piratage du fisc. D'ailleurs, Clément Domingo, c'était il y a quelques jours sur Europe 1, je crois il y a trois jours, vous étiez avec Jacques Seret dans la matinale d'Europe 1, et vous avez signalé que vous avez réussi à entrer en contact avec les personnes qui revendiquent cette attaque contre le site du fisc. Et selon vous, ces personnes seraient au nombre de deux.
14: Ils disent être au nombre de deux. Et ce que j'explique, c'est que forcément, ils font aussi un peu du bluff. On ne peut pas savoir s'ils sont un ou deux. Peut-être aussi un peu pour redire, Julien, moi, ça fait des années que je discute avec des cybercriminels. Et discuter avec des cybercriminels, on apprend beaucoup. Il y a aussi un peu un aspect psychologique que parfois on omet. Pour une petite anecdote, il y a quelques années de ça, je discutais, donc je faisais de la négociation pour un grand groupe qui avait été piraté, et donc les cybercriminels leur demandaient de l'argent. Et donc cette négociation, elle a duré 2 semaines. Négocier avec des cybercriminels, c'est comme si vous négociez avec des preneurs d'otages. Voilà. Et donc là, au bout d'une semaine, sans réellement, donc on tisse une forme de lien, sans réellement être ami-ami, sans vraiment avoir aussi une forme de collusion. Mais au bout d'une semaine, j'apprends vraiment que le mec derrière, enfin celui qui négocie avec moi, il a vraiment une famille, et donc tous les matins il allait déposer sa fille, il avait un petit boulot à côté, et il était un peu de fil en aiguille rentré dans ça, et ça lui rapportait beaucoup. Et donc vraiment dans le mois, il pouvait attaquer jusqu'à 100 cibles, et sur ces 100 cibles, il y en avait forcément 50 qui payaient en bitcoin, en crypto-monnaie, et voilà quoi.
16: Est-ce qu'on a un profil type des cybercriminels? Parce que dans l'inconscient collectif, on se figure assez facilement les braqueurs de banque, les cambrioleurs. Alors que le cybercriminel, c'est quelque chose de tout à fait.
0: Ça peut être le jeune père de famille.
14: C'est bien là où c'est toute la difficulté. Enfin, j'ai d'ailleurs cette formule aujourd'hui qui est terrible, où je dis qu'en 2026 et pour les années à venir, mieux vaut être un cybercriminel que de vendre de la drogue.
15: Ah oui.
3: C'est-à-dire?
14: Bien des égards, aujourd'hui, vendre de la drogue, c'est risqué, on sait où t'es, on peut venir te chercher, alors que quand t'es cybercriminel, quand t'es pas trop con, quand t'es pas trop mauvais, tu peux te retrouver à l'autre bout du monde, attaquer des entreprises partout, et recevoir...
16: Oui, parce que là, l'attaque qui a eu lieu récemment, c'est peut-être quelqu'un qui est à l'autre bout du monde, en fait.
14: Exactement. Ouais. D'ailleurs, c'est pu arriver par le passé qu'on ait des groupes, que ce soit alliés russophones ou iraniens, chinois, qui attaquent un peu partout. Enfin, même moi, si j'étais passé de l'autre côté de la force, d'ailleurs, je ne suis jamais passé de l'autre côté de la force. j'aurais pu monter un peu ma franchise parce que ça fonctionne un peu comme franchise. Ah d'ailleurs, petite, on va aussi rendre ça un peu plus léger, même si c'est pas léger. Est-ce que vous savez comment ils font pour recruter? Pourquoi d'ailleurs ça fonctionne?
15: Pour recruter des hackers.
14: Ils
3: font la sortie des écoles informatiques.
14: ça aurait pu, mais non. Très rapidement, ce qu'ils font, c'est que ils viennent vous voir, donc ils sont déjà l'enseigne, et ils vous disent moi j'ai absolument tout, je te donne les outils, je te donne mes méthodologies, la manière de faire, les systèmes de contournement. Donc par exemple là, s'il y avait une clé, une serrure, vraiment la superbe clé qui l'ouvre, toi t'as juste à rentrer, tu mets le logiciel, on pique les données, on demande une rançon, et par exemple si on demande 100 000 ou 1 million, moi je garde 20% de la somme. Et toi, tu prends 80%. Voilà aujourd'hui un peu le modèle. Et c'est comme ça que ça fonctionne. Et d'ailleurs, un des groupes les plus connus de cybercriminels, ça a été Logbit, un groupe russophone. Et entre juin 2024 et décembre 2025, le mec était à la tête de ça. Il avait 33 ans à l'époque. Il s'est fait 500 millions d'euros.
15: D'accord.
14: C'est aujourd'hui, sincèrement, le cybercrime, c'est la troisième économie. Et pour revenir peut-être plus sur nos cyberattaques qu'on a en France, parce que les gens se demandent, mais qui sont ces gens qui viennent piquer des données, par exemple, comme ceux de la DGFiP, qui viennent pirater le ministère de l'Intérieur, qui ont piraté aussi, vous savez, la NTS, l'Agence Nationale des Titres Sécurisés, dont on a parlé il y a quelque temps, qui nous délivre le permis de conduire, qui nous délivre votre carte d'identité, votre passeport. Et ça a été fait par un jeune de 15 ans, Corse, deux jours avant qu'il se fasse encore arrêter, je discutais avec lui. Et encore, je peux peu vous parler d'un autre jeune Vendéen, 21 ans, il avait fait aussi une centaine de cyberattaques, et lui, d'origine, en fait, il est maraîcher, il n'a même pas de connaissances. Et donc, les profils, ils sont très variés, donc on peut avoir des jeunes qui sont isolés, et voilà.
0: Et on a entendu ça, que ça dans les infos, hein, il y a un site, une plateforme de gestion de rendez-vous médicaux à l'Axion qui aurait été également piratée.
14: Qui a été piratée
0: ces dernières heures, c'est confirmé.
14: C'est confirmé, en fait, ça n'arrête pas, et puis on se dit... à toucher le fond, mais creuse encore. Voilà un peu aujourd'hui la situation de la France, et on se dit vraiment c'est dramatique. Bon, là, en effet, je vais redevenir un peu sérieux. On a des gens bons, on a des gens qui savent faire, et pour autant, semaine après semaine, et ça dure depuis 24 mois. Dites-vous qu'ici, autour de la table, et tous nos auditeurs et les gens qui nous regarderont, ils ont au moins entre 3, 4 à 5 fuites de données sur ces derniers mois, sur ces dernières années. Et ça ne peut pas continuer. À un moment donné aussi où on parle, et donc là, si je reprends un peu plus de hauteur pour contextualiser ça, vous en avez aussi parlé sur votre antenne, vous savez, on a parlé beaucoup de l'interdiction des réseaux sociaux aux moins de 15 ans. Mais qui parle de ce type de loi, de proposition de loi? Ça veut donc dire, si je la fais différemment, que pour venir interdire un réseau social à un mineur, il faut quand même qu'on puisse contrôler l'entièreté de la population. Donc donner une pièce d'identité pour justifier de son identité, éventuellement aussi un peu sa tête, mais là on rentre un peu dans une forme de dystopie. Il arrive quoi le jour où ce type de plateforme aussi se font pirater? Donc on a peut-être besoin de prendre un peu plus de hauteur et de remettre les choses à plat.
0: On en reparle avec vous jusqu'à midi de ce sujet, vaste sujet qui nous dépasse un peu, il faut l'avouer quand même, c'est un nouveau monde, passionnant effectivement et extrêmement flippant aussi, disons-le tel quel. Il y aura également Sylvain qui nous appelait par téléphone et qui a quelque chose à dire sur le sujet. On reviendra sur ces communications qu'on peut avoir avec les IA et qui peuvent être aussi effectivement très dangereuses. On va rester dans le mystère dans un instant avec Joy. Un mystère différent, quoique l'une des personnes dont vous allez nous parler, Joe, a été escroquée, mais c'était bien avant l'ère d'Internet. Oh. Enfin, on va y revenir.
17: C'est
0: mystère, c'est le mystère.
17: Voilà,
0: c'est le mystère.
17: Exactement.
3: On a été hacké.
17: Vous savez, Julien, lorsqu'on explore les fonds de catalogue d'un artiste ou d'un groupe, il arrive qu'on tombe sur des trésors inimaginables, des œuvres oubliées, voire totalement inconnues. Et c'est le cas d'un disque sur lequel je suis tombé totalement par hasard dans un vide-grenier intitulé Ménage à trois.

0: J'aimerais tellement le laisser en entier parce que c'est, je connais ce morceau, c'est Joe. C'est Joe Hume qui me l'a fait découvrir.
1: C'est fantastique.
0: Je sais de qui il s'agit, c'est formidable, c'est un chef-d'œuvre. Hein,
1: c'est un chef-d'œuvre.
0: Du funk, c'est vrai qu'on pourrait croire que c'est Earth, Wind & Fire et Nile Rodgers qui auraient collaboré ensemble, mais pas du tout.
1: Mais non, moi je vous cache pas qu'en entendant ça, en revenant de mon vide-grenier, je me suis dit là, mon Jojo, t'as touché le jackpot, t'as trouvé un truc que personne connaît. Alors intrigué, j'inspecte de plus près l'objet et je constate qu'il date de 1980. Au dos de la pochette qui évoque à la fois Dali, Magritte et les photographies de Pierre et Gilles, apparaissent donc les noms de deux producteurs mystérieux, Michael Dove et Max Flash. Après quelques recherches, je découvre avec stupéfaction l'identité des deux artistes qui se cachent derrière ces deux pseudonymes.
0: On croirait des noms de hackers, hein, presque. Hein, ouais, Michael Dove et Max Flash, qui sont-ils?
1: De cybercriminels, attention.
0: De cybercriminels, on peut le dire?
1: Oui, on peut le dire, bien sûr, tenez-vous bien. Michael Dove, c'est le compositeur Michel Colombier, et Max Flash est rien de moins que Michel Polnareff. Alors, en 1980, Michel Colombier, il a déjà une sacrée carrière derrière lui. Il a commencé en 1962 par arranger le premier album en anglais de Charles Aznavour, produit par Quincy Jones, s'il vous plaît. Puis il devient immense compositeur de musique de film. Si j'étais un espion de Blier, Le Pacha de Lautner, Un flic de Melville, et j'en passe des dizaines, Julien les a tous vus.
2: Pardon ? L'Alpagueur également.
1: L'Alpagueur, voilà, vous les connaissez, vous, tous les deux, leur filmographie. Il collabore également avec Gainsbourg, Pierre-Henri, Barbara, ou encore justement Michel Polnareff, dont il produit en 1978 le sixième album intitulé, attention, j'adore le titre, Coucou me revois loup. Cette collaboration naît entre les deux hommes une belle amitié artistique et on arrive à l'année donc 1980 lorsqu'en pleine vacances californiennes, Polna et Colombier décident de produire ensemble un album récréatif, libre de toute pression commerciale. Pour les accompagner, ils recrutent des collaborateurs d'un vieux copain, Quincy Jones. Le but de Polnareff et de Colombier, produire une musique exceptionnelle qui tire son inspiration dans la musique disco, dans le jazz, dans le funk le plus sexy et le rock le plus aguicheur qui soit. Toutes les chansons sont coécrites par eux deux, ainsi que la compositrice américaine Adrienne Anderson, à qui on devait entre autres cette chanson.

0: fruit de ce travail commun est donc Ménage à trois, un disque fascinant avec un groove redoutable ponctué de solos de clavier ahurissants signés Michel Polnareff, le tout magnifié par les arrangements virtuoses de Colombier. J'arrive toujours pas à comprendre comment cet album a pu passer totalement inaperçu à sa sortie, mais encore une fois, le but avoué des deux créateurs, c'était de se faire plaisir en jouant la musique qu'ils aiment. Et quelle musique, mes amis!
1: Alors Joe Hume, ça on peut l'écouter sur YouTube, hein. Moi j'écoute de temps en temps évidemment, mais le disque physiquement on peut le trouver.
0: Justement, il faut fouiller un petit peu dans les arcanes d'internet, hein, pour trouver le vinyle. J'en suis l'heureux possesseur, mais il y en a encore quelques petits exemplaires qui se trouvent par-ci par-là. Faut mettre un petit billet pour l'avoir en bonne condition, quoi. Mais je vous assure qu'écouter ça sur une platine vinyle avec le son chaud des enceintes, c'est un plaisir extrême.
1: Et on le disait, hein, pour faire un lien avec notre sujet du jour, il a été escroqué, Michel Polnareff.
0: Ah oui, ça.
1: C'était dans les années 70, bien avant l'arrivée des pirates et des cybercriminels.
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1: Et avec Joe Hume, Nicolas Taureau, Sébastien Bordenave et notre invité Sax, Clément Domingo, expert en cybercriminalité, on évoque évidemment ce vaste sujet qui peut faire peur. On se demande un petit peu aussi dans quel monde on est en train de glisser avec ces attaques à répétition. Vous avez entendu les infos de Wallis Glaise tout à l'heure. Il y a eu encore un site qui a été piraté, donc avec des millions de données, peut-être nos données d'ailleurs, qui sont en ce moment
4: dans la
1: nature. Non, mais c'est vrai qu'il faut surveiller
5: s'il arrive.
1: Ça. Mais on va écouter Sylvain, parce que ça fait quelques minutes qu'il attend au standard. Sylvain, bonjour.
6: Salut, bonjour à toute l'équipe.
1: Ah, bonjour Sylvain. Sylvain, excusez-nous de vous avoir fait attendre. Ça fait au moins 20 minutes, je crois, que vous êtes au téléphone pour attendre.
6: C'est rien, parce que quand je discutais avec Audrey, justement, j'étais sur Internet, j'étais en train de payer une amende, donc...
5: J'espère que Sylvain a bien regardé l'URL.
1: Vous êtes sur haut-parleur, Sylvain, j'ai l'impression, parce qu'on vous entend pas super bien. Non ? Ah bon, bah écoutez, on va faire comme ça. Dites-nous ce que vous en pensez. Est-ce que vous avez peur, vous
6: Ouais, j'étais sur haut-parleur, autant pour moi. C'est l'amende qui m'a fait flipper, c'est pour ça.
1: Qu'est-ce que c'est que cette histoire d'amende ? Vous avez reçu un faux SMS, enfin un SMS piégeux.
6: Ah non, c'était une vraie. J'en ai eu trois en deux semaines là, sur le même radar, je les ai jamais vus, en fait.
1: Ça, c'est un autre sujet.
7: Ça fait beaucoup, là.
6: Merci à la ville de Bayonne. Oh, faut pas la citer, mais c'est rien.
1: Bon, ça c'est un autre sujet. Sylvain vous laissera régler ça de votre côté.
6: Normal. Hein.
1: La cybersécurité. Vous nous avez appelé pour ça, parce que est-ce que vous avez peur ou pas ? Parce que tout le monde peut avoir accès à nos données maintenant, selon vous, et forcément, on est dans un monde un petit peu étrange où on doit se méfier de tout. Est-ce que ça vous fait peur ?
6: Alors, à titre personnel, j'ai pas spécialement peur. De toute façon, je pense que tôt ou tard, enfin, tous les sites, toutes nos données, de toute façon, maintenant, sont connues de partout. Je pense que quand on va sur les plateformes cinéma, séries, il y a nos données. Je pense que tout est connu de partout. Ça me fait pas peur particulièrement. Je pense qu'on y aura droit un jour, de toute façon, et on sera sur le fait accompli. Ce que je veux dire, c'est juste qu'il faut arrêter de nous faire croire dans les hautes sphères de l'État qu'on est à la pointe de ceci, on est à la pointe de cela, alors qu'au final on voit bien qu'on est faible face à des gens qui savent très bien manipuler l'informatique et on n'est pas à la hauteur. Et d'ailleurs, il a été honnête, monsieur Lecornu l'a reconnu, mais c'est aussi un aveu de faiblesse du pays, et je pense qu'on n'est pas les seuls. Mais peur, personnellement, non.
1: Et vous, Sylvain, vous faites pas confiance aux autorités pour nous protéger, pour protéger les citoyens?
6: Non, je fais plus confiance sur n'importe quel sujet. Je fais plus confiance aux autorités. De toute façon, tout part en sucette partout. Donc voilà, que ce soit là-dessus ou ailleurs. Non, je pense qu'on n'est pas assez protégé. Je pense que votre invité Sax, il peut le dire aussi.
1: Il va vous répondre tout de suite. Merci Sylvain. Mais effectivement, on se sent pas assez protégé, peut-être parce que c'est un sujet qui nous dépasse sans doute tous. Ça va très très vite.
5: Ce que Sylvain dit, c'est très intéressant. D'ailleurs, Sylvain peut le faire, mais vous aussi.
4: On va faire un petit jeu, et juste pour vous montrer peut-être que on aurait peut-être des choses. Est-ce que vous êtes prêts déjà? Après, ouais. Forcément, enfin, vous n'êtes pas obligé de le faire, mais est-ce que vous êtes prêts déjà à déverrouiller votre téléphone?
1: Ouais.
4: Ok, très bien. Est-ce que vous êtes prêts, l'un, que ce soit Joe et Nicolas, à changer, à donner l'un et l'autre votre téléphone? Juste oui ou non?
1: Ouais,
4: ok, très bien.
1: Allez.
4: Est-ce que maintenant, tu peux aller voir les 5 ou 6 derniers SMS reçus?
8: Truc là,
4: vraiment. Très bien, on va vraiment le faire. Est-ce que vraiment aller voir les 5 SMS envoyés jusqu'ici, rien de bizarre?
8: Non,
4: voilà. Non, on va continuer. Regardez les dernières photos, vidéos prises.
1: Ok.
9: J'ai bien fait de ne pas prendre le mien.
4: Non, c'est juste là-dessus. Et puis après partir, je sais pas, sur l'application que vous utilisez, au quotidien, que ce soit sur Insta, l'insu, voir là-dessus.
8: Instagram.
4: Votre historique de recherche, donc forcément c'est pas moi qui le fais, sinon moi je serais encore allé plus loin. Et là, en faisant ça, petit à petit, même si on n'a rien à cacher, même si on n'est pas bizarre, on se rend compte quand même que c'est un peu notre espace numérique. Ouais. Et donc on a besoin de le protéger.
8: Et qu'il est intime.
4: Ouais. Et donc même si, enfin aujourd'hui j'entends beaucoup de gens dire je n'ai rien à cacher, mais c'est totalement faux. Et donc là, avec cet exemple-là, on se rend compte quand même qu'on a des choses qu'on garde quand même pour nous, même si on n'est pas bien bizarre, même si on n'a pas de photos, mais ça reste notre espace numérique.
9: Bien sûr, moi je ne laisse pas mon téléphone, ça. Je sais que vous êtes gentil.
4: Vous avez bien raison. Vous avez bien raison, sauf qu'aujourd'hui, ce qui se passe avec toutes ces fuites de données, on retrouve là ce petit exercice d'ailleurs que je vous invite à refaire entre amis. C'est très intéressant de voir que à ce moment-là,
9: on n'est pas à l'aise.
4: Et aussi en couple, aussi on peut le faire. En fait, on n'est pas à l'aise parce que on vient un peu pénétrer dans notre bulle numérique. Et à ce moment-là, c'est là où on se rend compte que avoir toutes ces fuites de données là. Ça en dit beaucoup, beaucoup de nous. Et peut-être que je vais vous faire peur ou non. Vous savez qu'aujourd'hui, il y a aussi des logiciels qui permettent de modéliser, donc d'avoir tout un tas de choses sur vous. Et il y a une chose qui ne ment pas, ce sont les données. Vous avez beau mentir à votre pote, à votre femme, à votre mec, à vos parents, mais là, on ne peut pas mentir.
9: Exactement. On plonge dans notre intimité. C'est un bon exercice, il est fort. Parce qu'il arrive à nous faire prendre conscience de plein de choses. On continue à en parler dans un instant. Comme parler à une IA, vous le disiez tout à l'heure, on va revenir sur ce sujet qui est très très intéressant, Sax. On va revenir un petit peu à des choses qui vont nous faire du bien, je pense. On va parler d'art.
10: Prendre de la hauteur.
9: De Matisse et de Picasso avec Sébastien Bordenave dans un instant. Parce que c'est vrai que si on ne pense qu'à ça toute la journée, vous vous faites flipper vous-même peut-être parfois avec tout ça.
4: Moi, j'ai plein d'autres activités qui me permettent vraiment de me couper, comme par exemple aller marcher à 2200 mètres d'altitude. Voilà. C'est très très bien.
9: Pour couper un petit peu de tout ça et se sentir effectivement loin de tout ce monde et de cette cybercriminalité qui est en train de nous toucher tous.
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9: La suite du club de l'été avec Sax, expert en cybercriminalité, qui est avec nous dans le club de l'été. On lui demandera quelques conseils. Qu'est-ce qu'on doit faire? Qu'est-ce qu'on ne doit pas faire aussi, peut-être, sur Internet, nous qui.
8: Déjà, rien qu'en antenne, il nous a conseillé un petit truc. On est tous en train de le faire, là.
9: Non, mais il a vraiment des conseils extrêmement précieux. Et on reviendra aussi sur l'IA, parce qu'on est des millions en France, dans le monde, à utiliser l'IA. Et c'est vrai qu'on converse beaucoup et qu'on peut, incidemment, peut-être, parfois lâcher quelques données qui peuvent être précieuses pour des esprits malveillants. Mais en attendant, Sébastien Bordenave, un beau livre que vous avez dans les mains, Matisse et Picasso, un ouvrage sur leurs œuvres, mais aussi sur leurs relations particulières.
10: Oui, il est sorti pour la première fois en 1998, cet ouvrage en anglais, puis il a été traduit, puis corrigé, puis amendé par l'auteur. Là, il ressort chez Flammarion, Matisse et Picasso de Yves-Alain Bois. Alors, c'est d'abord un livre de collection, de reproduction d'œuvres choisies, où on peut prendre le temps d'admirer, par exemple, Grand nu couché de Henri Matisse, peint en 1935, ou alors Grand nu couché de Picasso, peint en 1942.
8: C'est quelle page, ça?
10: Cherchez. En fait, ils ont eu le même titre, c'est assez fou. On sent que Picasso et Matisse avaient parfois les mêmes obsessions, à savoir tout ce qui est couché, globalement. Leur relation est faite d'indifférence feinte au début, puis de rivalité aimable, puis de franche tension pour s'achever dans une admiration réciproque. C'est passionnant. C'est ce qui est raconté dans ce livre. Alors, c'est de l'art, mais c'est aussi de l'histoire, et surtout, c'est raconté comme un roman. C'est passionnant. Alors, ils se rencontrent en 1906 chez des collectionneurs américains. Matisse, il a 37 ans. Picasso, il est 12 ans plus jeune. Kawashima est un peintre japonais. Le célèbre peintre japonais. Il est un jour dans l'atelier de Picasso et il lui demande « Aimez-vous Matisse ?» Pablo répond « Matisse, ah oui, il fait des tableaux élégants, il est compréhensif. » Kawashima demande à Matisse un peu plus tard « Que pensez-vous de Picasso ?» Pablo répond « Il est capricieux, imprévisible, il comprend les choses. En fait, les deux monstres sacrés de la peinture vont se regarder toute leur vie en chien de faïence. Et en fait, à la fin, ils vont finir par s'arranger, ils vont ranger leurs égos, car ils vont prendre l'habitude de mutuellement s'offrir leurs œuvres réciproques. Ça, c'est un truc qu'ils faisaient entre eux, sauf qu'en fait, ils sont un petit peu fielleux l'un et l'autre. Ils vont choisir de l'autre les tableaux les moins réussis, comme pour dire, quand ils ont des visiteurs chez eux, « Regardez, ça, c'est un Matisse, mais il n'est pas terrible. Hein, » c'est pas terrible. Et puis, ils finiront par ne plus rien avoir à prouver, donc ils vont se laisser aller à leurs admirations réciproques. Dans le livre Matisse et Picasso chez Flammarion de Yves-Alain Bois, on lit que Picasso dira à Françoise Gillot, qui a vécu 10 ans avec Picasso, qui lui donnera deux enfants, qu'elle a rencontré à 21 ans, lui en avait 61, il lui dira tout bien, Picasso dira tout bien considéré, il n'y a que Matisse, voilà, et Matisse dira un jour à une religieuse de la chapelle de Vence, où Matisse a décoré la chapelle du Rosaire, il lui dira le seul qui peut me critiquer, c'est Picasso. Voilà, Matisse et Picasso chez Flammarion, c'est ébouriffant. Tiens, je vous donne des petites infos, vous me dites si c'est Matisse ou Picasso.
5: Oh, c'est dur ça.
10: Il a été exposé au Louvre de son vivant, Matisse ou Picasso.
4: Picasso, on peut dire les deux.
11: Picasso.
10: On peut dire les deux, on peut dire personne.
9: Vous avez entendu la voix de Picasso,
10: le Royal est arrivé, du game, c'est Picasso, bravo.
11: Et Frida Kahlo, elle était là à ce moment-là.
10: Bravo, bravo.
5: Ah ouais, non. Oula,
11: et vous savez ce qu'elle a dit?
10: Elle a dit,
11: elle
10: quoi
11: a dit quelque chose de pas gentil pour les Français.
10: Oh là,
11: elle a dit à Picasso, qu'alors il n'était pas français d'origine, elle a dit les Français, ce sont des gens ennuyeux et prétentieux.
10: C'est pas faux.
11: Frida Kahlo, mais qu'est-ce qu'elle a dit?
9: Ennuyeux, ennuyeux, non.
11: Moi, je ne vais pas dire ça, en tout cas.
5: Prétentieux, oui, mais non, pas du tout.
10: Une autre info. Une autre info. Il est devenu peintre à cause de l'appendicite. Picasso. Picasso ou Matisse?
9: Picasso.
10: Eh ben non, c'est Matisse, il a 20 ans, il veut faire du droit, il a une crise d'appendicite, sa maman lui offre une boîte de peinture et donc ça va être ses débuts. Il était très bon violoniste, Picasso ou Matisse?
5: Picasso.
11: Matisse.
10: Okay. Matisse, ouais. Il aurait pu en faire son métier, il a du coup appris la violoncelle à ses enfants. Et une dernière, il a écrit 300 poèmes, Picasso ou Matisse?
9: Matisse.
11: Picasso.
10: Picasso. Il a même écrit une pièce de théâtre.
11: Bon,
10: Picasso.
11: Julien, merci. Au revoir. Merci
10: Picasso,
11: d'avoir
10: il a aussi écrit une pièce de théâtre qui s'appelait Le désir attrapé par la queue. Voilà, dernière petite info. Oh.
5: Picasso. Bon
10: titre, Picasso.
9: Ah, bah, c'est bon.
10: Picasso.
9: C'est bon.
10: Picasso. Non, il va continuer toute la.
9: Merci Sébastien Bordenave. 11h46. C'est bien d'avoir ces petites bulles. Hein. Sax, lui, il va respirer à 2200 mètres d'altitude pour faire quelques marches et se sentir loin de ce monde fou, de plus en plus fou. Et
4: de plus en plus.
9: Et nous, on écoute Sébastien Bordenave avec ses livres sur Matisse et Picasso. Bonjour Louana Belmondo.
11: Bonjour, comment ça va? Très très bien. Bonjour. Quand je vous retrouve à tous, je vais très bien.
9: On a encore un petit peu de temps pour parler de cybercriminalité, Louana. Écoutez, ça va vous intéresser aussi, parce qu'on parle des attaques, des piratages. Il y en a eu pas mal qui ont fait la une de l'actualité ces derniers temps. Le piratage du site des impôts. Il y a aussi Alaxion, cette plateforme de gestion de rendez-vous médicaux. On l'a entendu dans les infos, on l'a appris ce matin, il y a une cyberattaque contre ce site. Saxe, qui est expert en cybercriminalité, qui est notre invité dans le club de l'été, quel conseil vous pourriez nous donner pour éviter de se faire piéger, pour éviter de livrer trop de données sur Internet, sur les réseaux sociaux, parce qu'on en laisse tous un paquet des données. Hein, c'est vrai.
4: Du coup, on va en commencer par un, peut-être que tout le monde ici fait, au quotidien ou presque mensuellement. C'est, vous savez, assez souvent, on nous demande d'envoyer soit notre pièce d'identité pour des dossiers pour tout et n'importe quoi, les assurances, mairie, là-dessus. Et aujourd'hui, le meilleur conseil, c'est de mettre un filigrane. Donc, quand vous mettez un filigrane, ça évite surtout, s'il y a un piratage, que le document puisse être réutilisé à votre insu.
10: Mais un filigrane, c'est quoi? C'est du plastique sur sa...
4: Non, en fait, vraiment, le filigrane, donc c'est vraiment ce marquage visible. Par exemple, utiliser, donc envoyer à telle assurance, envoyer à telle mairie. Et donc, si cette mairie, cette assurance se fait pirater, bah, les arnaqueurs ne pourront pas l'utiliser pour ouvrir, usurper votre identité, se faire passer pour vous.
10: Ah, un filigrane, un filtre d'ouverture de documents, vous voulez dire?
4: Un filigrane. Sur l'image, comme on a
10: Pu
4: ça.
10: Ah oui, d'accord.
4: Vraiment là-dessus. Hein. Aujourd'hui, il faut savoir que beaucoup de gens se font

0: envoyer à Julien pour le notaire. Et je sais que si je retrouve ce document-là unique que j'ai juste envoyé à Julien, je sais pas, quelque part, là, il y a eu un souci. Et donc, surtout, ça, c'est un des conseils simples que tout le monde peut faire.
1: Luana ?
2: Moi, j'ai une question, en fait, un peu plus banale et plus simple à vous demander. De plus en plus, on voit qu'on est en train d'arnaquer des personnes âgées. Alors, les personnes âgées, vous parlez effectivement des filigranes et tout ça. Moi, si je vois ma mère qu'elle a 4 ans, 13 ans, est-ce qu'elle y comprend ? Mais de plus en plus, je vois que ces gens-là vont sur les personnes âgées, un peu isolées, et qui n'arrivent pas vraiment à maîtriser. Par exemple, nous, parfois, on reçoit des SMS, des WhatsApp, et plus ou moins, on comprend que c'est peut-être un piège.
1: Ouais, même si comment c'est de mieux en mieux fait.
2: Comment on peut protéger ces personnes un peu qui ne sont pas dans cette société aujourd'hui un peu voilà.
0: Luana peut-être pose une des questions dont j'ai fait un peu un de mes combats. Moi, quand je fais de la cybersécurité, c'est pour ma grand-mère qui a 89 ans. Donc tout ce que je fais, c'est comment je peux la protéger, et puis pour un peu aussi comme votre grand-mère, pour beaucoup votre maman, pour beaucoup de personnes. Et ça, je dirais que déjà, c'est de notre devoir pour des professionnels comme moi, mais aussi pour l'État. Par exemple, depuis 2023, l'État devait mettre en place un truc qui s'appelle un filtre anti-arnaque. Trois ans après, toujours rien. Mais en même temps, si on doit attendre les annonces de l'État qu'elles soient mises en place, rien ne se fait. Et donc, ce filtre anti-arnaque, par exemple, aurait éviterait que lorsqu'il y a une URL, donc une fausse URL que vous recevez, que vous cliquez là-dessus, normalement, vous devriez avoir un gros bandeau rouge. Ouais. Attention arnaque. Et ça, on devrait un peu le faire. Mais ça, pour mettre en place ce type de dispositif, il faudrait que ça puisse être déployé au niveau national. Mais après, j'ai un autre conseil peut-être simple. Assez souvent, nos parents ou nos grands-parents, ils ont un peu encore leur compte sur les réseaux, ou alors sur WhatsApp, ou alors la messagerie. Et ça, vous pouvez juste leur acheter un petit carnet et leur dire de ne pas mettre comme mot de passe 1, 2, 3, 4, 5, 6 ou des choses simples, mais de juste utiliser 2 ou 3 mots. Parce qu'aujourd'hui, c'est très simple avec les ordinateurs, l'intelligence artificielle et le quantique, la puissance de calcul qui est décuplée, de venir tester des milliers, des milliards de combinaisons à la minute, en une heure, pour les faire tomber. Donc le meilleur conseil, donc le petit mémo technique, j'aime beaucoup donner le « je me lève, je te bouscule, tu ne te réveilles pas ». Ça, par exemple,
1: comme d'habitude,
0: c'est un des mots de passe les plus sécurisés au monde. C'est un exemple, juste pour expliquer qu'on peut juste choisir 2, 3, 4, 5 mots au maximum. Il n'y a pas besoin que ce soit des choses compliquées. Ça, c'est beaucoup plus sécurisé que le Nicolas75@.! Ça ne sert absolument.
3: Comment vous le savez?
2: Parce que déjà, on nous le demande, à la base.
0: En fait, ça ne sert à rien, parce que ce que les gens s'y vont faire, c'est qu'ils vont ensuite décliner ce mot de passe-là en fonction de l'application ou du site web. Donc le deuxième conseil, c'est vraiment le mot de passe. Donc on a tous des mots de passe qu'on utilise au quotidien, donc ça, on arrête de le faire.
1: Dernier conseil, Sax, parce que malheureusement l'heure tourne, c'est vrai qu'on aurait pu en parler pendant des heures de ce sujet, mais on aura d'autres occasions. Mais vous le disiez tout à l'heure, il faut faire attention à ce qu'on dit. On parle peut-être tous, enfin beaucoup de gens en parlent avec une IA pour parfois demander des conseils, et c'est vrai qu'on peut peut-être donner beaucoup de soi-même, beaucoup d'informations qui peuvent être reprises après par des...
0: Actuellement, on est en train de vivre, pour moi, une révolution numérique. On a eu la révolution industrielle qu'on a connue. Et aujourd'hui, on est en train de vivre cette révolution numérique avec l'intelligence artificielle. Au quotidien, presque tout le monde communique avec des IA. Donc, attention
1: à
0: ce qu'on donne.
1: Quel est votre conseil là-dessus?
0: Le conseil, donc ne pas vraiment être trop dans l'intime, parce que je signale aussi que beaucoup de gens se connectent depuis ChatGPT avec leur compte Google.
2: Ça devient leur cible.
0: Et lorsque lorsque le compte est piraté, on a accès à tout ce que vous avez raconté dans les moindres détails, ce que vous avez mangé à l'intérieur, quel est un peu votre état d'esprit. Et ça, c'est autant de données qu'on peut réutiliser contre vous ou contre des proches pour vous arnaquer, vous approcher.
1: Les Français sont peut-être pas encore assez informés sur ces dangers-là.
0: Et ça, c'est terrible. Et donc, je vous remercie encore pour votre invitation, parce que ça me permet un peu d'ouvrir ça, parce que qu'on le veuille ou non, et aussi bien aussi nos enfants aussi aujourd'hui commencent à utiliser ce type d'IA. Donc, comment on fait pour les protéger? Et donc, c'est de notre rôle de les informer et de les protéger.
1: Merci beaucoup, Sax. Restez encore avec nous, parce qu'on n'en a pas tout à fait fini avec le sujet. Luana Belmondo, vous êtes venue avec des pêches alors aujourd'hui, parce qu'il y avait une petite incertitude sur le dessert du jour. Mais...
2: la recette, elle a un peu changé par rapport à hier soir quand on s'est parlé, parce qu'il faut dire la vérité, on échange
1: mais c'est le
2: aussi
1: matin qu'on fait, c'est le matin qu'on fait les courses pour
2: mais
1: déjeuner. Donc
2: non,
1: ça
2: je l'ai fait
1: la
2: veille.
1: Oui, mais parfois...
2: La recette a changé, mais...
1: C'est toujours un dessert autour de la pêche.
2: C'est un dessert autour de la pêche, la nectarine.

0: Bon réveil sur Europe 1, il est 6h. Le journal présenté par Maëlle Hassani. Bonjour Maëlle.
1: Bonjour Ombline, bonjour à tous. Édouard Philippe s'attaque à l'immigration illégale pour sa grande rentrée politique. Le candidat Horizon pour 2027, attendu à Mayotte dès aujourd'hui pour défendre l'idée d'une suspension des demandes d'asile dans le département le plus pauvre de France. Les détails dès le début de ce journal. La Corse, le Var et les Alpes-Maritimes placés en vigilance orange aux orages. Ce matin, les chutes de pluie sont particulièrement violentes. Un phénomène d'autant plus inquiétant que les sols sont très secs, explique à suivre. Dans ce journal également, des cambriolages en série dans les casernes de pompiers du Rhône et des outils particulièrement sensibles dérobés. Et puis la hausse du coût de la vie étudiante, principalement à cause des loyers. Édouard Philippe choisit le département le plus pauvre de France pour sa rentrée politique. Le candidat Horizon à la prochaine élection présidentielle attendue à Mayotte dès aujourd'hui et jusqu'à demain. L'occasion pour lui de muscler son discours sur l'immigration dans un archipel débordé par les arrivées de clandestins. Mayalène Trémollet, le maire du Havre, veut frapper fort en promettant, s'il arrive au pouvoir, de fermer totalement les vannes.
2: Pour son entrée en campagne, Édouard Philippe sort l'artillerie lourde. Dans les colonnes de France Mayotte Matin, le candidat havrais dénonce l'absurdité d'un appel d'air pour une immigration africaine qui s'ajoute à une immigration comorienne hors de contrôle. Appel d'air qu'il qualifie d'hypocrite et de dangereux. Pour préparer son arrivée sur l'archipel, le maire du Havre propose la mise en place d'un centre de retour français dans la région pour éloigner les étrangers en situation irrégulière et s'engage à aller plus loin que la restriction du droit du sol décidée en 2025. Enfin, l'ancien Premier ministre souhaite accélérer la reconstruction après le cyclone Chido. Un discours de fermeté qui s'inscrit dans une triple démarche. Tout d'abord, s'approprier l'un des thèmes chers à deux de ses adversaires, Bruno Retailleau et Marine Le Pen. Ensuite, s'imposer comme un candidat concerné face à la population mahoraise à quelques jours d'une visite de Sébastien Lecornu sur l'île. Mais aussi potentiellement répondre à Gérald Darmanin, le garde des Sceaux, qui lui a apporté son soutien pour 2027 en début de semaine, tout en réclamant une politique plus affirmée sur les questions de sécurité et d'immigration.
1: Maïalène Trémollet du service politique d'Europe 1, et nous reviendrons sur cette visite d'Édouard Philippe à Mayotte tout à l'heure dans Europe 1 Matin avec la députée Lyotte de l'archipel Estelle Youssoufa. Rendez-vous à 7h10. La lutte contre l'immigration clandestine doit-elle être au cœur de la campagne présidentielle? C'est aussi la question du jour à retrouver sur europe1.fr et l'application Europe 1. Avant le scrutin de 2027, la France doit se doter d'un budget et faire plusieurs dizaines de milliards d'euros d'économies. Parmi les pistes envisagées par le gouvernement ces dernières semaines, le doublement du plafond des franchises médicales de 100 à 200 euros par an. Mais la ministre de la Santé abandonne ce projet aujourd'hui dans les colonnes du Figaro. Stéphanie Rist reconnaît que cette mesure peut paraître brutale. Des conditions météo dantesques depuis quelques heures dans le sud-est de la France. Le Var, les Alpes-Maritimes et la Corse touchés par de violents orages. Les deux départements de l'île de Beauté restent en vigilance orange. Ce matin, les activités en plein air interdites toute la journée, les habitants appelés à rester chez eux. Marius Druard, les autorités redoutent en effet les conséquences des chutes de pluie après des semaines de forte chaleur.
3: Des trombes d'eau sur des sols devenus très secs, ces précipitations qui surviennent après des semaines de forte chaleur et de sécheresse inquiètent le consultant climat Patrick Marlière.
4: Avec la sécheresse accumulée, avec les sols donc particulièrement secs qui font ce que l'on appelle la situation d'éponge sèche, l'eau ne peut pas s'infiltrer. Donc elle ruisselle, va dans les cours d'eau éventuellement, mais même dans les villes, dans les rues, déborde et provoque des inondations.
3: Mais si une très grosse quantité d'eau tombe dans la même zone, une autre conséquence pourrait voir le jour. Beaucoup de sols du sud-est de la France sont constitués d'argile qui s'épaissit quand l'eau s'accumule. Un problème majeur selon le géologue varois Gérard Juventin.
5: S'il pleut trop, ces sols argileux, ils se ramollissent, ils perdent toute consistance et ils s'affaissent. Et c'est comme ça que ça crée les coulées boueuses. Si la pente est faible, ça va encore. Mais dès que la pente elle devient importante, elle peut entraîner des glissements de terrain.
3: Des conséquences sur les sols qui peuvent s'avérer dramatiques. Le géologue rappelle que les infrastructures et maisons pourraient subir des dégâts en cas de mouvement de terrain.
1: Les explications de Marius Druard pour Europe 1. SFR, victime à son tour d'une fuite massive de données dans un courrier adressé à ses abonnés. L'opérateur télécom reconnaît un incident de sécurité suite à une cyberattaque début juillet. Des adresses, des emails ou des numéros de téléphone dérobés. Les mots de passe et données bancaires ne sont pas concernés, précise l'entreprise qui dépose plainte. Plus d'une semaine après la découverte du corps sans vie de l'influenceuse Sonia Bellina à Saint-Gilles dans le Gard, l'un des deux hommes placés en garde à vue pour assassinat relève relâché hier soir. Les éléments de l'enquête n'ont pas permis d'établir sa participation au déroulement des faits, précise le parquet de Nîmes. L'autre suspect est toujours interrogé. Des cambriolages en série dans les casernes de sapeurs-pompiers de la métropole lyonnaise. 4 sites visés en l'espace d'une dizaine de jours. Et le matériel dérobé n'est pas anodin. On parle d'instruments essentiels aux opérations de secours. La correspondante d'Europe 1 dans le Rhône, Noémie Loisel, s'est rendue dans une caserne de Villeurbanne, pas encore touchée, mais où l'inquiétude grandit.
6: Dans la remise de la caserne, cisailles, vérins, scies ou encore disqueuses rangées dans les coffres d'un fourgon. Des outils similaires à ceux dérobés, explique Valentin Violet, porte-parole du syndicat Sud.
7: Donc on a un écarteur, c'est une pince qui peut écarter plusieurs tonnes de matière. Donc c'est des outils qui ont une puissance développée telle que l'usage est infini. Ça va servir à faire peut-être des braquages, mais une personne mal intentionnée pourrait très bien servir pour ouvrir une porte de garage, une porte de maison.
6: 42 000 euros de préjudice au total, mais surtout du matériel de désincarcération indispensable au secours, poursuit le syndicaliste.
7: Ce matériel-là, il sert à sauver des vies. Ça sert à sortir quelqu'un d'une voiture quand il est incarcéré. Il n'y en a pas dans toutes les casernes. Si on retire une caserne, ce matériel-là, et la caserne d'après, elle est peut-être à 20, 40 minutes, voire une heure. Là, c'est vraiment des vies qui sont menacées.
6: D'où l'enjeu désormais pour le syndicat de mieux sécuriser ses casernes.
7: Donc là, on a une porte qui s'ouvre. Les collègues vont partir avec le camion. Et après, il y aura un delta d'une trentaine de secondes. C'est suffisant à quelqu'un pour se faufiler sous la porte le temps qu'elle se ferme. On espère avoir toujours un peu de présence, mais il y a des fois où tous les pompiers sont obligés de partir en intervention, notamment sur un gros accident ou sur un gros feu.
6: D'autant que les casernes de sapeurs-pompiers volontaires ne sont pas occupées en permanence. Le syndicat appelle désormais à réfléchir à de nouveaux moyens pour mieux sécuriser ces lieux. Villeurbanne, Noémie Loisel, Europe 1.
1: 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Le coût de la vie étudiante en légère hausse cette année. Plus 1,6% par rapport à 2025, selon les derniers chiffres du syndicat UNEF. Le reste à charge mensuel des étudiants est en moyenne de 1300 euros. C'est 35% de plus qu'en 2017. Et cela s'explique en grande partie par la hausse continue des prix des loyers, Barthélémy Philippe.
8: Oui, si la vie étudiante est de plus en plus chère, c'est d'abord à cause du logement. Le marché des studios est particulièrement tendu et les loyers s'en ressentent. En moyenne, il faut compter 620 euros par mois en province et jusqu'à 860 euros en Île-de-France. Le budget étudiant est aussi lesté par le coût des transports en commun, explique Alice De Brito, vice-présidente de l'UNEF.
9: En Île-de-France, on va avoir une hausse assez forte du coût des transports, l'augmentation du pass Navigo, 420 euros, donc c'est quand même énorme, 401 euros à l'année dans un budget étudiant. Pour les étudiants de province, la majorité des villes dépassent largement les 200 euros. On a des étudiants qui, parfois, doivent renoncer aussi à leur choix d'études principales parce qu'on a ce non-accès-là à la mobilité.
8: Heureusement, le coût des frais d'inscription à l'université est quasiment stable, tout comme les prix alimentaires en très légère augmentation. Pour autant, un nombre significatif d'étudiants disent faire face à des difficultés financières pour s'alimenter. Un phénomène que le gouvernement tente de résorber grâce à la généralisation de l'accès au repas à 1 euro dans les restaurants universitaires.
1: Barthélémy Philippe. Les États-Unis précisent leurs objectifs en Iran. Nous allons faire chuter ce régime, promet le secrétaire américain au Trésor Scott Bessent après le lancement de ce que Donald Trump appelle l'opération économique la plus écrasante de l'histoire. Washington menace désormais de prendre des sanctions contre les pays qui entretiennent toujours des relations commerciales avec Téhéran. Au Royaume-Uni, le sujet qui alimente toutes les conversations depuis 24 heures, c'est bien sûr le retour annoncé du prince Harry et de son épouse Meghan Markle. Le fils cadet du roi Charles III va mettre fin à 6 ans d'exil aux États-Unis sur fond de tension avec la famille royale et va s'installer dès la fin du mois dans une résidence qui n'appartient pas à la couronne. Sarah Menei, vous êtes la correspondante d'Europe 1 à Londres. Ce grand comeback ne fait pas l'unanimité.
10: Harry rentre à la maison, le duc et la duchesse de Sussex quittent leur exil de Montecito pour s'installer dans une résidence privée hors de Londres. Après des années de tensions et de critiques envers la famille royale, ces derniers mois, le fils cadet du roi Charles III exprimait déjà son envie de renouer avec les siens. En mai 2025, dans une interview à la BBC, Harry faisait part de son désir de réconciliation.
11: J'aimerais vraiment me réconcilier avec ma famille. Ça ne sert plus à rien de continuer à se disputer. La vie est précieuse.
10: À Londres, l'évocation de ce retour divise pourtant les Britanniques.
12: Je ne suis pas très content. Ils ont critiqué le pays à plusieurs reprises. Ils ont trahi leur famille. Il a trahi sa famille, le roi, son père, et maintenant, ils veulent revenir.
13: C'est une surprise, je suis sûre qu'il y a une raison derrière cela et que nous saurons pourquoi ils reviennent, mais oui, c'est surprenant.
10: Si les Sussex tentent aujourd'hui le pari de la réconciliation, l'accueil des Britanniques risque, lui, d'être mitigé. Londres, Sarah Menei, Europe 1.
1: Et puis une page se tourne pour le cyclisme tricolore. Julian Alaphilippe s'apprête à mettre un terme à sa carrière à l'âge de 34 ans. C'est ce qu'indiquent plusieurs médias ce matin. Le coureur français renonce à sa dernière année de contrat avec son équipe suisse Tudor. Le Tour de France qui s'est achevé le mois dernier était donc sa dernière course professionnelle. 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
14: Merci Maëlle Hassani. Retour de l'info à 6h30. 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
22: Nicolas Thoreau, on va continuer à parler informatique. Le coup de génie du jour, Nicolas, alors qu'on parle de la France qui est en retard aujourd'hui peut-être en matière de cybersécurité. Pourtant, en 1973, l'un des tout premiers ordinateurs qu'on pouvait poser sur un bureau était français.
23: Oui, tout à fait. Il s'appelait le Micral N. Revenons en 1972. Et à cette époque, l'ordinateur, c'est presque de la science-fiction. Quatre ans plus tôt, Stanley Kubrick en avait fait même un personnage de cinéma. Il s'appelait HAL. Dans la vraie vie, les ordinateurs sont beaucoup moins inquiétants, mais beaucoup plus encombrants. Ça remplit une pièce, ça coûte une fortune, et ça n'existe que dans les grandes entreprises. Et cette année-là, les agronomes français cherchaient une machine pour surveiller leurs champs. Donc, l'un des premiers ordinateurs individuels du monde ne va pas naître pour l'espace, ni pour l'armée, ni pour jouer, ni pour communiquer. Il va naître pour l'agriculture. Sauf que la machine qui sait faire ça coûte 45 000 francs. 37 000€ d'aujourd'hui. Beaucoup trop cher. Alors il s'adresse à une petite boîte française qui s'appelle R2E, dirigée par André Truong. Il confie le projet à un ingénieur de 28 ans, François Gernel.
22: Alors, c'est quoi son idée ?
23: Eh bien, jusque-là, pour faire travailler un ordinateur, il faut des centaines de circuits. Et les Américains viennent de sortir un composant qui fait tenir tout ça sur un carré de la taille d'un ongle, une puce. Gernel comprend ce que ça veut dire, une machine plus petite et surtout moins chère. Donc, il décide de s'enfermer avec trois collègues dans une cave à Châtenay-Malabry pour travailler. Et à la radio, cette année-là, eh bien, Claude François chante « Le lundi au soleil ». Alors eux, le lundi...
22: Il y a un lien avec cette chanson ?
23: Non, oui.
22: Aucun.
23: Le lundi, le soleil, eux, ils ne le voient pas beaucoup.
22: Le lien.
23: Oui, écoutez-moi un petit peu quand même.
22: Les accros.
23: Parce qu'ils travaillent 18 heures par jour.
22: C'est juste histoire de mettre un petit peu de...
23: Oui,
22: bah, c'est un petit peu... Parce qu'on parle de cybercriminalité et d'informatique, et Claude François arrive tout le temps.
23: Il faut se rendre compte qu'avant la Silicon Valley, les garages qu'on nous a vendus en Californie, il y avait trois types à Châtenay-Malabry qui étaient en train de travailler 18 heures par jour et qui souhaitaient... sang et eau.
22: Ils tenaient un gros coup, là. Ils étaient sur un gros coup.
23: Oui, ils étaient sur un gros coup. Ouais. C'est donc le 15 janvier 1973 qu'ils livrent une petite boîte en métal de 8 kilos et de 13 cm de haut. Il n'y a pas d'écran, pas de clavier. Le micro-ordinateur vous répond même en imprimant sur du papier. Donc c'est assez spartiate, mais ça marche.
0: On a une idée du prix à l'époque, parce que c'est intéressant ça de...
23: 8500 francs, 5 fois moins cher que ce qui avait été envisagé donc, pour cette machine, et ce n'est pas une machine de laboratoire, on peut l'acheter. Hein. Mais 2 ans plus tard, aux États-Unis, l'Altair, un micro-ordinateur vendu en kit, va lancer la grande vague de l'informatique personnelle, et l'Umicral, lui, restera dans l'ombre. L'ironie, c'est qu'en 2017, l'un des derniers exemplaires du Micral part aux enchères pour plus de 60 000 euros, et l'acquéreur, c'est Paul Allen, le cofondateur de Microsoft, qui le réserve pour son musée à Seattle.
0: Merci Nicolas Taureau. Tiens, j'imaginais chez vous, Saxe, vous avez combien d'ordinateurs chez vous? J'imaginais un truc pas possible.
2: J'en ai plusieurs et dans mon bureau, j'ai 8 écrans devant moi lorsque je travaille.
0: Wow. Déjà 2.
17: 8 écrans déjà, c'est un
2: avion. Et j'ai bien aimé aussi vraiment la petite anecdote parce que le garage, ça a toujours aussi été vraiment dans les années 70 et bien avant un peu le symbole même des hackers avec la capuche, tapis dans le Loir, un peu ensemé. Donc, bien.
23: Mais ça existait, véritablement.
0: En tout cas, c'était le cas. Pour prolonger notre échange du jour qui a sans doute intéressé de nombreux auditeurs d'Europe 1, vous avez des réseaux sociaux sur lesquels on peut vous suivre ou sur lesquels vous pouvez donner des conseils régulièrement?
2: Je suis juste sur X et sur LinkedIn. Voilà.
0: C'est déjà pas mal quand même sur X. Merci beaucoup, Saxe.
2: Merci pour votre invitation, c'était chouette.
0: D'avoir été avec nous.
17: Très intéressant,
0: on
17: merci.
0: On a appris beaucoup de choses et ça nous fait un petit peu peur quand même. Hein.
2: Non, il faut plutôt rester. Moi, je suis un éternel optimiste. Je vois toujours le verre à demi.
0: On va tous aller dans le Morvan avec Serge Joncourt qu'on a eu tout à l'heure, l'écrivain qui lui aime bien s'isoler à la campagne. C'est peut-être la solution dans Saxe pour le futur. Partir à la campagne sans rien du tout.
21: À la campagne, pareil, si on a le wifi, machin.
0: On y va sans wifi, sans rien, sans portable, sans rien du tout. Comme ça, au moins, on est tranquille. Non, c'est pas ça la solution.
2: Mon rêve, c'est d'aller vivre vraiment dans les montagnes en élevant des chèvres connectées. Voilà.
0: Merci beaucoup, Saxe. Loana Belmondo, dans un instant, et la recette du jour. Autour de pêche, de nectarine. D'ailleurs, je vous demanderai exactement la différence pêche-nectarine, hein, une fois pour toutes qu'on le sache.
17: Vous allez faire ça. Sujet de fin. Je voulais vous dire, c'est génial, je pense qu'on vous voit à l'image aujourd'hui, vous avez un beau blazer, vous avez
0: J'ai mis une veste. Il y a des passages d'antenne avec CNews à 10h. J'ai pas enlevé la veste.
17: Voilà, je pensais que vous l'aviez fait pour nous.
0: Oui, les patrons sont revenus, il faut quand même. On était en t-shirt la semaine dernière, c'est fini.
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0: Et Joe Hume, Sébastien Bordenave sont restés dans le studio Coluche avec Loana Belmondo. Nous avons effectivement discuté pendant que Maëlle Hassani présentait le journal. Et je vous avoue que je n'ai pas vu les pêches. Je n'ai pas vu les pêches.
17: Non, j'ai tout caché. Elles sont encore au frais. Alors, est-ce que vous savez d'où il vient ce fruit ?
0: La pêche ?
17: Ouais.
26: Pêchier ?
0: Du pêchier, ouais. Pêchier.
26: Tout simplement.
17: Ou du pêcher.
0: Du pêcher.
17: Il vient de Chine et qui l'a amené en France?
0: Qui aurait amené la pêche
26: Christophe Colomb
0: en France?
26: En France.
17: Donc Christophe Colomb. C'est un français.
26: C'est un roi.
17: Bien sûr.
0: Un roi.
17: Louis XIV. Et les premières pêches. Donc il a rentré à un peu près à un moment. Il y a un potager qu'on peut encore visiter à Versailles. Bien sûr, pas d'époque. Mais il a fait une variété d'une trentaine de pêches et il les appelait la belle des chevreuses et puis le téton de Vénus. C'est pas étonnant.
26: Téton de Vénus.
17: Pour Louis XIV, c'est pas très
26: gros
17: étonnant.
26: Gros mangeur de pêche, Louis XIV.
0: Non, mais c'est vrai. Moi, je suis un petit peu perdu quand je vais faire mes courses. Je sais pas vous, les amis, alors que Nicolas Taureau est revenu à son tour. Je sais pas où il était, il est disparu. Mais bon, c'est l'heure quand même.
26: Bien sûr.
0: Quand quelqu'un est riche, il y a beaucoup de choses à faire. Moi, je suis un petit peu perdu quand je fais mes courses. J'ai de nombreux problèmes, mais parmi les problèmes que j'ai, je suis perdu dans les pêches, les nectarines, les brugnons.
17: En ce moment, c'est vrai, on a les pêches, les nectarines.
0: Il y a trop de choses.
17: D'abord, Julien, il y a quelque chose qui, pendant longtemps, moi-même, je l'ai cru, on m'a toujours dit, la nectarine n'est pas une pêche, mais c'est un croisement entre une pêche et une prune. Bon, après, avec le temps, les choses ont changé, et tout ça, apparemment, c'est faux. La nectarine est une variété des pêches qui possède juste une peau lisse, alors que la pêche classique a cette peau un peu duveteuse, que certaines en plus n'aiment pas, un peu comme l'abricot. Entre les pêches et les nectarines, aujourd'hui en France, on compte une production à peu près des 300 variétés. C'est pas mal. Après, pour la choisir, c'est une question de goût. Quand vous avez une chair blanche, c'est toujours plus parfumée, un peu plus délicate, cette sensation de douceur en bouche. Moi, je l'adore en salade, par exemple, ou la manger, la croquer comme ça, comme l'autre, bien sûr. Mais aussi dans des confitures ou faire des compotes. J'ai un petit-fils, vous voyez, que j'embrasse, et j'aime lui faire des petites compotes avec. La pêche jaune, en fait, tout ce qui est jaune dans la chair, ça donne généralement une chair plus ferme, avec un goût beaucoup plus fruité, parfois un peu acidulé. Et donc, moi, je préfère la faire plus en salé, hein, poché, grillé.
22: En salé?
17: Oui, salé, c'est très bon.
22: Ah oui,
17: en ces moments, arrêtez,
22: avec burrata,
17: vous êtes sur les réseaux, tous les salades, pêche, jambon, tomate, pêche, encore la feta, toujours la feta.
22: Ah bah ça, on en met partout, avec de la pastèque, avec de la pêche.
17: La feta.
22: D'ailleurs, je viens de me rappeler de ça, Europe 1 est quand même très très proche de la pêche, parce que le slogan d'Europe 1 dans les années 80-90, voilà, je ne sais pas si vous le saviez, c'était Europe 1, c'est la pêche.
17: Moi, je suis arrivée en 91.
22: Eh ben, on était en plein dans Europe 1, c'est la pêche. Effectivement. Ben, vous vous souvenez de ça?
3: Europe 1, c'est la pêche, oui.
22: Exactement.
3: Et en fait, le logo, c'était une... Mais je crois qu'elle était bleue, la pêche, donc c'était un peu...
17: Non, mais pourquoi la pêche? Bon, on demandera. Il doit y avoir des archives, j'aurais dû chercher, demander des archives.
22: Bien sûr, Europe 1, c'est la pêche, on a des jingles encore en magasin. On est en pleine saison, c'est quand la saison?
17: Alors, oui, grosso modo, on y est. En fait, ça va de, comme beaucoup de fruits et légumes, ça va des juin à septembre, avec un beau moment en juillet et en août, on est sur la fin. La plus grande production, c'est dans le sud, forcément, Occitanie, Provence, Alpes, Côte d'Azur, autour du Roussillon, bien sûr, même la vallée du Rhône.
22: Là où il y a du soleil, en général.
17: La pêche aime le soleil, absolument.
22: Il y en a une aussi qui est assez intrigante, c'est la pêche de vigne.
17: Ah, je l'adore. Alors, cette pêche, elle est incroyable, parce que... En fait, on plantait des pêchers comme des rosiers dans les vignes ou en bordure. Vous avez dû voir tout ça. Pourquoi ? Parce que les pêchers, comme les rosiers, sont très sensibles à certaines maladies. Donc, ils pouvaient servir d'alerte aux vignerons si une maladie arrivait justement sur leur raisin. Donc, c'est un arbre fruitier que moi, j'appelle un peu une sorte de sentinelle de la vigne. Alors, le fruit de la pêche des vignes, il est plus plat, vous le voyez, plus petit, très parfumé. Sa chair, elle a une tendance à être rouge. On l'appelle aussi une pêche tardif parce qu'on peut la manger aussi un peu plus en septembre. Moi, j'aime la manger, bien sûr, nature, mais un petit magret.
22: Ah oui.
17: Avec
22: le petit sucré salé avec le magret. Ah,
17: bah, oui. Et même un rôti de porc, un peu des romarins. Oh, on fait ce côté.
22: Un romarin pêche, ça, c'est
17: curieux. Oui, des petits oignons, des petites pommes de terre en ces moments de nouvelles. C'est génial. Mais bon, pour en savoir plus sur la pêche et les nectarines, nous avons un spécialiste, producteur.
22: Tiens, pour l'annoncer, écoutez ça, Louana, parce qu'on est en plein dedans. Ah. Regardez.
4: Pulpeux comme la pêche.
22: Incroyable.
17: Ah, la vitesse de repas, la vitesse de la rédaction, merci.
22: La pêche, c'est le fruit de repas. Non, mais c'est vrai, il y a des pêches délicieuses comme la pêche de repas qui est très bonne, mais il y en a qui sont un petit peu fades aussi. Hein.
17: Complètement, j'ai dit la vérité. Alors, ça, à mon avis, ça dépend de la maturité. C'est-à-dire qu'elles ont été peut-être, cueillies un peu trop tôt. Donc pour savoir tout ça, on va appeler ce producteur qui s'appelle Philippe Lalanne du domaine Le Verger des Casabons à Tarnos. Bonjour.
5: Oui, bonjour.
22: Ah, alors là, il faut peut-être changer de pièce, monsieur Lalanne, parce qu'effectivement, vous n'avez pas très bien entendu. Vous êtes peut-être dans la cave.
17: Ça y est, bougez plus.
5: Bon, d'accord.
22: Très bien.
17: Alors, merci d'être parmi nous. Alors, moi, j'ai quelques questions à vous poser. D'ailleurs, Julien vient d'annoncer quelque chose qui nous arrive très souvent quand on achète des pêches. Parfois, elles sont délicieuses, parfois, elles sont fades. Alors, à quel moment, je vous demande, Philippe, la pêche, elle est prête pour être cueillie ou... Dites-nous.
5: D'abord, il faut rétablir une vérité. Les gens mangent de moins en moins de pêche. et de plus en plus de nectarines.
17: Ah oui, c'est par rapport à la peau.
5: Par rapport à la peau.
22: Ah, Philippe, alors il y a des petits moments où ça coupe et on n'entend pas l'intégralité malheureusement de vos propos.
6: Il me semblait que vous parliez de la peau quand même.
22: Oui.
5: Oui, c'est la peau.
6: Vous voulez dire que la peau de la pêche, c'est un peu un repoussoir pour les gens maintenant ?
5: Oui. Ah. Oui, tout à fait.
17: C'est-à-dire qu'en fait, on l'épluche et puis c'est plus facile de prendre une peau plus lisse et plus délicate, même si on veut mettre dans son sac dans la journée.
5: Oui, c'est ça. C'est ça. C'est un peu comme l'abricot, ça mange facilement, parce que c'est petit, ça se divise en deux. Mais l'abricot, c'est comme le reste, il faut cueillir, comme vous dites, à maturité. Mais la maturité, ce n'est pas à maturité bonne à manger hein, sur l'arbre. Ça se cueille, il y a tout un process.
17: La pêche continue à mûrir une fois qu'on l'a cueillie.
5: Oui, tout à fait. Tout à fait. Il faudrait même la mettre en chambre froide.
17: D'accord.
5: Pour la stabiliser et après la ressortir et elle ressort petit à petit. Je le dis aux clients, vous les mettez dans votre frigidaire.
17: Voilà, ça c'est important.
5: Et vous en sortez au fur et à mesure de la maturité. Voilà, et ça, beaucoup de gens ne le savent pas. Il y en a même certains qui vont le mettre sur le balcon pour qu'il mûrisse plus vite. Imaginez le travail. Mais bon, c'est parce que c'est l'ignorance, tout simplement.
17: Est-ce que...
5: Ça, il faut éduquer, oui. Il faut éduquer le consommateur.
17: Il faut l'informer surtout, oui, c'est très important. C'est pour ça que nous, on fait assez souvent appel à vous, les agriculteurs, les cultivateurs, pour avoir beaucoup plus d'infos directes, ce qu'on n'a pas nous forcément. La chaleur en ces moments, est-ce que c'est bien ? Est-ce que ça a été une bonne année, une bonne récolte ?
5: C'est bien et c'est pas bien. C'est bien, la chaleur est essentielle, mais il faut qu'il pleuve pour faire remonter les éléments fertilisants. Pour que l'arbre, vous savez, l'arbre, c'est une machine. Hein. Elle puise dans le sol et elle restitue aux fruits. Hein. Et quand il fait trop sec, eh bien, les arbres, les fruits, eh bien, ils s'appauvrissent. Et ensuite, même ils flétrissent et ils ne sont pas de bonne qualité. L'eau est essentielle. Alors, il y en a qui arrosent, ils pensent qu'en arrosant, ça va. Mais ce n'est pas vrai, rien ne vaut le naturel quand même. Alors effectivement, dans la vallée du Rhône, c'est surtout le sol qui est la différence par rapport à chez nous. Mmh. Ils ont des sols qui sont beaucoup plus filtrants, ce qu'on appelle les terres de Boulben, et qui ont tout, ça fait plus de 100 ans, hein, puisque mon grand-oncle a été se former dans le Vaucluse, formé sur la taille. Donc ça fait longtemps que ce sont des terres de production de pêche et de nectarines.
22: Peut-être une toute dernière question.
5: C'était beaucoup plus de pêche, d'ailleurs.
22: Philippe Lalanne, il nous reste peut-être 1 minute 45 secondes. Luana, si vous avez encore une question, parce que leur tour
17: très, très vite. Alors, je sais que vous pratiquez une culture raisonnée avec aucun traitement. Merci. Ah, parce qu'il faut soutenir encore ce type d'agriculture. Pour vous, si je dois choisir là où on pêche, là, aujourd'hui, plutôt à chair jaune, plutôt. Qu'est-ce qu'il change ? Qu'est-ce que je dois prendre ?
5: Non, c'est vrai que ça dépend des variétés, bien sûr. La chair jaune, il y a de très bonnes variétés. Les chairs blanches, on en a cueilli là dernièrement. Ils sont excellentes. Pourquoi ? Parce que vous avez dit la vérité dans votre émission. La qualité des produits, c'est des pêches et nectarines, c'est juillet, août. Et même maintenant, septembre, parce qu'on a des variétés de plus en plus tardives. Je vais replanter des nectarines au moins pour le mois de septembre. Parce qu'il fait chaud de plus en plus tard. Et les gens, tant qu'il y a des nectarines, ils mangent des nectarines.
17: Merci Philippe, c'était un plaisir de vous avoir parmi nous et on a appris plein de choses.
22: Et on ne sait toujours pas quel est le dessert que va nous préparer Luana Belmondo.
17: Je vais l'improviser ici.
22: Non, vous savez très bien ce que vous faites, j'en suis sûr. On le saura peut-être juste après la pause.
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14: 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Europe 1, il est 6h30, le journal avec Antoine Biervaux. Bonjour Antoine.
25: Bonjour Ombline et bonjour à tous. À la une ce matin, l'enquête progresse une semaine après la découverte du corps sans vie d'une influenceuse dans le Gard. Deux suspects ont été interpellés mardi. L'un d'entre eux a été relâché hier soir. Les informations d'Europe 1 sur leur profil dès le début de ce journal. Rentrée politique pour les écologistes hier, les Verts ont entamé leur université d'été à Grenoble. Une ambiance unitaire et fraternelle en apparence. Un grand rassemblement qui cache en réalité de nombreuses divisions. L'actualité ce matin, c'est aussi ce couloir maritime secret créé par les Américains dans le détroit d'Ormuz pour contourner les blocages iraniens sur le pétrole. Et puis la rentrée scolaire arrive à grands pas dans 10 jours pour les premiers élèves. Et si les prix des fournitures est en baisse, la carte bleue des parents risque encore de chauffer cette année.
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25: Nous l'avons appris, mercredi, le corps retrouvé partiellement carbonisé la semaine dernière dans le Gard est bien celui de Sonia Bellina, une influenceuse de 29 ans. Dès mardi, deux suspects avaient été interpellés et placés en garde à vue, suspectés d'être impliqués directement ou indirectement dans la mort de la jeune femme. Faute d'éléments suffisants, l'un d'entre eux a été remis en liberté hier soir, l'autre est toujours en garde à vue. Jean-Baptiste Marty, que savons-nous précisément sur le profil de ces deux hommes ?
27: Eh bien, le premier, celui que les enquêteurs suspectent d'avoir directement participé à cet assassinat, connaissait Sonia Bellina, cette TikTokeuse suivie par près de 260 000 personnes. Selon une source proche du dossier, il est défavorablement connu des services de police et de la justice. Les gendarmes de la section de recherche de Nîmes le soupçonnent d'avoir été la dernière personne en contact avec la jeune femme la nuit des faits. Il est ce matin toujours en garde à vue. Quant au second suspect, eh bien lui a été libéré hier en fin d'après-midi. Les enquêteurs lui attribuaient jusqu'alors un rôle indirect dans le meurtre, d'avoir été au courant des faits, sans pour autant avoir participé à l'assassinat. Faute de preuves suffisantes donc, il a pu rentrer chez lui, même si lors de la perquisition de son domicile, un fusil à canon scié ainsi que 27 cartouches de gros calibre ont été retrouvées. Ces deux hommes sont âgés d'une vingtaine d'années et vivent dans l'agglomération nîmoise, à une dizaine de kilomètres de Saint-Gilles, là où le corps de la TikTokeuse a été retrouvé calciné. Alors la garde à vue du principal suspect devrait se terminer aujourd'hui. Il pourrait à l'issue être mis en examen pour assassinat.
25: Jean-Baptiste Marty du service politique d'Europe 1. Nouvelle fuite de données massives en France après le fisc et l'éducation nationale. Elle concerne cette fois l'opérateur téléphonique SFR. Un piratage survenu en juillet qui aurait permis aux hackers de s'emparer d'adresses mail ou de numéros de téléphone de certains clients, selon le groupe. SFR assure en revanche que les mots de passe et les données bancaires de ses abonnés ne sont pas menacés. Comment faire pour peser sur la prochaine élection présidentielle ? C'est la question que se posent sans doute tous les partis et un petit peu plus les écologistes réunis depuis hier à Grenoble pour leurs universités d'été. Coincés entre une France insoumise qui refuse de dialoguer et un parti socialiste concentré sur sa primaire, les Verts ont bien du mal à trouver leur place, à tel point que le mouvement conduit par Marine Tondelier semble déjà se fissurer en interne, Maïalène Trémollet.
28: Pas de stratégie commune, pas de candidat commun, une seule candidature autonome à ce stade, celle de Marine Tondelier. Plus que jamais, les Verts sont sur une ligne de crête. Si la chef de file des écologistes multiplie les mains tendues au reste de la gauche pour échapper à, je cite, la chronique d'une défaite annoncée, pour l'instant le parti est isolé. D'une part, les insoumis refusent désormais d'échanger, appelant les Verts à les soutenir sans condition. Et d'autre part, le Parti socialiste a préféré organiser sa propre primaire, fermée, avec Raphaël Glucksmann. Et ce n'est pas tout, les clivages explosent aussi en interne. Ainsi, Sandrine Rousseau, partisane d'un rapprochement net avec Jean-Luc Mélenchon, s'est s'empressé de dénoncer la démarche de Marine Tondelier quand Yannick Jadot lançait il y a deux jours une initiative pour refonder la gauche, mais sans les insoumis. D'autres encore appellent à une alliance avec Place Publique, le parti de Raphaël Glucksmann. Autant de sujets qui devraient être abordés à Grenoble, mais dans les faits, si chacun campe sur ses positions, rien ne sera véritablement réglé ce week-end, soupire un cadre désabusé.
25: Maïalène Trémollet. La course à l'Elysée, en revanche, bien lancée pour Édouard Philippe. Le candidat Horizon est attendu à Mayotte aujourd'hui. Dans une interview à la presse locale, l'ancien Premier ministre dit vouloir fermer totalement les vannes de l'immigration sur l'archipel. L'enregistrement de toute nouvelle demande d'asile à Mayotte sera suspendu, promet Édouard Philippe en cas de victoire. Et vous qui nous écoutez ce matin, pensez-vous que justement la lutte contre l'immigration clandestine doit être au cœur de la campagne présidentielle? C'est la question que nous vous posons et à laquelle vous pouvez dès à présent répondre sur le site et l'application d'Europe 1. Après la chaleur, les orages en France, la Corse, le Var et les Alpes-Maritimes sont en vigilance orange jusqu'à 10h. De violentes rafales de vent sont déjà en cours et sont attendues toute la matinée par Météo France. Le Var et les Alpes-Maritimes sont également placés en vigilance orange aux pluies et aux inondations pour la matinée. Direction le Moyen-Orient à présent, et plus précisément le détroit d'Ormuz, où les États-Unis manœuvrent en secret pour contourner l'emprise iranienne sur les exportations de pétrole. Selon le média américain Axios, un couloir maritime a été ouvert en toute discrétion ces dernières semaines. Objectif, exfiltrer des barils de pétrole, une opération minutieuse particulièrement efficace, Caroline Baudry.
28: À la nuit tombée, entre 15 et 20 pétroliers forment chaque soir une file pour entrer simultanément dans le détroit. Selon les précisions du très informé média américain Axios, ils s'approvisionnent alors en pétrole auprès des pays du Golfe, puis toujours les uns derrière les autres quittent le détroit. Ils longent dans la pénombre la côte omanaise via un chenal balisé. David Rigoleros est chercheur à l'Institut français d'analyse stratégique, spécialiste de l'Iran.
2: Il semble être effectivement y avoir un suivi militaire par l'US Navy qui limite les capacités d'obstruction par l'Iran. Il y en a, mais pas de manière systématique comme ils ont pu le faire à une certaine période.
28: Moins de tirs donc sur ces navires, protégés notamment par des avions de chasse américains. Toujours selon Axios, cette même armée aurait dégradé en amont les systèmes de surveillance iraniens. L'ennemi aveuglé scrute désormais la rive sud avec quelques radars et bateaux à moteur. De l'aveu d'une personnalité iranienne proche du pouvoir sur X, cette opération fantôme réduit la valeur stratégique du détroit pour la République islamique et son pouvoir de nuisance sur le prix du baril.
25: Et en parallèle, le secrétaire au Trésor américain assure vouloir maintenir une pression économique maximale sur les rangs stratégiques qui, selon Washington, permettrait d'éviter une reprise du conflit militaire. Le secrétaire au Trésor qui promet aussi une de sévères représailles économiques contre tout pays qui continuerait à soutenir Téhéran. Va-t-on vers une avancée majeure dans la lutte contre le cancer? Deux laboratoires américains ont en tout cas annoncé mercredi des résultats très prometteurs d'un vaccin contre le cancer de la peau. Pour mettre au point leur traitement, les scientifiques ont eu recours à l'ARN messager, une technologie déjà utilisée pour les vaccins contre le Covid-19. Et au-delà du cancer de la peau, l'utilisation de cet ARN messager pourrait bien être appliquée contre toutes les formes de tumeurs, Romy Azoulay.
15: Un vaccin sur mesure pour chaque patient à partir des mutations de sa tumeur. C'est tout le principe de l'ARN messager, explique Gaëlle Quéreux, spécialiste des cancers cutanés au CHU de Nantes.
16: En se servant de la tumeur même du patient, on fait un traitement personnalisé et on lui donne à lui les armes pour se débarrasser de sa tumeur schématiquement. C'est-à-dire qu'on n'essaie pas uniquement grâce à ce qu'on lui injecte, c'est vraiment grâce à sa propre immunité. C'est ça qui est extrêmement novateur.
15: Étendre cette approche à d'autres organes que la peau est envisageable, mais le traitement reste lourd à produire, souligne la professeure.
16: Ça peut tout à fait fonctionner dans d'autres types de tumeurs. Alors, une limite, c'est qu'il faut la production de ce vaccin, qui est quand même assez compliqué sur le plan logistique. Il faut des équipes très solides derrière. Il faut avoir de la tumeur, parce que c'est à partir de la tumeur qu'on produit le vaccin. Donc, elle est plus ou moins facilement accessible, cette tumeur.
15: Et surtout, ça ne peut pas fonctionner sur tous les cancers. Certaines tumeurs, dites froides, ont du mal à être reconnues par le système immunitaire. En revanche, pour d'autres, les recherches avancent. Des essais sont en cours, notamment sur les cancers du poumon, du pancréas et du rein.
25: Les explications de Romy Azoulay pour Europe 1. Plus qu'une dizaine de jours avant le grand retour en classe pour les plus de 11 millions d'élèves qui s'apprêtent à faire leur rentrée scolaire. L'heure pour les parents de racheter stylos, trousses ou encore calculatrices. A priori, bonne nouvelle cette année, les prix sont en baisse. 181 euros de dépenses en moyenne pour une rentrée en 6e, selon l'enquête annuelle de l'association Famille de France. Sauf que dans les rayons, pour beaucoup de Français, la facture reste encore bien trop élevée, Barthélémy Philippe.
0: Oui, à l'image de Rafik, dont le fils Adam passe en CE1, pour ce père de famille, les fournitures coûtent trop cher.
3: À cet âge-là, c'est peut-être une dépense qui représente un peu moins de 300 euros quand même. Je ne vois pas la dépense baisser, c'est plutôt le contraire. Donc j'ai l'impression qu'en tout cas la dépense est plus importante chaque année.
0: Sophie a choisi d'acheter en ligne les fournitures de sa fille Louise qui entre en CM1. Elle s'est contentée du minimum.
18: Je pense que j'en ai eu environ pour 150, sans cartable, sans trousse, etc. C'est-à-dire juste les fournitures scolaires. Parce que si après vous ajoutez le cartable, les trousses, vous arrivez facilement à 250-300.
0: Pour tenter de faire baisser la facture, les parents sont de plus en plus nombreux à acheter d'occasion. Trousse, cartable, voire calculatrice, la tendance gagne du terrain, au point que certaines enseignes proposent des articles de seconde main.
25: Barthélémy Philippe du service économie d'Europe 1. 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
14: Merci Antoine, retour de l'information avec le journal à 7h. C'est le club de l'été sur Europe 1 avec Julien Pichenet. Bon réveil à tous.
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22: Dans un instant, nous saurons ce que Luana Belmondo nous prépare avec les pêches qu'elle a rapportées aujourd'hui dans le studio Coluche d'Europe 1. Enfin, je dis dans le studio Coluche, non, elles sont pour l'instant à l'extérieur, dans un sac.
17: Dans un frigo encore.
22: Exactement, dans un frigo, c'est le mystère total. Vous l'avez dit tout à l'heure, Luana, on peut faire beaucoup de choses avec des pêches. On peut manger ça avec du magret,
17: on peut manger en salé, en ces moments, bon, je dois penser à un dessert italien, j'ai des lait en tiramisu, plonger, en fait, faites un peu comme moi. Moi, j'ai fait des pêches pochées. Donc, dans le sirop... Dans le sirop, vous pochez vos pêches, vous pouvez tremper les biscuits qui vont dans le tiramisu, parce que d'un coup, le café ne va pas bien avec. Ouais. Et puis, vous faites... vous montez le mascarpone et vous faites des couches, c'est très léger, très bon.
22: On peut faire plein de choses avec la pêche. Peut-être pas, en revanche, les manger avec des sardines. C'est pour ça que j'ai choisi aujourd'hui d'aller
17: avec des crevettes, c'est bon.
22: Avec des sardines pêche, ça se marie pas très bien. C'est justement pour ça que j'ai choisi qu'on aille à Marseille avec Pierre Bonte. Voilà. Bonjour, monsieur le maire.
30: Bonjour et bon appétit. Les sardines sont inséparables de la légende de Marseille. On racontera sans doute longtemps encore la fameuse histoire de la sardine qui avait bouché le port de Marseille. La sardine donc fait aussi partie des traditions culinaires de cette ville de Marseille. Les Marseillais ont bien des façons de l'accommoder. Moi je vous propose aujourd'hui la recette que m'a envoyée Madame Marinette Barry qui habite à Saint-Chamas dans les Bouches-du-Rhône sur les bords de l'étang de Berre. C'est la recette des sardines roulées à la marseillaise. Elle la tient de sa grand-mère, Madame Barry. Sa grand-mère qui était femme de pêcheur à une époque où les sardines étaient très nombreuses dans l'étang de Berre.
1: Voilà, alors vous achetez un kilo de sardines qu'on ouvre, qu'on écaille, on enlève l'arête du milieu. Après, vous avez un kilo d'épinards que vous faites blanchir, vous les moulinez et vous les passez à la poêle avec de l'ail et du persil et une petite liaison. Quand vos épinards sont cuits, vous les mettez dans un plat gratin. Ensuite, vous préparez vos sardines, donc vous les mettez à plat, vous mettez de l'ail, du persil et des capres à l'intérieur, vous les roulez et vous les poivrez, vous les salez. Alors après cela, vous les enfarinez et vous les faites roussir à la poêle avec de l'huile d'olive. Cela est très important, l'huile d'olive dans la confection du poisson. Alors une fois roussi, vous les remettez sur les épinards dans un plat gratin, vous leur mettez un peu de chapelure, vous ajoutez le fenouil, le laurier, un peu d'huile et d'eau, et vous les faites gratiner un quart d'heure.
22: Et ben voilà, comment avoir faim, ben en écoutant quelques extraits de Bonjour Monsieur le Maire. 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
22: Julien Pichenet. Avec Sébastien Bordenave, avec Joe Hume, avec Nicolas Taureau et Louane Abelmando. Ça y est, nous savons quel dessert elle nous a concocté. On va d'ailleurs commencer par le dessert, finalement.
17: C'est
22: avec,
17: un dessert hyper simple.
22: Avec des pêches.
17: Je me suis inspiré de la pêche Melba.
22: Exactement. On va commencer par le dessert aujourd'hui, puisque nous n'avons pas encore déjeuné, mais c'est sympa aussi de commencer par le dessert parfois.
17: Pourquoi pas? Il y a dans certains restaurants, à un moment, la mode c'était de commencer par le dessert et puis remonter le menu.
22: Exactement. Nous allons appeler maintenant, comme tous les jours à cette heure-ci, un camarade, un ami d'Europe 1 qui est en vacances, évidemment, parce que ce qui est rigolo, c'est d'éventuellement le déranger. Ou de la déranger. Et aujourd'hui, aujourd'hui on appelle William Lémergie qui en parlait de balades en France que vous pouvez retrouver tous les week-ends de 10h à 13h. Ça sonne.
5: Oui. Allô?
22: Oui, William Lémergie, bonjour.
5: Ah, bonjour.
22: Ici, le club de l'été européen.
5: Oui, je connais le club de l'été européen. Il y en a qui travaillent, c'est bien.
22: Ah, bonjour, William. Avec Louane Abelmando, avec Joe Hume, Sébastien Bordenave, Nicolas Taureau. Il y a beaucoup de monde dans le studio.
5: Oui, c'est des collègues de bureau, quoi.
22: Exactement. Bah oui, effectivement. Nous travaillons et peut-être que vous êtes en train de vous balader en France, William. On vous retrouve tous les week-ends.
5: Alors, été. Balader, là, je suis remonté chez moi en Normandie, là.
22: Et vous êtes baladé un petit peu cet été?
5: J'ai été vers les eaux chaudes. Parce que la Manche, c'est pas toujours le cas, bien qu'il ait fait un temps sublime en juin et juillet. Alors j'ai été voir comment c'était une eau à 30 degrés. Ouais. Eh ben figurez-vous que c'est très bien.
22: Oui, oui, c'est quasiment un bain, hein,
5: ouais,
22: 30 degrés.
5: Oui, ah ben, c'est ça, oui, sauf que c'est comme quand on dit une balle de ping-pong, on me jette dans l'eau, je flotte et j'y reste. Alors, mais il faut venir me chercher en disant tu sors maintenant. Ils vont pas sortir.
22: Mais en Normandie, l'eau n'est pas très froide, hein, parce qu'elle est chaude partout cet été.
5: C'est pas tout à fait ça. Alors c'est très beau à regarder, certes, mais c'est quand même la Manche. C'est son nom, hein. Y a rien à dire. C'est la Manche. On peut pas dire ça ressemble à autre chose. C'est vraiment la Manche.
22: Bon, c'est vrai que c'est un petit peu plus froid que dans le sud de la France. Comment ça se passe?
5: À Saint-Cyr ou en Corse? J'ai fait un petit tour en Corse. J'ai été voir des enfants en Espagne qui m'avaient gentiment invité là-bas aussi. C'est de l'eau, génial. Et puis en plus, c'est pratique parce que comme ça, le vieux que je suis, il nous fout la paix, on le met dans l'eau.
22: Oh, oui, William. Vous êtes tout jeune, William. Vous êtes le plus jeune d'entre nous. On voulait savoir comment se passent des vacances avec vous. Je sais, on sait que vous regardez un ou deux films par jour, en général.
5: Environ, oui.
22: Est-ce que ça continue, ça, pendant les vacances?
5: Ah ben ouais, mais j'ai toujours fait ça pendant... ça fait pas longtemps, ça fait 52 ans, mais il se trouve que de par mes fonctions, j'étais... Alors au début, c'était un boulot, quoi. Il fallait aller voir les films pour pouvoir en parler, vous connaissez ça. Mmh. Et puis après, c'est devenu une addiction. Et donc là, en plus, j'ai une amie qui aime bien regarder des films, donc ça se passe pas trop mal. Oui, je continue. Oui, et puis alors, c'est terrible. Il y a autre chose. C'est la maladie des séries. Et y en a de mieux en mieux, quoi.
6: Qu'est-ce que vous avez regardé comme série cet été, William?
5: Ah, j'ai regardé un truc bizarre, un truc anglais qui s'appelait Legends, qui raconte l'histoire d'un groupe de douaniers britanniques. Ils sont pas nombreux, ils ont été sélectionnés et qui mettent en déroute à l'époque de Margaret Thatcher de tous les narcotrafiquants de autour de Liverpool. C'est fait comme un film, comme le savent le faire Netflix, mais c'est la vérité. Et donc, on se dit, mais ces gens-là ont existé. Voilà, par exemple, bon, il y en a d'autres que vous les connaissez probablement. Non, il n'y a pas de problème. Je fais du sport comme tout le monde.
22: Donc, c'est plutôt des séries cette semaine, c'est pas des films, hein, visiblement.
5: Alors, oui, les deux, ça dépend de l'humeur, de l'une et de l'autre.
22: D'accord. William Lemerger, on vous retrouve à la rentrée pour Balades en France, bien évidemment, sur Europe 1.
5: Oui, balade en France. Alors là, c'est exclusivement la France, oui, effectivement. Je dois retourner à l'école, ça doit être le samedi 29, si je ne me trompe pas.
22: Bah oui, exactement, parce que la grande rentrée d'Europe 1, ce sera la semaine prochaine, on le rappelle. Ouais. Le club de l'été, d'ailleurs, j'en profite pour le dire, c'est jusqu'à mercredi 26 août inclus, et la grande rentrée d'Europe 1, ce sera le jeudi 27, et William Lemerger, vous ferez votre rentrée, vous, évidemment, le samedi et le dimanche, donc c'est effectivement le 29. Ouais. Exactement, le 29 août. D'ici là, on vous laisse profiter de vos derniers jours de vacances, William.
5: Ouais, merci beaucoup. Je vous embrasse tous.
22: Ah, belle journée à vous. On vous embrasse tous. Merci beaucoup, William Lemerger. On n'a pas dérangé, j'ai l'impression. Hein.
2: Non, on était content.
22: Bah, on ne dérange jamais, William. Ouais, oui, exactement.
9: Pulpeux comme la pêche.
22: Cette circonstance, Europe 1, c'est la pêche, c'était dans les années 80 à 90, puisque le dessert que Luana nous a préparé est un dessert à base de pêche, hein, c'est une pêche pochée.
10: Nicolas, ça va ?
22: Ah bah là, tout
2: c'est absolument délicieux.
22: Ils sont tous comme des
2: c'est vraiment.
10: Il a fini.
2: Ah oui.
22: C'est formidable. Luana Bramando, c'est à la fois toujours simple en apparence, mais toujours tellement bon, tellement sophistiqué
10: non,
22: dans le goût.
10: Non, sophistiqué, c'est surtout le mot qu'il ne faut pas me dire.
22: Oui,
10: parce
22: je sais, c'est pas ça pour vous embêter. Non, mais
2: c'est quoi le secret?
22: Il y a trois ingrédients et on a l'impression qu'il y en a 17. C'est ça qui est formidable.
10: Il y a trois ingrédients réellement. En fait, je me suis inspirée de la pêche Melba. Donc Auguste Escoffier. Donc elle arrive, il l'invente un peu avant le 20e siècle, enfin fin 19e siècle. Pour qui ? Pour une chanteuse australienne qui s'appelait Melba et qui, si je ne me trompe pas, était descendue dans l'hôtel, dans le palace où lui il faisait en fait l'officier. Et donc elle s'appelait Melba, son prénom, je m'en rappelle.

0: Donc voilà. Attention, j'ai poché vos pêches entières. Très souvent, on fait l'erreur de les pocher coupées et d'un coup, on perd un peu tout, c'est-à-dire qu'on n'a pas la texture que j'espère vous retrouver.
1: Combien de temps on poche alors ?
0: Oh, très peu. Entre, ça dépend de la maturité de la pêche, entre 3 et 5 minutes maximum.
1: Ah oui.
0: Okay. Donc vous sortez, vous faites une réduction du sirop, donc vous laissez réduire.
1: On sort, on sort la pêche et on garde.
0: On sort la pêche, on la laisse refroidir.
1: Oui.
0: On garde le jus. Le jus, on le laisse réduire, hein, c'est-à-dire tout doucement, le sucre va se concentrer. Donc ça va devenir plus sirupeux.
1: Ça va devenir un petit peu plus épais. Un petit peu plus,
0: voilà, et ce qu'il va nous servir après quand on la sert à la nappée. Et puis, je vous les ai accompagnés avec une crème fouettée. Alors, M. Escoffier, il accompagnait la pêche Melba, et encore, comme elle est dans tous les brasseries. Enfin, c'est quand même un des desserts français, surtout en été, les plus connus. Moi, j'ai fait une crème fouettée maison. Avec
1: Là, c'est la vôtre, hein ?
0: Ça, c'est la mienne, oui.
1: Ah, là,
0: d'ailleurs,
1: là,
0: ça se voit.
1: Non, pas
0: parce
1: du tout,
0: que si, je vous ai dit, pendant le trajet entre chez moi et ici, la voiture, je ne sais pas, elle est complètement descendue. Et pourtant, pour réussir en crème fouettée, la petite astuce, c'est vraiment de mettre tout ce qui est les fouets, bac, on les met, voilà.
1: Il faut qu'ils soient glacés,
0: c'est ce que j'ai fait. J'ai bien réussi. J'ai mis un peu de mascarpone parce que la matière grasse fait tenir en fait la consistance d'une crème. Et puis encore une fois des citrons verts. Et là, j'ai pas mis du sucre. J'ai mis du sirop d'agave.
1: Et ah oui. Il y a évidemment des petites amandes.
0: Quelques myrtilles et des petites amandes de grillées.
1: Voilà, des amandes filets grillées.
2: Et alors, Louana, avec ça ?
1: Ah non, non, non.
0: On devait faire une pêche à la piémontaise, hein, donc ça veut dire farci avec des amaretti, et donc sortez-moi votre bouteille d'amaretto.
3: Ah voilà,
1: voilà, exactement.
2: Consommer avec modération, bien sûr.
1: Bah, bien sûr, mais c'est le moment, effectivement.
3: Mais là, l'amaretto, vous pouvez même en mettre un petit peu là-dedans.
1: Oui.
0: On pourrait rajouter un peu d'alcool si on a envie, même un vin doux, un vin un peu sucré, ça se marie très bien.
1: On est encore sur un dessert qui est très économique,
0: très simple,
1: très simple à réaliser.
0: Vite fait. J'ai mis vraiment 20 minutes pour tout faire. En cuisine, c'est l'organisation, c'est-à-dire savoir déjà en tête qu'est-ce qu'on veut faire. Moi, un peu comme Olivier le disait hier, Olivier Pouls, je ne vais pas au marché en me disant je vais cuisiner ça, je me laisse transporter par les produits. Mais après, une fois que je sais, je les prends, j'ai fait mes... Là, par exemple, on aurait pu rajouter de l'estragon. Je ne l'ai pas fait, parce que hier, avec la coriandre, quand j'ai mis dans le dalle des lentilles, il y en avait certaines, comme Joe, qui n'aimaient pas. Ce sont des herbes.
1: L'estragon, c'est très fort, c'est très intéressant.
0: Voilà, herbes qui n'est pas tout le monde aime. Hein. Et donc, j'ai hésité à le mettre, mais un petit peu d'estragon par-dessus. C'est un peu anisé, en fait. Et ça nous rappelle un alcool que j'ai pas mis.
1: Il y a beaucoup d'herbes qu'on peut utiliser avec des desserts. Le basilic aussi peut être très intéressant.
0: Est-ce qu'on ne ferait pas, la semaine prochaine, un spécial herbe ?
3: La sauge,
4: bien sûr.
0: Ça vous dit
4: que des légales, alors. Hein,
1: oui, les herbes légales. J'ai eu un peu peur.
3: Bien sûr.
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2: Bonjour à tous, très bon réveil, très heureux de vous retrouver. Nous sommes le vendredi 21 août, c'est Europe 1 matin. Nous sommes ensemble jusqu'à 9h. Bonjour Omblin Roche.
3: Bonjour Jacques, bonjour à tous.
2: D'abord un mot sur la tendance météo.
3: Oui, un temps particulièrement orageux hein, ce matin. C'était le cas cette nuit dans le sud-est et nuageux ailleurs aujourd'hui.
2: À tout à l'heure Omblin pour un point complet dans 10 minutes. Notre première invitée, Estelle Youssoufa, députée Lyotte de Mayotte. Édouard Philippe arrive aujourd'hui sur l'archipel et lance sa rentrée présidentielle avec une proposition choc, fermer totalement les vannes de l'immigration. Il veut suspendre les nouvelles demandes d'asile, suspendre le droit du sol, créer un centre de retour en Afrique de l'Est. Alors, l'immigration est-elle réellement devenue incontrôlable? Jusqu'où faut-il aller? Et deux ans après Chido, où est passée la reconstruction promise? Nous ferons le point avec Estelle Youssoufa, la députée de Mayotte. À 7h10, à 7h45, la revue de presse sur Europe 1, à 7h50, l'édito politique de Karl Meus ce matin. 2027, un budget pour rien, nous dira Karl. Pourquoi passer 4 mois à s'écharper sur un budget que le prochain président pourrait entièrement réécrire quelques semaines après son élection? Décryptage et explication à suivre. Enfin, à 8h10, le deuxième invité d'Europe 1 matin, nous recevrons François Piquemal, député La France Insoumise de Haute-Garonne. Voilà le programme, mais d'abord le temps, Omblin, la nuit a été particulièrement orageuse dans le sud-est et en Corse en particulier.
3: Oui, cette importante perturbation orageuse est encore d'actualité ce matin en Corse, placée en vigilance orange, tout comme les départements du Var et des Alpes-Maritimes qui sont également en alerte pluie et inondation, des orages, des fortes pluies accompagnées parfois de grêle, mais surtout de vents violents, des rafales sur l'île de Beauté allant jusqu'à 120 km/h dans le nord de l'île. Les averses orageuses concernent également les régions plus au nord, les Alpes et la Franche-Comté. Elles vont s'étendre jusqu'à l'Alsace dans l'après-midi. À l'ouest, le temps est mauvais, faut bien le dire, également entre les Pyrénées et la Charente et le Massif central, avant une accalmie cet après-midi. Ailleurs, ce sera plus variable avec un léger vent d'ouest, nuages et éclaircies en Vendée, en Bretagne et des Pays de la Loire jusqu'à la frontière belge. La baisse des températures se poursuit. Il fait ce matin 11 degrés à Quimper, 14 à Guéret et Saint-Étienne, 17 degrés à Aubenas et Bordeaux, 18 à La Rochelle et Valence, 19 à Nîmes, 22 degrés ce matin à Ajaccio. Les maximales vont aller de 18 à 23 degrés près de la Manche, de 22 à 27 degrés ailleurs en général, 23 degrés à Nantes et Paris, 25 à Agen, 26 à Dijon. On se rapproche encore des 30 degrés en Méditerranée et en Corse. Pour votre week-end, le temps sera plus calme et ensoleillé demain, avec simplement un risque d'averse en montagne, des orages dans les Pyrénées. Même programme dimanche, mais avec un soleil un petit peu plus brillant avant une nouvelle dégradation par le sud-ouest lundi.
2: Merci Omblin Roche. Nous sommes le vendredi 21 août et vous êtes bien sur Europe 1. Il est 7h.
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2: Des orages violents ce matin dans le sud-est du pays. La Corse, les Alpes-Maritimes et le Var placés en vigilance orange. Les autorités sont d'autant plus inquiètes que les sols sont très secs. Explication dès le début de ce journal. 5 trafiquants de drogue présumés libérés le jour de leur procès, avant même le jugement. En cause, une erreur dans le régime de garde à vue au tout début de l'enquête. Illustration de la complexité des procédures pour les policiers, vous l'entendrez. Dans ce journal également, des cambriolages en série dans les casernes de pompiers du Rhône. Et puis la hausse du coût de la vie étudiante, principalement à cause du logement. Le journal de 7h sur Europe 1 avec Maëlle Hassani. Bonjour Maëlle.
5: Bonjour Jacques, bonjour à tous. Prudence maximale dans le quart sud-est de la France. Le Var, les Alpes-Maritimes et les deux départements corses sont placés en vigilance orange aux orages et pour pluie, inondation ce matin. Des rafales de vent à plus de 100 km/h et des fortes précipitations attendues pendant plusieurs heures. L'île de Beauté pourrait même passer en alerte maximale. Un phénomène dont les conséquences pourraient être aggravées par la sécheresse. Marius Druard.
4: Des trombes d'eau sur des sols devenus très secs, ces précipitations qui surviennent après des semaines de forte chaleur et de sécheresse inquiètent le consultant climat Patrick Marlière.
6: Avec la sécheresse accumulée, avec les sols donc particulièrement secs qui font ce que l'on appelle la situation d'éponge sèche, l'eau ne peut pas s'infiltrer. Donc elle ruisselle, va dans les cours d'eau éventuellement, mais même dans les villes, dans les rues, déborde et provoque des inondations.
4: Mais si une très grosse quantité d'eau tombe dans la même zone, une autre conséquence pourrait voir le jour. Beaucoup de sols du sud-est de la France sont constitués d'argile qui s'épaissit quand l'eau s'accumule. Un problème majeur selon le géologue varois Gérard Juventin.
7: S'il pleut trop, ces sols argileux, ils se ramollissent, ils perdent toute consistance et ils s'affaissent. Et c'est comme ça que ça crée les coulées boueuses. Si la pente est faible, ça va encore. Mais dès que la pente elle devient importante, elle peut entraîner des glissements de terrain.
4: Des conséquences sur les sols qui peuvent s'avérer dramatiques. Le géologue rappelle que les infrastructures et maisons pourraient subir des dégâts en cas de mouvement de terrain.
5: Marius Druard. Dans le Gard, l'un des deux hommes interpellés cette semaine après la découverte du corps sans vie d'une influenceuse dans le village de Saint-Gilles est sorti libre de garde à vue hier soir. Les éléments de l'enquête n'ont pas permis d'établir sa participation au déroulé des faits, explique le parquet de Nîmes. Le second suspect est toujours interrogé.
2: Des trafiquants de drogue présumés, convoqués au tribunal, mais libérés avant même d'être jugés.
5: Cela s'est passé mardi dernier au tribunal correctionnel de Paris. Jean-Baptiste Marty. Les cinq prévenus ont pu retrouver la liberté à la faveur d'un vice de procédure.
8: Tout débute en janvier dernier. Les policiers du 20e arrondissement de Paris découvrent un point de deal. Après des mois d'enquête, cinq trafiquants de drogue présumés sont interpellés. Trois hommes et deux femmes âgés de 23 à 67 ans. Plus de 4 kilos de cannabis et 150 grammes de cocaïne sont retrouvés, ainsi que 5 600 € en espèces. Mais lors de leur garde à vue, les enquêteurs se trompent de régime, comme l'explique Reda Bellage, porte-parole du syndicat de police Unité.
9: Au lieu de mettre dans le cadre d'une enquête préliminaire en tête de PV, les collègues auraient mis en flagrant délit. C'est un incident qui peut arriver parce qu'en fait, on est tout simplement débordé. Il y a notre manque d'effectifs. Du coup, ce type d'erreur nous arrive.
8: Une erreur que n'ont pas manqué de relever les avocats des trafiquants de drogue lors du procès pour Georges Fenech, ancien magistrat. Certaines procédures judiciaires devraient être aujourd'hui simplifiées pour faciliter le travail des policiers.
10: Malheureusement, on a une procédure qui est très complexe. On peut se demander d'ailleurs à propos des régimes de enquête préliminaire, enquête flagrance, pourquoi deux régimes différents ? Pourquoi on n'unifierait pas tous ces régimes pour simplifier les choses ?
8: Les cinq trafiquants ont donc été remis en liberté, mais ils devraient tout de même être reconvoqués par la justice dans les prochains jours pour un nouveau procès.
5: Jean-Baptiste Marty, journaliste police-justice à la rédaction d'Europe 1.
2: Les héros de l'été, les sapeurs-pompiers confrontés à une série de cambriolages dans la métropole lyonnaise.
5: Oui, 4 casernes visées en l'espace d'une dizaine de jours et à chaque fois du matériel d'une importance cruciale pour les opérations de secours dérobées par les malfaiteurs, des cisailles, des écarteurs ou encore des scies. Le porte-parole des pompiers du Rhône, Valentin Violet, s'inquiète des conséquences de ces vols.
11: C'est des outils qui ont une grande puissance de travail, qui servent à découper. Typiquement, un entrepôt, ça permettrait de découper la façade. Ça va servir à faire peut-être des braquages. Personne mal intentionnée pourrait très bien servir pour ouvrir une porte de garage, une porte de maison, écarter des barreaux pour rentrer. C'est un matériel assez pointu, il n'y en a pas dans toutes les casernes. On a conscience que c'est des gens qui sont quand même bien informés. C'est inquiétant, ouais, parce qu'on se dit jusqu'où ils vont voler le matériel et combien de casernes vont se faire voler, en fait. Ce matériel-là, il sert à sauver des vies. Ça sert à sortir quelqu'un d'une voiture quand il est incarcéré, quelqu'un qui est coincé dans son appartement, intoxiqué ou qui menace de brûler. Et ben, on a des outils pour ouvrir ça. Et de nous le voler, et ben c'est contraindre quelqu'un à une mort certaine. C'est vraiment un vol avec des conséquences humaines derrière. Tout l'été, on a travaillé dur pour les feux de forêt, etc. Et derrière, on n'a aucune reconnaissance. Et en plus de ça, on vient nous voler notre matériel. Je sens désabusé, presque triste, quoi. De dire que finalement, on n'est pas protégé.
5: Le porte-parole des pompiers du Rhône, Valentin Violet, au micro Europe 1 de Noémie Loisel.
2: La rentrée politique, c'est aujourd'hui pour Édouard Philippe.
5: Le candidat Horizon, attendu à Mayotte pour une visite de 2 jours avec un thème central, la lutte contre l'immigration illégale, véritable fléau dans ce département le plus pauvre de France. Le maire du Havre propose notamment une suspension des demandes d'asile dans l'archipel pendant le prochain quinquennat.
2: Et on en parle justement juste après ce journal avec Estelle Youssoufa, la députée Lyotte de Mayotte.
5: Un premier recul du gouvernement dans le cadre de la préparation du prochain budget. La ministre de la Santé renonce au doublement du plafond des franchises médicales. Stéphanie Rist estime dans les colonnes du Figaro que cette idée a pu apparaître brutale et qu'elle n'a pas été comprise. Ce projet visait à relever à 200 € le montant maximum que les patients peuvent débourser de leur poche chaque année contre 100 actuellement.
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2: En Ukraine, au moins 16 morts hier dans des bombardements russes.
5: Des missiles et des drones envoyés sur la capitale Kiev et sa région. L'Ukraine évoque des dégâts dégâts dans un hôpital pour enfants et une école. Moscou assure avoir visé des infrastructures militaires. Ces frappes sont en tout cas une nouvelle preuve aux yeux de Volodymyr Zelensky qu'il y a urgence à renforcer la défense antimissile de son pays.
12: C'était une attaque combinée. Il y a eu de nombreux missiles balistiques, des missiles de croisière et des drones. Malheureusement, les missiles balistiques représentent actuellement le plus grand défi, alors que le taux d'interception des missiles de croisière lors de cette attaque a été d'environ 90%. La situation concernant les missiles balistiques est nettement pire. Nous avons besoin de missiles patriotes, quelque chose que seuls nos partenaires peuvent fournir. À tous les niveaux, nous leur faisons clairement comprendre à la fois notre besoin et le fait que nous savons que nos partenaires peuvent y répondre.
5: Le président ukrainien Volodymyr Zelensky. La guerre économique lancée contre l'Iran a un objectif principal, la chute du régime des Mollahs. Déclaration du secrétaire américain au Trésor hier soir. Scott Bessent appelle les alliés des États-Unis, mais aussi la Chine, à rejoindre cette opération américaine qui vise à asphyxier la République islamique en la coupant de ses partenaires commerciaux via des menaces de sanctions.
13: La rentrée approche. Le zoom ce matin sur le coût de la vie étudiante.
5: Et cette année marque une légère hausse de moins de 2% selon les chiffres du syndicat UNEF, mais la flambée s'élève à 35% sur les 9 dernières années. Le reste à charge mensuel des étudiants est estimé à 1 300 euros, et Barthélémy Philippe, le principal poste de dépense reste le logement.
14: Oui, si la vie étudiante est de plus en plus chère, c'est d'abord à cause du logement. Le marché des studios est particulièrement tendu et les loyers s'en ressentent. En moyenne, il faut compter 620 euros par mois en province et jusqu'à 860 euros en Île-de-France. Le budget étudiant est aussi lesté par le coût des transports en commun, explique Alice De Brito, vice-présidente de l'UNEF.
15: En Île-de-France, on va avoir une hausse assez forte du coût des transports, l'augmentation du pass Navigo, 401 euros, donc c'est quand même énorme, 401 euros à l'année dans un budget étudiant. Pour les étudiants de province, la majorité des villes dépassent largement les 200 euros. On a des étudiants qui, parfois, doivent renoncer aussi à leur choix d'études principales parce qu'on a ce non-accès-là à la mobilité.
14: Heureusement, le coût des frais d'inscription à l'université est quasiment stable, tout comme les prix alimentaires en très légère augmentation. Pour autant, un nombre significatif d'étudiants disent faire face à des difficultés financières pour s'alimenter. Un phénomène que le gouvernement tente de résorber grâce à la généralisation de l'accès au repas à 1 euro dans les restaurants universitaires.
5: Les explications de Barthélémy Philippe pour Europe 1. Et puis ce week-end s'annonce une nouvelle fois chargé sur les routes. Circulation difficile dès aujourd'hui. Bison futé, voie rouge sur une grande partie du sud de la France dans le sens des retours. Du rouge également demain sur la moitié ouest.
2: C'était le journal de 7h de Maëlle Hassani. Merci Maëlle.
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2: À suivre l'invité actu d'Europe 1 Matin, Estelle Youssoufa, députée Lyot de Mayotte. Édouard Philippe arrive aujourd'hui sur l'archipel et promet de fermer totalement les vannes de l'immigration. Suspension des nouvelles demandes d'asile, suspension du droit du sol, centre de retour en Afrique. Qu'en pense la députée de l'archipel ? Réponse dans un instant.
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3: Europe 1, il est 7h11, Jacques Serret, vous recevez Estelle Youssoufa, députée Liotte de Mayotte.
13: Bonjour Estelle Youssoufa.
7: Bonjour monsieur, bonjour à tous.
13: Merci d'être avec nous en direct ce matin sur Europe 1. Édouard Philippe arrive aujourd'hui à Mayotte avec une promesse de campagne, réduire très fortement l'immigration sur l'archipel. Mais avant de parler des projets du candidat Horizon à la présidentielle, je voudrais qu'on parle de la réalité, de ce qui se passe concrètement sur le terrain. Mayotte compte aujourd'hui environ 323 000 habitants et près de la moitié de la population est de nationalité étrangère. Est-ce que votre sentiment, à vous, est-ce que ce que vous constatez, vous, en tant que parlementaire, représentant du peuple, est-ce que l'État a totalement perdu la maîtrise de l'immigration sur l'archipel ?
7: Ah, je pense que le constat à Mayotte est un abandon total de la question migratoire, mais aussi de toutes les obligations de l'État, puisqu'il n'y a pas de reconstruction à Mayotte après le passage du cyclone Chido. Vous avez eu dans l'Hexagone une énorme mobilisation, une solidarité inédite envers Mayotte qui n'a pas trouvé de relais au niveau de l'État puisque, oui, l'État a procédé aux opérations de secours qui est quand même un minimum. Il y a eu beaucoup de communication politique autour de l'effort pour la reconstruction mais sous le gouvernement Bayrou comme sous le gouvernement Le Cornu, il n'y a pas eu un sou qui a été dépensé pour reconstruire Mayotte.
13: Attendez, vous voulez dire que il
7: ne s'est rien passé, si ce n'est de déblayer les dégâts, mais la reconstruction en elle-même, alors que Mayotte manque cruellement toujours d'eau au robinet, il n'y a toujours qu'un seul hôpital, il y a des dégâts partout. Là, il y a encore des écoles qui sont en réparation pour la rentrée. Les élèves sont toujours en tour d'eau.
13: Comment
7: c'est une situation qui est vraiment d'un État qui a démissionné à Mayotte et qui, par-dessus, a laissé se reconstruire les bidonvilles pour les clandestins, a laissé la frontière grande ouverte et continue de distribuer des titres de séjour. On a un camp qui réunit des milliers de demandeurs d'asile d'Afrique dans la mangrove à Tunzou. Ça fait des mois qu'on demande au gouvernement son démantèlement et l'expulsion de ces clandestins. Rien. Mais vous aurez remarqué que le ministre de l'Intérieur Nunez n'a même pas mis les pieds à Mayotte depuis qu'il est au pouvoir, depuis quasiment un an. Donc oui, on a vraiment l'impression que l'État a démissionné à Mayotte. C'est flagrant.
13: Pour vous, il n'y a aucune volonté politique aujourd'hui pour réduire l'immigration à Mayotte?
7: Ah non, je vais vous dire, en fait, il y a quand même des signaux qui sont importants. On a voté il y a quelques semaines la nouvelle version de la loi de programmation militaire. Nous, les élus de Mayotte, on demande une base de la Marine nationale pour mobiliser la Marine nationale pour protéger nos eaux territoriales. Aucun investissement pour construire une base militaire de la Marine nationale à Mayotte, augmenter les jours de la Marine nationale dans nos eaux territoriales, rien, refus du gouvernement. Mayotte, c'est quand même le seul territoire français habité revendiqué par une puissance étrangère, les Comores, qui instrumentalisent les flux migratoires pour déstabiliser notre département. C'est une situation migratoire gravissime qui est semblable à celle de Ceuta et Melilla, puisque Mayotte, c'est une porte d'entrée vers la France et l'Europe, qui est à 500 kilomètres de l'Afrique. Et là-dessus, vous avez entendu parler du rideau de fer, vous avez entendu de toutes sortes d'opérations. Il n'y a pas plus de Zodiac, de petits bateaux pour protéger notre frontière, il n'y a pas plus de marine. Les gendarmes et les policiers, on leur avait promis plus de personnel, il n'y en a pas. La question migratoire, elle est complètement laissée de côté à Mayotte.
13: Alors, Édouard Philippe semble s'emparer de cette question. Il arrive aujourd'hui à Mayotte, il fait des propositions, il veut réduire très fortement l'immigration. Ce sont des bonnes mesures, est-ce que vous y croyez? Parce que Édouard Philippe a tout de même été Premier ministre de 2017 à 2020.
7: Alors, je pense que c'est le geste d'Édouard Philippe de faire sa rentrée politique à Mayotte est très important parce qu'il pose pour les autres candidats l'obligation d'avoir des réponses pour Mayotte, mais pour les territoires ultramarins de manière générale. Effectivement, moi, je suis indépendante, je n'appartiens à aucun parti, donc je ne soutiens pas Édouard Philippe, comme je ne soutiendrai aucun candidat. À Mayotte, on est devenus tous un peu comme Saint-Thomas, on croit que ce qu'on voit. En l'occurrence, les promesses, c'est bien. On a aussi à l'esprit que lorsque Édouard Philippe était Premier ministre, il avait, son gouvernement avait proposé la fin du visa entre Mayotte et les Comores. Un visa, c'est quand même pour marquer une frontière. Donc ça avait été un message qui avait très très mal reçu localement. Et puis, quand il y avait eu le mouvement de 2018, le gouvernement d'Édouard Philippe avait proposé 1,6 milliard sur la table et cet argent ne s'était jamais matérialisé. Donc Édouard Philippe, c'est la première fois qu'il vient à Mayotte et c'est un voyage important pour lui, mais aussi pour Mayotte, parce que on va écouter ses propositions. Je pense que la vision qu'il développe d'utiliser la circulaire sur l'immigration, les nouvelles possibilités qu'offre l'Europe de construire un centre en Afrique pour accueillir les migrants qui seraient à Mayotte, je pense que c'est une mesure qui est importante, qui est novatrice. De la même manière de dire que s'il était élu, il y aurait pas de régularisation à Mayotte, ce serait un message important. Il y a quand même le volet de protéger la frontière qui est absent de ce qu'il nous a fait savoir par voie de presse. On verra, là, il vient d'arriver, il me semble, à Mayotte. Donc, il a 2 jours pour nous expliquer comment il voit la lutte contre l'immigration clandestine. Mais pas que. Il y a aussi les questions d'emploi. Il y a aussi les questions de production d'eau. On a toujours beaucoup de coupures d'eau à Mayotte.
13: Mais vous allez aussi accueillir dans les prochains jours, la semaine prochaine, le Premier ministre, Sébastien Lecornu. Comment est-ce que vous interprétez le fait qu'un candidat à la présidentielle, puis le Premier ministre, en l'espace de quelques jours et en cette rentrée politique, vienne sur place?
7: Le Premier ministre, j'avoue qu'on est très surpris à Mayotte parce que le bilan de son gouvernement est quand même nul à Mayotte. Donc, comme il n'y a pas de reconstruction, j'ai du mal à comprendre ce que vient constater le Premier ministre Lecornu. Je constate simplement qu'il annonce sa venue subitement à Mayotte sans avoir aucune préparation ni mesure dans les tuyaux pour notre département, au lendemain de l'annonce du candidat Édouard Philippe. On a vu ces dernières semaines le Premier ministre subitement donner une interview dans Paris Match, faire savoir par des fuites savamment organisées que ce serait quand même dommage qu'il aille pas à l'Élysée dans la campagne, que il se fait sonder. Donc on a bien compris, qu'on a bien compris que le Premier ministre finalement se positionne dans l'élection, la campagne présidentielle. Alors qu'il a interdit à ses ministres de faire campagne. Enfin bref,
13: donc on
7: sent que quand même dans le camp macroniste, il y a des manœuvres. Le sujet, c'est que Mayotte a besoin de réponses et pas de posture et de règlement de compte entre amis. Hein.
13: Estelle Youssoufa, députée Lyotte de Mayotte, merci d'avoir accepté notre invitation ce matin sur Europe 1. Très bonne journée à vous.
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13: Le journal permanent avec Maëlle Hassani.
5: La prudence est de mise dans le sud-est de la France ce matin. La Corse placée en vigilance orange aux orages. 1 millier de personnes mises à l'abri à titre préventif. Des vols annulés à l'aéroport d'Ajaccio. Alerte pour les orages, mais également pour pluie, inondations dans les Alpes-Maritimes et dans le Var. Un voyage important pour imposer Mayotte dans le débat pour la présidentielle. Les mots de la députée Lyotte, Estelle Youssoufa, invitée d'Europe 1 Matin. Quelques heures avant l'arrivée d'Édouard Philippe sur l'archipel submergé par l'immigration illégale. Le candidat Horizon propose de suspendre les demandes d'asile pendant 5 ans dans le département s'il est élu en 2027. Une plainte déposée par SFR après un vol massif de données, des adresses, des emails et des numéros de téléphone d'abonnés dérobés, les mots de passe et données bancaires épargnées. Les faits se sont produits début juillet. Et à 34 ans, Julian Alaphilippe s'apprête à mettre un terme à sa carrière sportive selon plusieurs médias. Le coureur français, double champion du monde, va résilier avec un an d'avance son contrat avec l'équipe suisse Tudor. Le Tour de France le mois dernier était donc sa dernière course professionnelle.
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13: C'est votre rendez-vous de l'été. Ça nous a énervé cette année avec Laurent Tessier. Bonjour Laurent.
8: Bonjour à tous.
13: Ça nous a énervé cette année quand en décembre dernier, des syndicats et des élus ont obtenu l'annulation d'un concert sur l'histoire de France.
9: Oh,
8: La mairie UDI de Montrouge dans les Hauts-de-Seine avait annulé en décembre le spectacle musical Historock que vous entendez animé par l'historien Dimitri Casali. Le concert était prévu avant Noël, le 18 décembre, devant 1600 élèves de CM1 et CM2. On parle d'un opéra rock éducatif pour promouvoir l'histoire de France, des chansons pour que les enfants de 8 à 14 ans apprennent et aiment l'histoire, le général de Gaulle, Napoléon, Saint-Louis, François 1er, Louis XIV.
9: La devise de Louis XIV, c'est avec nous.
8: Mais aussi Henri IV, Jeanne d'Arc.
9: Nous allons voter, les Anglais en France.
8: Eh bien, ça n'avait pas plu à des élus de gauche. J'avais eu au téléphone à ce moment-là l'historien Dimitri Casali qui était complètement désabusé.
10: Suite à une réunion houleuse où les conseillers municipaux LFI, socialistes et écologistes avaient fait un scandale parce que effectivement la mairie avait engagé Historock. Et donc comme on commence par les racines chrétiennes et monarchiques de la France, ils ont voulu annuler le spectacle.
8: Je rappelle ce qui était écrit sur le site internet de la section socialiste de Montrouge. Stop à la propagande. Le choix de la municipalité de proposer aux enfants le spectacle Historock est une faute politique et éducative majeure. Derrière ce vernis ludique se cache une offensive réactionnaire. Rendez-vous compte, Dimitri Casali avait répondu à toutes ces attaques.
10: Je leur réponds que le spectacle est extrêmement équilibré. Il y a 20 tableaux, donc 10 sur l'héritage républicain et laïque et 10 sur l'héritage monarchique et chrétien. Nous avons joué déjà dans 43 villes pour 43 maires.
8: Une censure d'élus de gauche, des syndicats, alors que l'une des chansons qui cartonne dans le spectacle concerne le Front populaire, l'union de la gauche en 1936. Je rappelle à ce moment-là les critiques de syndicats comme Sud Éducation. Il s'agit d'un retour au roman national qui pourrait même s'apparenter à un retour au catéchisme. Fin de citation. Nous sommes dans la pure idéologie et l'historien Dimitri Casali n'avait pas lâché pour autant.
10: Ils sont peut-être même une minorité agissante, peut-être 9 conseillers municipaux sur 40, et ils ont réussi à tout saboter, à tout casser et à tout détruire.
8: 2000 élèves ont assisté au spectacle en 2022, 4000 en 2023, 6700 en 2024. Et aujourd'hui, des élus peuvent être choqués parce qu'on chante Napoléon, le général de Gaulle, Jeanne d'Arc, Henri IV, Louis XIV, les mêmes qui s'en prennent au Puy du Fou. Sauf que le public est au rendez-vous, c'est notre histoire, nos racines chrétiennes qu'il faut défendre, et les spectacles historiques le font. Comme le dit Dimitri Casali, si faire chanter la Marseillaise à nos enfants est réactionnaire, où allons-nous? C'est toute la question.
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13: Et on parle santé sur Europe 1 avec le docteur Brigitte Millot. Bonjour Brigitte.
11: Bonjour tout le monde.
13: Aujourd'hui, vous allez nous expliquer pourquoi nous n'avons aucun souvenir de notre petite enfance. Mais pour commencer, un rappel sur la mémoire, ou plutôt les mémoires.
11: Alors oui, il faut bien comprendre que le souvenir, en fait, c'est le résultat d'un processus de mémorisation. Il existe différents types de mémoire. La mémoire de travail, qui dure très peu de temps. Vous savez, celle qui permet d'encoder en moyenne 5 informations, celle que vous utilisez pour retenir le code quand vous allez chez vos amis, elle dure, seconde, on les oublie très vite. Ensuite, il y a la mémoire procédurale, qui permet d'apprendre à marcher, parler, faire du vélo, conduire. Celle-ci, normalement, dure beaucoup plus longtemps. La mémoire perceptive, celle des sens, certains ont une mémoire plutôt visuelle, d'autres olfactives, la fameuse Madeleine de Proust, et la mémoire sémantique, celle des connaissances généralisées. Normalement, tout le monde sait que Paris est la capitale de la France, normalement. Et la mémoire épisodique, celle des souvenirs évoqués avec détail, placés dans un contexte précis, qui permet de se souvenir d'un voyage, du déroulement de son mariage ou de ce qu'on a fait la veille. Alors, il existe plusieurs raisons à cette amnésie infantile. On ne se souvient de rien avant 3 ans, 3 ans et demi en général. Pourquoi ? Parce que le tout petit n'a pas conscience de lui. Le self-concept n'existe pas. Mettez un tout petit devant un miroir, il ne sait pas que c'est lui. Il ira même parfois regarder derrière le miroir s'il y a quelqu'un. Ensuite, pour se souvenir, il faut mettre des mots. Or, l'acquisition du langage prend du temps. Et enfin, l'hippocampe, la zone principale de la mémoire, n'est pas encore mature. Donc voilà tout ce qui explique qu'on ne se souvient de rien avant 3 ans. Et vous me direz, mais pourtant, c'est tout de même l'âge de tous les possibles. On peut apprendre plusieurs langues, par exemple. Eh bien justement, il y a tellement de choses à apprendre que tous les neurones fabriquent en permanence de nouveaux réseaux. C'est un peu comme si l'installation de ce nouveau logiciel de mémoire épisodique, autobiographique, explicite bloque les anciens fichiers et on ne se souvient pas de ce qui ne s'est passé pendant les 3 premières années de sa vie. Alors ce qui est bien sûr, en revanche, ça ne doit pas vous empêcher de faire énormément de choses avec vos enfants, vos petits-enfants, car toutes les autres mémoires, elles fonctionnent plein pot.
13: Merci Brigitte Millot. Une courte pause dans un instant, les pronostics hippiques de Thierry Léger, la météo et le journal de 7h30.
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3: 7h28, vous écoutez Jacques Serret sur Europe 1.
13: L'heure des pronostics du quintet de Thierry Léger. Bonjour Thierry.
28: Bonjour Jacques, c'est en nocturne à 20h15 sur l'hippodrome de Cabourg que va se courir ce quintet, une course au trot attelé qui réunira 16 trotteurs âgés de 6 à 8 ans sur la distance de 2750 mètres. Et dans cette confrontation intergénération, priorité aux plus jeunes, les 6 ans, avec les numéros 8 Kaiser, lauréat d'un quintet le 3 juillet à Cabourg, sur le même parcours que celui qu'il empruntera ce soir et qui possède des arguments solides pour pouvoir une nouvelle fois s'imposer. On lui opposera les numéros 6 Knock on Wood, quatrième le 3 juillet à Cabourg de l'épreuve remportée par Kaiser, mon favori, et qui, jugé sur cette performance référence, doit conclure à coup sûr dans les 5 premiers. 7 Crystal Pia, en forme, comme le prouve sa 4e place obtenue le 6 août sur l'hippodrome d'Anguin et qui s'est déjà imposée sur celui de Cabourg. Et 13 Pantocrator, fautif dès le départ dans le quintet du 17 juillet à Cabourg et qui mérite d'être repris en confiance, car je sais qu'il a très bien retravailler le matin à l'entraînement. Enfin, les numéros 14, Dayak, 11, Everytime Winner, 4, Quesito Durville et 2, Nelson Greenwood compléteront ma sélection. Mon pronostic, 8, 6, 7, 13, 14, 11, 4 et 2.
13: Merci Thierry Léger. Et on peut retrouver les pronostics de Thierry sur l'appli Europe 1 et le site europe1.fr. La météo, Omblin, prudence ce matin en Corse, l'île de Beauté est sous vigilance orage.
3: Oui, la nuit a été agitée, ce sera le cas encore ce matin avec des orages forts accompagnés des violentes rafales et possiblement de grêles. Ce temps mauvais concerne aussi la Côte d'Azur, le Var et les Alpes-Maritimes placés également en vigilance pluie et inondation. Les averses orageuses arrosent aussi un large quart sud-ouest jusqu'à la région Rhône-Alpes avec avant de gagner l'Alsace et la Lorraine cet après-midi. Heureusement, une belle accalmie se dessine en fin de journée au nord-ouest, entre la Bretagne et la frontière belge. Le ciel hésite entre éclaircies et légères ondées. Donc là où il fait beau aujourd'hui, c'est au milieu, entre la Vendée et la Champagne. Les températures ce matin, entre 12 degrés à Brest et 22 degrés à Marseille. Cet après-midi, il fera entre 23 à Paris et Vannes et 30 degrés à Bastia.
13: Merci Omblin. 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
13: À la une, les entreprises françaises tirent la sonnette d'alarme face à l'augmentation des vols de données en France. À partir du 1er septembre, elles seront obligées d'émettre et de recevoir leurs factures sous forme électronique. Une nouveauté qui suscite déjà la convoitise d'hyperades informatiques. Quelle place pour les écologistes dans la course à la présidentielle, coincée entre la France insoumise et le Parti socialiste. Les Verts semblent avoir du mal à étoffer leur stratégie. En interne, des tensions commencent à se faire sentir. Explication Europe 1 à suivre. Dans ce journal également, l'espoir suscité par les vaccins ARN messagers contre le cancer. De tout récents résultats de deux laboratoires américains font état d'une avancée très prometteuse. Et puis, la rentrée scolaire approche et si le prix des fournitures est globalement en baisse, la facture reste très salée. Pour beaucoup de parents, vous l'entendrez. Le journal de 7h30 sur Europe 1 avec Antoine Bienveau. Bonjour Antoine.
0: Bonjour Jacques, bonjour à tous. Les entreprises seront-elles les prochaines victimes des pirates informatiques? Beaucoup de patrons s'inquiètent, en tout cas face à la multiplication des vols de données personnelles qui ont visé l'État cet été. Car à partir du 1er septembre, grandes entreprises, mais aussi TPE et PME, seront obligées de fournir et de recevoir leurs factures sous forme numérique. Une potentielle mine d'or informatique pour les hackers qui semblent même déjà être passés à l'action, Aurélien Fleureau.
4: Attaqué cet été pour la première fois quelques jours après le piratage des données de la DGFiP, Jean-Marc Barki, patron de la PME Sticoya, n'était déjà pas rassuré et l'arrivée de la facturation électronique n'arrange rien.
19: Avec ce qui vient de se passer, la question c'est comment on peut avoir confiance. Si l'État est hacké ou si qui que ce soit est hacké, ça veut dire que en fait nos concurrents pourraient avoir la totalité de nos clients, nos factures, nos prix, etc. etc. Et moi je pense que c'est dangereux.
4: Et les pirates n'ont pas attendu le 1er septembre puisque des attaques existent déjà et profite de cette période de transition, constate Enzo Morin, expert cyber de la société Datac, qui aide les entreprises à anticiper ces risques.
20: On a déjà vu ces derniers temps quelques campagnes qui pouvaient déjà usurper un peu toutes ces plateformes agréées. Nous, un des premiers risques qu'on a identifiés, c'est pas forcément sur la facturation en tant que telle, c'est sur le phishing lié à la migration justement vers ces nouveaux outils.
4: Et pour se prémunir, parmi les conseils à suivre, il faut bien vérifier qu'il y a un humain, un contact habituel derrière une demande et toujours instaurer une double vérification même pour des transactions qui paraissent anodines.
0: Et dans le même registre, le groupe SFR a annoncé hier avoir été victime d'une attaque informatique d'ampleur au mois de juillet. Des adresses, emails et numéros de téléphone auraient été dérobés selon l'opérateur téléphonique qui précise que les informations bancaires et les mots de passe de ses clients ne sont pas menacés.
13: La campagne présidentielle, un casse-tête compliqué pour les écologistes.
0: Comment faire pour peser sur le scrutin? C'est la question qui doit animer les cadres des Verts réunis depuis hier à Grenoble pour leur université d'été. Coincés entre une France insoumise qui refuse de dialoguer et un parti socialiste concentré sur sa primaire, le parti de Marine Tondelier semble avoir du mal à trouver sa place, à tel point qu'en interne, les premières tensions commencent à se faire sentir quant à la stratégie à adopter, Maïalène Trémollet.
21: Pas de stratégie commune, pas de candidat commun. Une seule candidature autonome à ce stade, celle de Marine Tondelier. Plus que jamais, les Verts sont sur une ligne de crête. Si la chef de file des écologistes multiplie les mains tendues au reste de la gauche pour échapper à, je cite, la chronique d'une défaite annoncée, pour l'instant le parti est isolé. D'une part, les insoumis refusent désormais d'échanger, appelant les Verts à les soutenir sans condition. Et d'autre part, le Parti socialiste a préféré organiser sa propre primaire, fermée, avec Raphaël Glucksmann. Et ce n'est pas tout. Les clivages explosent aussi en interne. Ainsi, Sandrine Rousseau, partisane d'un rapprochement net avec Jean-Luc Mélenchon, s'est empressée de dénoncer la démarche de Marine Tondelier quand Yannick Jadot lançait il y a deux jours une initiative pour refonder la gauche, mais sans les insoumis. D'autres encore appellent à une alliance avec Place Publique, le parti de Raphaël Glucksmann. Autant de sujets qui devraient être abordés à Grenoble, mais dans les faits, si chacun campe sur ses positions, rien ne sera véritablement réglé ce week-end, soupire un cadre désabusé.
0: Maïalène Trémollet du service politique d'Europe 1. Édouard Philippe, lui, est déjà en action. L'ancien Premier ministre, désormais candidat, sera en déplacement à Mayotte aujourd'hui. Dans une interview au journal France Mayotte, l'ancien Premier ministre dit vouloir fermer totalement les vannes de l'immigration sur l'archipel. L'enregistrement de toute nouvelle demande d'asile à Mayotte sera suspendu, promet Édouard Philippe en cas de victoire.
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13: L'actualité internationale à présent avec cette opération qui était jusqu'ici secrète dans le détroit d'Ormuz.
0: L'armée américaine a ouvert depuis plusieurs semaines un couloir maritime à l'insu des Iraniens. Objectif selon le média Axios, qui dévoile l'information, exfiltrer des navires chargés de pétrole et ainsi contourner la mainmise partielle de Téhéran sur le détroit. Une opération discrète et minutieuse, mais particulièrement efficace, Caroline Baudry.
1: À la nuit tombée, entre 15 et 20 pétroliers forment chaque soir une file pour entrer simultanément dans le détroit. Selon les précisions du très informé média américain Axios, ils s'approvisionnent alors en pétrole auprès des pays du Golfe, puis toujours les uns derrière les autres quittent le détroit. Ils longent dans la pénombre la côte omanaise via un chenal balisé. David Rigoulet-Rosé est chercheur à l'Institut français d'analyse stratégique, spécialiste de l'Iran.
5: Il semble être effectivement y avoir un suivi militaire par l'US Navy qui limite les capacités d'obstruction par l'Iran. Il y en a, mais pas de manière systématique comme ils ont pu le faire à une certaine période.
1: Moins de tirs donc sur ces navires, protégés notamment par des avions de chasse américains. Toujours selon Axios, cette même armée aurait dégradé en amont les systèmes de surveillance iraniens. L'ennemi aveuglé scrute désormais la rive sud avec quelques radars et bateaux à moteur. De l'aveu d'une personnalité iranienne proche du pouvoir sur X, cette opération fantôme réduit la valeur stratégique du détroit pour la République islamique et son pouvoir de nuisance sur le prix du baril.
0: Caroline Baudry. Et en parallèle, le secrétaire au Trésor américain assure vouloir maintenir une pression économique maximale sur l'Iran, stratégie qui, selon Washington, permettrait d'éviter une reprise du conflit militaire.
13: Une nouvelle très encourageante dans la lutte contre le cancer, Antoine.
0: Deux laboratoires américains ont annoncé mercredi des résultats très prometteurs d'un vaccin contre le cancer de la peau. Pour mettre au point leur traitement, les scientifiques ont eu recours à l'ARN messager, une technologie déjà utilisée pour les vaccin contre le Covid-19 et qui pourrait bien être appliqué pour permettre de lutter contre toutes les formes de tumeurs, Romy Azoulay.
6: Un vaccin sur mesure pour chaque patient à partir des mutations de sa tumeur. C'est tout le principe de l'ARN messager, explique Gaëlle Quéreux, spécialiste des cancers cutanés au CHU de Nantes.
7: En se servant de la tumeur même du patient, on fait un traitement personnalisé et on lui donne à lui les armes pour se débarrasser de sa tumeur schématiquement. C'est-à-dire qu'on n'essaie pas uniquement grâce à ce qu'on lui injecte, c'est vraiment grâce à sa propre immunité. C'est ça qui est extrêmement novateur.
6: Étendre cette approche à d'autres organes que la peau est envisageable, mais le traitement reste lourd à produire, souligne la professeure.
7: Ça peut tout à fait fonctionner dans d'autres types de tumeurs. Alors, une limite, c'est qu'il faut la production de ce vaccin, qui est quand même assez compliqué sur le plan logistique. Il faut des équipes très solides derrière. Il faut avoir de la tumeur, parce que c'est à partir de la tumeur qu'on produit le vaccin. Donc, elle est plus ou moins facilement accessible, cette tumeur.
6: Et surtout, ça ne peut pas fonctionner sur tous les cancers. Certaines tumeurs, dites froides, ont du mal à être reconnues par le système immunitaire. En revanche, pour d'autres, les recherches avancent. Des essais sont en cours, notamment sur les cancers du poumon, du pancréas et du rein.
0: Les explications de Romy Azoulay pour Europe 1. Nuit de galère pour les passagers d'un TGV reliant Hendaye à Paris. Le train est arrivé dans la capitale avec 11h30 de retard. Parti du Pays Basque hier à 16h, les voyageurs sont d'abord restés bloqués 5 heures en gare de Dax avant de patienter toute la nuit à Bordeaux pour enfin trouver un train vers Paris. La SNCF explique ce retard monstre par un défaut d'alimentation électrique.
13: On termine ce journal avec la rentrée scolaire qui approche à grands pas.
0: Près de 11 millions d'élèves retrouveront le chemin de l'école dans une dizaine de jours. Dans les grandes surfaces et les papeteries, la grande course aux fournitures a déjà commencé pour de nombreux parents. A priori, bonne nouvelle cette année, les prix sont en baisse. 181 euros de dépenses en moyenne pour une entrée en 6e, selon l'enquête annuelle de l'association Famille de France. Sauf que dans les rayons, pour beaucoup de Français, la facture reste encore bien trop élevée, Barthélémy Philippe.
16: Oui, à l'image de Rafik, dont le fils Adam passe en CE1, pour ce père de famille, les fournitures coûtent trop cher.
22: À cet âge-là, c'est peut-être une dépense qui représente un peu moins de 300 euros quand même. Je ne vois pas la dépense baisser, c'est plutôt le contraire. Donc j'ai l'impression qu'en tout cas la dépense est plus importante chaque année.
16: Sophie a choisi d'acheter en ligne les fournitures de sa fille Louise, qui entre en CM1. Elle s'est contentée du minimum.
23: Je pense que j'en ai eu environ pour 150, sans cartable, sans trousse, etc. C'est-à-dire juste les fournitures scolaires. Parce que si après vous ajoutez le cartable, les trousses, vous arrivez facilement à 250-300.
16: Pour tenter de faire baisser la facture, les parents sont de plus en plus nombreux à acheter d'occasion. Trousse, cartable, voire calculatrice, la tendance gagne du terrain, au point que certaines enseignes proposent des articles de seconde main.
0: Barthélémy Philippe du service économie d'Europe 1. Un mot de sport pour conclure avec le cycliste Julien Alaphilippe qui annonce sa retraite à 34 ans. Meilleur grimpeur du Tour de France en 2018 et double champion du monde, le tricolore renonce donc à sa dernière année de contrat avec son équipe Tudor.
13: C'était le journal de 7h30 d'Antoine Bienveau. Merci Antoine. Dans un instant, coup d'œil à l'étranger. Nous prendrons la direction de l'Irlande et puis juste après, on ouvrira ensemble les journaux du jour dans la presse ce matin. La dette qui étrangle la France. Jean-Luc Mélenchon qui profite des divisions de la gauche sans régler son problème de rejet. La Ligue 1 qui reprend ce soir et l'histoire de Chanel disparue sur une aire d'autoroute. A tout de suite sur Europe 1.
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3: Soyez les bienvenus si vous nous rejoignez. Très bon de matinée, 7h42, Jacques Serret.
13: Et oui, coup d'œil à l'étranger comme chaque matin. Bonjour Sébastien Le Belzic.
32: Bonjour Jacques, bonjour à tous. Le coup d'œil à l'étranger ce matin nous emmène en Irlande où l'on retrouve notre correspondante à Dublin, Clémence Pénard. Bonjour Clémence.
33: Bonjour.
32: L'Irlande, connue bien sûr pour sa bière brune, la fameuse Guinness, ou pour son whisky, se rêve désormais en pays viticole.
33: Oui, sur la carte mondiale des producteurs de vin, l'Irlande reste quasi inexistante, mais certains viticulteurs espèrent bien lui faire une place, à l'instar de l'Angleterre, qui a vu sa production décoller ces dernières années. Et le changement climatique pourrait bien jouer en sa faveur. Les étés irlandais, réputés pluvieux, deviennent plus chauds et plus secs, et donc plus propices à une production du vin qui, selon The Irish Times, a déjà commencé à se déplacer vers le nord de l'Europe, car dans les régions touchées par une hausse des températures, les vendanges sont avancées de septembre à août, et les viticulteurs se tournent aussi vers de nouvelles variétés de raisins plus résistantes à la chaleur.
32: Alors où trouve-t-on, Clémence, du vin en Irlande ?
33: Les quelques vignobles commerciaux du pays se concentrent principalement sur la côte sud-est, la région la plus ensoleillée de l'île, et on y produit essentiellement du vin blanc. Le plus grand vignoble s'étend sur 4 hectares près du village de Wellington Bridge où s'est rendu un reporter de la RTE. Sa propriétaire Esperanza Hernandez, issue d'une famille de vignerons espagnols, explique que pour capter un maximum de lumière, les rangées de vignes sont volontairement espacées. Nous avons besoin de tout le soleil possible, résume-t-elle. Mais le pari reste fragile, la viticulture a besoin d'un climat stable, or des pluies irrégulières peuvent par exemple transformer les parcelles en terrain boueux, empêchant les viticulteurs d'intervenir à temps pour protéger les vignes contre certains champignons.
32: Et puis en outre, les contraintes climatiques, Clémence, les viticulteurs irlandais sont confrontés à des défis inexistants dans le sud de l'Europe.
33: Et oui, car en Irlande, les machines, les équipements spécialisés et même l'expertise technique restent très rares. On doit faire venir quasiment tout de l'étranger, regrette Esperanza Hernandez. Résultat, les coûts de production peuvent être multipliés par 3. Mais les autorités irlandaises croient au potentiel de cette nouvelle filière. En 2025, selon The Irish Examiner, 8,5 millions d'euros ont été consacrés aux aides dans le secteur horticole, dont peuvent bénéficier les producteurs de vin pour la culture de la vigne. The Guardian rappelle enfin qu'il n'y avait quasiment pas de vignobles en Nouvelle-Zélande avant les années 70 et qu'il a fallu une génération pour que le vin anglais gagne en crédibilité. Alors même si le chemin est encore long, l'avenir du vin irlandais est prometteur.
32: Merci Clémence, c'était notre coup d'œil à l'étranger. À la semaine prochaine.
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3: À 8h moins le quart, votre revue de presse, Jacques Serret sur Europe 1.
13: Dans la presse ce matin, la France compte. Elle compte d'abord ses milliards. Dette, la France étranglée par la flambée des taux d'intérêt, titre Le Figaro à sa une. Cette année, l'État devrait consacrer 64 milliards d'euros au seul paiement des intérêts de sa dette. La maison brûle, résume Gaëtan de Capelle dans son édito. Pendant longtemps, la France est endettée presque gratuitement. Désormais, la dette a retrouvé un prix. Et l'addition commence à peser lourd.
3: Et Jacques, même ne pas voter le budget pourrait coûter très cher.
13: Oui, Stéphane Loignon raconte dans Les Échos que l'inspection générale des finances a calculé ce qui se passerait si la France traversait 2027 sous une simple loi spéciale faute de véritable budget. Résultat, au moins 15 milliards d'euros de déficit supplémentaire. Le redressement des finances publiques serait impossible sous loi spéciale, peut-on lire, parce que les dépenses, notamment sociales, continueraient d'augmenter sans que l'État puisse voter les mesures nécessaires pour les freiner. Même l'immobilisme a un coût.
3: À gauche aussi, on compte beaucoup ce matin, mais plutôt les voix.
13: Et à la France insoumise, on les compte avec assurance. Des insoumis très, trop confiants, titre Le Parisien. Jean-Luc Mélenchon domine ses rivaux à gauche dans les sondages. Mais David Cormon, eurodéputé écologiste, refroidit l'enthousiasme des insoumis. Mélenchon fait un gros score au premier tour, mais avec très peu de réserve de voix ensuite. Jean-Luc Mélenchon, sa nouvelle OPA sur la gauche, titre L'Opinion. Clémentine Autain, ex-insoumise, résume la situation. Jean-Luc Mélenchon peut dire merci aux socialistes.
3: Dans l'affaire de Crépol, Jacques, on compte cette fois les témoignages.
13: Et ils sont au cœur d'une nouvelle bataille judiciaire. Guillaume Point raconte dans Le Figaro que les avocats des 3 des 14 mis en examen demandent désormais la récusation des juges d'instruction qui ont retenu la circonstance aggravante de racisme anti-blanc. Ces magistrats se sont notamment appuyés, selon leur ordonnance, sur une trentaine de témoins disant avoir entendu directement ou indirectement des propos hostiles aux blancs. Et désormais, la défense ne conteste plus seulement cette qualification, elle met en cause l'impartialité des juges eux-mêmes. Autrement dit, après les faits, puis leur qualification, la bataille porte maintenant sur ceux qui les instruisent.
3: Et puis à partir de ce soir, la France comptera aussi les points.
13: Tournée manège, lance L'Équipe. La Ligue 1 revient ce soir avec Marseille-Strasbourg, coup d'envoi à 20h45, et un favori déjà installé sur son trône, le PSG, seul en son royaume, explique Le Parisien. Enfin, elle est seule, mais ils sont nombreux à la chercher. Le Dauphiné libéré raconte l'histoire de Chanel, une petite chatte noire. Le 8 août, une famille de Versailles prend la route des Hautes-Alpes, pose sur une aire de l'A43 à l'île d'Abo. Chanel sort quelques instants avec son harnais. Quelque chose l'effraie. Elle s'en défait, file dans un buisson et disparaît. Pendant 10 jours, Muriel, Stéphane et leurs deux enfants de 29 et 21 ans restent sur place, logent dans un hôtel à proximité. Ils cherchent Chanel la nuit, parfois de 22h à 7h du matin, dorment quelques heures dans la journée, placardent des affiches, suivent quelques signalements avec l'aide d'habitants et bénévoles. Alors cette famille a dû regagner la région parisienne pour le travail, mais Lola, 21 ans, doit revenir dès ce week-end pour reprendre les recherches. Sa mère Muriel compte elle aussi retourner sur place en septembre. Si certains abandonnent leurs animaux pour partir en vacances, eux ont abandonné leurs vacances pour tenter de retrouver leur chat.
3: Merci Jacques Serret, votre prochaine revue de presse aux alentours de 9h moins le quart sur Europe 1.
13: Excellent début de matinée et on vous rappelle votre rendez-vous demain avec Frédéric Taddeï.
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13: Le journal permanent avec Antoine Bienveau.
0: L'un des deux suspects soupçonnés d'avoir joué un rôle dans la mort de l'influenceuse de 29 ans dans le Gard a été remis en liberté hier soir. Les enquêteurs avaient pourtant saisi une arme à son domicile, mais celle-ci est sans rapport avec le meurtre de la jeune femme selon le parquet. Un deuxième homme est lui toujours en garde à vue ce matin. Édouard Philippe attendu à Mayotte. Aujourd'hui, le candidat Horizon dit vouloir fermer totalement les vannes de l'immigration sur l'archipel dont la moitié de la population est d'origine étrangère. Alerte aux orages en France, la Corse, le Var et les Alpes-Maritimes sont en vigilance orange jusqu'à 10h. De violentes rafales de vent sont attendues par Météo France. Le Var et les Alpes-Maritimes sont également placé en vigilance orange aux pluies et inondations. Et puis journée difficile dans le sens des retours sur les routes aujourd'hui. Bison futé place une large partie du sud du pays en rouge, notamment dans la région bordelaise.
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13: 8h10, l'heure de l'édito politique avec Le Figaro. Bonjour Karl Niels.
1: Bonjour Jacques, bonjour à tous.
13: Alors Karl, ce matin, vous revenez sur la préparation du budget par le gouvernement et vous nous dites que, comme tous les ans, on va passer 4 mois à s'écharper sur une loi de finances qui ne servira à rien. Comment pouvez-vous dire ça ?
1: Oui, j'avoue, ce n'est pas très politiquement correct, j'en ai bien conscience, mais la France s'épargnerait 4 mois de vaines querelles et de propositions farfelues si notre classe politique acceptait d'admettre que la préparation de ce budget 2027 était aussi inutile que chronophage. Tout commence par les sempiternels ballons d'essai. Vous savez, ces propositions d'économie préparées par Bercy que la presse dévoile progressivement. Leur durée de vie est généralement aussi courte que celle de la rose de la chanson de Françoise Hardy. Une fuite opportune fait naître une proposition dans les médias le matin. Le tir de barrage des opposants et parfois même des membres de la majorité l'a fait disparaître dans la soirée ou le lendemain. Cette semaine, c'est ce qui est arrivé avec l'idée d'une contribution des retraités aisés à l'effort de redressement proposé par le ministre de l'économie Roland Lescure. Ce n'est déjà pas simple pour un gouvernement de taxer ceux qui constituent le cœur de son électorat, mais le faire à 8 mois d'une présidentielle, c'est quasiment du suicide électoral. On attend donc le prochain ballon d'essai qui ne manquera pas d'arriver d'ici le 30 septembre, jour où le gouvernement présentera sa loi de finances en Conseil des ministres. Sébastien Lecornu hier a déjà démenti la suppression des APL et le gel du RSA. On peut parier que le prochain ballon sera sur les niches fiscales, notamment le pacte Dutreil, cible de choix dont tout le monde semble

0: semble vouloir amener le déficit sous la barre des 5%, ce qui signifie qu'il doit chercher quelque 28 milliards d'euros d'économies.
1: Oui, bien sûr, vous avez raison Jacques. Mais c'est là que ces ballons d'essai nous font perdre du temps. Prenez celui sur la contribution des retraités aisés. Il faut déjà s'entendre sur la définition du montant de la pension à partir duquel un retraité est considéré comme aisé. Si vous prenez 3 000 euros bruts, la contribution ne rapporterait que 700 millions d'euros à l'État. Une goutte d'eau par rapport aux 28 milliards recherchés. Vous ne créez pas une secousse politique d'aussi forte magnitude pour si peu. Pour passer au-dessus de 1,5 milliard de recettes, il faut descendre la barre à 2 000 euros bruts. Allez dire aux retraités qui touchent ce montant de pension qu'ils sont aisés. Vous voyez, beaucoup de bruit pour rien, on perd du temps avec ces débats et on aggrave des tensions alors que le climat politique est déjà assez inflammable. Bah, évidemment, ça arrange aussi les politiques.
0: Que voulez-vous dire par là ?
1: Demander à des politiques de renoncer au débat budgétaire est aussi vain que de demander à un coq de ne pas chanter au réveil le matin. Surtout en période préélectorale. Chacun veut y aller de sa contribution pour montrer à gauche qu'ils défendent les pauvres en taxant les riches et à droite qu'ils savent gérer les deniers publics en réduisant la dépense publique. Impossible de leur enlever cette tribune à 8 mois d'une échéance présidentielle. Et pourtant, ce serait presque faire œuvre de salubrité publique. D'une part parce que la dissolution de 2024 a produit une assemblée sans majorité qui empêche le gouvernement de présenter une loi de finances dans la clarté. D'autre part parce que c'est le rôle de la campagne présidentielle de permettre aux candidats de proposer les réformes indispensables pour retrouver l'équilibre des comptes. Et enfin et surtout, parce que tout le monde sait que cette loi de finances, qu'elle soit votée, transformée en loi spéciale ou passée par ordonnance, ne s'appliquera pas en 2027. Le vainqueur du scrutin présidentiel procédera à une dissolution de l'Assemblée et son gouvernement proposera une loi de finances rectificative dès juillet pour amender le texte et intégrer les propositions du nouveau président de la République. Il serait donc plus sage pour le gouvernement, le cornu et les oppositions de nous éviter ces 4 mois de palabres qui nous attendent et ne feront comme depuis 2 ans que de faire perdre du temps à la France.
0: L'édito politique signé Karl Meus. Merci Karl.
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0: Dans un quart d'heure, le deuxième invité d'Europe 1 matin, et justement on pourra certainement parler du budget, nous serons avec François Picmal, député La France Insoumise de Haute-Garonne. On marque une courte pause et dans un instant, le saint du jour, la météo et le journal de 8h. A tout de suite sur Europe 1.
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0: Nous sommes le 21 août et nous fêtons aujourd'hui Saint Pidis, né Giuseppe Sarto en 1835 dans une famille modeste du nord de l'Italie. Giuseppe

0: Sarto devient pape en 1903. Pie X veut rapprocher les fidèles d'une foi vécue simplement. Il encourage notamment la communion fréquente et favorise la première communion des enfants dès l'âge de raison. Sa devise résume son pontificat. Tout restauré dans le Christ, un pape resté attaché à la simplicité, mais aussi à une foi claire et exigeante. La météo, Ombline Roche, le temps reste très agité dans le sud-est aujourd'hui.
1: Oui, c'est l'épisode marquant du jour, hein, cette alerte orange en Corse ce matin face à de violents orages, des pluies soutenues et surtout un vent particulièrement fort. Des rafales jusqu'à 120 km/h du côté de l'île Rousse. La région PACA subit aussi de fortes pluies. Les départements du Var et des Alpes-Maritimes en alerte pluie et inondations. De l'Aquitaine à la Franche-Comté, le réveil se fait sous des averses qui s'étirent l'après-midi vers l'est, avant un retour au calme généralisé ce soir. De la Bretagne aux Hauts-de-France, du vent d'ouest, assez modéré, hein, qui accompagne des éclaircies et quelques gouttes orageuses. La palme du beau temps revient donc au centre du pays, de la Nouvelle-Aquitaine jusqu'à la Champagne. Les températures, elles se situent entre 12 et 13 degrés ce matin à Rodez et Épinal et entre 19 et 20 degrés à Avignon et Bastia. Il fait 15 à Gap, 17 à Lyon. Cet après-midi, il fera 21 degrés à Rodez et Lorient, 23 à La Rochelle et Paris. Vannes également, 24 à Saint-Étienne, 26 à Brive-la-Gaillarde, 28 degrés du côté de Toulon, 29 à Montpellier, 30 degrés à Bastia. Un petit coup d'œil sur votre week-end, peut-être dernier week-end de vacances en plus. Eh bien, ce sera franchement mieux qu'aujourd'hui, avec le retour du soleil sur la grande majorité du pays, même si le relief pyrénéen reste orageux. Une nouvelle dégradation arrivera par le sud-ouest lundi.
0: Et la météo des plages, Ombline.
1: Sous des averses orageuses, vous vous baignez dans une eau de la Manche aux alentours des 21 degrés, et notamment à Berck, 21 degrés. La baignade à Saint-Malo également, alors qu'il ne fera que 19 degrés sur la plage. Il faut avoir du courage, hein, pour aller dans l'eau quand il fait 19 degrés. Du soleil en Vendée et une eau à 23 degrés. Elle grimpe un petit peu quand on se dirige vers le golfe de Gascogne. En Méditerranée, la température de la mer reste bien élevée, autour des 26 degrés à Agde, 28 degrés à Nice.
0: Merci Ombline. Vendredi 21 août, très bon réveil. 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Il est 8h.
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0: Des cisailles, des écarteurs, des scies, autant d'instruments cruciaux pour les interventions des sapeurs-pompiers et désormais convoités par les malfaiteurs. Plusieurs cambriolages signalés dans les casernes du Rhône depuis une dizaine de jours. Reportage dès le début de ce journal. La prudence est de mise ce matin dans le sud-est de la France. 4 départements placés en alerte orange pour les orages ou pluies inondations. La Corse est particulièrement touchée. 1 millier de personnes sont mises à l'abri. Point de situation dans les prochaines minutes. Dans ce journal également, les craintes des chefs d'entreprise obligés de passer à la facture électronique en pleine série de cyberattaques. Et puis, l'un des 2 suspects remis en liberté dans l'enquête sur le meurtre de l'influenceuse Sonia Bellina. Le journal de 8h avec Maël Hassani. Bonjour Maël.
4: Bonjour Jacques, bonjour à tous. Des cambriolages en série dans les casernes de sapeurs-pompiers de la métropole lyonnaise. 4 sites visés en l'espace d'une dizaine de jours. Et le matériel dérobé n'est pas anodin. On parle d'instruments essentiels aux opérations de secours. La correspondante d'Europe 1 dans le Rhône, Noémie Loisel, s'est rendue dans une caserne de Villeurbanne, pas encore touchée, mais où l'inquiétude grandit.
5: Dans la remise de la caserne, cisailles, vérins, scies ou encore disqueuses rangées dans les coffres d'un fourgon. Des outils similaires à ceux dérobés, explique Valentin Violet, porte-parole du syndicat Sud.
6: Donc on a un écarteur, c'est une pince qui peut écarter plusieurs tonnes de matière. Donc c'est des outils qui ont une puissance développée telle que l'usage est infini. Ça va servir à faire peut-être des braquages, mais une personne mal intentionnée pourrait très bien servir pour ouvrir une porte de garage, une porte de maison.
5: 42 000 euros de préjudice au total, mais surtout du matériel de désincarcération indispensable au secours, poursuit le syndicaliste.
6: Ce matériel-là, il sert à sauver des vies. Ça sert à sortir quelqu'un d'une voiture quand il est incarcéré. Il n'y en a pas dans toutes les casernes. Si on retire une caserne de ce matériel-là, et bien la caserne d'après, elle est peut-être à 20, 40 minutes, voire une heure. Là, c'est vraiment des vies qui sont menacées.
5: D'où l'enjeu désormais pour le syndicat de mieux sécuriser ces casernes.
6: Donc là, on a une porte qui s'ouvre. Les collègues vont partir avec le camion. Et après, il y aura un delta d'une 30aine de secondes. C'est suffisant à quelqu'un pour se faufiler sous la porte le temps qu'elle se ferme. On espère avoir toujours un peu de présence, mais il y a des fois où tous les pompiers sont obligés de partir en intervention, notamment sur un gros accident ou sur un gros feu.
5: D'autant que les casernes de sapeurs-pompiers volontaires ne sont pas occupées en permanence. Le syndicat appelle désormais à réfléchir à de nouveaux moyens pour mieux sécuriser ces lieux. Villeurbanne, Noémie Loisel, Europe 1.
0: Les pompiers qui se tiennent prêts car la prudence est de mise ce matin dans le sud-est de la France, touché par des intempéries.
4: Les Alpes-Maritimes et le Var placés en vigilance orange pour pluie, inondation et pour les orages, mais la situation est particulièrement inquiétante en Corse. Également en alerte aux orages, Europe 1 vient de joindre le secrétaire général de la préfecture de Haute-Corse. Arnaud Milleman suit les événements minute par minute.
3: Au moment où on se parle, on est un peu après la première cellule orageuse qui a traversé la Corse du sud-ouest vers le nord-est, avec des rafales de vent de l'ordre de 100-120 km/h, des cumuls de pluie qui peuvent être localement de l'ordre de 30 mm, mais qui peuvent tomber sur un pas de temps très court, avec donc des épisodes violents, et surtout, ce qui nous inquiète en particulier, une forte activité électrique, donc des impacts de foudre, et dans le contexte de sécheresse que connaît la Corse, un risque important d'incendie. On a un peu plus de 1300 personnes qui ont été mises à l'abri, soit volontairement dans le cadre d'une coopération entre les campings et les mairies, soit spécifiquement par l'État, notamment avec l'appui des équipes du deuxième REP de l'armée, pour des colonies de vacances qui résidaient en pleine nature et qu'on a mis préventivement à l'abri.
4: Arnaud Milleman, secrétaire général de la préfecture de Haute-Corse, interrogé pour Europe 1 par Frédéric Michel.
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0: Édouard Philippe choisit le département le plus pauvre de France pour sa rentrée politique.
4: Le candidat Horizon à la prochaine élection présidentielle attendue à Mayotte dès aujourd'hui et jusqu'à demain. L'occasion pour lui de muscler son discours sur l'immigration, sur un archipel débordé par les arrivées de clandestins. Maïlène Trémollet, le maire du Havre, veut frapper fort en promettant, s'il arrive au pouvoir, de fermer totalement les vannes.
7: Pour son entrée en campagne, Édouard Philippe sort l'artillerie lourde. Dans les colonnes de France Mayotte Matin, le candidat havrais dénonce l'absurdité d'un appel d'air pour une immigration africaine qui s'ajoute à une immigration comorienne hors de contrôle. Appel d'air qu'il qualifie d'hypocrite et de dangereux. Pour préparer son arrivée sur l'archipel, le maire du Havre propose la mise en place d'un centre de retour français dans la région pour éloigner les étrangers en situation irrégulière et s'engage à aller plus loin que la restriction du droit du sol décidée en 2025. Enfin, l'ancien Premier ministre souhaite accélérer la reconstruction après le cyclone Chido. Un discours de fermeté qui s'inscrit dans une triple démarche. Tout d'abord, s'approprier l'un des thèmes chers à deux de ses adversaires, Bruno Retailleau et Marine Le Pen. Ensuite, s'imposer comme un candidat concerné face à la population mahoraise à quelques jours d'une visite de Sébastien Lecornu sur l'île. Mais aussi potentiellement répondre à Gérald Darmanin, le garde des Sceaux, qui lui a apporté son soutien pour 2027 en début de semaine, tout en réclamant une politique plus affirmée sur les questions de sécurité et d'immigration.
4: Maïlène Trémollet du service politique d'Europe 1. La lutte contre l'immigration clandestine doit-elle être au cœur de la campagne présidentielle? C'est la question du jour à retrouver sur Europe1.fr et l'application Europe 1. Avant le scrutin de 2027, la France doit se doter d'un budget et faire plusieurs dizaines de milliards d'euros d'économies. Parmi les pistes envisagées par le gouvernement ces dernières semaines, le doublement du plafond des franchises médicales de 100 à 200 euros par an. Mais la ministre de la Santé abandonne ce projet aujourd'hui dans les colonnes du Figaro. Stéphanie Rist reconnaît que cette mesure peut, je cite, paraître brutale. SFR, victime à son tour d'une fuite massive de données dans un courrier adressé à ses abonnés. L'opérateur télécom reconnaît un incident de sécurité suite à une cyberattaque début juillet. Des adresses, des emails ou des numéros de téléphone dérobés. Les mots de passe et données bancaires ne sont pas concernés, précise l'entreprise qui dépose plainte.
0: Après un été marqué par une série de cyberattaques, les entreprises ont l'obligation de passer à la facturation électronique.
4: Oui, la réforme entre en vigueur le 1er septembre. Un calendrier pas vraiment idéal. Les données semblent en effet plus vulnérables que jamais lorsqu'elles sont renseignées en ligne. Alors il y a de l'inquiétude parmi les 10 millions de chefs d'entreprise concernés par cette nouvelle règle. À l'image de Sébastien Tertrais, expert numérique et président de l'agence Néoco.
8: Il inquiète beaucoup d'entrepreneurs, ne serait-ce que ceux qui sont indépendants, parce qu'ils vont devoir tout faire eux-mêmes. Et il n'est pas surprenant d'ailleurs que ça n'inquiète pas les grandes entreprises, parce que les dirigeants des grandes entreprises vont avoir le personnel pour s'en occuper. Et la particularité de la facturation électronique, c'est que aucun hacker n'aura intérêt à dire qu'il a réussi à hacker une plateforme. Et pour quelle raison personne n'a intérêt à en parler? C'est parce que les informations qui transitent sont extrêmement stratégiques. Déjà d'un point de vue business, ça permet d'en savoir beaucoup plus sur les entreprises, qui sont les clients des entreprises, qu'est-ce qu'elles vendent et comment est composé ce qu'elles vendent. Puisqu'on a aussi bien le canal sortant des factures émises et le canal entrant aussi des factures reçues. Donc pour qui procèdent des questions d'intelligence économique, forcément, c'est une aubaine. Dès qu'on centralise, on augmente la surface d'exposition au risque cyber. On s'en rend compte aujourd'hui avec toutes les plateformes qui sont hackées.
4: Sébastien Tertrais, expert numérique et président de l'agence Neoco, interrogé pour Europe 1 par Aurélien Fleureau.
0: L'enquête avance plus d'une semaine après la découverte du corps sans vie de l'influenceuse Sonia Bellina dans le Gard.
4: Deux hommes interpellés mercredi, soupçonnés d'avoir joué un rôle dans le meurtre de cette jeune femme de 29 ans. Seul l'un d'entre eux est toujours en garde à vue ce matin. Jean-Baptiste Marty, que sait-on sur le profil des suspects ?
9: Eh bien, le premier, celui que les enquêteurs suspectent d'avoir directement participé à cet assassinat, connaissait Sonia Bellina, cette TikTokeuse suivie par près de 260 000 personnes. Selon une source proche du dossier, il est défavorablement connu des services de police et de la justice. Les gendarmes de la section de recherche de Nîmes le soupçonnent d'avoir été la dernière personne en contact avec la jeune femme la nuit des faits. Il est ce matin toujours en garde à vue. Quant au second suspect, eh bien lui a été libéré hier en fin d'après-midi. Les enquêteurs lui attribuaient jusqu'alors un rôle indirect dans le meurtre, d'avoir été au courant des faits sans pour autant avoir participé à l'assassinat. Faute de preuves suffisantes donc, il a pu rentrer chez lui, même si lors de la perquisition de son domicile, un fusil à canon scié ainsi que 27 cartouches de gros calibre ont été retrouvées. Ces deux hommes sont âgés d'une vingtaine d'années et vivent dans l'agglomération nîmoise, à une dizaine de kilomètres de Saint-Gilles, là où le corps de la TikTokeuse a été retrouvé calciné. Alors la garde à vue du principal suspect devrait se terminer aujourd'hui. Il pourrait à l'issue être mis en examen pour assassinat.
4: Jean-Baptiste Marty, journaliste police-justice à la rédaction d'Europe 1. Et puis une page se tourne pour le cyclisme tricolore. Julian Alaphilippe s'apprête à mettre un terme à sa carrière à l'âge de 34 ans. C'est ce qu'indiquent plusieurs médias ce matin. Le coureur français renonce à sa dernière année de contrat avec son équipe suisse Tudor. Le Tour de France qui s'est achevé le mois dernier était donc son ultime course professionnelle.
0: C'était Journal de 8h de Maël Hassani. Merci Maël. Dans un instant, le deuxième invité de Europe 1 Matin, François Piquemal, député La France Insoumise de Haute-Garonne. À tout de suite.
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1: Vous écoutez Europe 1, il est 8h11, Jacques Serret, vous recevez François Piquemal, député La France Insoumise de Haute-Garonne.
0: Bonjour François Piquemal.
21: Bonjour.
0: Merci d'être avec nous ce matin en direct sur Europe 1. Les universités d'été de La France Insoumise ont commencé hier dans la Drôme. Près de 7300 personnes s'étaient préinscrites, c'est plus du double de l'an dernier. Mathilde Panot promet une démonstration de force. Manuel Bompard assure que vous n'avez jamais été aussi prêt pour gagner. Est-ce que pour vous, la bataille du leadership à gauche est déjà terminée. Le candidat, c'est Jean-Luc Mélenchon et les autres doivent désormais se ranger derrière lui.
21: Je crois qu'aujourd'hui, le paysage est clair. Vous parlez de notre dynamique. Il y a eu avant les amphis jeunes, grand mouvement de la jeunesse, 800 personnes, on n'avait jamais vu ça. Moi, je n'y suis pas encore, j'y vais tout à l'heure, mais on m'a dit qu'il y avait énormément de monde à nos universités d'été. Et aujourd'hui, Jean-Luc Mélenchon est le phare dans la nuit pour la gauche. Celui qui, depuis des années, a révolutionné nos logiciels du point de vue idéologique, que ce soit sur la justice sociale, mais aussi sur la question écologique qui nous a tant touchés cet été. Jean-Luc Mélenchon, c'est un candidat. Il a une équipe, il a un programme. À ce stade, je ne vois pas d'autre candidat qui a autant d'atouts dans sa poche.
6: Mais effectivement, il y a une dynamique. Votre message, vous dites quoi à Marine Tondelier? Vous dites quoi à Raphaël Glucksmann?
21: Nous, ce qu'on dit aux écologistes et aux communistes d'ailleurs, c'est que à l'Assemblée nationale où je siège, nous avons 90% de vote commun. Donc oui, on peut trouver des petits sujets de désaccord, mais l'essentiel nous réunit. Donc nous leur tendons la main pour qu'ils nous rejoignent, tout simplement. Pour Raphaël Glucksmann, c'est une autre question, parce que là, on entre dans les bisbilles et la primaire venimeuse, j'ai envie de dire, du Parti Socialiste, qui m'intéresse peu et qui semble quand même très à côté des préoccupations des Françaises et des Français. Je pense qu'il faut avancer désormais des propositions concrètes, c'est ce qu'on fait à travers notre programme, la retraite à 60 ans, le SMIC à 1 700 euros, la planification écologique avec la rénovation thermique des logements. On a beaucoup souffert de la chaleur cet été. Un logement sur deux est considéré comme potentiellement une bouilloire thermique. Il faut qu'on avance sur ces sujets-là, et avec Jean-Luc Mélenchon, vous savez qu'il va y avoir du mouvement et des actes qui seront posés quand on gouvernera.
6: François Picmal, vous êtes député insoumis. Vous parliez des communistes et vous expliquiez qu'il y avait 70% des textes, en gros, sur lesquels
21: 90%.
6: Vous étiez... 90% sur lesquels,
21: pour
6: vous
21: être
6: étiez,
21: exact.
6: Sur lesquels vous étiez d'accord. Il y avait que peut-être des petits points sur lesquels, voilà, ce n'était pas si important. Mais ici, il y a quelques jours, dans ce studio, ici même, à votre place, je recevais Pierre Ouzoulia. Il est sénateur communiste, vice-président du Sénat. Il disait ici même, sur Europe 1, Jean-Luc Mélenchon utilise des propos antisémites. C'est un petit point, ça, pour vous?
21: Non, c'est très grave de porter de telles accusations. Et moi, je commence à en avoir...
6: Mais ça va être difficile de se mettre d'accord.
21: Attendez, je commence à en avoir assez des personnes qui traitent les gens d'antisémites et qui ne sont pas conséquents sur cette question-là. Si vous avez des faits antisémites qui vous sont révélés, votre devoir, d'autant plus qu'on est élu de la République, c'est d'aller déposer plainte ou de déposer un article 40. Si vous ne le faites pas, c'est que vous dites des choses diffamatoires, c'est que vous dites des paroles en l'air qui masquent en fait un manque, à mon avis, de consistance sur ce sujet-là. Le combat contre l'antisémitisme est quelque chose de sérieux, de rigoureux, d'important. Ça ne fait pas partie, comme je l'ai entendu, du débat public ou de l'opinion. Non, c'est un délit. Donc moi, si, par exemple, j'ai à faire face à un acte antisémite ou raciste, quel qu'il soit, et qu'il n'est pas révélé à la justice, mon devoir, c'est d'aller déposer plainte ou de déposer un article 40, sinon ce n'est pas la peine de parler.
6: Il y a quelques semaines, le 25 juin dernier, c'est quelque chose qui est rapporté ce matin par le journal L'Opinion. Devant le tribunal judiciaire de Paris, Jean-Luc Mélenchon était venu soutenir Anas Kazib, que vous connaissez, candidat de la Révolution permanente, poursuivi pour apologie du terrorisme. Et L'Opinion appelle ce matin qu'en évoquant les massacres commis par le Hamas le 7 octobre 2023, Jean-Luc Mélenchon a déclaré, je cite, « à supposer que les actes dont on parle soient bien du terrorisme ». Vous, François Picmal, est-ce que vous dites sans réserve que les massacres du 7 octobre sont des actes terroristes?
21: Non, on a toujours été clair. On a toujours dit, dès le départ, et c'est les terminologies du droit international, que c'était des crimes de guerre, des actes de terreur. Et je veux dire, si vous voulez les appeler des actes terroristes, appelez-les des actes terroristes, d'accord? Moi, j'ai pas de sujet là-dessus, mais on peut pas nous reprocher de ne pas avoir employé les termes là-dessus de la même manière. Nous avons alerté dès le départ de l'escalade qui se préparait du point de vue du gouvernement israélien, et ce qu'il s'est déroulé à Gaza, ce qui se déroule en ce moment, est un génocide du point de vue du droit international et du point de vue de nombreuses ONG.
6: Mais cette citation de Jean-Luc Mélenchon, elle vous surprend?
21: Non, parce que en fait, ce sera la justice internationale de qualifier les termes des événements. Nous, on parle de crimes de guerre à ce stade ou d'actes de terreur. Donc, je veux dire, le Hamas, c'est pas un mouvement qu'on porte dans notre cœur. Et je rappelle que le Hamas a été financé et soutenu notamment par Monsieur Netanyahou. Donc, les deux s'alimentent. Mais aujourd'hui, ce qui se passe entre Israël et Palestine, on le voit tous les jours, c'est des violations du droit international de la part de l'État israélien, et un génocide qui est en cours et qui devrait émouvoir tout le monde.
6: François Piquemal, tout autre sujet, mais qui est dans l'actualité ce matin. On va parler d'immigration. À Mayotte, les arrivées clandestines continuent malgré des milliers d'éloignements. Il y a eu cette proposition d'Edouard Philippe qui veut limiter drastiquement l'immigration. Il arrive sur place aujourd'hui. Est-ce que vous reconnaissez, vous en tant que parlementaire et la France insoumise de manière générale, est-ce que vous reconnaissez qu'un territoire peut atteindre un niveau au-delà duquel il ne peut plus absorber de nouvelles arrivées à un moment donné?
21: En fait, la question de Mayotte revient souvent, et vous l'avez dit vous-même, j'ai écouté un petit peu avant d'entrer en studio, Edouard Philippe, il fait cette sortie à Mayotte, pourquoi? Parce qu'il chasse aujourd'hui sur les terres du Rassemblement National, vous avez dit de Bruno Retailleau notamment, c'est vous qui avez dit cela dans votre éditorial. Moi, je pense
6: non,
21: qu'on passe...
6: Non, c'était pas moi, mais c'est pas grave.
21: Bon.
6: Est-ce que sur l'immigration, vous êtes d'accord sur le fait qu'au bout d'un moment, un territoire ne peut pas accueillir tout le monde?
21: En fait, notre position, elle est claire depuis le début. Nous, ce qu'on dit, c'est que les gens ne quittent pas leur pays par plaisir. C'est qu'il y a des causes derrière. Il y a la guerre, il y a les conditions économiques, et il y a ce dont M. Philippe ne parle pas et qui est aussi très important pour Mayotte, la question du dérèglement climatique qui nous touche de plein de fouet et qui va amener forcément des mouvements de population.
6: Mais donc Mayotte doit accueillir tout le monde.
21: Non, c'est pas mon propos. C'est pas mon propos, mais si on veut agir sur les raisons structurelles, d'abord, il faut peut-être avoir un dialogue qui soit enfin constructif avec les Comores, puisqu'on sait que c'est une des données de la problématique. Il faut mettre en place des
6: mais
21: moyens...
6: Mais avant les raisons structurelles, est-ce qu'il n'y a pas une urgence à gérer?
21: Je finis juste sur nos propositions. Il faut mettre des moyens pour la reconstruction de Mayotte et pour que Mayotte ait les mêmes accès aux services publics et aux droits que les autres territoires français. Voilà, c'est ce qu'on dit depuis le départ.
6: Pour terminer, autre sujet, les finances publiques ce matin encore, oui. La dette est au cœur de l'actualité. Il y a eu cette phrase de Jean-Luc Mélenchon qui propose de brûler les titres. Ce n'est pas sérieux?
21: Écoutez, Jean-Luc Mélenchon, moi, il a permis un débat, c'est qu'au nom de la dette, on ne peut pas dire qu'on va sacrifier tous nos services publics et tous les budgets. Parce que c'est ce qui est dit par un certain nombre de gouvernements depuis des années. Et ce qui va se passer au niveau du budget va être très intéressant cette année. Vous savez, on en parle très peu, mais par exemple, moi je suis beaucoup sollicité par des étudiantes et des étudiants dans ma ville comme ailleurs qui sont en galère pour trouver un logement. Cette année, la rentrée universitaire, c'est 800 euros en plus en moyenne pour les étudiants. Et c'est la coupe des APL qui est annoncée par le gouvernement Le Cornu qui va toucher de 200 000 à 300 000 étudiants.
6: Mais vous leur expliquez qu'il suffit de brûler un bout de papier pour qu'il n'y ait plus de dette?
21: Non, c'est pas ça mon propos. Ce que je veux dire, c'est que la dette doit pas être le prétexte au cœur d'austérité, qu'on a les moyens aujourd'hui en France, avec la répartition des richesses, d'avoir des budgets équilibrés. Je vous donne deux exemples. Rétablissement de l'ISF, 4-6 milliards d'euros par an. Taxe Sukman, 15 à 20 milliards d'euros par an. Vous voyez des solutions.
6: Et réduire les dépenses n'est pas au programme.
21: Ça s'appelle le partage des richesses.
6: Recettes, mais pas de dépenses.
21: Déjà, nous, ce qu'on propose pour faire des recettes, c'est réduire les cadeaux aux ultra-riches qui ont été faits par Emmanuel Macron ces 10 ans, et tout le monde l'a vu.
6: C'est votre programme, en tout cas. Merci d'être
21: venu
6: dans ce studio ce matin sur Europe 1. François Piquemal, député de la France Insoumise de Haute-Garonne. Bonne journée à vous.
21: Merci.
1: Il est 8h20. Bon vendredi matin, nous sommes le 21 août. Jacques Serret.
6: Le journal permanent, Maëlle Assani.
5: Les autorités appellent à la prudence dans le sud-est de la France. 4 départements placés en alerte orange aux orages ou pour pluie, inondation. Les Alpes-Maritimes, le Var, la Haute-Corse et la Corse du Sud. Situation particulièrement inquiétante sur l'île de Beauté où un millier de personnes sont mises à l'abri à titre préventif. Plusieurs vols annulés à l'aéroport d'Ajaccio. Une rentrée politique à Mayotte pour Edouard Philippe. Une visite de 2 jours. Le candidat Horizon à la prochaine élection présidentielle vient défendre son programme de lutte contre l'immigration illégale et notamment sa proposition de suspendre les demandes d'asile dans le département pendant 5 ans s'il est élu en 2027. Les États-Unis précisent leurs objectifs en Iran. Nous allons faire chuter ce régime, promet le secrétaire américain au Trésor Scott Bessent après le lancement de ce que Donald Trump appelle l'opération économique la plus écrasante de l'histoire. Washington menace désormais de prendre des sanctions contre les pays qui entretiennent toujours des relations commerciales avec Téhéran. Et puis le calvaire des passagers d'un TGV Hendaye-Paris. Il n'arrive dans la capitale que ce matin avec 11h30 de retard. Cela fait suite à une rupture de caténaire dans le secteur de Dax.
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6: Place à la culture désormais et chaque vendredi nous retrouvons Joe Hume. Bonjour Joe.
22: Bonjour Jacques, bonjour à tous.
6: Tout l'été nous sommes revenus avec vous Joe sur les albums marquants de l'année. Et pour terminer en beauté, vous nous parlez d'un comeback.
3: Ah oui, et pas de n'importe quel comeback. Un retour qui a même fait lever quelques sourcils moqueurs, hein, qui la disaient finie, hors d'âge, qui, pour dire les choses, jugeaient cet artiste qui, selon eux, ne pouvait pas, à 67 ans, continuer de faire ce qu'elle faisait depuis plus de 40 ans. On parle donc de Madonna.

Le 3 juillet dernier, Madonna, icône de la pop, reine de la musique de club, sortait son 15e album Confessions 2, la suite spirituelle de Confessions on a Dance Floor, album de dance ultime, énorme succès qu'elle avait publié, souvenez-vous, en 2005. Longtemps après ce succès, Madonna pouvait-elle réitérer ? La réponse est assurément oui, tant Confessions 2 est galvanisant. Ce disque, c'est plus qu'un enchaînement de chansons, c'est une épopée dance. Votre bateau navigue sur un dance floor aussi vaste qu'un océan et c'est Madonna la capitaine. Contre vents et marées, la chanteuse prouve qu'elle est encore capable de monter sans honte dans les notes aiguës, comme sur le refrain de « I feel so free » par exemple.

0: Comme à son habitude, Madonna démontre aussi sa faculté à bien s'entourer. On retrouve à la production de ce disque Stuart Price, qui avait déjà été l'artisan de la réussite de Confessions on the Dance Floor il y a 21 ans. On croise également quelques invités triés sur le volet qui ancrent un peu plus Madonna dans son époque, comme la jeune pop star Sabrina Carpenter.
1: En effet, Joe, tout ce qu'on entend sur ce disque est vraiment très dance.
0: Oui, mais alors n'allez pas penser, Jacques, que Confessions 2 est monocorde pour autant. On retrouve également des sonorités latino, des plages plus atmosphériques, plus méditatives, comme sur My Sins Are My Savior, en duo avec le belge Stromae. On retrouve également des notes de jazz, par exemple, et des arrangements moins électro et plus organiques sur Betrayal, on dirait tout droit sorti de la BO d'un James Bond. This is the story of survival. En définitive, si Confessions 2 fait la part belle au rythme percussif taillé pour les boîtes de nuit, il n'en demeure pas moins un album varié, éclectique, une vraie démonstration de force de la part de Madonna, qui a peut-être eu 68 ans dimanche dernier, mais qui en a toujours 25 dans sa tête.
1: C'est sûr. Merci, Joe Hume. On parle à présent de votre santé sur Europe 1 avec le docteur Brigitte Millot. Bonjour Brigitte.
2: Bonjour tout le monde.
1: Alors Brigitte, aujourd'hui vous allez nous expliquer pourquoi nous n'avons aucun souvenir de notre petite enfance. Mais pour commencer, un rappel sur la mémoire, ou plutôt les mémoires.
2: Alors oui, il faut bien comprendre que le souvenir, en fait, c'est le résultat d'un processus de mémorisation. Il existe différents types de mémoire. La mémoire de travail, qui dure très peu de temps. Vous savez, celle qui permet d'encoder en moyenne 5 informations. Celle que vous utilisez pour retenir le code quand vous allez chez vos amis. Elle dure... Qu'est-ce que le second ? On les oublie très vite. Ensuite, il y a la mémoire procédurale, qui permet d'apprendre à marcher, parler, faire du vélo, conduire. Celle-ci, normalement, dure beaucoup plus longtemps. La mémoire perceptive, celle des sens. Certains ont une mémoire plutôt visuelle, d'autres olfactives, la fameuse Madeleine de Proust. Et la mémoire sémantique, celle des connaissances généralisées. Normalement, tout le monde sait que Paris est la capitale de la France, normalement. Et la mémoire épisodique, celle des souvenirs évoqués avec détail, placés dans un contexte précis, qui permet de se souvenir d'un voyage, du déroulement de son mariage ou de ce qu'on a fait la veille. Alors, il existe plusieurs raisons à cette amnésie infantile. On ne se souvient de rien avant 3 ans, 3 ans et demi en général. Pourquoi ? Parce que le tout petit n'a pas conscience de lui. Le self-concept n'existe pas. Mettez un tout petit devant un miroir, il ne sait pas que c'est lui. Il ira même parfois regarder derrière le miroir s'il y a quelqu'un. Ensuite, pour se souvenir, il faut mettre des mots. Or, l'acquisition du langage prend du temps. Et enfin, l'hippocampe, la zone principale de la mémoire, n'est pas encore mature. Donc voilà tout ce qui explique qu'on ne se souvient de rien avant 3 ans. Et vous me direz, mais pourtant, c'est tout de même l'âge de tous les possibles. On peut apprendre plusieurs langues, par exemple. Eh bien justement, il y a tellement de choses à apprendre que tous les neurones fabriquent en permanence de nouveaux réseaux. C'est un peu comme si l'installation de ce nouveau logiciel de mémoire épisodique, autobiographique, explicite, bloque les anciens fichiers. Et on ne se souvient pas de ce qui ne s'est passé pendant les 3 premières années de sa vie. Alors ce qui est bien sûr, en revanche, ça ne doit pas vous empêcher de faire énormément de choses avec vos enfants, vos petits-enfants, car toutes les autres mémoires, elles fonctionnent plein pot.
1: Merci Brigitte Millot. Dans la prochaine demi-heure sur Europe 1, on va ouvrir les journaux ensemble dans la revue de presse ce matin. La dette qui étrangle la France, Jean-Luc Mélenchon qui profite des divisions de la gauche, et puis l'histoire de Chanel, cette petite boule de poils disparue sur une aire d'autoroute. Ne bougez pas, dans un court instant, la météo et le journal de 8h30.
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1: La météo, Ombline Roche, on surveille de près la Corse et la Côte d'Azur ce matin.
16: Effectivement, prudence en Corse où les orages sont importants ce matin, comme la nuit dernière du reste, avec risque de grêle, vent violent et pluie soutenue. La Corse placée en vigilance orange comme le littoral méditerranéen. Le Var et les Alpes-Maritimes en alerte pluie et inondation également. De l'instabilité aussi dans le sud-ouest jusqu'au centre-est. Et cette instabilité va s'étendre vers l'Alsace avant une accalmie en fin de journée. Au nord-ouest, le ciel reste variable sous un vent d'ouest. Donc si vous cherchez le soleil, vous le trouverez surtout du côté de la Vendée, du centre Val-de-Loire et de la Champagne. Du soleil, il y en aura plus ce week-end avec des températures agréables. Seules les Pyrénées vont conserver des averses orageuses. Lundi, retour d'une dégradation orageuse par le sud-ouest. Les températures ce matin, entre 14 degrés au Mans et 18 à Biarritz. On attend cet après-midi jusqu'à 30 degrés à Bastia, 23 à Paris, 25 à Chambéry.
1: Et la météo des plages?
16: Eh bien, un temps encore orageux en Corse cet après-midi, mais une baignade bien chaude à Porto Vecchio. L'eau reste à 29 degrés, un peu plus de soleil autour du golfe du Lion, une eau à 26 degrés à Leucate. C'est plus frais dans l'Atlantique, 22 degrés en Gironde, 22 degrés aussi sur les plages normandes.
1: 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Il est 8h30.
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1: À la une ce matin, alerte aux orages dans le sud-est de la France. La Corse, le Var et les Alpes-Maritimes sont en vigilance orange jusqu'à 10h. La tempête est déjà là et menace fortement la région, déjà mise à rude épreuve par plusieurs semaines de canicule. Édouard Philippe, en déplacement à Mayotte aujourd'hui, le candidat Horizon promet des mesures fermes en matière d'immigration pour l'archipel, débordé par les flux de migrants venus principalement des Comores. Et puis, la rentrée approche, la course aux fournitures a commencé. Si les prix sont en légère baisse dans les rayons, la facture reste élevée pour beaucoup de parents. Le journal de 8h30 sur Europe 1 avec Antoine Bienveau. Bonjour Antoine.
19: Bonjour Jacques, bonjour à tous. Le sud-est de la France face aux orages ce matin. La Corse, le Var et les Alpes-Maritimes sont en vigilance orange. Des pluies diluviennes tombent déjà depuis la levée du jour et font craindre d'importants dégâts. Car après un été caniculaire, les sols sur place sont très fragiles, Marius Druard.
20: Des trombes d'eau sur des sols devenus très secs, ces précipitations qui surviennent après des semaines de forte chaleur et de sécheresse inquiètent le consultant climat Patrick Marlière.
21: Avec la sécheresse accumulée, avec les sols donc particulièrement secs qui font ce que l'on appelle la situation d'éponge sèche, l'eau ne peut pas s'infiltrer. Donc elle ruisselle, va dans les cours d'eau éventuellement, mais même dans les villes, dans les rues, déborde et provoque des inondations.
20: Mais si une très grosse quantité d'eau tombe dans la même zone, une autre conséquence pourrait voir le jour. Beaucoup de sols du sud-est de la France sont constitués d'argile qui s'épaissit quand l'eau s'accumule. Un problème majeur selon le géologue varois Gérard Juventin.
22: S'il pleut trop, ces sols argileux, ils se ramollissent, ils perdent toute consistance et ils s'affaissent. Et c'est comme ça que ça crée les coulées boueuses. Si la pente est faible, ça va encore. Mais dès que la pente elle devient importante, elle peut entraîner des glissements de terrain.
20: Des conséquences sur les sols qui peuvent s'avérer dramatiques. Le géologue rappelle que les infrastructures et maisons pourraient subir des dégâts en cas de mouvement de terrain.
19: Marius Druard, et conséquence de ces intempéries pour les habitants, 1000 foyers sont actuellement privés d'électricité dans le Var, selon le préfet Simon Barbe, qui appelle les habitants à limiter leurs déplacements. En Corse, plusieurs milliers de personnes ont été mises à l'abri. Les vols au départ de l'aéroport d'Ajaccio ont été annulés. L'enquête progresse une semaine après la découverte du corps partiellement carbonisé dans le Gard de Sonia Bellina, influenceuse de 29 ans. L'un des deux suspects interpellés mardi a été relâché hier soir faute d'éléments suffisants. Les enquêteurs avaient pourtant saisi une arme à son domicile, mais celle-ci est sans rapport avec le meurtre de la jeune femme selon le parquet. Un deuxième homme est lui toujours en garde à vue ce matin. Nouvelle fuite de données massives en France après le fisc et l'éducation nationale. Elle concerne cette fois l'opérateur téléphonique SFR. Un piratage survenu en juillet qui aurait permis aux hackers de s'emparer d'adresses mail, de numéros de téléphone et d'adresses de certains clients du groupe. SFR assure en revanche que les mots de passe et les données bancaires de ses abonnés ne sont pas concernés. Nuit cauchemardesque pour les passagers d'un TGV reliant Hendaye à Paris. Le train est arrivé ce matin dans la capitale avec près de 11h30 de retard. Parti du Pays Basque hier à 16h, les voyageurs sont d'abord restés bloqués 5 heures en gare de Dax avant de patienter à Bordeaux toute la nuit, puis enfin de trouver un TGV vers Paris. La SNCF explique ce retard monstre par un défaut d'alimentation électrique. Journée compliquée sur les routes aujourd'hui. Bison Futé place une large moitié sud du pays en rouge dans le sens des retours. Les régions lyonnaises et bordelaises seront particulièrement embouteillées.
1: Édouard Philippe fait sa rentrée politique. L'ancien Premier ministre est à Mayotte aujourd'hui.
19: Thème principal de ce déplacement du candidat Horizon, l'immigration qui explose sur l'archipel française. À Mayotte, près de la moitié de la population est d'origine étrangère, principalement comorienne. Pour remédier à ces flux massifs de migrants, Édouard Philippe promet de fermer totalement les vannes de l'immigration en cas de victoire, car sur place il y a urgence, comme l'explique Estelle Youssoufa, députée Lyot de Mayotte. Elle était votre invitée tout à l'heure, Jacques Serret sur Europe 1.
0: Le constat à Mayotte est un abandon total de la question migratoire, mais aussi de toutes les obligations de l'État, puisqu'il n'y a pas de reconstruction à Mayotte après le passage du cyclone Chido. Vous avez eu dans l'Hexagone une énorme mobilisation, une solidarité inédite envers Mayotte qui n'a pas trouvé de relais au niveau de l'État puisque, oui, l'État a procédé aux opérations de secours qui est quand même un minimum. Il y a eu beaucoup de communication politique autour de l'effort pour la reconstruction, mais sous le gouvernement Bayrou comme sous le gouvernement Lecornu, il n'y a pas eu un sou qui a été dépensé pour reconstruire Mayotte. Alors que Mayotte manque cruellement toujours d'eau au robinet, il y a toujours qu'un seul hôpital, il y a des dégâts partout. Donc oui, on a vraiment l'impression que l'État a démissionné à Mayotte, hein, c'est flagrant.
19: Et en cas de victoire, Édouard Philippe promet de suspendre l'enregistrement de toute nouvelle demande d'asile à Mayotte tant que le département restera saturé. À l'international, les États-Unis ont bel et bien ouvert une voie maritime secrète pour faire sortir du pétrole par le détroit d'Ormuz. Selon le média américain Axios, qui révèle l'information, entre 15 et 20 pétroliers franchiraient ainsi le détroit chaque nuit à l'insu de l'Iran. En parallèle, le secrétaire du Trésor américain assure vouloir maintenir une pression économique maximale sur Téhéran, stratégique qui, selon Washington, permettrait d'éviter une reprise du conflit militaire. Le secrétaire au Trésor qui promet aussi de sévères représailles économiques contre tout pays qui continuerait à soutenir l'Iran.
1: Et puis la rentrée scolaire approche à grands pas, Antoine.
19: Près de 11 millions d'élèves retrouveront bientôt le chemin de l'école. Ce sera dans une dizaine de jours pour les premiers. Dans les grandes surfaces et les papeteries, la grande course aux fournitures a déjà commencé pour de nombreux parents. A priori, bonne nouvelle cette année, les prix semblent en baisse. 181 euros de dépenses en moyenne pour une entrée en 6e selon l'enquête annuelle de l'association Famille de France. Sauf que dans les rayons, pour beaucoup de Français, la facture reste encore bien trop élevée, Barthélémy Philippe.
9: Oui, à l'image de Rafik, dont le fils Adam passe en CE1. Pour ce père de famille, les fournitures coûtent trop cher.
18: À cet âge-là, c'est peut-être une dépense qui représente un peu moins de 300 euros quand même. Je ne vois pas la dépense baisser, c'est plutôt le contraire. Donc j'ai l'impression qu'en tout cas la dépense est plus importante chaque année.
9: Sophie a choisi d'acheter en ligne les fournitures de sa fille Louise, qui entre en CM1. Elle s'est contentée du minimum.
23: Je pense que j'en ai eu environ pour 150, sans cartable, sans trousse, etc. C'est-à-dire juste les fournitures scolaires. Parce que si après vous ajoutez le cartable, les trousses, vous arrivez facilement à 250-300.
9: Pour tenter de faire baisser la facture, les parents sont de plus en plus nombreux à acheter d'occasion. Trousse, cartable, voire calculatrice, la tendance gagne du terrain, au point que certaines enseignes proposent des articles de seconde main.
19: Les explications de Barthélémy Philippe du service économie d'Europe 1. Un mot de sport pour conclure avec d'abord du cyclisme. Julien Alaphilippe annonce sa retraite à 34 ans. Meilleur grimpeur du Tour de France 2018 et double champion du monde, le tricolore renonce donc à sa dernière année de contrat avec son équipe Tudor. Et puis en tennis, après avoir manqué Roland-Garros et Wimbledon, Carlos Alcaraz annonce son retour sur les courts après une longue blessure au poignet. L'Espagnol sera donc bien présent à l'US Open, tournoi du Grand Chelem qui débute dans 10 jours.
1: C'était le journal de 8h30 d'Antoine Bienvaux. Merci Antoine. On marque une pause et dans un instant, coup d'œil à l'étranger. Nous allons partir en Irlande, l'Irlande qui se rêve désormais en futur pays du vin. Et puis ce sera la revue de presse. Dans les journaux ce matin, la dette qui étrangle la France, Jean-Luc Mélenchon qui profite des divisions de la gauche et puis l'histoire de Chanel disparu sur une aire d'autoroute. A tout de suite sur Europe 1.
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16: Excellent début de matinée sur Europe 1. Il est 9h-20. Vous écoutez Jacques Serret.
1: Et comme chaque matin cet été, nous portons un coup d'œil à l'étranger. Bonjour Sébastien Lebelzik.
9: Bonjour Jacques. Bonjour à tous. Le coup d'œil à l'étranger ce matin nous emmène en Irlande où l'on retrouve notre correspondante à Dublin, Clémence Pénard. Bonjour Clémence.
30: Bonjour.
9: L'Irlande, connue bien sûr pour sa bière brune, la fameuse Guinness, ou pour son whisky, se rêve désormais en pays viticole.
30: Oui, sur la carte mondiale des producteurs de vin, l'Irlande reste quasi inexistante, mais certains viticulteurs espèrent bien lui faire une place, à l'instar de l'Angleterre, qui a vu sa production décoller ces dernières années. Et le changement climatique pourrait bien jouer en sa faveur. Les étés irlandais, réputés pluvieux, deviennent plus chauds et plus secs, et donc plus propices à une production du vin qui, selon The Irish Times, a déjà commencé à se déplacer vers le nord de l'Europe, car dans les régions touchées par une hausse des températures, les vendanges sont avancées de septembre à août, et les viticulteurs se tournent aussi vers de nouvelles variétés de raisins plus résistantes à la chaleur.
9: Alors où trouve-t-on, Clémence, du vin en Irlande ?
30: Les quelques vignobles commerciaux du pays se concentrent principalement sur la côte sud-est, la région la plus ensoleillée de l'île, et on y produit essentiellement du vin blanc. Le plus grand vignoble s'étend sur 4 hectares près du village de Wellington Bridge où s'est rendu un reporter de la RTE. Sa propriétaire Esperanza Hernandez, issue d'une famille de vignerons espagnols, explique que pour capter un maximum de lumière, les rangées de vignes sont volontairement espacées. Nous avons besoin de tout le soleil possible, résumé. résume-t-elle. Mais le pari reste fragile, la viticulture a besoin d'un climat stable, or des pluies irrégulières peuvent par exemple transformer les parcelles en terrain boueux, empêchant les viticulteurs d'intervenir à temps pour protéger les vignes contre certains champignons.
19: Et puis en outre, les contraintes climatiques, Clémence, les viticulteurs irlandais sont confrontés à des défis inexistants dans le sud de l'Europe.
30: Et oui, car en Irlande, les machines, les équipements spécialisés et même l'expertise technique restent très rares. On doit faire venir quasiment tout de l'étranger, regrette Esperanza Hernandez. Résultat, les coûts de production peuvent être multipliés par 3. Mais les autorités irlandaises croient au potentiel de cette nouvelle filière. En 2025, selon The Irish Examiner, 8,5 millions d'euros ont été consacrés aux aides dans le secteur horticole, dont peuvent bénéficier les producteurs de vin pour la culture de la vigne. The Guardian rappelle enfin qu'il n'y avait quasiment pas de vignobles en Nouvelle-Zélande avant les années 70 et qu'il a fallu une génération pour que le vin anglais gagne en crédibilité. Alors même si le chemin est encore long, l'avenir du vin irlandais est prometteur.
19: Merci Clémence, c'était notre coup d'œil à l'étranger. À la semaine prochaine.
1: Merci Sébastien Lebelzik, c'est l'un de vos rendez-vous du week-end cet été. 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
1: Dans 5 minutes, on va retrouver Laurent Tessier. Ce sera juste après la revue de presse d'Europe 1 matin.
16: Excellent début de vendredi 21 août, il est 8h44, Jacques Serret.
1: Le journal permanent avec Antoine Bienveau.
19: Alerte aux orages en France. La Corse, le Var et les Alpes-Maritimes sont en vigilance orange jusqu'à 10h. De violentes rafales de vent sont déjà en cours et sont attendues toute la matinée. Le Var et les Alpes-Maritimes sont également placés en vigilance orange aux pluies et inondations. L'un des deux suspects soupçonnés d'avoir joué un rôle dans la mort de l'influenceuse de 29 ans dans le Gard a été remis en liberté hier soir. Les enquêteurs avaient pourtant saisi une arme à son domicile, mais celle-ci est sans rapport avec le meurtre de la jeune femme, explique le parquet. Un deuxième homme est lui toujours en garde à vue ce matin. Édouard Philippe, attendu à Mayotte. Aujourd'hui, le candidat Horizon dit vouloir fermer totalement les vannes de l'immigration sur l'archipel dont la moitié de la population est d'origine étrangère. Et puis, journée difficile sur les routes dans le sens des retours. Bison Futé place une large partie du sud du pays en rouge, notamment dans la région bordelaise et la région lyonnaise.
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16: Europe 1 matin à 9h moins le quart, c'est votre revue de presse, Jacques Serret.
1: Dans la presse ce matin, la France compte. Elle compte d'abord ses milliards. Dette, la France étranglée par la flambée des taux d'intérêt, titre Le Figaro à sa une. Cette année, l'État devrait consacrer 64 milliards d'euros au seul paiement des intérêts de sa dette. La maison brûle, résume Gaëtan de Capel dans son édito. Pendant longtemps, la France s'est endettée presque gratuitement. Désormais, la dette a trouvé un prix et l'addition commence à peser lourd.
16: Et Jacques, même ne pas voter de budget pourrait coûter très cher.
1: Oui, Stéphane Loignon raconte dans Les Échos que l'inspection générale des finances a calculé ce qui se passerait si la France traversait 2027 sous une simple loi spéciale, faute de véritable budget. Résultat, au moins 15 milliards d'euros de déficit supplémentaire. Le redressement des finances publiques serait impossible sous loi spéciale, peut-on lire, parce que les dépenses, notamment sociales, continueraient d'augmenter sans que l'État puisse voter les mesures nécessaires pour les freiner. Même l'immobilisme a un coût.
16: À gauche aussi, on compte beaucoup ce matin, mais plutôt les voir.
1: Oui, à la France Insoumise, on les compte avec assurance. Des insoumis très, trop confiants, titre Le Parisien. Jean-Luc Mélenchon domine ses rivaux à gauche dans les sondages et plusieurs députés écologistes ont fait le déplacement aux universités d'été des Insoumis. David Cormand, eurodéputé écologiste, refroidit l'enthousiasme des Insoumis. Mélenchon fait un gros score au premier tour, mais avec très peu de réserve de voix ensuite. Jean-Luc Mélenchon, sa nouvelle OPA sur la gauche, titre pourtant l'opinion. Clémentine Autain, ex-insoumise, résume la situation. Jean-Luc Mélenchon peut dire merci aux socialistes.
16: Et dans l'affaire de Crépol, Jacques, on compte cette fois les témoignages.
1: Et ils sont au cœur d'une nouvelle bataille judiciaire. Guillaume Point raconte dans Le Figaro que les avocats de 3 des 14 mis en examen demandent désormais la récusation des juges d'instruction qui ont retenu la circonstance aggravante de racisme anti-blanc. Ces magistrats se sont notamment appuyés, selon leur ordonnance, sur une trentaine de témoignages disant avoir entendu directement ou indirectement des propos hostiles aux blancs. Et désormais, la défense ne conteste plus seulement cette qualification, elle met en cause l'impartialité des juges eux-mêmes. Autrement dit, Après les faits, puis leur qualification, la bataille porte maintenant sur ceux qui les instruisent.
16: Enfin, elle est seule, mais ils sont nombreux à la chercher.
1: Oui, le Dauphiné libéré raconte l'histoire de Chanel, une petite chatte noire. Le 8 août, une famille de Versailles prend la route des Hautes-Alpes, pose sur une aire de la 43 à l'île d'Abo. Chanel sort quelques instants avec son harnais. Quelque chose l'effraie. Elle s'en défait, file dans un buisson et elle disparaît. Pendant 10 jours, Muriel, Stéphane et leurs deux enfants de 29 et 21 ans restent sur place. Ils logent dans un hôtel à proximité et ils cherchent Chanel la nuit, parfois de 22h à 7h du matin. Ils dorment quelques heures dans la journée, placardent des affiches, suivent chaque signalement avec l'aide d'habitants et de bénévoles. Alors cette famille a dû regagner la région parisienne pour le travail, mais Lola, 21 ans, doit revenir dès ce week-end pour reprendre les recherches. Sa mère, Muriel, compte elle aussi retourner sur place en septembre. Si certains abandonnent leurs animaux pour partir en vacances, eux ont abandonné leurs vacances pour tenter de retrouver leur chat.
16: C'était votre revue de presse. Jacques Serret, Europe 1, il est 8h48.
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1: Votre rendez-vous de l'été, ça nous a énervé cette année avec vous, Laurent Tessier. Bonjour Laurent.
0: Bonjour à tous.
1: Ça nous a énervé cette année quand, en décembre dernier, des syndicats et des élus ont obtenu l'annulation d'un concert sur l'histoire de France.
0: La mairie UDI de Montrouge, dans les Hauts-de-Seine, avait annulé en décembre le spectacle musical Historoc que vous entendez, animé par l'historien Dimitri Casali. Le concert était prévu avant Noël, le 18 décembre, devant 1600 élèves de CM1 et CM2. On parle d'un opéra rock éducatif pour promouvoir l'histoire de France, des chansons pour que les enfants de 8 à 14 ans apprennent et aiment l'histoire, le général de Gaulle, Napoléon, Saint-Louis, François 1er, Louis XIV.
4: La devise de Louis XIV, c'est... Avec...
0: Mais aussi Henri IV, Jeanne d'Arc. Eh bien, ça n'avait pas plu à des élus de gauche. J'avais eu au téléphone à ce moment-là l'historien Dimitri Casali qui était complètement désabusé.
6: Suite à une réunion houleuse où les conseillers municipaux LFI, socialistes et écologistes avaient fait un scandale parce que, effectivement, la mairie avait engagé Historoc. Et donc, comme on commence par les racines chrétiennes et monarchiques de la France, ils ont voulu annuler le spectacle.
0: Je rappelle ce qui était écrit sur le site internet de la section socialiste de Montrouge. Stop à la propagande. Le choix de la municipalité de proposer aux enfants le spectacle Historoc est une faute politique et éducative majeure. Derrière ce vernis ludique se cache une offensive réactionnaire. Rendez-vous compte, Dimitri Casali avait répondu à toutes ces attaques.
6: Je leur réponds que le spectacle est extrêmement équilibré. Il y a 20 tableaux, donc 10 sur l'héritage républicain et laïque et 10 sur l'héritage monarchique et chrétien. Nous avons joué déjà dans 43 villes pour 43 maires.
0: Une censure d'élus de gauche, des syndicats, alors que l'une des chansons qui cartonne dans le spectacle concerne le Front populaire, l'union de la gauche en 1936. Je rappelle à ce moment-là les critiques de syndicats comme Sud Éducation. Il s'agit d'un retour au roman national qui pourrait même s'apparenter à un retour au catéchisme. Fin de citation. Nous sommes dans la pure idéologie et l'historien Dimitri Casali n'avait pas lâché pour autant.
6: Ils sont peut-être même une minorité agissante, hein, peut-être 9 conseillers municipaux sur 40, et ils ont réussi à tout saboter, à tout casser et à tout détruire.
0: 2000 élèves ont assisté au spectacle en 2022, 4000 en 2023, 6700 en 2024. Et aujourd'hui, des élus peuvent être choqués parce qu'on chante Napoléon, le général de Gaulle, Jeanne d'Arc, Henri IV, Louis XIV, les mêmes qui s'en prennent au Puy du Fou. Sauf que le public est au rendez-vous, c'est notre histoire, nos racines chrétiennes qu'il faut défendre, et les spectacles historiques le font. Comme le dit Dimitri Casali, si faire chanter la Marseillaise à nos enfants est réactionnaire, où allons-nous? C'est toute la question.
1: Merci Laurent Tessier, très bonne journée à vous. Et voici Julien Pichenet qui nous rejoint dans ce studio. Bonjour Julien.
7: Bonjour Jacques Serret, bonjour Omblin Roche.
16: Bonjour.
7: Et bonjour à tous.
1: Le club de l'été à partir de 10h sur Europe 1 avec vous.
7: Exactement, la dernière de la semaine, on parlera théâtre de boulevard, enfin c'est du vrai faux boulevard, avec l'un des spécialistes du genre, Sébastien Castro, pour sa dernière pièce. Un succès fou qui sera visible à la tournée déjà dans toute la France, en Suisse également et en Belgique, mais ce sera à Paris au Théâtre des Variétés à partir de jeudi prochain. Et puis, bien sûr, il y aura le clic-cloc.
16: Bah oui.
7: Le clic-cloc avec.
1: Il a été trouvé hier ou pas?
7: Il a été trouvé. C'était Scorpion.
16: Ah oui, c'est vrai.
7: Voilà, il a été

0: Je l'ai dit hier, hein, c'est l'indice que j'ai donné, tout le monde connaît ce morceau.
1: C'est votre indice, ça,
0: je me suis permis de dire aussi que c'est peut-être pas le plus grand chef-d'œuvre de la chanson française, mais que ça a quand même cartonné, parce que ça a été deuxième du top 50.
1: Deuxième du top 50? Bon, quelle année? Donc on est dans les années 80?
0: Alors l'année, je la donnerai peut-être pendant l'émission pour avoir un indice supplémentaire, donc, mais français. Pour l'instant, j'estime que c'est français, exactement. Je l'ai dit aussi hier.
1: On peut le repasser une fois.
0: C'est pas mal d'indices quand même, écoutez. Ouais. Ah.
1: Ah là là.
0: Alors. Jacques Serret, une idée?
2: Ah, mal, non, aucune idée. Aucune
1: ça
2: idée.
1: Me dit quelque chose, mais je suis pas. Non.
0: Vous connaissez, on non, dit, c'est évident. Vous connaissez.
1: Je l'ai pas.
0: Vous
1: vous,
0: tout le monde connaît.
1: Vous, tout le monde connaît.
0: Ah oui, mais non, ça,
1: vous m'enfoncez garantis. Bien alors que je le reconnais pas.
0: Tout le monde
1: vous
0: connaît.
1: Vous précisez que c'est la dernière de la semaine parce que c'est pas la dernière de
0: non,
1: l'été.
0: Non, bah oui, effectivement, on revient encore la semaine
2: lundi,
0: prochaine.
2: Lundi, mardi,
0: mercredi, avec des beaux invités encore. On aura Jeanne Masse, notamment en début de semaine prochaine, pour parler de sa tournée. Nous sommes là jusqu'à mercredi inclus, parce que Dimitri Pavlenko revient jeudi. La grande rentrée d'Europe 1, c'est jeudi. 27 août. Voilà, donc nous, bah, on pousse jusqu'au bout, on est là jusqu'à mercredi.
1: Et vous savez ce qu'on mange aujourd'hui avec Loana Belmondo?
0: Des gnocchis aux herbes aromatiques, avec un pesto de différentes herbes.
1: Ah, c'est vrai.
0: Ouais, exactement, tout à fait.
1: Oh, vous allez encore vous régaler.
0: Ah, bah, comme tous les jours.
1: Quel chance.
0: Ah,
2: le club de l'été.
0: Restez jusqu'à 13h, Ambline, vous verrez. Bon, je crois que vous faites une sieste à un moment dans la journée. Mais...
1: à un moment donné.
0: Ça vaut le coup de rester, je vous assure.
2: 10h, 13h avec Julien Pichenet pour le club de l'été. Merci Julien. La météo, Ambline,
1: oui.
2: Le ciel est contrasté aujourd'hui sur l'Hexagone.
1: Ouais, c'est moins qu'on puisse dire. Hein. La nuit encore, ça a été agité. Le calme revient. Pas encore, hein, mais en attendant, la vigilance orange-orage est toujours en cours, avec des fortes rafales de vent, des pluies également et localement soutenues en PACA. Elles remonteront le long de la façade est dans le courant de la journée. Des pluies orageuses balayent aussi une diagonale allant de l'Aquitaine à la Franche-Comté ce matin, avant le retour de belles éclaircies d'ici ce soir. Sur les côtes de la Manche, des nuages, quelques éclaircies, mais surtout quelques gouttes. Pour profiter d'une journée lumineuse et calme, bah cap au centre, de la Vendée à la Champagne. Les températures, elles sont entre 9 et 14 degrés ce matin au nord, entre 12 et 17 degrés en général, jusqu'à 22 degrés près de la Méditerranée. Ça, c'est les températures de ce matin. Cet après-midi, il fera 19 degrés à Brest, 21 au Puy-en-Velay et Épinal, 23 à Quimper et Paris, 26 du côté de Périgueux à Bordeaux aussi, 28 degrés à Avignon, 29 degrés à Nîmes.
2: Et la météo des plages, Ambline.
1: Bon, après les orages du matin, le soleil revient en Méditerranée. L'eau est à 24 degrés à Marseille, avec du vent sur la plage. C'est un vent un petit peu plus faible que ce matin, mais il sera quand même présent, histoire de se rafraîchir un petit peu quand on sort de l'eau de mer. 26 degrés l'eau à Argelès, 29 degrés à Menton. Donc les températures ne baissent toujours pas en Méditerranée. Près de l'Atlantique, l'eau est entre 22 et 25 degrés entre Saint-Jean-de-Luz et La Rochelle. Un soleil au beau fixe sur la plage de La Rochelle. Et en Bretagne, la mer est fraîche aux alentours des 19 degrés à Saint-Brieuc sur la Manche. Sous un ciel mitigé avec un petit peu de pluie, la baignade est à 22 degrés à Deauville. C'est à peu près aussi la température sur la Serviette. Pas de choc thermique dans ces cas-là.
2: Merci Ambline Roche. Vous retrouverez Alexandre Lemaire en studio sur Europe 1 lundi matin à partir de 7h. Je remercie Frédéric Michel à la rédaction, en chef Julien Blanc à la réalisation. Dans un instant, c'est l'heure des pros avec Thomas Bonnet.
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6: Bonjour à tous, bienvenue dans l'heure des pros. On est ensemble jusqu'à 10h sur Europe 1 et jusqu'à 11h sur CNews. Olivier Faure estime que les gendarmes engagés à Sainte-Soline sont, je cite, des voyous en uniforme. Il relaye une vidéo de l'époque où on entend des propos inadaptés. En tout cas, des enquêtes internes ont été lancées. C'est l'honneur d'ailleurs de ces corps que sont la police ou la gendarmerie de savoir sanctionner quand c'est nécessaire. Pour le contexte, rappelons qu'à Sainte-Soline, plusieurs dizaines de gendarmes avaient été blessés, des véhicules avaient été incendiés par ceux qu'Olivier Faure présente aujourd'hui comme, je le cite encore, des manifestants venus défendre le cycle de l'eau. Face aux gendarmes, ce jour de mars 2023, il y avait surtout des individus radicaux déterminés à tuer des membres des forces de sécurité intérieure. Les véritables voyous n'étaient pas en bleu, mais en noir, le visage masqué, des cocktails Molotov plein les sacs à dos. Mais le premier secrétaire du Parti Socialiste ne s'embarrasse pas avec cette réalité, il lâche le mot voyou contre les gendarmes comme on lâche la meute. Il sait ce qu'il fait, Olivier Faure. Des élections arrivent, et quand les élections arrivent, la réalité électorale le rattrape. Il s'agirait de pouvoir compter sur une frange de la population qui a été abreuvée à coups de la police tue. Il s'agirait de ne pas trop se faire distancer par ses amis de la France insoumise qui manient mieux que lui l'anathème contre l'uniforme. Laurent Nunez a parfaitement répondu à Olivier Faure en dénonçant le fait qu'on jette en pâture les forces de l'ordre. Plutôt que de pointer les brebis galeuses, comme il les appelle, Olivier Faure ferait bien de faire le ménage parmi ses amis. C'est dans ses rangs, dans les rangs de ses alliés, qu'un attaché parlementaire est actuellement mis en examen pour meurtre. À force de courir après un nouvel électorat, le PS se compromet toujours plus. 10 ans après les attentats de 2015, on n'applaudit plus les gendarmes et les policiers. On s'en sert comme bouc émissaire pour espérer grappiller quelques voix. À l'heure où partout en Europe, la gauche fait sa mue pour parler sécurité et immigration sans tabou, chez nous, elle reste enfermée dans une logique aussi poussiéreuse que dangereuse. Et on en parlera ce matin. Mais d'abord, il est 9h, l'heure du journal avec Marine Sabourin.
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7: Bonjour Thomas, bonjour à tous. Après de nombreuses critiques, le gouvernement renonce à doubler le plafond annuel des franchises médicales. Les soignants et associations de patients ont jugé cette mesure trop brutale, notamment pour les personnes atteintes de maladies chroniques. La ministre de la Santé, Stéphanie Rist, propose désormais une hausse basée sur l'inflation depuis 2005, année où le plafond avait été fixé et jamais revalorisé. Emmanuel Macron va recevoir dimanche le prince héritier saoudien. Mohamed Ben Salman effectue une visite officielle en France de 2 jours. Selon l'Élysée, les deux dirigeants évoqueront les enjeux régionaux sur fond de guerre au Moyen-Orient. Ils tiendront pour la première fois une réunion du Conseil de partenariat stratégique franco-saoudien pour renforcer les liens entre les deux pays. La Corse placée en vigilance orange pour orage ce matin. Plus d'un millier de personnes ont été mises à l'abri. Le Var et les Alpes-Maritimes sont également concernées par une vigilance orange pour pluie et inondations. New York, justement, face au risque d'inondation, des images satellites ont capturé de violents orages frappant la côte est des États-Unis hier. Le service de gestion des urgences de la ville a informé les voyageurs et les New-Yorkais de se préparer à d'éventuelles inondations. Les déplacements, notamment en transport en commun, risquent d'être fortement perturbés. Aux États-Unis toujours, une femme a été arrêtée pour un projet d'attentat à la bombe présumé dans l'État de New York. La femme aurait voulu agir pour le compte du groupe État islamique en visant le Capitole et des sénateurs. Jessica Bowie, 35 ans, est une Américaine convertie à l'islam il y a 5 ans. Elle s'est ensuite radicalisée. Selon l'accusation, elle aurait repéré les lieux à plusieurs reprises. Elle espérait ensuite fuir en Syrie dans des territoires encore contrôlés par l'État islamique. Elle encourt aujourd'hui une peine maximale de 20 ans de prison. Écoutez, le premier procureur adjoint des États-Unis.
8: Bowie avait planifié d'utiliser un engin explosif pour attaquer le Capitole de l'État de New York et les sénateurs de l'État de New York. Le peuple américain incarne un esprit durable de vie, de liberté et de recherche du bonheur, des valeurs fondamentalement opposées par les terroristes étrangers, des organisations comme celle-ci que ce prévenu est accusé de soutenir.
7: Et puis à l'international, toujours à l'issue d'un procès critiqué par les défenseurs des droits, deux militants pro-démocratie ont été reconnus coupables d'incitation à la subversion ce matin à Hong Kong. Tous les deux avaient organisé des veillées en souvenir à Tiananmen afin de rendre hommage aux personnes tuées lors de la répression. On rappelle que ce type de manifestation est interdite en Chine depuis une loi sur la sécurité nationale décrétée en 2020. Harry et Meghan sont bientôt de retour au Royaume-Uni, on vous en a parlé sur CNews. Et pour l'occasion, le musée Madame Tussauds a déplacé leur statue de cire. Les statues vont être à nouveau placées dans la zone consacrée à la famille royale. Et puis retour en France, la Fondation Brigitte Bardot fête ses 40 ans. Sa mission, protéger et défendre les animaux contre la maltraitance. Fondation qui intervient dans 70 pays. Elle avait été lancée en 1986 par la célèbre actrice Brigitte Bardot qui nous a quittés en décembre dernier. Brigitte Bardot qui avait décidé d'abandonner sa carrière pour se consacrer entièrement à la protection des animaux. Écoutez Bruno Jacquelin, directeur presse et relations publiques de la Fondation.
9: Brigitte Bardot, au tout départ, voulait faire évoluer les lois. C'est ça qui comptait pour elle, c'était de remporter des victoires pour que le sort des animaux et surtout le regard qu'on a sur les animaux puisse changer. 40 années après, les mentalités ont évolué. Tous les combats n'ont pas été remportés, notamment le combat contre l'hypophagie, le fait de manger de la viande de cheval, ou contre la chasse à courre. Et c'était deux des combats qui tenaient particulièrement à cœur à Brigitte. Mais ces combats, nous les poursuivons.
6: Et merci Marine pour ce point complet sur l'information. Je salue les invités qui m'accompagnent ce matin. Sabrina Medjeber, bonjour. Thomas. Très heureux de vous retrouver ce matin. Tout comme Raphaël Steinville, bonjour, vous allez bien?
10: Bonjour Thomas, très bien.
6: On a énormément de sujets à aborder. On parlera bien sûr d'Olivier Faure qui fait la course derrière la France Insoumise. J'entendais qu'il était... l'expression « la voiture balai de la France insoumise ». On verra si c'est vrai, mais en tout cas, on a bien compris que les élections arrivaient quand on entend Olivier Faure. Mais on va commencer par le sujet d'actualité, de l'actualité qui fait la une ce matin, c'est la situation en Espagne. On vous a beaucoup parlé de Ceuta, et il se passe encore beaucoup de choses en ce moment, mais pas seulement à Ceuta, même dans la péninsule ibérique, avec ces images, on va décrire aussi pour les auditeurs d'Europe 1, de ce bateau qui est arrivé sur la plage, voilà, en plein après-midi, il y avait des vacanciers qui étaient sur la plage et puis d'un coup, 60 migrants à bord d'un bateau qui débarquent. Une image qui a provoqué beaucoup de réactions, qui a choqué bien sûr les vacanciers sur lesquels on va beaucoup revenir ce matin. Alors, parallèlement à ça, il y a l'annonce aussi par le gouvernement espagnol des centres d'hébergement à Ceuta, parce que bon, ils sont bien obligés de réagir finalement à cette crise. Regardons quand même et écoutons les explications de Nicolas Roger qui revient sur les derniers développements concernant la crise migratoire en Espagne.
11: Les migrants gagnent les côtes espagnoles. Ici, ils sont une dizaine à débarquer aux abords d'Algésira, à 30 km environ de Ceuta, avec l'aide de ces embarcations. Plus au nord, toujours en Espagne, ce mercredi, les passeurs utilisent d'autres bateaux plus puissants, dotés de 4 moteurs pour rejoindre cette fois-ci la plage d'Ata Maria, située à plus de 300 km à vol d'oiseau de Ceuta. Il s'agit là d'une organisation rodée, mais surtout d'un business très fructueux. Dans une enquête publiée en 2025, l'agence de police européenne Europol a révélé le prix exigé par une organisation de trafic de migrants opérant à l'époque entre le Maroc et l'Espagne. Pour rejoindre Algésira via Ceuta et à bord d'embarcations de plaisance, les criminels recevaient 14 600 euros par migrant, avec un logement décrit comme précaire et un accès limité à la nourriture compris dans le tarif. Pour les migrants, l'Espagne devient ensuite une voie potentielle vers le reste de l'Europe. Ce mardi, et avec l'aide des autorités françaises, la police nationale espagnole a annoncé le démantèlement d'un réseau de passeurs de migrants qui sévissait entre l'Espagne et la France.
6: On va donc s'intéresser à cette scène, ce bateau qui débarque sur cette plage. Ça se passe près de la ville de Murcia, on est dans le sud-est de l'Espagne et on n'est pas vraiment à côté de Ceuta d'ailleurs. Alors on a notre équipe qui est sur place justement, à quelques encablures de cette plage, Thibaut Marcheteau, Fabrice Elsner qui sont en direct avec nous. Bonjour Thibaut. Est-ce qu'on a plus de détails, plus d'informations sur cette vidéo, peut-être la provenance de ce bateau?
10: Écoutez, Thomas, on se trouve à Cartagène, dans la région, vous l'avez dit, de Murcia, où, avec Fabrice Esner, nous sommes allés ce matin sur cette plage, donc, qui est à quelques kilomètres de l'endroit où nous nous trouvons. On a effectivement un petit peu plus de détails sur cette vidéo. On sait qu'elle a été prise mercredi dernier, aux alentours de 13h. Et donc, voilà pourquoi il y a autant de touristes sur cette plage. On est en plein milieu du mois d'août, au sud d'Alicante, sur une côte très prisée des touristes. Voilà pourquoi il y a énormément de vacanciers sur cette plage qui assistent à cette scène ébahie. On apprend également par les informations locales espagnoles qu'il y a 62 migrants qui sont descendus de ce bateau, 45 hommes majeurs, 2 femmes et 15 hommes mineurs. Ils ont tous été interpellés, déjà pris en charge par la Croix-Rouge, puis ensuite remis aux autorités espagnoles. Et enfin, eh bien, on apprend que les procédures d'expulsion ont été entamées pour ces 62 migrants. Mais évidemment, la population est choquée par ces images et ce bateau qui est arrivé juste à côté de cette plage, un semi-rigide très puissant et qui n'était... Pourtant, on est très très loin des côtes africaines, 200 km des premières côtes africaines et 450 km des côtes de Ceuta.
6: Frappe, Thibaut Marcheteau, c'est la géographie. Vous l'avez dit, on est dans le sud-est de l'Espagne. On est à quasiment 500 km de Ceuta, 200 km des côtes africaines. Est-ce qu'on a une idée d'où est parti ce bateau? D'où venait-il?
10: Alors non, pour l'instant, impossible de savoir quel était le point de départ de cette embarcation, mais effectivement, les distances sont cette fois-ci gigantesques. Pourtant, entre Ceuta et Algeciras, il y a environ 30 km. Cette fois-ci, on parle de plusieurs centaines de kilomètres, ce qui peut interroger effectivement sur ces routes empruntées par les passeurs. On peut penser que, évidemment, il y a beaucoup plus de gardes-côtes espagnols qui se sont massés dans le détroit de Gibraltar, ce qui pourrait donc motiver ces passeurs à emprunter de nouvelles routes, certes beaucoup plus longues, mais avec un taux de réussite sûrement plus important. Également à notifier, c'est que nous sommes dans une région qui est connue notamment pour son activité maraîchère et qui est réputée pour embaucher de la main-d'œuvre clandestine, ce qui pourrait d'ailleurs expliquer eh bien, la raison de la venue de ce bateau dans cette région bien précise, ici en Espagne.
6: Merci, merci beaucoup Thibaut Marcheteau, en direct de Cartagène en Espagne avec Fabrice Elsner derrière la caméra. Image qu'on a déjà vue en Espagne, Raphaël Steinville, mais là il y a vraiment un symbole très fort en plein dans cette crise migratoire. Vous avez cette plage, des vacanciers tout tranquillement installés à la plage, et d'un coup la réalité de cette crise migratoire qui arrive avec ce bateau et à son bord 62 migrants, je note quand même, 62 migrants, 2 femmes dans le bateau.
12: Oui, ça démontre d'abord la capacité de projection qu'ont aujourd'hui ces passeurs qui parviennent à franchir des distances très conséquentes depuis le Maroc ou depuis l'Algérie, on ne sait pas. Ce que l'on sait en revanche, c'est que sur la foi des messages qui avaient circulé avant le 15 août pour appeler à se rendre à Ceuta depuis le Maroc, c'est que nombre des indicatifs téléphoniques qui apparaissaient étaient ceux de l'Algérie. Donc on a beaucoup mis en accusation le gouvernement espagnol à la fin du mois de juillet, lorsqu'il avait finalement laissé faire et permis que plus de 80 000 migrants investissent l'enclave de Ceuta. Je pense qu'aujourd'hui, la crise, elle est beaucoup plus large. C'est-à-dire que le Maroc est concerné, l'Algérie probablement. Et donc, l'espèce d'appel d'air que Pedro Sanchez a créé en régularisant, voilà quelques mois, 500 000 migrants, a été très bien compris par un certain nombre de candidats à l'exode et à la ruée vers l'Eldorado européen, et ont ciblé principalement l'Espagne pour être comme porte d'entrée vers l'espace Schengen et l'Europe.
6: On va parler bien sûr de ces enjeux géopolitiques, diplomatiques qui sont clés dans cette crise migratoire, mais sur ces images, sur cette scène, Sabrina Medjeber, c'est-à-dire qu'on parle de crise migratoire. J'entendais, Ceuta, c'est loin, c'est une enclave espagnole dont beaucoup ignoraient l'existence avant même cette crise. Là, on est sur les plages, sur la côte espagnole, très fréquentée, prisée par les touristes, nous disait Thibaut Marcheteau. Et c'est donc ces côtes-là qui sont rattrapées par cette réalité migratoire.
13: Oui, en effet, la distance entre Murcia et Ceuta est assez conséquente. Et lorsque l'on voit ces images, on ne peut pas s'empêcher à une sorte de colonisation comme ça, sporadique et inopiné, qui arrive en Occident de manière totalement décomplexée. Il semble, d'après votre reportage, que tout cela a été méticuleusement organisé, que tout cela a un coût, qu'il y a en effet autour de ce bateau qui a acheminé 62 migrants, dont deux femmes, comme vous le rappeliez, a été l'objet d'une volonté extra-territoriale. Alors, s'agit-il du ressort des Marocains? S'agit-il du ressort des Algériens? S'agit-il du ressort des deux? Ce qui est sûr, c'est qu'en arrière-fond, il y a une crise diplomatique importante entre le Maroc et l'Espagne. Si vous reprenez les dernières déclarations, par exemple, du ministre de la justice marocain, Abdellatif Ouachiche, qui a déclaré qu'il fallait que Ceuta soit et reste une enclave marocaine, en conséquence de quoi la ministre de la Défense espagnole, Margarita Robles, a estimé que Ceuta et Melilla étaient espagnolilès, donc c'est-à-dire plus espagnols qu'espagnols. Donc on comprend à travers les déclarations des officiels qu'il y a un vrai bras de fer diplomatique qui est engagé sur cette question-là de la souveraineté de Ceuta, dont profitent consécutivement, évidemment, d'autres États, singulièrement le Maroc, en imaginant, en supposant, et plus largement l'Algérie, puisque vous savez également que Pedro Sanchez s'est rendu en Algérie et qu'il y a le sujet du Sahara occidental qui noyote ce conflit tripartite, si j'ose dire. Donc il y a certainement des volontés politiques de déstabilisation de l'Espagne à travers l'appel d'air dont a œuvré M. Sanchez, mais plus largement l'Occident, puisque l'espace Schengen l'espace Schengen est complètement atone, est complètement amorphe, est complètement incapable aujourd'hui de cloisonner ses frontières, puisqu'il n'y a pas de consensus, ou en tout cas de politique consensuelle, sur la gestion de ces flux migratoires. Donc, ces passeurs très organisés s'immiscent dans les interstices de nos lois européennes, profitant en effet de la possibilité de pouvoir circuler librement en Europe à partir du moment où ils mettent un pied à Schengen. Ça, c'est pour la partie, on va dire, organisationnelle. Et ensuite, le sujet, il est éminemment sécuritaire et culturel. On a parlé des viols de Ceuta. Ça ne fait malheureusement que commencer. C'est pour ça que je vous parle de colonisation sporadique, puisque en réaction de la première submersion, Pedro Sanchez a fait la moue. Il est devenu complètement mutique. Il est même parti en vacances.
6: Il est toujours en vacances. Là, au moment où on se parle, il est en vacances.
13: Il a une vidéo TikTok où il nous explique qu'il écoute de la musique, qu'il lit des livres, et c'est magnifique. Presque, il pourrait nous parler de brainwashing à l'instar de notre président de la République. Et donc, en conséquence de ce mutisme, les passeurs, eux, les criminels, ne dorment pas. Ils s'agitent et ils continuent. Il continue d'envahir le territoire espagnol et a fortiori européen. Il y a de quoi nous inquiéter parce que face à cela, aucune réponse concrète, pragmatique, n'est apportée.
6: Je vous le disais, il est encore en vacances, Pedro Sanchez, il s'en moque. Écoutez, Grégoire Daubigny, de l'Institut, de l'Observatoire de l'immigration et de la démographie, qui réagissait justement à cette scène.
14: Les flux d'immigration illégale se poursuivent. En réalité, tout ça ne tombe pas du ciel, mais résulte aussi de décisions politiques espagnoles qui n'engagent pas seulement l'Espagne, mais l'ensemble de l'Union européenne en général et la France en particulier. Vous avez d'abord cette annonce de 500 000 régularisations de la part du Premier ministre espagnol qui a entraîné un véritable appel d'air. En réalité, on pourrait être au-delà de 800 000 régularisations, puisque ce chiffre de 500 000 n'est pas un plafond, mais une estimation. Et dès lors que vous remplissez les critères, vous serez régularisé et vous aurez le droit de circuler dans tout l'espace Schengen.
6: Et on le dit à chaque fois, mais les réseaux de passeurs sont très connectés aux décisions politiques en Europe et ils ont vu qu'il y avait une ouverture en Espagne. Donc les réseaux, les flux migratoires arrivent principalement beaucoup en Espagne en ce moment. On est connecté avec François Costantini, qui est géopolitologue, pour aborder justement la question diplomatique, et vous avez déjà commencé à en parler. Bonjour, merci d'être en direct avec nous dans l'heure des pros. La question qu'on se pose, pour l'instant on n'a pas de réponse, mais c'est d'où venait ce bateau, d'où venaient ces migrants? Et la question qui se pose en filigrane, c'est est-ce que c'est instrumentalisé d'une certaine manière par le Maroc ou par l'Algérie?
15: Oui, bonjour Thomas. Alors, on n'a pas j'ai pas plus que vous de renseignements sur l'origine du bateau, probablement des côtes marocaines, puisque c'est une embarcation assez frêle, apparemment, je ne sais pas si c'est un canot pneumatique. En tout cas,
6: c'est un semi-rigide.
15: Semi-rigide. Un voyage relativement court. Alors, qui instrumentalise? Alors, c'est vrai, comme disait Sabrina, disait tout à l'heure, qu'il y avait en effet un pas de fort, un jeu à trois avec le Maroc, l'Algérie et l'Espagne. Assez compliqué parce que, en effet, c'est plutôt l'Algérie qui avait une certaine rancœur avec l'Espagne, avec la position, notamment de l'Espagne sur Sahara occidental, qui est une question extrêmement sensible. Je rappelle que la plupart du temps, la frontière entre le Maroc et l'Algérie reste fermée, justement, en raison de la question du Sahara occidental. Mais aujourd'hui, en tout cas, il y a des pressions. Mais comme vous l'avez signé vous-même, Thomas, comme l'a dit Raphaël Steinville, c'est que quand même aujourd'hui, l'origine de la crise, quand même aujourd'hui, c'est la décision de régularisation de Pedro Sanchez de 500 000 migrants illégaux. Il faut quand même savoir qu'aujourd'hui, il y a un mécano qui s'appelle Schengen et il y a également un autre mécano qui s'appelle le pacte asile et migration. Et le problème, c'est que ces mécanos, si vous voulez, si vous avez une roue qui casse, eh bien c'est l'ensemble du mécano qui s'écroule. Et aujourd'hui, une roue, une dent qui n'est pas la moindre, qui est la dent espagnole, s'est cassée. Et vous avez en effet tout un édifice qui tombe et les pays qui sont en train de se retrouver face à eux-mêmes, justement, face notamment à une crise migratoire qui, aujourd'hui, par la force des choses, n'est pas seulement une crise espagnole, mais européenne.
16: On nous dit que cette crise, c'est un avertissement, c'est que le début, François Constantini. Est-ce que ça veut dire que cette arme, puisqu'il s'agit d'une arme diplomatique, peut être à nouveau utilisée contre l'Espagne, contre d'autres pays? Pourquoi pas d'ailleurs?
15: Oui, souvenez-vous, hein, vous savez qu'il n'y a pas Ceuta, il y a Melilla également, qui est une autre enclave, qui a déjà été la cible des passeurs, des organisations criminelles de passeurs précédemment. Ceuta, ce n'est pas la première fois. Hein. Vous savez qu'on a déjà refoulé à Ceuta, on a mis des gangriages, on a creusé un fossé, on a bâti une digue, on met des ballons, on met une espèce de digue flottante au large de Ceuta, plus de beaucoup de 100 mètres. Il est certain qu'aujourd'hui, c'est un point de passage essentiel et que si cette crise n'est pas jugulée, c'est-à-dire d'une part par une politique ferme des Européens, notamment à l'égard de l'Espagne. Hein, je rappelle que contre l'avis de Bruxelles, l'Espagne a rapatrié sur son continent 500 jeunes filles migrantes illégales, mineures. Reste à poser la question. Alors qu'il faut quand même savoir que de l'autre côté de la frontière, à Ceuta, il y a des familles marocaines qui sont à la recherche quand même de leurs enfants mineurs. Donc que s'est-il passé? Y aurait-il eu des enlèvements? Y aurait-il eu des passages forcés? On ne sait pas ce qui se peut passer là-dessus. Personne n'en parle. C'est dramatique. Hein. Il y a des familles marocaines qui sont dans les arrois. Il faut penser à elles aussi. Elles veulent peut-être ces enfants, ces mineurs soient rapatriés sur le territoire marocain. Mais en tout cas, si rien n'est jugulé, c'est une politique à la fois de coopération, mais également de fermeté avec le Maroc n'est pas mise en place. Justement, je pense que ça se passe une crise, vous savez, c'est par définition quelque chose de passager. Ce sera en quelque sorte une catastrophe continue.
16: Ouais. Restez avec nous, François Constantini. J'aimerais qu'on parle justement de la réaction de Bruxelles. François le rappelait, 500 mineurs, jeunes filles mineures, vont être évacuées vers la péninsule ibérique, le continent espagnol, parce qu'elles sont en danger. À Ceuta, il y a eu 15 affaires d'agression sexuelle au moins. Et Bruxelles dit non. Bruxelles dit non. Vous n'avez pas à ramener des migrants de Ceuta vers le continent espagnol. Donc il va y avoir là aussi, on le dit, un bras de fer entre Pedro Sanchez et l'Union européenne.
12: Oui, mais à l'aune de ce que dit François Constantini et de la recherche désespérée de ces familles qui tentent de retrouver leurs enfants, on peut s'interroger sur l'opportunité du gouvernement espagnol de finalement rapatrier sur le sol continental ces jeunes filles qui, pour les mettre, alors il est vrai, hein, à l'abri de ces prédateurs qui aujourd'hui, pour beaucoup, ont agressé sexuellement ces jeunes filles. Et j'avoue que c'est une question extrêmement compliquée, parce que autant il s'agit de se montrer d'une extrême sévérité et fermeté pour empêcher, endiguer la possibilité de nouveaux flux vers Ceuta et l'autre enclave de Melilla. Pour autant, s'agissant de mineurs, et il est avéré, en tout cas pour ces jeunes filles, on parle de jeunes filles de 10 ans qui ont été agressées sexuellement, de les laisser dans l'enclave de Ceuta alors même que les conditions ne permettent pas de les accueillir humainement, j'avoue que je suis très partagé. Peut-être que je fais preuve
13: d'une
12: immense faiblesse et que je tombe dans le jeu très probable des passeurs qui ont anticipé ce genre de dilemme que se posent les Occidentaux.
16: Mais l'urgence, vous avez raison, l'urgence, c'est de les mettre en sécurité. Mais ça, c'est le premier réflexe humain de tout le monde.
12: La question, c'est que à Ceuta, aujourd'hui, rien ne permet de garantir la sécurité de ces jeunes filles et de ces femmes qui, pour beaucoup, et tous les journalistes qui ont pu se rendre sur place à Ceuta et qui ont pu découvrir l'ampleur de ceux qui restent encore, alors qu'on nous a expliqué que l'immense majorité de ces clandestins étaient repartis et avaient été expulsés, reste encore un certain nombre de femmes au milieu de centaines et de milliers d'hommes et qui sont pour beaucoup en danger.
16: Comment vous, Comment vous appréhendez cette situation, Sabrina Medjeber? En fait, on est effectivement partagé, c'est-à-dire qu'il faut mettre en sécurité ces jeunes filles, donc ça nous paraît du bon sens, on ne peut pas les laisser face à ces difficultés, face à ces dangers. Et en même temps, c'est le début du fait qu'on va amener un certain nombre de migrants sur le continent espagnol. Et ça, c'est vrai que Bruxelles s'en inquiète.
13: Alors, je partage la position de Raphaël, c'est-à-dire que je suis très dubitatif pour deux raisons, mais je pencherai plutôt pour l'aide et le secours de ces jeunes femmes. Je rappelle que les mêmes qui agitent en permanence le droit international comme bouclier idéologique devraient se rappeler qu'il y a une convention internationale qui protège les enfants, la CIDE, dont l'article 34 précise notamment que les États signataires doivent protéger les jeunes filles contre les violences sexuelles, et c'est ce qui se passe précisément dans le cas de Ceuta. 15 jeunes filles ont été violées, dont certaines ont à peine 10 ans. Certaines se sont réfugiées sous les camions de la Guardia Civile ou de la police nationale plus largement parce qu'elles étaient tétanisées. Elles étaient tétanisées pourquoi ? Parce que dans ces logiques de prédation, les jeunes filles échappent au clan familial et donc sont livrées malheureusement ou à elles-mêmes ou à ces clans qui, parce qu'une fois violées, vont évidemment les exploiter à travers des filières de trafic prostitutionnel et voire même de trafic humain plus largement. C'est une réalité crue, mais c'est une réalité. Donc, ces jeunes filles sont de la chair à canon, malheureusement, aujourd'hui. Elles vont être plongées dans un écosystème criminel. C'est évidemment le problème, d'ailleurs, que pose la condition des femmes à travers ces flux migratoires. Il y a eu plusieurs rapports, vous savez. Je l'avais déjà évoqué, dont un de l'ONU, qui date de l'année dernière, qui précise que 90% quand même des femmes qui traversent certaines zones, et notamment les zones méditerranéennes, à travers ces flux migratoires, eh bien, font le fruit ou sont l'objet de violences sexuelles. Donc, il y a un vrai sujet sur la condition des femmes dans ce contexte-là de flux migratoires. Et je m'étonne beaucoup que la Commission européenne décide de refouler 500 jeunes filles parce que violée au nom précisément de la lutte contre l'immigration. Après, en effet, il y a aussi ce que souligne Raphaël, c'est-à-dire l'ensemble. Est-ce qu'on doit prendre finalement singulièrement chaque cas et traiter singulièrement chaque cas de personnes qui subissent des violences, ou alors est-ce qu'on a une lecture et une pratique mesure globalisante sur ces flux migratoires? C'est toute la question.
16: C'est pas simple.
13: Et ça passe évidemment par le fait d'être très vétilleux sur l'identification des personnes qui arrivent sur le territoire, les âges, les nationalités, et dans le but de pouvoir, comme le signalait tout à l'heure François, les ramener à leurs familles qui visiblement aujourd'hui sont inquiètes de leur disparition.
16: Bien sûr. Le mot de la fin avec vous, François Costantini, ça pose la question aussi du rôle de l'Union européenne, la Commission européenne. On a l'impression qu'il est à côté du sujet depuis le départ, en fait. C'est-à-dire qu'elle a dit que la crise était réglée, c'est pas le cas. Maintenant, elle s'oppose à une décision. On se dit, bon, il y a quand même là peut-être c'était plutôt pertinent. Enfin, voilà, qu'est-ce que vous en pensez ?
15: Asile et migration, notamment les pouvoirs exorbitants de la Commission européenne, alors que vous savez que la question migratoire, la question de l'asile, ce sont des questions régaliennes. Ce qui peut marcher en Europe, ça ne peut être déjà que de l'intergouvernemental, pas forcément notamment du supranational. C'est-à-dire, je rappelle que même Schengen, certes, les directives, les règlements sont européens, mais l'action sur le terrain, à part bien sûr Frontex, mais l'action sur le terrain, elle est essentiellement faite quand même des forces de police, des polices aux frontières, des douanes, voire des militaires. Donc ça ne peut être que l'intergouvernemental, et c'est plutôt au gouvernement européen, au sein du Conseil, de se regrouper, de prendre des décisions. Le problème qu'il y a, c'est que souvent, ces décisions sont d'une limitée, et vous avez un certain nombre de pays qui bloquent, notamment comme l'Espagne, mais la France également. N'oublions pas quand même qu'Emmanuel Macron, pour le moins étonnante, refuse notamment d'appliquer le règlement retour. C'est quand même une amélioration, y compris dans les conditions humaines, notamment de retour des migrants illégaux de l'endroit, si ce n'est chez eux, de l'endroit où ils sont partis.
16: Mais vous avez raison de le rappeler, Emmanuel Macron s'est mis dans les pas de Pedro Sanchez dans cette affaire. Ayons ça en tête. Merci beaucoup François Costantini d'avoir été en direct avec nous dans l'heure des pros. On va marquer une pause, on va parler de Mayotte. Mayotte, c'est intéressant. Estelle Youssoufa, la députée de Mayotte, dit Mayotte, c'est Ceuta et Melilla au carré. En fait, on a les mêmes difficultés, la même chose à Mayotte. Il se trouve que vous avez un candidat à l'élection présidentielle qui se rend à Mayotte. Le Premier ministre ira aussi. Dont acte, on verra quelles seront les annonces. On en parle juste après la pause dans l'heure des pros. À tout de suite.
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16: On est de retour dans l'heure des pros pour parler de Mayotte. Mayotte, c'est une situation proche, voire pire, que celle de Ceuta. C'est pas moi qui le dis, c'est Estelle Youssoufa, qui est la députée Lyotte de Mayotte, qu'on a déjà reçue et vous avez déjà entendu sur nos antennes. Alors, elle dit, elle signe une tribune en fait dans le Figaro, et elle dit donc, Mayotte, c'est Ceuta et Melilla au carré. Donc Ceuta et Melilla, c'est les deux enclaves espagnoles au Maroc, hein, dont on a beaucoup parlé. Paris doit admettre notre géographie et signifier aux Somaliens, aux Congolais, aux Burundais et à toutes ces personnes qui arrivent illégalement du continent africain en bateau, que Mayotte ne peut pas être une porte d'entrée pour l'Europe. Alors elle dit, le gros de l'immigration à Mayotte, c'est quand même les clandestins comoriens qui arrivent en masse. On est dans la situation très particulière d'une instrumentalisation des flux migratoires par les Comores pour revendiquer notre département, mais aussi d'une instrumentalisation du droit du sol pour renverser la démographie. Il faut mettre fin au droit du sol à Mayotte parce qu'ici, il y a un abus, un détournement complet. Là, il y a beaucoup de similitudes d'ailleurs avec Ceuta. Et puis, elle parle aussi de la visite d'Édouard Philippe. Édouard Philippe arrive à Mayotte aujourd'hui. Personne ne comprend le sens de cette visite du Premier ministre puisqu'il arrivera les mains vides. Elle parle de Sébastien Lecornu en l'occurrence. Le seul but de sa venue semble de saboter la candidature d'Édouard Philippe. Utiliser Mayotte comme décor pour régler ses comptes entre macronistes et alors que notre île est au plus mal, c'est obscène, dit Estelle Youssoufa. Obscène, la visite de Sébastien Lecornu et d'Édouard Philippe, Raphaël Saint-Ville, Sabrina Medjeber. Qu'est-ce que vous en pensez avant de voir justement ce qu'on peut attendre de cette visite?
12: Moi, je ne sais pas si cette visite est obscène. Ce que je sais, c'est que de pouvoir parler de Mayotte, de pouvoir parler de l'angoisse que vivent les Mahorais aujourd'hui face à l'afflux de ces Comoriens et de nombre de pays voisins d'Afrique qui, passant par les Comores, participent de la colonisation, parce que c'est le terme d'ailleurs qui est employé par les Mahorais qui vivent ça comme une colonisation de leur île. Je pense que c'est important. Et d'une certaine manière, les considérations, les petites batailles, si elles existent, si ce sont les arrière-pensées des uns et des autres, aussi puériles soient-elles, elles permettent malgré tout de parler de la situation catastrophique de
16: Avec
12: de Mayotte.
16: Une question qu'on se posera quand même dans un deuxième temps, c'est comment faire confiance aujourd'hui à ceux qui hier n'ont pas agi sur ce dossier, et c'est l'angle d'attaque de toutes les oppositions, particulièrement du RN.
12: Non mais c'est vrai, pour autant précisément sur le sujet de Mayotte, il faut reconnaître à ce gouvernement d'avoir eu quand même malgré tout une attention, d'avoir fait évoluer le droit en adoptant des mesures dérogatoires pour limiter, alors c'est probablement insuffisant et on le voit au regard des chiffres, le droit du sol à Mayotte, mais c'est sûr que le bilan de ce gouvernement est loin des espérances des Mahorais.
16: Avant d'entrer dans le vif du sujet, est-ce qu'on peut faire confiance à ceux qui ont été aux manettes, etc. On va en parler longuement, mais Estelle Youssoufa parle d'une visite obscène. Donc je le rappelle, hein, Édouard Philippe vient pendant 2 jours, puis Sébastien Lecornu 2 jours après, comme pour dire, attendez, moi je suis encore là et je suis dans la bataille, donc c'est des batailles politiques en fait.
13: Bien sûr. Parce
16: sur le dos des habitants de Mayotte.
13: L'immigration devient un sujet central pour tous les candidats en pré-campagne.
16: Oui, ils se rappellent du sujet d'un
13: absolument,
16: coup.
13: Absolument,
16: ça revient.
13: Et après, ils font tous œuvre de cécité idéologique sur les conséquences catastrophiques de l'immigration massive, singulièrement à Mayotte. En effet, elle a raison de parler d'obscénité, mais moi je ne calerais pas ce qualificatif au contexte de la petite bataille politicienne entre Édouard Philippe et Sébastien Lecornu, mais je me souviens qu'après l'ouragan Chido, Emmanuel Macron s'était rendu à Mayotte et avait dit mot pour mot, si vous n'aviez pas la France, vous seriez tous dans la merde, je cite ces mots. Mayotte souffre d'une immigration invasive quotidienne. Il faut saluer d'ailleurs le courage exceptionnel d'Estelle Youssoufa qui ferraille depuis des années pour combattre cette immigration clandestine. Raphaël parlait de mesures dérogatoires. Édouard Philippe veut limiter ou réguler cette immigration, mais dans les faits, tout le monde sait que c'est impossible puisque matériellement, ce sont des kwassa-kwassa qui contournent l'île de...
16: Ce sont les petits bateaux, les petites embarcations par lesquelles arrivent les Comoriens.
13: Exactement. Et c'est extrêmement difficile à enrayer parce que tout ça se fait de manière assez souterraine et assez clandestine. Maintenant, sur le sujet de Mayotte, c'est en réalité une vraie cristallisation du problème de l'immigration clandestine qui arrive sur nos territoires, qui est incapable de s'adapter à nos mœurs. Mayotte a fait l'objet quand même de violences intracommunautaires abominables, et notamment chez les jeunes. Moi, je me souviens d'images et consécutivement à la tempête Chido. Donc, humanitaire, économique, culturel, enfin, c'est absolument abominable ce qui se passe à Mayotte. Et utiliser là, in situ, la situation de Mayotte pour se faire valoir d'un programme électoral alors que rien n'a été fait pendant des années. Et je rappelle singulièrement la position de la gauche qui s'était opposée à l'opération Wambushu, par exemple, à la position du tribunal administratif également qui avait refusé l'expulsion des OQTF. Donc c'est en fait le problème de Mayotte, c'est le problème français.
16: Oui.
13: Et donc pour cela, il faudrait mettre la Constitution sur la table, la réviser pour en effet revoir entièrement le droit du sol.
16: Bon, en tout cas, c'est le combat d'Édouard Philippe qui est sur place, le candidat à l'élection présidentielle qui veut un moratoire sur l'immigration à Mayotte. Pas encore à l'échelle de tout le territoire, mais à Mayotte. Écoutez les explications avec Mathilde Couvillé-Fernois.
0: À Mayotte, 323 000 habitants sont recensés, mais la moitié d'entre eux vit sous le statut d'étranger. D'après l'agence de l'ONU pour les migrations, 80 à 100 000 personnes sont en situation irrégulière sur l'île. Entre juillet et décembre 2025, près de 14 000 migrants ont atteint l'île. Mayotte est située dans le canal du Mozambique et à proximité d'elle se trouvent les Comores. C'est principalement de cette île que partent les migrants. Mais pas seulement, des flux migratoires proviennent de la région des Grands Lacs dans l'Afrique de l'Est, rassemblant le Rwanda, le Burundi, la République démocratique du Congo et la Tanzanie. Au départ des Comores, la grande majorité des migrants sont comoriens, 32% sont malgaches, 12% sont congolais et 7% burundais. L'immigration illégale à Mayotte suscite de vives tensions. C'est pourquoi l'État déploie depuis plusieurs années des moyens importants comme le durcissement du droit du sol. Depuis le 12 mai 2025, un enfant né en France de parents étrangers ne pourra plus obtenir la nationalité française automatiquement à ses 18 ans. Il faut à présent que ses deux parents aient résidé de manière régulière sur le sol français au minimum 1 an avant sa naissance. Cette caractéristique est spécifique à Mayotte.
16: Alors, est-ce que Édouard Philippe est convaincant? Bon, Marine Le Pen sans surprise, n'est pas convaincue. Elle rappelle en effet le passé d'Édouard Philippe en tant que Premier ministre. Elle rappelle qu'en mars 2018, elle avait déposé une proposition de loi visant à protéger les compatriotes mahorais contre ces submersions organisées, avec l'abrogation totale du droit du sol, du regroupement familial, toute une série de mesures. Ça n'avait pas abouti. C'était le Premier ministre à l'époque, c'était Édouard Philippe. Gilbert Collard est en direct avec nous. Gilbert Collard, on a l'impression qu'Édouard Philippe, les élections approchent, l'immigration, c'est un sujet qui revient de manière assez opportune. Mmh. Est-ce que vous croyez en sa sincérité sur ses propositions ?
1: Non, mais est-ce que j'ai une tête de blaireau, franchement ? Je me permets de vous poser la question, parce qu'il faut être... Il faut être un cocu chronique pour croire aux promesses d'un homme qui, lorsqu'il était Premier ministre, n'a rien fait. Je rappelle quand même que Édouard Philippe, que je respecte bien sûr, n'est jamais allé à Mayotte. Jamais.
16: Oui, c'est la première fois qu'il y va.
1: C'est un des rares Premiers ministres à ne s'être point déplacé. Bon, alors, je connais bien Mayotte. Il se trouve que je connais bien, j'y suis allé plusieurs fois. Je suis même allé plaider à Mayotte dans un tribunal absolument insolite, incroyable. Il y a un seul juge. Enfin, c'est un pays à l'abandon. Quoi. C'est un univers particulier. Bon, les habitants sont désespérés. Bon, et depuis des années et des années, c'est pas d'aujourd'hui. Ça remonte sur 10, 15, 20 ans. On a abandonné le peuple maoré, on l'a abandonné. Or maintenant, parce que les élections arrivent, parce que le vent électoral souffle, on voit un Premier ministre qui, lorsqu'il était Premier ministre, n'a rien fait, s'est même opposé à des mesures, aller dire sur place qu'il va prendre des mesures radicales. Bon, personne, du reste, sur place, il y a des collectifs qui rappellent qu'il n'avait résolu aucun problème quand il était Premier ministre. Hein. Ça bouge sur place. Bon, alors en ce qui concerne la suppression du droit du sol, moi je suis partisan de la supprimer d'une manière générale, parce que maintenant c'est devenu une forme frauduleuse d'occupation du territoire. Donc, on n'a plus le choix, quoi, quand on voit ce qui se passe à Ceuta, quand on voit ce qui se passe un peu partout, si on remonte dans le temps, rappelez-vous Erdogan qui nous faisait du chantage, rappelez-vous qui demandait du fric, sinon il lâchait les migrants. Bon, c'est devenu une arme géopolitique. Bon, donc, où on se défend, où on va subir, mais subir jusqu'où ? Moi, ce que je trouve extraordinaire, c'est que nous ayons des hommes politiques qui sont capables de s'imaginer que l'opinion politique oublie. Voilà, qu'on va oublier qu'Édouard Philippe a été Premier ministre et qu'il n'a rien fait. C'est ça qui est extraordinaire, c'est obscène. Le mot qui a été employé est juste, c'est obscène, voilà.
16: Alors parce on pourrait vous rétorquer, Gilbert Collard, que tout le monde peut évoluer, tout le monde peut changer d'avis, je me fais l'avocat du diable, bien sûr, que peut-être à l'époque il n'avait pas tous les outils, il n'était pas le président de la République, demain il était à l'Élysée, il pourrait œuvrer de manière maximaliste sur ces questions.
1: Je comprends tout à fait votre intervention, mais non seulement il avait tous les outils, mais on a toute la documentation qui démontre qu'il était parfaitement informé et qu'il savait très exactement ce qui se passait. Alors, s'il ne l'a pas fait, c'est peut-être parce qu'il réfléchissait. Voilà, il réfléchissait. Alors maintenant qu'il n'est plus Premier ministre, il a le temps de mûrir sa réflexion. Mais quand il était Premier ministre, il réfléchissait, voilà. Oui, si on veut être bienveillant, c'est ce qu'on va dire.
16: Voilà, et je trouve un peu plus bienveillant, en effet, dans cette formule-là. On rappelle qu'à Mayotte, Gilbert Collard, Marine Le Pen, elle réalise des scores gigantesques. Hein. Elle est vraiment plébiscitée par
12: 43% au premier tour.
16: 43% au premier tour de l'élection présidentielle de 2022. Pardon.
1: C'est ce qui leur fait peur, mais ils se rendent compte tous, d'un coup, que le sujet de l'immigration va être fondamental. Parce que les gens n'en peuvent plus. Partout, chaque fois qu'on en discute, où qu'on aille, les gens ne comprennent pas qu'on n'ait pas pris des mesures, qu'on n'ait pas protégé nos frontières, qu'on n'ait pas protégé nos personnes. Ils ne comprennent plus. Donc l'immigration va être la question qui va faire l'élection. Alors maintenant, vous allez voir, ils vont tous être dans la surenchère. Alors ceux qui étaient traités de fachos hier, ils vont être des gentils aujourd'hui.
16: Oui. C'est opportuniste, en fait. C'est-à-dire qu'à l'approche des élections, le sujet, tout d'un coup, ils s'en souviennent. Est-ce que pour autant, ça veut dire qu'il y aura des actions concrètes lorsque le ou la prochaine présidente sera élue ?
1: Mais non. En dehors du Rassemblement national, dans l'idée, depuis toujours, est la suppression du droit du sol, aucun des partis en lice ne le soutient. Du reste, Édouard Philippe se limite à Mayotte. Alors que pour moi, il faudrait qu'il y ait une suppression du droit du sol avec des principes d'échange. Quoi. Les pays qui ne le pratiquent pas, on fait pareil. Les pays qui le pratiquent, on fait pareil. Voilà, hein, pour qu'il y ait une équivalence de traitement. Quoi. Bon, c'est quand même incroyable que dans certains pays, on n'applique pas la règle et que nous, on soit obligés de l'appliquer. Bon. Il n'y a aucune réciprocité, là. C'est là encore une fois de plus, quoi. C'est comme avec la diplomatie à l'égard de l'Algérie, quoi. On prend des coups et on les rend pas.
16: Ouais, mais c'est très intéressant ce que nous dit Gilbert Collard, Raphaël Saint-Ville, parce qu'en fait, il parle de Mayotte. Parce qu'à Mayotte, le problème, il est vraiment très aigu, très aigu. En fait, il a raison, Gilbert Collard. Pourquoi ne pas réfléchir à ces mesures-là, mais à l'échelle de la métropole, de tout le territoire français? C'est Gérald Darmanin qui proposait, par exemple, de suspendre l'immigration pendant 3 ans. Je crois qu'il soutient maintenant Édouard Philippe.
12: Non, mais ce qui est certain, c'est que ce programme maximaliste d'Édouard Philippe pour Mayotte, si on devait le proposer à l'ensemble des Français sur l'ensemble des territoires, il est très probable, sinon évident, qu'il y aurait un plébiscite pour ce genre de mesures. Pourquoi réserver à Mayotte ce qui deviendra le problème de la France demain? Quand je dis de la France, je ne dis pas
16: la France entière, quoi.
12: De la France continentale, on va dire, ouais. De la métropole, demain. Ce qui est intéressant, quand on regarde Mayotte, il y a eu une étude de l'INSEE qui a fait un recensement de l'INSEE. Et hier, il se trouve que j'étais sur Europe 1 et je débattais avec Adrien Clouet, un député de la France insoumise, et qui notait que le solde migratoire de Mayotte aujourd'hui était négatif. Mais parce que un grand nombre des Mahorais, à 18 ans, sitôt qu'ils ont leur bac, ils partent en métropole faire leurs études ou à La Réunion. Et donc, en fait, et quand je dis les Mahorais, ou ceux qui résident à Mayotte et qui prennent le chemin de La Réunion ou de la métropole. C'est ça aussi la réalité. Donc, en fait, on délocalise le problème. Les Mahorais sont submergés par ces Comoriens et ces autres personnes qui viennent à Mayotte pour accoucher. Il faut noter que 3/4 des enfants qui naissent à Mayotte naissent d'une mère étrangère. C'est ça la réalité de Mayotte. Donc il y a un changement. Quand on parle de grand remplacement, si vous voulez avoir une idée de ce que c'est, il faut aller à Mayotte. C'est ça ce qu'ils vivent aujourd'hui.
16: Impliquer ce qu'on fait à Mayotte à l'ensemble du pays. Bonne idée, pourquoi pas, Sabrina Medjeber.
13: C'est-à-dire refondre le droit du sol, oui. Moi,
16: par exemple.
13: Oui, écoutez, moi, je suis.
16: Le regroupement familial, on peut y réfléchir aussi.
13: Absolument. D'ailleurs, c'est une mesure que certains proposent de suspendre toujours dans une temporalité pré-électorale, mais le regroupement familial est une filière d'immigration qui échappe aux politiques, vous savez, donc c'est très compliqué de la juguler. Quand je dis aux politiques, c'est-à-dire de l'émanation des autorités politiques. Non, une des réalités, malheureusement, des conséquences de cette immigration, c'est en effet, comme le souligne Raphaël, alors il y a la question du sol migratoire, certes, mais il y a la question surtout de la pauvreté. Vous savez que 77% des Mahorais vivent en dessous du seuil de pauvreté, que 40% d'entre eux vivent avec à peu près 160 euros par mois. Ce sont les chiffres de l'INSEE, ce ne sont pas les miens. Donc la question de l'arrivée comme ça massive d'une immigration anarchique et non contrôlée a des conséquences évidemment sur la vie, sur le quotidien des habitants. Et ce n'est pas un hasard si la candidate favorite à l'élection présidentielle, c'est-à-dire Marine Le Pen, fait des scores absolument incroyables, parce que son programme est lié précisément intrinsèquement aux inquiétudes des Français, et pas simplement des dom-toms, mais des Français également de la France continentale dont parle Raphaël, c'est-à-dire le contrôle d'une immigration massive, la question évidemment de la sécurité et éminemment la question du pouvoir d'achat. Et Mayotte cristallise tous les problèmes,
16: de plébiscite
13: absolument des Français dans leur entièreté. Donc c'est la raison pour laquelle il faut absolument se saisir du problème de cette immigration clandestine, donc revoir le droit du sol. Mais je crois que si Édouard Philippe est élu ou sera élu demain, il devra composer avec une Assemblée nationale qui a, à mon sens, je crois, hein, mais je ne suis pas, prophylactique en la matière, n'œuvrera pas dans le consensus d'une politique de fermeté pour lutter contre l'immigration invasive.
16: On est toujours avec Gilbert Collard. Je vous pose une dernière question, Gilbert Collard. Je me réfère à votre expérience politique. Vous avez dit, ils pensent, ces candidats, qu'on va oublier leurs actions. Mais vous savez, parfois, on dit les Français ont la mémoire courte. Est-ce que c'est totalement à exclure que ceux qui ont échoué hier ne puissent pas réussir demain? Sur le sujet de l'immigration, on va parler de la dette dans un instant. De la même manière, aujourd'hui, ils viennent donner des leçons à tout le monde, hein, ceux qui sont responsables de la dette. Et pourtant, dans les sondages, ils ne sont pas totalement décrochés.
1: Moi, ce qui me fait peur, c'est la coalition des combines. J'ai très peur qu'on ait une coalition des gamelles au moment du second tour. Voilà. J'ai très, très peur de ça, parce que ce sont des gens qui ont l'appétit du pouvoir et qui se passent le pouvoir comme on se passe la rhubarbe. Hein, et ils feront tout pour ne pas lâcher. Quoi. Bon, ça, mon inquiétude, elle est là. Hein. Ouais. Et bien évidemment que s'ils arrivaient à rester au pouvoir, ils continueraient à faire ce qu'ils ont fait depuis toujours, quoi, parce que c'est aussi une question, d'une certaine idée de la France. Bon, on l'a ou on l'a pas, quoi. Voilà. Hein. On l'a ou on l'a pas.
16: Et ça se calcule pas, ça se fabrique pas. Donc, en effet, merci beaucoup. Merci Gilbert Collard d'avoir été avec nous ce matin dans l'heure des pros.
13: Oui, Sabrina. Maître Collard a raison pour conclure. Mayotte est le vrai territoire perdu de la République.
16: Oui, ça, en effet, qui concentre énormément de difficultés. Vous avez parfaitement raison. Bon. On verra quelles sont les annonces d'Édouard Philippe, de Sébastien Lecornu. En attendant, d'un point de vue économique, c'est en train de devenir de plus en plus compliqué en France. Le taux d'intérêt de la dette a encore augmenté ces derniers jours. Il est désormais à un niveau inédit depuis la crise financière de 2008. Le taux d'emprunt à 10 ans dépasse maintenant 4%. Donc c'est évidemment pas sans conséquence pour les Français, pour les entreprises françaises. Ça veut dire que désormais, en tout cas prochainement, les taux d'intérêt de la dette, le remboursement des taux d'intérêt de la dette, des intérêts de la dette, va devenir le premier poste de dépense devant l'éducation nationale, devant tout un tas de ministères. Vous voyez que la dette, bon ça, on vous en parle souvent. On est aujourd'hui à 3500 milliards. Je crois même qu'on a un peu dépassé. Vous voyez l'accélération, elle se fait aussi.
12: 3600 milliards.
16: Voilà. Ouais. Et on est une bonne accélération depuis le milieu des années 2010. Bon, il s'est passé une petite élection présidentielle à ce moment-là, bien sûr, ça ne vous aura pas échappé. Alors avant, on empruntait quasiment à taux zéro, donc ça avait peu de conséquences. Désormais, ça en a beaucoup. On est avec Marc Touati, qui est connecté avec nous pour justement parler de ce sujet, pour nous éclairer, pour essayer de comprendre quelles conséquences ça peut avoir. Alors il sera avec nous dans un instant, Marc Touati, mais ce qui est intéressant aussi, c'est que ça devient bien sûr un sujet politique. Marine Le Pen a publié un message sur les réseaux sociaux en disant voilà le bilan cataclysmique des macronistes. Et Bruno Le Maire, qui s'est senti visé, visiblement, a répondu et a dit que c'était sa responsabilité. Alors, je ne vais pas vous lire tout le tweet de Marine Le Pen, mais en clair, elle dit qu'il faut nettoyer les écuries d'Augias que sont devenues les comptes de la nation, que le bilan des macronistes, il est terrible en matière économique, et donc elle renvoie à cette augmentation des taux d'intérêt de la dette. C'est vrai que là, c'est le bilan d'Emmanuel Macron, de ses ministres de l'économie, dont Bruno Le Maire, qui a répondu à Marine Le Pen, mais ils ont une grande part de responsabilité dans ces taux d'intérêt qui augmentent, Raphaël Stainville.
12: Moi, je crois d'abord que, avant de chercher des poux aux oppositions, la responsabilité des gouvernements successifs, et je pense que Bruno Le Maire a une immense part de responsabilité dans l'envolée de la dette, parce qu'il s'est convaincu, notamment lorsqu'on pouvait emprunter à taux zéro, que c'était de l'argent facile, de l'argent gratuit, ouais. Et donc une solution, plutôt que d'avoir de faire des investissements qui auraient pu être productifs, il a utilisé la dette pour finalement s'interdire un certain nombre de réformes. Ouais. Donc oui, moi je pense que la responsabilité est nombreux sont ceux qui ont alerté sur le danger de cette dette qui progressivement allait devenir un boulet dont on n'allait plus pouvoir se défaire.
16: On a retrouvé la connexion avec Marc Touati, que je salue et que je remercie d'être en direct avec nous dans l'heure des pros. D'abord, ma question, elle est simple. Quelles sont les conséquences de ces taux d'intérêt qui augmentent concrètement pour les particuliers, pour les entreprises? Qu'est-ce que ça va changer?
2: Alors, bon, déjà, c'est vrai, comme l'a dit Raphaël, il y a une grande part de responsabilité, effectivement, dans l'augmentation de cette dette publique de Bruno Le Maire. Hein. Moi, je lui ai dit plusieurs fois, d'ailleurs, il faut arrêter d'augmenter la dette, et malheureusement, il ne m'a pas écouté, notamment en 2021. où on m'a dit ben, justement, non, non, vous inquiétez pas, les taux d'intérêt n'augmenteront jamais, etc. Et donc, c'est une décision politique. Donc, évidemment, la grande responsabilité, elle était là. Et en ce qui me concerne, que ce soit sur CNews ou ailleurs, je n'ai pas arrêté d'alerter, justement, en disant faut arrêter de faire n'importe quoi avec cette dette publique, parce que tôt ou tard, les taux d'intérêt vont augmenter, et c'est exactement ce qui se passe aujourd'hui. Donc, justement, les conséquences, elles sont très concrètes. D'abord, pour l'État, c'est-à-dire que la charge d'intérêt de la dette est en train d'exploser. Selon la Cour des comptes, hein, je n'invente rien, rendez-vous compte, cette année, on va dépenser 77 milliards d'euros juste pour le paiement des intérêts de la dette. 77 milliards d'euros, c'est le premier poste de dépense de l'État. Et ça, évidemment, cette charge d'intérêt de la dette, c'est de l'argent jeté par les fenêtres. Donc quand j'entends effectivement encore aujourd'hui certains dire « oui, non, mais la dette, ça ne coûte rien, etc. Tout va bien, on la fait rouler. » Mais non, regardez bien, ça nous coûte extrêmement cher. Sur 15 ans, la charge d'intérêt de la dette, c'est 1000 milliards d'euros. Vous vous rendez compte ? 1000 milliards d'euros jetés par les fenêtres. Ce sont des sommes complètement folles. Et malheureusement, ça, c'est de la responsabilité de tous les dirigeants depuis des années, mais en particulier depuis l'ère Macron, où il y a une volonté très claire d'augmenter cette dette.

0: secteur de l'immobilier souffre énormément. Donc là, ça va évidemment aggraver la situation. Et donc, troisième conséquence, quand les taux d'intérêt donc, augmentent, eh bien, donc, l'investissement des entreprises baisse, et donc il y a moins de création d'emplois. On le voit, il y a des faillites d'entreprises qui atteignent des sommets historiques. Le chômage est en train d'augmenter. Donc ça veut dire que le chômage va encore augmenter, et ça encore, c'est une conséquence concrète pour les Français. Quand le chômage augmente, évidemment, c'est-à-dire qu'il y a de plus en plus de Français en situation de détresse économique, plus une baisse du pouvoir d'achat. Donc voilà, donc ce sont des conséquences évidemment très concrètes et surtout durables. Et ce qu'il faut bien comprendre, parce que j'entends parfois, on me dit « Non, mais l'augmentation des taux d'intérêt en France, c'est normal, c'est à cause des Américains, c'est à cause de Pierre, Paul ou Jacques. » Non, non, attention, on a aujourd'hui les taux d'intérêt français sont les plus élevés de la zone euro. C'est-à-dire on est devant l'Italie, Grèce, devant Malte, devant la Grèce. Rendez-vous compte, il y a, avec la Grèce, il y a 0,2 points d'écart. Avec le Portugal, 0,5 points d'écart. Avec l'Allemagne, on est à quasiment 0,9 points d'écart, c'est-à-dire un plus haut depuis 2012. Donc, il faut faire attention. Là, il est vraiment en train de se passer quelque chose de très grave sur la dette publique française. Je pense qu'il y a une désaffection. Les investisseurs commencent à devenir vraiment très inquiets sur l'avenir de la France. Et quand on voit le budget 2027, qui évidemment n'est toujours pas là, qui sera fait de briques et de brocs, comme d'habitude. Et donc, là aussi, on n'est pas du tout crédible. La France va encore déraper sur ses comptes publics, le déficit, la dette. Et donc, évidemment, là aussi, ça veut dire que les taux d'intérêt vont encore augmenter. Je pense que malheureusement, on l'a vu hier, hein, hier la Réserve fédérale américaine est intervenue justement pour éviter que les taux d'intérêt augmentent trop fortement. Donc là, ça se calme un petit peu ce matin. Mais là où ça baisse le moins, c'est aussi en France. Donc même quand il y a des bonnes nouvelles, ben, la France reste à la traîne. Donc il y a bien aujourd'hui une crise financière qui est en train de s'installer en France. Et donc, malheureusement, pour les Français, ben, on va, comme d'habitude, c'est nous qui allons payer la facture. Parce que j'aurais pu ajouter un quatrième coût pour les Français.
1: Ce sera le dernier,
0: comme
1: si vous voulez bien, Marc.
0: Le déficit public. Eh bien, à la fin, ça va générer une augmentation encore des impôts. Et donc, c'est comme toujours les Français qui vont toujours payer, malheureusement. Donc, voilà, ça suffit, cette politique. Il faut vraiment changer de politique.
1: Ben voilà, le message est passé. Merci, Marc Toiti, d'avoir été en direct avec nous. On a tout compris et on a compris aussi qu'il va falloir agir. Et on verra si les candidats vous entendent. Pour l'instant, c'est pas sûr.
0: On en est loin, malheureusement.
1: On en est loin, en effet. On verra lors des débats pour la présidentielle. Merci beaucoup, en tout cas, d'avoir accepté d'être avec nous ce matin. Ce sera le sujet. La question, c'est est-ce qu'on va attendre d'être dans le mur avant de réagir ou est-ce qu'on aura la lucidité collective d'agir avant de taper le mur? En tout cas, le mur, il est le mur de la dette, le mur financier, il est devant nous. Et on y va tout droit en klaxonnant, comme dirait un certain Romain Desarbres. On va faire la passation avec nos amis d'Europe 1, puisque vous allez bientôt retrouver le club de l'été avec Julien Pichenet. Bonjour Julien, quel est le programme ce matin?
2: Bonjour Thomas et bonjour à toute l'équipe. On va commencer ce club de l'été par un éclat de rire, puisque nous recevons l'acteur et auteur Sébastien Castro, l'un des grands spécialistes de la nouvelle comédie sur les planches. Et puis ensuite, nous parlerons de tourisme, parce que ça y est, on peut déjà dégager les premières grandes tendances de l'été 2026. Les Français ont-ils ou non changé leurs habitudes avec la canicule, avec les feux de forêt? On y répondra tout à l'heure avec
1: les spécialistes. Bonne saison, mauvaise saison, bah voilà. Vous pouvez nous le dire.
2: Ça a changé. C'est-à-dire qu'on allait plus un petit peu dans le nord cet été que les dernières années.
1: Et on cherchait la fraîcheur.
2: Exactement. Vous avez tout compris, mon cher Thomas. À tout de suite.
1: Sur Europe 1. On vous suivra. Merci, Julien Pichenet.
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2: Voilà, vous l'avez entendu, le programme de cette matinée, de cette nouvelle émission du Club de l'été, jusqu'à 13h sur Europe 1. Et j'ajouterai que tout à l'heure, Luana Belmondo viendra avec sa recette du jour, des gnocchis au pesto d'herbe. On parlera d'herbe aromatique tout à l'heure, ce sera à partir de midi dans le Club de l'été. Mais dans un instant, notre premier invité, Sébastien Castro. À tout de suite.
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3: 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Bon, dans quelques secondes. Et c'est Wallis Glaise qui vous présente les infos ce matin. Bonjour Wallis.
4: Bonjour Julien, bonjour à tous. Après la canicule, les orages, les températures baissent, mais elles sont accompagnées de vents violents et de foudre. Les précipitations ont été intenses dans certains secteurs. Cette nuit, la Corse, qui se préparait au pire, a finalement été épargnée. Dans le reste de l'actualité, l'un des deux suspects soupçonnés d'avoir joué un rôle dans la mort de l'influenceuse de 29 ans dans le Gard a été remis en liberté hier soir. Les enquêteurs avaient pourtant saisi une arme à son domicile, mais celle-ci est sans rapport avec le meurtre de la jeune femme, selon le parquet. Un deuxième homme est lui toujours placé en garde à vue. Alors que de nouvelles accusations viennent d'être révélées contre Joël Le Skouarnec, le garde des Sceaux Gérald Darmanin rencontre aujourd'hui des victimes. L'ancien chirurgien condamné pour des centaines de viols et agressions sexuelles, elles vont lui demander de renforcer les moyens de la justice. Une rentrée politique à Mayotte pour Édouard Philippe, une visite de 2 jours. Le candidat Horizon à la prochaine élection présidentielle vient défendre son programme de lutte contre l'immigration illégale et notamment sa proposition de suspendre les demandes d'asile dans le département pendant 5 ans s'il est élu en 2027. Emmanuel Macron, lui, va recevoir le prince héritier saoudien Mohamed Ben Salman. Il effectue une visite officielle en France pour 2 jours. Selon l'Elysée, les deux dirigeants évoqueront les enjeux régionaux sous fond de guerre au Moyen-Orient. Les États-Unis précisent leur objectif en Iran. Nous allons faire chuter ce régime, promet le secrétaire américain au Trésor après le lancement de ce que Donald Trump appelle l'opération économique la plus écrasante de l'histoire. Washington menace désormais de prendre des sanctions contre les pays qui entretiennent toujours des relations commerciales avec Téhéran. En Suisse, un violent incendie est survenu la nuit dernière dans un immeuble dans une petite ville dans l'est du pays. La police locale fait état de 8 blessés et de 5 personnes portées disparues. En France, peut-être c'est encore les vacances, hein, il faut le dire. Bison Futé prévoit un week-end très chargé sur les routes, avec une journée classée rouge sur une partie de la France aujourd'hui. Demain, dans le sens des départs, la circulation sera soutenue dans le Grand Ouest, le Nord et la région Auvergne-Rhône-Alpes. Dans le sens des retours, toujours demain, les usagers seront très nombreux sur les routes desservant l'Ouest et le Sud de la France. Il est conseillé de rejoindre ou traverser l'Île-de-France avant 10h. Et puis on termine par un petit mot de foot. L'AS Monaco qui s'est imposé hier soir 3-2 sur la pelouse des Polonais du Górnik Zabrze. C'était le match aller des barrages de la Ligue Conférence. Match retour jeudi prochain au stade Louis II à Monaco.
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3: Oui, vous le disiez, Wallis Glaise, c'est encore les vacances et j'en profite pour dire que le club de l'été, ça va continuer encore un petit peu hein, la semaine prochaine. Ce n'est pas la dernière aujourd'hui puisque nous serons là jusqu'au mercredi 26 août inclus. C'est parti.
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3: Voilà donc, ce n'est pas la dernière aujourd'hui. Bonjour à tous et bienvenue au club, le club de l'été de 10h à 13h, comme tous les jours avec le trésorier du club qui est à côté de moi dès 10h. Bonjour Nicolas Thoreau.
7: Bonjour Julien, bonjour à toutes et à tous.
3: Je ne sais pas si ça vous va quand je dis bonjour comme ça. C'est vrai que tous les jours, je me pose la question, comment je dois dire bonjour aux auditeurs d'Europe 1, à vous les membres du club. Je cherche une manière de dire bonjour, peut-être un petit peu originale, percutante, insolite, conviviale, et ce n'est pas si facile. J'ai même réécouté tous les grands animateurs qui sont sont passés un jour par Europe 1 pour trouver l'inspiration. J'ai entendu le bonjour énergique de Pierre Bellemare.
8: Bonjour à tous.
3: Pas mal. Bonjour à tous. Il faut avoir la pêche. Il y a le bonjour un peu plus mystérieux, plus marketing aussi peut-être, de Jean-Luc Delarue.
9: Madame, mademoiselle, monsieur, grand-mère, bonjour et merci de nous recevoir.
3: Bon voilà, il y a les grand-mères qui... On salue évidemment toutes les grand-mères. Il y a le bonjour inimitable de Coluche.
10: Enfoiré, excusez-nous.
3: Bon, ça, c'est pas évident de commencer l'émission comme ça, déjà, ouais, par s'excuser, mais on pourrait peut-être s'excuser. Sinon, j'ai retrouvé aussi le bonjour de l'acteur Maurice Birot, Bibi. Comment il disait bonjour quand il présentait la matinale d'Europe 1 dans les années 60?
11: Bonjour à tous nos amis.
3: Ça. Hein, ça met le ton, ça met l'ambiance, hein, le club de l'été. Ouais. On y va, on refait la même, Nicolas. 1, 2, 3. Bonjour à tous les amis et bonjour à notre invité, le premier invité du club de l'été du jour, est acteur, auteur de pièces de théâtre. C'est l'un des grands spécialistes de la nouvelle comédie. D'ailleurs, il a eu 2 Molières il y a 3 ans pour l'une de ses pièces, Une idée géniale. Bref, il a un succès fou. Un succès fou, c'est d'ailleurs le titre de votre nouvelle pièce, Sébastien Castro. Ce sera à partir de jeudi prochain, 27 août, au Théâtre des Variétés. Bonjour.
12: Bonjour, Julien.
3: Bonjour Sébastien.
12: Bonjour Nicolas.
3: Bonjour notre ami.
12: Mon bonjour vous plaît?
3: Il est pas mal. Il est sincère, il est honnête, il est sobre, mais il est chaleureux également. À 11h, nous ferons le bilan touristique de l'été 2026. Qui sont les grands gagnants et qui sont les perdants? Nous poserons la question à la rédactrice en chef de l'éco-touristique, Linda Lenné, parce que l'été n'est pas encore fini, comme le disait Wallis Glaive tout à l'heure dans le flash de 10h. Mais on peut déjà tirer des premiers bilans. Canicule, feu de forêt, ça n'a pas été simple cet été. Vous avez peut-être changer vos habitudes, appelez-nous au 01 80 20 39 21 si vous voulez réagir à l'antenne. Et puis à midi, les herbes aromatiques avec Luana, il nous fera une petite recette évidemment comme tous les jours, des gnocchis aux herbes tout à l'heure. Ce sera à midi jusqu'à 13h, elle nous dira comment faire. Et puis ce matin, tiens Sébastien Castro, vous pouvez d'ailleurs jouer avec nous. 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Écoutez. Pas facile, hein?
12: C'est très dur.
3: Alors, à l'endroit, c'est facile parce que je vous assure que tout le monde connaît ce titre. Vous voulez réécouter une deuxième fois? Je vous assure que vous connaissez Sébastien Castro. Ah oui, vous connaissez. Je rappelle les indices parce qu'on les a donnés déjà hier. C'est un Français, un homme.
12: Ah.
3: Et ce titre a été classé numéro 2 du top 50. Est-ce que je vous dirai l'année peut-être dans la matinée si... Ah, pas tout de suite. Non, il faut écouter tout à l'heure. On verra avec l'auditeur qui sera avec nous pour tenter sa chance sur l'écoute de 10h20, 10h25. 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Merci d'être avec nous du fond du cœur, comme chaque matin sur Europe 1. On est ensemble jusqu'à 13h. Sébastien Castro, la première question que j'ai envie de vous poser, c'est un rapport évidemment direct avec la pièce que vous venez de nous présenter aujourd'hui. Est-ce que vous connaissez vos voisins?
12: Alors, oui. Pas si bien que ça,
3: ouais.
12: Mais on se connaît un peu.
3: Si je vous pose la question, évidemment, c'est parce que c'est le sujet de votre dernière pièce, Un succès fou, titre qui n'indique pas forcément qu'il s'agit d'une histoire de voisinage, mais on va y revenir. Mise en scène par José Paul, comme une idée géniale. Hein,
12: et comme ma première pièce, j'ai envie de toi.
3: Et comme la première pièce, effectivement, une idée géniale qui a eu 2 Molières, on le rappelle. Vous avez déjà tourné avec cette pièce, du mois de mars.
12: Oui, on a
3: mars,
12: commencé par une tournée, ce qui est assez rare, et c'était un petit peu un fantasme de commencer par la tournée. Et on m'avait régulièrement découragé en disant que c'était compliqué de convaincre des programmateurs de choisir une pièce avant de l'avoir vue à Paris. Et là, on a tenté le coup et ils sont 48 programmateurs à nous avoir fait confiance en France, en Suisse, en Belgique, à Monaco. Et c'était assez magique de commencer pour une fois par ces villes-là.
3: Oui, parce que normalement, ça ne se fait pas comme ça, forcément. On commence par Paris.
12: C'est beaucoup plus rare. En général, on démarre à Paris. Et là, on s'est rendu compte que les spectateurs de toutes les villes où on est passé étaient, j'ai l'impression, très heureux d'avoir un peu la primeur et de le découvrir un peu avant tout le monde, avant les autres.
3: Ah oui, avant les Parisiens, c'est quand même pas mal.
12: C'est ça.
3: Évidemment. Avant les Parigots, tout ce qu'on peut faire avant les Parigots, on prend. Ça s'appelle Un succès fou, c'est l'histoire de 3 voisins, Simon, Océane et Antoine.
12: Oui.
3: Ils sont tous les 3 seuls, ils sont tous les 3 fauchés.
12: Ah, fauchés.
3: Voilà, et ils vivent pas au même étage, ils se connaissent pas forcément.
12: Ils se connaissent pas du tout, et ils vont passer la soirée dans le même étage, pas du tout, dans le même immeuble, mais à 3 étages différents, au premier, au deuxième et au troisième. Un soir du 15 août, et là, je ne vais pas trop vous dévoiler de choses, mais là, les planètes vont s'aligner, et ce soir, ils auront, Julien, un succès fou.
3: C'est déjà très théâtral comme dispositif, hein. Même si le décor est pas simple, hein, parce que effectivement,
12: décor, on a un décor de dingue. Ah, ouais. Exceptionnellement, parce qu'on, je vais citer la scénographe. J'ai exceptionnellement parce qu'on parle pas souvent des décorateurs et c'est dommage. Elle s'appelle Citronnelle Dufay. Et avec José Paul, moi j'ai écrit cette pièce en se disant ça va se passer dans un immeuble de 3 étages. Mais j'ai jamais pu imaginer qu'on allait se retrouver avec un vrai immeuble sur scène.
3: C'est-à-dire que quand vous écriviez la pièce, vous n'aviez pas forcément le décor en tête?
12: Non, je me suis dit, il faudra trouver une convention qui indique que c'est le premier, le deuxième et le troisième. Et je faisais confiance à José pour avoir des idées. Et quand il a lu la pièce, il me dit, évidemment, je veux que ça se passe sur 3 étages.
9: Parce que le décor aide beaucoup la mise en scène. Parce qu'on a une espèce d'étage.
12: Complètement. Mais c'est-à-dire que la mise en scène, c'est vraiment un travail d'orfèvre. Parce que ça se passe en temps réel, il n'y a aucune interruption, donc ça se passe sur une soirée, sur 1h30, et on assiste simultanément à ce qui se passe dans cet immeuble, non seulement aux 3 étages, mais aussi dans les parties communes, dans les escaliers. Et il fallait régler ça un petit peu comme presque comme une chorégraphie, et c'est ce qu'a fait José avec beaucoup de travail et un talent énorme.
3: Écoutez un petit extrait.
8: Simon, enchanté.
10: Bah, c'est Anne. Je suis la cousine de Juliette, votre voisine du dessus.
8: Bonsoir. Je suis votre voisin du 3e. Je suis tombé amoureux de ma meilleure amie.
13: Mais non.
8: Bah si.
10: Natacha.
14: Je suis sa meilleure amie.
13: Oui, bah sa meilleure amie.
8: T'as tout de l'heure.
10: Bah dis-moi la vérité. Vous avez volé quelque chose ce jour-là?
13: Non, on n'a rien volé.
8: Bon, tu veux combien? 10%?
10: Tu vas t'en aller?
8: Attendez. Vous voulez que je parte ou que je reste?
13: Bon, Jean-Patrick n'est pas au top. Oh merde.
3: Extrait de la bande-annonce d'un succès fou. Sébastien Castro, vous êtes l'un des spécialistes de la nouvelle comédie. Et vous le disiez, la pièce dure 1h30, c'est vrai qu'il y a un rythme de dingue. Hein. Ça rentre, ça sort, il y a des quiproquos toutes les 30 secondes, mais oui, c'est peut-être même toutes les 10 secondes.
12: J'ai pas compté, mais je le ferai dès demain.
3: Je reprends la formule de Christian Puech, qui est le programmateur du Club de l'été, parce que je la trouve très juste, et c'est pas mal dit comme ça, c'est du vrai faux boulevard. Vous jouez avec les codes du boulevard, vous avez été nourri, on va y revenir.
12: Complètement, je suis
3: évidemment au théâtre ce soir.
12: Absolument, oui.
3: Et vous avez donc énormément de références et de connaissances, et vous jouez avec ces codes-là.
12: Et j'ai un amour colossal pour ce théâtre-là. Quand il est, évidemment, quand il est bien fait, parce que c'est comme tout, quand c'est moins bien fait, ça peut vite être un peu grotesque, mais quand c'est des grands auteurs qui étaient Georges Feydeau ou Jean Poiret qui sont vraiment mes références, ou l'anglais Ray Cooney, ça devient magique. Et quand voilà, c'est des auteurs qui étaient capables de faire rire des salles non-stop pendant 2 heures. Et j'ai assisté à ces spectacles-là à dos quand mes parents m'emmenaient, notamment voir ces pièces-là au Théâtre des Variétés où je joue aujourd'hui. Et c'est voilà, bref, je vis un rêve éveillé.
3: Ce sera au Théâtre des Variétés sur les Grands Boulevards, théâtre qui appartenait à Monsieur Jean-Paul Belmondo.
12: Absolument. Hein. Il a dirigé le théâtre pendant plus de 10 ans.
3: Il l'avait racheté. Hein. Il s'était fait un plaisir personnel parce que c'était son rêve de détenir, d'être le propriétaire d'un théâtre. Vous l'avez dit, vous avez écrit cette pièce donc en imaginant d'abord voilà 3 voisins, etc. Après est venu le décor et tout. Mais comment vient l'idée d'une pièce? Comment vous vous dites tiens, je vais faire une pièce qui se déroule sur une soirée, en l'occurrence le 15 août, 3 voisins, etc. Comment ça naît?
12: Ça part toujours de petits incidents de la vie.
3: Avec vos voisins?
12: Là, c'était pas ça. En fait, dès qu'il m'arrive une petite chose très contrariante, plutôt que de m'énerver, maintenant j'ai décidé que j'allais la noter et que j'allais essayer d'en tirer quelque chose et d'essayer de faire rire avec. Et à l'époque, je portais des lunettes, depuis je me suis fait opérer, mais j'avais des lunettes qui se cassaient en permanence. Et je devais, il y avait la petite vis qui se barrait, il fallait la revisser, bref, c'était très pénible. Et j'ai noté un personnage qui a un problème avec ses lunettes. Mmh. Et je me suis dit que quelqu'un qui aurait des vrais problèmes de vision et qui sans ses lunettes ne verrait pas grand chose, évidemment, ça pourrait créer quelques quiproquos. Et c'est le cas.
3: C'est une matière comique, évidemment. Vous êtes... j'ai compté le nombre de pièces que vous avez faites. Hein, depuis... il y a eu le comique, évidemment, écrite par Pierre Palmade et mise en scène par Alex Lutz. Hein, c'était en 2008. Vous avez eu d'ailleurs le prix Rému de la révélation théâtrale, mais ce n'était pas du tout vos débuts au théâtre. Hein, vous avez 30 ans de métier, déjà.
12: J'avais 30 ans de métier à l'époque.
3: Non, aujourd'hui.
12: non, parce que j'avais 35
3: là,
12: ans.
3: Sébastien Castro, c'est Guinness, mais j'ai quel âge en fait?
12: j'ai 30 ans de métier, oui, c'est possible. Ça y est.
3: C'est ça va vite, hein.
12: Oui, ça va très bien.
3: On a presque 30 ans de radio aussi avec
9: Vous avez été directeur de théâtre très jeune.
12: Exact, mais oui, j'ai dirigé la Comédie des Trois Bornes. Enfin, on était trois avec Guillaume Bouchet et Emilienne Marcagy.
9: 28 ans, vous aviez?
12: C'est exactement ça, ouais. Et c'est un théâtre dans lequel j'ai vraiment démarré à Paris. Et un jour, le directeur, Michel Salardenne, m'appelle en disant « Je sais que ça ne t'intéressera pas, mais je vais vendre le théâtre et je voulais que tu sois le premier à qui je fais cette proposition de racheter le théâtre. Mais je suppose que tu me diras non. » Et je dis « Effectivement, je te dis non. » Et le lendemain, je l'ai rappelé et je lui ai dit « Laisse-moi quand même réfléchir. »
9: D'accord.
12: Et j'ai fait cette folie.
3: Sébastien Castro est notre invité dans le club de l'été. Mais c'est vrai, on va revenir là-dessus parce que quand on a un pied dans le théâtre, on met en général les deux pieds, la tête, les cheveux, tout, le corps entier. On a eu Arthur Juniau qui était à votre place l'autre jour, que vous connaissez bien.
12: Bien
3: lui
12: sûr.
3: Aussi, il dirige des théâtres, il est acteur, auteur.
12: Ah bah il dirige, tout, on a compté ses théâtres l'autre fois, même lui a été perdu.
3: Il savait pas nous dire. Vous savez, vous, combien vous en avez de théâtres?
12: Moi, j'en ai eu un.
3: Voilà. Bon, les comptes sont vite fait, c'est déjà formidable, mais Arthur Juniau, il a 5, 6, dans un instant, votre portrait sonore, on va parler, tiens, notamment, peut-être du plus grand comique français,
12: Allez.
3: De Louis de Funès, qui a été
12: grand plaisir.
3: L'une de vos inspirations, mais également de Jean Poiret, de Michel Serrault, et de tout ce joli monde. À tout de suite sur Europe 1.
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3: Et notre premier invité ce matin dans le club de l'été est l'acteur, metteur en scène, écrivain, auteur de pièces de théâtre, acteur, enfin vous faites tout, propriétaire, voilà, je ne vais pas faire votre CV en détail.
12: Bon, on est là pour ça,
3: mais ça peut prendre du temps. En tout cas, ce qui est sûr, c'est que votre dernière pièce, un succès fou, arrive à Paris après avoir tourné un petit peu partout en France et même en Belgique, en Suisse, à Monaco.
12: Oui.
3: Et ce sera à partir du 27 août, donc la semaine prochaine, jeudi. De la semaine prochaine, vous faites votre rentrée le même jour qu'Europe 1, parce que la grande rentrée d'Europe 1,
12: c'est fait exprès,
3: ce sera le 27, voilà, exactement, belle coïncidence. Allez, votre portrait sonore, Sébastien Castro, avec un premier extrait, ça va évidemment vous parler. On a dû choisir entre une flopée de films, et nous avons choisi finalement celui-ci, écoutez.
19: Mon pendu ! Oui, mon pendu ! On m'a défendu mon pendu ! Il était pendu là !
20: Vraiment, c'est incroyable !
19: Mon pendu !
21: Qu'est-ce que c'est que cette histoire ?
19: Puis c'est pas défendu tout seul !
22: Excusez-moi, madame.
19: Il faut qu'on me le retrouve !
22: Monsieur.
19: Il faut qu'on me le retrouve ! Je ne sors pas de là, il faut qu'on me le retrouve !
22: Monsieur le commissaire a perdu quelque chose.
19: J'ai perdu mon pendu, il faut qu'on me le retrouve ! M'entendez ? Il faut qu'on me le retrouve !
22: Je puis assurer à monsieur le commissaire que je n'ai rangé aucun pendu dans sa chambre.
19: Il se fout toujours de moi, celui-là.
3: La voix inimitable de Louis de Funès, que vous adorez comme des millions de...
12: Mais j'en suis absolument fou. J'ai honte parce que je ne suis pas sûr à 100%. C'est un fantomas, ça, c'est sûr.
3: Oui, oui.
12: C'est le commissaire Juve, ça m'a reconnu immédiatement. Et j'ai envie de dire contre Scotland Yard.
3: Ah oui, bien sûr. Le troisième volet.
12: Alors, mais je suis soulagé.
3: On a choisi Fantomas, on aurait pu choisir la Grande Vadrouille, un Gérard Horry, un Jean Giraud, un gendarme.
12: Mais tout ce que vous voulez. Il y aura d'autres quiz comme ça.
3: Non.
9: Oui, il y a une serviette à gagner.
3: Il y a une serviette à
12: elles sont très belles. Quand on entend parler de ces serviettes, je suis ravi de les voir.
3: Louis de Funès, vous avez grandi en regardant ces films à la télévision, parce qu'ils étaient déjà, voilà, on a grandi.
12: J'étais déjà très obsessionnel, je les regardais en boucle.
3: Voilà, oui, il y avait les cassettes vidéo dans les années 80 déjà. Oui, hein, on a tous grandi d'ailleurs ici au Studio Coluche dans les années 80. Et c'était pour vous une obsession de Funès, vous regardiez vraiment en boucle.
12: Parce que c'était un fou furieux de précision, de sincérité, de folie. Il reculait devant rien. Et ouais, c'était le mélange, je crois, enfin, il faisait très, très, très sérieusement des choses complètement folles. Ouais.
3: Et c'est vrai, vous parlez de précision et de rythme aussi. Oui. Hein. Au niveau du rythme, je pense qu'il vous a inspiré aussi pour ça.
12: Ben, c'est un maître absolu. C'est un très grand. Et moi, je trouve toujours que mieux vaut tard que jamais. Il était très décrié à son époque, mais au moins maintenant, il est reconnu et. Je ne retiens que ça, c'est qu'on le reconnaît en face à juste valeur.
3: Parce que De Funès, c'est à la fois évidemment les mimiques, c'est à la fois très visuel, mais quand on écoute simplement De Funès, comme on vient de le faire ici, parce qu'on est en radio, c'est aussi un sens du rythme extraordinaire au niveau de la voix, du phrasé. Enfin,
0: c'est une mécanique, c'est une horlogerie. Ah ouais,
3: c'est extraordinaire.
0: Faire rire, c'est du sérieux.
12: Et j'ai entendu pas mal d'interviews de lui, et il a vraiment peaufiné son art sur scène et au théâtre, notamment dans Oscar, qu'il a beaucoup joué. Et il disait qu'à un moment donné. Je pense qu'il aurait peut-être pas fait cette carrière s'il avait directement tourné des films. C'est que c'est vraiment à force d'entendre les réactions du public qu'il a réussi à caler et à savoir ce qui fonctionnait, à la fraction de seconde près. C'était un fou de précision.
3: Et notamment Oscar, qu'il a joué avant de tenir ses premiers grands rôles au cinéma, hein, d'ailleurs, hein, toute fin 50, début 60.
12: Absolument.
3: Alors c'était pas au Théâtre des Variétés, c'était au Théâtre du Palais Royal. Hein. Ouais. Je sais pas s'il a joué au Théâtre des Variétés.
12: Joué au Théâtre des Variétés, mais la loge dans laquelle je suis actuellement. Oh. Alors, Luc, qui est le gardien de ce temple qui est le Théâtre des Variétés, me dit que Louis de Funès était dans cette loge. Et je le crois. J'ai pas envie de croire qu'il en est autrement.
3: Ah ouais, donc ça c'est formidable. Donc vous êtes sur ses pas, et j'imagine qu'avant de monter sur scène, ça doit faire quelque chose.
12: Mais tout dans ce théâtre fait quelque chose. C'est un des plus vieux théâtres de Paris, un des plus beaux. Il date de 1807, il est sublime. La salle est un décor en soi. Et le nombre d'acteurs immenses qui sont passés par là, ça envoie des énergies incroyables.
3: Eux aussi vous ont marqué, écoutez.
20: Je n'y arriverai jamais,
21: ne pleurniche pas. Mais cesse de pleurnicher pour un oui, pour un non, enfin.
20: Bah si, quand même, parce que là, j'ai cassé ma biscotte.
21: Eh bah oui, tu as cassé ta biscotte, c'est malheureux, d'accord. Mais dans une circonstance comme celle-là, tu dois réagir en homme. C'est ce que j'essaie de t'expliquer.
20: Oui.
21: Tu dois te placer en face de l'événement et te dire très, très lucidement, très... Très franchement, bah effectivement, il vient de m'arriver un coup dur, je viens de casser ma biscotte, mais je suis encore jeune, je vais remonter la pente. C'est ça qu'il faut se dire.
20: Et tu as raison, parce que finalement, ça n'est pas très grave, parce que quand même, j'ai encore d'autres biscottes.
21: Mais voilà.
3: Je vous avoue que je riais tout seul hier dans les bureaux d'Europe 1.
12: Et pourtant, là, on l'a entendu. Hein,
3: ah ouais, non, mais c'est quand même faire 10 minutes sur une biscotte cassée.
12: 10 minutes.
3: Jean Poiré, Michel Serrault, évidemment, La Cage aux Folles, ça aussi, c'était au théâtre du.
12: C'était aussi au Théâtre du Palais Royal. Ouais, et ils l'ont repris au Théâtre des Variétés. Il y a l'affiche. Michel Serrault l'a repris au Théâtre des Variétés, mais il n'y avait plus Jean Poiré, parce que Jean Poiré, ils l'ont joué ensemble, je crois, je ne veux pas dire de bêtises, mais presque 5 à 7 ans d'affilée. Et c'était beaucoup, beaucoup. Et je crois que Jean Poiré a eu besoin de faire une petite pause, donc il a été remplacé par Michel Roux.
3: On sent le spécialiste du théâtre comique français, hein, ouais. Sébastien Castro. Vous savez absolument tout sur tout. J'ai choisi La Cage aux Folles, j'aurais pu choisir Maria Pacôme, Jacqueline Maillan. Voilà, parce que vous avez été nourri à Au Théâtre ce soir.
12: Complètement.
3: Dans les années 80, 90.
12: Et je trouve que le point commun aussi, c'est le. Entre tous ces grands acteurs que vous citez, c'est la décontraction avec laquelle ils pouvaient. C'est-à-dire qu'il y avait une puissance colossale qui se dégageait, mais avec l'air de rien. C'est-à-dire que Maria Pacôme, elle arrivait et t'avais l'impression qu'elle était dans son salon, Jacqueline Maillan, la même chose. Et avec aussi, je trouve, beaucoup d'élégance.
3: Autre extrait de votre portrait sonore, Sébastien Castro.
23: Non, bah en plus, si je peux plus inviter les gens avec qui tu couches, à ce moment-là, on va plus voir personne.
3: Extrait. Bah, c'est vous, hein.
12: Mais il me semblait bien. Je me suis dit, je connais cette voix,
3: un
12: c'est
3: petit
12: moi.
3: Extrait. Bah, ça remonte, hein. C'était en 2014. Toutes mes condoléances.
12: Ah, la vache!
3: Bah, bien sûr.
12: Et je me suis dit, ce mec a un peu une voix qui me ressemble, c'est moi.
3: C'était un seul en scène, un one-man show. Vous l'avez joué ce sketch. Enfin, ça, c'est un extrait. C'est un extrait de sketch.
12: Oui. Qui, ça y est, tout me revient.
3: Un extrait d'un spectacle. Vous vous souvenez de cette villa, oui, en 2014? C'est pas trop long, ça.
12: C'était il y a 12 ans, quoi.
3: C'était il y a 12 ans. Et c'était au Palais des Glaces.
12: Oui.
3: Que dirigeait à l'époque?
12: Jean-Pierre Bigard.
3: Jean-Pierre Bigard, et il vous a...
12: C'est bientôt son anniversaire, je l'embrasse.
3: Eh ben voilà, on l'embrasse tous. Et vous a embauché sans avoir lu le texte?
12: Ah oui, oui. Ben, je jouais une autre pièce chez lui, je lui ai dit que j'avais un projet de seul en scène, il m'a dit je le prends.
3: Comme
12: voilà,
3: ça.
12: Oui, je lui dis, bah, tu vois, rappelle. Oh, bah, non, bah, c'est bon, je te fais confiance. Et oui, ah. Oui, il l'a pris comme ça.
3: Ça se passe
12: il
3: toujours comme ça.
12: Il aurait peut-être dû le lire, d'ailleurs.
3: Ah, non, ça, c'est
12: non, ça se passe pas du tout toujours comme ça. Non, mais il, je pense qu'il avait l'habitude de ça. Il sait très bien que c'est très compliqué de lire un seul en scène. Et que,
3: il faut l'entendre, quoi. Il faut le voir jouer. Oui, oui.
12: Et il m'a fait confiance et j'allais dire il a bien fait, c'est d'une prétention sans nom, mais ça c'était, non, ça s'est bien passé. Donc, il a, oui, il est, il était content.
3: Vous en avez fait deux des seuls en scène, hein, c'est ça?
12: Oui, c'est ça.
3: Mais le dernier, il remonte à 2014.
12: Le dernier, oui.
3: Et le prochain,
12: j'en fais. Alors, je crois que j'avais calculé que j'en faisais un tous les 15 ans, donc j'ai encore une petite marge.
3: 15 ans.
12: C'est dans 3 ans.
3: C'est dans 3 ans, bah ouais, mais.
12: Non, mais pour le coup, non, je suis pas sûr d'en refaire un tout de suite parce que. Non, j'ai adoré, mais écrire des pièces et les jouer avec des partenaires, je crois que ça. Il n'y a rien qui me rend plus heureux. Mm. Donc, si je peux continuer encore sur cette voie-là, je vais peut-être. Je vous dirai.
3: C'est vrai que c'est peut-être plus sympa d'être à plusieurs. Mais
12: c'est
3: après,
12: très sympa d'être à plusieurs.
3: Ceux qui ne
12: c'est
3: font
12: vraiment
3: que des
12: très sympa.
3: Scène, vous
12: quand c'est des gens chouettes, ce qui est vraiment le cas. Si les gens, si c'est des enfoirés, c'est horrible.
3: Ouais. vous connaissiez tous les acteurs là, d'un succès fou.
12: Alors
3: avant,
12: oui,
3: ou est-ce
12: enfin, j'avais joué avec Guillaume Cléris et Julia Gallo. J'avais même écrit la pièce en pensant à eux. Et puis Martin de Geoffroy, Raissa Mariotti et Benoît de Mérignac, c'est une première. Donc c'est très agréable de retrouver des partenaires avec qui on sait qu'on a une vraie complicité. Et puis c'est très agréable d'avoir des nouveaux venus et de se découvrir. Et voilà, il y a une belle osmose, un beau mélange.
3: Je pense qu'une tournée, ça permet de bien se découvrir, hein, quand même.
12: Mais c'est aussi pour ça que c'est génial de commencer par la tournée. Ouais. C'est qu'on a commencé à Villeneuve-sur-Lot en résidence. On a vécu dans un énorme manoir pendant 2 semaines. Et oui, on n'aurait jamais eu la même complicité si on rentrait chez soi tous les soirs après la répète.
3: Effectivement, on est sur scène tous les soirs, on fait la route ensemble, on dîne ensemble, on déjeune ensemble, on rit ensemble, on répète ensemble, on fait tout ensemble.
12: Ouais, c'était vraiment la colo et c'était très à la fois studieux et on s'est bien marré. C'est et vrai que quand il y a les deux, c'est chouette.
3: Et vous allez vous retrouver dans quelques jours au Théâtre des Variétés à Paris. On en reparle dans un instant de cette pièce, un succès fou, Sébastien Castro. Je dis dans un instant parce qu'il va y avoir des infos à 10h30 et tout de suite il va y avoir le plic-ploc. Bah oui, le plic-ploc. Alors vous n'avez aucune idée de ce qu'est ce tube que nous devons
12: c'est
3: retrouver.
12: C'est pas du tout Johnny.
3: C'est pas du tout Johnny.
12: Non.
3: Ah non, ça c'est pas du tout, du tout Johnny. Bonjour Monique.
1: Bonjour.
3: Comment ça va? Oh, c'est un bonjour très solennel, très sérieux. Hein
1: ouais. Ah, non, bon bonjour. Ravi de. Bonjour à vous et à toute l'équipe.
3: Ah, hein, bonjour,
1: merci beaucoup de m'appeler.
3: Ah, bah écoutez, vous nous appelez vous êtes près de Saint-Brieuc, à Pleuneuf-Val-André, hein, c'est en Bretagne.
1: C'est ça, exactement. Exactement.
3: Vous êtes sur votre lieu de vacances ou vous êtes chez vous?
1: Ah, non, j'habite ce lieu. Donc, c'est très bien. C'est un lieu où on a la mer à côté, donc on profite de la mer. Régulièrement, surtout à cette période où il a fait très très beau en Bretagne.
3: Et on reparlera de la Bretagne tout à l'heure dans le club de l'été parce qu'on va parler de tourisme à 11h et des habitudes des Français qui ont peut-être changé cette année. Peut-être que vous avez vu plus de monde cette année en Bretagne que les étés précédents. Bah voilà, vous pouvez le confirmer, Monique, mais on en reparlera tout à l'heure sur Europe 1 dans le club de l'été à partir de 11h. Pour l'instant, ce qui nous intéresse, c'est le plic-ploc. Monique, je vous propose de réécouter. 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Alors, on rappelle les quelques indices que j'ai donnés tout à l'heure. Oui, c'est un homme, ce n'est pas un groupe, c'est un homme tout seul. Il est français. Il a été numéro 2 du top 50 avec ce titre. Ça a été très populaire. Je l'ai dit hier, on charrie un petit peu, on disait que c'était pas le plus grand chef-d'œuvre non plus de la chanson française, mais que tout le monde le connaît. Tout le monde connaît ce morceau. En tout cas, ceux qui ont au moins 35-40 ans.
12: Oui.
3: Hein, je sais pas si les ados d'aujourd'hui le connaissent. Non, quoique les années 80, allez, je redonne un autre indice parce que c'était dans les années 80.
12: Ouais, donc je vais trouver. Tout le monde. Il est resté combien de semaines, numéro 2? Longtemps. Une bonne partie de l'été. C'est un tube
3: c'était
12: estival.
3: Un été, exactement. Monique.
1: Alors, ouais, donc je vais donner le nom que je pense avoir trouvé. Je pense à Jean-Pierre François, Je te survivrai. Oh.
3: Monique, je vous adore. Oh.
1: Ah, c'est génial.
3: Génial. Tout le monde connaît,
12: évidemment, évidemment, mais je le savais en plus.
3: Quand on a la réponse,
12: ah oui, c'est toujours plus simple.
3: Je te survivrai.
1: Merci, je suis contente.
3: Ouais. Jean-Pierre François, effectivement, qui avait été footballeur. Hein. Il était passé par Saint-Etienne, notamment.
12: Le clip était merveilleux parce que, dans mon souvenir, donc c'était un garçon bien bâti, blond, aux cheveux longs. Il avait un ventilateur devant lui, il avait les cheveux dans le vent.
3: Exactement.
12: J'ai cette image.
3: On le voyait faire du cheval sur la plage.
12: Oui, il y a aussi.
3: Ses beaux cheveux blonds, Jean-Pierre François, qui avait marqué l'été 89, numéro 2 du top 50. Il n'avait pas été numéro 1 parce qu'il y avait la Lambada qui était devant et qui était indétrônable. Oui. Bravo Monique, nous vous envoyons l'air frayeur.
1: Merci beaucoup, merci.
12: Bravo Monique.
1: Merci beaucoup.
3: Vous avez été très fort, Monique. On vous. Vous avez été aidé ou vous avez trouvé toute seule?
1: Non, j'ai écouté l'émission hier et c'est la candidate d'hier qui m'a mis un peu sur la piste.
3: Avec
1: en
3: François
1: parlant
3: Valéry.
1: D'un...
3: Bah oui.
1: Voilà, ah voilà, oui, avec exactement. Le nom Épicène. Donc je me suis dit, j'ai un petit peu cherché dans ce domaine-là, j'ai réécouté et puis je me dis, j'ai tant de ma chance, c'était voilà.
3: Bravo Monique. Donc, et vous savez quoi, dans le paquet que nous allons vous envoyer, nous vous glissons également la serviette de plage Europe 1, la magnifique serviette de plage Europe 1 aux couleurs évidemment de votre radio préférée. Merci Monique, un nouveau plic-cloc.
1: Merci beaucoup.
3: Tout à l'heure, on revient avec Sébastien Cassereau dans un instant. Merci Monique, à bientôt. Bonne journée en Bretagne.
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3: Et à 10h30, nous retrouvons Wallis Glaise. Bonjour Wallis.
28: Bonjour Julien, bonjour à tous. Mayotte est confrontée à des difficultés environnementales et sécuritaires. Les mots, il y a quelques instants, d'Édouard Philippe lors de son arrivée dans l'archipel de l'océan Indien. Le candidat Horizon à la prochaine élection présidentielle vient défendre son programme de lutte contre l'immigration illégale et notamment sa proposition de suspendre les demandes d'asile dans le département pendant 5 ans s'il est élu en 2027. Nous devons reprendre le contrôle de l'immigration à Mayotte, a indiqué l'ancien Premier ministre. Dans le reste de l'actualité, l'un des deux suspects soupçonnés d'avoir joué un rôle dans la mort de l'influenceuse de 29 ans dans le Gard a été remis en liberté. Hier soir, les enquêteurs avaient pourtant saisi une arme à feu à son domicile, mais cette arme est sans rapport avec le meurtre de la jeune femme, selon le parquet. Un deuxième individu est lui toujours placé en garde à vue ce matin. Alors que de nouvelles accusations viennent d'être révélées contre Joël Le Skouarnec, le garde des Sceaux Gérald Darmanin rencontre aujourd'hui ses victimes. L'ancien chirurgien condamné pour des centaines centaine de viols et agressions sexuelles. Elles vont notamment demander au ministre de la Justice de renforcer les moyens, justement, donc de la justice. L'actualité à l'étranger, les États-Unis précisent leur objectif en Iran. Nous allons faire chuter ce régime, promesse du secrétaire américain au Trésor, après le lancement de ce que Donald Trump appelle l'opération économique la plus écrasante de l'histoire. Washington menace désormais de prendre des sanctions contre les pays qui entretiennent toujours des relations commerciales avec Téhéran. On l'a appris tout à l'heure, l'astronaute française Sophie Adeneau réalisera une deuxième sortie dans l'espace. Ça se passera mardi prochain. Information de la NASA, il s'agira d'achever l'installation d'une antenne de communication de l'ISS. Après la canicule, les orages, les températures baissent, mais elles sont accompagnées de vents violents et de foudre. Les précipitations ont été intenses dans certains secteurs. Cette nuit, la Corse, qui se préparait au pire, a finalement été épargnée. Et puis enfin, vous êtes peut-être sur les routes actuellement en écoutant le club de l'été. Eh bien, Bison Futé prévoit un week-end très chargé sur les routes. Demain, dans le sens des départs, la circulation sera soutenue dans le Grand Ouest, le Nord et la région Auvergne-Rhône-Alpes. Dans le sens des retours, les usagers seront nombreux sur les routes desservant l'Ouest et le Sud de la France. 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Le club de l'été, ça continue.
3: Merci Wallis Glaise. Effectivement, bonne route. Si vous êtes en voiture, on est là pour vous accompagner avec le club de l'été jusqu'à 13h.
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3: Avec notre invité Sébastien Castro pour cette nouvelle pièce, un succès fou qui a déjà tourné.
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3: Avec notre invité Sébastien Castro pour cette nouvelle pièce, un succès fou qui a déjà tourné pendant 3 mois, oui, un petit peu partout en France et même chez nos voisins belges, suisses et monégasques, et qui revient à Paris, enfin qui arrive à Paris.
12: Qui arrive
3: pour la première
12: fois. Ah, pour la toute première fois.
3: Comment ça se passe les jours qui précèdent comme ça une longue série de dates parisiennes? Est-ce qu'on répète? Est-ce qu'on se repose?
12: Ah, on répète. Ouais. Si, faut qu'on, même si on l'a joué 48 fois.
3: Il faut se remettre dans un rythme.
12: Oui. Et puis on a une grosse pause, donc il faut on répète et puis on a les jetons quand même.
3: Ah
12: non, mais oui, je vais pas vous faire croire que je suis en pleurs, que tout va bien. Non, si, bien sûr.
9: Après toutes ces années, vous êtes toujours traqueur?
12: Ah mais oui. Enfin, ouais. c'est raisonnablement, je ne me rends pas malade et il vaut mieux parce que quand on joue tous les soirs, mais bien sûr, on s'en rend compte les jours où on joue pas, les jours de relâche qui sont le lundi et le mardi, on se réveille quand même de manière beaucoup plus détendue.
9: Ouais.
12: Le fait d'avoir l'échéance du soir, ouais, ça met un petit on va être au max, quoi.
3: Ça fait penser à Louis Jouvet dans le film Entrée des artistes, hein. L'un de ces jeunes comédiens, il joue plus ou moins son propre rôle dans le film, lui dit: ah, moi monsieur, il est prof de théâtre, moi j'ai jamais le trac, il lui dit: t'en fais pas petit gars, ça viendra avec le talent. c'est ça. Non mais c'est vrai que ça arrive dans tous les corps de métier, je pense que
12: effectivement. Après, il y a peut-être des acteurs qui ont un talent incroyable et qui n'ont pas le trac, je ne sais pas, mais disons que le trac, oui, c'est la peur de, je pense que c'est la peur de pas être à la hauteur, et c'est une envie de Je pense que quand on y va les doigts dans le nez en disant de toute façon c'est bon, ça va, je connais mon métier, je vais les faire rire, ouais, c'est pas les meilleures dispositions, quoi. C'est bien de se remettre toujours un peu en question.
3: Parce que tous les soirs il faut donner d'une manière.
12: Oui, parce que nous on joue la précédente pièce, on l'a jouée 835 fois.
3: Incroyable.
12: Mais les spectateurs qui venaient, pour la plupart, venaient pour la première fois, et puis certains venaient pour la première fois au théâtre de leur vie. Et c'est, enfin, moi, j'ai toujours l'impression que c'est une petite mission. Évidemment, on ne sauve pas des vies, mais c'est quand même une mission, parce que ces gens-là qui viennent pour la première fois, si nous on dit: oh, ce soir, j'étais fatigué, bah, j'ai fait ce que j'ai pu, mais c'était pas terrible, bah, ces gens-là ne reviendront peut-être plus jamais, et c'est trop dommage. Et à contrario, si cette fois-là, ils ont des étoiles dans les yeux, ça peut changer beaucoup de choses.
3: J'ai lu que vous aviez des petits tocs avant de monter sur scène, que vous vérifiez. Ah, bah voilà, vous acquiescez. Vous vérifiez plusieurs fois que tout est bien à sa place.
12: Oui.
3: Vous êtes un petit peu superstitieux aussi.
12: Oui. Ouais. Oui, c'est-à-dire qu'on a l'habitude, avant de jouer, de se dire merde. C'est-à-dire, vous connaissez, tout le monde sait qu'on se dit merde pour se dire bonne chance. Mais il ne faut surtout pas dire bonne chance, parce que ça porterait malheur.
3: D'accord.
12: Donc on se dit merde.
3: Et il ne faut pas dire merci.
12: Et il ne faut surtout pas dire
9: merci. Il ne faut pas répondre à...
12: Voilà. Et on a toujours une certaine façon de se dire merde, soit en se donnant les mains, en chanson, en se faisant un petit hug, voilà. Et en fait, ce qu'on va faire le jour de la première, pour se dire merde tous ensemble avant de démarrer, il y a un peu un truc où, si la première s'est bien passée, ben, il faut refaire exactement ce qui s'est passé la veille. Donc, en général, on se dit merde exactement de la même manière.
3: Au même endroit, si possible. Même...
12: Alors, j'ai certains partenaires que ça agace profondément. Là, dans la troupe, Guillaume Cléris le fait vraiment par pas. Parce qu'il est très ouvert d'esprit et qu'il veut se fâcher avec personne, mais ça le gave un peu. Et voilà, il y en a que ça amuse, d'autres que ça gave. Sur la précédente, José-Paul et Agnès Bourré avaient horreur de ça, mais ils se prêtaient quand même un tout petit peu au jeu.
3: Il faut le faire, évidemment, parce que sinon
12: ça peut être terrible.
3: Ouais, ça peut être terrible pour les autres membres de l'équipe qui veulent le faire. C'est la grande différence, évidemment, entre le théâtre et le cinéma, ça tout le monde le sait, hein, c'est qu'il faut se donner tous les soirs à fond au théâtre. Au cinéma, ça peut être beaucoup plus rapide. Et vous avez tourné dans pas mal de films, hein, une trentaine de films ces 20 dernières années, à peu près.
12: 25.
3: On n'est pas extrêmement précis. Et il y a des histoires assez drôles d'ailleurs, parce que vous avez remplacé une fois un acteur au pied levé, c'était dans le film Turf de Fabien Antoniente, qu'on retrouve d'ailleurs les après-midi sur Europe 1 avec Pascal Praud, parce qu'il fait partie de la bande de Pascal. Et ça, c'était une scène avec Édouard Baird. Vous aviez à l'origine un seul mot à dire, oui.
12: C'est exactement ça. En fait, c'est le directeur de casting, Gérard Moulévrier, qui m'appelle en disant « Sauve-nous ». Déjà, ça...

0: T'as envie de sauver les gens, évidemment.
1: Bien sûr.
0: Sauve-nous, il y a un acteur qui nous plante. Est-ce que t'es libre demain? Oui. Est-ce que tu peux venir tourner dans le nouveau film de Fabien? Bah oui, oui, bien sûr, mais il ne me parle pas du rôle, il ne me parle de rien. Et moi, je vais les sauver, parce que je suis comme ça. Et j'arrive, et oui, il me dit quand même, je te préviens, le rôle n'est pas énorme. Effectivement, le rôle n'était pas énorme du tout, il n'y avait même pas une réplique, il y avait un mot, c'était oui.
1: Oui.
0: Voilà, donc j'ai un poil déçu de ne pas avoir davantage à défendre. Ce qui m'amusait, c'était que la scène était avec Édouard Baird. Et puis, il a été super parce que je pense qu'il a dû se dire ce garçon n'a vraiment pas grand-chose à défendre. Donc, il s'est mis à improviser. Et du coup, au lieu d'avoir un mot, j'en ai eu 3-4.
2: Ça multiplie par 4 de mots.
3: C'est ça, les acteurs généreux aussi.
0: Exactement.
2: Bon, il y a eu d'autres expériences où, avec plus de 4 mots, hein, évidemment, oui, pour vous au cinéma. Il y a un rôle intéressant dans Et soudain, tout le monde me manque. Oui. Donc, vous êtes le beau-fils de Michel Blanc, personnage complètement à côté de la plaque.
0: Complètement. J'ai souvent fait des personnages qui n'étaient pas complètement sur la plaque, un tout petit peu en décalé.
2: C'est mieux, non? C'est possible de jouer quelqu'un.
0: Oui, moi-même, je ne le suis pas complètement, je peux être un peu lunaire, un peu dans le monde.
3: Un peu burlesque.
0: Oui. Non, mais c'est marrant parce qu'à la fois, je suis. Voilà, j'ai des côtés très, très terre à terre, très organisés. Puis...
3: Vous avez fait des études de mathématiques?
0: Oui, j'ai une passion pour les tableaux Excel, par exemple.
3: Oh. Ah d'accord.
0: Oui, oui.
3: Ah,
0: oui, j'adore ça. Vous me demandez de créer un tableau, je le fais avec grand plaisir.
2: Alors ça, c'est intéressant. On en reparle dans un instant. Si, on va faire 10 minutes dessus, Sébastien Castro. Tout de suite, le Club de l'été revient dans un instant. 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
2: Ah, on rigole bien avec Sébastien Castro pendant la pause et on vous dira pourquoi dans un instant. Le Club de l'été revient tout de suite.
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2: Avec Sébastien Castro pour sa nouvelle pièce au Théâtre des Variétés à partir de jeudi 27 août. Un succès fou et on rigolait pendant la pause, hein, Nicolas Taureau, parce que je demandais à Sébastien jusque quand pour l'instant étaient prévues les représentations d'un succès fou au Théâtre des Variétés. Sébastien me répond début janvier pour l'instant, 150 dates à peu près prévues. Oui. Pour l'instant, il y a pas mal de réservations, c'est prometteur. Voilà, ça veut dire que ça peut continuer. Et là, Sébastien a voulu absolument tout de suite toucher du bois. Oui. Le problème, c'est que trouver du bois dans le studio Coluche d'Europe 1, c'est pas facile parce qu'il y a des tables, des chaises, il n'y a pas de bois.
22: Des tentures en tissu.
2: Voilà, il y a beaucoup d'écrans, mais finalement, il a réussi à trouver du bois.
22: J'ai trouvé assez vite du bois. J'étais en panique, on peut le dire.
2: Vous l'avez fait pour rire ou c'est sérieux derrière tout ça?
22: Non, mais oui, j'étais.
2: Il courait partout dans tout le
22: studio. Je courais dans.
2: Non, parce vite, que du bois.
22: J'ai pas dit ça réserve pas mal, j'ai dit ça réserve plutôt très bien. Et là, je me suis dit, mais je suis fou de dire une chose pareille. Parce qu'évidemment, j'ai toujours peur que quand ça se passe bien, tout s'arrête du jour au lendemain. Mmh. Voilà, bref. J'ai touché du bois, donc je suis rassuré.
2: Il paraît que vous écrivez toujours la pièce d'après.
22: C'est
2: un toc aussi.
22: Oui, quand on a commencé la tournée, j'avais pas encore écrit la pièce d'après. Je me suis dit, c'est une catastrophe, mais je l'ai écrite cet été.
2: Oh,
22: je suis hyper rassuré. Juste après la tournée. On a fini fin mai. Et je m'y suis mis en juin. Et depuis 10 jours, j'ai une première version qui, évidemment, va être retravaillée.
2: Encore une comédie.
22: Oui, j'allais vous faire croire que c'est un drame psychologique, mais ça n'aurait pas fonctionné. Oui, c'est une comédie.
3: Vous en faites combien de versions, justement?
2: Voilà, c'est
22: énormément.
2: C'est intéressant. Vous allez
22: je les garde toutes parce qu'il y a toujours la peur de faire... toujours la peur, en retravaillant, de se dire « mais est-ce que c'était pas mieux avant ?»
3: Oui, de garder la première idée, oui, qui est souvent d'ailleurs la meilleure.
22: Et parfois, certains auteurs, j'ai l'impression, se freinent en disant non, mais il ne faut pas trop retravailler, ça pourrait dénaturer. Mais en fait, on peut toujours revenir en arrière. Au pire, c'était mieux. Voilà, bref, je garde toutes les versions et j'ai un nombre de fichiers.
3: Et qu'est-ce qui vous les fait changer? Est-ce que vous les faites lire? Est-ce que vous...
22: Ah oui, je me nourris énormément d'avis qu'on me donne. Mmh. Et je garde pas toutes les idées, mais je pense que je garde plus de 50% de ce qu'on me dit. Très souvent, ça me parle. Et si c'est pas l'idée qu'on m'a donnée, ça peut me faire réfléchir à une autre idée, me faire rebondir sur autre chose.
3: Et vous vous êtes déjà perdu? C'est-à-dire que vous avez commencé un projet, puis vous l'avez pas fini parce que...
22: Ça m'était arrivé quand j'avais commencé à écrire des pièces il y a longtemps, où j'arrivais pas à aller au bout. Et maintenant, en fait, c'est un conseil qu'on m'avait donné, c'est de pas écrire de dialogue tant que j'ai pas la structure totale de la pièce.
2: Oui, ouais. Ça vient à la fin, ça.
22: Ouais, parce qu'en fait, écrire les dialogues, c'est vraiment ce qu'il y a de plus amusant, ce qu'il y a de plus fun, et on a très envie de le faire très vite. Et donc j'avais commencé moi des pièces en sachant en gros ce qu'allait se passer, et je me mettais tout de suite à imaginer les dialogues des personnages. Et au bout d'un moment, j'étais coincé. Et maintenant, j'imagine très précisément tout ce qui va se passer jusqu'au bout. Et quand j'ai tout ça, je m'éclate et je fais les dialogues.
2: Sébastien Castro, dans un instant, je vous poserai toutes les questions qu'on n'a pas encore eu le temps de vous poser.
22: Avec plaisir.
2: Nous avions prévu de vous poser dans ce club de l'été. Mais tous les jours, à cette heure-ci, nous laissons la parole à un lycéen. Ils ont 15 ans, 16 ans, et ils s'imaginent ce qu'ils auraient fait s'ils avaient eu 15 ans dans les années 70, 80, 90. C'est ça qui est intéressant, parce qu'ils sont nés en 2009 ou 2010, et forcément, ils n'ont pas connu ces glorieuses décennies. Aujourd'hui, c'est Auguste qui s'y colle. Si j'avais eu 15 ans, en 1982. À toi, Auguste.
23: Bonjour, je m'appelle Auguste, j'ai 15 ans et je suis au lycée Fénelon-Sainte-Marie à Paris dans le 8e arrondissement.
0: Si j'avais eu 15 ans, en 1982, j'aurais probablement écouté en boucle Eyes of the Tiger du groupe Survivor, ainsi que toute la bande originale du film Rocky III. Un des films les plus marquants de cette période et que je regarde encore aujourd'hui. Côté vêtements, j'aurais porté un jean taille haute, un blouson en jean, des baskets blanches et des vêtements aux couleurs vives, très populaires au début des années 1980. J'aurais forcément regardé la Coupe du Monde de football qui s'est passée en Espagne en supportant les Bleus et j'aurais été super triste de cette demi-finale face à l'Allemagne.
4: Michel Platini, ça va être difficile pour essayer de se remotiver pour la troisième place.
5: On s'en fout, je pense, de la troisième ou la quatrième place. C'était la première ou la seconde qui nous importait, surtout qu'on avait le match en main.
0: Si j'avais eu 15 ans, en 1982, j'aurais forcément passé du temps dans les salles d'arcade à jouer à Donkey Kong ou échanger des cassettes audio et regarder des émissions de télévision comme Récréa 2. J'aurais sans doute aimé avoir 15 ans en 1982 car c'était une période dynamique avec une musique très variée, de nouvelles modes et beaucoup d'activités à faire entre amis sans téléphone ni internet.

Merci Auguste qui s'imaginait avoir 15 ans en 1982. Sébastien Castro est encore avec nous pour quelques minutes jusqu'à 11h dans le Club de l'été pour parler d'un succès fou au Théâtre des Variétés. La pièce a déjà tourné un petit peu partout en France et elle est maintenant parisienne, cette pièce, à partir du 27 août jusqu'à début janvier. Sébastien, vous êtes joueur, j'ai l'impression, parce que vous attendez avec impatience, comme peut-être beaucoup d'auditeurs, le nouveau Plic-Ploc. Eh bien, ce sera juste après Pascal Obispo et Francis Cabrel, un duo qui aura marqué l'année 2026. Il faudrait que pleuve l'amour. C'est le titre de ce très très beau.

0: Ah, on va pas les contredire, Pascal Obispo et Francis Cabrel. Il faudrait que pleuve l'amour sur Europe 1 dans le club de l'été.
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0: Alors que tous les chroniqueurs de la deuxième heure sont arrivés, Joe Hume, Sébastien Bordenave, Mehdi Omaïs.
3: Oui.
0: Bonjour les amis.
4: Bonjour
5: à tous.
0: Ils sont venus aussi assister à la fin parce qu'ils adorent ça.
6: On assiste,
0: oui.
6: On aime bien.
0: Ah oui,
6: on aime bien la fin.
0: L'été dans un instant. Et puis en plus, il y a le nouveau clic-cloc. Sébastien Castro, vous qui êtes joueur et qui avait mordu à l'hameçon du clic-cloc tout à l'heure.
7: Tout
0: vous
7: à l'heure,
0: adorez
7: oui.
0: ce jeu.
7: J'ai
0: vous
7: adoré.
0: Êtes déjà mordu.
7: Ah oui.
0: Hein, c'est pas un air fryer là, qui sera à gagner avec le prochain
7: clic-cloc. Que j'en ai.
0: Mais voilà, c'est une enceinte Bluetooth portable Minox X.
6: Flottante,
0: pas mal.
7: Pas mal.
0: Attention, c'est dur.
6: Ah,
0: je vous garantis.
6: Je n'ai pas entendu encore.
0: Écoutez.

0: Mais le hit parade européen, okay, notamment. Okay, alors, okay. J'ai pas les archives du hit parade européen.
1: Ah.
0: Mais je pense qu'il a été très bien classé. J'ai D'accord. dit il. Oh, j'ai dit il.
1: Déjà, voilà.
0: La suite du club de l'été. On va passer au grand choix de l'été maintenant avec Sébastien Castro et toutes ces questions que je n'ai pas eu le temps de poser. Tiens, vous préférez les petits cafés théâtres, 50 places, 100 places, ou alors jouer dans une très très grande salle?
2: Évidemment, il faut que je choisisisse l'un des deux.
0: Ah bah c'est non, obligatoire, mais... sinon l'émission de ce...
2: J'ai adoré les cafés-théâtres et j'avoue que maintenant, les grands théâtres, donc la 2.
0: La 2. Il n'y a pas de bonne réponse, hein. Il y a que...
2: Oui, voilà, bah oui, bien
0: vous
2: sûr.
0: Pouvez répondre ce que vous voulez. Comment vous écrivez? Est-ce que vous préférez écrire la nuit avec, pourquoi pas, un petit verre de Chablis ou la journée avec un petit verre d'eau?
2: Ah, la journée. D'eau le matin même.
0: Le matin, vous écrivez le matin?
2: Ah oui.
0: Très tôt le matin.
2: À partir de 4-5 heures, j'aime bien.
0: Ah bah c'est
2: comme
0: totalement...
2: Ça, je suis assez certain que personne ne viendra me déranger.
0: On avait hier Serge Joncourt, l'écrivain, qui lui aime écrire de 21h à 23h.
2: Ah oui.
0: Et il y en a qui préfèrent écrire le matin pour ne pas être dérangé, alors c'est ça?
2: Oui, pour ne pas recevoir de textos, de mails, de rien. Éphémère.
0: Est-ce qu'on vous verra bientôt dans une pièce dramatique où c'est pas du tout d'actualité pour
2: nous? C'est pas d'actualité.
0: C'est pas d'actualité.
2: Non, il n'y a pas de veto particulier, mais c'est pas prévu.
0: Quelle est la plus grosse erreur que vous avez faite, si vous en avez faite, en début de carrière et qui finalement vous a appris beaucoup?
2: Ah, c'est plus un QCM. Enfin, je veux dire, il faut.
0: Non, oui, c'est vrai, tiens, il n'y a plus de choix là. Je n'ai pas de proposition.
2: D'une manière générale, je regrette jamais mes choix. Même les choses où sur le coup, on se dit, ah mince, j'aurais pas dû faire ça, finalement, ça t'apprend d'autres choses derrière. Donc, non, j'ai pas.
0: Ça, on a plus ou moins répondu tout à l'heure, après le succès d'une idée géniale qui a été un immense succès, plus de 800 représentations. Est-ce que vous ressentez davantage de pression lorsque vous écrivez?
2: Bien sûr, c'est-à-dire que la première pièce que j'ai écrite, j'avais rien à perdre. La première s'est bien passée, donc ça met une grosse pression pour la seconde, et la seconde s'est encore mieux passée. Donc là, il y a une pression monstrueuse. Ce qui est très rassurant, comme vous le disiez, c'est qu'on l'a déjà joué et qu'on a pu constater déjà que les spectateurs riaient autant, donc je suis un peu rassuré.
0: Sébastien Castro, y a-t-il un personnage que vous avez joué au théâtre ou au cinéma d'ailleurs qui vous ressemble particulièrement?
2: Alors, dans tout, c'est un petit peu de moi. J'ai pas mal joué de personnages qui me ressemblaient. Parfois, le trait est un peu poussé, mais qui me ressemble particulièrement. Vous parliez de Et soudain, tout le monde me manque. Le mec dans sa.
0: Un petit peu à côté, qui répond toujours à côté, quoi, qui comprend jamais trop, qui rate toujours un train dans les conversations.
2: Qui sait plus parce qu'il pense à autre chose. Il était loin d'être bête, mais il était dans son monde.
0: Sébastien Castro, merci beaucoup. On vous souhaite. J'allais dire bonne chance, mais il faut pas dire bonne chance.
2: Mais non, dis merde.
0: Je suis face à un superstitieux. Vous l'auriez vu tout à l'heure, les amis Joe, Mehdi et Sébastien, essayer de trouver du bois dans le studio Coluche après cette souhaitée.
2: Ce que je disais, que la réservation se passait très bien et j'ai eu une angoisse.
0: Il fallait toucher du bois, mais il y a pas de bois dans le studio.
3: Si un peu là. Mais vous pouvez toucher votre tête. Ça marche aussi.
2: J'y pense jamais alors qu'elle est juste là. C'est sûr. Merci infiniment. Ça touche à sa fin pour moi, mais je vais vous laisser la place.
0: Je ne vous souhaite pas bonne chance. Vous ne dites pas merci. C'est pas ça ce qu'il faut faire dans les coulisses. Sébastien, merde.
2: Je prends.
0: Voilà.
2: Je
0: prends, voilà. C'est comme ça que ça se passe. Et on vous fera un hug, parce qu'il y a des hugs aussi, il y a des petits câlins avant de monter sur scène.
2: Il y a plein de câlins, c'est très câlinou.
0: C'est important. Vous avez vu la comédie comédie française?
2: Pas encore, on en reparlait hier, il faut que j'y aille.
0: Ah oui, parce que ça arrive.
2: C'est pas prêt de pour le moment, c'est encore sur les écrans.
0: C'est en train de dépasser le million.
3: Et d'ailleurs, petit teasing, dans le film, ils expliquent pourquoi on dit merde.
0: Exactement.
2: À cause des chevaux.
3: Oui, exactement. Voilà. Mais c'était pour teaser.
2: Oui, en masse, ça n'est pas que
3: voilà, c'est gagné.
0: Merci beaucoup d'avoir été avec nous, Sébastien Castro.
2: Un grand merci,
0: dans
2: génial.
0: Le club de l'été pour vous voir, c'est sur scène. Théâtre des variétés à partir du 27 août.
2: Un des plus beaux théâtres de Paris.
0: Ah oui, oui, oui. Ah bah ça, il est magnifique sur les grands boulevards, bien sûr. Joe Hume,
4: oui.
0: Sébastien Bordenave, Mehdi Omaïs, vous restez avec moi. Je vous garde avec moi. On va parler tourisme. Où sont allés les Français cet été? Est-ce qu'ils ont changé leurs habitudes? Les feux de forêt, la canicule, il y a peut-être eu du changement. On a déjà des premières tendances avec Linda Lenné qui est avec nous. C'est la rédactrice en chef de l'éco-touristique et elle sait tout sur les tendances des Français de cet été. Et il y aura vous aussi au 01 80 20 39 21. Vous nous appelez si vous voulez témoigner sur ce sujet. A tout de suite, le Club de l'été continue jusqu'à 13h.
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2: Vous écoutez Europe 1, le club de l'été, il est pile 11h. Il est de retour, Wallis Glaise pour les infos. Bonjour Wallis.
3: Bonjour Julien, bonjour à tous. La rentrée politique d'Édouard Philippe aujourd'hui à Mayotte. L'immigration dans l'archipel est un problème évident, ce sont ses mots. Les mots de l'ancien Premier ministre il y a quelques instants. Le candidat Horizon à la prochaine élection présidentielle vient défendre son programme de lutte contre l'immigration illégale et notamment sa proposition de suspendre les demandes d'asile dans le département pendant 5 ans s'il est élu en 2027. La lutte contre l'immigration clandestine doit-elle être au cœur de la campagne pour la prochaine élection présidentielle? Eh bien, c'est justement la question du jour à retrouver dès maintenant sur le site europe1.fr et l'application Europe 1. Dans le reste de l'actualité, l'un des deux suspects soupçonnés d'avoir joué un rôle dans la mort de l'influenceuse de 29 ans dans le Gard a été remis en liberté hier soir. Les enquêteurs avaient pourtant saisi une arme à feu à son domicile, mais celle-ci est sans rapport avec le meurtre de la jeune femme, selon le parquet. Un deuxième homme, lui, est toujours en garde à vue ce matin. Alors que de nouvelles accusations viennent d'être relevées contre Joël Le Squarnec, le garde des Sceaux, Gérald Darmanin, rencontre aujourd'hui ses victimes. L'ancien chirurgien condamné pour des centaines de viols et agressions sexuelles. Elles vont lui demander de renforcer les moyens et les dispositifs de la justice. L'astronaute française Sophie Adnaud réalisera une deuxième sortie dans l'espace. Ça se passera mardi prochain, information de la NASA aujourd'hui. Il s'agira surtout d'achever l'installation d'une antenne de communication de l'ISS. Fin de la galère pour des centaines de passagers d'un TGV Hendaye à Paris. Leur train a été mobilisés toute la nuit à Bordeaux en raison de la rupture de caténaire à cause des orages. Ils devaient arriver hier soir, ils sont finalement arrivés seulement ce matin dans la capitale. Et vous êtes peut-être sur les routes actuellement, vous écoutez peut-être le club de l'été même. Bison Futé prévoit un week-end très chargé sur les routes. Demain, dans le sens des départs, la circulation sera soutenue dans le Grand Ouest, le Nord et la région Auvergne-Rhône-Alpes. Dans le sens des retours, les usagers seront nombreux sur les routes desservant l'Ouest et le Sud de la France. Euro de Cécifoot a pris une phase de groupe sans faux pas pour l'équipe de France. Les Bleus affrontent l'Italie en demi-finale ce soir à Strasbourg. Coup d'envoi à 21h. Allez, direction les courses. Le pronostic de Thierry Léger pour le quintet de ce soir à Cabourg. Il vous conseille de jouer les numéros suivants. Le 8, le 6, le 7, le 13, le 14, le 11, le 4 et puis enfin le 2.
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5: J'ai attendu pas ça, nous voulons.
2: Europe 1. Il n'a rien noté, Julien Fichtner.
5: Fantomas contre Scotland Yard, me semble-t-il, extrait du film Louis de Funès.
2: Europe 1. J'allais vous donner
3: l'heure, tout simplement.
5: Ah bah oui, c'est important.
3: Mais il est 11h03, le club de l'été, ça continue.
5: Merci, Wallis Glaise. Et vous parliez de l'infotrafic. D'où viennent tous ces automobilistes qui sont sur les routes? Où étaient-ils en vacances? C'est la grande question que nous allons nous poser dans un instant avec notre invité Linda Lenné, parce que nous allons tirer les premiers bilans de cette saison touristique estivale.
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2: Ah, génial.
5: Et avec Joe Hume, on va parler tout à l'heure de Madonna. Hein,
2: oui, tout à fait. L'une des grandes gagnantes de cet été 2026, on en parlera.
5: Sébastien Bordona va encore un livre
7: oui,
5: sur
7: une BD,
5: les genoux.
7: Normalement, Mehdi Omaïs me calcule pas, il me dit pas bonjour. Elle me dit oh, c'est génial ta BD. C'est sur le tournage des Dents de la Mer, une BD sur les coulisses.
5: Ah bah il va vous la piquer avant la fin de l'émission, ça vous pouvez en être sûr. Et Mehdi, il faut allumer le micro, Mehdi. Mehdi, on va parler de tourisme et de cinéma.
8: Exactement, parce que le tourisme peut être aussi motivé par le cinéma. Exactement. Je vous dirai tout ça.
5: On voyage souvent pendant un film, pendant une projection, mais on peut voyager après. Ça peut donner des envies
8: absolument.
5: De voyage, évidemment. Exactement. Le plic-ploc reviendra dans une vingtaine de minutes. On le réécoute tous ensemble. Voilà. Pas facile, hein. Qui l'a trouvé ici?
9: Non.
5: Lève le doigt, personne ne lève le doigt.
9: Point du tout.
5: 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Vous laissez un SMS club au 739 21, 2 fois 75 centimes, plus le coût du SMS. Selon les toutes premières tendances publiées cette semaine par l'Alliance France Tourisme, la saison estivale 2026 reste globalement très positive, mais les habitudes des Français ont peut-être changé. Canicule, incendie, quel drôle d'été. Prix de l'essence aussi peut-être, ça rentre en compte. Les vacanciers délaisseraient certaines destinations du Sud au profit de nouvelles destinations, peut-être un petit peu plus au Nord ou plus proche de chez eux. Le littoral normand enregistre ainsi la plus forte progression des côtes françaises. Malgré les incendies, les tensions géopolitiques et les arbitrages de pouvoir d'achat, c'est vrai que la France reste quand même l'une des grandes locomotives du tourisme européen et mondial. Paris en tête, mais en France, les Français ont peut-être un petit peu changé leurs habitudes. Nous en parlons avec vous, Linda Lenné, rédactrice en chef de l'Écho touristique et auteure du livre Le bon usage de tourisme, anatomie des nouvelles tendances. C'est votre deuxième livre, Linda Lenné. Il sera disponible le 21 août en librairie. Les vacances ne sont pas terminées, Linda Lenné, mais on peut déjà établir quelques bilans, dégager des grandes tendances pour cet été 2026.
10: Oui, bonjour Julien, bonjour à tous. Effectivement, on peut déjà tirer quelques enseignements. Déjà, c'est bien de rappeler le contexte, vous l'avez fait à l'instant, à savoir que cette année, elle a été vraiment bouleversée par plein d'éléments extérieurs. Bien sûr, la guerre au Moyen-Orient à partir du 28 février, qui a eu une incidence à la fois sur le détroit d'Ormuz et sa fermeture, et donc qui a entraîné une hausse des carburants à la pompe et également au niveau du kérosène, donc il y a eu des surcharges carburants. Par conséquent, il y a eu un certain attentisme au printemps, en mars, avril, mai, et cet attentisme, en fait, a entraîné une baisse de réservation pendant 3 mois. Ensuite, il y a une reprise à partir du mois de juin, mais ce retard à l'allumage n'a pas pu être compensé. Donc, ça se traduit comment ? Les Français ont quand même essayé de partir en vacances. Mmh. Maintenant, si on regarde un indicateur qui est intéressant, c'est les ventes de séjours en agence de voyage, oui, que j'ai récupéré cette semaine. Donc, si on regarde les ventes jusqu'au 18 août inclus,
5: d'accord,
10: sur l'ensemble des destinations, elles sont en baisse de 8%.
5: Par rapport à l'été 2025.
10: À l'année dernière. D'accord. Voilà. Donc, ça veut dire qu'effectivement, les Français sont peut-être un peu moins partis à l'étranger. C'est une tendance globale. C'est que chaque année, environ 70% des Français qui partent en vacances choisissent la France. Mais cette année, c'est peut-être un peu plus le cas que d'habitude, dans la mesure où ils ont tardé à réserver, et c'est toujours un peu plus facile de réserver en France au dernier moment. Mmh. Et puis encore une fois, il y a eu tous ces éléments anxiogènes, sans parler des incendies et des canicules qui, là, ont bridé les réservations de dernière minute.
5: Mmh. C'était un été évidemment très spécial, on s'en souviendra hein, de cet été 2026 marqué effectivement par ces feux de forêt, par cette canicule. Est-ce que les Français sont allés chercher un petit peu de fraîcheur ? Je prends mon exemple personnel, moi je reste en général en France l'été, je vais souvent en Normandie, mais là pour moi c'était indispensable d'aller en Normandie. Je suis allé découvrir le Pays de Caux, en raison déjà parce que c'est très beau, je savais que ça serait très beau, c'est la première fois que j'y allais, mais je voulais absolument de la fraîcheur, partir de cette fournaise parisienne. Est-ce que beaucoup de... même si j'ai pas vu non plus énormément de monde là-bas, mais est-ce que beaucoup de Français ont fait comme moi, c'est-à-dire sont partis sur les côtes normandes ? Est-ce que c'est la côte normande qui est la grande gagnante de cet été 2026 ?
10: Beaucoup de Français ont fait comme vous, ils ont recherché la fraîcheur. D'ailleurs, c'était assez significatif dès le printemps, puisqu'on a eu de fortes chaleurs précoces. Et l'Occitanie disait que sa fréquentation touristique avait justement été refroidie dès le mois de juin par les canicules.
5: Oui, parce que la première, c'était au mois de mai, hein, donc voilà. Elle était déjà très puissante, celle-ci. Donc, effectivement, en mai, on n'a pas encore forcément planifié ses vacances. Et peut-être que la canicule de fin mai a déjà eu des incidences sur les agendas des Français et leurs vacances.
10: Alors, pour l'Occitanie, ça s'est traduit par une baisse de 16% de fréquentation en juin par rapport à l'année dernière. Alors, il faut prendre ces chiffres-là avec un petit peu de discernement, parce qu'il peut y avoir des effets calendaires. La Pentecôte, cette année, était au mois de mai, alors que l'année dernière, elle était au mois de juin. Mmh. Mais néanmoins, voilà, ça montre une baisse. Si on regarde une photographie plus générale, ce que dit la Fédération nationale de l'hôtellerie de plein air, donc la Fédération des campings, c'est que cette année, malgré les incendies, malgré les canicules, la fréquentation, elle est presque stable à l'échelle nationale. Donc la baisse est de seulement 0,6%, mais il y a une petite hausse dans les régions du Nord et une petite baisse dans les régions du Sud. Donc ça rejoint le point que vous disiez. Et par ailleurs, il y a un grand opérateur de clubs de vacances qui m'expliquait cette semaine que les trois régions qui ont enregistré une hausse de plus de 10% cette année par rapport à l'année dernière, la Bretagne
5: aussi,
10: la Normandie,
5: sûr, oui.
10: Donc le littoral breton et normand, ainsi que la montagne.
9: Oui,
10: voilà. Ouais. Donc on a essayé d'aller chercher un peu de fraîcheur.
5: Toutes les montagnes en général, que ce soit en Savoie, dans les Alpes, les Vosges, où il y a une région particulièrement qui a bénéficié de ça.
10: Ah, c'est encore un peu trop tôt pour avoir cette granularité, mais habituellement, on le sait, les Alpes, les Pyrénées
5: aussi, bien sûr,
10: l'Auvergne-Rhône-Alpes et même les Vosges. Sont assez plébiscités.
9: Et est-ce que cet été est sans précédent, ou est-ce qu'on a des exemples d'été comme ça où on a déjà eu ce type de situation et où on aurait pu en tirer certains enseignements, je ne sais pas, ou est-ce que c'est vraiment cet été 2026 qui est sans précédent?
10: Alors, concernant la montagne l'été, ce n'est pas exceptionnel, c'est-à-dire que ça fait quelques années déjà que la montagne, elle attire. Ouais. Pour différentes raisons, hein, de par ces paysages, la fraîcheur qu'on peut avoir en altitude, mais aussi parce que l'offre se structure. C'est-à-dire que pendant très longtemps, la montagne, elle a capitalisé sur l'hiver, et aujourd'hui, on le sait, avec le réchauffement climatique, les stations se remettent en cause et essayent d'avoir une activité quatre saisons. Donc, en altitude, on a maintenant des offres commerciales pour tous les publics, à la fois pour les sportifs, mais également pour les familles. Et puis, on le voit aussi sur les réseaux sociaux, un certain nombre de Français aiment bien partir en itinérance dans la montagne. Mmh. Donc il y a aussi cette volonté de découvrir la France autrement, de partir pourquoi pas d'un gîte à un refuge et de terminer au bord de la mer pour ensuite décompresser.
5: Je demanderai à nos amis du club de l'été. Sébastien, il n'est pas parti en vacances peut-être.
11: Hein, j'ai fait deux mois de club
5: micro.
11: De l'été.
5: Bah ouais, donc
11: y a pas de... donc la vacance arrive.
5: Je demanderai à Joe et à
10: Voyage immobile.
5: Bah, oui, pardon.
10: Voyage immobile.
5: Non, non, mais on parlera des vacances en septembre aussi, si vous prenez des vacances après. Parce que c'est peut-être l'une des solutions et l'une des conséquences d'ailleurs des fortes chaleurs de l'été. Mais j'aimerais qu'on accueille Fabienne qui nous a appelé au 01 80 20 39 21, le numéro du standard d'Europe 1. Bonjour Fabienne.
12: Bonjour, merci de prendre mon appel.
5: Pour vous, Fabienne, ce sont peut-être les touristes qui ont été les grands perdants, tous ceux qui étaient sous la chaleur, c'est-à-dire quasiment 95% des vacanciers cet été, parce qu'on l'a dit, pour trouver de la fraîcheur, il fallait aller soit très haut, soit près des côtes normandes ou dans certains endroits en Bretagne. Pour vous, vos vacances ont été pourries, vous dites, carrément par la chaleur ?
12: Ah oui, nous on était à Lisieux, on a une maison familiale à Lisieux depuis 30 ans, et pourtant Lisieux c'est pas réputé pour être particulièrement chaud, mais depuis quelques années on a des périodes de canicule. Cette année c'était épouvantable, on était là-bas les 15 premiers jours de juillet. Moi je suis pas sortie, hein. Je sortais à 7h le matin pour le petit déjeuner, je ressortais à 20h pour le dîner, j'étais trois fois à la plage, on pouvait pas faire de vélo tellement il faisait chaud, c'était catastrophique.
5: Donc maison toute la journée en essayant de trouver de la fraîcheur, et j'imagine que c'est la première fois qu'à Lisieux, vous étiez comme ça, confiné à la maison, si j'ose dire.
12: Ah oui, on a eu depuis quelques années des périodes de canicule, comme je vous disais, où on reste 3-4 jours. Effectivement, on ne peut pas manger sur la terrasse, on mange à l'intérieur. Mais ça se limite à quelques jours. Là, les îlets, ils n'ont jamais vu ça. Tout était cramé, toutes les fleurs, enfin, c'était vraiment, ils n'ont jamais, jamais. jamais vu ça, les îlets. Jamais.
2: Ça, c'est sûr que la végétation en a pris un coup, hein, et pas qu'à l'île-dieu, un petit peu partout en France, malheureusement. Restez avec nous, Fabienne, parce que je vais vous demander juste après la pause, et Linda Lenné déjà répondra à votre témoignage, et je vous demanderai si vous retournerez à l'île-dieu l'année prochaine ou si vous allez changer de programme pour l'été 2027, si vous avez déjà pris une décision. A tout de suite, le club de l'été continue. Nous sommes ensemble jusqu'à 13h.
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2: Et cette question que nous nous posons aujourd'hui dans la deuxième heure du club de l'été, les Français ont-ils changé leurs habitudes en cet été 2026, été de forte chaleur, été de feux de forêt, le prix de l'essence à la pompe aussi a fortement grimpé. Nous étions en ligne avec Fabienne qui, comme tous les ans, a passé ses vacances dans la maison familiale de l'Île-Dieu, mais qui a dû rester à la maison parce qu'il faisait trop chaud. Hein. Je résume la situation. Fabienne, du coup, l'été prochain, qu'est-ce que vous allez faire? Bon, on peut pas présager évidemment de la météo de l'été 2027, mais est-ce que vous retournerez quand même à l'Île-Dieu ou est-ce que vous privilégierez peut-être une destination où à coup sûr il fera plus frais?
12: Bah nous on a la chance de faire une maison familiale, donc si on peut décider effectivement au dernier moment de pas y aller, mais c'est certain que si c'est une canicule comme ça, on n'ira pas. On restera, même bien qu'on habite la région grenobloise et qu'il fasse très chaud aussi à Grenoble, on peut quand même effectivement monter en altitude et on retournera pas à l'Île-Dieu par temps de canicule, c'est certain. Il faut quand même qu'on traverse la France, donc ça n'a pas d'intérêt.
2: Linda Lenné, rédactrice en chef de l'écotouristique, est avec nous. C'est intéressant là le cas de Fabienne, parce que on voit que certains sont peut-être prêts à changer des habitudes qui durent depuis des années et des années, et que les fortes chaleurs de cet été, là, forcément l'année prochaine, quand on va programmer nos vacances, on va quand même pas mal réfléchir avant de s'engager, avant de dire bon bah on va là, et voilà, ça va changer beaucoup de choses, non, sans doute.
10: Oui, le témoignage était intéressant. Alors Fabienne a vécu des vacances, on peut dire, semi-confinées à cause de la canicule. C'est le cas de certains Français qui changent justement leur comportement, qui vont peut-être un peu plus vivre à l'espagnol. C'est-à-dire qu'on en profite très tôt le matin et le soir, dès que la chaleur est tombée. Il y a une autre incidence, c'est que cette année, dans la recherche d'hébergement, la climatisation est devenue un critère beaucoup plus important. Un sondage au mois de juin disait que pour 60% des Français, c'est un critère important, voire déterminant. Et donc Fabienne le disait, éventuellement, ce qu'elle a connu cette année va l'amener à changer de destination. Souvent, les Français se souviennent de leurs vacances de l'été précédent. Donc l'an prochain, on peut s'attendre effectivement à un regain d'intérêt à l'égard des destinations réputées plus fraîches comme la Bretagne, la Normandie, la montagne l'été. Néanmoins, on le sait, cette année, ces régions-là, en tout cas le littoral atlantique, a connu aussi des canicules. Ouais. L'avantage quand même,
8: je me demande juste par rapport à vos aux changements structurels qui pourraient y avoir, parce que ça c'est intéressant, le coût de la climatisation. Est-ce que cette année c'est un game changer? Est-ce que des game établissements changer. Ouais, game changer. Est-ce que ça va changer le jeu? Est-ce que ça va rebattre est-ce que ça va rebattre les cartes du tourisme? Est-ce que déjà il y a des gens qui anticipent, des hôteliers qui climatisent leurs hôtels? Est-ce qu'on peut s'attendre vraiment à un changement de paradigme?
10: Alors, est-ce que c'est un game changer? En tout cas, le sondage, il a été effectué au moment où justement les Français souffraient des canicules. Donc ils sont fortement influencés dans leurs réponses. Quand on est au cœur de l'hiver, quand on est au mois de janvier, qu'on prépare ses vacances d'été, en fait, ce qui nous motive, c'est peut-être de trouver de la chaleur et du soleil garanti. Oui. Et c'est ce qu'on voit à travers les chiffres année après année, c'est que même si on parle régulièrement de périodes de chaleur, les Français vont avant tout dans le sud. La première destination des Français, ça reste l'Espagne. Il y a 13 millions de Français qui vont chaque année en Espagne. Donc c'est vraiment considérable. Et si vous regardez les pays nordiques, ils arrivent bien plus loin. L'Islande, c'est 100 000 touristes français seulement. Alors, pour répondre à votre question, est-ce que les hébergeurs, vont en tenir compte? J'ai posé la question cette semaine justement à un hébergeur. Ces investissements, ils s'inscrivent sur le temps long. Et bien sûr qu'il y aura des aménagements, notamment au niveau des ombres. On va essayer de créer plus d'endroits sur une résidence de vacances, un club de vacances, où on peut finalement se reposer à l'ombre. Pour ce qui est de la climatisation, ça va pas forcément être prioritaire, mais ça va être effectivement sur le temps long, surtout si l'an prochain et dans 2 ans, on voit que les canicules se perpétuent.
5: On va vous demander dans un instant si certaines villes vont devenir tendance dans les années à venir. Dunkerque, par exemple, est une ville qui... Est-ce que c'est le nouveau Saint-Tropez, carrément? En tout cas, non, forcément, c'est des destinations qui vont être plus prisées. Je suis aussi passé dans les Vosges, comme tous les étés de ma vie, à Gérardmer, une station que j'adore au bord d'un lac. Je n'ai jamais vu autant de monde à Gérardmer que cet été. Et là, on est à 600 mètres d'altitude, on n'est pas en haute montagne, mais en moyenne montagne. Mais effectivement, on va privilégier peut-être alors qu'il y a 20 ans, 30 ans, personne ou beaucoup moins de gens passaient leurs vacances là-bas. Mais voilà, on va vous poser ces questions et aussi si beaucoup de Français décident de partir comme Sébastien Bordenave au mois de septembre ou alors au mois de juin, mais pas en juillet août parce que déjà les prix sont élevés et en plus ce sont les mois a priori où il fait le plus chaud. Mais là, on va rester sur les grands gagnants de l'été, Joe Hume. Mais qui sont les grands gagnants du tourisme? C'est la question qu'on se pose ce matin dans le club de l'été, mais moi j'ai envie de demander à Joe Hume qui sont les grands gagnants côté musique qui a dominé cet été 2026.
9: Alors, même si la tradition des tubes de l'été s'est quand même perdue depuis longtemps, on a tout de même eu des mois très chargés cette année, mais celle qui a peut-être le mieux tiré son épingle du jeu, le monde entier la connaît, c'est une icône qui, à 68 ans, a prouvé qu'elle pouvait encore faire danser le monde entier, Madonna. Sébastien Bordenave est complètement emporté.
7: Je connaissais pas.
9: Les mauvaises langues pourtant prétendaient qu'elle était rincée, qu'elle était incapable de chanter, encore moins de faire remuer qui que ce soit. Et finalement, Madonna a fait taire ses détracteurs avec Confessions 2, la suite de Confessions on a Dance Floor, énorme carton sorti en 2005.
5: Ah oui, on s'en souvient. Alors Madonna à bassine, non, mais avec le tube, avec la reprise d'Abba notamment.
9: On en écoutera un extrait. Bah oui, évidemment.
5: C'est ça. Joe, vous le disiez, c'est une icône mondiale, mais on connaît moins ses débuts.
9: Bah effectivement, parce que c'est en juillet 1983 que Madonna Louise Ciccione sort son premier album, simplement intitulé Madonna. C'est le début d'une carrière musicale éclatante, marquée dans un premier temps par la provoque, le scandale et évidemment les tubes. Si on prenait des vacances, c'est vrai, c'est un peu la question du jour finalement.
5: Ça, c'est une vraie chanson de vacances dans la voiture aussi.
9: Exactement, complètement, ça nous a beaucoup accompagnés. Et dès ce single, dès son premier album, Madonna, elle fascine, elle vend des disques et fait parler tout le monde. Mais moi j'ai envie de dire, hop, on arrête tout. Parce qu'il faut parler de Madonna avant Madonna. Le saviez-vous? Peut-être pas, qu'avant son premier album, Madonna fut non seulement la chanteuse, mais aussi la batteuse d'un groupe de punk.
5: Mais non!
9: Je vous le dis, les amis, Madonna, elle est née dans le Michigan. Elle a grandi à Détroit, la ville de Iggy Pop et les Stooges, la ville des MC5 et de plein d'autres groupes de rock de type velu. Un bagage culturel qu'elle emmène avec elle lorsqu'elle file à New York l'année de ses 20 ans pour tenter de vivre la vie d'artiste. Sauf qu'à New York, à la fin des années 70, cette vie, elle est surtout synonyme de galère pour Madonna, qui n'a pas un sou et enchaîne les petits boulots. Passionnée de danse, elle décroche une place dans un cours prestigieux, mais son destin bifurque en 1979 lorsqu'elle rencontre, lors d'une sacrée soirée, un musicien, Dan Gilroy, qui l'engage comme batteuse et chanteuse de son groupe, le Breakfast Club. Les cinéphiles apprécieront. Vous allez voir que, musicalement, on est encore très très loin de Like a Virgin.
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7: C'est elle, là
15: c'est Madonna. C'est Joplin et c'est elle que vous entendez. Oui, il y a complètement.
5: C'est resté confidentiel, ça, non?
15: C'est resté très confidentiel, mais attendez, parce que vous n'êtes pas au bout de vos surprises. Toujours en 1979, lors d'une audition dans son école de danse, Madonna est repérée par un chanteur qui cherche une troupe de danse pour la promotion aux USA de son tube qui cartonne dans le monde entier. Ce chanteur, c'est lui.
5: Ça, c'est plus connu que Breakfast Club. Enfin, je parle
15: c'est
5: de
15: plus connu.
5: Non, mais de la participation de Madonna.
15: La participation de Madonna, oui, effectivement, à la troupe de Patrick Hernandez. Hein, donc, c'est lui en personne qui flash sur la Madonna et l'embarque en France avec l'idée de lui faire faire aussi de la musique. Durant un an, Madonna vit Boulevard Courcelles avec la star du disco. Finalement, les projets musicaux qu'on lui propose ne la séduisent pas trop. Elle est plus intéressée à cette époque que par le cinéma. Et donc, elle retourne aux États-Unis. Patrick Hernandez, lui, en revanche, se souvient que tous les jours, ensemble, avec Madonna, il faisait au moins une heure de musique. Quand elle retourne à New York, elle monte un nouveau groupe, Madonna. Elle est inspirée par la New Wave, par Siouxsie and the Banshees, et elle rentre dans Amy and the Emmys.

0: Et si le succès n'est pas encore vraiment au rendez-vous, ce groupe va quand même permettre à Madonna de se faire remarquer par un certain Mark Kamins. Lui, c'est un DJ. Il est très en vogue à New York et comme Patrick Hernandez, il la pousse à se lancer dans un projet solo parce qu'il voit qu'elle a du charisme, qu'elle a du talent et qu'elle a de l'envie surtout. Il lui présente alors tout un tas de directeurs artistiques et de producteurs, des rencontres qui vont l'amener à l'enregistrement de son premier album après des années de galère.
1: C'est vrai que c'est quand même complètement fou ce parcours.
0: C'est complètement fou. Un parcours qui n'est d'ailleurs donc pas terminé. 43 ans après la sortie de son premier album, Madonna reste cet objet de fascination, draine toujours des centaines de milliers de fans à ses concerts et continue de sortir des disques de qualité supérieure. Confessions 2, son 15e album, est sorti le 3 juillet dernier. Et moi, je peux vous dire que cet été, j'étais donc en vacances en Italie, en Ligurie, et je crois qu'en Italie, on adore Madonna parce que ça passait tout le temps à la radio, ça a un petit peu rythmé mon été.
1: Il a fait chaud ?
0: Il a fait particulièrement chaud, mais sachez que je suis allé donc en Italie, donc en Ligurie, près de la France, dans les mêmes endroits que l'an dernier. Et entre l'année dernière et cette année, il y avait une petite différence, c'est qu'il y avait la clim.
1: Ah, voilà, donc, ils ont installé la clim.
0: Bah, ouais, il y en avait beaucoup qui avaient installé la climatisation. Ouais,
1: hein. Beaucoup de clims qui ont été installées sans doute cette
0: année. Des clims dont on voyait qu'elles avaient été installées un petit peu, un petit peu dans la précipitation, mais ça faisait quand même son petit effet.
1: C'est notre sujet du jour. Entre 11h et midi, dans le club de l'été, le tourisme, l'été 2026, est-ce que les Français ont changé leurs habitudes? On y revient dans un instant. Partir en septembre, est-ce que ça peut être une solution? Est-ce qu'il y a des villes qui vont devenir des destinations prisées? Ce sera après le journal de 11h30 et puis après le plic-ploc parce qu'il est l'heure de jouer au
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1: Bonjour, c'est Fortune.
3: Bonjour Julien et oui. Bonjour le club de l'été.
1: Et bonjour, bonjour Fortune. On est tous là. Vous avez un magnifique prénom. Vous habitez Lyon.
3: Oui.
1: Mais vous
3: oui,
1: êtes en Italie
3: fait,
1: actuellement, comme Joe Hume pendant les vacances.
0: Ah, vous êtes où?
3: Abano, en
1: Béniti. Oh là là. Super. Donc des petites vacances. Des petites vacances avant de rentrer à Lyon.
3: Absolument, oui, tout à fait. Ouais.
1: Alors, Fortune, on va réécouter ensemble le plic-ploc. Je rappelle qu'il y a une enceinte Bluetooth portable Minox X à gagner. Et si vous ne trouvez pas le plic-ploc, il y aura quand même un petit cadeau, la serviette Europe 1, magnifique serviette Europe 1. Et également, on vous glissera dans le paquet un jeu de société. On réécoute ensemble le plic-ploc. Fortune, c'est le moment le plus important, peut-être, de votre vie maintenant. Sur Europe 1.
3: Bon, un moment capital, mais je n'ai pas bien entendu. Est-ce que ça vous ennuierait de le repasser une
1: deuxième? On peut le repasser jusqu'à 15 fois, si vous voulez. On a tout.
3: Parfait.
1: Alors, vous l'avez compris, hein, c'est une chanson fort connue, quand même. C'est pas évident, mais qui a été montée à l'envers. C'est connu. Ah oui, c'est
3: qui a été monté à l'envers.
1: Ah oui, c'est à l'envers. Bah oui, c'est pour ça que c'est compliqué. Je ne peux pas. J'ai épuisé mon quota d'indices pour la journée. Je ne peux pas en donner là, Fortune. Ce n'est pas contre vous, hein, mais c'est juste que je ne peux pas donner d'indices à chaque fois. Ils doivent venir
4: au hasard.
1: Vous l'avez pas? Au hasard, Balthazar?
3: Vous ne pouvez pas la passer à l'endroit, tout à l'heure.
1: Ah, c'est drôle. C'est drôle, Fortune. Rien que pour ce rire, j'aurais aimé vous faire gagner, mais ce n'est pas possible, parce qu'il faut donner quand même la bonne réponse. Bon, il y a la serviette Europe. Il y a la serviette. Oui, dites-moi.
3: Oh, dommage.
1: Mais vous savez que vous pouvez retenter votre chance.
4: Oui.
1: Hein.
4: Puis il y a une boîte de jeu aussi.
1: Dès demain, il y a une boîte de jeu également. Et la serviette Europe 1.
4: C'est pas rien.
3: Donc là, les deux fois, c'était maximum. Là, je peux
1: bah
3: plus
1: oui,
3: écouter.
1: Ouais, exactement.
3: Ah, ouais, bon, j'ai perdu. Alors, dommage. Oh, bon, c'était sympa d'avoir participé. Ça m'a fait plaisir.
1: Et ben, vous pouvez revenir.
3: Accueil.
1: On vous embrasse tous, Fortune. Et, oui. Et bon
3: moi
1: séjour
3: aussi,
1: en Italie.
3: Je vous embrasse tous.
1: Et belle rentrée ensuite à Lyon.
0: Profitez bien.
1: Gros bisous. À bientôt.
0: Revoir.
1: Merci d'écouter Europe 1. Tout de suite, on revient.
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1: Avec le retour de Wallis Glaise. Bonjour Wallis.
17: Bonjour Julien, bonjour à tous. Toutes les vigilances météo sont désormais levées dans le sud-est du pays. Les Alpes-Maritimes, le Var et la Corse ne sont plus en alerte orange depuis 10 heures, ni pour les orages, ni pour la pluie et les risques d'inondation. Les orages qui ont quand même perturbé le trafic des trains dans le sud-ouest, un impact de foudre a provoqué la rupture d'un catenaire dans les Landes, dans le secteur de Dax. Cet incident a donné lieu à d'importants retards. Un TGV Hendaye-Paris parti hier en fin d'après-midi n'est arrivé que ce matin dans la capitale avec près de 12 heures de retard. L'actualité, c'est aussi la rentrée politique d'Edouard Philippe aujourd'hui à Mayotte dans l'océan Indien. L'immigration dans l'archipel est un problème évident. Les mots de l'ancien Premier ministre, le candidat Horizon à la prochaine élection présidentielle vient défendre son programme de lutte contre l'immigration illégale et notamment sa proposition de suspendre les demandes d'asile dans le département pendant 5 ans s'il est élu en 2027. Et justement, la lutte contre l'immigration clandestine doit-elle être au cœur de cette campagne pour la prochaine élection présidentielle ? C'est la question du jour à retrouver dès maintenant sur le site europe1.fr et l'application. Le collectif des victimes de Joël Le Squarnec doit rencontrer aujourd'hui le ministre de la Justice à Vannes dans le Morbihan. Après avoir été condamné à 20 ans de prison en 2025 pour près de 300 viols et agressions sexuelles, l'ancien chirurgien est à nouveau visé par une information judiciaire pour 40 nouvelles agressions sexuelles et 10 viols, a annoncé le parquet de Lorient. L'actualité à l'étranger, la Suisse touchée par deux incendies d'habitation la nuit dernière. Un immeuble s'est embrasé à Toussis dans l'est du pays. Un restaurant et plusieurs logements ont été touchés. Bilan, 8 blessés et 5 portés disparus. L'astronaute française Sophie Adnaud réalisera une deuxième sortie dans l'espace. Ça se passera mardi prochain. Information de la NASA. Elle devra achever l'installation d'une antenne de communication de l'ISS. Et puis enfin un mot de Cécifoot, le championnat d'Europe qui se passe actuellement à Strasbourg après une phase de groupe sans faux pas pour les Bleus. L'équipe de France affrontera l'Italie ce soir en demi-finale. Coup d'envoi à 21h. 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Le club de l'été, c'est maintenant.
1: Merci monsieur Wallis Glaise. Et la rédaction d'Europe 1 reviendra à midi avec le grand journal de Maël Hassani.
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1: Et notre question du jour, elle revient dans un instant. Où sont partis les Français cet été ? Est-ce que vous avez changé vos habitudes ? Canicule, feu de forêt, prix de l'essence, beaucoup de raisons peut-être de changer ces habitudes cet été. On en reparlera dans quelques minutes avec Linda Lenné, rédactrice en chef de l'Écho touristique. Parmi ce qui peut aussi poser des problèmes l'été, il y a les requins, Sébastien Bardella. Wow, il n'y en a pas en France. Voilà.
20: Ça, c'est de la transition.
21: Exactement.
20: Ça, c'est super. Je vous ai écrit un texte.
1: Parce qu'il y a une bande dessinée qui sort aujourd'hui. Les dents de l'enfer.
20: Les dents de l'enfer.
1: Il est question, a priori, des dents de la mer.
20: Oui, moi aussi, au début, j'ai cru que c'était une BD sur Stéphane Bern, rapport au sourire. Il s'agit bien d'une BD sur les coulisses du tournage du deuxième long métrage d'un jeune réalisateur de 26 ans, Steven Spielberg. Voilà, mi-fa, c'est les deux notes de la bande originale du film. Alors l'auteur de la BD, Maï Grand, un Nantais qui a fait aussi des décors de théâtre, des costumes, des sculptures, des peinture prévient en avant-propos de la BD. Il écrit « Aucun tournage de cinéma ne peut rivaliser dans le romanesque, dans le spectaculaire avec celui des Dents de la Mer ». C'est vrai que tout commence de façon improbable. Spielberg traîne dans les bureaux de producteurs. Il voit un script comme ça. C'est marqué « Jaws » dessus. Il se dit « Oh, mâchoire, ça doit être un truc de dentiste, en vrai ». Il vole le script, il va le lire chez lui un week-end et il revient. Il dit « Ah, oh, c'est pour moi ». Et c'est là que les difficultés commencent. Parce qu'en fait, il va, pour le tournage, il va prendre rendez-vous avec des experts en requins. Ils vont lui expliquer que, non, il n'y a pas de requins apprivoisés. Oui. Ah, ça okay. N'existe pas, monsieur Spielberg.
1: Vous voulez un vrai requin, peut-être. Oui, j'imagine que c'est là que les ennuis vont commencer voler en escadrille.
20: Exactement. Vous imaginez bien, Julien, car Carl Rizzo, il y a l'histoire de Carl Rizzo. Carl Rizzo, il était cascadeur. Alors, sa spécialité, c'était surtout de doubler des enfants à cause de sa petite taille. Il avait une formation de jockey à la base. Bon, pas de bol, parce qu'il va se retrouver dans une cage à requins. Une fois, il va perdre son embout pour respirer. Vous imaginez la cata. Une autre fois, le squale va s'emmêler dans les câbles de la cage. Ça détruit tout. Il est à deux ailerons de mourir, mais non. Vu le spectaculaire de la séquence, c'était pas prévu de le mettre dans le film, mais c'était tellement bien que Spielberg va quand même filmer et il va modifier le scénario juste pour mettre la séquence dedans. Il y a 1000 anecdotes dans la BD qui s'appelle Les Dents de l'Enfer, chronique d'un tournage apocalyptique. C'est le titre complet de cette BD. À 5 semaines du tournage, rendez-vous compte, le lieu du tournage n'est pas arrêté. Finalement, ça sera là où Clinton, Obama, Oprah Winfrey vont s'installer plus tard. C'est sur une île du Massachusetts. Je savais que j'allais avoir du mal à le dire, cela. Spielberg, par exemple, fait monter une maison en décor de cinéma. Il y a un flic qui arrive, il dit « Ouh là là ! Il faut un permis là pour une construction de plus de 6 mètres. » Donc Spielberg dit « Oui, mais c'est un décor, on va l'enlever après, monsieur l'agent. » L'agent, il dit « Ah non, moi je veux pas le savoir. » Donc Spielberg dit « Combien de temps faut pour avoir un permis ?» Donc le flic lui dit « 6 mois. » Donc Spielberg dit « Si je le fais sans permis, là vous allez recevoir une ordonnance pour évacuer. » Et Spielberg dit et l'ordonnance, elle arrive au bout de combien de temps? Donc le flic dit 6 semaines. Le tournage est dans 2 semaines, ça va passer. C'est plein de trucs comme ça improbables. Il y a la construction des requins mécaniques aussi qui est épique, parce qu'il va y avoir que des bugs. Souvent pendant les tournages, ils vont loucher les requins, parce qu'en fait le constructeur de ces requins mécaniques n'avait pas prévu que ça allait aller dans la mer, et que la mer par définition c'est salé, donc ça tout s'encrasse. Donc tout au long de la BD, on souffre avec Spielberg, même si on connaît le Happy End, ça va être un succès incroyable. Quand même, au final, il devait y avoir 55 jours de tournage, il y en aura 159.
1: 6 mois quasiment.
20: Ah oui. Et 6 mois. Et le génie, c'est qu'une fois le succès arrivé au cinéma, ils ne vont pas rajouter de séances de cinéma. Pourquoi ? Parce qu'en fait, les files d'attente, ça va être la meilleure pub pour le film. Il y a beaucoup d'anecdotes incroyables. Les Dents de l'Enfer, c'est chez Dargo, de Maï Grand.
1: Vous rigoliez tout à l'heure, mais on est en plein dans notre sujet du jour, parce que le maire de la ville de Lille d'Amitié, île fictive d'ailleurs où est censé se dérouler le film, a très peur pour la fréquentation touristique, évidemment avec cette mauvaise pub qui est faite avec le requin. Donc, on est épargné en France, a priori. L'île d'Alenais, je me tourne vers vous.
0: Cette année, on a vu un requin blanc en Méditerranée, apparemment quand même.
20: Ah oui,
0: avec les eaux chaudes. Il a été filmé. Mais c'était pas les côtes méditerranéennes de France, donc voilà encore.
1: Oui, vraiment.
2: Je me permets juste un petit conseil, il y a une série qui s'appelle Widow's Bay et c'est pareil, c'est un maire qui essaye de maintenir le tourisme dans son île, c'est sur Apple Plus et c'est vachement bien, c'est à la fois horrifique et drôle.
0: Widow's Bay.
2: Et voilà, il fait tout pour
1: garder... Mais il essaye de maintenir, quel est le problème? Il y a un problème aussi.
2: Parce qu'elle est très très très paranormale, l'île.
1: Ah, oulala, ça sent
2: très chaud.
1: Oh là là,
0: c'est hyper bien, c'est hyper bien.
1: On revient dans un instant avec notre sujet du jour, le tourisme en cet été 2026. 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
1: Où êtes-vous parti en vacances cet été ? Est-ce que vous avez changé vos habitudes ? C'est le thème de cette deuxième heure dans le club de l'été. Nous en parlons avec Linda Lenné, qui est rédactrice en chef de l'Écho Touristique. Vous sortez un livre qui sera disponible le 21 août en librairie, Le bon usage du tourisme.
0: C'est aujourd'hui.
1: Anatomie des c'est nouvelles tendances.
0: Merci.
1: C'est aujourd'hui le 21.
0: Mais oui,
1: je pensais qu'on était là.
0: Félicitations, bravo.
1: On est là.
6: Merci beaucoup. On célèbre cette sortie ensemble.
1: Voilà. C'est depuis quelques minutes, alors quelques heures que il est disponible donc en librairie. Linda Lenné, on en parlait pendant la pause, les tendances d'un été peuvent dépendre souvent de ce qui se passe, ce qui s'est passé un an plus tôt, l'été précédent. Donc là, on a, parce que la plupart des Français prévoient leurs vacances bien longtemps à l'avance, là, on peut déjà quand même voir qu'il y a eu pas mal de changements, parce que pour ceux qui choisissent leurs vacances au dernier moment, bah, les températures ont fait qu'il y a eu des changements par rapport à l'été dernier. Mais l'été prochain, l'été 2027, là, on risque de voir des choses un petit peu vraiment différentes, même par rapport aux tendances habituelles, non ?
6: Oui, l'été prochain, peut-être que Dunkerque va connaître une explosion de la demande, pour deux raisons. D'abord, parce que les Français auront vécu cette année de fortes chaleurs. Et ensuite, parce que s'ils vont ensuite sur le littoral, la baignade est plus rafraîchissante qu'à Nice. Je regardais à la mi-août, à Nice, l'eau était à 30 degrés. Ouais. Alors que, par exemple, à Pénétin, où j'ai eu le plaisir d'être le week-end dernier, l'eau était encore à 21 degrés. Donc, même s'il fait très chaud à l'extérieur, Pénétin, c'est dans le Morbihan.
1: D'accord.
6: Donc, même s'il fait très chaud à l'extérieur, vous avez quand même ces espèces de refuges climatiques que sont les eaux de baignade depuis le Morbihan jusqu'aux Hauts-de-France. Maintenant, il y a parfois des effets d'une année sur l'autre qui vont s'estomper dans le temps. En 2003, on a connu aussi des températures très élevées en France. Ouais. Donc ça a eu un impact sur certaines destinations touristiques l'année suivante. Mais certains Français sont partis, je suis bretonne, donc les Bretons ne m'en voudront pas, en Bretagne, il a pu pleuvoir. Et donc l'année suivante, eh bien, les Français vont retrouver leurs habitudes plein sud.
1: Voilà, si jamais il pleut durant tout l'été 2027, on va revenir peut-être à des tendances plus habituelles. On citait Dunkerque, c'est pas un hasard, hein, c'est parce que Dunkerque a dépassé 90% d'occupation début août. C'est vrai qu'on peut imaginer qu'il y a des zones, des villes, des endroits où les Français aimeront à l'avenir passer leurs vacances, et il va falloir repenser tout ça, cette cartographie touristique aussi pour les villes concernées. C'est vrai que il y a peut-être pas suffisamment d'hôtels à Dunkerque pour accueillir tous les vacanciers qui pourraient y aller l'année prochaine. Je parle de Dunkerque, mais j'aurais pu citer plein d'autres exemples.
6: C'est un très bon point que vous soulignez. Bien sûr, il y a la demande, mais il y a aussi l'offre. Et typiquement, si les hébergements ne sont pas au rendez-vous, s'il n'y a pas suffisamment de capacité, ça fait augmenter les prix quand la demande est forte. Et puis ça peut, par conséquent, amener les Français à reconsidérer leur choix. On parle souvent de l'attrait des pays nordiques. Ça fait que les pays nordiques sont séduisants pour plein de raisons, pour leur paysage, parce qu'il y a moins de tourisme, mais les prix sont très élevés et les capacités ne sont pas toujours au rendez-vous. Il n'y a pas de beaucoup d'hôtels, et c'est la raison pour laquelle aussi, d'ailleurs, les prix sont fait un peu prohibitif.
1: Les prix, parlons-en, parce que bon, si une grande partie des Français choisit de partir en juillet ou en août, c'est généralement là que les prix sont le plus élevés. Hein. C'est entre 14 juillet et le 15 août, hein, la fameuse haute saison. Est-ce que on remarque déjà cette tendance cette année? Est-ce que beaucoup de Français ont choisi de décaler leurs vacances, soit en partant au mois de juin, soit en partant en septembre, comme va le faire Monsieur Sébastien Bordenave, qui était tout l'été au micro du club.
7: En même temps, j'ai pas été voir les DRH pour dire que je voulais partir en vacances. Donc, je sais pas. Ça se trouve, ils vont me dire non, Coco, tu restes. Donc, je sais pas.
1: Oui.
7: Faut peut-être que j'aille les voir.
1: Allez-y. Vous voulez qu'on les appelle en direct?
7: Non, je veux pas.
6: En tout cas, le mois de juin et le mois de septembre, ce sont des mois où, bien sûr, les prix sont plus accessibles. Maintenant, les familles avec des enfants scolarisés n'auront pas le choix. Une petite astuce quand même, c'est que la dernière semaine du mois d'août, elle est souvent nettement moins chère que la troisième semaine. Donc, juste avant la rentrée scolaire, ça peut être vraiment, vraiment intéressant. Et cette année, en fait, il y a un autre phénomène qui ne me permet pas de vous répondre directement. C'est que les Français ont vraiment réservé en dernière minute.
1: Ouais.
6: L'été, c'est beaucoup joué en dernière minute, compte tenu de tous les éléments qu'on a évoqué, donc la crise au Moyen-Orient, des problèmes de budget, le carburant qui coûte trop cher, la météo, les canicules, tout ça, en fait, ça crée un climat anxiogène et ça reporte les décisions de départ. Et donc, pour l'instant, en fait, autant les destinations balnéaires que les villes constatent que le mois de septembre n'est pas fait. Un exemple très parlant, c'est Paris. On en parlait cette semaine, au mois de septembre, qui est un bon mois pour Paris, hein, contrairement au mois d'août, au mois de septembre, il y a plein d'événements. Il y a la venue du pape, il y a les concerts de Céline Dion qui commencent le 12 septembre, il y a énormément de salons comme Batimat. Et néanmoins, pour l'instant, eh bien, le taux d'occupation des hôtels reste stable par rapport à l'année dernière.
1: Ça n'a pas eu de conséquences pour l'instant, en tout cas.
6: Non, et en Gironde, c'est un exemple emblématique. Vous savez que la Gironde a bien sûr souffert des incendies. Il y a eu une baisse de fréquentation de 50% pendant les 15 jours à 3 semaines qui ont suivi le début des incendies le 22 juillet. Après, il y a eu une reprise. J'ai échangé avec Médoc Atlantique et il me disait qu'à Lacano, au 15 août, il y avait un taux d'occupation des hébergements de 86%.
1: D'accord, donc ça a remonté très vite.
6: Ça a vraiment remonté. Mais sur le mois de septembre, pour l'instant, énormément de réservations parce que les gens, je ne sais pas ce qu'il en est pour vous, mais réservent vraiment à la dernière minute.
1: On peut se poser la question, forcément, avec les tragédies de cet été. Est-ce que l'été prochain, il y aura autant de monde au bassin d'Arcachon, au Cap Ferret, avec ce qui s'est passé cet été? Il faut l'espérer. C'est un endroit merveilleux. Effectivement, l'été, c'est formidable. Mais est-ce que les Français vont changer leurs habitudes ou vont hésiter avant d'y aller? Ce qui serait
6: c'est une grande
1: dommage,
6: inquiétude des acteurs du tourisme, parce que le secteur représente une part significative de l'économie. C'est 9% du PIB pour la Nouvelle-Aquitaine. Et donc, il faudra sans doute rassurer. Les locaux l'ont fait assez rapidement après la fin des incendies. Donc, ils ont partagé des photos de sites préservés. Là, en ce moment, je sais que sur l'automne, il rassure aussi parfois par rapport à la qualité des eaux de baignade et de l'air. Les Allemands, par exemple, sont très sensibles à ce type de critères. Ils sont très sensibles à l'environnement. Et donc, ça passera par énormément de messages de réassurance pour faire oublier cet été 2026 qui a été si difficile.
1: Linda Lenné, rédactrice en chef de l'Écho touristique. On étudie un petit peu les tendances de cet été 2026. On essaye aussi de se demander ce qui va se passer l'année prochaine, même s'il est difficile de présager avec 12 mois d'avance quelles seront les tendances de l'été 2027. Ah, vous entendez, Joe?
8: Oui.
1: C'est C2C.
8: C'est C2C, Down the Road I Go.
1: Exactement. C'est quel style musical, ça?
8: Oh, c'est un mélange d'électronique et de blues.
1: Electro-blues?
8: Electro-blues, on va dire.
1: C'est un remix
8: de blues par deux Nantais qui font de l'électro.
1: Ah bah ça va vous faire plaisir, vous qui êtes bretonne, Linda Lenné. Écoutez ça, C2C, Down the Road. C'est sur Europe 1, le club de l'été, jusqu'à 13h. Mehdi Omaïs dans un instant, avec sa chronique tourisme cinématographique. À tout de suite.

0: C2C sur Europe 1 avec Down the Road dans le club de l'été.
1: C2C qui veut dire
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1: Coup de crosse. Ah, coup de crosse de hockey.
0: Ah oui, c'est ça, hein, voilà. C2C.
1: C2C. Bon.
0: Linda Lenné, pendant la chanson que nous avons néanmoins écoutée attentivement, vous nous confiez que parmi les destinations à la mode de cet été 2026, et ça c'est plutôt inattendu, il y a l'Albanie, au bord de la mer Adriatique, entre le Monténégro et la Grèce. Là, c'est vraiment à la mode, là, ça y est, c'est parti. Albanie, c'est la Alors, nouvelle destination.
4: C'est vrai que l'Albanie, cette année, elle est vraiment plébiscitée. Si on regarde les ventes de séjours en agence de voyage sur l'été, elle est à plus de
0: 277%. Oula, ouais,
4: donc c'est un vrai carton.
5: Mais elle partait de loin peut-être, non ?
4: Elle partait de loin, ouais. Les chiffres sont effectivement très, très conservateurs. Les chiffres du gouvernement évoquent l'année dernière 300 000 touristes français. Donc voilà, c'est
5: du
4: pas...
5: Du gouvernement français ou du gouvernement albanais ?
4: Du gouvernement albanais, bien D'accord. sûr. Hein. Oh, oui, tout à fait. Et donc, c'est une destination qui monte en puissance pour différentes raisons. D'abord, le pays a vécu pendant près de 50 ans en dictature. C'était la Corée du Nord de l'Europe. Ensuite, les paysages sont incroyables. Ah, oui, la montagne, les eaux turquoises. Et puis, elle n'est pas chère.
0: Voilà.
4: Et elle est nouvelle. Donc, ça attire... Vraiment. Donc c'est pour ça qu'on parle beaucoup de vacances à la fraîche, de coolcation, mais ça n'empêche que les Français aiment beaucoup aller dans le sud.
1: Les coolcations sont des game changers.
0: Sublime néologisme. Merci Linda Lenné. Restez avec nous parce que ça va vous intéresser avec Mehdi Omaïs. On va continuer de voyager parce que voyager avec le cinéma, c'est possible hein, pendant le film, mais aussi après le film, évidemment.
6: Évidemment. Aujourd'hui, j'ai envie de vous parler de la notion de film tourism. En français, ça donne tourisme cinématographique.
0: Ah, merci.
6: Je vous en prie. Et c'est quelque chose qui existe réellement. Certains cherchent la montagne, d'autres la plage, certains font des croisières, d'autres de la rando. Et pour dire réduction fou de salle obscure, les voyages peuvent être motivés par une passion du cinéma. Le but, prendre la tangente pour découvrir des lieux associés à des longs métrages. Et vous serez surpris de voir que c'est un phénomène très en vogue. Aujourd'hui, vous avez des fans en veux-tu en voilà qui recensent tous les lieux de tournage des films sur internet, en podcast, en livre aussi. Je pense par exemple à Juliette Dubois qui tient la page web Cinébalade et qui en a tiré un livre autour de Paris. En gros, son idée c'est de proposer des parcours à pied pour sillonner des spots de cinéma culte à travers la capitale.
0: Et vous Mehdi, alors est-ce que vous êtes adepte de ce tourisme cinématographique ? Il y a des villes qui vous ont marqué pour ça ?
6: Ah bah à fond, j'adore les voyages liés au cinéma. Je vais vous donner trois exemples. Direction d'abord Philadelphie. On commence avec les escaliers de Rocky qui donnent sur la façade sud du Museum of Art de la ville. C'est là que Rocky, aka Sylvester Stallone, achève son footing, bras victorieux en l'air devant une vue à couper le souffle. Et ils sont nombreux à reproduire ce geste victorieux. Toutes et tous comme moi, mus par ce désir de visiter la ville pour y réaliser la photo qui tue devant la vue ou au pied de la

0: Ah. Outre les mythiques studios de la Cinecittà, il y a la fontaine de Trevi, de la Dolce Vita, pour se prendre pour Marcello Mastroianni.
1: On peut plus y accéder, il y a trop de monde.
0: Ouais, bah oui, c'est vrai, j'ai vu ça sur Internet, il y a des vidéos qui sont flippantes. Donc ouais, pour se prendre pour Mastroianni, Anita Ekberg, l'escalier de la Trinité des Monts, où Audrey Hepburn et Grégory Peck ont mangé des glaces dans Vacances Romaines, ou encore le magasin horrifique Profondo Rosso qui appartient à Dario Argento, vous pouvez acheter plein de trucs très très très flippants dedans. Et là, on entend la musique de... Exactement, parce qu'on part à Prague enfin, on peut littéralement revivre là-bas à tous les coins des rues l'ambiance du film Amadeus de Milos Forman, courir sur le pont Charles comme Ethan Hunt dans Mission Impossible, ou découvrir la façade d'un bâtiment clé de Casino Royale, ou celle du bâtiment qui a servi de lieu d'effroi dans le film d'horreur Hostel.
1: Est-ce que vous avez d'autres exemples de destinations qui sont devenues un véritable lieu de pèlerinage pour les fans médiomanes?
0: Ah bah oui, je pense immédiatement à la Nouvelle-Zélande.
2: Ah oui.
0: Bah vous savez pourquoi? Depuis les tournages des sagas Le Seigneur des Anneaux et Le Hobbit, les curieux se précipitent pour découvrir les sublimes paysages qui ont magnifié les films de Peter Jackson et donné corps et âme à la Terre du Milieu. Il existe de nombreuses visites guidées et autres excursions pour découvrir les lieux du tournage. Et si on prend Paris, par exemple, Amélie Poulain a eu un énorme impact. À Montmartre, il y a aussi des parcours qui reconstituent la vie de quartier de l'héroïne du film de Jean-Pierre Jeunet. Je comprends les fans, je fais comme eux, se retrouver dans un endroit de cinéma fréquenté par des personnages auxquels on s'est identifié ou qu'on a aimé, sentir la magie du cinéma tout proche, rejouer les scènes dans notre tête, c'est quelque chose qui est génial, c'est ça la passion. Et vous d'ailleurs, est-ce que vous avez un lieu de cinéma culte que vous avez visité ou que vous aimeriez visiter?
1: Oh bah oui, sans doute.
2: Bah moi je suis allé à New York et c'est génial de déambuler dans New York parce que je dis, ah tiens là c'est ce film, ah tiens là c'est ce film, ah là c'est ça, c'est cette scène.
1: Donc, c'est moi j'aimerais bien voir la villa Malaparte à Capri, vous savez qui est construite à flanc de falaise, le mépris
0: de Godard. Ces escaliers.
1: Voilà, architecturalement, c'est fou. Ça, j'aimerais beaucoup le voir. Mais il y a plein d'autres exemples. Le motel de Psychose.
0: Exactement, ça, j'aimerais
1: aussi.
0: Tellement.
1: Ah, avoir un petit peu peur. Luana,
3: moi, j'ai peur de ça. Encore aujourd'hui, ce film me donne des frissons. L'eau, il utilisait vraiment l'eau, la boue et cette musique. En fait, on peut avoir peur avec peu des choses.
2: Juste non, mais aujourd'hui,
3: on a tellement des effets spéciaux qui font qu'un film.
1: Ah, il n'y avait pas besoin d'effets spéciaux, effectivement.
3: Mais il suffisait là, de la tête Hitchcock de Norman Bates, c'était pas... génial. Bonjour tout le monde.
1: Bonjour. Je vous présente Linda Lehner, rédacteur en chef de l'écotouristique. On a parlé des grandes tendances de l'été, effectivement.
3: C'est l'Italie, c'est Rome.
1: Ah bah ça marche toujours.
4: C'est l'Albanie.
1: Ça marche toujours. Il y a trop de monde à Rome, trop de monde à la fontaine de Trevi. Il faut que vous fassiez quelque chose.
3: Non, ils ont déjà fait. On peut plus s'approcher.
2: Oui, il faut payer maintenant.
3: On peut plus jeter. Alors c'est suspendu pour l'instant le fait de payer.
1: Bon. Luana, on va parler aujourd'hui des herbes aromatiques et on peut faire beaucoup de choses avec des herbes aromatiques. Hein.
3: Mais oui, je me suis dit, mais à chaque fois, en fait, on les utilise en cuisine, ça agrémente un plat, ça change aussi le goût, que ça soit cuit ou pas, on verra ça après. Et en même temps, on ne les met pas à l'honneur, alors qu'on parle de sel, on parle d'huile d'olive, on parle des types de poivre. Ouais. Les herbes aromatiques.
1: Eh ben, on va les mettre à l'honneur dans le club de l'été. Votre recette, on le dit pas tout de suite, Luana.
3: Ah,
1: on laisse planer un petit suspense, mais ça va être excellent, comme tous les jours. C'est évident. Dans un instant, le grand journal de Maïda Sani. On reviendra juste après à midi et quart. On remercie Linda Lehner d'avoir été avec nous pour parler des grandes tendances de cet été 2026. Et on va suivre de près, évidemment, ce qui se passera lors des prochaines vacances, parce qu'avec les canicules, les températures, les feux de forêt de cet été, il pourrait y avoir quelques petits changements dans vos habitudes. Presque
3: Merci
1: midi,
3: à
1: tout de suite.
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1: 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Très belle journée à tous. Il est midi. L'heure de retrouver Maël Hassani pour le journal. Bonjour Maël.
2: Bonjour Julien, bonjour à tous. L'immigration est un problème évident à Mayotte. Déclaration d'Édouard Philippe à son arrivée dans l'archipel où il fait aujourd'hui sa grande rentrée politique. Le candidat Horizon à la prochaine présidentielle vient défendre son projet de suspension des demandes d'asile pour 5 ans. Les détails dès le début de ce journal. Toutes les vigilances météo sont levées dans le sud-est. Les Alpes-Maritimes, le Var et la Corse touchés par des orages impressionnants mais moins graves que prévu ces dernières heures. Vous l'entendrez. Dans ce journal également, une série de cambriolages dans les casernes de pompiers du Rhône, du matériel essentiel aux opérations de secours dérobées. Et puis les craintes des chefs d'entreprise obligés de passer à la facturation électronique en pleine série de cyberattaques. La rentrée politique d'Édouard Philippe. Aujourd'hui, à Mayotte, le candidat Horizon à la prochaine élection présidentielle vient défendre sa proposition phare en matière d'immigration. La suspension pendant 5 ans des demandes d'asile dans ce département submergé par les traversées de clandestins. Un thème incontournable en vue de 2027 aux yeux du maire du Havre qui s'est exprimé à son arrivée ce matin.
3: Je mets au défi quiconque, de venir à Mayotte et de ne pas parler de l'immigration. Ici, c'est un problème évident. C'est un problème dont chacun parle. C'est un problème qui crée et qui déstabilise ce territoire. On peut ne pas vouloir venir à Mayotte. Mais si on vient à Mayotte, il faut traiter le sujet. Et donc, je dis que si nous voulons permettre un avenir serein aux Mahorais, à nos concitoyens français de Mayotte, nous devons reprendre le contrôle de cette immigration. C'est la raison pour laquelle j'ai proposé une reprise de contrôle qui passe par la fermeture de l'ensemble des vannes qui peuvent alimenter l'immigration sur le territoire mahorais.
2: Édouard Philippe devant la presse ce matin suite à son arrivée à Mamoudzou. Alors que pense la population mahoraise de cette visite du candidat ? La présidente du collectif des citoyens de Mayotte sera l'invitée d'Europe 1 Info à partir de 13h. Et la lutte contre l'immigration clandestine doit-elle être au cœur de la campagne pour la prochaine élection ? C'est la question du jour à retrouver dès maintenant sur le site europe1.fr et l'application Europe 1. L'immigration, un thème sensible si ce n'est tabou à gauche. Pas sûr qu'il en sera question lors des universités d'été de la France Insoumise et des écologistes, organisées toutes deux en cette fin de semaine. Et si le leader de LFI, Jean-Luc Mélenchon, arrivera devant ses militants en position de force dans les sondages, l'ambiance est bien différente chez les Verts, dont la stratégie pour 2027 est loin d'être claire, Maïalène Trémollet.
4: Pas de stratégie commune, pas de candidat commun, une seule candidature autonome à ce stade, celle de Marine Tondelier. Plus que jamais, les Verts sont sur une ligne de crête. Si la chef de file des écologistes multiplie les mains tendues au reste de la gauche pour échapper à, je cite, la chronique d'une défaite annoncée, pour l'instant le parti est isolé. D'une part, les Insoumis refusent désormais d'échanger, appelant les Verts à les soutenir sans condition. Et d'autre part, le Parti Socialiste a préféré organiser sa propre primaire, fermée, avec Raphaël Glucksmann. Et ce n'est pas tout, les clivages explosent aussi en interne. Ainsi, Sandrine Rousseau, partisane d'un rapprochement net avec Jean-Luc Mélenchon, s'est empressé de dénoncer la démarche de Marine Tondelier quand Yannick Jadot lançait il y a deux jours une initiative pour refonder la gauche, mais sans les insoumis. D'autres encore appellent à une alliance avec Place Publique, le parti de Raphaël Glucksmann. Autant de sujets qui devraient être abordés à Grenoble, mais dans les faits, si chacun campe sur ses positions, rien ne sera véritablement réglé ce week-end, soupire un cadre désabusé.
2: Maïalène Trémollet, la campagne pour la présidentielle touchée par des soupçons d'ingérence étrangère. Gabriel Attal, une nouvelle fois visé par une opération de désinformation attribuée à la Russie. De faux reportages et de fausses unes de presse visant à porter atteinte à l'image du candidat Renaissance auraient été publiées sur les réseaux sociaux. 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Toutes les vigilances météo sont désormais levées dans le sud-est. Les Alpes-Maritimes, le Var et la Corse ne sont plus en alerte orange depuis 10 heures, ni pour les orages, ni pour la pluie et les risques d'inondation. Certes, les précipitations, le vent et l'activité électrique ont rythmé la nuit et la matinée, mais ce phénomène était heureusement moins grave que prévu, comme l'explique Arnaud Milman, secrétaire général de la préfecture de Haute-Corse.
5: Pour l'instant, nous n'avons pas de dégâts, et c'est heureux à déplorer dans le département, ni blessés, ni dégâts matériels, ni dégâts naturels, chute d'arbres ou autres sur des tronçons. Les axes de communication sont tous fonctionnels. Ceux qui avaient prévu des transports ont pu connaître quelques perturbations mineures en matière de transport portuaire maritime, puisqu'il y a eu simplement quelques décalages d'horaires d'arrivée de bateaux. En revanche, en matière aérien, il y a eu plusieurs reports de vol sur les aéroports de Calvi et de Bastia, mais qui sont en train d'être résolus au moment où on se parle. Mais sinon, pas de difficultés pour le transport routier. Simplement, deux lignes opérées par la collectivité de Corse qui ont été suspendues du fait des conditions météo. La ligne qui monte de Corté dans la vallée de l'Arestonica et la ligne Corté-Aleria, qui sont deux lignes de bus structurantes qui pourront reprendre leur activité dès demain.
2: Arnaud Milman, secrétaire général de la préfecture de Haute-Corse, interrogé pour Europe 1 par Marius Druard. Pas de dégâts majeurs après ces intempéries, mais des coupures de courant signalées dans plusieurs communes depuis hier soir. 11 000 foyers restaient privés d'électricité ce matin à 8 heures en Occitanie et en Provence-Alpes-Côte d'Azur, selon Enedis. Les orages ont également perturbé le trafic des trains dans le sud-ouest. Un impact de foudre a provoqué la rupture d'un caténaire dans les Landes, dans le secteur de Dax. Cet incident a donné lieu à d'importants retards. Un TGV Hendaye-Paris parti hier en fin d'après-midi n'est arrivé que ce matin dans la capitale avec 12 heures de retard. Les héros de l'été, les sapeurs-pompiers confrontés à une série de cambriolages dans la métropole lyonnaise. 4 casernes visées en l'espace d'une dizaine de jours et à chaque fois du matériel d'une importance cruciale pour les opérations de secours dérobées par les malfaiteurs. La correspondante d'Europe 1 dans le Rhône, Noémie Loisel, s'est rendue dans une caserne de Villeurbanne où l'inquiétude domine.
6: Dans la remise de la caserne, cisaille, vérin, scie ou encore disqueuse rangées dans les coffres d'un fourgon. Des outils similaires à ceux dérobés, explique Valentin Violet, porte-parole du syndicat Sud.
7: Donc on a un écarteur, c'est une pince qui peut écarter plusieurs tonnes de matière. Donc c'est des outils qui ont une puissance développée telle que l'usage est infini. Ça va servir à faire peut-être des braquages, mais une personne mal intentionnée pourrait très bien servir pour ouvrir une porte de garage, une porte de maison.
6: 42 000 euros de préjudice au total, mais surtout du matériel de désincarcération indispensable au secours, poursuit le syndicaliste.
7: Ce matériel-là, il sert à sauver des vies. Ça sert à sortir quelqu'un d'une voiture quand il est incarcéré. Il n'y en a pas dans toutes les casernes. Si on retire une caserne, ce matériel-là, la caserne d'après, elle est peut-être à 20, 40 minutes, voire une heure. Là, c'est vraiment des vies qui sont menacées.
6: D'où l'enjeu désormais pour le syndicat de mieux sécuriser ces casernes.
7: Donc là, on a une porte qui s'ouvre. Les collègues vont partir avec le camion. Et après, il y aura un delta d'une trentaine de secondes. C'est suffisant à quelqu'un pour se faufiler sous la porte le temps qu'elle se ferme. On espère avoir toujours un peu de présence, mais il y a des fois où tous les pompiers sont obligés de partir en intervention, notamment sur un gros accident ou sur un gros feu.
6: D'autant que les casernes de sapeurs-pompiers volontaires ne sont pas occupées en permanence. Le syndicat appelle désormais à réfléchir à de nouveaux moyens pour mieux sécuriser ces lieux. Villeurbanne, Noémie Loisel, Europe 1.
2: Et il sera question de ces cambriolages en série dans les casernes du Rhône tout à l'heure dans Europe 1 Info à partir de 13h. Charles Huillier recevra le lieutenant-colonel David Anotel de la Fédération Nationale des Sapeurs-Pompiers. Plus d'une semaine après la découverte du corps sans vie de l'influenceuse Sonia Bellina dans un village du Gard, un homme sera présenté à un juge aujourd'hui en vue d'une mise en examen pour assassinat. Il fait partie des deux suspects interpellés mercredi. Jean-Baptiste Marty, que sait-on sur leur profil ?
8: Eh bien, le premier, celui que les enquêteurs suspectent d'avoir directement participé à cet assassinat, connaissait Sonia Bellina, cette TikTokeuse suivie par près de 260 000 personnes. Selon une source proche du dossier, il est défavorablement connu des services de police et de la justice. Les gendarmes de la section de recherche de Nîmes le soupçonnent d'avoir été la dernière personne en contact avec la jeune femme la nuit des faits. Il est ce matin toujours en garde à vue. Quant au second suspect, eh bien lui a été libéré hier en fin d'après-midi. Les enquêteurs lui attribuaient jusqu'alors un rôle indirect dans le meurtre, d'avoir été au courant des faits sans pour autant avoir participé à l'assassinat. Faute de preuves suffisantes donc, il a pu rentrer chez lui, même si lors de la perquisition de son domicile, un fusil à canon scié ainsi que 27 cartouches de gros calibre ont été retrouvées. Ces deux hommes sont âgés d'une vingtaine d'années et vivent dans l'agglomération nimoise, à une dizaine de kilomètres de Saint-Gilles, là où le corps de la TikTokeuse a été retrouvé calciné. Alors la garde à vue du principal suspect devrait se terminer aujourd'hui. Il pourrait à l'issue être mis en examen pour assassinat.
2: Jean-Baptiste Marty, journaliste police-justice à la rédaction d'Europe 1. La Suisse, touchée par deux incendies d'habitation la nuit dernière. Un immeuble s'est embrasé à Tuzis, dans l'est du pays. Un restaurant et plusieurs logements touchés. Bilan 8 blessés et 5 portés disparus. Un autre sinistre s'est déclaré dans la cuisine d'un appartement situé à Schaffhausen, dans le nord, près de la frontière allemande, faisant 11 blessés. 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Les cyberattaques en série grille ces dernières semaines contre des services de l'État et des entreprises obligés de passer à la facturation électronique dès le 1er septembre.
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2: C'est la suite de votre journal et c'est donc au sortir d'un été marqué par une série de cyberattaques que les entreprises s'apprêtent à passer à la facturation électronique obligatoire. La réforme entre en vigueur le 1er septembre et le calendrier n'est pas vraiment idéal. Les données semblent en effet plus vulnérables que jamais lorsqu'elles sont renseignées en ligne. Alors il y a de l'inquiétude chez les patrons, Aurélien Fleureau.
12: Attaqué cet été pour la première fois quelques jours après le piratage des données de la DGFiP, Jean-Marc Barki, patron de la PME Sticoya, n'était déjà pas rassuré et l'arrivée de la facturation électronique n'arrange rien.
13: Avec ce qui vient de se passer, la question c'est comment on peut avoir confiance. Si l'État est hacké ou si qui que ce soit est hacké, ça veut dire que en fait nos concurrents pourraient avoir la totalité de nos clients, nos factures, nos prix, etc. etc. Et moi je pense que c'est dangereux.
12: Et les pirates n'ont pas attendu le 1er septembre puisque des attaques existent déjà et profite de cette période de transition, constate Enzo Morin, expert cyber de la société d'Attac, qui aide les entreprises à anticiper ces risques.
14: On a déjà vu ces derniers temps quelques campagnes qui pouvaient déjà usurper un peu toutes ces plateformes agréées. Nous, un des premiers risques qu'on a identifié, c'est pas forcément sur la facturation en tant que telle, c'est sur le phishing lié à la migration justement vers ces nouveaux outils.
12: Et pour se prémunir, parmi les conseils à suivre, il faut bien vérifier qu'il y a un humain, un contact habituel derrière une demande et toujours instaurer une double vérification, même pour des transactions qui paraissent anodines.
2: Aurélien Fleureau, la rentrée approche et vous avez peut-être prévu de consacrer votre week-end aux achats de fournitures. Cette année, la note est un peu moins salée, 180€ en moyenne pour un élève de 6e, moins 14% sur un an, selon l'association Famille de France. Mais cela reste une dépense importante pour les parents, Barthélémy Philippe.
15: Oui, à l'image de Rafik, dont le fils Adam passe en CE1, pour ce père de famille, les fournitures coûtent trop cher.
16: À cet âge-là, c'est peut-être une dépense qui représente un peu moins de 300€ quand même. Je ne vois pas la dépense baisser, c'est plutôt le contraire. Donc j'ai l'impression qu'en tout cas la dépense est plus importante chaque année.
15: Sophie a choisi d'acheter en ligne les fournitures de sa fille Louise qui entre en CM1. Elle s'est contentée du minimum.
17: Je pense que j'en ai eu environ pour 150, sans cartable, sans trousse, etc. C'est juste les fournitures scolaires. Parce que si après vous ajoutez le cartable, les trousses, vous arrivez facilement à 250-300.
15: Pour tenter de faire baisser la facture, les parents sont de plus en plus nombreux à acheter d'occasion. Trousse, cartable, voire calculatrice, la tendance gagne du terrain, au point que certaines enseignes proposent des articles de seconde main.
2: Barthélémy Philippe, et si vous avez prévu de prendre votre voiture pour faire vos achats ce week-end, sachez que les routes seront chargées. Bison futé voie rouge dès aujourd'hui sur une large partie sud dans le sens des retours. Du rouge demain également pour les retours sur la moitié ouest. Déjà une nouvelle mission extravéhiculaire à l'agenda de Sophie Adnaud. L'astronaute française va sortir une deuxième fois de la Station Spatiale Internationale mardi prochain. Objectif, finir aux côtés d'un collègue américain le remplacement d'une antenne de communication avec la Terre. Une opération délicate, entamée en début de semaine, pas achevée faute de temps. Et puis à 34 ans, Julian Alaphilippe s'apprête à mettre un terme à sa carrière sportive, selon plusieurs médias. Le coureur français, double champion du monde de cyclisme en 2020 et 2021,
15: 2021, va résilier avec un an d'avance son contrat avec l'équipe suisse Tudor. Le Tour de France le mois dernier était donc son ultime course professionnelle. Midi 15 sur Europe 1, place à la météo désormais avec vous, Omblin Roche. Et après les violents orages matinaux en Corse et sur le sud-est, le calme revient progressivement.
4: Oui, le ciel reste cependant chargé de nuages au-dessus de l'île de Beauté avec un vent qui faiblit, certes, mais qui souffle toujours avec des rafales jusqu'à 80 km/h et des averses orageuses localement. C'est le cas aussi du sud des Alpes au Jura. Les éclaircies, en revanche, se généralisent du sud-ouest au Grand Est, tandis que le soleil s'impose largement de la Vendée à la Champagne. En Bretagne et Normandie, le vent d'ouest maintient un ciel plus incertain entre nuages et rares averses. Les températures sont en baisse, des maximales entre 18 degrés à Cherbourg et 30 degrés à Bastia. Il fera cet après-midi 28 à Toulon, 27 degrés à Montluçon, 25 à Grenoble, Lyon et Auxerre, 24 à Bourg-en-Bresse, 23 degrés à Nantes et Paris, 20 degrés à Caen. Votre week-end s'annonce lumineux sur la majorité du pays, sous une douceur de saison idéale. Seul bémol, les Pyrénées conserveront un risque d'orage demain et dimanche après-midi. Lundi, retour du changement. Une vaste dégradation orageuse s'enfoncera par le sud-ouest avant de balayer l'Hexagone.
15: La météo des plages, tout de même, avec vous, Omblin Roche, c'est encore l'été. Le soleil revient au-dessus des plages de la Méditerranée.
4: Oui, et l'eau de la Grande Bleue reste très chaude, hein, de 24 degrés à Martigues, dans les Bouches-du-Rhône, jusqu'à 29 degrés en Corse, à Bonifacio. Sur l'Atlantique, sous un ciel couvert dans les Landes, la baignade est agréable, 25 degrés. Le soleil l'emporte de la Charente à la Vendée, dans une eau à 23 degrés. En Bretagne, la baignade reste vivifiante, entre 18 et 19 degrés à Brest et Perros-Guirec. Sur la Manche, comptez 21 à 22 degrés de Saint-Malo à Honfleur, avec quelques averses résiduelles.
15: Merci beaucoup, Omblin Roche. Merci à vous d'écouter Europe 1. C'est l'heure de retrouver le club de l'été avec Julien Pichenet et toute son équipe.
1: Merci Maël pour ce journal. Midi et 16 minutes sur Europe 1. Un prochain point sur l'actualité dans moins d'un quart d'heure. Le club de l'été, effectivement, ça continue dans un instant avec Luana Belmondo et toute l'équipe qui viennent de faire leur retour dans le studio Coluche. La recette de Luana, je vous l'ai dit. Non, je ne vous l'ai dit pas, tout de suite.
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1: Avec toujours autour de la table Joe Hume, Sébastien Bordenave, oui. Nicolas Taureau est revenu, il revient en général. Hein,
34: oui, vers on midi. Se demande bien ce qu'il va dire.
1: C'est le moment où on se met à table, vous le savez, hein, dans le club de l'été.
35: On ne sait pas pourquoi rien, il a quand même une serviette autour du cou.
1: Oui, c'est bizarre. Ouais. Une fourchette dans la main. Voilà. Et après, c'est pas tout de suite.
36: C'est proposé.
0: Ouais, poser la fameuse question.
2: Merci, de, merci d'être venu.
4: C'était la fameuse question.
0: La fameuse question de midi 50. Et qu'est-ce qu'on boit avec ça?
3: Arrêtez de toucher votre micro, vous faites du boucan.
0: On n'y est pas, on n'y est pas tout de suite, parce qu'on va déjà parler des herbes. Alors, la recette du jour, évidemment, ce ne sont pas les herbes. Les herbes, c'est notre ingrédient du jour.
4: C'est l'ingrédient, c'est la sauce qui va napper des gnocchis maison.
0: Ah, elle l'a dit, ça y est. Voilà. Donc, c'est vrai que les herbes, on n'en parle pas souvent. On parle en général d'un fruit, d'un légume. Mais là, aujourd'hui, vous avez choisi, Louana Belmondo, de parler donc des herbes aromatiques. On en a tous, a priori, chez nous, hein, séchées hein, dans des petits pots, mais on peut aussi les acheter frais.
4: C'est hein, moment, c'est complètement la saison. Et je trouve que, justement, il faut un peu les mettre à l'honneur. Comme je disais tout à l'heure, les herbes vont donner un parfum différent à un plat, que ça soit, enfin, ça dépend de la typologie des herbes, mais ça a son importance. Il ne s'agit pas seulement en plus de révéler un goût, mais vous savez, parfois, bon, vous aimez, je sais, ici, pas beaucoup la coriandre.
0: Ah, si, ça nous fait.
4: Ça fait même voyager, la menthe aussi, par exemple, la menthe, ça nous fait pas penser au Maroc, elle est très utilisée, ou dans ces pays un peu orientaux. Donc les herbes vont agrémenter un plat, mais pour moi, elles sont aussi importantes. Et parfois, on ne leur donne pas la juste valeur qu'un ingrédient principal.
0: Bon, quels sont les indispensables? Vous venez de citer, Louana, la menthe, mais
4: est-ce qu'il y en a une... Bah, moi, italienne, le basilic. Tout ce qui est tomate, sauce tomate, le pesto, la ciboulette, elle se marie très bien dans des omelettes, dans des œufs mayo aussi. Très bien aussi avec des fromages frais. Le persil, alors il y a en Italie, on dit quand une personne elle est omniprésente, par exemple, quelqu'un qui est tout le temps à la télé, qui est tout le temps, surtout dans les médias comme dans notre métier, on dit il est comme ou elle est comme le persil.
3: Ah oui,
4: on en met partout. Donc ça, c'est quelque chose qu'on dit très régulièrement dans le jargon de notre métier. Donc le persil, poisson, viande, pomme de terre, un beurre persil, champignon.
0: Plus ou moins tout, non, franchement.
4: Mais c'est pour ça. Quelqu'un est partout, c'est comme le persil.
0: Je pourrais pas vous citer un plat salé avec lequel on pourrait pas marier un petit peu de persil.
4: Le persil va partout. La menthe, moi je l'adore avec plutôt de l'agneau. Les légumineuses aussi, j'aime bien mettre, vous que vous aimez les lentilles, mais même avec les pois chiches, ça marche bien.
0: Ah oui.
4: On n'en fait pas assez, mais ça, il faut mettre une petite dose.
0: Taboulé aussi.
4: Taboulé, bien sûr.
3: Taboulé, c'est la menthe, la star.
4: Les petits pois avec de la menthe, des petits lardons et de la sucrine qu'on fait revenir en fine lamelle. Donc, d'un coup, on cuit la salade.
0: C'est très, très bon.
4: C'est très simple, c'est très
0: bon. Salade cuite, c'est très bien.
4: La salade cuite. Après, vous avez le thym, le romarin, la sauge. Ça, c'est pour des cuissons plus au four.
0: Sauge, sauce tomate, sauge. On peut en mettre dans des sauces,
4: sauge,
0: des ragoûts bolognaises.
4: Bien sûr.
3: Le père de sauge.
4: Moi, j'aime bien la sauge. Je la mets en général, les beignets des sauges. Vous avez déjà goûté? On les fait un beignet, on les mange.
0: Non, pour en faire lundi, par exemple,
4: je vous amène des beignets des sauges.
0: On débriefe en même temps, excusez-nous, on prépare l'émission de lundi.
4: On prépare notre menu pour lundi. En fait, le thym, le romarin et sauge, ce sont des herbes qu'on a toute l'année et qu'on va plutôt utiliser quand on veut agrémenter une sauce, quand on veut mijoter laurier aussi, j'allais oublier, il est dedans. Et après, il y a, par exemple, les raviolis, avoir des raviolis, des bons raviolis, un peu de beurre, mettre de la sauge, un peu de thym, thym citronné, faire revenir de la fleur de sel, un bon poivre, je veux dire, on a fait un repas magnifique, on n'a pas besoin de plus. Après, il ne faut pas oublier qu'il y a aussi les herbes sauvages. Alors là, il faut être, c'est un peu comme les champignons, il faut les connaître. Marc Veras, il a été précurseur d'ailleurs dans cette cuisine. Il y a l'ortie, l'ail d'ours, le fenouil, le cerfeuil sauvage, les pissenlits. Donc il y en a vraiment plusieurs.
3: Ouais, l'ail des ours, c'est devenu un peu à la mode.
4: C'est devenu, et pourtant, il y a une dizaine d'années, personne ne s'en occupait.
0: On a le temps de parler de la conservation des herbes fraîches. Moi, quand j'achète au marché du basilic, même le pire, c'est avec le basilic, je crois. C'est
2: compliqué. Le basilic n'aime pas le froid.
0: C'est fini.
2: Pour n'importe quelle herbe fraîche, en tout cas, elle se conserve pas. Disons la vérité.
0: Ouais. Il faut l'utiliser le jour même, le jour de l'achat.
2: Ou deux jours après, ou alors les avoir en pot. Ou alors, je vous conseille un peu papier absorbant, à peine humidifié, une boîte hermétique, et vous les gardez 5 jours. Mais plus... après, ça ne veut pas dire que ça perd en saveur. Mais on a quand même l'option des herbes séchées. Donc ça, c'est, on l'a toute l'année. Elles aromatisent plein de choses. Mais pour ça, on part en Antibes, là. Dans le marché d'Antibes.
0: On va appeler
2: Patricia. Ah ouais, bonjour, Patricia.
5: Bonjour Louana.
2: Comment ça va? Bienvenue dans le club de l'été avec nos amis sur Europe 1.
0: Bonjour Patricia.
5: Bonjour.
2: Alors Patricia.
5: Alors, dites-moi.
0: Qu'est-ce qu'il vous faut?
5: Que vous faut-il?
2: Alors, on est dans les
5: herbes et justement, c'est mon métier, donc forcément, avec Louana, on se comprend.
2: Oui, on a tourné une émission ensemble, effectivement, oui.
5: Exactement.
2: Et tu m'as appris beaucoup de choses, justement.
5: Oui.
2: Très souvent, on va vers les épices et moins vers les herbes séchées. Pourquoi ?
5: Tout à fait. Alors, c'est vrai que c'est surprenant parce que les gens voyagent beaucoup. Donc, du fait de leur voyage, ils veulent retrouver un petit peu leurs épices qu'ils ont achetées dans le monde entier. Mais effectivement, en France, on a quand même des belles épices, des belles herbes, des belles herbes séchées, parce que nous, on travaille énormément avec des artisans, ce qui veut dire de l'origan qui vient de la Provence, c'est tracé bio et Provence, ce sont des coopératives, donc c'est incroyable. Le basilic frais, évidemment, il existe aussi en séché. C'est vrai que malgré tout, les clients l'achètent quand même l'été en séché, même si c'est surprenant. Parce que je pense
2: qu'il y a une différence des goûts, Patricia.
5: Oui, vraiment. Moi, je trouve. Alors, comme Loana, moi, je suis italienne. Donc, le basilic, chez nous en Italie, on le met partout. Effectivement, c'est une herbe qui est essentielle chez nous, surtout. Surtout aussi dans le sud de la France, on en met partout ici, avec de l'huile d'olive. Et nous, moi, personnellement, à la maison, je l'écrase et je le mets avec de l'ail dans l'huile d'olive pour le garder à l'année au frigo.
0: Ouh, la bonne astuce.
2: Voilà. Et il nous faut toujours des astuces et des recettes. Donc, on fait une huile aromatisée à ce moment-là.
5: Voilà, je le mets dans une bonne huile d'olive écrasée avec des belles pétales de basilic frais et de l'ail frais. Et j'avoue qu'on peut le garder, on va dire, au moins 6 mois. Et,
0: excusez-moi,
5: problème.
0: Patricia, vous l'écrasez comment? Avec quel ustensile?
5: Alors simplement, vous le mettez dans votre huile d'olive arrosée avec une belle huile d'olive, vous écrasez de l'ail frais et vous mettez ça dans un petit bocal hermétique et vous mettez au frigo, c'est très simple. Vous pouvez garder également les feuilles entières, va vous permettre, et vous le laissez infuser.
0: Et d'accord, combien de temps, Patricia, on le laisse macérer?
5: J'estime que 6 mois, vous pouvez garder votre basilic de cette façon-là.
2: Génial.
0: Ça change tout.
5: C'est vrai que, comme Loana le dit, c'est quand même assez fragile. C'est une herbe aromatique qui est essentielle dans la cuisine méditerranéenne. Mais, aujourd'hui, on ne peut pas manger une salade de tomates sans basilic.
0: Mais non.
5: Avec une belle mozzarella. En plus, moi, je suis napolitaine. Alors là, c'est la totale.
2: Amis italiens qui sont là.
0: Mais on les aime.
5: Ah, mais l'Italie et sa cuisine, même si la France, c'est excellentissime également. Mais bon, moi, j'ai par expérience beaucoup de clients qui veulent manger des pâtes et qui vont s'orienter sur des épices. Et là, je leur dis non, on va se calmer et on va mettre simplement de l'origan. Voilà.
2: C'est bien une italienne.
0: Vous avez raison, Patricia.
5: On va aller dans la simplicité. Simplement, un bel origan qui va enchanter les pâtes, qui va enchanter vos tomates. Et finalement, la cuisine, c'est simple. Donc, mélanger même avec de l'origan et un basilic frais et une belle huile d'olive,
2: Donc, sécher et frais, ça marche très bien.
5: Oui.
0: Merci beaucoup.
5: Mais frais, j'avoue que le basilic, c'est quand même un peu mieux.
0: Forcément. Merci beaucoup, Patricia.
2: Merci, Patricia.
0: Ça y est, vous avez gagné.
1: Louana, on revient dans un instant. Vous nous direz quelles herbes vous avez choisies pour votre pesto. Quatre herbes. Ah, lesquelles? On le saura tout de suite. Le journal, Pierre Monte et le plic-ploc dans un instant.
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1: Et à 12h31, on retrouve Wallis Glaise. Bonjour Wallis.
16: Très bonjour Julien, bonjour à tous. Toutes les vigilances météo sont désormais levées dans le sud-est. Les Alpes-Maritimes, le Var et la Corse ne sont plus en alerte orange depuis 10h, ni pour les orages, ni pour la pluie et les risques d'inondation. Et si vous avez prévu de prendre votre véhicule ce week-end, sachez que les routes seront chargées. Bison futé, voie rouge à partir d'aujourd'hui sur une large partie sud dans le sens des retours du rouge demain. Également pour les retours sur la moitié ouest. Dans le reste de l'actualité, Édouard Philippe fait sa rentrée politique aujourd'hui. Le candidat Horizon à la prochaine élection présidentielle est en visite à Mayotte, dans l'océan Indien, une visite de 2 jours. Il vient défendre son programme de lutte contre l'immigration illégale et notamment sa proposition de suspendre les demandes d'asile dans le département pendant 5 ans s'il est élu en 2027. Gérald Darmanin, lui, est attendu dans le Morbihan. Le ministre de la Justice doit rencontrer les victimes de Joël Le Squarnec, après avoir été condamné à 20 ans de prison en 2025 pour près de 300 viols et agressions sexuelles. L'ancien chirurgien est à nouveau visé par une information judiciaire pour 40 nouvelles agressions sexuelles et 10 viols. Déjà une nouvelle mission extravéhiculaire à l'agenda de Sophie Adnaud. L'astronaute française va sortir une deuxième fois de la Station Spatiale Internationale mardi prochain. Objectif, finir aux côtés de son collègue américain, le remplacement d'une antenne de communication avec la Terre. Une opération délicate entamée en début de semaine, pas achevée faute de temps. En sport, à 34 ans, Julien Lafilippe s'apprête à mettre un terme à sa carrière sportive selon plusieurs médias. Le coureur français, double champion du monde en 2020 et 2021, va résilier avec un an d'avance son contrat avec l'équipe suisse Tudor. Le Tour de France le mois dernier était donc son ultime course professionnelle. Et puis enfin, un mot de CC Foot avec le championnat d'Europe qui se déroule actuellement à Strasbourg. Après une phase de poule sans faute, l'équipe de France affronte l'Italie en demi-finale ce soir. Coup d'envoi à 21h. 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Le club de l'été, ça continue.
1: Merci Wallis Glaise. Prochain point avec la rédaction d'Europe 1, ce sera à 13h.
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1: Et comme tous les jours, après le journal de midi et demi, on fait un petit tour dans le passé avec les archives de Bonjour, Monsieur le Maire, l'émission que Pierre Bont a incarnée sur Europe 1 pendant 15 ans, entre 1959 et 1974. Et nous partons aujourd'hui, il est formidable cet extrait, à Oule, en Oisans, c'est en Isère, un village à 1400 mètres d'altitude. Nous sommes en 1961 et enfin, on peut se rendre au village en voiture, parce qu'avant 61, c'était pas possible, il fallait marcher pendant des heures, il fallait faire attention de ne pas oublier quelque chose en bas quand on allait faire ses courses, parce qu'on mettait 8 heures aller-retour, sinon écoutez. Ah oui.
17: Ici Pierre Bont. 1961 marquera sans aucun doute une date importante dans l'histoire de la petite commune d'Oule en Oisans. C'est en 1961, dira-t-on plus tard, que pour la première fois, une voiture automobile a pénétré dans le village. Il y a encore 4 mois de cela, en effet, aucune voiture n'était jamais parvenue jusqu'à Oule, pour la bonne raison qu'il n'existait pas de route permettant d'accéder à ce village de montagne. Oule en Oisans n'était accessible qu'à pied ou à dos de mulet. Depuis le mois de juin dernier, enfin, une route relie Oule au reste du monde. Aujourd'hui encore, d'ailleurs, Madame Vieux, la femme du maire, a peine à croire que son rêve est réalisé.
18: Je pensais jamais que la route viendrait jusqu'à Oule et voir monter les voitures.
17: Pour comprendre le bouleversement que cette nouvelle route a apporté, écoutez donc Monsieur Joseph Cuina.
19: Et ça nous a bien facilité. Avant, on faisait le transport à dos de mulet et ça ne marchait pas quand on avait mis 100 kilos dessus. Et pour aller se ravitailler à Bourdoisan, il nous fallait toute la journée. Alors en été, nous allions avec nos mulets. Alors ça allait très bien. Alors, mais l'hiver, il fallait prendre sac au dos. Alors figurez-vous, de Bourdoisan, il fallait 2 heures, 2 heures et demie de marche. Sac au dos, avec 15-20 kilos, ça n'est pas la force de la personne. Alors on arrivait crevé, et c'était pire que les forçats.
17: Et l'on parle encore dans le pays du jour où il a fallu monter la cuisinière de 280 kilos qu'avait acheté Madame Nicolucci, la patronne du café. 6 heures il avait fallu pour amener de Bourdoisan à Oule cette cuisinière et 12 hommes avaient dû se relayer pour l'amener à destination.
1: Il faut avoir bien du courage. Pierre Bont, on peut retrouver en podcast de nombreux numéros, de nombreuses archives de Bonjour Monsieur le Maire. Pour cela, vous allez sur le site et l'appli Europe 1 catégorie Bonjour Monsieur le Maire. Il revient, le plic-ploc, et c'est Sylvain qui s'y colle. Bonjour Sylvain.
20: Bonjour Julien, bonjour le club de l'été.
1: Bonjour. Vous habitez près de Bourges, à Saint-Doulchard, si mes renseignements sont exacts, c'est ça?
20: Correct, c'est correct.
1: Et ben voilà, bah c'est moi qui, c'est bon, j'ai gagné le plic-ploc. Non, c'est vous qui allez tenter évidemment de savoir quel est le morceau qui se cache derrière cet étrange son, puisque nous avons monté cette musique à l'envers. Une chanson montée à l'envers, il faut la retrouver, le principe du plic-ploc est extrêmement simple. Écoutez. Une enceinte Bluetooth Minox X a remporté pour vous, Sylvain, si vous trouvez quel est ce titre, ce tube, hein, puisque en général on met des tubes, on met des chansons évidemment connues du plus grand nombre dans le plic-ploc. Alors, est-ce que vous avez une idée déjà, Sylvain ?
20: Je suis pas sûr, parce que c'est très très très compliqué les chansons à l'envers.
1: Ça
20: paraît un petit peu du pop-rock, et j'ai pensé à Téléphone, ça c'est vraiment toi.
1: Ah, c'est précis Sylvain, mais vous étiez quand même bien parti. Pop-rock, bon...
21: C'est plutôt pop-rock, ouais.
1: Oui, c'est plutôt... et en plus, je vais vous dire, vous étiez quasiment sur la bonne année.
21: C'est quoi, années 80,
1: bonne année, je vous en dis pas plus.
20: Okay. C'était avant le top 50, donc je me suis dit c'était avant 84.
1: Ouais, 4 novembre 84, le premier top 50, effectivement, sur Canal+ et Europe 1, on est juste avant, quelques mois plus tôt. Ouais. Voilà, c'est l'indice que je donne pour le prochain joueur du Petit Club. Sylvain, on a été ravis de vous entendre. Vous êtes en vacances actuellement ?
20: Non, pas encore. Je travaille et les vacances, c'est début septembre.
1: Ah ben voilà. Eh ben, écoutez, pour vos vacances, une belle serviette Europe 1 que nous vous envoyons. Si vous l'acceptez, Sylvain, une serviette bleue aux couleurs de votre radio préférée.
20: Grand plaisir. Oui, bien sûr.
1: Un jeu de société également pour vous ?
20: Jean Glissin.
1: Jean Glissin dans le paquet. On vous souhaite de belles vacances alors, Sylvain ?
20: C'est très gentil à vous. Bonne continuation. Et puis, je voudrais saluer Madame Loana Belmondo.
1: Ah, vous entendez.
2: Bonjour.
20: Le nom de Belmondo. Bonjour, Loana. Pour moi, le nom de Belmondo, c'est une référence cinématographique. Je reste inconsolable de la disparition de Jean-Paul Belmondo.
2: On l'est tous.
20: Voilà, on va célébrer les 50 ans de mort le dimanche 6 septembre prochain. Oui. Donc, voilà, et je crois que Victor est bien parti pour avoir une très belle carrière comme son grand-père.
1: Voilà. Exactement, Sylvain. Et d'ailleurs, sur Europe 1, pour les 5 ans de la disparition de Jean-Paul Belmondo, nous préparons un podcast Destin extraordinaire. Restez à l'écoute d'Europe 1. Tout de suite, le club de l'été, jusqu'à 13h. 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
1: Et alors que Louana Belmondo est sortie du studio Coluche pour préparer son pesto mystère, parce qu'on ne connaît pas.
28: Il y a un pesto mystère.
1: Quatre herbes aromatiques, on ne sait pas lesquelles. Moi, j'imagine qu'il y a du basilic.
29: Oui, mais alors quoi d'autre?
1: Bah ouais.
29: Peut-être de la roquette, peut-être du persil, que sais-je.
1: Persil, ouais, de toute façon.
29: Il me semble avoir vu également des
1: Il a triché,
29: des fruits secs concassés.
1: Des fruits secs concassés.
29: Pas des fruits secs, mais
1: des amandes.
29: La pistache.
1: La pistache, oh là.
29: Je pense que, bah, voilà. Bah, alors, ça fait pas partie des herbes, donc c'est un aliment supplémentaire, un ingrédient supplémentaire.
1: Bon, vous savez que tous les jours, à cette heure-ci, vers 1h moins le quart, on appelle un camarade, un collègue d'Europe 1 pour le déranger pendant ses vacances. Moi, j'adore déranger les gens, mais j'ai l'impression qu'on les dérange jamais. À chaque fois, ils sont contents.
28: On est déçus, on est presque déçus.
1: J'aimerais bien quand même qu'une fois, on arrive à embêter quelqu'un en plein milieu d'un repas. Allez, on appelle Héloïse Goua, que vous entendez tout au long de l'année sur Europe 1 pour nous donner des conseils série, des conseils de lecture également. Vous la retrouverez d'ailleurs très bientôt. Oui, allô?
30: Allô? Allô?
1: Oui, Héloïse Goua?
30: Oui, bonjour, qui est-ce?
1: Bonjour, c'est Julien Pichenet.
30: Oh, Julien, mais vous n'êtes pas en vacances?
1: Mais si. Eh non, Héloïse, on est à l'antenne sur Europe 1. C'est Club de l'été qui vous appelle. Bonjour, Héloïse.
30: Bonjour, Héloïse.
0: Héloïse. Salut les copains.
1: Alors il y a non, du monde.
0: C'est une autre émission.
1: Non, salut les copains, c'est fini Héloïse. Hein, c'était dans les années 60. Non, il y a Sébastien Bordonnat, Joum et Nicolas Taureau.
0: Salut.
1: Ça va?
0: Salut tout le monde.
1: Bonjour Héloïse. J'ai l'impression qu'on ne vous dérange pas. On ne vous dérange pas, alors que normalement à cette heure-ci, quand on appelle les collègues d'Europe 1, on pourrait les gêner, parce que c'est l'heure de soit de l'apéritif, soit de passer à table.
29: On la dérange jamais, Louis,
0: J'allais passer à table, figurez-vous, et mon été se résume à manger, donc c'est très important pour moi cette heure-là. Mais j'ai vu mon téléphone sonner, il ne sonne pas beaucoup pendant les vacances, alors ça m'a intrigué, voilà.
1: Bah oui, et
29: est-ce que vous voulez qu'il sonne plus? Est-ce qu'on peut donner votre numéro de portable à l'antenne?
0: Non, tout va bien.
29: Alors 06...
1: Ah bah évidemment, vous nous connaissez, Héloïse, on va vous demander ce qui est prévu pour votre déjeuner, parce que c'est l'heure où on parle de gastronomie, où on se met à table dans le club de l'été, donc forcément...
0: Absolument.
1: Donnez votre menu.
0: Alors, j'ai la chance d'être en Provence chez mes parents et j'ai une maman qui cuisine extrêmement bien, donc on se régale à tous les repas. Et pour ce midi, je suis allée regarder ce qui est prévu, c'est une salade d'avocat, pommes de terre, céleri, dessert un crumble pêche-prune.
1: Attendez, Louis, c'est-à-dire qu'entre la salade et le dessert, il n'y a rien?
0: Si je vais sûrement trouver du fromage quelque part.
1: Ah, voilà.
6: Et alors, Héloïse, on boit quoi?
1: Héloïse, elle fait une petite pause, non, en ce moment?
0: Je fais une petite pause. Effectivement, je bois beaucoup de thé glacé cet été. Mais je sais qu'à table, il y aura toujours des bouteilles de rosé. C'est juste pas pour moi, quoi.
1: D'accord. Bon. Héloïse, est-ce que pendant les vacances, parce que toute l'année, on sait que vous regardez des séries en permanence, vous lisez aussi en permanence pour conseiller les auditeurs d'Europe 1, est-ce que vous faites également une pause durant l'été avec tout ça ou est-ce que vous continuez à vous alimenter en séries et en littérature?
0: Alors, en littérature, oui, j'ai beaucoup lu cet été. Je peux vous recommander quelques livres que j'ai lus. En revanche, je fais une cure sans écran. Et j'avoue que je n'ai pas regardé une seule série de l'été. Je voulais même aller au cinéma, mais en fait, j'ai pas eu le temps. Donc, j'ai lu quasiment un livre tous les trois jours. J'ai beaucoup lu, la rentrée littéraire. Et j'ai trouvé quelques pépites dont on reparlera sûrement à la rentrée avec Nicolas Caro.
1: Juste une comme ça, non? Un petit titre?
0: Oui, vous connaissez peut-être Lilia Hassen. Eh bien, elle a écrit un roman, son nouveau roman s'appelle Jeu, et c'est absolument génial, c'est publié chez Gallimard. J'ai aussi beaucoup apprécié le nouveau thriller de Sidonie Bonnec qu'on connaît à la télévision.
1: Oui, bien sûr.
0: Elle a un nouveau livre qui sort chez Albin Michel qui s'appelle La femme effacée.
1: Oui, ça marche toujours pas mal, hein, Sidonie Bonnec. Elle était venue dans Culture Média parler peut-être d'un précédent ouvrage, me semble-t-il.
0: C'est ça, La jeune fille au père, qui était très efficace également. Et je voulais aussi vous dire, Julien, que j'ai passé quelques jours en Provence avec une femme que vous connaissez peut-être et qui s'appelle Anissa Haddadi.
1: Oh, vous l'avez croisée par hasard ou c'était prévu?
0: Non, on a passé quelques jours ensemble en Provence et on est allé regarder l'éclipse pendant un pique-nique au Pont du Gard. C'était absolument délicieux.
1: Ah, formidable. Ah. On a hâte que vous nous racontiez tout ça. Vous revenez la semaine prochaine, Anissa et vous, Héloïse Goua, parce que la grande rentrée d'Europe 1, ce sera le jeudi 27. On vous souhaite une excellente salade d'avocat, céleri, pommes de terre, si j'ai bien
6: retenu.
1: Très bon,
6: ça.
1: Très bon. Le dessert, j'ai oublié. C'est quoi le dessert, rappelez-nous?
0: Crumble pêche prune.
1: Waouh. Bon, c'est pas mal. Hier, justement, on parlait de pêche.
0: Je suis au restaurant.
1: Bon. Ah, ok. Merci, Héloïse Goua. Très bonne fin de vacances.
0: Merci à vous.
1: Et on
0: va
1: retrouver.
0: Salut les garçons, à
1: bientôt. Salut, Héloïse, et à la semaine prochaine sur Europe 1. Tout le monde revient la semaine prochaine. Enfin, il y en a qui sont revenus déjà, mais tout le reste de la troupe revient la semaine prochaine, jeudi 27 août. Notez bien, la rentrée, c'est le 27 août. Et nous, dans le club de l'été, nous sommes là jusqu'à mercredi inclus, Joe. J'espère que vous
6: avec
1: le saviez.
6: Avec une émission spéciale mercredi.
1: Avec une émission spéciale, on n'en dit pas plus. Petite surprise. Je vous donnerai d'ailleurs l'invité de lundi et l'invité de mardi, mais pas ceux de mercredi. Ce sera une petite surprise. Eulalie, je danserai. Eulalie, l'année dernière, avait repris le célébrissime I Will Survive. Et ça donnait quoi? Ça donnait Je danserai. Vous écoutez le club de l'été. Dans un instant, la dégustation des gnocchis au pesto de Louana Belmondo. A tout de suite.
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0: Alors là, je dois dire quelque chose à Louana Belmondo tout de suite. Je n'ai jamais mangé, je crois, c'est vrai. Hein. Sinon, je ne dirais pas. De pesto aussi bon.
3: Ouais.
4: Ah ouais, alors non, c'est
0: remarquable. Quelle puissance en bouche.
3: Je suis tombé à la renverse à la première fourchettée. Je ne sais pas si on dit fourchettée, mais vraiment.
4: Non,
3: mais...
4: Oh, je vais devenir toute
0: rouge. Il y a quoi dans votre pesto magique?
4: Alors, c'est un pesto où j'ai mélangé plusieurs herbes. Non. Il y a de l'estragon, du basilic, estragon, oui. Du persil, il y a un petit pas d'ail, de la ciboulette.
3: Il y a du piquant, non?
4: Oui, c'est du gingembre. En fait, la recette est hyper simple. Alors, pour les gnocchi, maison, on prend 1 kg de pommes de terre farineuses, donc celles pour faire les purées ou des pommes de terre un peu vieilles. C'est très bien.
0: Ne dites pas non. C'est vraiment dur de faire les gnocchi maison quand on est à un niveau moyen.
4: On va faire un atelier. Vous allez en 10 minutes, on les fait. C'est juste le temps que la pomme de terre, elle cuise dans un volume d'eau. C'est que ça.
0: Bah, j'aimerais bien un atelier.
4: Une fois que les pommes de terre ont cuit, on les épluche, encore chaudes, c'est ça le plus difficile. On va les écraser. On rajoute, on va dire, 1 kg de pommes de terre, 300 g de farine, un œuf et une pincée de sel. Et puis, vous allez travailler tout simplement la pomme de terre. Après, vous donnez une forme normale ou si vous voulez donner ce côté, qu'il y a les petites... comment on dit ça? Moi, je la passe dans le dos de la fourchette pour donner des rayures.
0: Oui, pour la former, bien sûr.
4: Voilà. Ah, oui. Le pesto, donc, j'ai mixé... Alors, dans l'eau où j'ai cuit les gnocchi, j'ai fait blanchir... du basilic, l'estragon, ciboulette et persil.
0: Donc on fait blanchir avant le
4: moi, mon pesto, il est un peu différent. Je ne sais pas, à chaque fois, j'invente quelque chose.
0: Bah, il est différent dans le sens où c'est le meilleur. Donc,
4: dans l'eau qui est en ébullition pour cuire les gnocchi, j'ai fait mes 3 secondes blanchir mes herbes. Je les ressors, on les met dans un bac avec
0: des glaçons. 3 secondes seulement pour les blanchir?
4: Oui, juste les blanchir.
3: Mais ça veut dire quoi blanchir? C'est-à-dire les tremper?
4: C'est les tremper et les sortir. Et là, l'eau, elle va prendre déjà un goût. Un goût où les gnocchis vont cuire. Mm. Ou les pâtes. Là, c'est des gnocchis, mais ça peut être des pâtes. Une fois que j'ai fait cette opération-là, je vais mixer. Donc, je mixe les herbes avec... À côté, j'ai fait revenir un peu d'ail. Mais revenir, ça veut dire pas... grillé, brûlé, un peu d'ail avec du gingembre et des ail et gingembre et huile d'olive. Je rajoute donc dans un mixeur, je rajoute les herbes blanchies, l'huile parfumée à l'ail et au gingembre. Je mets aussi des noix de cajou et un petit peu de parmesan. Et puis je rajoute tout doucement de l'huile d'olive. C'est tout, il n'y a rien d'autre dans ce plat. C'est vraiment le plat le plus économique, le plus simple à faire. Ça m'a pris, franchement, entre préparer les gnocchi, 15 minutes, 20 minutes,
0: Qui est formidable, c'est que chaque jour, Louana Belmondo, vous nous prouvez que... On peut faire des assiettes formidables pour seulement quelques euros. Quoi.
4: La cuisine au quotidien.
0: Et voilà, exactement.
5: Du coup, il n'y a pas du tout de pignon de pain.
4: Non, il y a des noix de cajou.
5: C'est noix de cajou à la place.
4: Je l'ai tout utilisé pour les autres.
5: Et il n'y a pas un petit peu. J'ai l'impression qu'il y a un petit goût.
3: Un ingrédient secret.
5: Oui, il y a un autre ingrédient secret.
3: À l'arrière, on le sent.
4: Non, à la fin, j'ai mis un peu de stracciatella pour donner ce côté. Donc la stracciatella, c'est l'intérieur de la burrata. C'est quelque chose de crémeux.
5: Joe, il est bon pour
4: Et après, oui, je le vois, je le connais maintenant. Et après, peut-être un peu de granola de pistache.
5: Et du café, non?
0: Non, oui, parce que Louana s'est trompée.
4: Ah, ça a été balancé.
0: Il faut raconter ce qui s'est passé. Vous avez mis du café.
4: Les coulisses, parce qu'il y a les coulisses de repas. J'ai pris effectivement un bouillard et j'ai dit pour réchauffer mes gnocchi que j'avais fait, il me faut de l'eau chaude un petit peu pour vraiment les réchauffer dans un poêle. Et à la place de prendre celle, la carafe d'eau, j'ai pris celle de café. Bon. Mais c'est ça peut-être, merci. On a inventé une recette.
0: En tout cas, on se régale. Merci les amis. Un merci tout particulier à Théa Erard et Audrey Fournial qui ont travaillé. Formidable.

0: Les deux.
1: Il nous a supportés. Non, il était tout seul. Ça, c'est des blagues.
2: On en fait plus.
1: Il faut vraiment s'assurer que ce soit drôle quand il me reste que 10 secondes pour dire au revoir, Sébastien, parce que ça me met un peu dans la mouise. Il va désormais prendre quelques jours de vacances bien mérités. Célestin Muller, Charles L'Huillier, c'est à vous. On est à l'heure, je crois.
3: Sébastien est vraiment horripilant parce qu'il m'imite dans les couloirs d'Europe 1.
1: Ah bon ?
3: Voilà, Sébastien Bordonnave, tout à fait.
1: Comment ça, il vous imite ?
0: Est-ce qu'on peut avoir deux Charles L'Huillier, là, par exemple ?
4: Ouais. Bonjour, c'est Charles L'Huillier. Il est midi 50. Si c'est l'actualité hein, qui prend le pas sur le reste.
1: Ah bah, vous avez trouvé la solution, Charles.
0: Vous avez votre joker.
1: Lundi, voilà, vous venez avec nous dans le studio Coluche.
3: Très
1: vous
3: bien,
1: laissez Sébastien
3: très bien. Puis, voilà, je prendrai un emploi fictif grâce à Sébastien Bordonnave.
1: Bonne journée, Charles. Merci. Et à très bientôt.
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1: Il est 13h, bienvenue sur Europe 1.
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1: Bonjour à tous, je suis ravi de vous accompagner jusqu'à 14h. Une heure d'information, de débat, de décryptage. Mais deux débatteurs justement cette mi-journée. Michel Fayad, analyste politique et géopolitique, et Sébastien Ligné, journaliste et chroniqueur politique. Notez que dans 15 minutes, j'accueillerai Safina Soula, présidente du collectif des citoyens de Mayotte. Nous reviendrons avec elle sur la visite d'Édouard Philippe sur l'archipel. On commence avec votre journal de la mi-journée. On le disait justement, Édouard Philippe est arrivé à Mayotte il y a quelques heures. Visite de deux jours avec un thème principal, l'immigration. Et la promesse de fermer les vannes, au moins pendant cinq ans. Alors comment les Mahorais

0: Accueille-t-il l'ancien Premier ministre et ses propositions? On fera le point en début d'édition. 5 dealers viennent d'être libérés juste avant leur procès cette semaine. Tous devaient comparaître en correctionnel à Paris. Ils sont désormais libres. La faute à un vice de procédure. Les syndicats de police sont vent debout, nous l'entendrons. C'est un phénomène très inquiétant et qui provoque l'angoisse de toute une profession à Lyon. 4 casernes de pompiers ont été cambriolées en l'espace d'une dizaine de jours. Au-delà du préjudice, c'est le matériel volé qui pose question. Des engins de désincarcération ont été dérobés. Conséquence, dans les casernes pas encore visitées, on redouble de vigilance. Reportage à suivre. C'est tout simplement un cauchemar qu'ont vécu des centaines de passagers, les passagers d'un TGV Hendaye-Paris. 11 heures de retard à l'arrivée. En cause, un problème technique lié à la foudre et qui a déclenché une série de mésaventures. La tendance météo, bonjour Marlène Duret.
1: Bonjour Charles, le temps plutôt instable cet après-midi avant le retour ce week-end d'un temps plus calme, plus ensoleillé, mais aussi plus chaud. Prévision complète en fin de journal.
0: Merci.
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0: Édouard Philippe a donc entamé sa visite à Mayotte. L'ancien Premier ministre est en campagne sur l'archipel aujourd'hui et demain. Au programme, la visite d'un centre de rétention administrative, puis des unités de police, de la police donc aux frontières, avant de rencontrer les élus de Mamoudzou, le chef-lieu. Thème central de sa venue, l'immigration. Bonjour Maïhélène Trémollet.
4: Bonjour à tous.
0: Le candidat Horizon propose de fermer totalement les vannes, au moins le temps du quinquennat.
4: Oui, et dès son arrivée, Édouard Philippe balaie toute prétention de s'approprier les thèmes chers à ses adversaires à droite, comme Bruno Retailleau et Marine Le Pen. Il préfère se concentrer sur la spécificité de la situation mahoraise.
5: Je mets au défi quiconque de venir à Mayotte et de ne pas parler de l'immigration. Ici, c'est un problème évident. Si nous voulons permettre un avenir serein aux Mahorais, nous devons reprendre le contrôle de cette immigration.
4: Des propos fermes qui reçoivent pourtant un accueil mitigé de la part d'une partie de la population. Certains citoyens dénoncent un coup de communication. Écoutez Amina, membre du collectif Réunion Mayotte.
6: Quand il était au pouvoir, on n'a jamais daigné recevoir les collectifs pour les entendre là-dessus. Il est le premier à les avoir ignorés parce qu'il est candidat. Il vient nous sortir ça. Moi, je prends ça comme un doigt d'honneur, tout simplement.
4: Et les déclarations du maire du Havre n'ont pas manqué non plus de faire réagir au sein de la classe politique. Ainsi, Marine Le Pen dénonçait hier sur ses réseaux sociaux un Édouard Philippe lancé dans une course sondagière et qui semble découvrir le drame de la déferlante migratoire à Mayotte.
0: Merci Maïhélène Trémollet du service politique d'Europe 1. Notez qu'Édouard Philippe, après Mayotte, se rendra sur l'île de la Réunion en fin de week-end. Je rappelle que notre invité d'ici un peu plus de 10 minutes sera Safina Soula, présidente du collectif Les Citoyens de Mayotte. Nous reviendrons bien sûr avec elle sur la visite de l'ancien Premier ministre.
1: Europe 1 13h04, dans ce journal également, 5 dealers libérés à cause d'une erreur de procédure.
0: Oui, des dealers d'abord interpellés puis relâchés au moment du procès. Cela s'est passé mardi. 5 trafiquants de drogue viennent d'être libérés lors d'une audience devant le tribunal correctionnel de Paris. Libération sans même avoir été jugé. Et cela en raison d'un vice de procédure relevé par la défense, Jean-Baptiste Marty.
7: Tout débute en janvier dernier. Les policiers du 20e arrondissement de Paris découvrent un point de deal. Après des mois d'enquête, 5 trafiquants de drogue présumés sont interpellés. 3 hommes et 2 femmes âgés de 23 à 67 ans. Plus de 4 kilos de cannabis et 150 grammes de cocaïne sont retrouvés, ainsi que 5 600 € en espèces. Mais lors de leur garde à vue, les enquêteurs se trompent de régime, comme l'explique Reda Bellage, porte-parole du syndicat de police Unité.
8: Au lieu de mettre dans le cadre d'une enquête préliminaire en tête de PV, les collègues auraient mis en flagrant délit. C'est un incident qui peut arriver parce qu'en fait, on est tout simplement débordé. Il y a notre manque d'effectifs. Du coup, ce type d'erreur nous arrive.
7: Une erreur que n'ont pas manqué de relever les avocats des trafiquants de drogue lors du procès. Pour Georges Fenech, ancien magistrat, certaines procédures judiciaires devraient être aujourd'hui simplifiées pour faciliter le travail des policiers.
9: Malheureusement, on a une procédure qui est très complexe. On peut se demander d'ailleurs à propos des régimes d'enquête préliminaire, enquête flagrance, pourquoi 2 régimes différents ? On unifierait pas tous ces régimes pour simplifier les choses.
7: Les 5 trafiquants ont donc été remis en liberté, mais ils devraient tout de même être reconvoqués par la justice dans les prochains jours pour un nouveau procès.
0: Merci Jean-Baptiste Marty. Les autorités sanitaires lancent un message d'alerte. 40 000 préservatifs jugés non conformes ont été vendus en France ces derniers mois. Ils proviendraient d'un fournisseur asiatique. Les autorités recommandent donc des dépistages et des tests de grossesse. C'est un phénomène très inquiétant. 4 casernes de sapeurs-pompiers cambriolées en l'espace d'une dizaine de jours près de Lyon. Les voleurs ont emporté du matériel de désincarcération dont l'usage peut être détourné par les malfaiteurs. Des vols qui posent aussi la question de la sécurité dans ces centres de secours. Alors, dans les centres qui n'ont pas encore été visités, on s'inquiète. Le reportage à Villeurbanne de Noémie Loisel.
2: Dans la remise de la caserne, cisaille, vérin, scie ou encore disqueuse rangées dans les coffres d'un fourgon. Des outils similaires à ceux dérobés, explique Valentin Violet, porte-parole du syndicat Sud.
3: Donc on a un écarteur, c'est une pince qui peut écarter plusieurs tonnes de matière. Donc c'est des outils qui ont une puissance développée telle que l'usage est infini. Ça va servir à faire peut-être des braquages, mais une personne mal intentionnée pourrait très bien servir pour ouvrir une porte de garage, une porte de maison.
2: 42 000 euros de préjudice au total, mais surtout du matériel de désincarcération indispensable au secours, poursuit le syndicaliste.
3: Ce matériel-là, il sert à sauver des vies. Ça sert à sortir quelqu'un d'une voiture quand il est incarcéré. Il n'y en a pas dans toutes les casernes. Si on retire une caserne de ce matériel-là, la caserne d'après, elle est peut-être à 20, 40 minutes, voire une heure. Là, c'est vraiment des vies qui sont menacées.
2: D'où l'enjeu désormais pour le syndicat de mieux sécuriser ses casernes.
3: Donc là, on a une porte qui s'ouvre. Les collègues vont partir avec le camion. Et après, il y aura un delta d'une trentaine de secondes. C'est suffisant à quelqu'un pour se faufiler sous la porte le temps qu'elle se ferme. On espère avoir toujours un peu de présence, mais il y a des fois où tous les pompiers sont obligés de partir en intervention, notamment sur un gros accident ou sur un gros feu.
2: D'autant que les casernes de sapeurs-pompiers volontaires ne sont pas occupées en permanence. Le syndicat appelle désormais à réfléchir à de nouveaux moyens pour mieux sécuriser ces lieux. Villeurbanne, Noémie Loisel, Europe 1.
0: Et pour parler de ce phénomène, je recevrai dans la troisième partie de cette émission le lieutenant-colonel David Anotel de la Fédération Nationale des Sapeurs-Pompiers. C'est tout simplement un cauchemar qu'ont vécu des centaines de passagers, les passagers d'un TGV Hendaye-Paris. 11 heures de retard à l'arrivée, en cause un problème technique qui a déclenché une série de mésaventures. Les voyageurs sont tombés de Caribe dans Silla. Bonjour Emma Benyoussef Sudarovic.
10: Bonjour Charles, bonjour à tous.
0: Alors tout le monde est arrivé à bon port, hein, mais le voyage et la nuit surtout ont été cauchemardesques.
10: Oui, tout a débuté avec un impact de foudre sur une installation électrique du réseau ferré. Alors que le train partait à 15h d'Hendaye, il est immobilisé en pleine voie aux alentours de 17h entre Ichoux et Morsinx, des communes qui se trouvent à mi-chemin entre Dax et Bordeaux. Comprenant que l'arrêt va s'éterniser, les équipes à bord distribuent de l'eau aux voyageurs, aidés par une dizaine de cheminots hors service et présents par hasard dans le train. Après une attente de plus de 3 heures, les 500 passagers sont transbordés dans un train qui circule en sens inverse. Ils rebroussent donc chemin et arrivent à Dax. Là, ils ont le choix, renoncer à leur voyage vers Paris et rentrer sur la côte basque, ou bien attendre un nouveau train pour Bordeaux qui arrive à destination aux alentours de minuit. Mais le calvaire est loin d'être terminé. Le train entre en gare de Bordeaux trop tard et ne peut pas poursuivre son trajet à cause de travaux de maintenance nocturne programmés depuis longtemps. Les passagers passent donc la nuit dans le train ou dans la gare où le salon Grand Voyageur est à leur disposition. Ils repartent finalement très tôt ce matin pour arriver à 8h30 à Paris avec un retard de plus de 11 heures. Tous seront remboursés à 200% du prix de leur billet de train, assure la SNCF.
0: Bon, c'est un moindre mal. Hein. Merci Emma Benyoussef Sudarovic.
1: Il est 13h09, la suite du journal sur Europe 1 avec à présent Charles, un espoir. L'espoir suscité par l'ARN messager pour lutter contre les cancers.
0: Et si l'ARN messager permettait en effet de fabriquer un vaccin contre d'autres cancers que celui de la peau, alors que le laboratoire Moderna vient d'annoncer des résultats très prometteurs concernant le mélanome. Cette technologie révélée, rappelez-vous, au moment du Covid, suscite de l'espoir pour soigner les autres types de tumeurs, Romy Azoulay.
11: Un vaccin sur mesure pour chaque patient à partir des mutations de sa tumeur. C'est tout le principe de l'ARN messager, explique Gaëlle Quéreux, spécialiste des cancers cutanés au CHU de Nantes.
12: En se servant de la tumeur même du patient, on fait un traitement personnalisé et on lui donne à lui les armes pour se débarrasser de sa tumeur schématiquement. C'est-à-dire qu'on n'essaie pas uniquement grâce à ce qu'on lui injecte, c'est vraiment grâce à sa propre immunité. C'est ça qui est extrêmement novateur.
11: Étendre cette approche à d'autres organes que la peau est envisageable, mais le traitement reste lourd à produire. reproduire, souligne la professeure.
12: Ça peut tout à fait fonctionner dans d'autres types de tumeurs. Alors, une limite, c'est qu'il faut la production de ce vaccin, qui est quand même assez compliqué sur le plan logistique. Il faut des équipes très solides derrière. Il faut avoir de la tumeur, parce que c'est à partir de la tumeur qu'on produit le vaccin. Donc, elle est plus ou moins facilement accessible, cette tumeur.
11: Et surtout, ça ne peut pas fonctionner sur tous les cancers. Certaines tumeurs, dites froides, ont du mal à être reconnues par le système immunitaire. En revanche, pour d'autres, les recherches avancent. Des essais sont en cours, notamment sur les cancers du poumon, du pancréas et du rein.
0: Merci Romy Azoulay, passons à la bourse. Après avoir fini en baisse hier soir, le CAC 40 poursuit son repli à l'ouverture en cédant 0,09%. L'indice parisien s'affiche actuellement à 8445 points. Nous passons à la météo à présent avec Marlène Duret. Rebonjour Marlène. Temps un peu plus calme quand
1: oui,
0: même.
1: Oui, c'est vrai, on a cet air chaud qui s'évacue du pays, les orages qui se calment effectivement. Mais bon, le temps va rester un petit peu instable aujourd'hui encore avec des averses possibles qui s'accompagneront d'un peu de vent, des averses qui peuvent tourner parfois à l'orage, du Grand Est aux Alpes, mais aussi le long des côtes de la Manche. Et puis en Corse, hein, la Corse, qui est sortie assez tôt ce matin de l'alerte orange. C'est vrai que par rapport aux prévisions, bon, les orages étaient moins forts que prévu. On a quand même relevé une bonne rafale là, à 109 km à l'heure ce matin à 5h du côté de Marignana, en Corse du Sud. Les températures de cet après-midi en baisse afficheront 19 degrés à Brest, 20 à Caen, à Lille et Aurillac, 21 à Tarbes et à Strasbourg, il fera 22 à Reims, 23 à Paris, 24 à Orléans et Toulouse, 25 du côté de Clermont-Ferrand, 26 à Montélimar et Cognac, 29 à Marseille et jusqu'à 31 à Bastia. Et demain samedi, un temps encore plus calme, le soleil va revenir dans la plupart des régions, même si on a encore un petit peu d'instabilité au nord de la Loire, des petites averses possibles. Et surtout, ce qui est important, c'est que les températures vont repartir à la hausse, ça aussi. Dans les modèles, on n'a pas vu ça forcément, parce qu'on s'attendait à ce que les températures durent, enfin, la baisse température dure un peu plus. Et en fait, ça repart à la hausse sur la moitié sud dès dimanche. Et la semaine prochaine, sachez-le, il fera chaud sans excès.
0: Ah bon,
1: mais il fera chaud.
0: Oui. Jusqu'à
1: jeudi. Non, pas, a priori non.
0: Bon,
1: a priori non. Voilà. Jusqu'à jeudi.
0: Merci Marlène Duret. Vous m'accompagnerez tout au long de cette émission jusqu'à 14h. L'immigration zéro est-elle possible à Mayotte, comme le propose Édouard Philippe pendant 5 ans s'il est élu? Nous en parlerons parce que vous le savez, l'ancien Premier ministre est en ce moment en déplacement dans l'archipel pendant 2 jours et nous recevrons sur ce plateau, ou du moins par téléphone à distance, Safina Soula, présidente du collectif Les Citoyens de Mayotte. Je serai accompagné par mes deux débatteurs, Michel Fayad et Sébastien Ligné.
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1: Il est 13h14 et merci d'avoir choisi Europe 1 pour vous accompagner en ce tout début d'après-midi. On continue de décrypter l'actualité avec vous, Charles Huillier, et vos débatteurs du jour, l'analyste politique et géopolitique Michel Fayad et Sébastien Ligné, journaliste et chroniqueur politique. Pardon.
0: Oui, tout à fait. Je vais d'abord saluer les débatteurs avant d'évoquer Mayotte. Michel Fayad, bonjour, comment allez-vous?
20: Ça va et vous?
0: Bah, écoutez, parfaitement. Sébastien Ligné, bonjour.
20: Bonjour. Bonjour.
0: Ça fait quelques semaines qu'on ne vous a pas vu.
20: Un peu de repos, peu le de teint repos. Légèrement allé, un peu moins que vous. Est-ce que vous arrivez à avoir le teint allé tout en travaillant?
0: C'est quand même toute l'année, effectivement, c'est l'avantage d'avoir c'est une pommade. Tout à fait. Oui, oui. Marlène Durel.
1: C'est l'effet La Réunion aussi, peut-être.
0: Oui, effectivement.
1: Parce que vous êtes originaire de là-bas, oui, précisons-le.
0: Voilà, alors j'y ai vécu quelques années, en effet. Vous aussi, Marlène, hein, vous arborez un joli teint toute l'année.
1: C'est le bronzage italien.
21: Sébastien est en costume comme moi, vous avez vu.
0: Effectivement, merci pour l'effort. J'ai un peu honte d'être en t-shirt. Pardonnez-moi, effectivement, je ne vous fais pas honneur.
21: Généralement, vous dites qu'il n'y a que moi qui suis en costume, mais Sébastien... Voilà.
0: Ça ne rigole pas. Alors, on ne rigole pas non plus avec Mayotte, hein, parce que Mayotte, pour rappel, 101e département français depuis 2011, situé dans l'océan Indien, près des Comores. Édouard Philippe s'y déplace aujourd'hui et demain dans le cadre de sa campagne présidentielle, thème principal de la visite, l'immigration. Le candidat dit vouloir totalement fermer les vannes et suspendre le droit du sol. L'ancien Premier ministre indique aussi que l'enregistrement des demandes d'asile à Mayotte sera suspendu s'il est élu durant la durée de son quinquennat, s'il arrive, bien sûr, à l'Élysée. J'accueille pour en discuter Safina Soula. Bonjour Safina Soula.
22: Bonjour à tous.
0: Bonjour, vous êtes présidente du collectif Les Citoyens de Mayotte. Alors, sujet très tabou à Mayotte, cela concerne la population. À cause de cette immigration clandestine, personne n'est d'accord sur la question des chiffres officiels sur le nombre d'habitants à Mayotte. L'INSEE, il y a un mois, a donc estimé le nombre d'habitants à 323 000 sur l'île de Mayotte, l'archipel plutôt. Est-ce que vous y croyez, Safina Soula?
22: Alors, je ne sais pas si il faut le croire ou pas, mais nous sommes dans une réalité que depuis des années nous dénonçons, cette hypocrisie de déni de à chaque fois sous-estimer cette population qui vit, qui arrive en masse et qui vient mettre des enfants au monde à Mayotte. Et donc, regardez juste les chiffres que nous avons pour la rentrée scolaire. C'est de l'année dernière, mais c'était en 100 000 enfants qui devaient faire la rentrée scolaire. Donc 100 000 enfants de l'année dernière. Cette année, on sera à combien? Et puis parler aussi des adultes qui ne sont pas forcément dedans. Donc 350 000 personnes, 400 000 personnes, moi je n'en crois pas du tout. Et ça, c'est le constat de la population mahoraise de manière générale.
0: Alors, vous êtes militante associative, Safina Soula, c'est-à-dire que vous êtes basée à Mayotte, vous connaissez le territoire comme personne, sans faire une estimation au doigt mouillé. Qu'est-ce qui se dit à Mayotte sur le nombre d'habitants réels sur l'archipel? Combien, selon vous?
22: Alors, écoutez, selon moi, les gens sont fatigués de vouloir absolument nier la réalité. Et ça, c'est fatigant, c'est usant. À chaque fois qu'on l'INSEE donne un chiffre qui est faux. Il faut dire la réalité. Ce chiffre, nous la contestons réellement. Donc, il faut se rendre compte de la géographie, une toute petite île, de la densité aussi, et puis aussi de nombre de gens que vous voyez autour de vous. Donc, les Maorais pensent que ce n'est pas du tout ce n'est pas la réalité. Voilà, il y a quelque chose qui cloche. Est-ce qu'on veut absolument nous mentir pour ne pas justement investir concernant les dotations? Parce qu'il faut savoir que cela coûte cher. L'immigration, la scolarisation, la santé, l'environnement, tout est à construire, monsieur. Donc aujourd'hui.
0: Safina Soula, je passe la parole dans quelques minutes et quelques secondes même à Sébastien Ligné et Michel Fayad. Juste avant, quelles conséquences cette immigration dont parle Édouard Philippe et dont nous parlons à Mayotte depuis des années, quelles conséquences sur la vie quotidienne des Mahorais?
22: Mais écoutez, Édouard Philippe s'est réveillé un petit peu tardif parce que nous savons très bien, parce qu'il est en campagne présidentielle, qu'il cherche justement à séduire l'opinion publique mahoraise, mais aussi de la nation entière. Ça fait
0: La vie des Mahorais? Quelles conséquences concrètes?
22: Les conséquences concrètes, c'est que cette immigration freine le développement économique de notre territoire. Nous voulons absolument avoir une éducation digne, former nos jeunes pour qu'enfin demain l'île se dote des nationales effectivement de jeunes et de femmes et d'hommes compétents pour pouvoir prendre des responsabilités.
4: En termes de sécurité, Safina Soula.
22: Alors, les conséquences sont visibles, monsieur. En termes sécuritaires, eh bien, aujourd'hui, nous sommes tous sous-cloîtrés, nous sommes emprisonnés chez nous. Donc, vous avez cette population qui sort sur les routes, qui nous caillasse nos véhicules, qui vont nous harceler, même nous chasser dans nos champs. Vous avez des habitations, formelles, des habitations informelles de bidonvilles un peu partout. Vous avez une scolarisation qui est rempli d'enfants qui arrivent tous les matins, par quoi ça, et qu'il faut scolariser. La santé, quand vous voulez vous soigner, vous ne pouvez pas parce que finalement, tout est rempli, il n'y a plus de médecins, les enseignants aussi sont en train de partir. Donc il n'y a rien qui va, nos ressources ne suffisent plus, l'eau n'arrive plus à arriver dans nos robinets.
4: Voilà, ça c'est parce qu'on a effectivement tout détruit, le problème de l'eau, tout à fait.
22: Exactement. Donc il n'y a rien qui va, tout est à refaire.
4: Sébastien Ligné, et je précise, vous dites, Safina Soula, que les enseignants sont en train de partir, alors que pourtant ils ont une surrémunération de 30-35%. Hein, voilà, ça dit beaucoup de choses. Sébastien Ligné.
20: Non mais cette visite d'Edouard Philippe, elle est très intéressante parce que c'est toujours la même histoire dans ce genre de cas. C'est le verre à moitié vide ou le verre à moitié plein. On peut d'une certaine manière se féliciter de cette visite et du fait qu'un ancien Premier ministre et qu'un membre actif du Bloc central se réveillent enfin sur la question de Mayotte et sur la question de l'immigration et des conséquences néfastes à la fois sur la sécurité, à la fois sur l'économie, à la fois sur la santé d'une immigration massive et incontrôlée. On peut s'en féliciter. Mais après, il y a le verre à moitié vide. Et je fais plutôt partie des pessimistes par nature, qui considèrent qu'on est face à une visite d'une très grande hypocrisie et surtout face à une visite qui illustre un réveil extrêmement tardif. Enfin, pardon, mais pendant des décennies, les décennies où Édouard Philippe était au pouvoir, quand on osait mentionner le cas de Mayotte, quand on osait mentionner le cas de la submersion migratoire dans une île où près d'un une personne sur deux
4: n'est
20: est étrangère
4: sur place,
20: et n'est pas née sur place. Quand on parle de submersion, je me rappelle de cette image hallucinante de Jean-Marie Le Pen en 2018 face à Gérald Darmanin dans une émission sur France 2 où Jean-Marie Le Pen est l'un des premiers, 2018 ça remonte, un des premiers à parler de Mayotte. Et en face de lui, on a un homme, et je jette pas forcément la pierre à Gérald Darmanin, mais à tout un système derrière, qui ne veut pas voir ce qui se passe. Quand Jean-Marie Le Pen lui dit, demain c'est peut-être ce qui arrivera en France, cette submersion-là.
4: Alors,
20: on a mis tellement d'années à s'en relever.
4: La question que vous posez, en fait, et que je pose à Safina Soula pour le collectif des citoyens de Mayotte, lorsque Safina, Édouard Philippe promettent une immigration zéro chez vous à Mayotte, est-ce que c'est réaliste ou pas ?
22: C'est tout à fait réaliste. Il suffit de le vouloir pour pouvoir le faire. Vous savez que Édouard Philippe, c'est pas n'importe qui. Il était au pouvoir. Il connaît effectivement aussi le territoire de plus en plus. Il y a des hommes politiques maorais qui se sont engagés à ses côtés. Donc il est venu. Il sait pourquoi il est venu, parce que tout simplement c'est un terrain conquis de Marine Le Pen et tout son staff. Donc aujourd'hui, il veut faire barrage à cela. Mais nous sommes attentifs. Nous n'avons pas à nous chamailler sur ça. Mais quand il promet de faire, de l'immigration un champ de bataille, son premier projet pour Mayotte, c'est tardif, malheureusement, le mal est fait. Alors, moi, je veux bien y croire, moi, je me bats comme pour mon territoire, pour qu'il aille mieux. Mais j'ai une question à lui dire, tous ces enfants qui sont nés depuis des années, jusqu'à maintenant, comme ce monsieur le disait, depuis des décennies, ils vont devenir quoi dans 5-10 ans, quand ils vont devenir majeurs, ils voudront travailler. Il n'y a pas d'emploi, c'est une île, nous n'avons pas d'industrie ici, nous n'avons que le tourisme, vous comprenez ? Et donc, ça va peser sur le budget de Mayotte. Quand on parle de plus en plus que la caisse de l'État est vide, comment on va pouvoir s'en sortir avec tous ces enfants qui arrivent ? L'aide médicale de l'État pour soigner aussi les enfants. Quand vous avez dit tout à l'heure que les enseignants sont en train de partir, parce qu'un enseignant, quand il est dans un territoire français, il aspire à avoir les mêmes droits qu'à Paris, qu'à Marseille, qu'à Nantes, qu'à Arras, vous comprenez ? Bon. Donc, moi, je veux bien le croire,
4: Safina Soula.
22: Voilà, je le déchiche.
4: Safina Soula, afin de faire tourner la parole, je passe la parole justement à Michel Fayad.
21: Oui, vous dites que en fait, quand il veut, il peut, et enfin, c'est ce qu'on aimerait tous. Mais on va vous dire que la Cour européenne des droits de l'homme, le droit d'asile, tout ça va soi-disant empêcher finalement ces mesures d'avoir le jour. Je suis un peu comme Sébastien, un peu pessimiste sur le fait que Édouard Philippe aille jusqu'au bout de ces idées-là, même si, enfin, s'il est élu. Et il a même proposé, j'ai entendu, le fait qu'il y ait cette hub en Afrique de l'Est qui accueillerait les OQTF renvoyés par de Mayotte. Enfin, tout ça, on l'a réclamé pour Mayotte et pour la France, mais il ne l'a jamais fait. Et donc, là encore, il va se dire que finalement, une fois au pouvoir, écoutez, d'un point de vue juridique, d'un point de vue européen, je ne peux pas. Moi, je pense que ce qu'il faudrait probablement faire, c'est plutôt un véritable référendum pour qu'il y ait ces mesures qu'il propose, mais appliquées non seulement à Mayotte, mais appliquées à l'ensemble de la France. Mm-hmm. C'est-à-dire la fin du droit du sol, c'est-à-dire la fin de Schengen, c'est-à-dire la fin des portes ouvertes à l'immigration. Je veux dire, il y avait 150 000 personnes qui rentraient en France il y a 20 ans, aujourd'hui il y en a 500 000, et si on ne fait rien, il y aura demain 600, 700, 800 ou 1 million.
4: Safina Soula,
21: excusez-moi juste une dernière chose,
4: prie, Michel Fayad.
21: C'est que Mayotte, en réalité, c'est Ceuta. Parce que tout le monde nous parle de Ceuta,
22: mais en réalité,
21: Mayotte, c'est au quotidien.
4: Safina Soula, vous répondez.
22: Tout à fait. Alors, c'est Ceuta, mais aussi avant Ceuta, il y avait quoi ? Il y a l'Italie, il y a le
4: Lampedusa.
22: Vous comprenez ?
21: Mais ce que je veux dire, c'est que Mayotte, c'est Ceuta tous les jours.
22: Mais tous les jours, aujourd'hui, nous avons effectivement une autre visage de l'immigration qui vient d'Afrique des Grands Lacs. Moi, je veux bien, parce que Edouard Philippe parle effectivement de l'Afrique de l'Est, parce qu'il veut faire effectivement une zone de tampon au niveau de l'Afrique de l'Est pour que cette immigration puisse être rapatriée. Là-bas, moi, je veux effectivement le croire, un pont aérien, pourquoi pas, mais comme vous l'avez si bien dit, nous avons aussi notre législation qui nous empêche à chaque fois que nous voulons fait quelque chose ici. Vous avez la loi, vous avez la justice, vous avez l'opération Mbouchou qui avait été initiée par Gérard Darmanin, qui n'avait pas été accompagné par ses collègues. Il était seul, il était solo. Et malgré cela, j'ai mobilisé Mayotte pour que l'opinion publique française puisse le suivre. Et il était quand même bien parti. Il avait une très
4: merci,
22: bonne note aujourd'hui. Aujourd'hui, ce n'est pas le cas. Donc nous, on n'y croit plus.
4: Voilà, merci, on reste juste merci, là.
22: On est vigilant. On est vigilant.
4: En direct de Mayotte, effectivement, présidente du collectif des citoyens de Mayotte, on sent beaucoup d'émotions, hein, dans les mots de Safina Soula. J'aimerais que nous poursuivions la discussion, Michel Fayad, Sébastien Ligné, et que nous écoutions Estelle Youssoufa, députée de Mayotte, députée Lyotte, hein, qui parle de l'abandon de l'État, l'abandon, hein, de la part de l'État envers Mayotte. On l'écoute.
5: On a voté il y a quelques semaines la nouvelle version de la loi de programmation militaire. Nous, les élus de Mayotte, on demande une base de la marine nationale pour protéger nos eaux territoriales. Aucun investissement pour construire une base militaire de la marine nationale à Mayotte. Augmenter les jours de la marine nationale dans nos eaux territoriales, rien. Refus du gouvernement. Mayotte, c'est quand même le seul territoire français habité revendiqué par une puissance étrangère, les Comores, qui instrumentalisent les flux migratoires pour déstabiliser notre département. C'est une situation migratoire gravissime qui est semblable à celle de Ceuta et Melilla, puisque Mayotte, c'est une porte d'entrée vers la France et l'Europe, qui est à 500 kilomètres de l'Afrique.
4: Voilà, alors Estelle Youssoufa, députée de Mayotte, députée Lyotte, et c'est vrai que ce que dit bien sûr Estelle Youssoufa, elle parle aussi, même si elle n'en parle pas directement, ce qu'on comprend, c'est que c'est un territoire abandonné depuis quasiment 2011, hein, la date de la départementalisation, comme on dit, et c'est vrai que Safina Soula en parlait également un petit peu plus tôt. Sébastien Ligné, que reste-t-il de cette opération Wambushu en 2023, rappelez-vous de l'opération Wambushu, elle avait été menée à l'époque par le ministre de l'Intérieur Gérald Darmanin, et l'objectif était le suivant, détruire les bidonvilles, appeler des bangas là-bas, afin de chasser, hein, notamment ces populations issues des flux migratoires. Qu'en reste-t-il de cette opération, sachant que malheureusement l'immigration est toujours en cours à Mayotte ?
20: Pas grand-chose, hélas, parce que l'idée, c'est pas de critiquer l'opération en tant que telle, c'est de critiquer le fait que cette opération ne s'inscrivait que dans un one shot, comme disent les Anglais. C'est-à-dire que ce n'était pas une politique globale.
4: C'était ponctuel.
20: C'était ponctuel. C'est l'idée. On détruit en effet les infrastructures en pensant que ça va suffire à entraver les flux migratoires. Mais c'est pas comme cela que ça fonctionne. La seule manière de faire une vraie politique contre l'immigration, c'est une politique totale. Et donc ça passe évidemment par un volet sécuritaire, un volet de santé publique, mais surtout, et on en parlait, un volet judiciaire. Vous pouvez détruire les bidonvilles 50 fois. Si vous changez pas la loi, si vous changez pas la juridiction migratoire de ce pays et la juridiction européenne migratoire, mais les bidonvilles, ils se reconstruiront 50 fois. Mmh. C'est normal. C'est, enfin, croire que détruire par une opération ponctuelle, militaire ou sécuritaire va entraver des flux migratoires, c'est totalement impensable. Mmh. Mais c'est, d'une certaine manière, c'est un petit peu une maladie française. C'est exactement la même logique qu'on voit dans le narcotrafic, par exemple. C'est de croire toujours qu'une opération ponctuelle, la fameuse opération Place Nette, une opération ponctuelle de coups de filet contre les narcotrafiquants, notamment les petits narcotrafiquants, va suffire. Mais hélas, ce n'est pas comme ça que ça fonctionne.
4: Nous continuerons un peu à parler de Mayotte, hein, juste après un bref rappel des titres. Puis, dans la seconde partie de cette émission, nous évoquerons la présidentielle et la méthode du référendum dont s'emparent beaucoup de candidats.
1: 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Il est 13h30.
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1: Toute l'actualité de ce vendredi 21 août, c'est avec vous Charles Villiers.
4: Et nous le disions, Édouard Philippe est arrivé à Mayotte. L'ancien Premier ministre est en campagne sur l'archipel aujourd'hui et demain. Au programme, la visite d'un centre de rétention administrative, puis des unités de la police aux frontières avant de rencontrer les élus de Mamoudzou, le chef-lieu. Le thème central de la venue de l'ancien Premier ministre, l'immigration bien sûr, vous l'avez compris. Notez qu'Édouard Philippe, après Mayotte, se rendra sur l'île de la Réunion à la fin de ce week-end. 5 dealers ont été libérés à cause d'une erreur de procédure. Des dealers interpellés d'abord, puis relâchés au moment du procès. Cela s'est passé mardi. 5 trafiquants de drogue qui ont été libérés lors d'une audience devant le tribunal correctionnel de Paris. Une libération sans même avoir été jugée. Et cela en raison d'un vice de procédure relevé par la défense. Les autorités sanitaires lancent un message d'alerte. 40 000 préservatifs jugés non conformes ont été vendus en France ces derniers mois. Ils ne proviendraient d'un fournisseur asiatique. Les autorités recommandent donc les dépistages et les tests de grossesse. C'est un phénomène très inquiétant. 4 casernes de sapeurs-pompiers ont été cambriolées en l'espace d'une dizaine de jours près de Lyon. Les voleurs ont emporté du matériel de désincarcération dont l'usage peut être détourné par les malfaiteurs. Pour en parler, je recevrai d'ici un quart d'heure dans cette émission, le lieutenant-colonel David Anotel de la Fédération nationale des sapeurs-pompiers.
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1: Et bienvenue si vous venez de nous rejoindre sur Europe 1. On décrypte l'actu avec vous, Charles Huillier, et vos débatteurs du jour, le chroniqueur politique Sébastien Ligné et l'analyste géopolitique Michel Fayade. Et on retourne à Mayotte.
4: Oui, tout à fait. Nous évoquions Mayotte et nous continuons de l'évoquer parce que d'un point de vue géopolitique, hein, Michel Fayade, Sébastien Ligné, d'un point de vue géopolitique, c'est vrai que les Comores revendiquent Mayotte depuis des dizaines et des dizaines d'années. Je rappelle que Mayotte, en 1974, a voté. Les Mahorais ont voté pour être français, effectivement, et ça a été le cas. Mais c'est vrai que pendant ce temps, les Comores continuent. Et là, je vous pose la question, est-ce que les Comores font assez d'efforts pour retenir les Kwassa-Kwassa, c'est-à-dire ces embarcations très rudimentaires qui quittent les Comores pour aller à Mayotte, et avec parfois des drames en mer, hein, comme ce qu'il se passe parfois en Europe avec Lampedusa ou Ceuta. Est-ce que les Comores font assez, Michel Fayade ?
21: Non, bien sûr que les Comores ne font pas assez. Ils sont même complices de ce qui se passe. Parce que leur économie elle-même ne va pas bien, et elle n'est pas capable de supporter une telle démographie, un tel taux de natalité. Donc effectivement, ils envoient une partie de leurs ressortissants, ils aident en tout cas ces ressortissants à aller aller à Mayotte, bien sûr, du côté français. Et c'est en cela d'ailleurs qu'il y a une belle comparaison à faire avec Ceuta. Aussi le Maroc revendique Ceuta espagnol, et puis Maroc laisse faire ou organise, on ne sait pas trop.
4: Puisque vous faites l'analogie, ça c'est très intéressant, Michel Fayade, les flux migratoires envoyés, si j'ose dire, par les Comores, ou pas forcément retenus par les Comores, servent-ils également d'armes diplomatiques ?
21: Ah mais c'est certain, vous savez que la banque centrale des Comores appartient à 50% à la Banque de France. Mmh. Donc il y a des liens financiers.
4: Le président Azali notamment, le président des Comores.
21: Mais bien sûr, donc lorsque les Comores ont besoin d'une rallonge, ils font appel à la France. Ils disent à la France, s'il vous plaît, faites-nous une rallonge. Et donc oui, les Comores utilisent cette arme diplomatique pour se faire payer. Mmh. Mais la Turquie fait la même chose. Vous savez, ils ont des millions de Syriens chez eux et chaque année, ils jouent avec l'Europe en disant à l'Europe, payez pour qu'on les retienne, sinon on va les lâcher chez vous.
4: Vous souhaitez réagir, Sébastien Minier.
20: Tout comme la Libye a fait ça pendant des années. Non, mais parce qu'on se rend compte, enfin, on fait semblant de se rendre compte que maintenant, que l'immigration est une arme de déstabilisation exceptionnelle dans des rapports d'État à État. On en parlait avec Mayotte, c'est une déstabilisation à la fois économique, à la fois parfois de santé publique. À Mayotte, c'est totalement le cas. On voit aujourd'hui une île qui est terrassée par la famine, par les problèmes de santé, notamment à cause de la surpopulation. C'est un problème aussi, c'est une déstabilisation sécuritaire et puis c'est aussi une déstabilisation culturelle. Pardon, à Mayotte, vous parliez de ce vote-là, à Mayotte, vous avez une population historique qui voit sa culture mahoraise être en train de changer totalement en l'espace de quelques décennies. Ça aussi, c'est un marqueur extrêmement fort quand vous êtes dans une bataille d'État.
4: Est-ce que Mayotte, pardon pour ce terme très connoté, Sébastien Ligné, est-ce que Mayotte se fait grand remplacer
20: Mais elle est déjà grand remplacée. C'est-à-dire que quand on parle de ce chiffre qui est d'ailleurs est certainement minoré d'environ 1 Mahorais sur 2 qui n'est pas né en France. Mais c'est certainement
21: parce que ce chiffre, on en parle depuis des années.
20: Oui, c'est certainement beaucoup plus. Quand vous passez le cap des 50%, c'est-à-dire que quand la majorité change de camp, c'est la définition même d'un changement démographique. Et à partir du moment où la majorité change, les mœurs changent, la culture change. Et c'est exactement quand certains, je reparle de Jean-Marie Le Pen, disaient, alertaient Mayotte, c'est la France continentale dans 50 ans. À tout le monde hurlait, mais qu'est-ce que c'est encore ces cris d'orfraie, ça n'arrivera jamais. Mais peut-être que si on ne change pas de politique migratoire, peut-être qu'en effet, la France de 2050, ce sera une Mayotte en grand. Et en effet, peut-être qu'un jour, dans certains territoires de France continentale, nous verrons des départements où la population devient à majorité étrangère ou issue de l'immigration. Et dans ce cas-là, on verra la même chose qu'à Mayotte.
1: 13h36 et Europe Info se poursuit à présent, Charles Lhuillier, avec un autre thème sur cette nouvelle marotte des candidats pour la présidentielle, le référendum.
4: Oui, c'est vrai que Sébastien Lhuillier, Michel Fayad, j'ai un peu compté le nombre de candidats à la présidentielle qui se mettent à évoquer ou à promettre un ou plusieurs référendums. J'en ai dénombré 8. Hein, voilà, alors peut-être qu'il y en a plus. 8 candidats qui, effectivement, alors des candidats à la présidentielle, au total, il y en a... Même moi, je n'arrive pas à tous les compter, il y en a plus d'une trentaine, mais en l'occurrence, 8 qui promettent un ou plusieurs référendums s'ils sont élus. Le référendum, je le rappelle, c'est l'instrument de démocratie directe. Gabriel Attal en propose pour l'histoire, ou en tout cas le thème des réseaux sociaux pour les moins de 15 ans. Bruno Retailleau en propose sur l'immigration, même si je précise que pour l'immigration, il faudra agir sur la Constitution, parce qu'on ne peut pas faire de référendum sur l'immigration, mais seulement sur des thèmes économiques et sociaux. Et puis Jean-Luc Mélenchon, lui aussi, il propose d'instaurer le référendum d'initiative populaire. Je n'oublie pas non plus Édouard Philippe, qui lui veut questionner le peuple sur la question des retraites. Bref, la liste n'est pas exhaustive, on en parle à droite, au centre comme à gauche. Comment percevez-vous, Michel Fayad, Sébastien Ligné, cet engouement de façade peut-être, je vais aussi vous poser la question, pour cet outil, le référendum, est-ce qu'il y a un peu de démagogie ou selon vous c'est tout à fait sincère? Sébastien Ligné, vous souriez.
20: Non mais c'est très drôle comme situation, c'est-à-dire que ceux qui sont responsables de la déconnexion, de la fracture démocratique dans ce pays, du fait que de nombreux Français réclament des référendums depuis des années, réclament le fait de pouvoir se prononcer sur des questions, crient leur désespoir du fait de ne plus être entendus et ne plus être représentés par leurs représentants, justement, que ceux qui sont responsables de cela agitent le référendum comme solution, alors même qu'ils refusent d'appliquer ce référendum depuis plus de 20 ans. On rappelle quand même que depuis le référendum sur la Constitution européenne, ça va faire plus de 20 ans. Référendum qui d'ailleurs n'a pas été entendu.
4: En 2005, sous Jacques Chirac, effectivement. Sous Jacques Chirac. 54% du non.
20: Exactement, voilà, qui a été déjugé 2-3 ans après.
4: Tout à fait.
20: Depuis plus de 20 ans, on n'a pas de référendum. On rappelle quand même qu'Emmanuel Macron, lors de ses vœux de fin d'année, donc en 2024, il avait promis pour l'année 2025 que les Français seraient entendus et qu'il y aurait plusieurs référendums. On parlait même de plusieurs référendums.
4: Et aujourd'hui, alors,
20: et on les attend toujours. Mmh. Et aujourd'hui, alors, on nous parle, j'entends Gabriel Attal nous dire on va faire un référendum sur les réseaux sociaux. Enfin, pardon, mais il n'y a pas des sujets plus importants, plus cruciaux pour l'avenir de la France qu'un référendum sur les réseaux sociaux, sans même parler de la question migratoire, parce qu'en effet, c'est un sujet extrêmement complexe lié à la Constitution. Mais prenons par exemple le cas de l'euthanasie. Voilà, oui. Voilà un sujet sociétal qui rentre totalement dans le cadre du référendum. On a eu des débats parlementaires qui ont été complètement annihilés par des réflexions de politique, et voire parfois un petit peu de démagogie. C'est-à-dire qu'Emmanuel Macron avait décidé qu'il fallait que cette loi sur l'euthanasie passe parce qu'il fallait que dans son bilan, il y ait un marqueur sociétal. Et donc il a tout fait pour que ça passe en force, en rapidité avant l'été. Voilà un sujet parfait de référendum. Alors, laissons les Français juger. Qu'est-ce
4: Sébastien,
20: qu'on a fait ? On l'a pas fait.
4: Sébastien Ligné, Michel Fayad. Alors, y a-t-il quand même une peur du référendum de la part de tous ces présidents qui se sont succédés depuis 2005 ? Parce que Sébastien Ligné le rappelait fort justement, 2005, donc cette dernière consultation en fait, hein, en France, avec un résultat qui n'était pas celui escompté par le regretté Jacques Chirac. Les Français avaient voté non pour la ratification du traité européen. Ça avait aussi tourné au vote sanction à l'encontre du président. Y a-t-il une peur, justement, du référendum à cause, justement, de ce côté vote fonction, une sorte de malédiction depuis 2005, justement ?
6: En fait, il y a deux choses. La première, c'est que, oui, il y a une peur que le référendum donne pas disons le résultat escompté. D'ailleurs, François Hollande aussi avait promis un moment, enfin avait pensé en tout cas faire un référendum sur le mariage pour tous. Et dans les sondages, il était dit que justement les Français diraient non au mariage pour tous. Je parle à l'époque.
4: Tout à fait.
6: Eh bien, il l'a pas fait parce que ça n'allait pas dans son sens. Et puis il y a quand même la jurisprudence entre guillemets du général de Gaulle qui, lorsqu'il faisait un référendum, il disait si vous votez non, alors moi je démissionne. Ouais. Donc tous les présidents qui lui ont succédé n'ont jamais voulu mettre leur
4: Jacques Chirac leur n'a pas poste. Démissionné.
6: Voilà, ils n'ont pas voulu mettre leur poste en jeu. Donc, il y a quand même cela, bien sûr, à dire. Maintenant, je voudrais dire une chose sur l'immigration, parce que c'est vrai que pour faire un référendum sur l'immigration, il y a l'article 11, voilà, il y a beaucoup de choses à faire.
4: Il faut changer la Constitution, voilà, pas de confusion.
6: Oui, mais il y a des moyens de faire. C'est-à-dire que si on prend le sujet comme étant un sujet d'une telle gravité qu'on peut activer l'article 16 de la Constitution qui dit que, en fait, le président de la République décide de passer outre, c'est les pleins pouvoirs pour une courte, pour une période, et là, il impose les référendums qu'il faut.
4: Bon, donc selon vous, c'est possible.
6: Celui
4: si...
6: qui veut, il peut.
4: Bon. Écoutez,
20: là où c'est quand même très drôle,
4: on va vérifier ça en coulisses quand même.
6: L'article 16, c'est les pleins pouvoirs.
4: Bien sûr, j'entends tout à fait. Effectivement, vous avez raison, Michel Fayad.
20: On voit que le mot référendum est utilisé comme un totem pour tenter de s'attirer les faveurs du peuple français. Alors, regardez cet homme qui veut nous écouter. Mm-hmm. Mais quand on regarde les thèmes qui sont proposés par référendum, en effet, on voit que des thèmes très consensuels où on ne risque aucun déjugement. C'est-à-dire que si on fait un référendum sur l'immigration, tous les sondages vous montrent bien qu'il n'y aura aucun suspense.
4: Il n'y a pas de risque.
20: Il n'y a aucun risque. Sur les réseaux sociaux, il n'y a absolument aucun risque. La majorité des Français souhaitent qu'on puisse restreindre les réseaux sociaux, notamment aux mineurs. Mais regardez l'euthanasie. Voilà un sujet intéressant où là, il y aurait peut-être un petit doute, parce que les sondages vous montrent qu'en effet, il y a une majorité de Français, mais qu'en réalité, quand on creuse un petit peu, c'est beaucoup plus partagé que ça, quand on la met en contradiction avec les soins palliatifs. Dès qu'on parle d'un référendum où potentiellement, en effet, il y a un risque que ce soit serré, ce qui est quand même la base de la démocratie, d'accepter de perdre un vote. Alors là, on se déjuge, parce que c'est facile. Moi aussi, demain, je peux proposer des référendums qui ne soient que des consensus, des référendums pour la paix, des référendums pour que le drapeau français soit un petit peu plus bleu, un petit peu plus blanc, un petit peu plus rouge. Il n'y a pas de problème, tout le monde votera pour. Mais ce n'est pas ça, la démocratie. Ce n'est pas demander un référendum pour demander un référendum. Demander un référendum sur un vrai sujet clivant, parce que c'était quand même comme ça que le général de Gaulle, notamment, avait imaginé la fonction du référendum. C'était de dire, quand il y a blocage parlementaire, quand il y a blocage démocratique, quand il y a une question qui passionne les Français et qui divise les Français, le référendum est l'arme ultime, majoritaire, pour trancher ces questions-là. Référendum sur une question où il y a 80% des Français qui sont pour, ça n'a aucun intérêt.
4: Sur l'article 16, sans faire de cours de droit, je serai très bref là-dessus, afin d'être très précis, l'article 16 peut être déclenché lorsqu'il y a interruption des institutions et menace sur l'indépendance du pays. Voilà.
6: C'est pour cela que je disais que si le président de la République considère que l'immigration est une
21: menace, par exemple à Mayotte, ou,
4: tout à fait.
21: Ou par exemple que c'est où ça,
4: ça peut
21: etc.
4: être débattu. En tout cas, vous avez raison, Michel Fayad, hein, vous avez totalement raison. Alors, il y a un constitutionnaliste très connu, c'est Dominique Rousseau. Il dit que le référendum peut au contraire de ce que disent maintes et maintes candidats à cette présidentielle, au contraire accentuer les clivages dans une société. Justement, Sébastien Ligny, vous n'êtes pas d'accord avec ça, c'est intéressant. Pourquoi ?
20: Mais parce que c'est renier totalement la démocratie. C'est-à-dire, concrètement, un vote peut accentuer ou fracturer les clivages français. Mais qu'est-ce que ça veut dire, ça ? Dans ce cas-là, on ne vote plus. C'est-à-dire que la démocratie devient qu'une simple parodie où on ne vote que quand on est sûr du vainqueur ou que quand on est sûr qu'une élection donnera à son terme un vainqueur qui ressemble à ce que le système ou ce que l'opinion majoritaire veut. Mais enfin, c'est pas comme ça que ça fonctionne. Sinon, que serait la démocratie française ? Heureusement qu'il y a des débats clivants. Et d'ailleurs, ça manque aujourd'hui de débats clivants.
4: C'est vrai.
20: Et même parfois...
4: Alors, sur Europe 1 et CNews, oui, on fait des débats clivants, mais on est un peu trop seul.
20: Et c'est sûrement pour ça aussi que ça fonctionne et que ça cartonne de plus en plus, parce qu'il y a des débats. Les Français, ils ont envie d'avoir des débats. Pourquoi l'Assemblée nationale, depuis la dissolution, agace les Français ? C'est pas parce que ça crie ou que c'est parfois un petit peu clivant. Les Français, ils aiment bien quand ça débatte. C'est parce qu'il n'y a plus d'idées. C'est qu'on débat pour débattre sur des positions partisanes préétablies. Ben, le référendum, ça enlève, ça supprime le régime des partis. Ça supprime ces idées fixes et ces votes par parti. Ça ramène la démocratie à son dénominateur commun le plus important, c'est-à-dire l'individu et le citoyen français.
4: Merci Sébastien Ligné, Michel Fayad, vous restez avec moi. Notez que dans une poignée de secondes, nous nous poserons une question. Les casernes de pompiers sont-elles devenues la nouvelle caisse à outils des malfaiteurs ? Et c'est vrai que c'est très inquiétant ce qui se passe dans la métropole lyonnaise. 4 casernes ont été cambriolées en l'espace d'une dizaine de jours. Et ce qui pose question, c'est le matériel cambriolé, notamment des engins de désincarcération qui pourraient être détournés par les malfaiteurs pour, par exemple, je ne sais pas ouvrir des portes blindées, entre autres. Et ça pose question. Alors, pour en parler, je recevrai le lieutenant-colonel David Anotel de la Fédération nationale des sapeurs-pompiers.
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1: Il est 13h48, Europe 1 Info, dernière partie, on retrouve Charles Huillier, Michel Fayade et Sébastien Ligné sont vos débatteurs. Et aujourd'hui, on reçoit le lieutenant-colonel David Anotel, représentant de la Fédération nationale des sapeurs-pompiers de France.
4: Lieutenant-colonel David Anotel, bonjour colonel.
10: Bonjour.
4: Merci beaucoup d'être en studio sur Europe 1. Vous êtes représentant de la Fédération nationale des sapeurs-pompiers. Je le disais en préambule, 4 casernes autour de Lyon ont été cambriolés ces 10 derniers jours, 42 000 euros de préjudice. Alors, au-delà de ces questions de gros sous, le matériel dérobé pose question. Alors, David Anotel, quel type d'outils ont été volés? Habituellement, ça vous sert à quoi, vous les pompiers? Quel usage détourné peut-on en faire? Et est-ce que c'est tout simplement très inquiétant ce qui se passe quand même du côté de Lyon là?
10: Alors, en amont de votre question, tout d'abord... Notre uniforme ne nous protège plus des agressions, des insultes sur intervention, et nos centres de secours ne sont plus des lieux sacralisés, entre guillemets. Mm-hmm. Ils sont régulièrement victimes de cambriolages, on y reviendra tout à l'heure. Le matériel en question, c'est du matériel de désincarcération, comme vous l'avez indiqué, du matériel qui nous sert lorsqu'il y a des accidents de véhicules, des accidents de voitures, voies publiques, pour aller jusqu'aux victimes,
4: gros, ça,
10: à rentrer. Alors malheureusement, c'est que les progrès techniques font que par le passé, nos équipements étaient forcément reliés à un véhicule, c'est des équipements hydrauliques, avec un câble très concrètement. Maintenant, on est sur de l'outillage électroportatif, beaucoup plus gros que votre perceuse ou votre visseuse.
4: Ça fait quoi comme taille, un engin de désincarcération?
10: Ça va faire 80, 60, 80 cm de longueur, et puis, peser, ça pèse lourd, ça pèse très lourd, pèse 20, 25 kg, voire plus. Ouais. Mais c'est maniable et c'est facilement utilisable, effectivement, pour celui qui voudrait provoquer certains méfaits, qui voudrait pénétrer dans un logement, vous l'avez indiqué.
4: Est-ce que pour découper une porte, même blindée, ça peut aider?
10: Alors très concrètement, on a deux outils. On a des outils qui servent à découper la tôle et on a des outils qui servent à écarter des parties d'un véhicule. Là, clairement, si vous voulez pénétrer dans un logement, c'est plutôt l'écarteur, donc l'outil qui sert à écarter les parois d'un véhicule, une portière ou ce genre d'équipement, qui va vous faciliter la tâche potentiellement pour rentrer dans un logement. On avait été victime il y a quelques années, à plusieurs reprises, du vol d'équipements de forcement d'accès, qui sont également utilisés par les unités spécialisées. C'est quelque chose qu'on a rencontré par le passé. C'était plutôt en diminution. Là, ce qui est préoccupant, c'est effectivement ces 4 centres de secours dans une même région, à une distance assez réduite.
4: Un coup, alors vous n'êtes pas Madame Irma, colonel Anotel, ni enquêteur, mais effectivement, on pourra se poser la question, est-ce qu'un coup se prépare dans cette ville lyonnaise et dans cette métropole lyonnaise? Alors, y a-t-il, David Anotel, assez de sécurité dans les casernes, dans les centres de secours? Parce que là, on parle de, je mets des guillemets, petits centres de secours, c'est-à-dire que la nuit, ils sont fermés, hein, pour dire les choses simplement. Y a-t-il dans ces centres de secours un peu secondaires, en périphérie, des problèmes de sécurité, David Anotel?
10: Alors très clairement, par le passé, nos centres de secours avaient directement accès sur la voie publique. On était sur des lieux qui n'étaient jamais pénétrés pour divers méfaits. Au fil du temps, ce n'est plus le cas. On a des pompiers qui sont même fait agresser en centre de secours. On a des centres de secours qui sont dans des zones, pour certains, il y a plus de 6000 centres de secours en France. Il y en a une grande partie qui sont dans des zones très rurales. On a beaucoup de problématiques d'accès. On a des efforts à faire là-dessus. On a, par exemple, certains se disent, j'étais en Côte d'Or en début de semaine, je remercie mon guide à cette occasion, on a des centres de secours qui sont maintenant protégés, plutôt que d'avoir un seul code à l'entrée, vous avez un code par sapeur-pompier, ça facilite les choses, on a des cartes professionnelles qui peuvent être utilisées, ça fonctionne très bien, mais ça a un coût.
4: Oui, voilà.
10: La problématique, elle est là, on revient malheureusement au sujet un peu central de cet été, des moyens et des moyens financiers pour ce qui concerne ces équipements. Alors là, 42 000 euros partis en fumée pour l'équipement, c'est une somme qui est importante, mais par rapport au budget d'un SDIS qui n'est pas extraordinaire, mais sécuriser l'ensemble des centres de secours d'un même service départemental d'incendie de secours, ça représente une somme conséquente et c'est à l'heure actuelle, malheureusement, ça devrait être une priorité, mais il y a d'autres sujets sur la table, les moyens humains et les renforcements de matériel, donc malheureusement, ça passe des fois un petit peu derrière.
4: Lieutenant-colonel David Anotel, Sébastien Ligné a une question pour vous.
20: Oui, déjà, je trouve ça intéressant, même symboliquement, que l'été où toute la France se réunit derrière ses sapeurs-pompiers dans cette période d'incendie majeur, de méga-feu, qu'on assiste à une recrudescence de ce genre de vol. Ça dit beaucoup, je trouve, de l'état de la France, de cette décivilisation, c'est-à-dire qu'on s'attaque aujourd'hui à ces personnes dépositaires de l'État, à ces personnes qui, il y a 10, 20, 30 ans, faisaient consensus. On s'attaque aux policiers, on s'attaque aux infirmiers, aux personnes âgées.
4: Il y avait un totem d'immunité sur les pompiers.
20: Et donc ma question, c'est est-ce que, en tant que sapeur-pompier, au-delà, alors évidemment, des vols matériels, est-ce que vous vous sentez peut-être plus en danger aujourd'hui dans votre fonction qu'il y a 10 ou 20 ans ?
10: Alors, ce qui est certain, c'est que ce que vous évoquez, cette notion de danger, d'inquiétude sur les lieux d'une intervention que l'on pouvait rencontrer il y a 15 ou 20 ans dans des zones clairement identifiées, la dégradation des conditions d'intervention et le dérapage, entre guillemets, des personnels, des personnes secourues de leur entourage direct, il intervient partout, sans signe avant-coureur, et on a cette difficulté-là, les collègues qui interviennent au quotidien ont cette difficulté d'identifier le moment où ça va déraper. On a des interventions, il y en a une récemment dans l'Essonne où, sans aucun signe avant-coureur, le frère d'une victime a débarqué sur les lieux et a agressé très violemment les trois sapeurs-pompiers. Il n'y avait aucune raison, il n'y avait aucun motif. Mmh. Autant parfois, on voit les choses arriver. Donc, c'est ça la difficulté pour les personnels sur le terrain. C'est que maintenant, ça peut arriver n'importe où, n'importe quand.
4: Et ça a été documenté, notamment en Haute-Garonne. La Haute-Garonne, c'est Toulouse. En l'espace de 5 ans, les agressions sur les pompiers ont augmenté de 47% en l'espace de 5 ans, avec des pompiers qui sont d'ailleurs passé tout près de la mort il y a quelques mois sur une intervention tout à fait bénigne. Il y a également David Nadotel, même si on s'écarte un peu du sujet, mais c'est toujours très intéressant parce que nous parlons sécurité avec vous. Les guet-apens qu'on vous tend dans certains quartiers sensibles, ça c'est une réalité aussi. C'est on met le feu à des palettes.
10: Oui, c'est une réalité. Alors, elle est diverse selon les départements. Elle a des origines et des motifs qui sont variés. Souvent, au final, pour faire intervenir la police derrière nous et dans le même coup, dans la continuité, s'en prendre aux forces de l'ordre. Mais malheureusement, on se retrouve régulièrement au milieu de tout ça, à intervenir dans des situations fortement dégradées et à mettre clairement en danger la vie des collègues. Donc effectivement, le sujet, il est plus général. Les centres de secours ne sont plus un lieu sacré et l'uniforme, comme vous l'avez dit, c'est plus protecteur comme ça pouvait l'être. C'est même des fois une des raisons de l'emportement de certaines personnes. On va pas refaire le lien connu entre porter un uniforme, l'État qu'on veut attaquer, mais effectivement, c'est un sujet préoccupant de nos jours.
4: David Anotel, est-ce que dans le cadre de la loi sur la sécurité civile qui va être débattue à la rentrée, est-ce que le volet sécurité des pompiers et sécurisation aussi des centres de secours, est-ce que vous souhaitez qu'on

0: non plus très très riches, donc on aura cette problématique de financement. Les bases sont là, les mots sont connus. Il faut qu'on renforce la sécurité de nos centres de secours. Mmh. Il faut que ça devienne une préoccupation majeure. Et pour cela, il faudra des moyens financiers pour y parvenir.
1: En 15 secondes, la proposition de Yannick Noether qui proposait une taxe cigarette, une taxe mégot, qui pourrait rapporter, c'était un député Les Républicains, qui pourrait rapporter à peu près 300 millions d'euros par an. Est-ce que vous y croyez ça ou pas du tout en 15 secondes?
0: Difficilement, on est davantage à la fédération à porter la question de la taxe de séjour qui concerne la population qui se rend sur lieu et donc des risques qui augmentent. La taxe fumeur, c'est peut-être une fois de plus taper sur les mêmes. Donc on est sur davantage taxe séjour, l'augmentation également sur les loueurs, ce genre de situation.
1: Merci lieutenant-colonel David Anotel, représentant de la Fédération Nationale des Sapeurs-Pompiers. Merci beaucoup d'être venu à nous sur Europe 1. Puis je remercie également mes deux débatteurs, Sébastien Ligny et Michel Fayal.
2: C'était Charles Huillier et on vous retrouve à 19h ce soir dans Europe 1 Soir. La suite du programme.
1: Guillaume Lariche ce soir,
2: pardon. Ah, c'est Guillaume Lariche.
1: Oui, tout à fait. Mais je suis en week-end.
2: Voilà, je veux que vous restiez avec moi, c'est pour ça. La suite du programme sur Europe 1, au cœur du crime, deux récits sublimés par la voix familière et mythique de Serge Sauvion. Bon après-midi à tous.
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2: Bon après-midi à l'écoute d'Europe 1, il est 14h. L'actualité, c'est avec vous, Wallis Glaise. Bonjour Wallis.
9: Bonjour Marlène, bonjour à tous. La vigilance orange aux orages levée pour les deux départements de Corse. Après les vents violents et trompes d'eau qui ont frappé l'île de Beauté, Météo France a également levé sa vigilance dans les Alpes-Maritimes et le Var en alerte jusqu'à 10h. Et les orages la nuit dernière ont perturbé le trafic des trains dans le sud-ouest. Un impact de foudre a provoqué, après une panne d'alimentation, une dans le secteur de Dax. Cet incident a donné lieu à d'importants retards. Un TGV Hendaye-Paris parti hier en fin d'après-midi n'est arrivé que ce matin dans la capitale avec près de 12 heures de retard. Et si vous avez prévu de prendre votre voiture ce week-end, sachez que les routes seront chargées, c'est encore les vacances. Bison futé, voie rouge à partir d'aujourd'hui sur une large partie sud dans le sens des retours, du rouge demain également pour les retours sur la moitié ouest. Dans le reste de l'actualité, Édouard Philippe fait sa rentrée politique aujourd'hui. Le candidat Horizon à la prochaine élection présidentielle est en visite à Mayotte. Il vient défendre son programme de lutte contre l'immigration illégale et notamment sa proposition de suspendre les demandes d'asile dans le département pendant 5 ans s'il est élu en 2027. Gérald Darmanin, lui, est attendu dans le Morbihan. Le ministre de la Justice doit rencontrer les victimes de Joël Le Squarnec après avoir été condamné à 20 ans de prison en 2025 pour près de 300 viols et agressions sexuelles. L'ancien chirurgien est à nouveau visé par une information

0: information judiciaire, je le rappelle, pour 40 nouvelles agressions sexuelles et 10 viols. De son côté, Emmanuel Macron, lui, va recevoir le prince héritier saoudien Mohamed Ben Salman. Il effectue une visite officielle en France de 2 jours. Selon l'Elysée, les deux dirigeants évoqueront les enjeux régionaux sous fond de guerre au Moyen-Orient. Dans l'actualité, toujours à l'étranger, 2 militants pro-démocratie reconnus coupables d'incitation à la subversion à Hong Kong. Ils organisaient des veillées en souvenir à Tiananmen pour rendre hommage aux personnes tuées lors de la répression en 1989. Paris et Berlin regrettent le verdict de la culpabilité. En France, déjà une nouvelle mission extravéhiculaire à l'agenda de Sophie Adnot. L'astronaute française va sortir une deuxième fois de la station spatiale international mardi prochain. Objectif, finir aux côtés de son collègue américain, le remplacement d'une antenne de communication avec la Terre, une opération délicate entamée en début de semaine, pas achevée faute de temps. Et puis enfin, un mot du championnat d'Europe de Cécifoot, ça joue actuellement à Strasbourg après une phase de groupe sans faux pas. L'équipe de France affronte en demi-finale l'Italie ce soir en Alsace, au coup d'envoi à 21h.
1: Europe 1,
0: il est quasiment 14h03, au cœur du crime, c'est maintenant.
1: Merci Wallis et on vous retrouve dans une demi-heure pour d'autres infos.
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1: Cet été, chaque jour, en début d'après-midi, plongez donc dans des affaires sombres, mystérieuses et fascinantes. Nous vous offrons 2 récits racontés par le comédien Serge Sauvion, la voix mythique, connue pour avoir doublé l'acteur Peter Falk. Vous découvrirez aujourd'hui l'histoire d'un milliardaire assassiné, d'une famille unie par le mensonge et d'une horloge qui sera déterminante pour l'enquête. Mais pour commencer, l'histoire d'un amour aveugle. Pour sauver la femme qu'il aime, Paul décide de s'accuser d'un crime à la place de cette femme, espérant gagner sa reconnaissance et son amour.
3: Paul Dixon regarde la femme dont il a tant de fois dessiné ou peint le visage, la femme qu'il a cru ne jamais revoir, Erin, la femme qu'il aurait tellement voulu épouser et qui, voici 3 ans, s'est mariée avec un autre. Elle se tient dans l'encadrement de la porte, sur le seuil de ce qui constitue à la fois son appartement et son atelier. Dans sa petite robe bleu marine, ornée d'un simple rang de perles, elle paraît toute menue et très effrayée. Elle a toujours ses longs cheveux roux, mais elle est complètement décoiffée. Dans les grands yeux verts qui le regardent sans ciller, Paul lit la peur, ainsi qu'un autre sentiment qu'il ne parvient pas à déchiffrer. Comme il reste immobile à la considérer, il ressent ce serrement de cœur, cette douloureuse impression de vide au creux de l'estomac, cette faiblesse soudaine dans les jambes, autant de symptômes familiers attestant que son amour pour Erin n'a nullement faibli. Immobile, il la caresse du regard. Elle a changé en 3 ans. Quelques rides douloureuses ont surgi au coin des yeux. La bouche rieuse a maintenant un pli amer, désabusé. Mais pour lui, elle reste toujours aussi belle.
4: « Paul !»
3: dit-elle d'une voix implorante. Au bout des bras qui pendent avec raideur à ses côtés, les mains tremblent. Paul force ses pieds à bouger et s'efface pour la laisser entrer. Elle passe lentement devant lui à la façon d'un robot, très droite et la tête haute. Elle gagne directement le divan qui se trouve à l'autre extrémité de la pièce et s'y assoit, les jambes rapprochées, les mains nouées sur les genoux comme une petite fille bien élevée. Paul referme la porte en écoutant son cœur battre à grands coups dans sa poitrine. Puis, il traverse la pièce à son tour pour s'immobiliser près de sa visiteuse. Il essuie machinalement contre sa blouse ses mains tachées de peinture. Il a tant de choses à lui dire. Sa solitude, combien l'existence lui paraît vide depuis qu'elle a rompu leur fiançailles, depuis la dernière fois qu'il l'a vue. Il brûle de s'asseoir à côté d'elle, de la prendre dans ses bras en lui murmurant de tendres paroles de réconfort. Mais il ouvre la bouche et peut seulement prononcer « Pourquoi es-tu venue, Erin ?»
4: Pourquoi ? Après si longtemps.
5: Paul, tu es mon seul refuge.
4: Refuge ? Tu parais bouleversé. Que se passe-t-il, Erin ?
5: C'est Larry.
4: Larry, pense Dixon. Larry Garrett. Le mari d'Erin, l'homme qui a détruit leur entente, l'homme qui, par sa faconde et ses cajoleries, a fini par détourner Erin de se marier avec lui, Paul Dixon, ce pauvre petit artiste sans avenir, sur rien du tout, comme il disait. Larry Garrett, lui, était un homme riche, il avait une immense situation, occupait une position éminente. Larry Garrett, le beau promoteur immobilier, le politicien d'avenir, le suave, amoral et calculateur Larry Garrett, qui d'une façon ou d'une autre parvenait toujours à ses fins. Paul a la gorge sèche. Alors, qui est-il ? Les lèvres d'Erin se mettent à trembler. Paul voit les larmes emplir ses yeux verts, rouler sur ses joues, tandis qu'elle demeure raide comme figée.
5: « Paul !»
4: énonce-t-elle enfin.
5: « Paul, Larry est mort. »
4: Le silence se referme sur la pièce. Même la pendule au-dessus de la cheminée paraît suspendre son tic-tac. Paul, toujours immobile, regarde fixement les larmes qui ruissellent sur le beau visage d'Erin.
5: Comment ? Que dis-tu ? C'est la vérité, Paul. Larry est mort. Je l'ai tué.
4: Tué ? Erin, qu'est-ce que...
5: Nous nous sommes disputés. C'était terrible, Paul. Nous en sommes venus aux mains. Je l'ai frappé. Je m'étais emparé du gros tisonnier de la cheminée dans la bibliothèque et je l'ai frappé. Je l'ai tué, Paul.
4: Pourquoi ? Demande machinalement ce dernier.
5: Pourquoi ? Depuis mon mariage avec Larry, ma vie n'a été qu'un cauchemar, Paul. Quand je t'ai quitté, je croyais bien le connaître. Je croyais l'aimer, mais j'étais incroyablement naïve, aveugle. Je me trompais du tout au tout. C'était un homme brutal et sans cœur. Il ne m'aimait pas. Il voulait seulement m'avoir à lui pour m'exhiber de manière à rehausser son prestige et faciliter ses ambitions. Et puis, il y a eu d'autres femmes. Une succession ininterrompue d'autres femmes. Il me parlait d'elles, me donnait des détails. Je ne pouvais plus l'endurer, Paul.
4: Et pourquoi ne l'as-tu pas quitté ?
5: Mais j'ai voulu le faire. Presque dès le début. Mais il refusait de consentir au divorce. Il me menaçait. Il disait qu'il me tuerait si jamais j'essayais de le quitter. Pourtant, tu m'avais averti, Paul. Tu l'avais immédiatement percé à jour et tu m'avais mis en garde, je le sais bien. Qu'est-ce que je dois faire, Paul ?
4: Je ne sais pas, Erin.
5: J'ai peur d'appeler la police.
4: Et pourquoi ? Tu peux expliquer qu'il s'agissait d'un cas de légitime défense, Erin.
5: Mais non, Paul, pas vraiment. Et puis, ils s'en rendront compte. Je ne sais pas bien mentir. Ils auront au fait de m'obliger à dire la vérité. Et alors, ils me mettront en prison. Je ne pourrai pas le supporter. Tous ces barreaux, ces portes verrouillées, ce sera comme si je vivais toujours avec Larry. Oh, j'ai si peur, si peur.
4: Erin semble sur le point de défaillir. Paul Dixon s'assoit à côté d'elle, la prend dans ses bras. Elle se laisse aller contre lui en sanglotant désespérément.
5: Je souhaitais tant me libérer de lui. Maintenant, je ne serai plus jamais libre. Même mort, il...
4: Elle s'interrompt et son expression change.
5: Paul, aide-moi, je t'en supplie. Viens à mon secours.
4: Mais que puis-je faire, Erin ? Tu sais bien que je t'aime, que je t'ai toujours aimé. Mais que puis-je faire ?
5: Je ne veux pas aller en prison, Paul. J'en mourrai. Si on me met en prison, je vais mourir.
4: Sa peur, son désespoir s'exhalent d'elle avec force. Et tandis qu'il la tient ainsi dans ses bras, Paul est lui-même en proie à un grand tourment intérieur. Cette peur qu'Erin a d'une prison, encore plus terrible que celle où Larry Garrett l'a murée, est comme un cancer qui la ronge. Paul se révolte à l'idée qu'elle doive endurer cela. Et pourtant, il n'y a rien qu'il puisse faire. À moins qu'il se trompe. Mais oui, bien sûr. Il y a une chose qu'il peut faire, c'est se sacrifier pour la sauver. Sans elle, il n'est rien. Les 3 années qui viennent de s'écouler lui ont paru complètement vides, comme mortes. Et l'avenir qu'il attend n'apportera guère de changement. Paul ne craint pas la prison et la peine de mort vient d'être abolie dans l'état où il réside. Il pourra plaider l'homicide involontaire et s'en tirera avec une peine légère. Quand il sortira de prison, d'ici quelques années, il aura au moins l'espoir qui lui était dénié ces 3 dernières années. Il aura au moins l'espoir que par reconnaissance, peut-être même par amour, Erin accepte enfin de devenir sa femme. Paul Dixon vient de comprendre que c'est là son devoir. Il doit faire cela pour Erin et pour lui-même. Il la regarde, écarte doucement la mèche rousse tombée sur le beau front, puis il lui prend tendrement le menton et oblige la jeune femme à relever la tête. Erin, écoute-moi bien. Ça va s'arranger. Tout va s'arranger. Écoute bien ce que je vais te dire. Je vais sortir et je te demande d'attendre une demi-heure au moins avant de partir d'ici. À ce moment-là, tu monteras dans ta voiture et tu rentreras directement chez toi. Entendu? Quel est donc le plan de Paul? Pense-t-il vraiment pouvoir sauver Erin? Vous le saurez d'ici quelques instants.
1: Jusqu'à 15h sur Europe 1, vous écoutez Au cœur du crime, incarné par Serge Sauvion. Alors à tout de suite pour le dénouement, un retournement de situation brutal qui pourrait vous laisser sans voix.
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1: Vous écoutez un épisode d'une série policière culte issue des archives d'Europe 1, Crime Story. Alors nous allons retrouver Serge Sauvion pour la suite de son récit. Il nous raconte cette histoire de peintre amoureux qui espère regagner le cœur de celle qu'il aime et pour laquelle il échafaude un piège machiavélique.
4: Par un bel après-midi de printemps, Paul Dixon, un artiste peintre, a la surprise de voir surgir son ancienne fiancée dans l'appartement qui lui tient lieu d'atelier. Erin, la jeune femme, est bouleversée. Paul, qui l'aime toujours éperdument, alors qu'elle l'a quitté 3 ans plus tôt pour épouser Larry Garrett, tente de la consoler. Erin vient de tuer son mari. Elle a peur d'aller en prison. Elle est désespérée. Paul réfléchit un moment et soudain surgit l'idée. Pour sauver Erin, il va se charger du crime à sa place et gagner ainsi son amour. Il lui explique qu'il va sortir et lui demande d'attendre une demi-heure au moins avant de rentrer directement chez elle. Erin lève sur son compagnon un regard effaré.
5: « Rentrer chez moi, Paul, mais je ne peux pas. »
4: « Si, si tu le peux, Erin. Allez, promets-moi de faire tout ce que je te demande. »
5: « Mais où vas-tu aller, Paul ?»«
4: Fais-moi confiance, Erin. Je te demande de me faire confiance. Promets-moi que tu attendras une demi-heure avant de partir à ton tour et que tu rentreras directement chez toi. » Erin acquiesce en silence. Paul se lève alors et, avec un sourire rassurant, retire sa blouse, enfile une veste de sport et quitte l'appartement. Il sort sa voiture du garage, puis roule à travers la ville d'une façon presque machinale. Il pense à ce qu'il va dire à la police. Garrett et moi avons eu une altercation. Je savais qu'il maltraitait Erin et j'étais venu lui en parler. Je lui ai demandé de consentir au divorce. Le ton a monté très vite, nous avons eu des mots, au point que, saisissant le tisonnier qui était devant la cheminée, je l'en ai frappé. Et voilà, je l'ai tué. Il demeure possible qu'en dépit de la peur que lui inspire la prison, Erin veuille rétablir les faits en racontant la vérité, mais ce sera trop tard. La police sera déjà convaincue que Paul étant son amant, elle cherche à le protéger, et non le contraire. C'est lui qu'on croira. Ainsi, Erin sera libre, et lui, Paul, pourra de nouveau espérer. Paul Dixon arrive chez les Garrett une vingtaine de minutes plus tard. Ils habitent à Beechwood, un quartier résidentiel niché au pied des collines qui s'élèvent au nord de la ville. Dotée de deux étages, la maison est luxueusement conçue et le jardin, œuvre d'un architecte paysagiste, tout simplement superbe. Dixon gare sa voiture sous le porche devant la porte principale. Après avoir mis pied à terre, il hésite. « La bibliothèque », a dit Erin. Il ne lui faut que quelques minutes pour la trouver, car la porte-fenêtre est grande ouverte. Paul respire profondément et s'aventure à l'intérieur. C'est une vaste pièce. L'immense cheminée lui fait face, avec son âtre de pierre granitée, son manteau de bois sombre et luisant. Le mobilier est ancien. Tapissé de cuir, il devrait donner une impression de confort et de détente, mais l'ambiance est sombre, froide et hostile. Paul s'avance de quelques pas tout en regardant autour de lui. Un pli creuse son front. Soudain, il entend du bruit. Il se retourne aussitôt. « Seigneur, s'agit-il d'un fantôme ?» Debout, sur le seuil de la porte de gauche, un homme presse une serviette tachée de sang contre sa joue. Son visage crispé indique qu'il souffre. C'est Larry Garrett. Paul demeure comme pétrifié sur place. Sa première réaction est bien évidemment le soulagement. Garrett n'est pas mort, Erin ne l'a pas tué. Garrett relève la tête et découvre Paul Dixon.
14: « Ça, par exemple. Paul Dixon, qu'est-ce que vous foutez ici ?»
4: Paul ne sait que répondre. En effet, que dire à un homme qu'on s'attendait à trouver mort ? Il se contente de secouer vaguement la tête. Garrett se dirige vers un fauteuil voisin de la cheminée et s'y laisse tomber en grimaçant de douleur lorsque sa nuque touche le capitonnage. Cet homme de forte stature a été un athlète dans sa jeunesse. À présent, il a du ventre et il a le visage bouffi. Paul l'imagine un instant en compagnie d'Erin et chasse vite cette pensée avec dégoût.
14: « Bon Dieu, mais comment êtes-vous entré ici ?»
4: demande Garrett qui l'observe à présent. « Par la porte-fenêtre, je l'ai trouvée ouverte. »«
14: Et qu'est-ce que vous me voulez ?»
4: Paul reste muet. Un petit sourire cruel tord maintenant la bouche de Garrett.
14: Ah oui, bien sûr. Erin a couru se réfugier auprès de vous après s'être enfuie d'ici.
5: Non, non, réplique vite Paul. Trop vite.
14: Elle est chez vous?
5: Non, naturellement, non.
14: Allons donc! Voilà qui a dû vous faire un drôle de choc, hein, Dixon? La revoir après tant d'années. J'imagine le tableau. Elle croyait m'avoir tué, la garce, n'est-ce pas? Et vous êtes venu vous en assurer. Vous n'êtes pas déçu, j'espère.
5: Si, songe Paul. Oh, que si. Tout sentiment de soulagement a maintenant disparu. Il regrette à présent que Garrett ne soit pas mort. Il voudrait l'avoir trouvé étendu par terre, le crâne défoncé, sanglant. Naturellement, il n'en dit rien.
14: Il s'en est fallu de peu qu'elle ait ma peau, la garce. Regardez mon cou. Je vais garder la cicatrice jusqu'à la fin de mes jours.
5: Écartant la serviette maculée de sang, il révèle aux yeux de Paul une plaie qui lui ouvre le bas de la joue et le côté du cou. Qu'est-ce que vous allez faire? Demande Paul.
14: Ce que je vais faire? J'ai pas l'intention de faire quoi que ce soit.
5: Vous n'allez pas appeler la police?
14: La police? Non, Dixon, non. Je vais pas appeler la police. Je me propose de régler ça tout seul, avec Erin, et à ma façon.
5: Paul sent la colère bouillonner en lui. Ses mains se crispent, deviennent des poings. Celui qu'il voit en face de lui est le véritable Larry Garrett, l'homme dénué de cœur, plein de vanité, de ressentiment, débordant de méchanceté, l'homme qui, en public, se dissimule derrière un visage souriant et débonnaire. Paul l'a percé à jour dès l'instant où il a fait sa connaissance, 3 ans auparavant. Mais, à l'époque, Erin n'a pas voulu l'écouter. Elle n'avait Dieu que pour la puissance que représentait Garrett. Séduite par son charme, elle était incapable de voir ce qui se cachait derrière cette façade. Paul n'a jamais autant haï Larry Garrett qu'en cet instant.
14: Hey, foutez le camp, Dixon! Débarrassez ma maison de votre présence et n'y remettez jamais plus les pieds! Quant à Erin, si elle n'est pas de retour dans une heure, j'appellerai la police. Vous saisissez?
5: Le tisonnier gît par terre, devant la cheminée. Paul le voit avec son extrémité tachée de sang. Ses paumes deviennent moites, tandis que sa bouche se dessèche et que son cœur bat à grands coups dans sa poitrine. Il n'arrive plus à détacher ses yeux du tisonnier maculé de sang.
15: Larry !
5: Ce cri vibrant d'horreur retentit dans le silence glacial de la pièce. Faisant volte-face, Paul découvre Erin dans l'encadrement de la porte-fenêtre, une petite main blanche plaquée sur sa bouche, tandis que ses grands yeux verts expriment une terreur incrédule. Elle a quitté l'appartement trop tôt, devinant peut-être où il avait l'intention d'aller, et elle vient de découvrir en arrivant Garrett dans son fauteuil, Garrett vivant et non mort comme elle l'a cru. Ce dernier braque sur elle un regard mauvais.
14: Tiens, tiens, l'assassin revient toujours sur les lieux de son crime, seulement je suis toujours vivant, ma belle, tu as manqué ton coup.
5: Il se lève et s'avance vers elle en lui présentant la serviette pleine de sang. Il progresse lentement sans la quitter des yeux et elle reste immobile, pétrifiée, comme fascinée à la vue d'un serpent. C'est alors que Paul réagit, comprenant en un éclair ce que Garrett se propose de faire. Il lui rappellera sans cesse qu'elle a failli le tuer en la menaçant des pires châtiments, comme on fouette un chien pour le contraindre à l'obéissance. Paul ne peut permettre que pareille chose arrive, pas plus qu'il ne peut laisser Erin aller en prison. Se ruant en avant, il saisit le tisonnier et se retourne pour faire face à Garrett. Le tisonnier s'abat avec un bruit fracassant et Garrett s'effondre lourdement sur le sol, presque aux pieds d'Erin. De nouveau, la jeune femme plaque une main sur sa bouche pour s'empêcher de crier. Un instant, le regard de ses yeux verts se pose sur le corps sans vie de son mari, sur ce magma sanglant qui coule du crâne défoncé. Puis, elle a une sorte de recul et court se réfugier de l'autre côté de la pièce. Paul se sent étrangement calme. Il vient de tuer un homme de sang-froid. Et il n'en éprouve cependant aucun remords. « Il fallait que je le fasse », explique-t-il à Erin. « Je l'ai fait pour toi, Erin. Maintenant, tu ne te sentiras plus prisonnière nulle part. »
4: Lâchant le tisonnier, il exécute un demi-tour et se dirige vers le téléphone posé sur le bureau. Au moment de saisir le combiné, il prend une profonde inspiration, puis compose le numéro de la police. Il sait déjà dans sa tête ce qu'il va dire aux enquêteurs. Il ne voit pas le regard qu'a maintenant Erin pour suivre ses gestes. C'est le regard d'une femme qui n'a pas seulement changé au physique. C'est le regard d'une femme qui, tout au long des 3 années vécues près d'un homme brutal et impitoyable, a été contaminée par cette impitoyable brutalité. Il ne l'entend pas soupirer d'aise à l'idée que Larry Garrett est enfin mort. Bien que le coup asséné par elle n'ait pas eu l'effet souhaité, le résultat final n'en sera pas moins celui qu'elle a prémédité.
1: Vous venez d'écouter Sacrifice. C'est le titre de cet épisode issu d'une ancienne série culte d'Europe 1, Crime Story, incarnée par Serge Sauvion. Au cœur du crime se poursuit jusqu'à 15h avec dans un instant un nouveau récit, une enquête sur le meurtre d'un milliardaire au sein d'une famille plutôt hypocrite et où une mystérieuse horloge détient la clé de la vérité. C'est juste après le journal permanent. A tout de suite sur Europe 1.
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1: L'actualité de ce vendredi 21 août sur Europe 1, c'est avec vous, Wallis Glaise.
0: Bonjour Marlène, bonjour à tous. Édouard Philippe fait sa rentrée politique aujourd'hui à Mayotte. Le candidat Horizon à la prochaine élection a détaillé une série de mesures pour reprendre le contrôle de l'immigration sur l'île. Reprendre le contrôle, ce sont ses mots. L'ancien Premier ministre propose notamment de suspendre pendant tout le prochain quinquennat les demandes d'asile et le regroupement familial sur l'île de l'océan Indien. Gérald Darmanin, lui, est attendu dans le Morbihan. Le ministre de la Justice doit rencontrer aujourd'hui les victimes de Joël Skouarnec après avoir été condamné à 20 ans de prison en 2025 pour près de 300 viols et agressions sexuelles. L'ancien chirurgien est à nouveau visé par une information judiciaire pour 40 nouvelles agressions sexuelles et 10 viols. Emmanuel Macron, lui, reçoit le prince héritier saoudien Mohamed Ben Salman. Il effectue une visite officielle en France de 2 jours. Selon l'Elysée, les deux dirigeants évoqueront les enjeux régionaux sous fond de guerre au Moyen-Orient. L'actualité à l'étranger, 2 militants pro-démocratie reconnus coupables d'incitation à la subversion à Hong Kong. Ils organisaient des veillées en souvenir à Tiananmen pour rendre hommage aux personnes tuées lors de la répression en 1989. Paris et Berlin regrette le verdict de la culpabilité. Un séisme de magnitude 6,7 a frappé le sud du Pérou aujourd'hui. 3 personnes sont légèrement blessées, 22 bâtiments résidentiels, 6 écoles et 12 centres médicaux ont été endommagés. Déjà, une nouvelle mission extravéhiculaire à l'agenda de Sophie Adnaud. L'astronaute française va sortir une deuxième fois de la station spatiale internationale mardi prochain. Objectif, finir aux côtés d'un collègue américain, le remplacement d'une antenne de communication avec la Terre. Un peu de sport. À 34 ans, Julien Alaphilippe s'apprête à mettre un terme à sa carrière sportive selon plusieurs médias. Le coureur français, double champion du monde en 2020 et 2021, va résilier avec un an d'avance son contrat avec l'équipe suisse Tudor. Le Tour de France le mois dernier était donc tout simplement son ultime course professionnelle. Et puis enfin, le championnat d'Europe de CC Foot, après une phase de groupe sans faux pas, l'équipe de France affronte en demi-finale l'Italie ce soir. Coup d'envoi à 21h. Europe 1, il est 14h32, au cœur du crime, ça continue évidemment.
1: Merci Wallis, et on vous retrouve dans une demi-heure pour d'autres infos.
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1: Laissez-vous envoûter par la voix de Serge Sauvion dans ce nouveau récit qui met en scène le meurtre d'un milliardaire dans son manoir. Le coupable est forcément l'un de ses proches, mais ils ont tous un alibi parfait. À l'heure du crime, ils étaient ensemble. C'est une simple horloge qui va faire tomber tous les masques.
4: L'histoire que je vais vous raconter est une histoire vraie. Tous les faits sont réels et se sont déroulés en France. Seuls, les noms des personnes et des lieux ont été changés. Judd Walker vient de finir de déjeuner quand le téléphone sonne. Judd soulève sa longue carcasse et décroche. « Désolé de vous déranger un dimanche, Judd », dit le capitaine à l'autre bout du fil. « Mais voilà, on a un meurtre sur les bras. »« Qui ça, chef ?»« N'allez pas me croire, Bud. Le vieux Peter Russell. Je suis chez lui en ce moment. Il faudrait que vous veniez. »« Je suis là dans 5 minutes, chef. »
3: Qu'est-ce passe-t-il ?
4: Demande Marie, s'essuyant les mains dans un torchon. Eh bien, Peter Russell a été assassiné.
3: Oh non ! Un si gentil vieillard !
4: Dit-elle, sincèrement attristée. Pendant les 2 kilomètres du trajet, Judd Walker réfléchit, cherche une explication, une raison à ce meurtre stupide et odieux. Un vieillard sans défense. Judd se gare derrière la voiture du capitaine. Il pénètre dans le modeste bungalow. On dit que le vieux Peter avait pas mal d'argent, mais il ne vivait pas luxueusement. La salle de séjour est dans un désordre indescriptible. Le capitaine Crowell vient à sa rencontre. « Vous avez vu ce chantier ? À mon avis, le vieux a dû surprendre son agresseur et puis il a dû se défendre. » Judd regarde le corps. Le vieux Russell était en pyjama, portait une somptueuse robe de chambre. À côté de sa tête, du sang coagulé fait une petite flaque. De l'autre côté du corps, une table basse renversée et par terre, les figurines chinoises que sa pauvre femme aimait tant. L'écran du téléviseur était crevé et une pendule ancienne tombée à côté de la tête de Peter. Le verre en est brisé. L'équipe de police est au travail. Sievers relève les empreintes sur un tisonnier en cuivre. Le docteur Hansen prend des notes. « Frappé à mort avec ce tisonnier, » dit le capitaine. « Vous le connaissiez bien, n'est-ce pas, Judd ?»« Oui, assez. Il a eu autrefois un saloon sur Myers Avenue. C'est là qu'il a bâti sa fortune. » Quand il a pris sa retraite, il a pas mal voyagé, mais depuis la mort de sa pauvre femme, il n'avait plus de goût à rien. « Pauvre vieux, » dit le capitaine. « Dites-moi, Judd, est-ce qu'il avait des enfants ?»« 2 fils qui sont morts. Le premier a été tué au Vietnam et le second s'est noyé avec toute sa famille. »« Ah, quelle histoire, John. Je me demande ce qui a bien pu se passer. Les autres pièces sont parfaitement en ordre et personne ne pouvait imaginer qu'il avait de l'argent. Judd traverse la pièce et s'agenouille près du corps de son vieil ami. Il examine le crâne de Peter, puis se redresse, fait quelques pas en arrière et quelque chose craque sous son pied. Il lâche un juron et regarde sous sa chaussure. Il vient de marcher sur un morceau de verre provenant de la porte de la pendule. Il examine la pendule. Les aiguilles sont arrêtées sur 8h10.
14: « C'est sûrement l'heure où ça s'est passé !» dit le capitaine. Une voisine, ne le voyant pas à la messe ce matin, est venue voir s'il n'était pas malade. C'est elle qui a découvert le corps.
4: « Qui a bien pu faire ça ?» dit Judd.
14: Pour toute famille, le vieux n'avait que les petits-enfants de sa sœur. Vous connaissez sûrement Duane Fisher, capitaine. Il vend des assurances, et puis il y a son frère Matt qui est assistant vétérinaire, et enfin ils ont une sœur, Della, qui travaille par-ci, par-là. Ce sont probablement eux qui vont hériter. Le capitaine se dirige vers le téléphone et compose un numéro.
6: Allô, Bud, excusez-moi de vous déranger un dimanche, mais dites-moi, vous vous occupez bien des affaires de Peter Russell, hein? Alors, à votre avis, qui hérite? Oui, c'est bien ce que je pensais. Merci mille fois, Bud. Joli paquet. 50 000 $ par tête.
14: Eh bien, pas un instant à perdre, dit Judd. Je veux trouver le salaud qui a fait ça.
4: Quand Judd frappe chez Duane Fisher, c'est une sorte de poupée Barbie qui lui ouvre la porte.
19: « Ouais ?»
4: fait-elle, tout en mâchant son chewing-gum. « Je voudrais voir M. Fisher, » dit Judd en montrant son insigne.
19: « Ouais ?»
4: dit la jeune femme en l'invitant d'un geste nonchalant à la suivre. La tignasse blonde de Fisher surgit d'une toute petite pièce.
22: « Bonjour, sergent.
23: Ouais, bah, dites-moi, je me souviens pas avoir grillé un stop récemment, »
4: dit-il en invitant Judd à s'asseoir. Judd lui raconte ce qui vient d'arriver au vieux Peter. « J'ai quelques questions à vous poser, Monsieur Fisher. Pouvez-vous me dire quand vous avez vu votre oncle pour la dernière fois et me donner votre emploi du temps d'hier ?»«
23: Hier après-midi, j'ai travaillé à mon bureau. Il est ici, mon bureau. Et puis, je suis allé en ville faire un tour. »
4: Il se tourne vers sa femme.
23: « Je suis rentré vers 5 heures. Hein, poupée ?»
4: Elle hoche la tête.
23: Après le dîner, ma femme est partie au cinéma avec une amie. Alors j'ai regardé la télé pendant un moment et puis je suis descendu au Drake Club faire un poker. Et comme c'était pas mon jour, j'ai dû rentrer vers 9h30, ou 10h à peu près, enfin. À 10h30, j'étais au lit, voilà. Mais ça fait un bout de temps que je suis pas passé voir le vieux. Au moins 2 mois. Oh, qui a bien pu faire un truc pareil? Bon, c'est vrai, on n'était pas toujours d'accord tous les deux, mais de là...
4: Pouvez-vous me donner les noms de vos compagnons de poker, Monsieur Fisher?
23: Ben, vous ne pensez quand même pas que...
4: Simple routine, Monsieur Fisher. À propos, pouvez-vous me donner l'adresse de votre sœur? Della est aussi brune que son frère est blond. Elle doit avoir dans les 25 ans et elle est vêtue comme un souillon.
24: Qu'est-ce que vous voulez, sergent?
4: En apprenant la nouvelle, elle semble sincèrement affectée.
24: Oh, c'est vraiment moche. Je suis désolé pour le vieux.
4: En l'observant, Judd sent un accent de sincérité chez cette fille. Il ne l'imagine pas en train de frapper le vieux à coups de tisonnier. Il sort son carnet et son crayon. Simple routine, mademoiselle. Votre emploi du temps depuis hier midi?
24: Ben, j'étais dehors pour chercher du travail. Je suis entré dans à peu près tous les restos de Cross Street. Le soir, j'ai dîné avec un copain, voilà. Puis après, on est venu prendre un verre ici, et il est parti.
4: Judd trouve cette fille émouvante de franchise. Et votre frère Matt, l'assistant du vétérinaire, il travaille le dimanche?
24: Ah, lui, il bosse tous les jours.
4: C'est vrai qu'il aime les animaux, mais enfin, je trouve qu'il y met beaucoup de zèle.
14: Judd
24: trouve Matt dans les étables du vétérinaire. Blond comme son frère Duane et aussi frêle que lui. Judd se présente et justifie sa visite. Un vent de panique passe à travers le regard de Matt.
8: Ça ne semble pas être une surprise pour vous, Matt. Hasarde Judd.
9: Je suis désolé, j'aimais bien le vieux.
8: Matt, dit le sergent. Avez-vous assassiné votre oncle ?
9: Non, c'est Duane. Il m'a téléphoné après votre passage chez lui. Pourquoi j'aurais fait une chose pareille ? Dites.
8: Donnez-moi votre emploi du temps depuis hier. Dit Judd, agacé par le manque total de contrôle du jeune homme.
9: J'étais là tout le temps hier, ou bien avec les animaux, ici, ou chez moi.
8: Quelqu'un peut le confirmer ?
9: Ben non, évidemment, non. Je vis tout seul.
8: Judd quitte Matt et part en ville vérifier les différents alibis. Il retrouve les compagnons de poker de Duane, puis décide de vérifier plus tard l'alibi de Della. Enfin, il passe au commissariat faire son rapport au capitaine Crowell. Trois suspects et un crime. Sur lequel de ces suspects Judd porte-t-il ses soupçons? Vous le saurez dans quelques instants.
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1: Merci d'être à l'écoute cet après-midi pour frissonner avec nous sur Europe 1. Une fortune en jeu, une famille prête à tout et une horloge arrêtée à l'instant précis d'un meurtre. Qui ment pour sauver sa peau? Vous écoutez « Quand sonne l'heure », c'est le titre de cet épisode de Crime Story, émission culte d'Europe 1 issue des archives de la station. Alors ce récit est sublimé évidemment par la voix légendaire de Serge Sauvion. Voici donc la suite et fin de ce huis clos haletant.
8: L'assassinat du vieux Peter Russell empêche Judd de dormir. Il cherche la faille, le petit grain de sable qui perdra le coupable. Judd dort très mal cette nuit-là. Il se réveille de très mauvaise humeur.
28: « Qu'est-ce qu'il y a? Le café n'est pas prêt !»
8: lance-t-il à sa femme.
9: « Je comprends pas, » dit Marie. « J'avais pourtant programmé la cafetière à 6h30, comme tous les jours. »
24: Elle examine la machine, puis pousse un petit cri. « Oh, je sais. Hier, quand tu es parti, j'ai nettoyé le four pour m'empêcher de penser à ce pauvre Peter. J'ai coupé l'électricité pendant une heure. Alors forcément, la pendule de la cafetière retarde de presque une heure. Je vais te le faire, ton café. Non, merci, ma chérie, je le prendrai en ville. » dit Judd, dont le cerveau vient de se mettre en branle. « Mais c'est vrai, ça, une pendule, ça se dérègle. » Alors, qu'est-ce qui prouve que Peter ait été tué à l'heure indiquée sur la pendule? Judd fonce dans le bureau du capitaine et lui expose son idée.
5: Oui, c'est possible, ça. D'autant qu'on a reçu un coup de fil d'une voisine de Peter qui habite de l'autre côté de l'allée. Elle dit que la veille, en sortant ses poubelles vers 10h du soir, elle a vu un type blanc de taille moyenne sortir de chez Peter.
24: Fisher. Dit Bud. Mais lequel? Duane ou Matt? Ils se ressemblent beaucoup. Voyez-vous, capitaine, cette histoire de pendule me tracasse. Si elle était simplement tombée, le verre serait resté vers l'intérieur de la porte. Non, l'assassin l'a ouverte pour changer les aiguilles. Le verre est tombé. Écoutez, chef, il faut que je vérifie un truc. Marvin Beck, le vieux gérant de l'horlogerie-bijouterie, accueille chaleureusement Judd.
7: Oh, c'est terrible ce qui s'est passé.
24: Marvin, connaissez-vous par hasard la pendule ancienne qui était sur le téléviseur de Peter?
7: Si je la connais, mais c'est moi qui lui ai donné. À l'époque où il venait faire des petits travaux pour moi, ou bien me remplacer à l'heure du déjeuner. Comme il ne voulait pas un sou et qu'il admirait cette pendule, un jour je lui ai donné.
24: Très bien, Marvin. Dites-moi, êtes-vous prêt à m'aider? Et Judd lui explique ce qu'il a en tête. De retour au commissariat, on dit à Judd que le capitaine l'attend dans son bureau. Avec Crowell, un homme du labo qui tient deux boîtes à chaussures. Voilà, dit l'homme en ouvrant la boîte et en sortant un moulage. « Ceci est une empreinte de pied que nous avons trouvée sous la fenêtre de la cuisine de Peter. L'homme est de taille moyenne, il est mince. Il portait des chaussures à semelles de caoutchouc, pointure 41, avec un trou là, voyez, juste en avant de la voûte plantaire. » Il ouvre la seconde boîte. « Et voici une chaussure à semelles en caoutchouc, pointure 41. Et comme vous pouvez le constater, là, il y a un trou juste en avant de la voûte plantaire. » Judd arrache la chaussure de sa main. « D'accord. À qui appartient-elle, cette chaussure ?»«
5: Fisher. Duane Fisher. »
24: Judd, soulagé, soupire. « Mais voyons, l'alibi. Il dit qu'il n'avait pas vu son oncle depuis 2 mois. Au fait, comment avez-vous eu cette chaussure ?»«
5: En allant tout simplement chez lui. D'abord, sa femme n'a pas voulu nous laisser entrer, et puis nous lui avons fait comprendre qu'il valait mieux pour elle et qu'elle accepte de coopérer. »
24: Judd décroche le téléphone.
5: « Allô, Marvin? Je suis prêt. Et vous ?»«
24: Parfait.
5: Vous pouvez venir maintenant ?»«
24: D'accord.
5: Merci. »
24: Judd raccroche et demande à ce que l'on fasse venir Duane Fisher pour l'interroger à nouveau. Le vieux Marvin arrive avant qu'on ait ramené Duane Fisher. Judd l'emmène dans la salle des interrogatoires. Il bavarde un bon moment. Toujours pas de Fisher. Judd commence à trouver le temps long. Puis, soudain, on frappe à la porte. Fisher est là, sérieusement encadré. Il jette, à droite et à gauche, des regards inquiétants.
5: « Merci, Marvin. » dit Judd. « Vous nous avez dit tout ce que nous voulions savoir. Merci beaucoup. »
24: Puis, se tournant vers Fisher, « Bon, à présent, je suis à vous, Monsieur Fisher. » Et il lui indique une chaise en face de tous les policiers présents dans la pièce. « Vous connaissez vos droits, Monsieur Fisher ?»«
5: Bah, ça n'a pas d'importance, hein. Moi, j'ai rien fait de mal. J'ai aucune inquiétude à avoir. »
24: Judd regarde l'homme gesticuler sur sa chaise comme un pantin, puis sort son carnet de notes.
4: Monsieur Fischer, vous avez dit, je crois, que le soir du meurtre, vous avez joué au poker au Drake Club de 8h jusqu'à environ 9h30, 10h. Ouais, c'est exact?
0: Oui.
4: Vous avez également déclaré ne pas vous être rendu chez votre oncle depuis environ 2 mois. Ouais, c'est ça. Peut-être un peu moins de 2 mois, j'ai pas compté, hein. Alors, monsieur Fischer, comment expliquez-vous que quelqu'un vous ait vu sortir de la maison de votre oncle ce soir-là? Hein? Mais c'est pas vrai, ça! C'est pas vrai! J'ai pas vu mon oncle depuis 2 semaines!
0: Laissez tomber, Fischer. On vous a vu, dit Judd.
4: Non, c'est faux! On vous a vu!
0: Attendez, sergent. Oui, je me souviens maintenant. Je me suis arrêté un jour pour voir si le vieux était chez lui. J'ai juste jeté un coup d'œil par la fenêtre de la cuisine et j'ai vu personne.
4: Et puis, vous allez pas m'embêter avec ça, moi. J'ai des témoins pour prouver où j'étais quand ça s'est passé. Je jouais au poker à cette heure-là.
0: Jusqu'à 9h30, 10h.
4: Et votre femme n'est rentrée que vers 11h.
0: Vous n'avez pas d'alibi de 9h30, 10h jusqu'à 11h, dit Judd en posant sa main sur l'épaule de Fischer qui sursaute de douleur.
4: Qu'est-ce qu'il y a, Fischer?
0: Hein?
4: Vous avez mal à l'épaule?
0: Judd se penche et entrebâille la chemise de Fischer qui s'écarte en grognant.
4: Ah, oh, méchant coup que vous avez reçu là, hein?
0: Judd s'éloigne, va jusqu'à son bureau, puis se retourne brusquement.
4: C'est le vieux qui vous a flanqué un coup avant que vous ne l'assassiniez?
0: Fischer hurle.
4: Mais de quoi vous parlez? Je suis pas allé chez le vieux! Les traces de pas, Fischer! Les traces de pas dans la maison et hors de la maison! Dit Judd en brandissant le moulage de l'empreinte et la chaussure trouée.
0: Bon, d'accord, sergent. Quand je suis passé, je suis entré. Mais c'était avant. Je l'ai pas vu hier.
4: Ah, ben alors pourquoi ne pas l'avoir dit, puisque vous n'avez rien à vous reprocher?
0: Mais qu'est-ce que vous voulez, enfin? À 8h10, quand il a été tué, moi je jouais aux cartes.
4: C'est vous qui dites qu'il a été tué à 8h10, Fischer.
0: Moi, j'ai jamais dit ça.
4: La pendule, effectivement, indiquait 8h10.
0: Mais dites-moi, Fischer, vous saviez que votre oncle avait une pendule qui sonne les heures et les demi-heures?
4: Judd tend le bras et tape son stylo contre le gros cendrier en cristal de son bureau.
0: Comme ça, Fischer.
4: 3 heures. Judd se lève et traverse la pièce. Il pivote, se retourne vers Fischer. Vous n'avez pas réfléchi à ce qui se passe avec le mécanisme de la sonnerie si on retarde la pendule, hein, Fischer?
0: Il s'approche de lui. Je vais vous dire, Fischer. C'est Marvin Beck qui m'a expliqué ça. Vous savez, c'est un expert en horlogerie, Marvin Beck. Il connaît très très bien le mécanisme des pendules à sonnerie. Vous n'avez sûrement pas pensé à ce qui arriverait si nous remettions cette pendule en marche, Fischer.
4: La sueur perle à la racine des cheveux du suspect numéro 1. Elle lui dégouline dans le cou. Il écarte le col de sa chemise. Il ne dit rien.
0: Judd revient à son bureau.
4: Elle aurait dû sonner une fois. Comme ça.
0: Judd regarde Fischer.
4: Mais ça n'est pas ça, n'est-ce pas, Fischer?
0: Elle n'a pas sonné la demi, 8h30.
4: Vous l'entendez maintenant, j'en suis sûr. Non, écoutez, Fischer, écoutez bien.
0: Et le stylo recommence à frapper le cendrier lentement.
4: 4, 5, 6, 7, 8, 9, 10, compte Judd en criant les chiffres de plus en plus fort.
0: Fischer laisse tomber son visage dans ses mains.
4: 10, Fischer, 10!
0: Vous l'avez avancé, mais vous avez oublié de régler la sonnerie.
4: Alors, où est-il maintenant votre alibi?
0: Fischer reste muet, recroquevillé sur lui-même.
4: Judd et le capitaine Crowell attendent son explication.
0: Il ne dit toujours rien.
4: Judd accentue son avantage. Pourquoi avez-vous fait ça? Vous ne pouviez pas attendre l'héritage?
0: Fischer relève enfin la tête. Son visage est tordu d'angoisse.
11: C'est à cause de ma femme. Elle voulait me quitter. Elle en voulait toujours plus. Elle disait qu'elle voulait que je trouve de l'argent, sinon... Alors je suis allé chez le vieux, j'ai essayé de causer avec lui. Il avait plein de fric, vous comprenez?
9: Seulement, il m'a pas écouté. Il m'a insulté. Ça m'a rendu fou. Il criait. Alors, j'ai voulu l'étrangler. Comment ? Il a attrapé un tisonnier et m'a tapé dessus. Alors, je lui ai arraché. J'ai dû lui en flanquer un sacré coup. Je me souviens plus. J'ai juste vu le sang qui coulait.
4: Les policiers emmènent Duan Fisher. En sortant, Judd voit Marvin qui l'attend au bout du couloir.
7: Alors, sergent, ça a marché?
4: Oui, Marvin. Ça a marché.
7: Vous me rassurez. Heureusement que nous n'avons pas dû faire la démonstration, hein.

0: chanté par Serge Sauvion, c'est le titre de cet épisode que vous retrouverez en podcast sur la plateforme d'écoute de votre choix, le site et l'appli Europe 1. Au cœur du crime, c'est fini pour aujourd'hui. Rendez-vous lundi pour d'autres histoires criminelles. 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Allez, dans un instant, et si on en parlait, vous avez rendez-vous avec Marie-Estelle Dupont et Romain Desarbres pour le cinquième volet d'une semaine spéciale consacrée à la famille. Et donc jusqu'à 16h, on parlera de la santé mentale des femmes qui accouchent et du postpartum. Bon après-midi à tous.
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7: Bonjour Marlène, bonjour à tous. Édouard Philippe fait sa rentrée politique aujourd'hui. Le candidat Horizon à la prochaine élection a détaillé une série de mesures, je cite, pour reprendre le contrôle de l'immigration sur l'île de Mayotte. L'ancien Premier ministre propose notamment de suspendre pendant tout le prochain quinquennat les demandes d'asile et de regroupement familial. Une information judiciaire ouverte à l'encontre de 4 individus âgés de 17 à 25 ans après la mort d'un homme sans domicile fixe à Alençon, dans l'Orne. La victime a été rouée de coups et frappée à l'aide de sa béquille pendant qu'un autre filmait la scène. L'auteur présumé des coups mortels, âgé de 21 ans, risque la réclusion criminelle à perpétuité. Gérald Darmanin, lui, est attendu dans le Morbihan aujourd'hui. Le ministre de la Justice doit rencontrer les victimes de Joël Le Squarnec. Après avoir été condamné à 20 ans de prison en 2025 pour près de 300 viols et agressions sexuelles, l'ancien chirurgien est à nouveau visé par une information judiciaire pour 40 nouvelles agressions sexuelles et 10 viols. L'actualité à l'étranger, l'épidémie d'Ebola franchit le cap des 2500 morts. Plus de 5000 cas ont été recensés en République démocratique du Congo. Le virus couvre désormais une superficie supérieure à celle de la France. Il progresse de manière exponentielle, indique l'ONU. La police australienne inculpe pour ingérence étrangère un russo-australien de 27 ans. Il se serait infiltré dans l'armée ukrainienne pour informer la Russie de ses activités militaires. Information de la police fédérale australienne. Deux militants pro-démocratie reconnus coupables d'incitation à la subversion à Hong Kong. Ils organisaient des veillées en souvenir à Tiananmen pour rendre hommage aux personnes tuées lors de la répression en 1989. Paris et Berlin regrettent le verdict de la culpabilité. Déjà une nouvelle mission extra-véhiculaire à l'agenda de Sophie Adnaud, l'astronaute française.

0: va sortir une deuxième fois de la station spatiale internationale. Ça se passera mardi prochain. Objectif, finir aux côtés d'un collègue américain, le remplacement d'une antenne de communication avec la Terre. Du sport à présent, à 34 ans, Julien Alaphilippe s'apprête à mettre un terme à sa carrière sportive. Le coureur français, double champion du monde en 2020 et 2021, va résilier avec un an d'avance son contrat avec l'équipe suisse Tudor. Le Tour de France le mois dernier était donc son ultime course professionnelle. Et puis enfin, un mot de Cécifoot avec le championnat d'Europe. Après une phase de groupe parfaite avec 3 victoires, les Bleus affrontent l'Italie en demi-finale ce soir à Strasbourg. Coup d'envoi à 21h. 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
1: Merci Wallis et on vous retrouve dans une demi-heure sur Europe 1 pour d'autres infos.
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1: Cet été, la psychologue clinicienne Marie-Estelle Dupont et Romain Desarbres vous ont préparé une sélection des émissions les plus marquantes de l'année. Cette semaine, on vous propose une spéciale famille, et donc aujourd'hui, nous allons nous intéresser à la santé mentale des jeunes mères, à la dépression postpartum et aux réalités de l'après-accouchement.
3: Alors, la santé mentale a récemment pris la première place dans les préoccupations de santé selon l'OMS devant le cancer. Et dans le même temps, la baisse de la natalité a conduit l'Assemblée nationale à lancer une commission parlementaire qui a duré plusieurs mois, au cours de laquelle Azilise Lecor et moi-même avons participé. Et à la suite de laquelle le rapporteur, Jérémy Patrier-Létus, a regroupé un certain nombre de propositions qui semblent avoir rencontré un certain écho chez une partie de la classe politique. Preuve d'ailleurs, comme il le disait, que ce sujet peut tout à fait dépasser un certain nombre de clivages politiques. Bruno Retailleau, pas plus tard qu'hier, a donné un grand entretien à l'AFP sur la natalité, dans lequel sa position rejoint des propositions concrètes évoquées au cours de ses auditions. Alors, c'est pour cette raison que je voulais revenir aujourd'hui sur la santé mentale des jeunes femmes qui accouchent et sur le postpartum. C'est un terme médical, le postpartum. Il désigne cette période spécifique de vulnérabilité qui suit l'accouchement, où le cerveau est remodelé par des facteurs hormonaux et sociaux dans le but justement que la mère puisse s'adapter à cette période extrême et s'adapter aux besoins de son bébé qui est complètement dépendant. Mais nous avons perdu le sens de ce lien en faisant croire aux femmes que nier leurs besoins était une forme d'émancipation et beaucoup de mères se sentent perdues entre des injonctions contradictoires et vivent dans un environnement qui nie purement et simplement la problématique essentielle de toute femme qui accouche, récupérer, retrouver un sommeil suffisant pour son équilibre hormonal et ses capacités cognitives et physiques, la nécessité de se focaliser sur sa propre récupération et sur la sécurité du bébé en déléguant à d'autres adultes, dont le père, le fonctionnement plus large du foyer. Et évidemment, ça se traduit par des chiffres inquiétants en termes de dépression du postpartum. Environ 17% des femmes seraient concernées, peut-être parce qu'on leur demande de retrouver la vie d'avant, alors que ce n'est pas de cela qu'il s'agit. Si la modernité nous a apporté de merveilleux progrès en termes de sécurité dans l'accouchement, elle a de toute évidence détruit les liens et le bon sens qui, dans toutes les sociétés traditionnelles, font des quelques semaines qui suivent la naissance un mois d'or au cours duquel une jeune accouchée se voit prodiguer des soins spécifiques. Et on connaît aujourd'hui l'impact des violences pendant la grossesse sur le développement du bébé, le lien entre le manque de sommeil et la dépression ou le dérapage dans la maltraitance, le lien entre la fatigue chronique et l'anxiété ou les pathologies du lien. Et tout cela nous montre combien la santé mentale des jeunes mères est aujourd'hui un sujet trop peu pris en compte.
4: Et on va en parler pendant une heure avec vous, Marie-Estelle Dupont. Je rappelle le numéro de téléphone d'Europe 1 pour témoigner et puis pour échanger avec vous, évidemment, c'est le 01 80 20 39 21. 01 80 20 39 21, appel non surtaxé. Déjà, commençons par le commencement. Est-ce que vous pourriez nous décrire, j'allais dire concrètement, et puis avec votre regard de psychologue clinicienne, évidemment, le postpartum, cette période après l'accouchement?
3: Oui, alors en fait, la grossesse ne s'arrête pas tout à fait au moment de l'accouchement. Les remaniements physiologiques et cérébraux qui ont commencé pendant la grossesse dans le but d'assurer la survie du petit se poursuivent. En fait, l'être humain, c'est un mammifère, donc sa survie dépend du lien d'attachement avec sa figure maternelle. Mais c'est pas n'importe quel mammifère, l'être humain. C'est le mammifère qui a le plus grand potentiel à actualiser et qui a la plus grande immaturité à la naissance. Globalement, les veaux et les chatons, ils s'en sortent assez rapidement et leur mère retrouve sa liberté d'aller et de venir. Le petit homme, il est dans une néothymie, dans une détresse, dans une dépendance, qui fait que, comme la nature est bien faite, le cerveau de la femme s'adapte à ça, ça s'appelle la matrescence. Et donc au moment de l'accouchement, le cerveau de la femme n'est pas comme avant la grossesse, il n'est pas comme celui d'un homme non plus. Il y a des remaniements physiologiques qui vont lui permettre de s'adapter, d'avoir une hypervigilance accrue, focalisée sur le bébé. C'est ce qui fait d'ailleurs que certaines femmes disent « mais je n'en ai plus rien à foutre du reste du monde ». Et en fait, c'est tout à fait physiologique, c'est fait exprès. C'est pour que vous soyez très focalisé sur votre bébé, qu'il y ait une hypervigilance, c'est-à-dire que le cerveau va augmenter sa connectivité dans les réseaux qui sont liés à la régulation des émotions. Et puis, il va y avoir tout un tas de changements hormonaux qui vont soutenir l'allaitement, l'attachement et une diminution de la matière grise, c'est-à-dire qu'on voit bien une réduction de volume dans certaines parties du cerveau pour qu'il y ait un déplacement, un transfert, une spécialisation vers les besoins du nourrisson. Donc les mondanités ne vous intéressent plus, peut-être les informations ne vous intéressent plus. En revanche, les besoins du bébé, vous les pressentez, vous vous réveillez 5 minutes avant lui. Et tout ça, ça correspond à des véritables modifications cérébrales et on ne peut pas les nier. Et il y a notamment quelque chose de très fréquent chez les mamans, c'est ce qu'on appelle le brouillard cérébral, le mommy brain fog, qui fait que on arrive dans la cuisine, on ne sait plus pourquoi, on ne sait plus ce qu'on est venu chercher, on a l'impression qu'on perd la mémoire, qu'on n'arrive plus à lire un livre pendant quelques temps, mais en fait c'est un recalibrage, on est concentré sur le bébé, donc oui, il y a une mémoire de travail qui baisse, et puis ça va revenir, c'est-à-dire qu'au maximum, ça dure 2 ans, peut-être un tout petit peu plus dans certains cas, mais comme à cela s'ajoute évidemment le manque de sommeil et puis la diminution des hormones de grossesse progressive, il est évident que le postpartum, c'est un moment spécifique. On n'arrête pas, on ne sort pas de l'état de grossesse à l'instant où le bébé sort de notre corps. Et en fait, on a complètement oublié ce moment dans la modernité qui est une transition. C'est ni la grossesse, ni la normalité habituelle. C'est un état de transition qui est nécessaire pour cette dyade entre le bébé et la mère, où la maman a besoin de récupérer, le bébé a besoin que sa maman soit adaptée à ses rythmes, ça s'appelle l'accordage. Et en fait, dans les sociétés traditionnelles, on n'a pas forcément conceptualisé comme nous, avec les neurosciences, ce remodelage cérébral. On sait en revanche beaucoup mieux le prendre en charge. C'est-à-dire que la maman, elle est entourée, on lui demande de ne pas prendre en charge les tâches ménagères, on lui apporte à manger, on lui amène son bébé, on lui serre le bassin. Bref, on a tout un tas de pratiques qui permettent à la femme de réintégrer progressivement son identité de femme, tout en se défusionnant petit à petit de ce bébé qui n'est plus dans son corps, mais qui a encore besoin d'elle.
4: La nature est incroyable. Et quand je vous écoute, effectivement, quand on voit dans le monde occidental, au bout de quelques semaines, quelques mois, on reprend le travail, les femmes qui viennent d'accoucher reprennent le travail, c'est complètement fou en réalité.
3: Puis on vous fait sortir de la maternité le plus vite possible. Oui. Donc c'est-à-dire qu'en fait, au bout de 2 jours, il faut que vous soyez dans la rue, dans la voiture, vous retrouviez... D'ailleurs, on félicite
4: comme
3: les femmes occidentales d'avoir retrouvé la ligne au lieu de les féliciter d'avoir donné la vie. Mmh. Mais en fait, quel est notre... C'est très intéressant, je trouve.
4: C'est
3: ça veut dire
4: vrai.
3: Qu'on ne met pas du tout la priorité au bon endroit. Oui, on est un peu dans un déni des besoins physiologiques, en fait, qui sont intelligents. C'est-à-dire que les besoins physiologiques de la mère vont normalement engendrer un ralentissement de sa vie et le bébé bénéficie de ce ralentissement. Et on a tendance à le nier, évidemment, et c'est très préoccupant de voir qu'on ne fait pas le lien entre ce qui se passe 9 mois, 10 mois, 2 ans, 3 ans après la naissance et ce qui n'a pas eu lieu au moment de l'accouchement. Et en fait, si les femmes pouvaient prendre leur temps à ce moment-là, il y aurait des économies financières en termes d'arrêt de travail, de burn-out, de dépression, du coup d'enfants pas sécures qui ont des difficultés à l'école parce qu'on a été trop vite au début, donc on rate quelque chose dans la santé de la femme et on le paye. Moi, j'ai eu des jumeaux pendant le Covid avec l'école à la maison, j'ai pas eu le temps de récupérer. On paye la facture après, en fait, en termes de santé sur le coup. On avance parce qu'on a l'adrénaline, mais voilà, on sent bien que c'est pas pareil quand on a eu le temps de se faire serrer le bassin, de récupérer, de dormir, etc. Et donc, c'est dommage parce qu'on croit faire des économies au nom de la productivité économique et en réalité, je pense qu'on perd beaucoup d'argent et on fait perdre de l'argent à la Sécu parce qu'il y a un après-coup qui est très, très, très coûteux et délétère.
4: Oui. Se faire serrer le bassin, vous pourriez nous décrire ce que ça veut dire concrètement, en quelques mots, Vous l'avez utilisé plusieurs fois.
3: En fait, les hormones pendant la grossesse, elles vont permettre un relâchement, évidemment, des articulations du corps de la femme. On va être hyper laxe, beaucoup plus laxe qu'un homme. Et donc, ça va permettre le passage du bébé Sauf qu'évidemment, dans son identité à la fois physiologique et psychologique, la femme est complètement ouverte pour laisser passer la vie. Et donc, beaucoup de pratiques traditionnelles consistent à serrer le bassin de la femme en dessous des hanches pour qu'elle revive ce sentiment, elle, d'être contenue. Parce que la femme a contenu le bébé. Et pour le contenir, elle s'est sentie fragilisée. Et donc, elle a besoin de se sentir à nouveau contenue, enveloppée pour retrouver. Les femmes qui accouchent disent « je trouve plus les limites de mon corps. En fait, mon ventre est vide, mais en même temps, il n'est pas comme avant. » Et pour certaines femmes, c'est difficile, cette transition. Et donc, ces pratiques, elles permettent de retrouver une sécurité corporelle, en fait.
4: Vous avez parlé à l'instant de la matrescence. Un terme qu'on est peu à maîtriser. Est-ce que vous pourriez le définir ? Qu'est-ce que c'est que la matrescence ?
3: C'est très simple. La matrescence, ça désigne justement ce remodelage cérébral qui se produit avec l'accouchement, qui est indispensable, qui est transitoire et qui va permettre biologiquement une adaptation du comportement maternel et de l'attachement où la mère va supporter d'être à la fois très fatiguée et très concentrée sur les besoins de quelqu'un d'autre avec une sensibilité émotionnelle accrue. Mais donc, elle a une sensibilité émotionnelle accrue et on a tendance à pathologiser le fait qu'une femme qui a accouché puisse pleurer très facilement, etc. Mais en fait, elle est nécessaire, cette hypersensibilité, parce que c'est cette hypersensibilité qui lui permet d'être au plus près des besoins de son enfant. Sauf que si elle se sent en détresse, c'est sa propre dépression, ça va devenir une dépression qui va prendre le dessus et elle ne pourra plus s'adapter. Et ce qu'on a observé, c'est assez intéressant, c'est que justement dans les cas de dépression du postpartum, il semblerait au niveau neurobiologique que cette matrescence, c'est-à-dire ces modifications cérébrales, notamment au niveau des zones qui gèrent l'empathie, ne se soient pas faites complètement. Et ça expliquerait que ces femmes aient des difficultés d'attachement avec le bébé, ce qui renforce aussi le sentiment dépressif parce qu'elles ont le sentiment d'être nulles.
4: Marie-Estelle Dupont, dans votre édito, justement, à propos de sentiment d'être nul, vous nous avez dit 17% des femmes qui viennent d'accoucher font une dépression, une sur cinq. Allez, 17%, quasiment une sur cinq, c'est énorme.
3: Oui, c'est à peu près les chiffres qui sont donnés sur les différents sites officiels, effectivement. Oui, c'est trop important. Ça prouve qu'on rate quelque chose dans la préparation à la naissance, parce que je pense qu'il y a un facteur de protection qui serait déjà une bonne connaissance de cet événement. Et dans une société où les liens transgénérationnels, enfin intergénérationnels plutôt, les liens de voisinage, les liens dans la famille sont souvent un peu trop lâches, éloignés géographiquement, où tout le monde travaille, donc on n'est pas les uns avec les autres. Finalement, on arrive dans la première grossesse pour un grand nombre d'entre nous, avec une méconnaissance totale de notre corps, de ce qui se passe à ce moment-là, de la nécessité que ça se passe comme ça, du fait que ça n'est pas grave. Et donc, pour beaucoup de femmes, c'est angoissant. Par exemple, oui, on a des cours de préparation à l'accouchement, mais il y a des femmes qui accouchent et puis qui découvrent ce que c'est que les tranchées, parce qu'elles n'ont jamais entendu parler des tranchées. Les tranchées, c'est tout simplement ces contractions qui permettent à peu près 2-3 jours après l'accouchement que l'utérus commence à reprendre sa taille initiale, puisque l'utérus se multiplie par 500, 800 quand il y a des jumeaux pour accueillir l'enfant ou les enfants, puis après il redevient de la taille d'une clémentine. Sauf qu'en fait, si on vous prévient pas, vous vous demandez, vous êtes à la clinique ou vous sortez de la clinique et vous dites mais pourquoi j'ai l'impression d'accoucher une deuxième fois ? Et en fait, il y a plein de choses sur lesquelles on n'est pas informé et ça génère une angoisse complètement inutile. Et je pense que pour les femmes les plus susceptibles de faire un postpartum, ça augmente ce risque en fait, parce que c'est quand même à peu près une femme sur six. Et chez les femmes qui ont des dépressions du postpartum sévères, il y en a quand même une sur 20 qui rapporte des idées suicidaires. Donc, c'est des niveaux d'anxiété qui sont très, très importants. Ouais. Alors, il y a plusieurs facteurs de risque à la dépression du postpartum. C'est évidemment les antécédents psychiatriques. Si vous aviez un trouble bipolaire, si vous aviez une dépression avant la grossesse, si vous avez eu un trauma, si vous avez été violée, si vous avez eu un deuil pendant la grossesse, évidemment, le risque d'avoir une dépression du postpartum, c'est-à-dire une dépression qui apparaît 2 mois après l'accouchement et qui persiste et qui n'est pas la dépression qu'il y aurait pu y avoir avant, le risque augmente. Il y a les facteurs socio-économiques, la précarité sociale, la toxicomanie du conjoint, les conflits conjugaux, évidemment la violence. Hein, je répète et je redis que la violence sur une femme enceinte laisse des traces dans le cerveau du bébé. Donc, il vaut mieux s'enfuir chez des amis que rester auprès d'un homme violent. Des facteurs obstétricaux tels que des grossesses non désirées, évidemment. La première grossesse, surtout quand elle a lieu très très jeune, à l'adolescence, ou à la fin de la période de fertilité, c'est des facteurs de vulnérabilité. Les femmes sont plus à risque de faire une dépression du postpartum. Évidemment, les morbidités néonatales ou le fait de perdre un enfant, un jumeau par exemple, dans une grossesse gémellaire et puis de poursuivre la grossesse jusqu'au bout pour avoir le deuxième, c'est évidemment des facteurs de fragilité. Et on a heureusement aujourd'hui quand même des outils cliniques qui nous permettent d'évaluer l'intensité, la sévérité de la dépression et le risque suicidaire. Néanmoins, l'isolement dans les grandes villes et puis les déserts médicaux dans les campagnes font que les femmes qui vont pas bien ont plutôt honte et mettent parfois trop de temps à consulter. C'est toujours plus dur à récupérer.
4: Oui. Parmi les différences, est-ce qu'il y a une différence de réaction après l'accouchement entre le premier enfant et les suivants ?
3: Oui, bah oui, parce que avec le premier, tout est une première fois. Donc, j'en parlais d'ailleurs avec une ancienne patiente qui m'annonçait hier avec bonheur sa grossesse. Elle me disait, mais je suis angoissée. Et je lui dis, mais oui, mais là, tout est une première fois. Donc, le premier trimestre, on est paniqué par la fausse couche, etc., etc. La première accouchement, on en a peur. Potentiellement, c'est tout à fait normal. L'inconnu est plus effrayant que quand on a déjà fait la route une fois. Et toutes les premières fois de votre bébé vont être vos premières fois aussi avec le premier enfant. Donc, par exemple, quand c'est le deuxième ou le troisième, les tranchées, vous savez ce que c'est. Vous savez que la peau se rétracte et que votre ventre ne va pas rester comme ça. Vous savez que c'est très important d'avoir du soutien ou des roulements sur le sommeil. Je crois que le sommeil, c'est la clé et que c'est quelque chose qu'on méconnaît encore avant le premier enfant. Et après le premier enfant, on sait que c'est la clé de tout. C'est la clé du couple, c'est la clé pour l'enfant, pour éviter d'être irritable, c'est la clé pour notre récupération, parce que si on dort pas suffisamment, le cortisol cérébral il reste très élevé et cette hypervigilance elle nous épuise, elle nous fait faire des burn-out et donc le couple ne va pas bien et c'est ce qu'on disait, ouais, avec Caroline Isurville dans le parking. On disait mais en fait ce qui va sauver le couple c'est de dormir, et ça c'est des informations qu'on découvre peut-être trop. On devrait peut-être se rappeler que normalement les femmes se parlent entre elles, parce que Florence Foresti a fait un sketch très drôle sur les bonus de l'accouchement, mais on a l'impression que personne ne veut se filer les infos. Donc moi j'essaye au maximum d'informer mes patientes, parce que quand on sait c'est beaucoup moins angoissant en fait.
4: Alors justement, comment se prépare-t-on et comment prépare-t-on les femmes qui vont accoucher ? Parce que je ne veux pas croire que les médecins, le gynécologue, la sage-femme ne parlent pas de ça. Pourquoi est-ce que ça reste encore un problème ?
3: Bah parce que on a une médecine qui est focalisée sur la gestion du risque et la pathologie, et évidemment ça permet une baisse de la mortalité infantile et une meilleure prise en charge des grossesses à risque. Quand vous avez des juments en siège, c'était quand même mal barré il y a 100 ans. Aujourd'hui on prévoit une césarienne et tout le monde finit vivant, donc il y a eu un progrès énorme de ce côté-là. Mais il n'y a pas eu le maintien d'une transmission, d'une approche globale en fait de la naissance avec une continuité. Or, dans la vraie vie, il y a une continuité, puisqu'il y a cette période de transition où le bébé et la mère, le bébé n'est plus in utero, mais il n'est pas, on ne peut pas dire qu'il est séparé de la mère en fait. Le cordon a été coupé, mais les deux sont profondément interreliés, notamment, on le voit, à travers ces sécrétions d'ocytocine, d'hormones d'attachement très importantes chez la femme. Je pense que le gynécologue, l'obstétricien, il est formé vraiment à l'accouchement, à sécuriser l'accouchement, donc il va pas gérer l'après, il va vous dire, vous voyez, avec la sage-femme. Et aujourd'hui, c'est vrai que là-dessus, on est encore un peu faible. Alors, il y a les visites à la maison, à domicile, éventuellement, d'une sage-femme. Il y a la rééducation, tout l'environnement, la connaissance pour la femme de la santé, on maîtrise bien la pathologie, on maîtrise bien le risque, On ne parle pas assez de la santé, c'est-à-dire la santé de la femme après l'accouchement, c'est un enjeu de cicatrisation. On ne nous en parle pas. Et pour faire cicatriser l'utérus, y a des choses à faire et à pas faire. Et dans les traditions ancestrales, il y a des choses qu'on a perdues qui étaient très utiles. Vous voyez, que ce soit dans les villages au Sénégal, que ce soit en Chine, que ce soit en Inde, on sait qu'une femme qui a accouché, il faut pas qu'elle mange des crudités, il faut qu'elle mange du chaud, il faut qu'elle mange des bouillons qui vont aider les muqueuses à se reconstituer, qui vont limiter l'inflammation, qui vont augmenter la vitalité. On sait qu'il faut pas qu'elle fasse les tâches ménagères, on sait qu'il faut serrer le bassin. Donc la femme est vue dans toute sa dimension sacrée de celle qui donne la vie, et à ce moment-là, il faut qu'elle puisse être concentrée sur le fait de se récupérer, d'avoir donné la vie et d'assurer la sécurité de cette vie si fragile qu'elle vient de donner.
4: Oui.
3: Et donc, je pense que parce qu'on a oublié ça, il y a d'autant plus de pathologies, parce qu'en fait, cette dépression, pour un grand nombre, pourrait être évitée. Parce que l'environnement serait adapté. Aujourd'hui, l'environnement n'est pas adapté. Les femmes se retrouvent très seules à la maison quand elles sortent de la clinique, en fait. Et notamment avec une césarienne, elles sortent trop vite. Enfin, dans tous les cas, même par voie basse. Et je pense qu'il y a une sécurité qui est passée avec un inconvénient qui a été une sorte de dépossession du corps de la femme. D'ailleurs, il y a beaucoup de femmes qui veulent des maisons de naissance, qui veulent des accouchements à domicile, parce qu'elles ont l'impression que parfois, au nom de la sécurité médicale, on les dépossède un peu de leur corps, on leur fait une épisiotomie sans les prévenir, qui est une forme de violence non dite à laquelle elles sont supposées s'adapter, alors que ça ne devrait pas l'accouchement être un événement traumatique. Ça n'est pas une fatalité que l'accouchement soit un événement horrible, effractant, épouvantable. Non, l'accouchement, c'est aussi un moment incroyable spirituellement du passage de l'incarnation. En fait, on a réussi cette incarnation. Donc, c'est quelque chose qui est incroyable et ça ne devrait pas être gâché par cette passivation de la femme qui, très souvent quand même, se sent dépossédée. Ça, c'est vrai. Et ça retarde aussi la reprise de la sexualité dans le couple. Donc, ça fait souffrir le couple.
4: Vous diriez que on a transformé en Occident, parce que pas qu'en France, mais en Occident, l'accouchement comme un acte médical classique dont on sort comme ça d'un claquement de doigts.
3: Elle est à la fois surmédicalisée, la grossesse. Quand vous dites que vous êtes enceinte, bon, alors c'est en gros, c'est vous mangez plus de sucre, vous prenez pas la voiture, vous faites pas ci, vous faites pas ça, pas de médicaments, etc. Et en même temps, on banalise totalement, brutalement du jour au lendemain, la femme qui a accouché, elle est comme avant. Mais en fait, oui. Nos grands-mères savaient très bien qu'un bébé, c'est 9 mois pour le faire et 9 mois pour le défaire. Et que la descente hormonale, elle se fait pas en une semaine, en fait. Donc les changements cérébraux, voilà, ça va se remettre petit à petit à un autre équilibre, sur un autre palier, sur un autre niveau, mais ça prend du temps et je crois qu'on a une phobie du temps, en fait, en Occident. On a peur que les choses prennent du temps, sauf que c'est quand on accepte qu'elles prennent du temps qu'elles se passent bien.
4: Alors que certains délais sont incompressibles, faut prendre le temps. Prenons le temps. Tiens, dans un instant, juste après la pause, on parlera du mois d'or, on parlera du rôle du père. Tiens, on n'a pas beaucoup parlé du père, on va parler du père, parce que évidemment qu'il a son rôle. Et puis, on écoutera Yaël, qui nous appelle de la Nièvre. Voilà, j'ai eu ma fille à 30 ans et j'ai fait une dépression. Elle veut témoigner, elle veut échanger avec vous, Marie-Estelle Dupont. On l'appellera juste après la petite pause. 15h26, on se retrouve dans quelques instants sur Europe 1. Oui, si on en parlait avec Marie-Estelle Dupont. À tout de suite sur Europe 1.
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1: Jusqu'à 16h, vous écoutez « Et si on en parlait ?» avec Marie-Estelle Dupont et Romain Desarbres. Dans le cadre d'une semaine spéciale famille, nous parlons aujourd'hui du postpartum, comment aider les mamans qui viennent d'accoucher. Ce sera juste après le journal permanent. Bel été avec nous sur Europe 1.
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0: Bonjour Marlène, bonjour à tous. Édouard Philippe fait sa rentrée politique aujourd'hui. Le candidat Horizon à la prochaine élection a détaillé tout à l'heure une série de mesures pour reprendre, je cite, le contrôle de l'immigration à Mayotte. L'ancien Premier ministre reste sur place pendant 2 jours. Il propose notamment de suspendre pendant tout le prochain quinquennat les demandes d'asile et le regroupement familial. Dans le reste de l'actualité, cette information judiciaire ouverte à l'encontre de 4 individus âgés de 17 à 25 ans après la mort d'un homme sans domicile fixe à Alençon dans l'Orne. La victime a été rouée de coups et frappée à l'aide de sa béquille pendant qu'un autre filmait la scène. L'auteur présumé des coups mortels âgé de 21 ans risque la réclusion criminelle à perpétuité. L'actualité à l'étranger, cette épidémie d'Ebola qui franchit le cap des 2500 morts, on l'a appris tout à l'heure, plus de 5000 cas ont été recensés en République démocratique du Congo. Le virus couvre désormais une superficie supérieure à celle de la France. Il progresse de manière exponentielle, indique l'ONU. La police australienne inculpe pour ingérence étrangère un russo-australien âgé de 27 ans. Il se serait infiltré dans l'armée ukrainienne pour informer la Russie de ses activités militaires. Information de la police fédérale australienne. Deux militants pro-démocratie reconnus coupables d'incitation à la subversion à Hong Kong. Ils organisaient des veillées en souvenir à Tiananmen pour rendre hommage aux personnes tuées lors de la répression. C'était en 1989. Paris et Berlin regrettent le verdict de la culpabilité. Au Pérou, un séisme de magnitude 6,7 a frappé le sud du pays. 3 personnes légèrement blessées, 22 bâtiments résidentiels, 6 écoles et 12 centres médicaux ont été endommagés. L'actualité également, c'est déjà cette nouvelle mission extravéhiculaire à l'agenda de Sophie Adnaud. L'astronaute française va sortir une deuxième fois. Rendez-vous compte de la Station Spatiale Internationale. Ça se passera mardi prochain. Objectif, finir le travail aux côtés de son collègue américain, finir le remplacement d'une antenne de communication avec la Terre. Le sport également, Julian Alaphilippe s'apprête à mettre un terme à sa carrière sportive selon plusieurs médias. Le coureur français, double champion du monde en 2020 et en 2021, va résilier avec un an d'avance son contrat avec l'équipe suisse Tudor. Et puis enfin, un mot de Cécifoot avec le championnat d'Europe qui se passe actuellement en Alsace, à Strasbourg. Après une phase de groupe parfaite, un match tout simplement sans faute, 3 victoires. L'équipe de France affronte l'Italie en demi-finale ce soir à 21h. 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
1: Merci Wallis et on vous retrouve dans une demi-heure sur Europe 1 pour d'autres infos.
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4: Et si on en parlait avec Marie-Estelle Dupont, tous les jours entre 15h et 16h sur Europe 1, on parle aujourd'hui du postpartum. Voilà, ce moment après l'accouchement à gérer par les femmes qui viennent d'avoir un enfant, le premier ou les suivants. On en parle jusqu'à 16h avec vous, Marie-Estelle Dupont. Je rappelle le numéro de téléphone d'Europe 1, 01 80 20 39 21. Marie-Estelle, comment prendre soin de la femme qui vient d'accoucher? Comment l'aider? Qu'est-ce qu'il faut faire?
10: Je crois que la première chose, c'est d'être moins clivé de nos corps, moins dans le mental, moins dissocié, et d'avoir conscience que c'est une période qui est particulière, qui n'est pas comme avant et qui n'est pas comme après, et qu'elle va prendre fin, et qu'elle prendra d'autant mieux fin, sans laisser de séquelles, qu'on en aura respecté le tempo. Et en fait, la modernité nous désincarne, c'est-à-dire qu'on oublie des choses qui étaient mais évidentes il y a encore quelques générations, et qui sont évidentes dans des pays qui sont restés plus traditionnel, alors qu'on regarde avec un peu de mépris en disant oui, mais nous on est développés, mais finalement on a laissé de côté une connaissance de cette approche du corps et de la naissance, qui est une approche beaucoup plus holistique, beaucoup plus globale, où justement, et c'est ce que disait Winnicott, pour que la mère puisse être dans cette préoccupation maternelle primaire, il faut que le père protège la mère, c'est-à-dire que c'est l'idée d'un environnement qui, au lieu d'être clivant, dissocié, vite, tu rentres dans du 36, tu reprends le travail, etc. Et finalement, on met une pression terrible à la mère qui doit être toute puissante, sans limite, absolument jamais fatiguée, heureuse évidemment de la naissance, sans aucune ambivalence, et qui doit vite confier son enfant parce que sinon elle va le rendre dépendant, il va faire des caprices. Enfin, on entend vraiment des trucs qui sont d'une bêtise ahurissante. Au contraire, créer une sorte d'inclusion réciproque, c'est-à-dire que le corps de la mère va récupérer, elle va être avec son bébé qui sera contre elle, ça va leur faire du bien à tous les deux d'être l'un contre l'autre. Non, on dit il faut faire le pot à pot, mais en fait dans tous les pays on n'a même pas conceptualisé le truc. C'est normal que le bébé soit contre le corps de sa mère, puisque pendant 9 mois il a entendu son cœur battre, donc ce qui va le plus simplement le rassurer, c'est d'être contre le corps de sa mère. C'est d'ailleurs assez fou la vitesse à laquelle les pleurs d'un enfant s'éteignent quand la mère apparaît et qu'elle le porte contre elle la plupart du temps, sauf douleur couleur évidemment importante. Et donc c'est cet environnement qui va envelopper la mère pour que la mère puisse se réenvelopper et envelopper l'enfant. Et ne pas vouloir passer par cette étape, c'est perdre derrière beaucoup de temps, créer beaucoup de pathologies du lien, parce que du coup la mère étant mal, elle a du mal à supporter l'enfant, la fatigue peut engendrer des dérapages dans la maltraitance, la mère se sent en échec parce qu'en fait on lui demande quelque chose qui est impossible. Moi, je me rappelle qu'on m'a félicité quand j'ai eu les jumeaux, parce que 3 semaines après avoir eu mes jumeaux, j'avais perdu mes 12 kilos. Et en fait, j'avais envie de dire aux gens, mais en fait, je les ai juste perdus parce que j'étais confinée avec 2 bébés et un enfant que je devais, à qui je devais faire l'école. Et donc, j'ai pas eu le temps de me nourrir, en fait. Donc, c'est le truc bien que j'ai fait, c'est que je me suis occupée de mes enfants, c'est pas que j'ai maigri. Oui. Et je me dis, c'est incroyable, quoi, parce qu'en fait, on dit, ah, c'est formidable. Tu rentres dans ton jean, mais en fait, à ce moment-là, c'est, enfin, comme disait une de mes patientes, il y a un temps pour tout, il y a un temps pour faire un enfant, il y a un temps pour faire du 36. Et alors, le must, moi, je trouve, pardon, messieurs, souvent je vous défends, mais le must, c'est les commentaires des hommes qui vous disent ah mais tu dors avec lui, ah mais ça va lui donner des mauvaises habitudes. Alors, s'il vous plaît. Même moi qui suis psychologue, donc on m'accorde souvent le titre de sachante, dont surtout je ne veux pas entre une mère et un enfant. Laissez les mères, c'est les mères en fait qui sentent, c'est l'intuition des mères, elle est incroyable. L'intuition des mères, disait Winnicott, elle doit avoir le dernier mot sur ce que dit le père, sur ce que dit le pédiatre, sur ce que dit la mode de la santé à ce moment-là, parce qu'il y a des modes aussi, hein, c'est les grossesses sans sel, les grossesses sans sucre, on les couche sur le ventre, on les couche sur le dos. La mère, elle sent, donc faites-vous confiance. Moi, c'est préserver la santé mentale des femmes, c'est déjà rendre aux mères leur souveraineté. Faites-vous confiance. Voilà. Et votre rythme, c'est votre rythme. Peut-être qu'il y aura un bébé et une mère sécure avec une mère qui repart bosser assez vite. Et peut-être qu'il y aura un bébé et une mère sécure si la mère, elle reste 2 ans avec son enfant. Et il n'y a pas de jugement, il n'y a pas d'idéologie, en fait. Et ça, je crois que le problème, c'est qu'on a du mal en Occident à être dans autre chose que le jugement. Et du coup, on ne sait pas adapter les situations. Et vous voyez, quand on voit... Par exemple, moi, j'ai travaillé avec Céline Chadla, qui a fondé Le Mois d'Or, qui est une entreprise qui forme des accompagnantes postnatales qui vont au domicile et qui apportent à la femme ce que la société moderne ne lui apporte plus. Donc, on lui apporte des plats, on lui fait sa cuisine, éventuellement, on lui fait un peu de ménage, on lui fait un massage, on lui bande le bassin, on lui surélève les pieds pour qu'elle allaite sans que ça creuse le bas de son dos et que donc son bassin puisse remettre dans une position physiologique. En fait, tout ça, aujourd'hui, on est obligé d'en faire un service qui vient de l'extérieur parce que la modernité a un peu cassé ces liens. Et en fait, je pense que c'est la meilleure prévention de santé mentale. Parce que si la femme, elle est dans un environnement qui est adapté, elle ne se sent pas en échec, elle ne se sent pas tiraillée entre son enfant et elle, et tout est fluide. Et dans la nature, tout est prévu pour être fluide. Je pense que les préconisations du mois d'or, c'est-à-dire le repos total, les bouillons, manger chaud, serrer le bassin, favoriser la cicatrisation de l'utérus. En fait, une femme qui vient d'accoucher à Paris aujourd'hui, concrètement, elle n'a pas le temps de se doucher, elle n'a pas le temps de se préparer à manger. Si elle n'a pas une belle-sœur qui est à côté qui lui dit « bah écoute, je prépare à manger pour nous, donc je fais 2 fois plus et je te dépose un plat », la femme n'a pas de temps pour elle. Et c'est quelque chose qui est dangereux à terme aussi pour le bébé. Parce qu'une maman stressée, c'est une maman qui va moins facilement réguler le rythme de son bébé au début de sa vie. Et donc, c'est des bébés qui ont peut-être plus de mal à dormir, etc., etc. Et ensuite, ça part en pathologie parce qu'il y a eu un démarrage raté. Et je pense que on a fait une masterclass de 3 heures, d'ailleurs, qui est notamment sur le site du Mois d'Or et qui est sur mon compte Instagram pour ceux que ça intéresse, pour les professionnels et pour les parents. Ce qu'on dit avec Céline, c'est que faut redonner aux parents leur souveraineté sur ce moment-là. Voilà. Le père, il va trouver sa place et il va trouver sa place en soulageant la mère de toutes les fonctions logistiques et supports qui, à ce moment-là, ne sont pas prioritaires, parce que la grossesse et l'accouchement, c'est pas des maladies, mais c'est des états physiologiques spécifiques, et donc c'est des états psychologiques spécifiques. Et la labilité émotionnelle, la porosité émotionnelle, la sensibilité de la femme à ce moment-là, elle est nécessaire pour la survie de l'espèce, et nous, on a tendance à pas vouloir l'avoir. Et c'est ça qui crée ensuite des dépressions du postpartum.
4: Marie-Estelle Dupont, Yaël est avec nous. Yaël qui a 56 ans, qui nous appelle de la Nièvre. J'ai eu ma fille.
5: Bonjour
4: Yaël. Merci beaucoup d'être avec nous cet après-midi. J'ai eu ma fille à 30 ans, j'ai fait une dépression 3 mois après sa naissance.
5: Ouais, en fait, c'était mon deuxième enfant. Donc, j'avais eu un petit garçon 3 ans avant. Et donc j'ai ma fille, et là tout va bien. Mais alors j'ai une pêche terrible, je travaille, je fais tout. Mon mari rentre très très tard le soir, donc là j'assure, puis je me sens vraiment en forme, vraiment bien. Et puis après coup je me dis, bah tiens, j'ai plus faim. J'ai commencé comme ça, j'avais plus faim, j'arrivais plus à manger, d'un coup comme ça, c'était physique. Je vomissais le matin, c'était vraiment quelque chose de physiologique en fait. Hein. J'étais pas fatiguée, mais après j'ai eu une sorte de boule au ventre d'angoisse terrible qui passait pas. On a commencé à me parler de dépression. Et j'ai dit à ma maman, tout simplement, bah, écoute, maman, je me sens pas bien. Et elle m'a répondu, de toute façon, quand on est maman, on n'a pas le droit d'être malade. Voilà. Donc, fallait que je me débrouille avec ça. Et après, curieusement, il a fallu que, après avoir perdu beaucoup de poids, je me sentais bien en reprenant, mais en me forçant d'en reprendre. Je sais pas pour me mettre dans quel état, peut-être en tant qu'une femme enceinte. Et le fait d'avoir eu un autre enfant après, m'a fait sortir de ma dépression. Voilà.
10: Donc il y a une espèce de... Ah oui, alors d'abord, je voudrais préciser que la dépression du postpartum, c'est pas le baby blues. Hein. Le baby blues,
5: non,
10: c'est dans,
5: c'est
10: les, dans les jours...
5: Non, c'est
10: dans le jour... Dans le...
5: Ouais,
10: le baby blues pour les auditeurs d'Europe 1, c'est ce qui vient dans les jours qui suivent l'accouchement. C'est des pleurs qui peuvent durer quelques jours. On peut aussi ne pas l'avoir, le baby blues, hein. C'est pas une fatalité. Et puis ça se corrige tout de suite. C'est quelques jours. La dépression du postpartum, elle apparaît au minimum 2 mois après l'accouchement. Et effectivement, elle peut être caractérisée par une perte d'appétit, par tous les symptômes d'une dépression, en fait. Sauf qu'elle est spécifiquement liée à l'accouchement et à la naissance de l'enfant. Alors, ce que vous dites, c'est que finalement, elle s'est résorbée d'elle. Il y a une résolution spontanée de votre dépression du postpartum avec l'arrivée de votre troisième enfant.
5: Ouais. En fait, il y a eu un moment où je ne me sentais pas une bonne mère. Je regardais toutes les autres mères. Et d'abord, elles étaient pour moi une mère. Ça devait être costaud, ça devait être fort. Et moi, je perdais du poids et j'y arrivais plus. Et j'ai pas compris. Et j'avais un besoin de reprendre du poids pour me sentir maman.
10: Oui, mais en fait, ce que vous dites, c'est que les 3 premiers mois, vous étiez carrément sous adrénaline. Vous vous êtes cramé les 3 premiers mois. Vous avez tout donné. Vous étiez dans une euphorie. Donc, vous vous êtes complètement oublié dans vos besoins, y compris certainement les rythmes de boire, manger, dormir, pas de répit. Vous étiez Wonder Woman, vous avez pris en main tout parce que votre mari rentrait tard. Et en fait, on peut se cramer là-dedans assez longtemps. Le corps, il tient assez longtemps. On est capable de se cramer assez longtemps et on voit pas les effets tout de suite. Hein. Parce qu'en plus, je pense qu'on est tellement dopé à l'amour qu'on dépasse complètement nos limites physiologiques. Hein. On dit que le stress, le cortisol cérébral d'une femme qui s'occupe de jeunes enfants, il atteint des niveaux qu'aucun chef d'entreprise, qu'aucune personne à responsabilité n'atteindra jamais dans sa vie, tellement elle prend de décisions et elle gère de dangers domestiques et tellement elle est hyper vigilante. Et donc, je pense qu'à un moment donné, il y a eu un... Votre corps a dit stop, en fait. Votre corps a lâché complètement.
5: Ouais, mais c'était terrible, hein. Des vomissements, un rejet total de mon corps. Et j'ai l'impression que j'étais pas une bonne mère, du coup, parce que j'étais mal. J'avais une espèce de boule dans le ventre qui passait pas. Et on m'a parlé de dépression, parce qu'il n'y avait pas vraiment d'objet.
10: Aviez l'impression d'être une mauvaise mère parce qu'on vous avait mis la croyance dans la tête qu'une bonne mère, elle est toute puissante, invincible et jamais malade. Mmh. C'est incroyable de vous dire quand t'es mère, t'as pas le droit d'être malade.
5: Le temps. Non, elle m'a dit t'as pas le droit. Je me souviens très bien, j'étais assise comme ça sur le fauteuil.
10: C'est terrible.
5: Et j'entends ça et ma maman a eu 7 enfants, hein, donc voilà. Et elle s'en est occupée. Enfin bon, elle travaillait pas. C'était fini quoi. Je n'existais plus pour moi. J'étais une maman. Et d'ailleurs, elle me disait, tu ressembles pas à une maman. On dirait pas que t'as eu des enfants parce que t'es mince. Donc voilà.
10: C'est terrible. C'est un niveau d'agressivité qui est incroyable. Et c'est un niveau. En fait, elle ne voulait pas lâcher le contrôle, votre mère. Elle ne voulait pas vous reconnaître mère. C'est incroyable. Moi, quand j'ai eu une hémorragie, après mon premier enfant, ma mère m'a dit, bah, c'est bien la preuve que t'es pas faite pour être mère. Je vois pas le rapport avec la choucroute, mais merci de ton soutien. Et c'est une agressivité énorme, en fait. C'est-à-dire, votre mère a dû avoir des moments de grande souffrance avec cet enfant parce que de grandes difficultés par rapport à la fatigue. Et comme elle s'était imposé un marche ou crève, elle vous a refusé, en fait, la vulnérabilité.
5: Oui, c'est vrai que j'avais pas vu ça comme ça. J'ai toujours pensé qu'elle avait pas vraiment voulu ses grossesses, hein. C'est une ancienne génération. Elle était mariée à l'âge de 18 ans et on lui a pas demandé son avis, en fait. Hein.
10: Oui, mais malheureusement, beaucoup de femmes qui ont été assignées à être des poulinières ont paradoxalement reporté sur leurs filles le rejet du féminin vécu comme un esclavage, une assignation. Et au lieu de dire à leurs filles, aie confiance en toi, apprends à dire non, pose tes limites, etc., la fille paye les pots cassés de cette déception, les pots cassés de cette frustration. Et c'est là que je dis que finalement, la haine du féminin passe tout autant par les femmes que par les hommes. Parce qu'elle rejette sa fille au lieu de s'identifier à vous avec empathie en disant mais moi j'en ai tellement bavé des rondelles parfois avec mes 7 grossesses que je sais très bien ce que ma fille peut vivre aujourd'hui d'ambivalence et je vais être en soutien. Et elle n'a pas pu prendre cette place de grand-mère, c'est-à-dire de mère de la mère qui aide la mère, qui aide sa fille à devenir mère. Au contraire, elle vous a dit en gros t'es pas à 7, donc t'es pas vraiment une mère, de toute façon t'es mince parce que moi je suis tellement frustrée que mon corps a été déformé.
5: Oui, c'est ça. D'ailleurs, elle me disait, j'étais une poule pondeuse. Elle me l'avait dit une fois. Elle me dit, j'avais l'impression d'être une poule pondeuse. J'accouchais, je mettais une gaine et je retombais enceinte. Elle m'avait raconté ça. Et oui, je pense qu'elle n'a pas été heureuse de par ses grossesses. Et je me rappelle même d'une autre anecdote où donc, je venais d'accoucher. Je demande d'aller chez le coiffeur et qu'elle me garde mon... C'était mon petit garçon. Hein, donc là, je n'étais pas... Et elle m'appelle chez le coiffeur en me disant je ne trouve pas la tétine, rentre à la maison. Voilà.
10: Bah oui, je ne t'autorise pas à prendre soin de toi parce que moi je n'ai pas pu prendre soin de moi. C'est terrible.
5: C'est ça. Ouais. Mais c'était pas calculé, hein. Je pense que c'était une souffrance, mais qu'elle n'a pas elle-même reconnue, donc forcément inconsciemment qu'elle a transmis comme ça. Alors j'ai deux autres sœurs qui n'ont jamais pu avoir d'enfants.
10: Ah, bah c'est intéressant aussi, hein, sur le plan de l'inconscient, l'infertilité de vos sœurs par rapport à l'hyperfertilité non désirée de votre mère.
5: Ouais, je pense aussi, voilà.
10: Elles se sont protégées de quelque chose, peut-être.
5: Sans doute. Et enfin, la sœur qui n'a pas pu avoir d'enfant était en surcharge pondérale, obésité morbide. Hein. Elle faisait plus de 130 kilos et elle a passé sa vie à faire des injections d'hormones pour tomber enceinte.
10: D'accord.
5: Elle n'est jamais tombée enceinte. Non, mais bon, c'est pas trigué. Mais bon, dans l'histoire, je m'en suis pas trop mal tirée, on va dire, parce que c'était la dernière.
10: Je vous remercie beaucoup de votre témoignage, mais je crois que ces histoires de souffrance qui sont mères de souffrance sont présentes dans énormément de familles, hein, de mères qui finalement retournent contre leurs filles toute l'agressivité qu'elles n'ont pas pu exprimer dans des vies qu'elles ont subies. Et on dit que une mère qui est heureuse d'être mère, c'est la meilleure garantie que ses enfants aiment leur enfance. Et je crois vraiment que c'est vrai, quoi. Et que finalement, c'est souvent les filles qui paient le plus cher le prix quand une mère n'a pas aimé ses grossesses, qu'elle les a subies, parce qu'elle va interdire inconsciemment ou consciemment à sa fille, dans une forme de jalousie, le fait d'être et femme et mère. Tu vois, là, de toute façon, maintenant, t'es mère, donc c'est normal que ton mari ne touche plus. Voyez, donc elle va lui refuser de pouvoir être à la fois une femme heureuse et amoureuse et une mère fatiguée qui a besoin d'aide, mais qui n'est pas pour autant aigrie et malheureuse. Elle vous le refuse parce qu'elle, elle n'a pas pu le vivre. Alors que je suis certaine que vous, vous n'aurez qu'une envie, c'est que votre fille soit encore plus heureuse que vous.
5: Ah oui, je l'ai toujours dit, oui. oui, je n'ai pas du tout ce rapport-là avec ma fille. Bon, elle, par contre, elle pense que j'ai fait une dépression, justement parce qu'elle aimait elle. Donc, j'ai voulu lui expliquer que ça n'a aucun rapport, que c'était moi, physiquement, qui avait lâché, le corps qui avait lâché. Et je me souviens aussi qu'elle était petite et je souffrais parce que je l'aimais. J'avais cet amour en moi et en même temps c'était un amour douloureux parce que il arrivait
10: parce
5: pas.
10: Parce que la dépression c'est douloureux. Parce que la dépression ça fait mal dans le corps.
5: Ouais. C'est très douloureux.
10: Et vous pouvez
5: lui
10: en reparler ? Elle a quel âge, votre fille ?
5: Elle a 26 ans.
10: Vous pouvez en reparler encore avec elle, hein, lui redire, lui répéter que vous étiez heureuse par elle et malheureuse par d'autres choses et que ça coexistait et que parfois le chagrin prenait le dessus.
5: Oui, c'est un désespoir, hein, plus que du chagrin, dépression, du postpartum. C'est vraiment très, très violent. Je sais pas
10: ah bah oui, il y a des idées suicidaires.
5: Oui, c'était une grande solitude. Je me sentais seule, ouais, une grande solitude intérieure en fait, la dépression et ces espèces de déni du corps en tant que femme, effectivement, retrouver, d'être séduisante. En fait, je ne voulais plus séduire, je ne pouvais être mère qu'en ne séduisant plus.
10: Oui, mais ça c'était la croyance familiale. C'est-à-dire que dans certaines familles, les femmes doivent payer de devenir mère en sacrifiant l'érotisme. Parce que tu n'as pas le droit d'être à la fois une femme et une mère. Or, le meilleur service qu'on peut rendre à nos enfants, c'est quand même de rester aussi des mères et qu'ils sentent que la maternité n'a pas été sacrificielle. Mais votre mère ne voulait pas ça. Donc, votre dépression a été le moment où votre inconscient a perçu cet interdit de la part de votre mère et cette ambivalence de la part de votre mère.
5: Et c'est pour ça que ensuite, ça s'est déclaré quand j'ai eu ma fille et pas mon fils, du coup.
10: Bien sûr.
5: Oui, parce que je me suis posé la question, mais pourquoi pour le premier, ça m'a pas fait un tel effet, et pourquoi alors que j'étais hyper heureuse d'avoir une fille. Pour moi, c'était la chose que j'attendais.
10: Mais ouais, c'est pour ça qu'il faut dire à votre fille, ce qui s'est joué à ce moment-là, c'était pas entre moi et ma fille, c'était ton arrivée a permis de faire ressurgir à la surface ce qui se passait entre moi et ma mère. Et en fait, merci, parce que si t'étais pas arrivée, ça n'aurait pas été révélé, donc ça n'aurait pas été dégagé. Vous voyez ce que je veux dire ?
5: Ouais, ok.
10: Votre fille a été le catalyseur, mais ça se jouait pas entre vous et elle. Il y a aucune ambivalence vis-à-vis d'elle, mais il fallait nettoyer. Fallait nettoyer le lien avec votre mère, en fait.
5: Ouais, c'est ça, ouais. Parce que ma sœur aînée n'avait eu que des garçons, donc je pense que du coup, ça n'a pas du tout été traduit de la même manière. Et d'autant plus quand, je sais pas si ça rapporte, mais ma mère avait eu 3 filles. Et en fait, il fallait absolument avoir un garçon en premier. Enfin, il y a toute une histoire aussi par rapport au fait d'avoir une fille qui n'était pas attendue.
10: Oui, la fille, la rivale.
5: Culturelle.
10: Le garçon, le triomphe.
5: C'était culturel, hein. Après, pas raconter toute ma vie, mais bon, il y a eu vraiment des souffrances qui ont été transmises comme ça, de mère en fille, et pour un moment, la boucle se casse. Enfin, j'espère.
10: Vous êtes en train d'être la génération charnière qui va nettoyer de la souffrance, qui va faire le ménage. Votre fille va écrire autre chose. On vous embrasse fort, Yaël. Merci pour les auditeurs d'Europe 1 qui ont bénéficié de votre témoignage. Merci.
5: Merci beaucoup à vous, surtout.
4: Merci beaucoup, Yaël. Merci à vous d'avoir appelé. Voilà, et on s'excuse auprès d'Estelle, qui a également appelé le 01 80 20 39 21, qui voulait témoigner. Ce qui m'a marqué dans vos échanges avec Yaël, Marie-Estelle Dupont, c'est que ça montre qu'à l'accouchement, il y a peut-être des failles psychologiques qui se révèlent, c'est ça ?
10: Oui, c'est-à-dire que l'enfant qui arrive, il va jouer comme un révélateur et un séisme identitaire, il va décaler les générations et il va révéler l'inconscient familial. Il va mettre sur la table allongée tout l'inconscient familial. Donc tous les dossiers pas réglés, ils vont devoir être réglés à ce moment-là. Donc ça peut être douloureux. S'il y a des traumas enfouis ou qu'on a nié l'agressivité de sa mère, le fait de la rencontrer peut faire très très mal. Et ça a participé certainement à cette dépression, à cet effondrement du corps de Yaël quand elle a eu sa fille et qu'elle a perçu dans l'amour qu'elle avait pour sa fille le non-amour que sa mère avait pour elle. Mais ce sont aussi des moments parfois de grande libération. Vous voyez, la vie a repris son cours et elle a été heureuse de sa maternité suivante. Elle a été heureuse d'ailleurs de cette maternité-là, mais elle a été plus périlleuse.
4: Une heure où on a parlé du postpartum, voilà, de ce moment qui peut être magique et qui peut, on vient de le voir, être plus sensible à vivre, un moment plus compliqué à passer.
10: On le refera pour les témoignages qu'on n'a pas pu prendre.
4: Bah oui, c'est ce que j'allais dire, il y a tellement de choses à dire et tellement de besoin de parler et de témoigner.
1: 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La suite du programme, le meilleur de Pascal Praud et vous, et c'est juste après les infos de 16h. Bonne fin d'après-midi à tous.
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0: 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Toute l'actualité de ce vendredi 21 août, c'est avec vous, Wallis Glaise.
14: Bonjour Marlène, bonjour à tous. On l'a appris tout à l'heure, le suspect de 32 ans soupçonné d'avoir joué un rôle dans la mort de l'influenceuse de 29 ans a été mis en examen pour assassinat, information du parquet de Nîmes. L'individu, on l'apprend, a été connu défavorablement des services de police. Le corps de la jeune femme, je le rappelle, avait été découvert à moitié calciné dans les vignes de Saint-Gilles dans le Gard le 12 août dernier. Une information judiciaire a été ouverte à l'encontre de 4 individus âgés de 17 à 25 ans après la mort d'un homme sans domicile fixe à Alençon dans l'Orne. La victime a été rouée de coups et frappée à l'aide de sa béquille pendant qu'un autre filmait la scène. L'auteur présumé des coups mortels, âgé de 21 ans, risque la réclusion criminelle à perpétuité. Dans le reste de l'actualité en politique, Édouard Philippe fait sa rentrée aujourd'hui à Mayotte. Le candidat Horizon à la prochaine élection présidentielle a détaillé une série de mesures pour reprendre le contrôle de l'immigration de l'île de l'Océan Indien. L'ancien Premier ministre propose notamment de suspendre pendant tout le prochain quinquennat les demandes d'asile et le regroupement familial. L'actualité à l'étranger, l'épidémie d'Ebola franchit le cap des 2500 morts. Plus de 5000 cas ont été recensés en République démocratique du Congo. Le virus couvre désormais une superficie supérieure à celle de la France. Il progresse de manière exponentielle, indique l'ONU. En Suède, une personne armée d'une épée s'est introduite aujourd'hui dans un lycée dans le centre du pays. On l'a appris tout à l'heure. La personne a fait plusieurs blessés avant d'être arrêtée, touchée à la jambe par des tirs de la police. La personne donc a été neutralisée. La police australienne inculpe pour ingérence étrangère un russe australien de 27 ans. Il se serait infiltré dans l'armée ukrainienne pour informer la Russie de ses activités militaires. Information de la police fédérale australienne. Un séisme de magnitude 6,7 a frappé le sud du Pérou aujourd'hui. 3 personnes légèrement blessées, 22 bâtiments résidentiels, 6 écoles et 12 centres médicaux ont été endommagés. Déjà une nouvelle mission extra-véhiculaire à l'agenda de Sophie Adnot. L'astronaute française va sortir une deuxième fois de la Station Spatiale Internationale. Ça va se passer mardi prochain. Objectif, finir aux côtés de son collègue américain le remplacement d'une antenne de communication avec la Terre. À 34 ans, Julien Lafilippe s'apprête à mettre un terme à sa carrière sportive. Selon plusieurs médias, le coureur français double champion du monde va résilier avec un an d'avance son contrat avec l'équipe suisse Tudor. Le Tour de France, le mois dernier, était donc son ultime course professionnelle. Et puis enfin, un mot de CC Foot avec le championnat d'Europe. Ça se joue actuellement en Alsace, à Strasbourg, après une phase de groupe sans

0: Sans faux pas, l'équipe de France va disputer sa demi-finale contre l'Italie ce soir. Coup d'envoi à 21h.
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0: 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Les meilleurs moments de Pascal Praud et vous, c'est maintenant.
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1: Revivez les moments forts de la saison passée avec Pascal Praud, ses éditorialistes, ses invités. Et on va tout de suite remonter jusqu'en avril dernier, le 23 avril précisément, lorsque Pascal Praud recevait le docteur François Sarkozy pour parler de son livre « Ne vieillissez pas, vivez », dans lequel il explore les bonnes pratiques pour vivre plus longtemps.
3: J'ai 66 ans au moment où je commence l'écriture de ce deuxième ouvrage. Je les assume, je les revendique, même si j'avoue que ce compteur qui tourne de façon inexorable m'agace de façon régulière, dites-vous. Mais là, lorsqu'on vous voit, François Sarkozy, d'abord, vous êtes dans une forme olympique. On voit que vous faites, vous avez peut-être le poids que vous faisiez quand vous aviez 25 ans. Les cheveux sont là, tout paraît en très très bonne
4: intact.
3: Forme. Et bien sûr, on devine que vous faites du sport sans doute, que vous faites attention à l'alimentation. En même temps, vous mettez en pratique ce que vous écrivez.
4: J'essaie, merci de vous remonter le moral, qui était plutôt bon d'ailleurs, hein.
3: Oui.
4: Même avant de venir, il était bon. Oui, je dis ce que je fais, et c'est ce nouveau livre justement, est différent du premier. Le premier, c'était la synthèse de la science, avec une illustration de ce que je faisais. Celui-là, je pars de mon expérience propre, c'était une demande de l'éditeur, et en plus beaucoup de choses ont bougé, donc la bonne nouvelle, c'est qu'on peut maîtriser son destin. Ça, c'est une vraie bonne nouvelle.
3: Vous dites quand même, bien entendu, certains partent dans la compétition avec une longueur d'avance, un patrimoine génétique, un contexte socio-économique, un niveau d'éducation, un accès aux soins et à l'information meilleur que ceux des autres. Je retiens de la phrase le patrimoine génétique. Moi, ce qui me frappe souvent quand je demande aux uns et aux autres l'âge de leurs parents, et je vois qu'il y a un rapport entre l'âge de leurs parents, l'âge du décès de leurs parents, l'âge du décès de leurs grands-parents. Là, il y a des familles où on vit plus vieux et d'autres familles où, hélas, on meurt plus jeune.
4: Alors, quand j'ai commencé à m'intéresser au vieillissement, moi qui étais un pédiatre, on disait que les gènes comptaient pour 20% dans l'état de santé d'un individu sain et le comportement 40%. Maintenant, on dit que les comportements comptent jusqu'à 80%. Pourquoi ? Parce que les comportements, et on comprend comment ça marche, vont influencer l'expression de nos gènes. Ça veut dire quoi ? Ça veut dire que si quelqu'un a un gène qui va favoriser l'apparition d'un cancer du poumon, par exemple s'il fume, la probabilité qu'il ait un cancer du poumon est importante. S'il ne fume pas, ça ne veut pas dire qu'il ne l'aura pas, mais il aura une bien moindre probabilité de l'avoir. On peut, et on comprend comment ça marche, c'est ce qu'on appelle l'épigénétique, mettre certains gènes on et off. Et donc c'est pour cela qu'on comprend maintenant. Il y a une nouvelle étude américaine faite chez les vétérans c'est à la mode en ce moment, les vétérans américains, ils ont montré que quand ceux-ci modifiaient leur comportement et leur mode de vie, arrêtaient de fumer, faisaient du sport, faisaient attention à leur alimentation, même à 50 ans ou à 60 ans, non seulement ils allaient avoir moins d'événements cardiovasculaires ou de cancer, mais ils allaient augmenter leur espérance de vie jusqu'à 10 ans ou 15 ans. Donc vous voyez que le patrimoine génétique, bien sûr qu'il a une importance, mais il est moins important parce qu'on peut le travailler.
3: Vous parlez également du cerveau et de l'intestin. Vous dites que notre cerveau et notre intestin peuvent vieillir plus vite que notre cœur et nos muscles. Et vice-versa.
4: Parce qu'en fait, on a compris, et c'est le professeur Blackburn en 2009 qui a eu le prix Nobel de médecine, qui a compris que le processus de vieillissement était lié au raccourcissement de nos télomères.
3: Eh oui.
4: Les télomères sont les extrémités des... L'extrémité des chromosomes. Mmh. Et tout le monde n'a pas les mêmes télomères. Et au sein d'un même individu, nos organes n'ont pas le même télomère.
3: Et vous les connaissez, vous, vos télomères? Évidemment, vous avez fait
4: Non, je ne l'ai pas fait.
3: Ah bon, vous ne l'avez pas fait?
4: Ben non, je me sens bien. Pourquoi j'irais faire ça?
3: Par curiosité de tout...
4: Non, je n'ai pas regardé mes télomères. Je n'ai même pas fait d'horloge épigénétique. Maintenant, vous savez qu'on peut prédire. On peut prédire la probabilité d'avoir des maladies. Il y a même deux études qui ont été faites l'année dernière qui ont montré qu'une modification du régime permettait de faire reculer cet âge épigénétique. L'âge épigénétique, c'est l'âge biologique. Si je résume pour être plus clair peut-être, il y a l'âge chronologique, c'est l'âge de votre passeport. L'âge biologique, c'est l'âge de votre corps. Et puis après, il y a l'âge intérieur, c'est bien sûr l'état d'esprit. Alors moi, je pense que ce n'est même plus un esprit sain dans un corps sain, c'est une caisse de résonance entre corps, esprit. C'est un peu ce que disait saint Thomas d'Aquin, assez ça.
3: Mais alors, comment... Alors, l'âge de notre passeport, on le connaît, mais l'âge biologique,
4: ouais. Alors, on peut le mesurer maintenant. On peut le mesurer, c'est très nouveau. On mesure ce qu'on appelle les horloges épigénétiques. On peut mesurer l'âge épigénétique. Vous avez sans doute entendu parler de ce milliardaire américain, Brian Johnson,
3: oui,
4: qui dépense 2 millions de dollars par an pour faire reculer son âge épigénétique. Mm-hmm. On peut le mesurer, mais ça encore, au stade relativement expérimental, même si maintenant il y a des niveaux de preuves importants.
5: Nous, on pourrait le calculer.
4: Ce n'est pas... vous pourriez aller dans certains laboratoires et regarder si vous avez envie de savoir dans combien de temps vous allez avoir une maladie cardiovasculaire.
6: Alors, vous avez dit l'âge biologique. Vous avez dit l'âge biologique, l'âge.
4: Il y a l'âge chronologique, l'âge biologique et l'âge intérieur ou l'état d'esprit.
6: Alors, l'âge intérieur. Par exemple, vous avez quel âge en âge intérieur à votre avis?
4: Très faible.
6: Non.
4: Vous avez 40 ans,
6: c'est ce que vous voulez dire. Vous êtes...
4: Moi, je me sens 45 ans. En fait, je ne peux plus dire 40 ans maintenant, je suis vraiment vieux. Je me sens 45 ans.
6: Ce qui me frappe.
4: J'ai plus d'énergie qu'avant. J'ai plus d'énergie qu'avant. Ah oui? Plus d'énergie qu'avant. Oui. Mais je fais beaucoup d'exercices physiques et ça m'aide.
6: Beaucoup,
4: et puis je pense être mieux planté sur mes deux pieds.
6: Aussi. Beaucoup, ça veut dire quoi, beaucoup? Par exemple, aujourd'hui, qu'est-ce que vous avez fait? Il est 17h41, là, qu'est-ce que vous avez fait?
4: Je me suis réveillé à 7h15 et j'ai fait 1h20 de gym ce matin chez moi.
1: 1h20 chez vous? Dans le salon.
6: C'est dur, hein.
1: Sur un tapis chez vous?
4: Vous avez raison, c'est que je préférais dormir plus longtemps, regarder un film, lire un livre.
1: Non, mais vous auriez pu courir, vous auriez pu sortir,
4: ce week-end, j'ai couru.
6: Bon, vous faites quoi? Vous faites, pendant 1h20, vous faites des étirements, des renforcements musculaires,
4: Oui, alors là, aujourd'hui, c'était spécial abdos.
6: Spécial abdos.
1: 1h20 d'abdos.
4: Oui, enfin, je ne vais pas vous embêter avec les détails, mais
6: si,
4: avec
6: c'est
4: des
6: intéressant
4: pompes,
6: parce
4: je
6: que
4: fais
6: c'est...
4: des pompes entre chaque série. Je fais des séries de 3 mouvements d'abdos, qui sont des séries assez longues. Après, je fais une série
6: vous
4: de pompes.
6: Vous avez un coach,
4: je fais
6: 40 ou vous êtes fait ça tout
4: au
6: seul?
4: Au départ, non, j'ai commencé avec un coach 2 fois par semaine. Maintenant, je ne l'ai plus qu'une fois par semaine.
6: Et tous les
4: parce
6: jours
4: qu'à chaque fois, une fois par semaine, et je fais quasiment tous les jours. Oui, alors j'essaie le samedi, je suis off. Ou si je peux, je vais courir. Si c'est beau, je vais courir.
6: Oui, mais c'est une
4: sur les quais de Seine, je vais jusqu'à Notre-Dame, c'est merveilleux.
6: C'est une discipline.
1: Mais c'est d'une grande même au bout d'un moment,
4: c'est
1: non
4: alors,
6: mais c'est de famille, manifestement, cette discipline du
4: non,
6: sport.
4: Non, mais en fait,
6: je connais Nicolas Sarkozy qui court beaucoup.
4: Si on parle de bien vivre, en fait, je pense que la question n'est plus de bien vieillir. C'est pour avoir un processus de vieillissement qui soit optimisé, il faut bien vivre à tout âge. Donc il y a un équilibre à trouver, me semble-t-il, c'est ce que je défends, entre discipline et plaisir. Le plaisir est l'alibi de la discipline, et puis c'est le contraire, l'autre est le prétexte.
1: Mais vous,
4: le plaisir
1: est
4: le prétexte pour l'alibi. Je me dis...
6: La pause.
4: Non, je me dis voilà, je m'embête à faire ça, mais je me sens mieux dans mon corps, mais surtout mieux dans ma tête. C'est aussi ce qui me permet de faire pas mal de choses en parallèle, pour être honnête.
3: Bon, 17h43, c'est formidable ce livre. Ne vieillissez pas, vivez. On en parle et notamment on parlera de Charlie Bancarel, 94 ans à l'époque, qui a terminé le marathon de Paris de 2023 en plus de 7 heures. Est-ce le nom Bancarel qui permet de vivre le plus vieux possible? Je n'en sais rien. Charles Bancarel, en tout cas, 94 ans à l'époque.
6: Il est fort.
3: À tout de suite.
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3: François Sarkozy est avec nous. Ne vieillissez pas, vivez. C'est aux éditions Le Duc. Alors, certaines personnes restent physiquement jeunes longtemps. C'est ce que vous écrivez. Et vous citiez Charlie Bancarel, 94 ans à l'époque, qui a terminé le marathon de Paris de 2023 en 7 heures. Mais évidemment, c'est une hygiène de vie. Vous, je vous vois. On voit que vous ne fumez pas.
4: C'est une digestion. Non, je fume pas.
3: Bah oui, mais c'est important. Bon,
4: ah non, mais bien sûr, il faut éliminer ce qui est toxique.
1: Bah,
4: il faut
1: pas vous avez éliminé la cigarette. Vous êtes un ancien fumeur, donc vous n'avez jamais fumé.
4: François Sarkozy, je prends du chocolat, je bois du rosé.
6: Vous mangez des gâteaux ou des sucres?
4: J'insiste. Ah, mais c'est aussi. Non, mais
6: non. Alors,
4: il y a plusieurs choses. Le fait,
6: tout est parfait chez vous.
4: Ah ben, évidemment, je vous fais pas dire.
6: C'est la drague, là.
4: Je vous le fais pas dire. Non. Mais tout est une histoire d'équilibre. Comme je fais pas mal de sport, je peux, de temps en temps, me lâcher gravement sur le chocolat. Mmh. C'est une histoire d'équilibre. Chacun doit trouver son équilibre. L'alcool, j'aime bien le rosé, oui. Mmh. J'aime bien la Provence, moi. Donc, vous savez que l'altérité, les interactions sociales, c'est absolument essentiel. Donc, un verre de rosé avec une convivialité avec mes copains ou après une brocante, ça fait partie des joies de la vie. Je trouve que c'est très ennuyeux, tous ces gens qui disent il faut arrêter, il faut rien faire, il faut être des moines. Ouais. Non, parce qu'on s'ennuie, on se dessèche. Bravo. Donc la notion de plaisir est une notion importante.
6: Et vous parlez de la notion d'altérité. Et vous parlez de la beauté. Ça, c'est très, c'est pas si fréquent. Vieillir, ce n'est pas renoncer à la beauté. Ça, c'est très intéressant. C'est en découvrir une autre, dites-vous. Et moi, je suis parfaitement d'accord avec vous.
4: Je pense qu'il faut être bien dans son corps.
6: Je trouve que les femmes de 60 ans, 65 ans, 70 ans sont sublimes. Oui. Les visages des femmes sont très belles. Je les incite d'ailleurs à ne pas recourir à la chirurgie esthétique. Je ne pense pas que ce soit forcément une bonne idée. Ou alors, faut pas que ça se voit.
4: Ça dépend si c'est bien fait. Mais
6: faut pas que ça se voit.
4: Vous savez ce que dit Meryl Streep ? Elle a une formule merveilleuse. Elle dit « Ne m'enlevez pas ces rides qui témoignent de mon émerveillement devant le monde. » Nous sommes le résultat d'un parcours. À un moment, je dis, comme c'est un travail un peu d'introspection, je dis « Mais j'aurais vraiment aimé avoir la tête d'aujourd'hui il y a 20 ans, parce que j'aurais fait d'autres choix. Le seule chose, c'est qu'à ce moment-là, je ne serais pas qui je suis aujourd'hui. » Parce que je pense aussi que les difficultés, les épreuves nous façonnent mieux, plus que les échecs. Et ça, ça se voit sur les visages. Moi, j'aime les visages habités. J'aime les visages qui reflètent une personnalité. J'aime un éclat. Et encore une fois, Meryl Streep le traduit merveilleusement bien.
6: Vous savez ce que...
4: Oui.
6: Pardonnez-moi, je vous ai dit.
5: Vous arrêtez pas avec ces mots.
4: C'est un sujet important. Vous savez ce que dit Jane Fonda ? Incroyable. Jane Fonda dit que ce qui a changé sa vie, c'est son troisième mari à 65 ans qui lui a dit qu'elle était belle. Jane Fonda, qui est quand même une des plus belles femmes du monde. Elle est absolument magnifique. Son père lui avait jamais dit qu'elle était belle. Elle déclare, ça aurait changé ma vie. Moi, je passe mon temps à dire à mes filles qu'elles sont belles. Elles sont vraiment belles, d'ailleurs.
6: Le sexe. Le sexe est au-delà du plaisir fugace, source de vitalité. Il nourrit l'estime, la tendresse, la complicité. Mais il y a un moment peut-être...
4: Vous n'êtes pas d'accord ?
6: Mais je suis à 100% d'accord avec vous. Mais il y a un moment peut-être que ça, c'est plus difficile.
4: Mais ça peut
6: s'émousser. Et pour les femmes et pour les hommes.
4: Mais bien sûr, ça peut s'émousser. Le désir évolue de façon différente. Il est plus explosif chez les plus jeunes. Il est plus apaisé dans la complicité avec la maturité. Alors, ce qui est assez intéressant, c'est que d'abord, la façon de vieillir, c'est une règle générale, bien sûr, il y a des exceptions, est assez différente entre les hommes et les femmes. Les hommes, la majorité d'entre eux, prennent un coup de vieux lorsqu'ils ont l'impression qu'ils ne séduisent plus. Je ne séduis plus, donc je ne suis plus. Chez
1: c'est
4: les femmes.
1: C'est quel âge, ça, à peu près ?
4: Ben, ça dépend. Parce que vous avez bien compris que l'âge chronologique ne veut rien dire. Il y a des gens qui sont vieux à 30 ans et d'autres qui sont jeunes à 90. Moi, mon père était un grand séducteur jusqu'à la fin. Ouais. Grand séducteur avec toutes les, ce que ça impliquait. Il n'oubliait pas que j'étais médecin. Il oubliait parfois que j'étais son fils, mais il n'oubliait pas que j'étais médecin. Chez les femmes, c'est plutôt un rapport avec elles-mêmes. C'est le syndrome du miroir. C'est ne pas se reconnaître elles-mêmes. Alors, la sexualité, évidemment, un homme sur trois va avoir une andropause. Andropause, c'est quoi ? C'est comme chez les femmes, l'équivalent de la ménopause, c'est une baisse de la sécrétion de testostérone, qui est l'hormone mâle. Mmh. Et quand on passe sous certains seuils, on est moins performant, on est moins à l'aise. On a aussi, alors évidemment sexuellement, mais pas que, aussi pour l'humeur, etc.
6: Ah, ça joue ?
4: Mais évidemment, ça joue. C'est comme chez les femmes. Mmh. Et du coup, mais la bonne nouvelle, c'est qu'il y a des traitements. La fameuse testostérone,
6: mais
4: par exemple.
6: Est-ce que la meilleure chose, par exemple, finalement, c'est pas non plus de travailler? Parce que ces hommes qui arrêtent de travailler, qui qui se sentent inutiles, qui restent chez eux à ne plus rien faire alors qu'ils avaient une vie qui était trépidante. Est-ce que ça peut être difficile, disons-le?
4: Oui, vous
1: pour
4: avez
1: les femmes
4: raison.
1: Aussi, ou vous dites il
6: pour les hommes.
5: Mais un maçon, il a peut-être envie d'arrêter de travailler, mais de façon aussi.
6: Pour les hommes.
4: Pour les hommes et les femmes, vous avez tout à fait raison. Plusieurs études très scientifiques ont montré qu'une retraite non préparée entraînait une morbidité, une mortalité importante dans les 18 mois à 2 ans. D'autres études ont montré que les personnes, les gens qui travaillent plus longtemps vivent plus longtemps, de 10 à 12%, à condition de ne pas travailler, il faut prendre la pénibilité évidemment en compte. Mais travailler ne veut pas dire qu'un travail salarié, ça veut dire une occupation, une passion du mécénat. C'est absolument essentiel.
6: Faut aimer la vie.
4: Et en fait, ce qui est intéressant, c'est que quand on travaille, on participe à un projet commun. même si c'est un travail répétitif, on fait partie d'une chaîne humaine. Mmh. On a une utilité sociale. Et donc, la perte du sentiment d'utilité sociale lorsqu'on se retrouve seul avec soi-même entraîne une dépréciation de soi qui fait le lit de la dépression. Nous avons un triste record en France des suicides chez les personnes âgées. 2700 morts par an, à peu près. Ouais, quasiment autant que les morts sur la route.
5: On va avoir des projets. Donc,
3: c'est oui, c'est, on en arrive toujours à la même chose. Le malheur de l'homme, c'est qu'il ne peut pas rester tout seul dans sa chambre. Et évidemment, il faut travailler. Nous sommes des, c'est Pascal qui disait ça, nous sommes des animaux, comment on dit, interactifs. Ils ont besoin de liens.
4: Des êtres sociaux.
3: On a autrement, c'est trop rude. Alors, on aurait pu parler de la méditation. Vous insistez beaucoup sur la méditation.
4: La méditation et la spiritualité, je pense que c'est une composante très importante. Et figurez-vous que les scientifiques, maintenant, ont fait des études pour montrer que ça avait un impact positif.
5: Faites-en, Pascal. Merci.
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1: Je vous souhaite de passer un très bon moment avec nous jusqu'à 18h sur Europe 1. Pascal Praud et vous, ce sont tous les moments marquants de la saison passée. Nouvelle séquence dans un instant. Le temps d'écouter le fruit d'une collaboration franco-belge signée Angèle et le duo Electro Justice. Voici What You Want sur Europe 1.

0: Angèle et Justice sur Europe 1 avec What You Want.
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0: Cet été, Europe 1 vous a sélectionné les moments les plus marquants de la saison avec, à présent, la réaction d'un auditeur d'Europe 1 au micro de Pascal Pro, qui était entouré d'Elisabeth Assayag, Elliot Deval, Gauthier Lebré. En mai dernier, il réagissait à propos d'une polémique qu'avait suscité la députée écologiste Sandrine Rousseau.
3: Bonjour Pascal, bonjour.
4: Le célèbre Alain, comment ça va? La dernière fois qu'on vous a eu, vous nous aviez fait bien rire.
3: Oh ben c'est mon habitude. Hein.
4: Je suis d'accord avec vous. Bon, qu'est-ce que vous pensez de Sandrine Rousseau qui propose de rebaptiser les steaks des cadavres d'animaux?
3: Ça fait longtemps que je pense rien d'elle. On est en démocratie en France. Mmh. Vous voyez, mais les gens les plus démocrates, c'est encore les gens qui mangent de la viande. Parce que moi, quelqu'un qui veut manger que de la salade, il me dérange absolument pas. Par contre, moi qui mange de la viande, apparemment, je dérange Sandrine Rousseau et ses amis. Mais au risque de la surprendre, moi je suis boucher. Et je suis un fervent défenseur du bien-être animal. Parce que le bien-être animal, ça se sent dans l'assiette. Donc je ne supporte pas le bien-être animal. Et si elle veut appeler un steak un cadavre de vache, moi ça fait bien longtemps que j'appelle les députés les incompétents de la République. Voilà.
4: Oui, faut pas généraliser, mais c'est aussi, c'est un piège aussi pour nous, Alain, parce qu'on en parle et on lui fait une publicité.
5: Quel promo.
4: Voilà. On est en train de commenter des choses qui n'ont pas d'intérêt.
0: Aucun intérêt.
3: Ouais, mais Pascal, vous commentez ça, puis vous, à la rigueur, vous avez raison, parce que je suis désolé, moi, quand je vois un tel niveau d'idiotie venant de Madame Rousseau, je
4: demande comment on peut le dire.
0: Moi, je la trouve drôle.
3: Moi, je peux le dire.
4: Vous pouvez le dire, mais moi, je peux pas le dire à l'antenne comme
3: bien
4: ça,
3: sûr,
4: parce,
3: non,
4: que
3: sais,
4: parce que ça serait perçu comme quelque chose d'irrespectueux.
3: Je peux dire que ce qu'elle dit
4: est ridicule, mais je ne peux pas dire qu'elle, elle le soit,
3: c'est
4: toujours pareil.
3: Mais par contre, ça la dérangeait pas qu'on appelle une tranche de tofu, qu'on appelle ça un steak.
4: Bon, Elliot Deval.
5: Ce qui est intéressant, si on essaye d'y voir quelque chose de sérieux dans la déclaration grotesque de Sandrine Rousseau, c'est que elle s'attaque à un corps de métier qui n'ira pas au contact ou au clash avec elle. Vous voyez la déclaration d'ailleurs d'Alain, notre boucher, elle est formidable. J'imagine pas Madame Rousseau. On a beaucoup parlé des poulets, notamment avec Gauthier Lebret et des fast-food. Je voulais pas citer le nom. J'imagine pas Madame Rousseau aller devant cette enseigne,
6: là, c'est marrant,
5: dire c'est un corps d'oiseau cuit et il est sous OGM, votre corps d'oiseau cuit. Ouais. Donc vous n'avez pas le droit de nous proposer ça, nous, en France. Donc voilà, elle préfère s'attaquer à Alain, qui est un honnête gens, un Français qui lui répond tranquillement.
4: C'est
5: et puis,
4: un ancien boucher, en
6: non,
4: tout
6: mais
4: cas.
6: C'est vrai, pourquoi
4: Gauthier Lebret.
6: C'est la Sandrine Rousseau. Gens, voilà. Pourquoi Sandrine Rousseau préfère s'en prendre au boucher qu'au kebab et à Master Poulet? Je pose la question.
0: Bah pour non, son électorat,
4: bien sûr,
0: tout.
4: Mais vous avez pas. Excellente question.
6: Pourquoi? Pourquoi elle cite plutôt nos bouchers avec nos bien agriculteurs sûr. Qui sont évidemment bien derrière sûr. Et pas les kebabs et
4: bien
6: les master poulets avec
4: sûr.
6: Le poulet ukrainien et le poulet des pays de l'Est? C'est intéressant comme question. Bon.
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18: Bonjour Marlène, bonjour à tous. À Nîmes, l'enquête sur la mort de l'influenceuse Sonia Bellina progresse avec la mise en examen pour assassinat de l'homme qui était en garde à vue depuis 2 jours. Le suspect âgé de 32 ans a été placé en détention provisoire. Dans le reste de l'actualité, une information judiciaire également ouverte à l'encontre de 4 individus âgés de 17 à 25 ans après la mort d'un homme sans domicile fixe à Alençon dans l'Orne. La victime a été rouée de coups et frappée à l'aide de sa béquille pendant qu'un autre filmait la scène. L'auteur présumé des coups mortels âgé de 21 ans risque la réclusion criminelle à perpétuité. Alerte aux préservatifs défectueux. Le ministère de la Santé signale que quelques 40 000 préservatifs non conformes ont été vendus dans tout le pays ces derniers mois. Les autorités recommandent des dépistages et des tests de grossesse aux consommateurs ayant utilisé ces préservatifs. Édouard Philippe fait sa rentrée politique aujourd'hui. Le candidat Horizon à la prochaine élection a détaillé une série de mesures pour reprendre le contrôle, je cite, de l'immigration à Mayotte, l'île de l'océan Indien. L'ancien Premier ministre propose notamment de suspendre pendant tout le prochain quinquennat, en cas de victoire, les demandes d'asile et le regroupement familial. L'actualité à l'étranger, l'épidémie d'Ebola franchit le cap des 2500 morts. Plus de 5000 cas ont été recensés en République démocratique du Congo. Le virus couvre désormais une superficie supérieure à celle de la France. Il progresse de manière exponentielle, indique l'ONU. La police australienne inculpe pour ingérence étrangère un russo-australien de 27 ans. Il se serait infiltré dans l'armée ukrainienne pour informer la Russie de ses activités militaires. Un séisme de magnitude 6,7 a frappé le sud du Pérou. 3 personnes légèrement blessées, 22 bâtiments résidentiels, 6 écoles et 12 centres médicaux ont été touchés. Déjà, une nouvelle mission extravéhiculaire à l'agenda de la Française Sophie Adnaud. L'astronaute va sortir une deuxième fois de la Station Spatiale Internationale. Ça va se passer mardi prochain. Objectif, finir aux côtés de son collègue américain, le remplacement d'une antenne de communication avec la Terre. Et puis enfin, une information sportive avec l'Euro de CC Foot. Après une phase de groupe parfaite, un sans faute pour les Bleus, 3 victoires pour autant de matchs. L'équipe de France joue sa demi-finale ce soir contre l'Italie. Ça se passe à Strasbourg en Alsace. Coup d'envoi donc de cette rencontre de l'équipe de France de CC Foot à 21h. 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
0: Tout l'été, replongé dans les moments forts de l'émission. Nous allons donc retrouver Pascal Pro en compagnie maintenant d'Olivier Benkemoun. Vous vous souvenez peut-être de cette actu. Le 1er juillet dernier, son chat avait trouvé la mort sur les voies de la gare de Lyon après s'être échappé de son sac. On revient sur ce moment.
4: Merci Olivier Benkemoun d'être avec nous. Chacun vous connaît. Vous êtes journaliste de d'abord de culture, de cinéma, et puis on vous voit également sur le terrain comme grand reporter, notamment en Israël où vous étiez très présent. Merci d'être avec nous, Olivier. Je voulais savoir les témoignages que vous recevez depuis maintenant 24 heures, parce que cette histoire dramatique, d'ailleurs, prend effectivement un essor important, puisqu'elle est commentée parfois positivement, parfois négativement. Mmh. Et je voulais savoir comment vous viviez ce moment si particulier, Olivier Benkemoun.
20: Bonjour Pascal, et rebonjour Pascal. Non, c'est formidable d'abord de faire partie aussi de votre petite bande, parce que ça me fait du bien, et aujourd'hui en particulier, voilà, vraiment. Et je voulais vous le dire à tous. C'est à la fois terrible, je viens d'enterrer le petit chat là, dans le jardin derrière la maison. C'est-à-dire que j'ai ressorti le corps de la boîte où on l'avait mise, du sac plastique où la SNCF l'avait placé. Et ça a été à nouveau un moment très, très difficile, très compliqué. Quand vous voyez les dégâts qui ont été faits sur son corps, c'est abominable. Alors, j'ai beaucoup de témoignages. Il y a énormément de témoignages. Il y a beaucoup de gens qui m'appellent. Il y a beaucoup de gens qui m'envoient des messages. J'arrive pas à répondre à tout le monde. Je suis étonné de l'ampleur que ça prend. Et en même temps, je comprends que ça touche les gens. Alors, il y a effectivement des commentaires négatifs. Il y a des gens qui voudraient même m'envoyer en prison, qui me considèrent comme responsable de la mort de mon chat, et qui considèrent que c'est moi qui devrais être face à un tribunal pour maltraitance animale. Il y a des gens qui supportent pas et me supportent pas par idéologie pure. Mais il y a aussi tellement de messages de sympathie, tellement de gens horrifiés par ces protocoles mis en place par la SNCF, qui sont affreux, qui sont horribles, qui sont ignobles en réalité, qui sont incompréhensibles.
4: Et, ils sont pas ignobles, c'est-à-dire qu'ils sont trop courts, ignobles.
20: C'est pas une question trop court, Pascal. Je suis désolé. Ça pourrait être même encore plus court. C'est-à-dire que si on laissait les propriétaires s'approcher comme il faut de l'endroit où est leur animal, ça pourrait se passer très vite.
4: Je suis d'accord avec vous, mais là, est-ce qu'il y a danger? Est-ce qu'il y a danger si vous descendez? Bah, c'est important comme question. Est-ce qu'il y a un danger si vous descendez vous-même sur les rails? Pour vous, parce que la SNCF, c'est ça que je ne sais
20: le
4: pas.
20: Le chat n'est pas mort électrifié ou électrocuté. Le chat n'est pas mort électrocuté. S'il y avait un danger, ce chat, il aurait explosé. Hein, et c'est pas le cas. Ce chat, il a été décapité.
4: Est-ce qu'on pourrait avoir, je le dis à Laurent Tessier, est-ce qu'on pourrait avoir un avis de la SNCF précis?
20: Il ne communique pas.
21: Alexandre a lancé l'invitation ce matin.
4: Mais effectivement, est-ce qu'il y a, alors je ne sais pas, il y a peut-être des gens de la SNCF qui travaillent, qui nous écoutent, qui connaissent, qui travaillent sur les rails et qui peuvent peut-être nous appeler.
22: Ce protocole, nous en dire plus, ouais.
4: Voilà. Non, au-delà du protocole, simplement de, est-ce qu'il y a un danger? Le train est arrêté. Nous sommes d'accord, donc il n'y a pas de danger d'être écrasé puisqu'il est arrêté.
22: Mais la voie est électrique.
4: Mais c'est ça que je ne sais pas.
23: Ils n'ont pas voulu couper l'électricité, mais je crois ce que disait Olivier ce matin, qu'il y avait un accès par l'autre côté pour atteindre le chat.
4: Oui, en plus, comme il était sur une voie particulière de la voie de la gare de Lyon, je crois que c'est l'avocat de 30 millions d'amis qui disait ça, il y avait possibilité d'intervenir par une autre voie, si j'ai bien compris.
20: Exactement, on était voie 13 du hall 2 de la gare de Lyon, c'est très précis comme géographie, c'est à côté de la voie 15, où il y avait un train Lyria qui n'était pas en train de partir, qui était vide, et entre les deux, c'est pas un quai, c'est du ballast, c'est donc des graviers. Et par là, vous pouvez accéder beaucoup plus facilement que par un quai où j'ai à peine la place de mettre un bras. C'est-à-dire que même le chat, quand il a sorti sa tête, j'étais incapable de suffisamment me pencher pour aller le récupérer. De toute façon, j'étais seul. Il n'y avait pas 20 agents qui étaient à côté.
4: Vous étiez en train tout seul avec votre fils hier pour descendre dans le sud de la France.
20: Et mon épouse.
4: Ah, vous étiez avec votre épouse.
20: On était tous les trois. On était tous les trois. Et il y avait des agents, parce que la réplique de la SNCF, c'est-à-dire on a tout déployé, beaucoup d'empathie, tout ce que vous voulez, etc. Il y avait 20 agents et policiers qui étaient derrière et qui nous regardaient. Parce qu'aucun n'est allé à côté de nous pour essayer de récupérer le chat de cette manière non plus. Aucun n'a fait le tour. Ils n'avaient pas le droit, soi-disant.
4: Olivier, ce chat, il s'est échappé lorsque vous étiez déjà monté dans le train ou lorsque vous étiez...
20: J'allais monter. J'allais monter. C'est mon fils qui tenait le petit sac.
22: C'était un sac à chat.
20: C'est un sac à chat.
4: C'est à la fois un sac à chat, mais vous le dites d'ailleurs, certains peuvent trouver qu'il y a une responsabilité que vous avez parce qu'il n'était pas dans une...
1: caisse plus fermée, en tout cas plus contraignante. Non,
20: je crois que moi, si je le mets dans une caisse fermée, il se blesse. C'est-à-dire qu'il est tellement paniqué qu'il se blesse. Donc on a choisi, mais comme beaucoup de gens, de le mettre dans un sac spécial pour les chats, mais souple. Voilà. Et malheureusement, ce chat était plus malin qu'il n'aurait dû, puisqu'avec sa petite griffe, il a réussi à.
1: Est-ce que la SNCF vous a appelé? J'ai vu qu'il y avait un communiqué, mais est-ce que, alors, effectivement, vous êtes d'une certaine manière un client particulier, puisque les gens vous identifient, vous connaissent? Est-ce que, par exemple, Jean Castex a pris son téléphone pour vous appeler, ou est-ce que quelqu'un de la SNCF vous a appelé?
20: Non. Enfin, Jean Castex, non. Alors, j'ai un ami. Qui est très proche de la communication, de la direction de la communication, qui m'a beaucoup appelé hier, depuis ses silences radio. Non, la SNCF a décidé de faire deux tweets et puis de ne pas communiquer. Vous connaissez tous Tony Pitaro. Tony Pitaro a fait une vidéo avec moi hier. Tony Pitaro a envoyé un message directement à Jean Castex par téléphone et Jean Castex l'a bloqué.
2: Mais non.
1: Bon, en tout cas, je crois qu'il y a un nouveau protocole qui serait mis en place, me semble-t-il. En tout cas, la SNCF.
23: Il a changé par rapport à il y a 3 ans, puisque vous y avez déjà eu le même cas où on est allé jusqu'à une réaction de Gérald Darmanin à l'époque, ministre de l'Intérieur.
1: Mais bien sûr.
23: Là, Laurent Nunez n'a pas réagi, mais il ne réagit sur rien, donc c'est pas très grave. Le protocole a changé, il est passé de 10 minutes à 20 minutes.
1: Vous parlez de Laurent Nunez?
23: Je dis que Darmanin avait réagi il y a 3 ans.
1: Oui, mais Laurent Nunez va peut-être pas réagir sur.
23: Effectivement, il réagit pas sur les émeutes, donc il va pas réagir sur un chat mort.
2: Tout à fait.
23: Mais je note que Gérald Darmanin avait compris l'émoi il y a 3 ans que ça avait suscité pour le chat qui s'appelait Neko, je crois.
1: C'est un chat tué sous les roues d'un TGV. Il y a tout juste un an, nous espérions que le bon sens pousserait la SNCF à repousser ce fameux délai de 20 minutes. C'est un message de la Fondation 30 millions d'amis pour épargner la vie de l'animal si toutefois il n'était pas sauvé dans le timing imparti.
23: Qui sera
1: ce drame,
23: civile, je crois. Puisque exactement. Olivier porte plainte.
1: Avec ce drame, force est de constater que non, la Fondation 30 millions d'amis se saisit de nouveau de ce fait, va explorer toutes les voies juridiques pour que de telles situations ne puissent pas se reproduire. Écoutez ce que disait Gérald Darmanin, il était alors ministre de l'Intérieur.
3: J'étais particulièrement choqué de ce qui s'est passé dans cette gare parisienne, la mort de ce chat, qui n'est pas un acte anodin.
1: Vous voyez, lui avait pris la dimension. Alors, on l'a dit déjà ce matin, et vous l'avez dit vous-même, Olivier, il y a deux façons d'appréhender cela. Certains trouvent qu'effectivement, il se passe des choses dans le monde infiniment plus importantes, plus graves, plus dramatiques, et qu'on est parfois aux portes de la Troisième Guerre mondiale, que ce qui se passe en Ukraine, en Russie, en Iran, mériterait qu'on en parle davantage. J'ai entendu cela aujourd'hui, il y a même des gens qui sont excédés, même parfois dans
2: les quartiers de France,
1: Oui, parfois même dans notre entourage. Et puis, il y a ceux, et j'en fais partie, qui considèrent que c'est un fait de société, la place de l'animal dans la société.
2: Le rapport à l'animal. Quand on sait qu'il y a un Français sur deux qui a des animaux, qui a un animal de compagnie, ça concerne la moitié de la population.
5: Il y a un rapport, évidemment, à l'animal, puisqu'il y a de plus en plus d'individualisme, ou en tout cas d'individus de plus en plus isolés, qui prennent pour attache des animaux, ou alors les animaux sont considérés très très souvent comme des véritables membres de la famille, donc ce qui explique aussi l'immense chagrin que vivent les personnes dont l'animal meurt, peu importe les conditions, ou de vieillesse, ou par un accident tragique. Donc moi j'apporte tout mon soutien et toutes mes condoléances à Gina, et j'imagine le chagrin de son fils notamment, qui était très attaché à son chat.
1: Ben c'est votre fils, Olivier, qui
20: il est à côté de moi,
1: l'a
20: vous
1: toujours
20: écoute.
1: Connu. Il l'a toujours connu, puisque votre fils, quel âge il a?
20: Il a 12 ans, mon fils, et le chat avait quelques mois de plus.
1: Donc
20: et
1: c'est un événement
20: chat.
1: Qui va marquer sa vie. On sait bien qu'on a une sensibilité à cet âge-là qui est différente de celle d'un adulte, peut-être. C'est toujours difficile de généraliser, mais a priori, on est plus émotif peut-être, plus sensible peut-être, plus fragile peut-être quand on a 12 ans que quand on en a 5 ans.
2: Il est en construction.
1: Peut-être. Et comment va-t-il, votre fils?
20: Écoutez, il est solide, il est fort. Parfois, il me sert plus fort que moi je le sers. Parce que c'était très très triste, très très triste, et que lui est attaché, moi je suis attaché. Un animal dans une vie, c'est important.
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0: Jusqu'à 18h, c'est le meilleur de Pascal Praud et vous, et on va rester encore un peu avec Olivier Benkemoun. A tout de suite sur Europe 1.
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33: 13 belle après-midi avec nous sur Europe 1, la musique, avant de retrouver la suite du meilleur de Pascal Praud et vous, avec un duo, Néné Thierry et Youssou N'Dour, et leur fameux titre Seven Seconds sur Europe 1.

0: Thierry et Youssou N'Dour avec 7 seconds, 7 secondes. Il m'en faudra un petit peu plus pour vous rappeler ce rendez-vous avant de retrouver Pascal Praud et ses chroniqueurs. Rendez-vous pour les auditeurs d'Europe 1 qui nous écoutent aussi en podcast. 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
0: Cet été, nous avons sélectionné les moments les plus marquants de la saison passée avec, pour cette séquence, autour de Pascal Praud, Elisabeth Assayag, Gauthier Lebray, Olivier Guénec et Olivier Benkemoun, qui était invité pour parler de son chat, qui est mort tragiquement écrasé par un TGV en gare de Lyon à Paris. C'était au début du mois de juillet.
2: Elisabeth Assayag.
3: Il y a plusieurs sujets, en fait, dans cette histoire. C'est qu'il y a la perte de l'animal de compagnie, qui est une perte immense, et que chaque personne qui a un animal de compagnie, quand il perd cet animal, soit un chien ou un chat, c'est un vide abyssal au sein du foyer. Il y a le fait de l'avoir vu en direct, c'est-à-dire que vous avez assisté à la mort de votre chat et vous étiez impuissant, donc il y a aussi ce deuxième aspect qui constitue un choc, et je comprends que vous êtes encore sous le choc et ça va prendre quelques temps. Et il y a le troisième partie qui est la partie de la SNCF, du protocole mis en place, de l'impression ou de l'observation, du constat que personne n'a bougé, donc il y a un sentiment de colère qui se mêle à ce sentiment de choc et de chagrin. Donc il y a trois sujets dans votre histoire, Olivier.
4: Il y en a même un quatrième, c'est celui du moment où on vous rend le corps, parce que là aussi, le corps de l'animal.
3: On est dans le traumatisme, oui.
4: Ouais, voilà. Mais c'est-à-dire qu'il y a un protocole de temps qui a été mis en place, mais pas un protocole technique. C'est-à-dire que rien n'est fait pour imaginer qu'il y ait un service vétérinaire qui vienne vous assister, ou des gens qui sont compétents en réalité. Les gens qui viennent, qui sont déployés, ne sont pas compétents. Ils sont là avec le chrono pour vous dire, eh ben voilà, c'est dans 30 minutes, c'est dans 20 minutes, c'est dans 10 minutes, et ensuite, eh ben c'est le bourreau en quelque sorte. On fait démarrer le train. Et puis,
5: mais qu'est-ce qu'ils auraient pu faire de plus, Olivier ? Qu'est-ce qu'ils auraient pu faire de plus, les agents ?
4: Les agents qui ne sont pas qualifiés, sans doute rien. À part m'accompagner peut-être de l'autre côté, du train, de l'autre côté du train.
6: Et de faire en sorte que je sois en sécurité. Vous avez gravé l'interdiction d'aller sur le.
4: Je ne passe pas. Moi, là où je suis, franchement, je passe pas mon corps.
7: Moi, je pense au fond qu'on peut pas retarder un train où il y a 300, 400, 500 personnes pour un chat qui n'est pas tenu. Voilà, je suis désolé de le dire comme ça, et surtout à un ami comme Olivier Benkemoun, mais pour moi, le sujet, il est impressionnant. Pour moi, il n'y a même pas de sujet. C'est-à-dire que, ce qu'il faut savoir, c'est que quand on déplace un train de 20 minutes ou même d'une demi-heure, c'est toutes les correspondances que tu impactes.
6: Sans doute,
7: familles qui s'organisent, c'est des gens qui vont dans les gares, etc. Je suis désolé encore une fois, mais pour un chat.
6: Ne dites pas pour un chat, parce qu'un chat, c'est un membre de la famille.
7: C'est un membre de la famille, mais je ne le mets pas au même niveau. Enfin, j'entendais des gens dans la rédaction faire des comparatifs ou des parallèles avec les enfants.
8: Moi aussi,
7: c'est impressionnant.
8: C'est hallucinant.
7: Évidemment qu'il n'y a pas de sujet si un enfant est sur les rails. Le chat, il y a un sujet. Il y a un sujet, je suis désolé. Et Olivier disait, les agents n'ont pas pu aller sur les rails, mais moi, je n'ai pas pu y aller. Mais c'est peut-être pour une bonne raison. C'est-à-dire que quand tu mets tout en place pour que le train démarre, tout le système électrique, et je crois qu'il disait que la clim était déjà allumée, etc., je pense que tu fais prendre des risques considérables à quelqu'un qui va sur les rails pour, encore une fois, pour un chat à ce moment-là. Donc désolé Olivier, mais je comprends la décision, moi, de la SNCF.
6: Olivier Benkemoun veut répondre peut-être avant que
4: je suis désolé, mais c'est pas pour un chat. Et puis la clim, elle s'est mise en marche, par exemple, au moment où le chat était déjà sous le train.
7: Donc tout était déjà mis en place pour que le train démarre.
4: Et en fait, quand il y a un gros animal sur les voies, de type sanglier, chevreuil, etc. Qu'est-ce qui se passe ? La SNCF arrête pour éviter de le percuter. Et tout s'arrête.
3: C'est pour éviter que le train déraille.
7: Pour l'accident,
3: pour ça.
7: Olivier.
3: C'est parce que s'il y a un sanglier ou un gibier en face du train...
4: La tête d'un chat coupé, ça ne fait pas dérailler un train. Ça, c'est certain.
3: Mais
4: ça
3: oui,
4: fait dérailler une
3: vrai.
4: Famille, ça, défait, ça fait dérailler un enfant, mais ça ne fait pas dérailler un train. C'est certain. Bien sûr. Mais vous ne pouvez pas considérer que c'est rien, un chat. Quand vous avez un être vivant qui est sous un train, le train ne doit pas démarrer. C'est tout.
6: C'est la position également d'Arnaud Clarcel qui a écrit « J'ai réfléchi au problème, il y a environ plus de 5 millions de départs de train par an en France. Et il y a au maximum quelques dizaines d'incidents avec un animal domestique qui s'échappe au départ et se réfugie sur les rails. Donc c'est de l'ordre de 0,0002% et encore, dit-il. Et on peut donc envisager l'hypothèse où le train ne redémarre pas tant que le chat n'est pas récupéré, sans que le confort global et le trafic ferroviaire ne soient
7: perdus. » Le train ne redémarre pas
3: non,
7: du
3: mais
7: tout.
3: Il est tellement apeuré, ce chat.
7: Les gens ne partent pas. Les 500 personnes qui doivent aller en France, partout, rejoindre leur famille.
6: Mais c'est ce que dit Arnaud Clarcefeld. Ce n'est pas moi qui le dis, mais... Si c'est votre chat, en fait, c'est toujours pareil.
7: Alors, on me l'a dit ce matin aussi. Mais si c'est mon chat, évidemment que je suis triste. Mais moi, je pense surtout à l'intérêt des 500 passagers. Oui, mais un train, c'est pas mon Renault Scénic. Un train, ça m'appartient pas. Bon. C'est à tout le monde. Les gens payent leur trajet, ils sont organisés.
6: Bon, Alain est avec nous. Il est près de Besançon, à Morteau, c'est bien ça ? Bonjour.
2: Ah, Pascal, bonjour.
6: Bonjour. Est-ce que vous êtes le boucher de Morteau ?
2: Oui, nous...
6: ah, bah,
2: c'est
6: ça...
2: moi.
6: Mais vous nous avez pas appelé cette année ?
2: Si, on s'est parlé une fois, je crois bien.
6: Une fois, oui, mais il y a longtemps, parce qu'on a un autre boucher qui est à la retraite.
7: On a que des bouchers, nous. Les premiers sont les bouchers.
6: Je ne sais pas pourquoi on a d'ailleurs... on a manifestement... Alexandre Omar doit avoir un prix sur la viande lorsqu'il fait passer des auditeurs.
3: Il a deux côtés de la suite, après trois bouchers passés sur Europe 1.
6: Non, mais bon, est-ce que vous avez des animaux... Alors bon, vous êtes boucher, donc vous avez rapport aux animaux particuliers quand même, puisque vous les découpez.
3: Ouais,
2: mais j'aime manger.
6: Deux petits chihuahuas. Bon, quel est votre sens? Donc, c'est presque aussi gros qu'un chat.
2: Je comprends votre collègue tout de suite qui disait on peut pas bloquer 300 personnes pour un animal, quoi. Hein, en l'occurrence, un chat. Moi, honnêtement, ça me choque parce que j'ai un amour profond pour les animaux malgré ma profession. Si moi, si mon chihuahua qui fait.
6: Permettez-nous d'en douter.
2: Comme je vous ai déjà dit un coup, Pascal, le bien-être animal dans les animaux de boucherie, le bien-être animal, on le sent jusque dans l'assiette. Donc, d'où l'importance du bien-être animal. Mais bref, c'est pas le sujet.
7: Mais ils sont longs dans l'assiette.
2: Moi, si j'attends.
6: Ils le disent, d'ailleurs. Moi, quand j'ai une côte de bœuf dans mon assiette, elle est contente. Elle dit j'étais bien.
3: Elle frétille.
7: On entend
6: Je vous jure, elle est à dire je suis content d'arriver dans votre assiette, monsieur Pascal, parce que j'étais bien traité.
3: Pascal, on a tous les véganes qui vont nous appeler.
6: Est-ce que vous pensez que le train doit partir ou pas? C'est ça la question essentielle.
2: Ben, si à cette période de 20 minutes, moi j'estime qu'on doit tout mettre en œuvre, quitte à couper la clim, puis aller voir sous le train, mais on doit tout mettre en œuvre pour récupérer ce chat.
6: Oui, non, mais c'est ce qui s'est passé, mais au bout de 20 minutes, est-ce que selon vous, que le chat n'est pas retrouvé, le train ne part pas? C'est ça la question.
2: Ben, selon moi, au risque de choquer des personnes, oui.
7: Ben oui.
2: Oui, il ne doit pas repartir.
7: Ah, il ne doit pas repartir.
2: Oui, il ne doit pas repartir. Puis je vais vous dire un truc. Il n'y a pas que des animaux qui font
6: on se fait insulter. Je vous assure, il y a un type qui s'appelle Ratel. Alors, je sais pas, je vais pas citer. Il est alors Ratel. Il est son pédigré, si j'ose dire, c'est nationaliste à la Renan, dont les tweets et retweets n'engagent que moi. Alors, il dit, mais comment peut-on être aussi con que Pascal Brouck avec ce chat? Je veux dire. Et Olivier Benkemoun, c'est inouï. On n'est plus que jamais dans le grotesque. Bloquer un train, 500 personnes, c'est peanuts pour les planquer des studios parisiens. Voilà ce que j'entends. Mais on se fait insulter. On se fait insulter.
7: Mais les gens,
6: ça déclenche une haine. Ce monsieur-là que je ne connais pas, monsieur Ratel, j'aimerais bien qu'il nous appelle, monsieur Ratel.
7: Il est un peu excessif.
0: Le meilleur de Pascal Praud et vous se poursuit juste après les infos de 17h. Bonne fin d'après-midi à l'écoute d'Europe 1.
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9: 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Place tout de suite à Wallis Glaise pour toute l'actualité de ce vendredi 21 août.
10: Bonjour Marlène, bonjour à tous. À Nîmes, l'enquête sur la mort de l'influenceuse Sonia Bellina progresse avec la mise en examen. On l'a appris tout à l'heure pour une mise en examen pour assassinat de l'homme qui était en garde à vue depuis maintenant 48 heures. Le suspect âgé de 32 ans a été placé en détention provisoire. Une information judiciaire ouverte à l'encontre de 4 individus âgés de 17 à 25 ans après la mort d'un homme sans domicile fixe à Alençon dans l'Orne. La victime a été rouée de coups et frappée à l'aide de sa béquille pendant qu'un autre filmait la scène. L'auteur présumé des coups mortels, âgé de 21 ans, risque la réclusion criminelle à perpétuité. Alerte aux préservatifs défectueux. Le ministère de la Santé signale que quelques 40 000 préservatifs non conformes ont été vendus en France ces derniers mois. Les autorités recommandent des dépistages et des tests de grossesse aux consommateurs ayant utilisé ces préservatifs. Édouard Philippe fait sa rentrée politique aujourd'hui à Mayotte. Le candidat Horizon à la prochaine élection présidentielle a détaillé une série de mesures pour reprendre le contrôle de l'immigration sur l'île. Demande d'asile, droit du sol, regroupement familial suspendu, création d'un centre de retour en Afrique de l'Est. Édouard Philippe a promis de mettre fin à l'appel d'air, je cite, de l'immigration. Dans l'actualité à l'étranger, l'épidémie d'Ebola franchit le cap des 2500 morts. Plus de 5000 cas ont été recensés en République démocratique du Congo. Le virus couvre désormais une superficie supérieure à celle de la France et progresse de manière exponentielle, a indiqué l'ONU. En sport, enfin, le milieu de terrain argentin Leandro Paredes, ancien joueur du Paris Saint-Germain, a été suspendu 10 matchs par la Fédération internationale de football en raison des incidents survenus durant la finale de la Coupe du Monde perdue contre l'Espagne, annonce de la FIFA tout à l'heure. Pour le même motif, son coéquipier Nahuel Molina a écopé de 7 matchs de suspension.
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9: Revivez tous ces moments à côté desquels vous êtes peut-être passé cette année. Entre l'actu, les fous rires, les gaffes et les révélations, nous allons nous replonger donc dans ce meilleur de Pascal Praud et vous. Alors la troisième vague de chaleur est derrière nous. Mais dans cette séquence que vous avez écoutée, le professeur Jean-Jacques Zambrowski donne des conseils pour lutter contre la chaleur. Puisqu'un épisode assez intense avait touché la France à la fin du mois de mai, donc on en avait parlé. Et le 26 mai dernier, Pascal Praud l'avait invité. À ses côtés, on retrouve Elisabeth Assayag, Gauthier Lebray, Olivier Guénec et Georges Fenech.
12: Cette vague de chaleur, elle est inhabituelle et on n'a pas l'habitude et on n'a pas... Les gens sont passés de la semaine dernière où ils devaient mettre une doudoune à aujourd'hui

0: où ils devraient s'habiller de manière plus légère.
1: Pourquoi les personnes âgées ont moins soif ?
0: Les personnes âgées ont beaucoup moins d'envie en général, et leur régulation à la soif, à la déshydratation, est moins évidente qu'une personne...
1: Mais pourquoi ? On ne sait pas, c'est comme ça.
0: C'est l'usure.
1: Ah, ça, c'est drôle comme réponse.
0: Non, c'est pas drôle
1: du tout. Oui, non, mais c'est-à-dire parce que, et c'est dangereux, c'est ce que je lis, parce qu'elles peuvent être déshydratées alors qu'elles n'ont pas, elles n'éprouvent pas le besoin de boire. Donc je suis très étonné, chaque année j'entends ça et je me dis, comment ça se fait ?
0: Mais si vous avez des personnes âgées dans votre entourage, vous pouvez constater que des tas de fonctions déclinent.
2: Non, mais c'est quoi âgé finalement, monsieur ? Puisque
1: ça, c'est une bonne question.
2: Autour de nous, on a des personnes qui ont 75-80 ans et qui se portent bien, qui sont autonomes 100%. Est-ce qu'elles sont âgées ?
0: Alors, elles sont sûrement moins âgées que des personnes qui marquent le coup, mais vous avez des gens qui sont vieux, usés, dès 65-70 ans. Si on se cramponne, si certains se cramponnent du moins, pour maintenir la retraite à un âge où d'autres imaginent encore travailler 10 ans, 15 ans, voire 20 ans, c'est bien parce que nous sommes inégaux face à l'âge. Mais l'espèce humaine, si vous regardez à quel était l'âge moyen de la population de France, après-guerre par exemple, ou avant-guerre, vous apercevez que c'était 20 ans de moins qu'aujourd'hui.
1: Et quand on voit effectivement surtout des personnalités, parce que c'est toujours ça qui est intéressant, quand on voit ces personnalités à l'âge à laquelle elles sont décédées et combien elles faisaient entre guillemets déjà vieilles, je pense à des acteurs comme Jean Gabin, il est mort à 72 ans. Et ça faisait 20 ans qu'il faisait vieux, et très vieux. Alors c'est vrai qu'il mangeait moins bien, il était plus lourd, il faisait pas de sport. Tout ça a fait qu'aujourd'hui, on vit plus longtemps et beaucoup mieux. Est-ce que vous recommandez la climatisation, ou est-ce que vous y voyez des effets ? C'est vrai aussi en voiture. Hein. Moi, je trouve qu'une clim en voiture, c'est un danger mortel. Ça arrive directement sur toi. Et je me souviens, ça te coupe exactement, vous faites, Olivier, il fait un signe avec la gorge, alors il y a des gens plus ou moins sensibles, moi je me souviens avoir fait effectivement un trajet assez long en voiture avec de la clim, et depuis je prends toujours une écharpe, pour tout vous dire, quand il y a de la clim dans une voiture. Toujours une écharpe.
2: Même si dans l'avion, je mets toujours une écharpe.
3: Sous canicule, vous êtes en écharpe.
1: Quand il y a de la clim, dans l'avion, Elisabeth, voilà. Elisabeth est prévoyante. Bon, qu'est-ce que vous pensez de la clim ?
0: La clim pour tout un appartement, c'est compliqué, et comme vous le dites, c'est justement, c'est cher. La clim dans certaines pièces peut être tolérable à condition de ne pas avoir le flux d'air frais qui arrive directement sur le visage. Parce que, effectivement, comme vous, on va être gêné par la clim, surtout si elle est réglée trop bas. Les gens pensent que s'il fait 30 degrés, il faut mettre la clim à 16. 16, c'est trop froid.
1: Il faut la mettre, paraît-il, à 4 ou 5 degrés en dessous de la température.
0: C'est exactement ce que conseillent, y compris les fabricants honnêtes d'appareils de climatisation. Cela dit, entre un petit climatiseur portable et un petit radiateur d'appoint, c'est le même encombrement.
2: Un bon vieux ventilateur,
0: on peut
2: c'est
0: remplacer.
2: Très bien aussi.
0: Hein. Alors, un ventilateur brasse l'air chaud.
2: Ah oui ?
1: 3-4 degrés en dessous. Est-ce que le corps s'acclimate mieux à la très haute chaleur ou au très grand froid ?
0: Au très grand froid, paradoxalement. On supporte, quand vous êtes à la montagne l'hiver, parce que vous avez la chance de prendre quelques jours de vacances, vous vous apercevez qu'il fait peu de degrés, voire même une température négative, et finalement, vous bravez le froid. Vous avez froid au visage, et encore, mais on sait mieux se protéger, et on sait se couvrir, alors qu'on sait mal se découvrir quand il fait chaud.
1: Alors, les nuits sont difficiles. Est-ce que vous avez des recommandations pour les nuits qui sont difficiles ? Par exemple, Émilie, elle est sous les toits, disait-elle. C'est il y a 26 degrés, il n'y a rien à faire. Elle ne va pas prendre un bain toutes les deux heures. Tu prends ton mal en patience.
0: Pas grand-chose à faire, mais elle peut renoncer au somptueux couvre-lit qui couvre peut-être son lit. Elle peut renoncer
1: Parlez d'un conseil, enlevez votre drap qui est dessus. C'est court, monsieur le professeur.
0: Il n'y a pas grand-chose à donner.
2: Non, mettre les draps dans le frigo, c'est
3: congélateur. Ça cartonne, ça aussi.
2: Non, mais c'est vrai. Et on les met.
3: Et tu mets ta housse de couette comme ça au congélateur.
1: Tu vas mettre tes draps au congélateur.
3: Oui, bien sûr. Et tu le sors.
1: Sérieusement, est-ce qu'il y a des aliments à privilégier ? Non, mais écoutez ça. Enfin, si vous êtes sérieux.
3: Je ne sais pas dire, mais les sous-vêtements aussi, ça marche.
1: Les sous-vêtements.
3: J'ai déjà fait, bien sûr.
1: Tu mets ton sous-vêtement dans le congélateur.
3: J'ai mis mon caleçon.
1: Monsieur Zambrowski.
0: Il fait ce qu'il veut.
1: Mais il fait ce qu'il veut, mais. Il fait ce qu'il veut. Si vous me permettez, il fait ce qu'il peut sur 12 euros.
3: Avant que ça,
1: bon. Est-ce que vous regardez, en termes d'alimentation, par exemple, ce soir, il y a des gens qui sont en train de préparer le dîner. Peut-être pas à 16h20, mais bon, qui y pensent, en tout cas. Qu'est-ce qu'il faut dîner ce soir pour passer une bonne nuit quand il y a 40 degrés dehors?
0: Il faut manger frais, il faut éviter l'alcool. Malheureusement, ce n'est pas la période pour vider ou tester les bons vins qu'on peut avoir éventuellement à disposition. Il faut maintenir une bonne hydratation, c'est-à-dire boire beaucoup d'eau, parce que ce qui se passe, et notamment c'est ce qui arrive chez les personnes âgées, l'eau va de là où elle devrait être et diluer tous les ingrédients qui nous servent à être maintenus en bonne santé vers le secteur extracellulaire. Et le coup de chaleur qui est l'étape ultime, il arrive chez les personnes âgées parce que finalement, l'eau quitte le secteur circulant et va vers du stockage, des œdèmes, etc. Et il y a une concentration anormale. Donc, boire peu d'alcool, manger frais, se découvrir autant que faire se peut, et puis prier que ça ne dure pas trop longtemps, parce qu'on n'est pas adapté et que nos maisons ne sont pas construites pour la forte chaleur.
4: Monaco. 28 degrés à l'ombre.
1: 28 degrés à l'ombre, ça c'est, il fait
2: ça,
1: froid.
2: C'est sympa.
1: Là il fait froid, 28 degrés, là on est à 38. Alors on a un climatiseur, figurez-vous, parce que Maxence, il est climatiseur à la maison Boré. Installation de climatisation. Bonjour monsieur Maxime, Maxence pardon.
5: Oui, bonjour, vous m'entendez ?
1: Mais je vous entends excellemment monsieur Maxence, vous vendez des, vous climatisez. Ce qui nous intéresse dans notre question, c'est pas tant la petite clim qu'on achète et qu'on fait venir dans l'appartement, c'est pour climatiser l'ensemble d'une maison ou d'un appartement. J'imagine que c'est très cher.
5: Alors, effectivement, c'est un peu plus coûteux qu'une clim mobile qu'on achète n'importe où en grande surface et qui ne nécessite pas de l'intervention d'un technicien pour installer ces clims. Mais effectivement, une clim fixe, ce qu'on appelle dans le jargon une pompe à chaleur, hein, qui est réversible, effectivement, ça coûte un peu plus cher qu'une clim mobile, oui.
1: Oui, mais par exemple, pour un appartement de 100 mètres carrés, on va prendre cet appartement, quel sera le devis pour un appartement de 100 mètres carrés ?
5: Alors, on va pas réfléchir vraiment en mètres carrés, on va réfléchir plutôt, effectivement, en nombre d'appareils qu'on installe dans cet appartement. Puisqu'effectivement, on peut avoir un appartement de 100 mètres carrés où on a un séjour et 4 chambres, par exemple, et on a besoin que de climatiser que 2 chambres ou une seule.
1: C'est des petites chambres.
5: Donc on va... Oui, c'est des petites chambres.
1: 100 mètres carrés, 4 chambres et un séjour.
5: En effet, c'est des petites. Mais si vous voulez, on peut vous donner une moyenne. Généralement, on donne des moyennes. Par appareil, on est entre 3 000 et 3 500 euros.
1: Ah, je pensais que c'était plus cher que ça. 3 500 euros pour climatiser tout l'appartement ?
2: Non, par appareil.
1: Mais qu'est-ce que vous appelez par appareil ? Parce que.
5: Par appareil, par pièce, excusez-moi.
1: Oui, mais vous ne mettez pas un appareil. C'est-à-dire que tout ça est dans les murs, j'imagine.
3: Non, si vous mettez des appareils blancs, vous savez, au plafond.
1: Mais oui.
5: Il y a différents effectivement types d'appareils intérieurs. Il y a soit des appareils qui s'accrochent effectivement au mur et qui sont visibles.
1: Ça c'est pas très joli quand même.
5: Il y en a des jolis aujourd'hui. C'est vrai qu'avant ils étaient vraiment disgracieux. Aujourd'hui on a des appareils qui sont de plus en plus design entre guillemets. Ça c'est la première solution. Donc on peut faire ça et on peut sinon effectivement faire souffler à travers des grilles qui est un petit peu plus joli, mais aussi un peu plus coûteux.
1: Mais pour créer ces grilles dans un appartement qui existe déjà, ça doit être compliqué, j'imagine.
5: C'est très compliqué. Il faut généralement prévoir des travaux annexes pour cacher ces appareils.
1: C'est ça.
5: Pour les intégrer. Ouais,
1: donc ça coûte très cher et c'est des travaux considérables. Donc les gens le font pas forcément.
5: Alors, les gens le font quand on est dans une rénovation globale d'appartement. C'est vrai, quand on est dans un appart où il n'y a pas du tout de travaux à faire et tout est déjà fait, on va choisir la solution la plus simple qui est l'appareil mural.
1: Combien de jours au-dessus de 30 degrés dans Paris par an ? Combien il y en a eu, par exemple, en 2025 ? Est-ce qu'on sait le nombre de jours au-dessus de 30 degrés à Paris en 2025 ?
5: Vous allez un petit peu au-delà de mes compétences. Moi, je ne suis pas météorologue. Oui. Mais on sait qu'en général, la période vraiment très chaude, elle intervient entre le mois de mai et le mois de septembre. D'accord. Oui. On a effectivement là ces quatre mois où on sait qu'on va avoir une période vraiment très chaude.
1: Ben merci pour ces considérations, ces explications, Maxence. Et je rappelle que vous êtes climatiseur à la maison Boré, c'est ça, Boré? À la maison Boré.
5: Boré, exactement.
1: À la maison Boré, vous êtes installé où?
5: Alors, à Boulogne-Billancourt et Levallois et la troisième agence de Vincennes.
1: Eh bien, écoutez, voilà qui est dit. Je ne sais pas si les uns les autres, vous avez des climatisations chez vous. Je trouve que ce soit très agréable. Ouais. Dans les hôtels, très souvent, lorsqu'il m'arrive.
3: Parce que ça assèche l'air, c'est pour ça que ça fait mal à
6: l'air. J'ai vécu pendant 3 ans en permanence avec la climatisation lorsque je vivais en Guadeloupe. Et là, quand vous êtes dans un climat tropical, vous n'avez pas le choix.
1: Hein. Bah oui.
6: Coup pas coup. Quand il y avait des pannes d'électricité, je me souviens, j'étais au palais de justice de Pointe-à-Pitre, on quittait le palais de justice, on n'y restait pas.
1: Ah ouais.
6: C'était intenable. Donc là, voilà, dans les climats tropicaux, vous êtes tous obligés. C'est l'humidité qui fait l'hydrométrie, qui fait que ça devient insupportable.
1: Mais comment le palais de justice de Pointe-à-Pitre?
6: Il a été construit avec des tortues dans une.
1: Et il a été construit.
6: Ça remonte à l'époque coloniale.
1: Et donc il a encore les stigmates de l'époque coloniale,
6: c'est
1: la construction.
6: Tout ça, oui, c'est très beau d'ailleurs. C'est très beau. C'est dans le style. Celui de Basse-Terre aussi, c'est de l'époque coloniale. Voilà. Bah, alors après, pour l'adapter, on avait des climatiseurs dans chaque bureau.
1: C'était en quelle année?
6: Moi, j'y étais en 80, de 82 à 85.
1: Et il y a combien de magistrats à peu près dans.
6: T'as tribunaux à deux chambres, il doit y avoir. En tout, vous avez donc deux tribunaux judiciaires, Pointe-à-Pitre, Basse-Terre, et une cour d'appel à Basse-Terre, et on couvrait Saint-Martin à l'époque, Saint-Barthélemy, Marie-Galante et tout. On devait être, je sais pas, une quarantaine de magistrats.
1: Et c'est vous qui aviez demandé.
6: Oui. J'avais demandé, c'était un rêve de jeunesse, quoi, d'aller sous les Antilles.
1: Et on peut rester éternellement, ou vous avez demandé
6: un magistrat est inamovible. Donc, si j'en ai connu un qui n'a jamais voulu quitter, qui n'a pas fait carrière, donc il est resté dans son grade, mais qui est resté toute sa vie, qui s'est marié avec une Antillaise, qui a fait sa vie là-bas.
1: Quand vous dites c'est inamovible, c'est-à-dire qu'il veut rester au même.
6: C'est l'indépendance, c'est le corollaire, l'inamovibilité, c'est le corollaire de l'indépendance des magistrats.
1: Donc s'il veut rester à la même place. Toujours et tout le temps.
6: Ouais.
1: Alors qu'est-ce qui fait qu'il bouge et qu'il demande?
6: C'est parce que bon, il veut faire carrière, il est obligé de à ce moment-là de quitter ses fonctions pour être le meilleur.
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1: Elisabeth Asseyac, Georges Fenech, Gauthier Lebret, Olivier Guénèque, le professeur Jean-Jacques Zambrowski, professeur de médecine est là, et Elisabeth Asseyac, à juste titre d'ailleurs, souligné que nous n'avions pas parlé des enfants.
8: Non, et au moment où nous parlons, moi je suis en train de recevoir des messages, des courriels, de la part des établissements scolaires où sont mes enfants, publics, privés, les deux, des types de messages. Merci de veiller à ce que vos enfants soient munis d'une gourde chaque jour et soient vêtus légèrement. La consigne semblait évidente, mais elle n'est pas appliquée par tous. Voilà, des petits rappels de bon sens, mais combien nécessaire pour nos enfants.
1: Je suis à la fois d'accord, et c'est vrai que moi je viens d'une génération où il n'y avait pas ce service après-vente.
8: Mais ils n'étaient pas 40 degrés.
3: Et il ne faisait pas aussi chaud.
9: Oui, voilà.
1: Je ne veux pas rentrer dans ces discussions, mais je pense que le rapport au monde était différent.
8: Oui, dans la système, à vous
1: le
8: voulez dire.
1: Le rapport au monde...
3: Mais là, c'est les parents qui ne font pas le job, c'est ce que le mail qu'a lu Elisabeth, le problème, c'est les parents.
1: J'entends, le rapport au monde était différent, c'est-à-dire que tu n'avais pas de gourde, peut-être, mais tu allais boire au robinet...
8: Mais oui, à la fontaine.
1: Et à la fontaine, quand tu étais enfant. Mais c'est tellement des discussions très longues, je n'ai pas souvenir qu'on soit accompagné comme ça, quand il fait chaud, tu vas faire attention, ceci, cela.
8: Mais parce qu'ils ont eu des directives de l'éducation nationale.
3: Il y a une chose aussi qui a changé, Pascal, c'est qu'on est beaucoup plus procédurier.
1: Et vous avez raison.
3: C'est une manière de se couvrir pour l'école.
8: Absolument.
1: Mais vous avez
3: parfaitement
1: raison.
3: Comme c'est une manière de se couvrir pour Stéphanie Rist, la ministre de la Santé.
8: Absolument.
1: Vous avez...
3: Ça a coûté sa carrière à un ministre qui était en polo dans son jardin et qui pensait que tout allait bien.
1: Je crois que c'est Jean-François Mattei, en tout cas c'est Mattei, ministre de la Santé en 2003. Monsieur Zambrowski.
0: Jusqu'à 6 ans. Ça varie évidemment d'un individu à l'autre, mais les mécanismes de régulation sont moins efficients chez les enfants comme chez les personnes âgées.
3: Et ça le faisait pleurer même, le fait d'être dehors, ça le faisait pleurer.
1: Non, c'est parce qu'il vous retrouvait, ça, c'était autre chose. Il avait été chez ses grands-parents pendant 48 heures, je comprends qu'il pleure, l'enfant, il vous retrouve.
8: Vous êtes parti
1: 3 jours à Nîmes, il vous retrouve, il pleure.
8: Certaines
0: mamans ne découvrent pas assez leurs enfants quand il fait chaud, certaines mamans ne découvrent pas leurs enfants, ont une espèce de body en couche, machin, ça tient chaud. chaud, le landau ou la...
2: Évidemment.
1: Bon, oui. Ça, si vous ne mettez pas de couche par 40 degrés, c'est pas une bonne idée. Pour les jeunes comme pour les plus anciens.
0: Vous avez parfaitement raison. Il en faut à tous les âges.
1: Bon, bah écoutez, monsieur Zombrowski, merci. Hein, vraiment, merci. C'est la vie. Mais c'est... Dans certaines familles, il ne fallait pas parler du temps. Ça agaçait parfois.
0: Ah bon?
1: Mais oui, le temps, c'était comme ça.
3: C'était, voilà, ouais, c'était dans le village de mes grands-parents, c'était et quoi y faire? Il fait froid aujourd'hui.
1: Exactement.
3: Et quoi y faire?
1: Voilà,
3: il fait chaud.
1: C'est
3: et quoi y faire?
1: Ça insupportait.
6: J'aime bien ça.
3: Et quoi y faire?
1: Ça insupportait cette idée. Bah oui, le temps, c'est la mort fatigue. C'est, voilà,
6: oui,
1: ça arrive.
6: Ça aussi.
2: C'est-à-dire, ouais, Georges, on ne vous a pas entendu.
1: C'est-à-dire,
2: est-ce que tu as dit le temps, ça vous a...
6: Non, mais pour moi, c'est un non-événement, quoi.
1: Oui.
3: Ah bon?
0: Sauf qu'aujourd'hui, quand le temps...
6: C'est un non-événement, c'est
0: quand le temps va devenir...
6: Il fait chaud, il fait chaud, il fait froid, il fait froid. C'est la nature.
3: C'est ce qui passionne le plus les gens, quand même.
6: Oui,
0: quand le temps va de moins quelque chose, moins 5, moins 10, à plus 30, plus 35, eh ben, on n'est pas préparé, ni nos véhicules, ni nos maisons, ni les lieux communs où nous nous retrouvons. Les gens savaient s'adapter autrement, voilà, quand on était jadis.
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21: 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Pascal Pro que l'on va retrouver juste après Sébastien Tellier, ça c'est pour la musique. Il revisite son morceau Three of the Night avec Juliette Armanet et ça donne Attraction.

0: Attraction dans la playlist estivale d'Europe 1, c'était Sébastien Tellier et Juliette Armanet.
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0: Tout l'été, revivez durant deux heures les moments les plus marquants de la saison passée avec, pour cette séquence, autour de Pascal Pro, Olivier Guénec, Elliot Deval, Gauthier Lebray, Elisabeth Assayag. C'était le 25 juin dernier. Pascal Pro donnait les informations non essentielles sélectionnées par Laurent Tessier.
3: De plus en plus de mariés préfèrent des tatouages aux alliances éternelles.
4: Qu'est-ce que c'est que ça encore? C'est qui s'est marié?
3: Je ne sais rien, c'est les infos non essentielles.
5: Ça coûte moins cher.
3: Bon, une entreprise chinoise a lancé un collier pour chiens et chats qui traduit leur aboiement, miaulement, grâce à l'intelligence artificielle avec 94% de précision.
4: En parole?
3: Aimeriez-vous parler avec votre animal? Est-ce que ça va trop loin?
4: Pas du tout.
3: Ça, c'est extraordinaire.
4: Mais j'ai pas besoin d'avoir des mots.
3: 83% des Français confondent une abeille avec une guêpe. Ça, c'est génial. Parce que c'est un Français sur deux.
4: Je crois que c'est les rayons.
6: Attendez. Quelle est la différence entre une abeille et une guêpe?
3: Rencontrer une guêpe et une abeille, excusez-moi. Le corps de la guêpe est noir et bleu. Noir et jaune, le corps
6: bleu,
3: est
6: bleu, j'ai jamais vu moi. Donnez-moi la différence entre une abeille et une guêpe et vous soufflez pas.
3: Le corps, moi, ce que j'appelle le corps, non, c'est quoi la différence?
6: Elle a des plus grosses formes.
3: Je sais les reconnaître.
6: Une abeille, c'est moins
3: plus petit.
6: C'est moins long, c'est plus voilà, c'est le rôle sur et surtout c'est plus épais, tandis qu'une guêpe est plus allongée, plus fine.
3: C'est ce que je vous dis.
6: Attendez, c'est pas du tout ce que vous dites. Mais dites que l'abeille c'est bleu
7: sur les fleurs, butinées, etc. C'est le rôle dans l'écosystème.
4: Non, mais le vrai critère, c'est les poils.
6: J'ai pas été voir les poils.
4: Les abeilles sont plumeux, alors que ceux des guêpes sont droits et lisses.
3: En Corée du Sud, alors ça c'est quand même extraordinaire, un robot humanoïde est devenu un moine bouddhiste.
5: Un robot devient un moine bouddhiste, c'est vrai, je vais vous envoyer la vidéo.
3: Les saumons exposés à la cocaïne nagent plus que la normale selon une étude. Mais où est-ce que vous avez des saumons exposés à la cocaïne, Laurent Tessier?
5: Mais c'est très sérieux, il y a des études qui circulent sur internet et je les adore.
7: La cocaïne dans certaines rivières.
3: Je sais pas
7: rivières.
3: Ce que ça veut dire. Voulez-vous garder un chien pour 70 000 euros? L'offre alléchante d'un couple de Britanniques qui cherche un dog sitter.
7: Pour 70 000 euros pendant combien de temps?
3: Pendant combien de temps, Laurent?
7: 70 000 euros l'été, j'imagine, les vacances.
5: Exactement.
7: C'est sur un an.
3: Un ingénieur commercial parisien de 58 ans a remporté mardi la Tombola internationale, un Picasso pour 100 euros au profit de la recherche contre la maladie d'Alzheimer. On avait reçu d'ailleurs cette personne qui proposait cette Tombola. Un Américain s'est injecté des centaines de doses de venin de serpent pour s'immuniser, ses anticorps permettant de développer un vaccin universel.
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0: Toute l'actualité de ce vendredi 21 août, c'est avec vous, Wallis Glaise.
19: Bonjour Marlène, bonjour à tous. À Nîmes, l'enquête sur la mort de l'influenceuse Sonia Bellina progresse avec cette mise en examen pour assassinat de l'homme qui était en garde à vue depuis deux jours. Le suspect âgé de 32 ans a été placé en détention provisoire. Actualité judiciaire toujours, cette information judiciaire ouverte à l'encontre de quatre individus âgés de 17 à 25 ans après la mort d'un homme sans domicile fixe à Alençon, dans l'Orne. La victime a été rouée de coups et frappée à l'aide de sa béquille pendant qu'un autre filmait la scène. L'auteur présumé des coups mortels, âgé de 21 ans, risque la réclusion criminelle à perpétuité. Alerte aux préservatifs défectueux. Le ministère de la Santé signale 40 000 préservatifs non conformes qui ont été vendus en France ces derniers mois. Une trentaine de références sont susceptibles d'entraîner des grossesses non désirées ou des infections sexuellement transmissibles. Alerte la répression des fraudes et le ministère de la Santé. L'actualité, c'est également cette rentrée politique aujourd'hui, celle d'Édouard Philippe à Mayotte. Le candidat Horizon à la prochaine élection a détaillé une série de mesures pour reprendre le contrôle de l'immigration sur l'île. Demande d'asile, droit du sol et regroupement familial suspendu. Création d'un centre de retour en Afrique de l'Est. Édouard Philippe promet de mettre fin à l'appel d'air de l'immigration. La Française Sophie Adnot va de nouveau sortir mardi prochain de la Station Spatiale Internationale. Annonce de la NASA aujourd'hui. Elle va poursuivre le remplacement d'une antenne défectueuse pour laquelle elle a déjà passé plus de 6 heures dans l'espace cette semaine. L'actualité à l'étranger. L'épidémie d'Ebola franchit le cap des 2500 morts. Plus de 5000 cas ont été recensés en République démocratique du Congo. Le virus couvre désormais une superficie supérieure à celle de la France. Il progresse de manière exponentielle, indique l'ONU. La police australienne inculpe pour ingérence étrangère un russo-australien de 27 ans. Il se serait infiltré dans l'armée ukrainienne pour informer la Russie de ses activités militaires. Information de la police fédérale australienne. Du sport, avec du foot, le milieu argentin Leandro Paredes suspendu 10 matchs par la Fédération Internationale de Football en raison des incidents survenus durant la finale de la Coupe du Monde perdue contre l'Espagne le mois dernier. Annonce de la FIFA aujourd'hui. Pour le même motif, son coéquipier Nahuel Molina a écopé de 7 rencontres de suspension. 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Les meilleurs moments de Pascal Praud et vous, ça continue évidemment.
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0: Dernière demi-heure en compagnie de ces moments, les moments forts de la saison passée. On va revenir jusqu'au 7 avril dernier lorsque l'animatrice Sophie Coste était venue nous présenter son premier roman, Chérie, publié aux éditions Mazarine et inspiré de son expérience personnelle. Elle y décrypte les mécanismes de l'emprise psychologique et du pervers narcissique.
21: Alors Sophie Coste,
22: oui, là, Pascal Praud.
21: Là on vous attend.
22: Oui,
21: là, on vous attend parce que c'est le sujet qui passionne tous les hommes, toutes les femmes du monde entier depuis maintenant. Combien de temps, Caroline, Iturbide et Sabrina Medjugorje?
6: C'est pas inventé
21: une dizaine
6: terme.
21: D'années.
22: Alors
21: à peu
22: oui,
21: près.
22: Moi je trouve que le terme, en tout cas, ouais. De pervers narcissique, il est un peu rentré dans la société depuis une dizaine d'années. Et du coup, je trouve que c'est bien aussi un petit peu de le préciser parce qu'on a tendance à dire oui, bah lui il est schizophrène, lui il est pervers narcissique. Lui... C'est des termes qui sont un peu galvaudés et du coup on sait plus trop quoi mettre dedans et on a tous l'impression d'être un peu soit avec des pervers narcissiques, soit pervers narcissiques nous-mêmes.
21: Alors Sophie Coste a donc écrit un livre qui s'appelle Chérie, avec un à la fin. Aux éditions Mazarine, l'histoire c'est cinq femmes, une manipulation sans limite, Claire, Maud, Sophie, Esther et Nour, tous ont cru à des promesses, Alors, des hommes qui font des promesses...
22: Il y en a un paquet.
21: Voilà, ça ne fait pas d'eux des pervers narcissiques. Toutes ont été trahies. Des femmes qui ont été trahies ou des hommes qui ont été trahis, nous sommes d'accord. Entre Genève, Paris et Londres, ces femmes vont glisser en silence dans une relation toxique jusqu'au jour où la vérité éclate. Mais au fond, qui manipule qui ? Alors, c'est intéressant, mais il faut un jour se mettre d'accord sur une définition du pervers narcissique. Et là, Sophie Coste, on vous écoute avec intérêt.
2: Non, mais la définition, en fait, moi, c'est pas vraiment à moi de la donner parce que je suis pas psy, mais je dirais qu'en fait, effectivement, c'est dans les années fin 70 que la notion a commencé un peu à émerger. Puis après, il y a eu ce mot, en tout cas, ce concept de pervers narcissique par Paul-Claude Racamier, qui est un psychiatre, psychanalyste. Voilà, ça, c'était en 1986, donc c'est assez récent. Et donc, il a fait l'association, en fait, de la perversion, de la perversité, qui est donc le vice, hein, sans limite, poussé sans limite, et du narcissisme. Mais en fait, le narcissisme, à la base, c'est assez sain d'être narcissique, hein, c'est l'estime de soi, etc. Mais là, on parle vraiment d'un trouble de la personnalité narcissique, en fait, et ça crée l'effet inverse, c'est-à-dire qu'on n'a plus d'estime de soi, donc en fait, on se retrouve un petit peu avec des personnalités qui sont comme des coquilles vides, comme des espèces de vampires qui vont venir se nourrir, en fait, des qualités que n'ont pas et qui cherchent chez l'autre. Donc il faut asseoir une espèce de supériorité, de contrôle et puis surtout de vampiriser l'autre. C'est pour ça qu'en fait toutes les proies de ce type de prédateurs vous expliquent qu'à la fin elles sont vidées. C'est toujours le mot qu'on entend, elles sont exsangues, vidées, fatiguées, n'ont plus de substance, plus de moelle.
21: Alors j'entends tout ça et assez théorique. Ce qui est intéressant peut-être, c'est des exemples.
2: Des exemples de manipulation.
21: Des exemples précis pour notamment peut-être les plus jeunes femmes qui nous existent, qui nous écoutent, qu'à partir d'un exemple précis, d'une soirée, d'un déjeuner, d'une conversation, elles puissent dire attention, là il y a danger dans l'échange que j'ai eu avec mon compagnon. C'est plutôt masculin ou plutôt féminin, le pervers narcissique?
2: En termes de prévalence, en fait, le vice en lui-même n'est pas genré, mais a priori, il y aurait plus d'hommes, mais ce serait lié au fait que les hommes accèdent plus au pouvoir aussi. Ça joue aussi. Voilà. Bon,
21: moi, j'avais une définition assez simple que je trouve pour le pervers, pervers narcissique ou pervers tout simple. C'est-à-dire, je te fais souffrir et j'en tire une jouissance.
2: C'est tout à fait ça. En fait, c'est exactement ça. C'est-à-dire qu'il y a une espèce de satisfaction effectivement jouissive du pervers à détruire l'autre. C'est-à-dire qu'il faut absolument détruire ce qui brille. Donc il va arriver à cette espèce de phase, mais pas tout de suite, de destruction massive. Et ça, c'est le but. C'est vraiment annihiler l'autre et le rendre fou.
21: C'est conscient.
2: En fait. Oui, c'est ça.
22: C'est conscient, le pervers narcissique, il le sait, qu'il a tous ses défauts, finalement.
2: Alors, je me suis posé cette question, évidemment, plusieurs fois. Et la réponse des psys serait qu'en effet, il y a une conscience de ce qu'ils font. En tout cas, la manipulation est consciente. C'est-à-dire qu'ils savent très bien ce qu'ils font. Et ça se voit, d'ailleurs, parce qu'il y a une espèce de satisfaction quand ils arrivent à leur fin. En fait, ils contemplent presque quelque part le désastre chez l'autre. En revanche, ce qui n'est pas conscient, c'est pourquoi ils le font. Ils ne se disent pas, tiens, je suis un gros pervers narcissique et je sais pourquoi, parce que ma mère ceci ou mon père cela, c'est pas ça. Il y a une structure en fait du cerveau chez ces gens-là, c'est des personnes qui sont atteintes de ce trouble de la personnalité, et il y a effectivement une conscience de la manipulation.
21: Et ça se soigne ?
2: Non.
21: Donc un pervers narcissique, il meurt pervers narcissique ?
2: J'ai vu une fois un compte sur Instagram d'un type qui est un Américain et qui est une sorte de pervers narcissique repenti et qui explique justement un petit peu son mode de fonctionnement dont il a très bien conscience, mais j'en ai vu un. Voilà, donc peut-être, oui.
21: Bon, donnez-nous des exemples, parce qu'il y a des exemples vraiment... Moi, je citais hier un exemple que j'avais vu d'ailleurs dans un film, je trouvais ça absolument extraordinaire. C'était une dame qui est en train de préparer dans la cuisine à dîner, je crois que c'est une soupe. Et puis il y a l'homme qui arrive, il vient de refaire son footing et il rentre dans la cuisine et puis il trempe son doigt dans cette soupe. Il goûte comme ça, il dit « T'as pas mis de sel ?» Et donc là, ma femme dit « Non, pourquoi tu veux que j'en mette ?»« Non, non. » Et il s'en va. Ouais, et il y avait là, dans cette petite scénette, de rien du tout. Voilà. Et j'avais trouvé ça assez extraordinaire parce que c'était un film qui avait été fait il y a quelques années pour précisément montrer ce que pouvait être un pervers narcissique. Donc, ce qui m'intéresse, moi, c'est les exemples parce que vous-même, alors, on peut le dire, votre vie, effectivement, vous avez rencontré ce type de personne dans votre vie.
2: Bah, j'ai écrit effectivement le livre suite à une rencontre et je me suis dit qu'en effet, il fallait en faire un polar, enfin un thriller. Parce
21: elle a duré combien de temps cette relation, elle a duré
2: 5 ans à peu près.
21: Ce qui est énorme.
2: Ouais, ce qui est pas mal. Mais
22: vous étiez amoureuse ?
2: Je pensais que c'était de l'amour, mais c'était pas de l'amour, c'était plus une addiction, on va dire.
21: Mais au début, forcément, il y a une magie, forcément, dans une rencontre. Au départ.
2: En fait, ce qui est assez. C'est exactement ce que vous dites, Pascal. C'est très compliqué à comprendre les subtilités de tout ça. Comment expliquer effectivement à une jeune femme ou une jeune fille que quand elle va rencontrer ce type d'homme dans une soirée, est-ce que c'est un pervers narcissique? Est-ce que c'est juste un type toxique? Est-ce que c'est juste un sale type? On ne sait pas. En fait, je pense que simplement c'est la répétition des comportements, des petites choses comme ça, le doigt dans la soupe, vous voyez, ce genre de choses, les doubles injonctions, les injonctions paradoxales.
21: Par exemple, ça m'intéresse.
2: J'adore les filles à franges. Donc vous allez vous couper une frange, puisque les filles à franges c'est tellement sexy, mais vous n'avez pas de frange, donc vous allez vous faire une frange. Alors vous arrivez avec votre frange, et là il va vous dire c'est sexy, mais sur toi je sais pas, ça fait un peu gamine par exemple.
21: C'est vraiment dégueulasse.
22: Oui, mais en même temps, on a une responsabilité.
21: Quand
22: on tombe sur ce genre de type.
20: 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La suite de cette séquence dans quelques instants sur Europe 1. 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
0: Merci d'avoir choisi Europe 1 pour vous accompagner cet après-midi avant de retrouver la suite du meilleur de Pascal Praud et vous. On surfe avec les Beach Boys.

0: Sophie and USA, les Beach Boys. 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
0: Dernière séquence en compagnie de l'animatrice Sophie Coste, qui était venue le 7 avril dernier dans l'émission. Elle s'était confiée sur l'emprise psychologique, la manipulation et les blessures personnelles qui lui ont inspiré son livre Chérie, qu'elle a fait paraître aux éditions Mazarine.
2: Quel âge vous aviez lorsque vous avez rencontré cet homme ?
3: J'étais déjà dans mon âge adulte.
2: Ben oui.
3: Mais ça n'a rien à voir avec.
2: Mais alors, qu'est-ce que vous répondez quand il vous dit, quand il vous parle de la frange ?
3: Alors je vais vous dire.
2: Vous l'envoyez pas dinguer, vous
4: dites
2: pas.
3: Alors je vais vous dire. En fait, à la première remarque, on reste. Et puis surtout, il vous met un doute en vous disant, mais tu n'as pas d'humour, enfin tu prends tout
2: de
3: travers.
2: Ça, c'est horrible, ouais.
3: Tu n'as aucune autodérision, enfin comment tu peux te vexer pour ça ? Alors c'est vrai que la première fois, on va se dire, bon, alors oui, j'aurais peut-être pas dû me vexer. La deuxième fois, il va monter un petit peu plus le curseur sur la petite remarque. Donc bon, ok. Et puis voilà, et puis il va tester vos limites. Donc vous allez rester jusqu'au moment en fait où vous êtes complètement hameçonné, où il va verrouiller, où il va refermer le piège sur vous.
2: Mais vos parents, par exemple, ils le voyaient ?
3: Mes parents, pas tellement, parce que mes parents, ils vous isolent en fait. Donc je voyais beaucoup moins mes parents parce qu'ils me disaient voilà, il faut qu'on passe vraiment du temps ensemble, du temps de qualité, parce qu'en plus, voilà, il est.
2: C'est les arbres et les forêts, votre histoire.
3: C'est exactement ça.
2: C'est les arbres et les forêts, ouais. Ça fait peur d'ailleurs.
3: C'est exactement ça. Mais c'est pour ça que j'ai fait un thriller. C'est pour ça que j'ai fait un polar. Parce qu'on a tous les éléments comme ça de cette espèce d'histoire à tiroir, à intrigue. On ne sait jamais ce qui va arriver.
2: Bon, vous connaissiez ces anciennes relations, ces anciennes amantes ? Vous avez eu.
3: Non, j'ai pas eu de. On va dire, j'ai pas eu une fille qui m'a appelée en me disant voilà, attention, red flag.
2: Vous n'avez pas cherché à les joindre après cette histoire pour savoir s'il y avait des points communs entre votre histoire et la leur ?
3: En fait, je me suis rendu compte qu'il y avait des points communs entre toutes les femmes et tous les hommes qui ont traversé ce genre d'expérience.
2: Et c'est un bel homme, j'imagine, un homme qui avait.
3: Pas forcément, Pascal, ça peut être.
2: Non, mais là, en l'espèce, il y avait quelque chose d'attirant chez lui.
3: Alors, moi, c'est pas forcément la beauté chez l'autre qui m'attire, c'est plus le génie, la folie, et il en avait beaucoup.
2: Ah oui.
3: Est-ce que vous diriez
2: il avait du génie.
3: Il y a du génie dans la noirceur, bien sûr. Quand vous prenez Machiavel,
5: mais on dit souvent que c'est des êtres très intelligents.
3: Bien sûr.
6: Je veux dire à Sophie que ça me rappelle beaucoup certaines personnalités que j'ai rencontrées dans ma carrière, notamment lorsque je m'occupais des gourous et des gourelles, parce qu'il faut savoir qu'il y a des femmes aussi.
2: Les gourelles.
6: Gourelles. C'est un mot que j'ai inventé.
2: La femme du gourou s'appelle la gourelle.
6: Oui, c'est voilà.
3: Ou la gouroute.
4: Non, mais c'est un vrai terme.
6: C'est un néologisme dont je suis l'auteur. Ça m'arrive. Hein. Donc moi, je les appelle des gourelles. Bon, okay. Parce qu'il y en a. Hein, je peux les citer.
3: Bien sûr, bien sûr.
6: Et ces phénomènes de manipulation mentale, d'endoctrinement, qui est insidieux, ça se passe pas comme ça. C'est effectivement d'avoir la petite remarque, etc. Et ensuite. Une mise sous sa coupe pour assouvir son d'abord.
2: Oui, mais le gourou, c'est encore une chose.
6: Non,
2: le gourou, c'est face à 50 000 personnes.
6: Qui se prend.
2: C'est autre chose.
6: Il y a des petites communautés.
2: Oui.
6: Moi, j'en ai rencontré beaucoup. Les recrues de Montflanquin, par exemple.
2: Mais
6: à
2: c'est
6: Toulouse.
2: Là, ce qui me plaît, c'est la relation binaire. C'est ça.
3: Oui, alors la relation,
2: elle est binaire.
3: Elle est rarement bilatérale parce qu'en fait, il va marcher vachement en triangulaire. Donc, il va faire rentrer d'autres femmes dans la relation aussi pour pouvoir vous comparer. Bah oui, pour pouvoir vous comparer, évidemment, vous êtes toujours moins bien que la précédente et vous êtes toujours la folle, en fait, après coup. Donc ça, c'est comme ça que ça fonctionne. Mais en effet...
2: Mais vous vous engueulez dans ces cas-là,
3: si vous essayez...
2: Ou alors c'est calme.
3: En fait, le truc, Pascal, c'est que si vous essayez de remettre cette relation-là dans ce que vous avez, vous, comme système, c'est-à-dire un système de normes, vous pouvez pas y arriver. C'est pas possible. En fait, oui, on s'engueulait, oui, il y avait des moments où je partais, mais ça ne se passe pas comme dans un couple, on va dire, normal, entre guillemets, en tout cas dans ce qu'on connaît, nous, d'habituel. Et c'est vrai que ça ressemble quelque part, et ça c'est le phénomène de l'emprise, à une secte. En fait, on ne peut pas en sortir. On est dans cette dynamique de l'emprise, on est verrouillé, on est d'abord hameçonné par cette espèce de séduction absolument incroyable.
6: Isolé ensuite.
3: Voilà, isolé ensuite, et de ses proches. Vous me parliez de mes parents tout à l'heure, effectivement, mes parents, je les voyais beaucoup moins. Mes amis aussi. Mes enfants aussi, je voyais beaucoup moins mes enfants.
2: Enfants s'entendaient bien avec lui ?
3: Alors, il arrivait, c'est marrant, parce qu'il a cette espèce de capacité, c'est pour ça que je vous parlais de génie dans la noirceur, de s'adapter. C'est-à-dire qu'il y a une sorte de masque social qu'il va porter en fonction de son interlocuteur. Il va pas mettre le même. C'est-à-dire qu'il va vous rencontrer, vous, Pascal, il va vous parler de quelque chose qui va sans doute vous plaire. Il va tout de suite vous cerner, en fait. Il va avoir cette espèce de capacité, comme ça, d'adaptation qui est assez rapide. C'est-à-dire qu'il peut switcher en deux secondes, parler d'autre chose. Vous allez avoir l'impression que vous avez énormément de points communs avec cette personne. Qu'il vous comprend, qu'il vous écoute, c'est quand même, enfin moi je trouve ça assez irrésistible, un homme qui vous écoute vraiment, non ? Avec lequel vous avez l'impression d'avoir une forme de compréhension, avec lequel vous avez l'impression de partager même un passé commun. En fait, cet homme, il va vite devenir pour vous assez familier. Ça va devenir un peu comme votre foyer. Vous allez vous sentir à l'aise, vous allez vous sentir en confiance. Une fois que vous l'êtes, vous rentrez dans la secte, vous avez affaire au gourou.
2: Ça, c'est combien de temps, ce temps-là, ce temps d'adaptation, si j'ose dire, ou de séduction ?
3: Le temps peut varier en fonction de la proie et du temps qu'elle va mettre,
2: finalement.
3: Mais
2: en l'espèce, où dans votre histoire ?
3: Vous savez, par exemple, moi, dans mon histoire, je dirais, je m'en suis pas rendu compte, on s'en rend pas vraiment compte. Mmh. Mais par exemple, il y a certaines femmes qui témoignent aujourd'hui, qui me disent que le livre, effectivement, que chérie, ça résonne beaucoup. Et elles me disent, en fait, le déclencheur, ça a pu être, par exemple, le jour où je me suis mariée avec lui, il a changé du tout au tout. Le jour où je suis tombée enceinte, il a changé du tout au tout, le jour où on a emménagé ensemble, vous voyez, ça peut être des petits déclencheurs comme ça, donc ça peut durer. En revanche, ça dure jamais très très longtemps, ou alors ils vont partir vers une autre proie, parce que garder un masque, c'est fatigant, c'est vraiment fatigant, donc il va falloir que ça aille assez vite. Donc en général, vous parliez des jeunes filles tout à l'heure, et peut-être de les alerter là-dessus, quand ça va trop vite, quand c'est trop beau, trop tôt, trop vite, pour moi, c'est toxique. Voilà. Il faut se méfier.
2: Ah bah, il s'est marié en 5 jours.
6: Alors là, je suis pas d'accord.
2: Il s'est marié, il s'est marié en 5 jours.
3: Oui, mais
6: trop vite, trop beau, il faut se méfier.
3: Ça peut arriver, effectivement, de tomber sur un homme fou amoureux de vous et qui vous demande en mariage. Mais je dis qu'il y a un trait commun. En tout cas,
2: mais c'est bien une histoire quand même qui part, comment dire,
5: au quart de tour.
2: Oui, je trouve que c'est beau, une histoire.
5: On se dit, je t'aime très vite.
2: Voilà, c'est beau quand même qu'il y ait un instant de magie dans une rencontre et que ça aille vite et qu'on s'aime fort dans un temps rapide. C'est plutôt bien.
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0: Et voilà, c'était le meilleur de Pascal Praud et vous que vous retrouverez dès lundi de 16h à 18h sur Europe 1. Et dans un instant, Punchline, une heure d'information, d'analyse et de débat animée aujourd'hui par Thierry Cabanne. Bonne fin de journée à tous.
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0: Bonsoir Olivier, bonsoir à tous.
1: Joseph Massescaron, essayiste consultant, est également avec nous. Bonsoir Joseph. Dans un instant, un témoignage. On va aller à Mayotte, puisqu'Edouard Philippe l'a dit. Mayotte, c'est le Ceuta français. Et il est vrai que la situation est extrêmement tendue sur place. Et cela date depuis des années. Alors on va aller voir avec un témoignage, très concrètement, les conséquences de cette immigration clandestine à Mayotte. Mais avant, il est 18h sur CNews et Europe 1, le journal avec Margot Siffer.
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1: Toute l'information sur CNews et sur Europe 1, c'est avec Margot Siffer. Margot, bonsoir.
4: Bonsoir Olivier, bonsoir à tous. Le président iranien affirme qu'il est temps de mettre un terme à la guerre avec les États-Unis. Téhéran est selon lui en position de force face à Washington. Des propos qui interviennent après avoir accusé Donald Trump de terrorisme économique et de crimes contre l'humanité. Le président américain avait annoncé un renforcement des sanctions économiques contre tout État qui viendrait en aide au régime. Au moins 3 blessés, dont 2 gravement, après des coups d'épée dans un lycée suédois. L'auteur présumé a été interpellé. Ses motivations ne sont pas claires dans l'immédiat. Plusieurs écoles du centre du pays, situées à proximité, ont été confinées. L'épidémie d'Ebola franchit le cap des 2500 morts. Plus de 5000 cas ont été recensés. Le virus couvre désormais une superficie supérieure à celle de la France. Il progresse de manière exponentielle, a mis en garde l'ONU. Écoutez.
5: Au cours des 3 derniers mois, 2500 personnes sont mortes, dont la moitié ces 20 derniers jours. L'épidémie se propage et la progression de l'épidémie est plus rapide que notre capacité de réponse.
4: L'ambassadeur russe convoqué par la Finlande, son espace aérien a à nouveau été violé hier, probablement par un avion russe. D'autres épisodes similaires se sont produits ces derniers mois. La coalition dite des volontaires pour l'Ukraine se réunira lundi dans un format hybride. Certains participants en présentiel, d'autres en visioconférence. La réunion sera présidée par Emmanuel Macron et ses homologues allemands et britanniques. Elle interviendra après une nouvelle attaque russe ce vendredi sur un centre commercial qui a fait 2 morts. Le candidat à la présidentielle, Gabriel Attal, visé par 2 nouvelles campagnes d'ingérence russe. 10 faux reportages et fausses unes de presse ont été diffusées les 12 et 19 août derniers sur les réseaux sociaux. Il répandait des fake news sur l'état de santé de l'ancien Premier ministre ou portait de fausses accusations de corruption. Le garde des Sceaux en déplacement à Vannes ce vendredi dans le Morbihan où il a lancé les travaux du futur centre pénitentiaire. L'établissement doit accueillir début 2028 550 détenus pour un montant de plus de 200 millions d'euros. Son objectif était d'atteindre 10 000 nouvelles places de prison en France d'ici 2027. On l'écoute.
6: Quand je suis arrivé, voilà un peu plus d'un an et demi au ministère de la Justice, il y avait 6500 places de prison construites. Et désormais, on en aura, quand je partirai, si je pars au mois de mai à la fin du gouvernement, plus de 10 000. C'est-à-dire qu'on aura construit 4 000 places de prison en à peu près 2 ans, ce qui est un record.
4: Rentrée politique pour le prétendant à l'Élysée, Édouard Philippe, en déplacement à Mayotte. Il promet de mettre fin à l'appel d'air de l'immigration dans l'archipel. Il comptait au 1er janvier 323 000 habitants, dont près de la moitié de nationalité étrangère. Un homme de 32 ans mis en examen pour l'assassinat de Sonia Bellina, une influenceuse de 29 ans dont le corps a été retrouvé la semaine dernière dans le Gard. Le suspect au lourd passé judiciaire a déjà été condamné pour violence conjugale et trafic de stupéfiants. Plusieurs éléments laissent penser qu'il était son dernier contact. La victime aurait agi en qualité d'escort girl la nuit des faits. Et puis un homme de 82 ans a succombé à un arrêt cardiaque après un vol à l'arraché. Ça s'est passé hier après-midi dans le métro lyonnais. Les auteurs présumés, un homme de 20 ans et une femme de 21 ans, ont été arrêtés après lui avoir dérobé son collier en or. Ils ont été placés en garde à vue.
1: Merci beaucoup Margot Siffer pour ce point complet sur l'actualité. Actualité marquée ce soir par la visite d'Edouard Philippe donc à Mayotte. Mayotte, c'est le Ceuta français, a-t-il déclaré aujourd'hui en déplacement sur l'archipel. Alors il a comparé Mayotte à Ceuta, je vous le rappelle, en Espagne. Ceuta qui subit encore les conséquences d'un assaut migratoire sans précédent. Alors l'ancien Premier ministre veut placer l'immigration au cœur de sa rentrée politique, on le voit bien. Et il veut, je le cite, fermer totalement les vannes, suspendre le droit d'asile pendant tout un quinquennat et instaurer un moratoire sur toutes les voies d'entrée. Alors on l'entend, un discours de fermeté absolue, mais face à une île saturée, pauvre, soumise à une pression migratoire permanente, la question, elle reste la même. Et on va en parler, la France a-t-elle encore les moyens, la volonté de contrôler Mayotte ? Pour bien comprendre la situation

0: sur place. On va retrouver un habitant, il s'appelle Faïtou Ibrahim, il est président du collectif des citoyens de Mayotte. Bonsoir, merci d'avoir accepté notre invitation sur CNews et sur Europe 1, puisque vous, Mayotte, c'est votre quotidien. Pas de déclaration, vous allez nous raconter ce que vous vivez. Comment est-ce que vous décririez concrètement l'impact de l'immigration clandestine au jour le jour, quotidiennement, sur votre vie, votre quartier, votre famille?
1: Oui, bonsoir. Faïtou Ibrahim. Hein. Donc c'est effectivement c'est notre quotidien. Ce que nous trouvons abject en fait, c'est de voir que tous ces politiciens, pour eux, en fait, les mots de Mayotte, pour eux, MAUX, hein, ne seraient que des slogans de campagne. Et donc c'est désolant de constater ça. En gros, Monsieur Edouard Philippe, c'est un chauffard ivre qui a loupé un virage et puis qui s'est pris un platane en tuant toute la population de Mayotte au passage. Et c'est aujourd'hui qu'il vient nous expliquer comment négocier le virage, alors qu'il était Premier ministre pendant 3 ans, de 2017 à 2020. Et pendant ce temps, Mayotte, voilà, encore aujourd'hui, vous imaginez, on voit bien à quoi ça ressemble, la vie à Mayotte. C'est la pauvreté, c'est le manque d'équipement. Nous, on a du mal à se soigner. Tous les gens que vous rencontrez ici, maintenant, il y a une activité vraiment qui est mise en place, c'est le tourisme sanitaire. Les Mahorais qui veulent se soigner, parce que personne n'a confiance en l'hôpital de Mayotte, le CHM, qui est pourtant géré par une ARS, donc l'Agence Régionale de Santé de Mayotte. Personne n'a confiance en cet hôpital, puisque moi-même, vous voyez ma cicatrice, là j'en étais victime, il a fallu que j'aille me re-soigner à La Réunion, si je puis dire, puisque j'ai été prise en charge par cet hôpital. Et en fait, lorsque je suis arrivé à La Réunion, en fait, les médecins qui étaient là-bas, ils étaient estomaqués de voir à quel point j'avais été mal prise en charge, et donc j'allais vers de gros problèmes. Et donc, tout le monde souffre de manquer d'accès à l'hôpital parce que, en fait, l'hôpital est pris d'assaut par des immigrés, aujourd'hui par de l'immigration venant d'Afrique, des Grands Lacs. Tout le monde, là, bientôt, dans 2 jours, là, ça va être la rentrée scolaire, ça va être un capharnaüm absolument total sur toute l'île parce que, eh bien, vous avez des familles entières qui n'auront pas de place dans les écoles, y compris, et d'ailleurs, j'en profite pour le dire, y compris les familles mahoraises qui résident en métropole, donc dans l'Hexagone là-bas ou à La Réunion et qui veulent rentrer à Mayotte. Lorsqu'elles arrivent, elles se retrouvent confrontées à ce problème que, en fait, toutes les places dans les écoles ont été prises par des immigrés parce qu'il y a des gens qui sont dogmatiques de la gauche, il faut dire les choses, des gens de gauche qui sont dans une espèce de religion à la con, de progressiste à la con, alors qu'ils ne font que nous régresser, eh bien, qui ont tout fait pour que les immigrés envahissent tous les secteurs de Mayotte. Donc la santé, les écoles, donc l'hôpital, on n'y a pas accès, même les champs, le secteur économique, il y a maintenant des personnes qui font du apparemment taxi-moto qui sont en train de concurrencer les artisans taxi qui, eux, normalement payent des impôts. Donc tous les secteurs sont touchés par l'immigration. Donc c'est très peu de oser venir comparer la situation de Mayotte à Ceuta. Ça a été dit par l'un de vos intervenants que... Eh bien aujourd'hui, Mayotte, les adultes, ne serait-ce que les adultes qui vivent à Mayotte, eh bien la moitié au moins sont de nationalité étrangère. Là, je ne vous parle même pas des enfants, parce que vous savez que la grande partie de la population de Mayotte, ce sont des mineurs. Eh bien, vous avez de nombreuses écoles, c'est pour ça que ça ne suffit jamais, les constructions de salles de classe. Dans de nombreuses écoles, il n'y a même plus de Français. Ce sont des écoles qui sont bondées d'immigrés. Donc, la situation est terrible, ce que nous vivons. Ce ne sont pas que des slogans, ce sont de véritables mots MAUX que la population vit à Mayotte depuis des années. Et donc, c'est éhonté de la part de M. Edouard Philippe de venir aujourd'hui nous faire croire qu'il aurait découvert l'eau chaude.
0: Faïtou Ibrahim, j'entends à vous entendre, on entend bien votre colère, on la comprend également, j'entends un concitoyen finalement aujourd'hui qui se sent totalement abandonné par l'État. Alors effectivement, il y a eu ces dernières années quelques focus, il y a eu quelques opérations comme Wambushu, mais vous avez le sentiment finalement que ce n'était que de la communication et aujourd'hui vous nous dites, mais attendez, moi je suis un citoyen français totalement abandonné sur l'archipel de Mayotte.
1: Avec ces opérations, moi je me souviens à l'époque, d'ailleurs nous l'avions soutenu, Wambushu 1, la première opération qui avait été lancée par Gérald Darmanin, qui a quand même contribué parce que il y a eu un déploiement de forces de l'ordre sans précédent qui a été fait à l'époque, qui avait permis à la population pendant quelques mois eh bien, de retrouver un semblant d'accalmie, parce qu'en fait, eh bien, Mayotte, c'était tous les jours des personnes qui se faisaient trucider, des guerres de gangs, etc. Et donc ça avait permis quand même de trouver une certaine accalmie, mais évidemment, évidemment, ça n'a pas réglé le problème en profondeur, puisque à chaque fois, l'État joue le même jeu. On fait un petit quelque chose, on vous donne goûter, puis après, on vous laisse pas le bénéfice de ce service sur une durée qui serait raisonnable. Donc en fait, ça a été fait pendant quelques mois, et puis ça a arrêté. Donc forcément, lorsque le dispositif s'est arrêté, la violence est revenue de plus belle, et c'est à chaque fois comme ça à Mayotte. Vous imaginez qu'on est en 2026, en 2021, Mayotte département depuis 2011, et on est français, moi je suis français de naissance, hein, et donc on est français depuis 1841, et encore aujourd'hui nous sommes dans cet état-là. Tous ces hommes et ces femmes d'État devraient avoir honte, eh bien, de ce qu'ils ont fait faire, de ce qu'ils ont laissé à Mayotte.
0: En tout cas, qu'est-ce que vous préconisez aujourd'hui? Puisque Édouard Philippe l'a vu, alors on entend vos critiques vis-à-vis de l'ancien Premier ministre, mais il dit qu'il faut fermer totalement les vannes de l'immigration. Est-ce que ces paroles, elles correspondent à vos attentes aujourd'hui?
1: Beaucoup de gens ne vont pas se tromper à Mayotte, et nous l'espérons que les gens ne vont pas se tromper, parce qu'encore une fois, les problèmes que nous vivons à Mayotte ne doivent pas être résumés à des slogans politiques. On a bien compris que là, la campagne a commencé, donc du coup, tout le monde va y aller de son verbe, etc., etc. Mais ce ne sont pas, encore une fois, pour nous, population de Mayotte lambda, ce ne sont pas que des slogans. Nous vivons de véritables problèmes au quotidien. Donc ça ne sert à rien. Encore une fois, il était au gouvernement il était le chef du gouvernement même pendant 3 ans. Qu'est-ce qu'il a fait? À l'époque, il y avait la plus grande mobilisation qui était connu à Mayotte en 2018. Annick Girardin, sa ministre des Outre-mer à l'époque, était venue. Qu'est-ce qu'ils ont fait? Rien. Ils n'ont rien fait. Ils n'ont déployé aucun moyen supplémentaire. Et donc aujourd'hui, on a tous ces problèmes. Il faudrait, encore une fois, eh bien, qu'il y ait du courage politique, et non pas ces gens qui se disent progressistes et avec la main molle, et qui n'ont pas le courage politique, eh bien, de régler le problème migratoire. Il faudrait des gens qui ont le courage d'aller vers les solutions, notamment, extrêmes, de le dire, hein, s'il le faut, parce que le problème, il est extrême. Je vous le dis encore une fois, parce qu'à chaque fois, lorsqu'on dit, on a eu les mêmes problèmes que les gilets jaunes à Mayotte, lorsqu'on le disait, on nous faisait passer pour des sauvages, après, on a vu les gilets jaunes ont pris le relais. Donc, en fait, le problème que nous vivons aussi ici, la métropole, l'Hexagone, la France hexagonale, va connaître exactement les mêmes problèmes dans quelques années, parce que avec ces gens qui sont dans une religion, dans un dogme, qui sont à la tête de l'État aujourd'hui et qui sont prétendants, eh bien, au plus haut sommet de l'État, ces personnes-là, ils ont ouvert une usine à régularisation sur Mayotte avec le principe du regroupement familial, et toutes ces personnes, vous les retrouvez maintenant en Hexagone et à La Réunion. D'ailleurs, nos compatriotes réunionnais à qui on présente nos excuses, parce que ce n'est pas de notre fait à nous, population lambda, mais c'est le problème. C'est l'État qui fait ça à Mayotte, à la préfecture de Mayotte, à régulariser à outrance. Eh bien, ils envoient ce problème là-bas. D'ailleurs, à La Réunion, déjà, il y a commencé à y avoir des problèmes dans certains quartiers. Et donc, en Hexagone, il va y avoir le même problème tant qu'on ne prendra pas cette problématique d'immigration clandestine, d'immigration massive, non contrôlée, à bras-le-corps, et stopper tous les phénomènes, tous les appels d'air, toutes les associations pseudo-humanitaires qui sont financées à grands frais par l'État de manière honteuse. Eh bien, tant qu'on n'aura pas stoppé tous ces phénomènes-là, le seul problème ne trouvera pas de solution. Encore une fois, ce n'est pas un simple slogan. Et j'espère que la population de Mayotte, eh bien, elle votera avec une colère extrême.
0: Merci beaucoup, Faitou Ibrahim, pour votre témoignage. Vous représentez les habitants mahorais. Et c'est vrai, Joseph Massescaron, il y a la colère. Il y a la colère qu'on ne peut que comprendre. C'est évident. Comment voulez-vous que les phrases d'Edouard, les slogans d'Edouard Philippe aujourd'hui soient audibles par la communauté mahoraise?
2: Nous avons abandonné les mahorais, il faut bien le dire.
0: Très clair.
2: Nous avons abandonné les mahorais. Nous avons abandonné une partie des Français. Et ça devrait... le personnel politique devrait faire son examen de conscience sur cette question. C'est absolument évident. Il y a tellement de choses qui n'ont pas été tenues et qui étaient prévues depuis les événements de 2018. Il y a tellement de choses. Il y a, évidemment, on a parlé de cet accès au droit de la nationalité qui a dû être revu en 2025, puisque c'était pas probant. C'était pas probant, puisqu'en 2022 et 2023, il y avait autant de naissances à Mayotte, mais avec le même taux, même un taux légèrement supérieur d'étrangers. Donc ça n'a absolument rien résolu. Nous devions faire entendre raison aux Comores. Évidemment, bien sûr, c'est ce que Édouard Philippe avait dit à l'époque, lorsqu'il était Premier ministre. Rien ne s'est passé de fait, alors que nous continuons de subventionner le gouvernement des Comores. Et puis c'est une situation maintenant Mayotte se trouve en détresse extrême. Parce que ça a été rappelé par vos intervenants, Général Cavalier, il y a la question de l'eau qui va se poser un jour ou l'autre avec acuité à Mayotte. Mais c'est dramatique, c'est la question de l'eau. Et puis il y a aussi la question des épidémies. Tout à l'heure, je rappelle juste que tout à l'heure, il y a eu, on a dans lors de, du point d'actualité qui a été fait, on a rappelé que en RDC, il y avait une explosion graphique de l'Ebola. Or, je rappelle aussi qu'aujourd'hui, l'immigration à Mayotte, ce n'est pas simplement les Comores, c'est aussi la région des Grands Lacs et la RDC, précisément. La question, que se passera-t-il si l'Ebola arrive à Mayotte?
0: Énormément de conséquences, bien évidemment. Et l'une des,
2: Vraiment en danger de mort.
0: Enseignements de cette colère que nous avons entendue de cette interview de Faïtou Ibrahim, président du collectif des citoyens de Mayotte, qui était à l'instant sur CNews et sur Europe 1, c'est vrai, Najwa El Haïté, c'est l'alerte. Ce qui arrive aujourd'hui à Mayotte, ce sera demain sur le continent français. Peut-être que le politique, effectivement, en un mot, devrait entendre cette alerte des locaux.
3: Je vais vous dire, Faïtou Ibrahim a tout dit. Et on peut partager en effet que cette colère, et d'ailleurs qui est partagée aussi par une députée à qui je veux rendre hommage, c'est Estelle Youssoufa. Oui. Estelle Youssoufa, elle s'est fortement mobilisée, elle a été l'ambassadrice des 100 voix maorais, et j'avais l'impression en l'écoutant qu'elle était inaudible, c'est-à-dire que beaucoup de slogans, mais peu d'actes concrets, parce que la misère est là, vous le rappeliez, on rappelait aussi l'insécurité. Alors le ministre de l'Intérieur de l'époque, Gérald Darmanin, s'est préoccupé de ce qui se passait à Mayotte, mais bon, on revient de tellement loin. Et puis moi je crois aussi au rapport de force. Vous avez les Comores qui depuis très très longtemps revendiquent sa souveraineté sur Mayotte et qui ne jouent pas du tout le jeu. Pourquoi ne pas établir un rapport de force avec le Comores?
4: Bien sûr, le volet diplomatique, mais on n'arrive pas
3: France,
4: avec l'Algérie, on n'arrive plus avec aucun pays, c'est ça le problème.
3: Les Comores, eh bien,
0: il y a un vrai sujet diplôme, bien évidemment.
3: Je crois, et je suis même
0: persuadé que Faïtou Ibrahim est encore avec nous. Il nous écoute. Vous vouliez peut-être conclure, pour conclure sur ce dossier, vous vouliez ajouter un élément, Faïtou Ibrahim.
1: Oui, Fatihou, je vous
0: dis. Alors, pardonnez-moi, c'est la deuxième fois. Je vous présente mes sincères excuses parce que j'écorche votre prénom.
1: Il n'y a pas de problème, mais c'est encore une fois, j'insiste sur le fait que nos compatriotes métropolitains de l'Hexagone, donc là-bas, ils pensent que c'est des problèmes juste éloignés, mais encore une fois, ce sont des problèmes qui vont arriver vers l'Hexagone parce que nos compatriotes de la Réunion en souffrent déjà, et à un moment donné, ils nous ont extrêmement voulu, mais encore une fois, ce n'est pas de notre faute, ce sont les décideurs actuels qui, apparemment, ils sont guidés par une espèce de religion du progressisme, de l'accueil, etc. Et qui fait que, encore une fois, ils régularisent à outrance, ils laissent les immigrés rentrer, et ça a été dit, maintenant nous avons une immigration issue d'Afrique des Grands Lacs, des gens qui arrivent, on ne sait pas comment ils arrivent ici, avec quelle maladie, etc. Voilà. Tout le système à Mayotte, absolument tous les services publics, eh bien, sont déjà saturés, on n'arrive plus à accueillir toutes ces immigrations, et donc il faut absolument des mesures extrêmes, des mesures capables de stopper l'immigration avant même l'arrivée, et en enlevant absolument tous les avantages que perçoivent ces gens, parce qu'apparemment on les prend en charge avec 30 euros par jour, etc. Lorsqu'ils arrivent, on les voit, ils sont accueillis. Comment expliquez-vous qu'apparemment on nous présente des immigrés venant d'Afrique des Grands Lacs apparemment miséreux, mais quand ils arrivent, ils ont déjà des scooters, des véhicules, ils sont en train de faire des taxis de manière clandestine, ils ouvrent leurs entreprises, ils sont équipés, ils arrivent avec femmes et enfants, et ils demandent évidemment à être pris en charge dans les écoles, des écoles qui n'ont jamais suffi depuis des années, effectivement, ils cherchent des logements. Tout cela donne comme résultat une violence sans nom dans toutes les rues de Mayotte. Aujourd'hui, il y a un couvre-feu qui est établi par la délinquance, qui fait que les week-ends, les gens ne sortent pas. Les soirs, à partir de 18h, tout le monde rentre chez soi parce qu'il y a un couvre-feu qui est établi par cette délinquance qui vient, issue, eh bien, beaucoup de la part de des immigrés qui sont à Mayotte, puisque, en fait, ce sont des gens qui profitent de leur anonymat pour commettre des crimes et des délits parce qu'ils savent que, de toute manière, ils ne risquent rien. Tout au plus, ils seraient exclus. Et puis, comme la frontière, c'est une véritable passoire, eh bien, ils peuvent retourner le lendemain, commettre d'autres crimes et délits. Et le crime qui est le plus à la mode en ce moment à Mayotte, eh bien, c'est le viol, soit de l'enfant, soit de la femme, sous les yeux du père de famille.
0: C'est absolument atroce, effectivement.
1: C'est ce qui se passe à Mayotte et ces gens-là devraient avoir honte.
0: Monsieur Ibrahim, je vous remercie infiniment pour votre témoignage. Alors oui, de la colère, mais un témoignage tout à fait limpide et qui nous permet de mieux comprendre vraiment très concrètement la situation très difficile que vivent nos concitoyens mahorais. Merci à vous. On va marquer une très courte pause sur CNews et sur Europe 1. Nous allons revenir dans un instant avec ce nouveau tournant dans l'enquête sur la mort de Sonia Belina, dont le corps calciné et dénudé a été retrouvé à Saint-Gilles dans le Gard. Un assassinat absolument atroce et aujourd'hui une mémoire salie, notamment sur les réseaux sociaux. On en parle tout de suite sur CNews Europe 1.
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0: Et de retour dans Punchline été sur CNews et sur Europe 1, Jacques Morel, ancien patron de l'Office de lutte contre la délinquance itinérante, nous a rejoint. Mon général, bonsoir, puisque nous allons aborder à présent ce tragique assassinat absolument horrible et ce nouveau tournant dans l'enquête sur la mort de Sonia Belina. Je vous le rappelle, son corps a été calciné et dénudé. Il a été retrouvé à Saint-Gilles dans le Gard. Le principal suspect, il a été déféré au palais de justice de Nîmes et mis en examen pour assassinat. Voilà la dernière information. Sarah Fenzari, vous êtes justement devant le palais de justice de Nîmes. On en sait désormais beaucoup plus sur cet homme et sur ses derniers contacts avec Sonia Belina.
2: Tout à fait, Olivier. Tout s'est accéléré à partir de la mi-journée ici avec Olivier Campan. Nous étions devant la gendarmerie de Nîmes lorsqu'une voiture de police escortée par deux policiers à scooter a quitté les lieux en direction du palais de justice de Nîmes. À son bord, d'après nos informations, se trouvait le principal suspect dans la mort de Sonia Bellina, un homme de 32 ans dont la garde à vue venait de prendre fin. Une fois arrivé ici au palais de justice où nous nous trouvons en ce moment même, il a été présenté au juge d'instruction. À l'issue de cet interrogatoire, cet homme a été mis en examen, vous l'avez dit, pour assassinat. Et d'après nos informations, il aurait une nouvelle fois fait usage de son droit au silence, puisque pendant sa garde à vue, il avait déjà refusé de fournir davantage d'explications, indiquant vouloir attendre que son avocat puisse avoir accès à la procédure. Une avocate, c'est une avocate de Nîmes qui a été saisie, dont nous ne connaissons pas encore l'identité. Cet homme était installé dans le Gard depuis fin 2024. Son passé judiciaire, lui, remonte à 2010, notamment pour des faits de violence et liés aux stupéfiants. Il a notamment été condamné en décembre 2023 pour violence conjugale sur son ex-compagne. Et au moment des faits, il portait toujours un bracelet anti-rapprochement destiné à protéger cette femme. Concernant Sonia, le parquet a indiqué, et c'est ce que nous avions comme information, que cet homme aurait été le dernier contact avec Sonia avant les faits. Leur rencontre se serait déroulée dans le cadre d'un rendez-vous ou d'une relation tarifée. Pendant sa garde à vue, il aurait reconnu avoir eu une relation avec Sonia la veille et la nuit des faits avant de faire usage une nouvelle fois de son droit au silence. Et rien à ce stade ne permettrait d'établir l'existence d'une relation entre les deux.
0: Alors Sarah, mise en examen, donc vous nous l'avez dit, qu'est-ce qui va se passer maintenant ?
2: Eh bien écoutez, c'est une nouvelle phase judiciaire qui commence aujourd'hui, c'est celle de l'instruction. Le juge d'instruction va poursuivre les investigations pour tenter de reconstituer minute par minute les dernières heures de Sonia Bellina et de déterminer la cause de la mort, le déroulement et surtout le mobile des faits. Le suspect pourra être à nouveau entendu, à nouveau interrogé, et cette étape, elle va permettre à ce que la famille de Sonia se constitue partie civile. Son avocat, Maître Batik, pourra avoir accès aux nouveaux éléments du dossier dans les conditions prévues par cette procédure, et cela pourrait permettre aux proches d'obtenir évidemment davantage de réponses sur l'avancée des investigations, parce que malgré cette mise en examen, Olivier, beaucoup de zones d'ombre restent à éclaircir. Que s'est-il passé après la dernière rencontre entre Sonia et cet individu? Dans quelles circonstances est-elle décédée? Pourquoi son corps a-t-il été calciné? Et quel était le mobile? C'est désormais tout l'enjeu de cette instruction, Olivier.
0: Sarah Fenzari en duplex donc de Nîmes. Pour démarrer, on va s'intéresser à l'aspect enquête, si vous le voulez bien, avec le général Jacques Morel, ancien patron notamment de la section de recherche de Versailles. Vous en avez traité, vous avez enquêté sur des affaires d'homicide. Le suspect, lui, était connu des services de police pour avoir été condamné pour violence conjugale. En tout cas, il est mis en examen pour assassinat. Preuve que les enquêteurs, et très vite, parce que ça a été vite, ont eu des billes, pour reprendre le jargon policier des enquêteurs.
4: Oui, tout à fait. Alors, apparemment, ils ont eu la chance, si vous voulez, de pouvoir retomber sur le portable de cette jeune femme qui avait été balancée dans la nature. Donc, en exploitant rapidement le portable, ils ont découvert quels étaient ses derniers échanges et quel avait été son dernier contact. Donc, ils sont arrivés rapidement sur quelqu'un qui avait un profil très inquiétant, déjà connu pour des violences sur sa compagne précédente. Il était sous bracelet anti-rapprochement, il n'avait pas le droit d'aller revoir cette femme qui habitait dans le Nord. Il est connu également pour trafic de stupéfiants et vraisemblablement usage, donc une telle sauvagerie est sûrement également à mettre sur le compte de produits dopants et stupéfiants. C'est pas possible, si vous voulez. Alors, il met en cause, bien sûr, le fait qu'il connaissait pas bien cette jeune femme, qu'il avait eu une relation tarifée avec elle dans le cadre de ses activités d'escort girl. Donc c'est facile, elle est pas là maintenant pour se défendre. Donc il y a un gros travail pour les gendarmes pour établir si effectivement cette jeune femme exerçait en tant que escort girl, ce qui n'excuse rien d'ailleurs, bien entendu. et de pouvoir rapidement matérialiser sur la scène de crime la présence de cet individu, parce que pour l'instant il s'arrête à une relation tarifée avec cette jeune femme. Après il demande droit au silence,
0: voilà,
4: mais il est quand même mis
0: parler.
4: En examen pour assassinat, ce qui veut dire quand même meurtre avec normalement préméditation.
0: On a quand même un individu qui était connu des services de police, passé judiciaire très chargé, vous l'avez rappelé, Jacques Morael. Est-ce que vous, avec votre expérience, vous voyez effectivement des individus qui ont été violents et finalement il y a une montée en puissance dans la violence, puisque là il était déjà surveillé de très près par la justice. Ça n'a pas suffi vraisemblablement, il est encore suspect présumé innocent, je le rappelle. Néanmoins, vous en tant qu'enquêteur chevronné, c'est quelque chose que vous avez remarqué, c'est-à-dire pour être un peu plus pour résumer, qui a tapé tapera et tapera encore plus.
4: Oui, en fait, il y a un sentiment de vengeance. Il ne doit pas accepter la situation dans laquelle s'est passée la rupture avec sa précédente compagne. Il a des contraintes avec ce bracelet anti-rapprochement. Il ne peut pas aller revoir cette femme. En fait, c'est des gens qui ils ont la haine, ils se vengent, et en plus, s'ils utilisent des produits de toxicomanie, ça vient décupler, si vous voulez, la violence. Alors, on dit d'ailleurs qu'il était suivi par les services de la réinsertion. Donc, c'est pas quelqu'un qui était dans la nature comme ça. Il avait normalement à rendre des comptes à ce service de la réinsertion, un emploi, un domicile, un comportement normal. Là, ça a complètement dérapé.
0: Sa place n'était-elle pas en prison ? Nous n'avons pas la réponse, mais bien évidemment, nous nous interrogeons. En tout cas, ce crime, cet atroce assassinat ne s'est pas arrêté là, puisque depuis la confirmation de l'identité de Mademoiselle Bélina, de Sonia Bélina, eh bien, il y a un torrent de haine qui s'est abattu sur les réseaux sociaux, des insultes, des jugements sur son corps, des propos du type « elle l'a bien mérité, Najwa El Haïté ». Son avocat, votre consoeur, elle parle d'une logique de meute et annonce porter plainte. Ce qui est atroce, c'est il y a cet assassinat, puis maintenant elle est salie, mettons-nous à la place de ses proches.
1: Oui, mettons-nous à la place de ses proches. Ce qui me sidère, c'est cette violence numérique qui, d'une certaine manière, trouve des circonstances atténuantes à ce monsieur qui aurait tué Sonia Bélina. Et ça, c'est tout simplement ignoble. Mmh. Ignoble dans le cadre de la mémoire de la victime, mais ignoble également pour la famille. Alors, certains sont sous couvert d'anonymat et insultent la victime, son mode de vie. Mais je le rappelle, la liberté d'expression, il y a une limite, il y a une ligne rouge. C'est pas parce que vous vous exprimez que vous avez le droit d'insulter, d'injurier, d'harceler, de diffamer. Et donc, mon confrère confrère qui représente les intérêts de la famille, a parfaitement raison de déposer plainte au nom de la famille contre ces personnes qui diffament la victime. Et donc, c'est un second drame pour cette famille. Et c'est terrible. Et donc, vu la gravité des faits, et c'est vrai que souvent j'entends le terme de féminicide. Le terme féminicide n'existe pas juridiquement. On parle de violence. Alors, il semblerait que ce soit pas un compagnon de longue date, mais les mots ont un sens. C'est un assassinat. Donc, un meurtre prémédité. Et cette personne encourrait, puisque là, il y a une information judiciaire en cours, encourrait la réclusion criminelle à perpétuité. Donc c'est important quand même de rappeler la gravité de ce chef d'infraction.
0: Alors c'est vrai que nous pourrions, Joseph Massescaron, nous interroger longuement sur ce phénomène d'insultes, notamment sur les réseaux sociaux, mais finalement je me souvenais, en écoutant Najwa El Haïté, que assez régulièrement on parle de l'insécurité qui touche nos mères, nos filles, nos grands-mères, partout sur le territoire français, notamment dans les transports en commun, où elles sont obligées de s'habiller différemment. C'est-à-dire que, est-ce que ce n'est pas révélateur de l'atmosphère de notre société générale, ces insultes sur les réseaux sociaux, selon vous ? Qu'est-ce que ça dit de notre société ?
3: Cet argumentaire, c'est une joie à rappeler, c'est-à-dire que ce qu'il y a en ligne de fond, ce que je trouve extrêmement inquiétant, c'est cette ancienne, elle l'a bien cherché. Dès qu'il arrive quelque chose à une femme, peu ou prou, à un moment donné, surgit d'une manière putride finalement, elle l'a bien cherché. Et ça, moi, je trouve que c'est vraiment un recul, mais considérable par rapport à ce qu'on pensait être un progrès de civilisation. C'est-à-dire que nous sommes en train de quitter le domaine de la civilisation pour entrer de plein pied dans celui de la barbarie. Le fait que c'est l'auteur de Polar que je suis qui parle. Le fait que le corps ait été calciné, moi, ce que ça signifie, c'est le mécanisme intellectuel qu'il a fallu pour arriver à ça. Et que malgré ce mécanisme, qui vraiment, là, on est bien sûr dans la barbarie. C'est-à-dire que vous tuez la personne, vous annihilez complètement son existence, sa présence, même physique. C'est terrible. Et que ça, malgré ça, il y a des personnes qui disent, bah oui, finalement,
0: elle l'a bien cherché.
3: Elle avait peut-être quelque part. Elle l'avait bien cherché, elle l'avait bien mérité.
0: Inversion accusatoire.
3: Et ça, c'est quand même terrible d'arriver à ça. C'est vraiment terrible.
0: Général Morel, là encore, votre expérience, votre longue expérience d'enquêteur, on voit aujourd'hui, on observe cette inversion accusatoire où la victime est pointée du doigt. C'est absolument abject. Cela n'existait pas il y a plusieurs années. La victime, elle était là, vous la protégiez. Et autour, peut-être que chacun d'une seule personne se levait pour condamner les assassinats absolument abjects. Ce n'est plus le cas aujourd'hui. Comment vous décryptez, observez tout cela ?
4: Écoutez, on remarque que c'est dans ce milieu-là des influenceurs, ils arrivent à avoir un fan club avec eux, autour d'eux, mais on ignore aussi les gens qui, tout seuls, commencent à faire monter de la haine parce que la personne a dit des propos qui ne leur plaisent pas, parce qu'elle avait une attitude qui ne leur plaisait pas. Donc en fait, c'est une activité, si vous voulez, qui peut être dangereuse parce que ça peut provoquer des frustrations et ces frustrations peuvent aussi inciter à passer à l'acte. Alors là, on peut pas savoir parce qu'en fait, c'est peut-être complètement déconnecté. Peut-être qu'il l'a connue, cette jeune femme, en la voyant sur les réseaux sociaux et que c'est pas lui le motif qui l'a fait passer à l'acte, mais on sent bien avec ces torrents, comme vous dites, de haine qui se déversent actuellement, on voit bien que c'est une activité, un métier dangereux, et qu'on peut pas, comme ça, en toute insouciance, avoir n'importe quel comportement, tenir n'importe quel propos. Il y a des gens qui, dans leur coin, si vous voulez, fomentent après des réactions absolument invraisemblables.
0: Et on voit, c'est vrai, Joseph Massescaron, que finalement, il y a aussi cette éducation où des hommes, aujourd'hui, sur le territoire français, n'ont pas été éduqués à gérer cette frustration. Voilà, ça aussi, c'est un constat. Vous vouliez ajouter un élément, Joseph Massescaron.
3: Oui, ce que vous dites est très juste, parce que en fait, j'ai le souvenir, alors l'épisode était en effet en partie grotesque, je suis d'accord, mais lorsqu'un certain nombre d'influenceuses ont été bloquées à Dubaï, vous vous souvenez qu'elles ne pouvaient pas revenir en raison du début de l'affrontement entre les États-Unis et l'Iran. Mais on a vu tout d'un coup un basculement s'opérer. Et on a vu, moi j'ai vu sur les réseaux sociaux, notamment sur X, des flots de haine contre ces influenceurs, ces influenceuses. Alors bien sûr, elles étaient dans la manière dont elles présentaient, il y avait quelque chose de ridicule. Mais la haine qui s'est déversée sur eux et elles, surtout sur elles, était quand même assez spectaculaire. Parce que, je vous rejoins tout à fait, c'est-à-dire que les personnes estiment que finalement, ces influenceurs et ces influenceuses qu'ils suivent leur appartiennent. Ils leur appartiennent.
4: C'est leur chose.
3: Voilà, c'est leur chose, en fait. C'est et terrible, ouais. Ils croient... Eux-mêmes, les influenceurs et les influenceuses croient objectiver les personnes qui les suivent. Mais malheureusement, très souvent, c'est l'inverse. C'est eux qui sont leur chose.
0: Quel dramatique constat, mais c'est tout à fait juste. Joseph Massescaron, pour clore ce dossier, Najwa El Haïti.
1: Non, mais j'ajouterais quelque chose par rapport à ce qui a été dit par Joseph Massescaron, c'est que c'est le rapport au corps des femmes. Rapport au corps des femmes, pourquoi je dis ça ? Parce que ça me rappelle aussi les agressions des femmes dans la rue. quand elles se font agresser, c'est « mais t'as vu comment elle était habillée ?»
0: Exactement.
1: En gros, elle l'a cherchée. Et c'est pour ça que, on attend ce que va dire, le résultat de l'information judiciaire. Mais je pense que ce volet-là, également, est important. Et vous parliez également qu'il aurait, je parle au conditionnel, consommé notamment des produits stupéfiants. J'ai envie de vous dire, mais heureusement que le droit a évolué depuis l'affaire Sarah Halimi, où si vous consommez volontairement un produit stupéfiant qui aurait altéré votre discernement, vous n'êtes plus irresponsable pénalement. Donc c'est important quand même de le rappeler après, au juge d'instruction.
0: Et à l'enquête de déterminer. Enquête que nous allons suivre, bien évidemment, de très près sur CNews et sur Europe 1. Nous avons la chance d'avoir le général Jacques Morel, ancien patron de la section de recherche de Versailles, gendarme donc. Et les gendarmes, ils ont été ces derniers jours dans le viseur d'Olivier Faure. La haine anti-force de l'ordre, c'est l'ADN de la gauche désormais. Olivier Faure qui a relancé la polémique, puisque mercredi, le premier secrétaire du Parti Socialiste a republié une ancienne vidéo lors de la manifestation de Sainte-Soline en 2023. Et il a qualifié les gendarmes de voyous en uniforme, des propos qui ont immédiatement fait réagir Laurent Nunez, le ministre qui s'interroge d'ailleurs sur l'intérêt de rediffuser des images déjà connues, déjà sanctionnées, si ce n'est pour jeter en pâture finalement les forces de l'ordre. Je voulais avoir votre réaction, général Morel, quand Olivier Faure qualifie certains gendarmes, je le cite, de voyous en uniforme. Quelle est votre réaction en tant que général de cette institution séculaire?
4: Alors, il choisit mal l'exemple, si vous voulez. On est dans une manifestation au même titre que Notre-Dame-des-Landes, où les gendarmes font face à des scènes de guérilla avec des colonnes d'assaut. Ils font face à des gens qui sont armés avec des mortiers. Je rappelle qu'un tir de mortier est à peu près 10 fois plus puissant qu'une balle de LBD, et que des gendarmes qui sont face à des centaines de manifestants qui voient brûler leurs véhicules, qui voient leurs camarades tomber à côté d'eux, puisqu'il y a eu plus de 50 blessés dans cette manifestation, ils se lâchent. Alors ils se lâchent, on va pas dire que c'est intelligent de faire des réflexions comme ça, mais ils se les font à eux-mêmes, puisque les manifestants, si vous voulez, de façon, ils sont à distance, donc c'est pas des propos qu'ils adressent aux manifestants.
0: Il faut comprendre la violence de la situation.
4: Ils sont dans un stress important.
0: On n'attend pas, ils vont pas dire des mots de bisounours, si vous voulez. Ils vont pas envoyer des roses à leur adversaire qui sont d'une violence inouïe. Ça aussi, il faut comprendre la réalité du terrain, général Morel.
4: Voilà. Et alors, les tirs, on a vu qu'au niveau de l'information judiciaire, les tirs tendus qui ont été utilisés, ont pas pu être attribués à des gens. Il y avait 3000 militaires de la gendarmerie et policiers sur ce dispositif. Donc, si vous voulez.
6: Face à 30 000 manifestants.
4: Oui, c'est ça. Pour après recoller les morceaux et dire c'est un tel. Donc, il n'y a pas eu d'éléments suffisants. Donc, c'est ce qui agace l'ultra-gauche, sûrement. Donc, M. Faure, il ferait bien de demander de faire un stage de citoyenneté en gendarmerie. On l'amènerait dans un escadron de gendarmerie mobile, si vous voulez, quand il y a des affrontements importants, et non pas quand c'est un défilé ou une présentation dans une caserne. Et là, il verrait quel est le stress qui peut envahir, si vous voulez, les unités, et notamment les jeunes gendarmes qui sont confrontés pour la première fois à des manifestations comme ça.
0: Et nous avions eu un jeune lieutenant, d'ailleurs, de l'escadron qui était venu, qui avait été particulièrement blessé. Il y avait eu beaucoup plus de gendarmes mobiles de blessés que de manifestants. Et c'est vrai que cet aspect, il est assez souvent occulté dans le débat public. Non pas sur CNews et sur Europe 1, mais de manière générale, on parle rarement de ces forces de l'ordre qui sont blessées. Quel est votre avis? Est-ce que cet aspect est trop souvent oublié, selon vous?
4: Alors, d'une part, si vous voulez, heureusement, sur le nombre de blessés, il y a quand même un certain nombre de gens qui sont évacués et qui peuvent ressortir rapidement. Les blessés graves, malheureusement, ou les décédés, ils sont chaque année, c'est la mémoire des décédés de la gendarmerie, pareil de la police, et il y a plusieurs dizaines de personnes qui décèdent ou qui sont grièvement blessées en service. Alors, on en parle beaucoup entre nous, on essaye de leur rendre hommage chaque année au mois de février, mais la population, une fois que les faits sont passés, on n'en reparle pas. Mais il faut aussi se dire que ces gendarmes qui sont sur des manifestations comme ça, ils font usage de ces lanceurs de balles de défense. Il faut pas oublier qu'ils sont armés avec une arme létale. Et qu'ils arrivent à garder leur sang-froid malgré les attaques qu'ils reçoivent, malgré les boules de pétanque qu'on leur lance, les cocktails Molotov qui viennent enflammer votre voisin, le tir de mortier qui vient renverser d'autres à côté. Ils n'utilisent pas une arme létale. Ils essayent de maintenir les gens à distance. C'est ça le maintien de l'ordre à la française. C'est éviter les contacts entre les manifestants et les gendarmes, les maintenir à distance.
0: Mais Najouel elle a été, c'est tellement petit, finalement, de s'attaquer aux forces de l'ordre aujourd'hui, quand on est président du Parti Socialiste. C'est tellement facile, c'est tellement petit. Alors que les mêmes, demain, si nécessaire, iront protéger ces responsables politiques. J'ai en tête Thomas Porte, notamment, qui, après des menaces, avait demandé aux policiers de venir le protéger. C'est tellement petit.
1: Oui, c'est petit. Et puis, Olivier Faure, il fait de la politique politicienne. Je le rappelle, c'est quelqu'un qui s'est vendu à la France insoumise. Hein. Donc, il continue à le faire. Et donc, il adopte les mêmes éléments de langage. Et donc, ça fait bien, dans une certaine gauche, de critiquer la police, de critiquer la gendarmerie, de dire que la police tue, que la gendarmerie tue, que c'est des barbares. Il brosse le poil à un certain électorat. Ne parlons même pas du racisme systémique, où c'est un mauvais fantasme. Enfin bon, mais tout ça pour vous dire que c'est tellement petit et c'est tellement irresponsable. Cet homme est un député.
0: Il est où?
1: Et donc c'est une honte. Et je vais vous dire, moi je faisais partie du Parti Socialiste, j'en étais membre. Et il se démarque d'une certaine culture du Parti Socialiste, alors qu'il défendait les libertés fondamentales, mais aussi qu'il défendait l'autorité de l'État. Vous avez des Bernard Cazeneuve, des Manuel Valls, qui avaient à cœur de défendre la gendarmerie, la police nationale. Oui, même vous, bah oui, même François Mitterrand, qui ont remonté encore.
6: C'est sûr. Ce qui est sûr, c'est que ce n'est pas des propos qu'aurait tenus Pierre Joxe.
1: C'est
6: absolument évident. Pierre Joxe revient, ils sont devenus fous. Non, il y a une époque pour
0: Joseph Massé.
6: Pour surenchérir. Il y a quand même une époque qui n'est pourtant pas si éloignée dans le temps, où pour la gauche, les forces de sécurité protégeaient la République. Et pour cette raison, par rapport. Alors, il y avait un procès qui était fait, bien sûr, aux autres armées, aux autres militaires, aux autres armées de métier. Mais les forces de sécurité protéger la République. Et comme tel, il y avait une sorte de presque d'alliance objective. Il y avait une sorte d'entente objective. Et ça, c'est pour ça que je cite Pierre Joxe, je pourrais citer aussi Jean-Pierre Chevènement, je pourrais en citer des tas d'autres. Et ça, c'était vraiment, ça faisait partie, vous avez tout à fait raison, du corpus idéologique et intellectuel de la gauche.
0: Quand le PS était un parti
6: totalement, ça a totalement disparu.
0: Bon, en tout cas, merci Général Morel, en tant que général de gendarmerie, de nous avoir livré votre sentiment par rapport à cette déclaration d'Olivier Faure. Autre déclaration politique, c'est Éric Ciotti cette fois. Je ne sais pas si vous avez lu. Alors, c'est vrai qu'on sort d'une séquence où il y a eu beaucoup de cyberattaques. Et bien, dans une tribune publiée dans le Figaro, Éric Ciotti a réagi à ces dernières fuites. Et pour lui, l'État a armé la délinquance. Alors, pourquoi dit-il ça? Parce que l'État n'a reconnu le vol des données que le 13 août, soit 48 jours plus tard, après que le pirate l'a revendiqué publiquement. Et pendant ces 48 jours, les victimes n'ont pas été prévenues. Je parle de cette fuite du système d'information de la Direction Générale des Finances Publiques, la DGFiP, qui a été piratée, et des données fiscales qui concernent 678 000, voilà, merci beaucoup d'actualité, contribuables, particuliers et professionnels d'ailleurs, qui ont été volés. Et qu'est-ce qu'il dit, donc Éric Ciotti? Il dit que dans un pays déjà confronté à une explosion de la criminalité, eh bien ces données fiscales, qui sont très précises, hein, on parle de revenus, quotient familial, taux de prélèvement à la source, elles sont devenues des nouvelles armes pour les escrocs, puisqu'elles permettent des arnaques ciblées, notamment chez les seniors, usurpation d'identité, fraude beaucoup plus efficace. En résumé, pour Éric Ciotti, l'État n'a pas seulement échoué à protéger les données des Français, il a indirectement armé la délinquance en laissant ces informations circuler pendant des semaines. Alors, on va en parler avec Jérôme Seize, qui est en liaison avec nous. Il est senior advisor au think tank Cybercercle, donc spécialiste de la cybersécurité. Bonsoir Jérôme Seize, merci d'être avec nous. Les pirates ont revendiqué le vol 48 jours après l'intrusion. Est-ce que c'est un délai anormalement long pour détecter et annoncer une fuite de cette ampleur, pour démarrer, avant de revenir sur les propos d'Éric Ciotti qui cible directement l'État?
7: Alors oui, c'est très long. À partir du moment où on a détecté une cyberattaque, normalement, on investigue. Donc, il y a des investigations et l'État a parfaitement les moyens de mener de telles investigations, que ce soit avec l'ANSSI ou que ce soit avec le Centre de cyberdéfense ministérielle. C'est leur métier. Donc, la question est de savoir, est-ce qu'ils ne l'ont finalement pas détecté, comme ils le disent, ou s'ils l'ont détecté, pourquoi ne pas avoir investigué? Voilà, la vraie question est là. Mais oui, c'est très long, évidemment.
0: Et est-ce que vous diriez, comme Éric Ciotti, que l'État n'a pas seulement échoué à protéger les données des Français, mais il a indirectement armé la délinquance ?
7: Alors, je lui laisse la formulation. En tout cas, ce qui est une évidence, c'est que ces données-là vont servir à aller mener des escroqueries contre des citoyens. Et ça peut aller jusqu'à des attaques physiques. On l'a vu dans le domaine de la crypto-monnaie avec des enlèvements, des agressions, etc. Donc, en tout cas, à défaut d'armer directement ou indirectement, oui, c'est de la matière qui peut servir à nuire aux citoyens.
0: Alors, on va revenir très concrètement sur cette fuite. C'est-à-dire que le fisc, il reconnaît avoir détecté effectivement des intrusions, et ce, dès fin juin, mais sans s'apercevoir immédiatement de la fuite des données. Est-ce que techniquement c'est possible ? Je vous vois sourire, je le dis pour les auditeurs d'Europe 1, mais est-ce que techniquement c'est possible ? C'est-à-dire qu'on voit qu'il y a un piratage, mais on ne peut pas identifier les fuites.
7: Ça me paraît difficilement explicable. Lorsqu'on se rend compte d'un piratage et qu'on a les moyens dont dispose l'État, encore une fois, l'ANSSI, ce sont des experts, c'est leur métier, ils sont très bons à ce qu'ils font. Le Centre de cyberdéfense ministérielle, c'est typiquement leur métier, ils sont là pour faire de la réponse à incidents, donc c'est exactement le cas dans lequel ils doivent intervenir. Lorsque des professionnels de ce calibre-là sont alertés et interviennent sur un piratage, ce qu'ils font, c'est qu'ils commencent par prélever des traces, investiguer et j'ai accompagné énormément d'investigations de ce type-là, j'ai géré beaucoup de crises de ce type-là. On n'a jamais rien trouvé, sauf quand les traces n'existent pas. Donc là, la bonne question à se poser maintenant, c'est de se dire, est-ce que ces experts, ces spécialistes que l'on a forcément mobilisés à partir du moment où on a détecté une intrusion, est-ce qu'ils ont eu les traces nécessaires pour travailler ? Et ça, ça va être la vraie question qui va suivre, c'est-à-dire ça va être l'enquête qui va permettre de déterminer est-ce que les systèmes étaient configurés comme il faut pour que lorsqu'il y a une intrusion, on puisse travailler correctement, les experts puissent travailler correctement. Si on n'a rien détecté, j'aurais tendance à dire que non, c'était pas le cas.
0: Mais est-ce qu'il n'y a pas un constat aujourd'hui qui est partagé par tout le monde ? C'est-à-dire qu'on a un vrai problème de culture de la cybersécurité, particulièrement dans l'administration française. Je ne parle pas du privé, mais dans l'administration française, on se rend compte qu'aujourd'hui, c'est une passoire numérique, si je puis dire.
7: On a vu, évidemment, ne serait-ce que Bercy, c'est la deuxième fois dans l'année, en février dernier, le fichier Ficoba, dont ils sont responsables, a été piraté aussi. On a vu l'agence des titres, France Titres. On a l'impression, effectivement, qu'il y a énormément de petites chapelles au sein de l'État qui gèrent la cybersécurité comme elles peuvent. Alors, le ministre l'a dit, tous les ministères ne sont pas au niveau. Et ça, c'est difficile à comprendre parce que on part pas de nulle part. Les ministères doivent répondre à des normes de sécurité. On a le RGS qui est véritablement un texte de bonnes pratiques de sécurité qui ne s'appuie pas sur n'importe quoi, qui s'appuie sur des bonnes pratiques qui sont les mêmes finalement dans le privé et qui permettent d'élever le niveau de sécurité et d'éviter ce type d'attaque. Parce que rappelons-le, ces attaques-là, ce dont on en sait, c'est que elles s'appuient sur des failles ou des mauvaises pratiques qui sont excessivement simples à contrer. Donc, ce qu'il faudra savoir aussi, et ça j'espère que l'enquête va le mener et qu'on aura une suite un peu comme dans le domaine de l'aéronautique, où le bureau enquête accident va mener une enquête et va ensuite rédiger un rapport qui va permettre de mieux comprendre ce qui s'est passé. J'espère qu'on aura ça, parce que ce qui est important, c'est pourquoi les entités de l'État n'ont pas appliqué des textes obligatoires qui aurait permis de les protéger. On a le RGS, on a la politique de sécurité des systèmes d'information de l'État qui va aussi amener des très bonnes pratiques de sécurité qui élèvent largement le niveau, et quand je dis largement, c'est-à-dire au-dessus du type d'attaque que l'on vient de voir.
0: Effectivement, il va falloir que la lumière soit faite, peut-être cette dernière question. Aujourd'hui, il y a des Français qui se retrouvent avec leurs données dans la nature. Est-ce qu'on peut encore les protéger, sachant que les pirates, on connaît cette méthode, revendent les données, notamment sur le dark web. Est-ce qu'on peut encore protéger les données de ces citoyens français ?
7: Ça va être très difficile de les protéger de manière active. Là, tout ce que les victimes potentielles vont avoir à faire, c'est prendre en main leur propre sécurité, c'est être ultra vigilante sur tous les appels qu'ils pourront recevoir, qui se feront passer par... Alors ça peut être la banque, ça peut être l'État, ça peut être tout. Aujourd'hui, ces informations-là peuvent être croisées avec d'autres informations et donner un profil particulièrement détaillé des citoyens. Et ce profil détaillé permet de créer des attaques extrêmement réalistes avec des excuses extrêmement fortes qui permettront de les piéger. Donc ça, c'est plutôt du côté des citoyens, des victimes, des futures victimes potentielles. C'est ne cherchez plus à identifier le faux, allez chercher le vrai. C'est-à-dire que si vous avez un appel de la part des impôts, de la banque, de ceci, de cela, on ne discute pas, on raccroche et puis on appelle la vraie source. Et là, on ne peut rien faire. La seule chose qui pourra être faite, c'est ensuite, lorsque l'enquête aura avancé, de démanteler des réseaux, d'arrêter des gens, etc. Et ça, peut-être que ça permettra de limiter la portée de tous les groupes criminels qui vont pouvoir, ou tous les criminels qui vont pouvoir avoir accès à ces données, qui vont pouvoir les acheter finalement. Et ça va simplement limiter l'impact, mais on ne pourra pas tout arrêter, clairement.
0: Jérôme Saez, merci beaucoup d'avoir accepté notre invitation. Merci pour votre décryptage. Et c'est avec vous que nous concluons ce Punchline été sur Europe 1 et sur CNews. Merci à vous, Najoël Haïté, Général Morel, Joseph Massescaron, d'avoir décrypté avec brio, comme d'habitude, cette actualité. Actualité qui se poursuit sur Europe 1 tout de suite. Europe 1 Soir, c'est Guillaume Lariche, Thomas Bonnet sur CNews pour l'heure des pros. Merci à Maxime Lavandier, Thomas Goussard, David Brunet pour m'avoir aidé à préparer cette émission. Je vous retrouve très vite. Excellente soirée sur CNews et sur Europe 1.
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30: Bonsoir à toutes et à tous, soyez les bienvenus, ravi de vous retrouver pour Europe 1 Soir, nouvelle édition, information et débat au programme jusqu'à 21h. Juste après votre journal de 19h, nous allons parler du rapport inquiétant de l'inspection générale des finances. Si une loi de finances spéciale est prolongée sur plusieurs mois l'année prochaine,

0: Liste Jean-Marie Viala, le problème n'est pas juridique, mais bien politique. C'est ce qu'il nous expliquera dans un petit peu plus d'une heure. Donc, enfin, après 20h30, Laurent Tessier avec « Ça nous a énervé cette année ». En décembre dernier, des syndicats et des élus ont obtenu l'annulation d'un concert sur l'histoire de France. Docteur Brigitte Millot, elle nous dira pourquoi nous n'avons plus de souvenirs de nos trois premières années de l'enfance. Oui, pourquoi? Enfin, dans Le Grand Patron de la France Bouge, vous ferez connaissance de Jonathan Dolphy. C'est le président de la chocolaterie à la mère de famille. Voilà pour le programme d'Europe 1 Soir. Soyez toutes et tous les bienvenus. Il est 19h.
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0: Dans un instant, nous reviendrons sur ce vol dans le métro lyonnais qui se transforme en histoire tragique. Un homme de 82 ans est décédé d'une crise cardiaque quelques minutes seulement après son agression pour lui dérober son collier en or. À Nîmes, le parquet annonce la mise en examen pour assassinat du principal suspect dans le meurtre de Sonia Abelina, influenceuse suivie par plus de 250 000 personnes dont le corps, vous le savez, a été retrouvé calciné dans les vignes près de Saint-Gilles, dans le Gard. Dans votre journal de 19h également, le coût des fournitures scolaires, ça baisse pour un enfant qui entre en 6e, mais les parents trouvent encore la facture bien trop salée. Et puis sinon, peut-être pourrez-vous aider cette famille à retrouver son chat. Chanel s'est fait la belle, s'est fait la malle sur une aire d'autoroute et ses maîtres et maîtresses viennent d'y passer 12 jours à l'attendre. Enfin, la tendance météo avec vous, Marlène Duret, bonsoir.
3: Bonsoir Guillaume, bonsoir à tous. Alors une belle amélioration ce week-end avec du soleil, c'est le soleil qui revient, et les températures qui vont remonter aussi, surtout dimanche, avant une nouvelle dégradation orageuse prévue lundi par l'Atlantique.
0: Prévision complète à la fin de votre journal.
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0: À Lyon, un homme de 82 ans est décédé d'un arrêt cardio-respiratoire après avoir été victime d'un vol à l'arraché. Ça s'est passé hier jeudi. L'agression s'est déroulée dans une station de métro du 3e arrondissement de la capitale des Gaunes. Un homme de 20 ans, une femme de 21 ans interpellée puis placée en garde à vue. Noémie Loisel, certains habitants racontent avoir eux aussi déjà été confrontés à des incivilités et parfois même des agressions dans le métro.
4: Il est environ 16h lorsqu'un individu arrache le collier d'un homme de 82 ans à la station de métro Sans Souci. À ses côtés, son épouse. L'agresseur prend la fuite avec une complice. Le couple reprend ensuite le métro mais sort deux stations plus loin, poursuit Alain Barberis, secrétaire départemental du syndicat Alliance Police Nationale.
5: Après cette agression, on a la victime qui a eu un malaise. Malgré l'intervention des secours, il est décédé d'un arrêt cardiaque.
4: À la station de métro aujourd'hui, cette habitante du quartier depuis plus de 10 ans ne cache pas son inquiétude.
6: Pas en sécurité du tout. Il y a mon fils qui a eu le cas il y a plus de 6 mois de ça. Il s'est fait arracher son téléphone dans le métro à Garibaldi. J'ai 3 enfants et même moi j'ai peur quand je rentre dans le métro. On tient toujours le sac, on est toujours à regarder à droite à gauche. Est-ce qu'il y a quelqu'un qui va nous arracher quelque chose? C'est la peur.
4: Sandrine, 44 ans, qui emprunte elle aussi régulièrement le métro, a déjà été témoin d'un vol à l'arraché.
7: Ça arrive de temps en temps qu'il y ait des incivilités dans le métro, des gens alcoolisés. De voir quelqu'un partir en arrachant le sac de quelqu'un en courant, oui, j'ai déjà vu. Malheureusement, ça arrive de plus en plus souvent.
4: Selon le ministère de l'Intérieur, les vols violents sans armes dont font partie les vols à l'arraché ont bondi de 65% l'an dernier dans le Rhône. Lyon, Noémie Loisel, Europe 1.
0: Et cette information, bien évidemment, nous en débattrons aussi avec nos débatteurs Vincent Roy et Joseph Massescaron tout à l'heure dans cette première heure d'Europe 1 Soir. À Nîmes, 10 jours après la mort de l'influenceuse Sonia Abelina, l'enquête, elle, passe un cap. Le corps de la jeune femme, vous le savez, a lui été retrouvé calciné dans des vignes du Gard. L'homme placé en garde à vue depuis 2 jours maintenant a été mis en examen pour assassinat. Un suspect de 32 ans qui a donc été placé en détention provisoire, je vous le disais, Jean-Baptiste Marty, l'individu a pour le coup un pedigree judiciaire extrêmement chargé.
8: Oui, de multiples condamnations depuis 2010, notamment pour des faits de violence et pour des infractions en lien avec les stupéfiants. Cet homme de 32 ans avait été condamné en décembre 2023 pour avoir frappé sa compagne alors qu'il résidait dans le Nord. Il avait par la suite été contraint de porter un bracelet anti-rapprochement, une mesure qu'il avait obligé à déménager dans le sud, dans l'agglomération nîmoise, à plus de 800 km de son ex-conjointe. C'est donc là qu'il habitait depuis plus d'un an et demi, avec un suivi de près par les services pénitentiaires de réinsertion. Il avait noué depuis plusieurs semaines une relation avec Sonia Abelina. Selon le parquet, le suspect présumé avait rendez-vous avec l'influenceuse, une rencontre tarifée. Ils avaient d'ailleurs déjà eu une relation la veille de la disparition. Pour les gendarmes, c'est bien lui qui a été la dernière personne en contact avec la TikTokeuse, même si en garde à vue, l'homme n'a rien avoué, a gardé le silence. En attendant, l'enquête, elle, se poursuit. Le mis en cause a été placé en détention provisoire.
0: Dans l'enquête sur la mort d'un SDF à Alençon dans l'Orne, une information judiciaire a été ouverte contre 4 personnes âgées de 17 à 25 ans. La victime a été rouée de coups, frappée aussi à l'aide de sa béquille pendant qu'une autre filmait la scène. L'auteur présumé des coups

0: mortel encourt la prison à vie. Gérald Darmanin dans le Morbihan aujourd'hui. Le ministre de la Justice rencontre les victimes de Joël Le Scouarnec. L'an dernier, l'ancien chirurgien a été condamné à 20 ans de prison pour près de 300 viols et agressions sexuelles sur des patients, dont de nombreux mineurs, de nombreux enfants. Un scénario macabre loin d'être terminé. L'homme de 75 ans actuellement est à nouveau visé par une information judiciaire. Cette fois, 40 nouvelles agressions sexuelles, 10 viols. À Mayotte, les demandes d'asile, droit du sol et regroupement familial suspendus. C'est en tout cas le vœu d'Édouard Philippe en visite dans l'île de l'océan Indien. Le candidat à Horizon pour la prochaine élection présidentielle fait sa rentrée politique. En cas de victoire, il le dit, Édouard Philippe promet de reprendre le contrôle de l'immigration à Mayotte avec la création d'un centre de retour en Afrique de l'Est. Mayotte, c'est 100 000 sans-papiers présents et jusqu'à 30 000 arrivées illégales par an. Sachez qu'il y a 20 000 éloignements chaque année pour environ 1000 demandes d'asile acceptées. Retour en métropole à présent. Alors que la rentrée scolaire approche à grands pas, le coût des fournitures scolaires, elle, diminue quand même pour les élèves de 6e, moins 14% d'après Famille de France. Pour l'entrée au collège, le panier moyen s'affiche à 181 euros. Quoi qu'il en soit, pour les parents, le budget fournitures scolaires pèse toujours aussi lourd, Barthélémy Philippe.
1: Oui, à l'image de Rafik, dont le fils Adam passe en CE1. Pour ce père de famille, les fournitures coûtent trop cher.
2: À cet âge-là, c'est peut-être une dépense qui représente un peu moins de 300 euros quand même. Je ne vois pas la dépense baisser, c'est plutôt le contraire. Donc j'ai l'impression qu'en tout cas la dépense est plus importante chaque année.
1: Sophie a choisi d'acheter en ligne les fournitures de sa fille Louise, qui entre en CM1. Elle s'est contentée du minimum.
3: Je pense que j'en ai eu environ pour 150, sans cartable, sans trousse, etc. C'est juste les fournitures scolaires. Parce que si après vous ajoutez le cartable, les trousses, vous arrivez facilement à 250-300.
1: Pour tenter de faire baisser la facture, les parents sont de plus en plus nombreux à acheter d'occasion. Trousse, cartable, voire calculatrice, la tendance gagne du terrain, au point que certaines enseignes proposent des articles de seconde main.
0: Europe 1 soir, 19h07. 40 000 préservatifs non conformes vendus en France ces derniers mois. Le ministère de la Santé alerte sur ces préservatifs défectueux. Des dépistages, des tests de grossesse sont bien évidemment recommandés aux consommateurs qui ont utilisé ces moyens de contraception. Ces 40 000 préservatifs ont été vendus sur plusieurs sites en ligne, mais aussi en boutique, comme chez Monoprix ou encore Passage du Désir. Toutes les informations à retrouver sur rappel.conso.gouv.fr. rappel.conso.gouv.fr. Une grande partie de la forêt de Fontainebleau, partiellement ravagée par un incendie au mois de juillet, on s'en souvient, va rouvrir au public demain. 80% du massif accessible en sécurité, d'après Benoît Caplan, c'est le préfet délégué pour l'égalité des chances. Voilà des vacances pas comme les autres. Près de deux semaines maintenant, c'était le samedi 8 août, une famille de Versailles fait route vers les montagnes de Develuy dans les Hautes-Alpes. Finalement, la famille va passer tout son séjour sur une aire d'autoroute en Isère. Bonsoir Mathieu Prior.
4: Bonsoir Guillaume, bonsoir à tous.
0: Alors Mathieu, voilà, Chanel, une petite chatte s'est enfuie.
4: Oui, le 8 août dernier, en pleine canicule, les parents et leurs deux enfants s'arrêtent sur une aire d'autoroute pour se restaurer et prendre l'air. La famille ouvre la cage de Chanel, leur chatte noire aux yeux jaunes d'un an et demi. Lors de la pause, Chanel réussit à se défaire de son harnais et s'enfuit. Après avoir cherché l'animal toute la journée et une partie de la nuit, la famille prend une décision radicale. Elle annule ses vacances et s'installe dans l'hôtel à proximité de l'aire d'autoroute pour partir à sa recherche. Les Versaillais n'ont pas lésiné sur les moyens. Stéphane, le papa.
5: Avec les associations, on a quadrillé la zone et on a réalisé un système de trappage. C'est des cages, en fait, pour trapper des chats. On a acheté des sécateurs et des gants pour couper les herbes qui pourraient nous gêner, nous, pour essayer de l'attraper ou de la rejoindre dans des endroits où un chat aurait pu être vu. On réfléchit au drone. Je suis en affaire avec deux sociétés. On essaie de voir comment faire.
4: Leur histoire devenue virale touche les internautes qui se mettent également à la recherche de Chanel.
5: C'est juste magnifique. En fait, on n'en revient pas. On pensait pas que ça prendrait cette ampleur, évidemment. On a eu une dizaine d'appels ce matin et hier soir pour nous dire que des chats avaient été vus ici et là.
4: De retour en région parisienne pour le travail, Stéphane et sa famille promettent une récompense de 500 euros à la personne qui retrouvera Chanel. Selon les associations, la chatte qui est jeune et craintive devrait se trouver entre 2 et 3 kilomètres aux alentours de l'aire d'autoroute de l'île d'Abo.
0: On croise les doigts, merci Mathieu. Les sports à présent avec une surprise au Grand Prix de F1 des Pays-Bas. Le Britannique George Russell sur Mercedes va partir en pole position demain du sprint. La petite course sur 24 tours, soit un petit peu plus de 100 kilomètres, qui va permettre aux pilotes de marquer des points au champ. championnat avant la grande course de dimanche. Le Grand Prix des Pays-Bas fera, lui, 72 tours. Et puis aussi les sports, c'est cette dernière information qui nous parvient et qui va intéresser les fans des Girondins de Bordeaux. Malheureusement, le tribunal administratif de Paris a confirmé aujourd'hui l'interdiction des Girondins de participer aux championnats nationaux. C'était donc une information qui avait été prononcée en juillet par les instances du sport français en raison des dérives financières du club de Bordeaux, enterrant donc un petit peu plus ses chances de sauvetage. La météo, Marlène Duré, moins d'averses et plus de soleil pour demain samedi.
6: Oui, un temps moins instable demain effectivement, avec notamment la formation d'un anticyclone sur les îles Britanniques et puis l'arrivée d'un air plus sec. Alors le ciel, c'est vrai, sera un petit peu changeant sur la moitié nord, avec parfois une petite averse le matin, notamment sur un petit quart nord-est et près de la Manche, disons au nord d'une ligne reliant Lille à Saint-Lô dans le Cotentin, avec même la possibilité d'un orage vers la Flandre. Et puis ça va s'améliorer en cours d'après-midi. Les averses pourraient se balader entre les éclaircies sur une zone à du Nord-Bretagne au Grand Est. Ça peut passer par l'Île-de-France, la Normandie. Voilà, tout ça, c'est très localisé. Sur le relief des Pyrénées et des Alpes du Sud, aussi une petite averse prévue. Et les températures, alors les minimales sont intéressantes parce qu'elles baissent. Ce sera très appréciable au réveil, notamment pour bien aérer nos habitations. Il fera 8 à 12 degrés en général, jusqu'à 15 au sud de la Garonne et 15 à 20 près de la Grande Bleue. Ça peut même monter jusqu'à 24 en Corse. Et les maximales en journée afficheront 19 du côté de Cherbourg, 21 à Tourcoing, 24 à Paris et à Dijon, 25 à Loches et à Royan, 26 degrés prévus à Lyon et à Pau, 28 à Cahors et Montpellier et jusqu'à 31 à Ajaccio.
0: Merci beaucoup Marlène Duré. 19h11, vous restez avec nous. L'alerte de l'inspection générale des finances est claire face à la dette abyssale qui frappe, vous le savez, notre pays. Comme nous le verrons avec notre invité, il va falloir, d'après lui, s'attaquer aux dépenses sociales et aux retraites. Alors que la surtaxe sur les grandes entreprises devrait être reconduite, peut-on vraiment éviter de demander de nouveaux efforts aux Français? Christian Deboissieu, professeur émérite à l'Université Paris 1 Panthéon-Sorbonne et vice-président du Cercle des économistes, en parlera avec nous dans un instant sur Europe 1.
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0: Soyez les bienvenus, merci de passer votre début de soirée avec nous sur Europe 1 pour Europe 1 soir, 19h13. Et avec moi dans ce beau studio Europe 1, Vincent Roy, journaliste politique, écrivain et critique littéraire. Bonsoir Vincent.
21: Bonsoir.
0: Bonsoir aussi à Raphaël Steinville, rédacteur en chef au JDD. Bonsoir Raphaël.
21: Bonsoir Guillaume.
0: Raphaël, Vincent, avec nous, nous recevons ce soir dans Europe 1 soir, Christian Deboissieu, professeur émérite à l'université Paris 1 Panthéon-Sorbonne et aussi vice-président du Cercle des économistes. Bonsoir, monsieur.
22: Bonsoir.
0: Merci de passer votre début de soirée avec nous. Alors, on va aborder avec vous ce rapport de l'Inspection Générale des Finances qui alerte le gouvernement Lecornu sur un scénario pour le moins inquiétant. Si aucun budget n'est voté, la France pourrait vivre donc sous la loi de finances spéciale pendant 9 à 11 mois l'année prochaine, pour expliquer. C'est donc 6 semaines maximum pour 2025 et 2026. Là, avec ces semaines qui se transformeraient en longs mois, carrément, le rapport de l'IGF parle de risque majeur en cas de situation autant prolongée. Pour l'IGF, cela empêcherait tout redressement des finances publiques. Est-ce que vous partagez ce point de vue?
22: Écoutez, je partage ce point de vue. La situation est quand même très compliquée. est très compliquée parce que le. Vous m'entendez à peu près correctement?
0: On vous entend très bien. On vous entend bien.
22: Bon. La situation compliquée parce que vous l'avez vu, les taux d'intérêt payés par la France remontent très vite, plus vite que prévu. Alors, les taux d'intérêt augmentent dans le monde, mais je dirais ils augmentent encore plus vite en France que chez nos partenaires. Je fais la comparaison entre les taux français et les taux allemands, l'écart s'est creusé. Donc, avant même que le débat concret sur le budget commence à l'Assemblée nationale, nous sommes dans une situation extrêmement fragile. Et ce que dit l'IGF, c'est que il faut donc même mauvais, j'allais dire, souhaitons qu'il soit le moins mauvais possible, même mauvais, il faut un budget plutôt que rien du tout. Parce que la loi spéciale, comme vous l'avez rappelé, on en a eu en 2025-2026, ça traduit le fait qu'on commence l'année sans avoir fait voter le budget correspondant à l'année et qu'on reconduit, j'allais dire, à l'identique les recettes et les dépenses de l'année d'avant. Et c'est le contraire d'une politique. La loi de finances spéciale. Et donc, la France a besoin d'adopter, si possible, assez rapidement, mais ça va être compliqué politiquement, je le sais, un budget avant le début 2027. Voilà ce que nous dit l'IGF.
0: L'IGF, justement, qui précise qu'un vrai budget 2027, pour elle, c'est hautement préférable. Ce sont ses mots, et ce, quelles qu'en soient les modalités d'adoption. C'est-à-dire qu'on est vraiment au pied du mur. Faut adopter ce budget, parce que de repartir sur plusieurs mois comme ça, avec une loi de finances spéciale, c'est juste se passer la corde autour du cou.
22: Écoutez, moi, ce qui me frappe, et je répète ce que j'ai dit, ce qui me frappe, c'est que les marchés financiers n'attendent pas. Les taux d'intérêt payés par la France ont monté beaucoup plus vite que prévu au cours de ces dernières semaines, avant même que s'ouvre la bagarre politique à l'Assemblée nationale sur le budget. Alors, on peut imaginer que dans le contexte qui va être très compliqué du point de vue politique, ça va être difficile de donner des gages aux investisseurs qui viennent financer la dette publique française. Ça va être compliqué, mais il faut donner des signaux. Et parmi les signaux à donner, je pense que il y a un signal fort, c'est qu'il faut rouvrir la question de la réforme des retraites. La question a été suspendue l'année dernière, ça a été le prix payé par M. Lecornu pour obtenir une certaine stabilité politique.
0: Oui, mais la rouvrir, vous savez très bien comme moi que ça ne va pas pouvoir être réglé en 6-8 mois, c'est impossible.
22: Non, ça va être très compliqué, mais en même temps, si vous voulez, si vous dites, je ne parle pas de vous, si on dit, de toute façon, il faut du temps, dans ce cas-là, on ne fait rien et on va dans le mur. Donc, je pense qu'il n'y a pas beaucoup de marge de manœuvre, que la croissance, je constate que la croissance n'est pas terrible, je constate que le chômage augmente, je constate que la situation est très fragile, mais qu'il faut donner des signaux. Il faut donner des signaux dans un contexte politique, tout le monde le sait, compliqué. Et je pense qu'il faut surtout éviter, moi ce qui me frappe depuis 10 jours dans les débats politico-économiques en France, on est amené à discuter des ballons d'essai lancé par tel ou tel ministre ou par tel entourage de ministre. Alors, il y a eu le ballon d'essai qui reviendra sans doute sur la désindexation partielle des retraites pour les retraités dits aisés. Je ne sais pas à quel niveau on va définir, si on utilise cette voie, les retraités aisés. Il y a la question dont vous avez parlé au début, c'est que, au fond, on constate en matière fiscale en France que l'éphémère dure, que la surtaxe qui devait être temporaire sur les profits des grandes entreprises, va être conduite parce que c'est un enjeu de 7 ou 8 milliards d'euros. Il faut trouver pour 2027 oui. 28 milliards oui. d'euros juste pour arriver à un déficit public de 5% du PIB l'année prochaine. Ce qui, nous sommes déjà parmi les pays de la zone euro, les 20 pays de la zone euro, le pays qui a le déficit public rapporté à son PIB qui est le plus élevé. Donc tout ça n'est pas brillant.
0: Alors avant de passer la parole à Raphaël Steinville du JDD, est-ce que pour vous le gouvernement devrait recourir, passer en force, devrait recourir au 49.3 pour faire adopter son budget 2027?
22: On va voir comment ça se présente. Le budget va être déposé devant le Parlement à la fin du mois de septembre. Il va encore y avoir un mois, à mon avis, de cafouillage, de ballons d'essai, de tests de l'opinion publique. C'est le prix à payer de la démocratie. Et évidemment, il ne s'agit pas de remettre en cause le fonctionnement de la démocratie. Je dis simplement que je pense que le gouvernement devra sentir assez rapidement si ça peut passer ou pas. Est-ce qu'il faut passer par le 49-3? Est-ce qu'il faut passer par des ordonnances? En tout cas, je pense que on n'est plus dans le contexte de l'année dernière. Monsieur Le Cornu, je le répète, a fait une concession majeure aux socialistes en suspendant la réforme des retraites, mais cette idée de suspension est ambiguë parce que, je veux dire, il ne faut pas que la suspension soit un abandon. Donc, il peut être tenté, je parle du gouvernement, de faire des concessions en réduisant certains avantages des retraités dits aisés. Je vous ai dit l'ambiguïté de ce concept. Je suis complètement contre stigmatiser un sous-ensemble de la population. C'est pour ça que, même si on peut discuter des situations relatives, des actifs, des inactifs, etc., je pense que cibler telle ou telle sous-partie de la population, c'est très maladroit politiquement et financièrement, ça ne rapporte pas.
0: Nous sommes avec Christian de Boissieux, professeur émérite à l'Université Paris 1 Panthéon-Sorbonne et vice-président du Cercle des économistes. Et ce soir, dans Europe 1 Soir, nous parlons de l'Inspection Générale des Finances qui alerte le gouvernement Le Cornu sur un scénario inquiétant. Si aucun budget n'est voté, la France pourrait bien vivre sous une loi finance spéciale pendant plusieurs mois et ça pourrait poser de sérieux problèmes. Raphaël Saville, la parole est à vous.
2: Oui, Christian de Boissieux, en quoi finalement le prolongement de cette loi spéciale serait pire qu'un mauvais budget adopté au prix de lourdes concessions faites notamment aux socialistes?
22: On peut discuter, vous avez raison de poser la question, mais quand on dit au fond ça risque de durer plus longtemps si on passe par une loi spéciale en 2027 par comparaison à 2025 ou 2026, c'est qu'on fait référence au calendrier électoral, le fait qu'il y aura un nouveau président ou une nouvelle présidente, un nouveau gouvernement et que tout ça sera renvoyé au calendrier grec, c'est-à-dire on risque effectivement de passer 9 mois avec le budget de l'année précédente reconduit sur 2027. Je veux dire, je ne suis pas en train de vous dire que c'est forcément la pire solution, je dis simplement comme signal d'impuissance de la France, de la politique française, de la société française, d'aboutir à un accord, impuissance, disons, signal envoyé à ceux qui nous financent, 40 à 50% de la dette publique française est portée par les étrangers. C'est ça qui m'inquiète, moi. C'est que ça veut dire que nous sommes dans un pays totalement bloqué. Alors vous allez dire, bah, on l'a compris depuis 2024, et même peut-être avant qu'on était bloqué. Mais là, c'est, veut dire, enfoncer le clou du fait que nous sommes impuissants dans un contexte où il y a quand même un peu le feu dans la maison. Et je pense que ce signal de, au fond, d'abandon de décision, parce que la loi spéciale, c'est le non-choix, c'est la non-décision, c'est la reconduction automatique de ce qu'on a fait l'année précédente pendant quelques mois, quelques trimestres. Moi, je pense que c'est un signal mauvais donné à l'intérieur et également à l'extérieur.
0: Ah ben c'est un signal mauvais, vous faites bien de le dire, puisque si jamais c'est le cas, si jamais cette loi de finances spéciales est maintenue pendant plusieurs mois, le rapport cite explicitement l'agriculture parmi les secteurs qui pourraient être privés d'aide en cas de loi spéciale prolongée, des aides discrétionnaires comme on l'appelle, l'agriculture qui doit être a priori une variable d'ajustement, mais c'est pas la seule. Hein. On a aussi le gel des recrutements dans la fonction publique, aussi bien l'armée, la justice, et même pour les particuliers, la prime
22: c'est voté une loi de programmation militaire. Et là, effectivement, on ne peut pas respecter les engagements avec les toits si on est dans la loi de programmation militaire, si on est dans le contexte de la loi spéciale. Donc, c'est pour ça que je dis, pour moi, c'est un aveu d'impuissance politique.
0: Vincent Roy.
3: Oui, bonsoir. Moi, écoutez, je vais vous paraître plutôt optimiste en réalité, parce que je vois mal dans les conditions actuelles, c'est-à-dire en vue de la présidentielle, je vois mal les partis politiques s'écharper sur ce budget. C'est-à-dire, d'abord, ça serait déraisonnable, et ensuite, je vois pas où se situerait la bataille politique, parce que il y a aucun intérêt à faire en sorte que on bloque sur le budget et que précisément on n'ait pas de budget pour toutes les raisons que l'on vient d'évoquer. Et donc je vois pas les partis raisonnablement aller rentrer dans une bagarre sur le budget avec en vue l'échéance de 2027. Donc je suis plutôt optimiste. Et ma question est la suivante, suis-je simplement optimiste ou suis-je naïf?
22: Non, j'allais dire que vous êtes un peu rationnel.
3: Oui.
22: Ce qui n'est pas la même chose que d'être raisonnable. Je veux dire, vous êtes rationnel en sens que vous avez raison de dire, au fond, compte tenu de la gravité de la situation et de l'importance des échéances, il pourrait y avoir une sorte, non pas d'union nationale, on ne va pas rêver, mais de convergence par-delà les oppositions pour faire adopter un certain nombre de mesures, justement, peut-être raisonnable ou convergente. Bon, moi, ça serait la meilleure solution. Je suis d'accord avec vous. Entre ça qui est au fond le scénario rationnel et ce qui risque d'arriver, moi, je crains que justement à cause de l'échéance électorale, personne, aucun parti ne veuille assumer vraiment des décisions qui s'imposent, rouvrir le débat sur la réforme des retraites d'une manière ou d'une autre. Est-ce qu'il faut passer par la durée de cotisation? Comment rouvrir le débat? Mais je pense qu'on ne peut pas laisser en suspens ce débat, disons, jusqu'à la présidentielle. Il va y avoir la question de la fiscalité, voilà, et les débats habituels sur taxer ou pas taxer ceux qui en ont les moyens, la taxation des entreprises, ça revient. Je veux dire, le vrai débat qu'il faudrait qu'on ait, c'est améliorer la maîtrise des dépenses publiques, y compris les dépenses sociales là-dedans, mais c'est un débat sur le long terme qu'on va pas traiter en deux mois et qu'on n'a jamais affronté vraiment depuis 20 ans. Il y a eu des tas de rapports, des tas de commissions, vous les connaissez aussi bien que moi, depuis 20 ans, qui ont essayé de poser la problématique d'améliorer l'efficacité des dépenses publiques, c'est-à-dire pour un montant de dépenses publiques d'avoir de meilleurs résultats. On a tourné autour du pot dans un contexte où les charges d'intérêt de la dette deviennent le premier poste du budget de l'État, et ça va ne faire que s'accentuer avec l'augmentation de la dette et la hausse des taux d'intérêt. Mais on a de moins en moins de marge de manœuvre, et donc moi je joue pas du tout la politique du pire. Moi, en tant qu'économiste, ce qui m'intéresse a priori, c'est le verre plutôt à moitié plein que le verre à moitié vide. Je dis simplement je crains que l'échéance présidentielle et puis derrière législative soit l'occasion de surenchère démagogique entre les principaux partis politiques, et que tout ça, cette surenchère, se fasse au détriment de nos finances publiques, de notre dette et de notre budget. Voilà ce que je crains.
0: Une dernière question, il nous reste une minute. Justement, vous nous le dites, les rapports se succèdent depuis plusieurs décennies. On le voit, le mur arriver, et là, pourtant, il n'y a pas de décision prise. Quelle serait la solution la plus pertinente et urgente à prendre?
22: Moi, je pense qu'il faut donner des signaux à l'intérieur et à l'extérieur. Je parlais de la hausse des taux d'intérêt qui m'inquiète, parce qu'il y a un effet boule de neige sur la dette qui risque de s'accentuer. Je pense qu'il faut donner rapidement un signal qu'on rouvre le débat sur la réforme des retraites. Vous avez vu que M. Brun, du Parti Socialiste, a évoqué la possibilité d'introduire une dose de capitalisation. Donc, il y a des lignes qui bougent. Il y a des lignes qui bougent. Et puis, je pense qu'il faut absolument fixer un engagement, pas aller au-delà de 5% de déficit public l'année prochaine, et donner les moyens de s'y tenir, quitte à réduire certaines niches fiscales. Il y a beaucoup de niches fiscales, certaines sont nécessaires, d'autres sont inutiles. Et ça, ce travail, il peut être fait, c'est pas un travail d'un an, ça peut être fait assez rapidement.
0: Il va falloir le faire. Merci beaucoup, en tout cas, Christian de Boissieu, d'avoir répondu aux questions d'Europe 1. Je rappelle que vous êtes professeur émérite à l'université Paris 1 Panthéon-Sorbonne et vice-président du Cercle des économistes. Alors, on en parlait justement avec Christian de Boissieu, la France qui emprunte plus cher qui est en pleine crise de 2008, c'est dingue. Un taux record, une dette qui explose avec un budget 2027 dans l'impasse. Alors entre annulation de la dette, cure d'austérité, sacrifice de nos priorités sociales, la classe politique est incapable de se mettre d'accord sur les solutions. On décrypte tout juste après le journal permanent avec nos débatteurs ce soir, Vincent Roy et Raphaël Steinville.
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0: Le journal permanent de 19h30 avec Stéphane Burgat. Bonsoir Stéphane.
26: Bonsoir Guillaume, bonsoir à tous. Un homme armé d'une épée s'est introduit dans un lycée suédois en pleine rentrée scolaire avant de blesser au moins 3 personnes, dont 2 gravement. Il s'agirait d'élèves, les policiers ont pu l'intercepter en lui tirant dans les jambes. Ses motivations ne sont pas encore établies. La police espagnole annonce l'arrestation de 5 passeurs qui auraient fait payer jusqu'à 9000 euros à des migrants arrivés fin juillet à Ceuta pour les transporter en bateau vers la péninsule ibérique. La police espagnole n'a pas encore précisé combien de migrants auraient pu être transportés par ce réseau. Le phénomène climatique El Niño qui nous impacte cette année pourrait être le plus important jamais connu, avec la menace de conditions climatiques extrêmes pour l'année 2007 qui pourrait être pire encore à l'échelle du globe, selon l'agence climatique britannique. Et puis enfin, en tennis, le numéro 1 mondial, Yannick Sinner, déclare forfait pour l'US Open, dernier tournoi du Grand Chelem de l'année, en raison d'une blessure au genou.
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0: Je vous dis à tout à l'heure, 45, à 19h45 ou 8h moins le quart, c'est selon, pour le prochain journal permanent. À merci Stéphane. Les taux d'emprunt qui explosent pour la France et qui font réagir la classe politique, c'est du jamais vu depuis près de 20 ans. La France, notre pays, emprunte à plus de 4% sur 10 ans, 4,1% précisément, tout simplement, du jamais vu depuis 2008, la fameuse crise des subprimes. Même le Portugal, l'Espagne, la Grèce et l'Italie affichent un taux inférieur, entre 3,6 et 4 points. Oui, mais ces anciens mauvais élèves ont depuis réduit leur déficit. Alors je m'adresse à vous, Vincent Roy, devons-nous prendre exemple sur eux et faire aussi notre propre cure d'austérité? Est-ce que c'est obligatoire?
3: Ah bah va falloir de toute façon faire quelque chose, puisque vous avez vu que notre, par exemple, vous n'avez pas cité l'Allemagne, mais l'Allemagne emprunte beaucoup moins cher que nous. Donc il faut au bout d'un moment faire quelque chose et se serrer la ceinture. Il faut faire baisser ce taux d'emprunt. Songez que l'année prochaine, la récolte, si j'ose dire, de l'impôt sur le revenu ne suffira pas à payer les intérêts de la dette. Vous voyez à quel stade nous en sommes. Donc, il va bien... faut faire attention aux mots, parce que si on dit aux Français cure d'austérité, je ne suis pas sûr que ça leur plaise beaucoup. Mais enfin, il va falloir se serrer la ceinture d'une façon ou d'une autre.
0: On le voyait juste avant avec Christian Deboissieu, quand on parlait justement de cette loi de finances spéciale qui va peut-être arriver, qui va peut-être geler pas mal de choses, les pensions, qui va peut-être geler aussi différentes aides. On demande aux Français, quoi qu'il en soit, ils vont devoir se serrer la ceinture.
3: Bah, ils vont devoir se serrer la ceinture, oui.
0: Il disait qu'il y avait le feu à la maison, et le feu, tout le monde réclame des aides, les pompiers...
2: La question, en réalité, Guillaume, c'est seulement de savoir si on va devoir faire des efforts, c'est est-ce qu'on va devoir faire des efforts consentis ou est-ce que ces efforts vont être imposés. Lorsque l'on évoque la Grèce, il faut se souvenir que la Grèce a été mise sous la tutelle du FMI et donc la politique de réduction de la dette grecque, elle s'est faite de manière extrêmement violente parce que les Grecs n'avaient pas le choix et que c'est le Fonds monétaire international.
0: C'est ce qui nous guette, le FMI ?
2: C'est probablement ce qui nous guette, ou une mise sous tutelle de la BCE, si aucun effort n'est consenti dans les mois ou les années à venir. Je pense que le premier signal dévastateur qui a conduit à cette possibilité, ça a été rappelé tout à l'heure, c'est de finalement suspendre cette réforme des retraites. Et ça a eu un coût absolument considérable dans le dérapage des déficits de la France. Donc c'est pour ça que lorsqu'on entend les différents politiques de Jean-Luc Mélenchon qui veut mettre la dette au frigo en passant par Marine Le Pen,
0: on va parler de
2: qui
0: veut Mélenchon, effectivement,
2: nettoyer les écuries d'Augias et aux autres, on dit ok d'accord, mais qu'est-ce qui est raisonnable et quel est le risque si rien n'est fait, rien de sérieux n'est fait. Je pense que si la question des retraites n'est pas débattue au moment de la présidentielle, il y a fort à parier que le prochain locataire de l'Élysée, sitôt installé au palais présidentiel, aura le FMI sur le dos et ne pourra pas conduire les politiques et les promesses qu'il aura faites aux Français.
0: Est-ce que les gouvernements successifs n'attendent pas justement d'avoir ce nez comme ça collé au carreau, cette obligation pour pouvoir agir ? Parce que prendre des décisions avant, elles ne sont pas populaires, comme le disait Vincent Roy, donc c'est s'aliéner quelque part le vote de certaines personnes.
3: Là, Raphaël a raison. Sur la réforme des retraites, par exemple, il y a cette réforme, il faut de toute façon en passer par là, mais c'est le signal qu'on donne à l'extérieur. Pourquoi les taux d'intérêt augmentent ? Parce que l'extérieur se dit, oh là là, mais ils ne font rien. C'est-à-dire qu'ils n'avancent sur aucun dossier. Et le dossier des retraites est un dossier absolument emblématique.
0: Et obligatoire.
3: Et obligatoire. Il consiste à financer pour part notre modèle social. Continuera-t-on à le financer ou non ? C'est tout l'enjeu de cette réforme. Et à l'extérieur, on est très attentif à cela. Quand les taux d'intérêt augmentent, ce qu'il faut que nos auditeurs comprennent, c'est parce qu'il y a un défaut de confiance. C'est ça qui se passe. C'est
0: exactement jusqu'à quand ça. Parce qu'à un moment, augmenter les taux d'intérêt, c'est
2: exactement
0: compliqué.
2: Ça. C'est la crédibilité de la France qui aujourd'hui qui est en jeu. Au-delà même de la question des retraites, si aujourd'hui...
0: Il y en a quand on rembourse à 4 points, ils sont contents de recevoir aussi les royalties.
2: Oui, bien sûr, mais si la France a tant de mal à se refinancer et doit... pour se faire
0: accompagner,
2: avoir de l'argent toujours plus cher sur les marchés financiers, c'est parce que les marchés financiers ont de moins en moins confiance dans la signature de la France. Lorsque la France s'engage à réduire son déficit sous les 5% et que bon gré mal gré on voit qu'elle n'y arrivera toujours pas cette année, comment voulez-vous que les marchés vous fassent confiance? La note de la France a été miraculeusement, pendant des années, sauvegardée, préservée, parce que c'était un pays avec lequel il fallait compter en Europe. Je pense que les avertissements ont été trop tardifs et que les politiques ont joué avec, finalement, cette position, cette stature de puissance, de grande puissance européenne.
0: Vincent Roy.
3: Pour l'heure, l'état du pays est le suivant. Nous avons un passif qui est lourd, on est d'accord. Mmh. Mais nous avons un actif qui pèsent le même poids. Pour l'instant, on continue de nous prêter. Et ceux qui détiennent la dette, d'une certaine manière, s'enrichissent. Ils nous font confiance, je le répète, parce que l'actif est à peu près similaire au passif. Mais si nous continuons dans cette voie, l'actif ne va plus peser le même poids que le passif, les taux vont encore augmenter, et là... les prêteurs, les marchés vont continuer de s'enrichir mais ne vont plus avoir confiance du tout. D'où le scénario que vous annoncez, Raphaël.
0: Et comme vous expliquez, je vais mettre un petit peu de perspective avec des chiffres. Alors des milliards tout de suite, ça fait peur et ça parle pas forcément, mais pour comprendre un petit peu, c'est que cette charge de notre dette qui explose, c'est 34 milliards d'euros sur le premier semestre 2026 contre 29 sur la même période de l'an dernier. Le ministre de l'économie et des finances, Roland Lescure, qui anticipe une charge de la dette de 64 milliards d'euros pour cette année, et ça pourrait même grimper jusqu'à 100 milliards. En tout cas, une qui n'est pas contente, c'est Marine Le Pen, le Rassemblement National, qui dénonce un bilan implacable de 10 ans de macronisme. Raphaël Steinville, est-ce qu'elle a raison, Marine Le Pen, ou est-ce que c'est le fruit de la guerre, l'Iran, l'Ukraine, l'inflation mondiale, qui n'est pas dans le scope, justement, du gouvernement ?
2: Non, je pense que Marine Le Pen a raison. Cette dette file et indépendamment. Et justement, si l'on compare avec les pays voisins, on voit que la trajectoire de la dette française, bien sûr aggravée par les circonstances que vous avez citées, est sans commune mesure avec celle des pays voisins. Donc il y a une politique qui a conduit à ce naufrage. Et c'est là où c'est terrible, c'est que celui qui arrivera à l'Élysée en 2027 sera obéré dans ses capacités d'action par cette dette. Quand la dette va devenir le premier poste, le remboursement des intérêts de la dette va devenir le premier poste budgétaire de l'État, Comment voulez-vous que l'on puisse songer à l'avenir lorsque l'on n'investit plus dans l'éducation, lorsque l'on n'investit plus dans la recherche? C'est ça qui est absolument terrifiant dans ce mur de la dette qui est devant nous.
3: Alors là où je suis étonné, mais peut-être que ça va fleurir là, dans les semaines ou les mois à venir, c'est qu'il y a des solutions à tout cela, et évidemment, il y a l'épargne des Français. Et l'épargne des Français, c'est très important. Alors, personne dans les politiques, j'ai essayé de regarder, d'être attentif.
0: C'est ce qui rassure aussi les prêteurs, hein, oui, pour mais... ça, parce qu'on a beaucoup d'assurance-vie, beaucoup d'épargne.
3: Oui, mais il y a une solution dont je n'ai pas entendu parler, c'est la rampe Pinet 2.0. Parce que c'est aussi une solution, ça.
0: Expliquez-nous.
3: Bah, l'emprunt d'État. C'est-à-dire que faire jouer, c'est-à-dire que les Français viendraient à la rescousse, si vous voulez, de leur propre État avec leur propre épargne. Alors je sais que derrière le transistor, je fais hurler des gens, mais c'est aussi une possibilité. Et pour l'instant, je n'ai pas entendu que l'on y recourt d'une façon ou d'une autre dans les programmes, dans les propositions politiques qui sont faites candidat par candidat.
2: Parce que la situation financière de la France aujourd'hui fait cruellement penser à celle peut-être de la Russie en son temps, lorsque les emprunts russes auxquels nombre de Français avaient souscrit, au bout de quelques années, ne valaient plus rien. C'est peut-être toute la différence avec justement l'emprunt Pinet tel qu'il existait.
0: Les Français feraient même pas confiance à leur propre pays ?
2: Je pense qu'aujourd'hui, la défiance à l'égard de l'État et la capacité de l'État à bien utiliser l'argent du contribuable, elle est totale.
3: Absolument, je pense ça aussi, oui.
0: En tout cas, un qui s'inscrit en faux par rapport à ce qu'on disait sur Marine Le Pen, c'est Bruno Le Maire qui a répliqué justement à Marine Le Pen, l'ancien ministre de l'économie, qui attribue la situation actuelle à l'abandon de sa politique économique de 2017 dès 2024 et aussi à l'abandon de la réforme des retraites en 2025 causée, selon Bruno Le Maire, par la menace permanente de censure des oppositions, RN inclus. Est-ce qu'il a raison, Raphaël Stainville ?
2: Sur le dernier point, il a tort. C'est... Sébastien Lecornu a dealé avec les socialistes la possibilité de voir son gouvernement ne pas être censuré contre la promesse de suspendre les retraites. Le RN n'y est pour rien. Sébastien Lecornu a fait le choix de se mettre dans la main, dans les fers et les crochets de la gauche socialiste. Le RN n'y est pour rien. Pour le reste, et ça a été démontré mille fois, alors peut-être qu'il peut accabler Emmanuel Macron, parce que c'est Emmanuel Macron qui, dans ces cas-là, n'a pas suivi la politique que voulait mener Bruno Le Maire. Mais il faut rappeler à Bruno Le Maire qu'il n'était que ministre de l'économie et des finances quand il avait un président au-dessus de lui.
0: Vincent,
3: si on prend un peu de hauteur, vous voyez encore une fois que la Ve République ne fonctionne, et c'est vrai pour tous les sujets, et notamment pour la réforme des retraites, ou pour les mesures à prendre, justement pour essayer d'enrayer la dette, la Ve République ne fonctionne qu'avec une majorité. Si vous n'avez pas de majorité, la Ve République ne fonctionne plus. Vous avez
2: une majorité en 2017, ils avaient une majorité en 2018, ils avaient une majorité en 2019, et pour autant, la dette n'a pas baissé. Mais lorsque les taux d'intérêt étaient à 0%,
3: mais c'est exactement ce que je voulais dire.
2: La France n'a pas remboursé un centime de sa dette. Oui, c'est ça le drame.
3: Sauf que là maintenant, il n'y a plus de majorité du tout, et on ne sait même pas si on va avoir un budget ou alors si la comédie de l'année dernière va se reproduire cette année.
0: Vous écoutez Europe 1 Soir, 19h42. En tout cas, par rapport à ce taux d'emprunt qui explose pour la France et notre dette, il y en a un qui a la solution, enfin un et une. Jean-Luc Mélenchon et Mathilde Panot qui proposent d'annuler une partie de la dette qui est détenue par la Banque de France. Rappelons que c'est interdit actuellement par les traités européens, qu'il y a un risque inflationniste qui est à craindre. Pour eux, les partisans de l'annulation estiment que la Banque de France n'a pas besoin de ces remboursements pour fonctionner. En gros, la Banque de France, c'est 20-25%. Ça fluctue par rapport à la dette publique totale que la Banque de France détient. C'est différent donc de celle qui est détenue par des investisseurs privés, mais ça pourrait changer les choses. Vincent Roy, c'est la bonne solution ?
3: Non, mais je crois, je crois qu'on est en plein délire là. Il faut arrêter. Non, mais attendez, il y a peut-être des gens qui y croient, mais face à ce type de discours, il y a quand même des gens qui détiennent la dette et qui nous regardent de l'extérieur. Il faut pas leur envoyer, à mon sens, ce type de signaux.
0: Raphaël Stainville.
2: Oui, je n'y crois pas davantage. En fait, la France, en adhérant à l'euro, a perdu une sorte d'agilité politique qui lui aurait permis, si elle avait conservé sa monnaie, de pouvoir un jour dévaluer, un jour... et ça, elle ne l'a plus. Donc elle est condamnée par ses engagements et ses traités. Et donc je ne vois pas comment cette solution serait possible, envisageable, sans, encore une fois, que le FMI, la BCE n'interviennent et ne sonnent la fin de la récréation.
0: Il y a aussi un petit souci qui peut nous concerner face à cet record et ce déficit comme ça qui est incontrôlable, c'est que le taux d'emprunt de la France comme ça pourrait avoir un impact aussi in fine sur la capacité, le taux d'emprunt immobilier des Français.
3: Ah mais il y aura.
0: Voilà, donc c'est ce qu'il faut dire. Après que dans le monde, on emprunte à 3,5-4%, ça pourrait s'envoler encore.
3: Il a et il aura un impact, évidemment. Évidemment, et c'est ainsi que les Français sentent rationner matériel au quotidien le poids de la dette, évidemment.
0: Raphaël Steinville, Vincent Roy, vous restez avec moi. Juste après le journal permanent de Stéphane Burgat, nous allons parler de cet homme de 82 ans. Tout autre sujet. Un homme de 82 ans, l'octogénaire, qui est décédé d'une crise cardiaque. Ça s'est passé à Lyon. Il est mort quelques minutes hier après son agression pour lui voler un simple collier en or. Nous parlerons aussi d'Amir, le chanteur juif dont la mezouza a été arrachée sur le palier de son appartement parisien. Ce sera juste après le journal permanent. Stéphane Burgat.
26: Le lourd passé judiciaire du principal suspect du meurtre de l'influenceuse Sonia Abelina, un parcours judiciaire chargé depuis 2010, violence, stupéfiant, une ex-compagne qui avait obtenu une mesure d'éloignement, cet homme âgé de 32 ans, peu coopératif en garde à vue, dit-on avoir eu une relation avec la victime en qualité d'escort girl. Demande d'asile, droit du sol et regroupement familial suspendu à Mayotte, Édouard Philippe promet de mettre fin à l'appel d'air de l'immigration, les réactions politiques et civiles sont nombreuses, on y revient dans le journal de 20h. La police suédoise vient d'obtenir le retrait de 30 publications incitant au crime, notamment sur TikTok, pour recruter en ligne des jeunes qui n'ont pas encore atteint la majorité pénale pour commettre toutes sortes de crimes, y compris des meurtres. Et puis enfin, les footballeurs argentins Paredes et Molina écopent de 10 et 7 matchs de suspension après leur comportement en finale du Mondial où ils s'en sont pris à leurs adversaires espagnols à la fin du match.
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0: À tout à l'heure 20h, Stéphane donc, qui nous disait qu'il parlera dans son journal de 20h de Édouard Philippe, présent à Mayotte et qui lui n'y passe pas par quatre chemins pour faire face à la vague migratoire, qui propose de suspendre totalement l'enregistrement des nouvelles demandes d'asile pendant le prochain quinquennat. L'ancien Premier ministre qui souhaite aussi suspendre le droit du sol pendant plusieurs années. On en reparlera juste après son journal de 20h, justement à Stéphane, et nous aurons pour le coup Jean-Marie Viala, avocat pénal et écrivain, romancier, essayiste qui nous donnera de la perspective par rapport à tout ça. 19h46, vous écoutez Europe 1 Soir, toujours en compagnie de Vincent Roy, journaliste politique, écrivain, critique littéraire également, et puis aussi Raphaël Steinville, rédacteur en chef au JDD. J'aimerais vous faire réagir, messieurs, par rapport à cette triste nouvelle. Un homme de 82 ans, mort hier à Lyon après une agression. Ça s'est passé dans le 3e arrondissement de Paris, dans le métro.
2: De Lyon.
0: Ça s'est passé dans le 3e arrondissement de Lyon. Le voleur s'est enfui avec sa complice. La victime s'est effondrée deux stations plus loin. Alors, d'après le Progrès, le journal local, la victime souffrait de problèmes cardiaques, mais c'est un arrêt vraisemblablement lié aux violences subies, le choc émotionnel qui pourrait, alors l'enquête le dira. Deux suspects, 20 ans, 21 ans, interpellés pour vol avec violence, ayant entraîné la mort. C'est encore une fois la différence d'âge, il n'y a plus du tout de respect de personne, on s'en prend aux plus faibles. Raphaël Steinville, Vincent Roy, c'est quand même hallucinant de se dire que les aïeux peuvent pas prendre le métro tranquillement.
2: Je ne connais pas cette histoire au fond, mais pour utiliser, pour choisir mes mots, je vous dirais que, et à la suite d'à peu près tous les criminologues, dans une société homogène, on respecte ses vieux. Dans une société hétérogène, le vieux que vous avez en face de vous n'est pas forcément votre vieux. Ça reste un concept. La personne âgée que vous avez, vous comprenez, il y a une grosse différence de comportement entre les sociétés homogènes et les sociétés hétérogènes. Nous sommes aujourd'hui dans une société hétérogène.
0: Raphaël Steinville, pour vous, cette histoire comme ça, alors donc ces deux jeunes de 20 et 21 ans, je ne peux pas leur penser qu'ils aient pu vouloir avoir cette intention-là, bien évidemment, d'avoir ce drame par la suite. Est-ce que cette histoire doit être jugée comme un vol ou comme un homicide sans intention de la donner ?
8: Je pense qu'elle sera probablement jugée, enfin j'en sais rien d'ailleurs, mais c'est vrai que mon jugement premier serait de dire que c'est un homicide involontaire. La violence de cette agression, de ce vol, sur un homme de 82 ans, probablement cardiaque, a forcément des conséquences. Alors bien évidemment que ces deux individus ne connaissaient pas les troubles cardiaques dont pouvait souffrir ce vieil homme. Pour autant, cette violence du quotidien qui s'invite désormais partout a des conséquences et peut aboutir à la mort. C'est ça qui est terrible. Et donc oui, je pense que si l'on le regarde sérieusement les choses, compte tenu de la continuité des faits entre cette agression et la mort subite après qu'il se soit engouffré dans une rame de métro et qu'il meure deux stations plus tard, il est possible que la justice lit ça et considère que ce soit un homicide involontaire.
3: Je suis absolument
8: Vincent Roy.
3: Je pense à la famille de ce monsieur et je suis absolument sans pitié pour de jeunes gens qui s'attaquent aux plus faibles, qu'il s'agisse d'une personne âgée ou d'un enfant. Je suis absolument sans pitié. Je trouve ça ignoble. Je trouve ça purement ignoble. Et je trouve que, de plus en plus, on assiste à ce type d'agression, c'est-à-dire sur des personnes âgées, une femme très âgée qui a été malmenée ou violée, ou on voit ça maintenant, c'est toutes les semaines. Je suis absolument, je vous dis, sans pitié pour les gens, jeunes ou non d'ailleurs, qui s'attaquent aux plus faibles. Je trouve que c'est la démonstration d'abord d'une lâcheté terrible et qu'en plus ces gens n'ont, enfin, vous voyez, pour moi ces gens n'ont pas grand chose à faire dans notre société.
0: Est-ce qu'on doit aller comme au Brésil,
3: faut les mettre à l'écart.
0: Quand on est touriste et qu'on va dans certains pays, on nous invite à justement pas avoir de signes d'extérieur de richesse, un beau téléphone, une belle montre. Là, on parle d'un collier en or. Oui. Est-ce qu'il va falloir en venir quand on se balade dans le métro à Lyon, de devoir ranger ses effets personnels et de rester collé contre la vitre?
3: A priori, oui.
8: Mais le plus grave, je vais vous dire, Guillaume, c'est que s'agissant de ceux qui sont victimes de ce genre d'agression et qui sont âgés, le plus probable, c'est non pas qu'ils renoncent à porter des effets comme des montres en or ou des colliers en or ou des bagues, c'est qu'ils renoncent à sortir de chez eux. Et c'est ça le drame, c'est que c'est merveilleux de voir un homme de 82 ans accompagné de sa femme continuer à sortir dehors, à se balader, à être autonome. Dès lors que cette violence s'invite dans son quotidien, le plus sûr est qu'il reste chez lui, malheureusement, enfermé. Et là, vous allez voir la dégradation de l'esprit, du corps, des âmes. C'est ça qui est terrible.
0: La sociabilisation, c'est ce qu'il y a de mieux.
3: Nous sommes aujourd'hui dans nos grandes métropoles, à Lyon, enfin dans nos grandes villes, à Marseille, à Lyon, à Paris. Nous ne sommes plus en sécurité. Voilà, quel que soit l'endroit, nous ne sommes plus en sécurité. Et nous n'avons pas le sentiment d'insécurité, hein. Entendez bien ce que je vous dis. Nous ne sommes plus en sécurité.
0: Et je pense que ça fait quand même quelques années déjà, malheureusement.
8: Oui, moi j'ai souvenir de reportages il y a encore quelques années, notamment à Nantes, lorsqu'il y a eu cette grande bascule, et d'entendre des femmes m'expliquer que le soir, pour sortir de chez elles et aller chez des amis à 500 mètres de chez elles, on venait à prendre un taxi plutôt que d'y aller à pied parce que les risques d'agression étaient trop importants. C'est quand
0: même. Même se changer carrément et préférer des vêtements qui ne puissent pas apporter
3: attention.
0: Un problème. Un autre sujet maintenant, Amir, le chanteur. Vous le connaissez forcément, Amir, qui a annoncé hier soir lors de son concert à Tel Aviv de s'être fait arracher la mezouza. Alors, mezouza, c'est quoi? C'est ce petit rouleau de parchemin calligraphié qui porte les textes bibliques et que les juifs fixent à l'entrée de leur logement. Amir, qui a parlé de ce geste à son public hier soir, ça s'est passé en fait. Quand il allait prendre son avion pour, justement, Tel Aviv. Et en sortant de chez lui, il s'est aperçu que sa mezouza était cassée. Il a voulu en parler, écouter son message.
9: Je vous avoue que, et c'est peut-être une opinion pas populaire, mais j'ai besoin de la partager ce soir, que plutôt que d'avoir des propos alarmistes, de regarder à l'extérieur de mon inquiété, je préfère de temps en temps choisir de détourner mon regard vers la lumière, de vous voir, de voir une flamme puissante, une flamme éternelle, qui a dépassé tant d'épreuves, tant de générations, en offrant une merveilleuse lumière au monde entier, Et je pense que si on dézoome un tout petit peu, ce qu'on est en train de vivre aujourd'hui, aussi infernal que ça puisse être, n'est qu'une période, n'est qu'une époque qui passera parce qu'ils se fatigueront bien, bien avant nous tous. Ce soir, c'est pas en colère que je monte sur scène. Ce soir, je me dis qu'ils ont touché un objet qui comptait pour moi, mais que je pourrais remplacer. Ils n'atteindront jamais ce qui se passe à l'intérieur. Ça, ils vont pas me prendre.
0: Amir, donc le chanteur Raphaël Steinville, ceux qui cherchent à faire peur se lasseront avant que ceux qu'ils visent. C'est utopique ou il a raison d'y croire ?
8: Non, mais j'ose espérer que la force intérieure dont fait preuve Amir se concrétisera et que, effectivement, dans quelques années, les Français de confession juive pourront ne plus être considérés seulement comme des juifs, mais comme des Français tout court. Le problème, c'est que je ne suis pas sûr, compte tenu de l'évolution de la société, compte tenu de la violence du discours politique porté par notamment l'extrême gauche et le poids démographique qui occupe, si l'on se projette sur les années à venir et que l'on voit la part notamment de la population arabo-musulmane qui pour partie a été irriguée par une haine de cette communauté juive, je ne suis pas sûr malheureusement que cet optimisme d'Amir se réalise. Après, je salue véritablement sa force intérieure.
0: Il insiste sur la résilience du peuple
8: exactement,
0: juif.
8: Exactement.
0: Vincent Roy, justement, Amir a terminé par cette citation de Martin Luther King. L'arc de l'univers moral est long, on est en train de le traverser. Il est long, on n'en voit pas le bout, mais il se courbe toujours vers la justice et justice viendra. Je rappelle qu'il parlait donc devant son public de Tel Aviv. Est-ce qu'être tourné vers l'apaisement, c'est là la meilleure option ?
10: Oh ben sans doute. Il faut de toute façon rester calme. En plus, je pense pas qu'il ait vraiment le choix. Il est obligé à d'une certaine manière à cette résilience et il continue d'avancer. Il explique que son intériorité lui sert d'une certaine façon de rempart. Donc oui, je crois que c'est le bon, en tous les cas, le bon chemin. Mais je ne suis pas sûr que la période que nous vivons, comme le disait Raphaël, et je suis assez d'accord avec lui, soit uniquement transitoire. Oui, j'ai peur que les choses aillent de mal en pis.
0: Raphaël Steinville.
8: D'autant plus qu'en France, et il en a fait l'expérience à de nombreuses reprises, il est de plus en plus difficile pour un artiste de confession juive de pouvoir se donner en spectacle en France. Sans que certains ne demandent l'interdiction, ne boycottent, ne déprogramment. C'est ça, malheureusement, la réalité qui s'impose dans notre paysage aujourd'hui. Et rien, aucun signe ne laisse espérer une amélioration dans les mois à venir.
0: Raphaël Steinville, Vincent Roy, vous restez avec moi. On parlera d'un tout autre sujet après le journal de 20h. S'il est élu président, Édouard Philippe souhaite suspendre l'asile et le droit du sol à Mayotte pendant tout son quinquennat. Si la première mesure passe par une simple loi, l'autre se heurte au droit international. L'ancien Premier ministre peut-il vraiment faire ce qu'il promet ? On en parlera donc juste après le journal de 20h qui arrive dans un petit instant. 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
26: 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Il est 20h, vous écoutez Europe 1, merci.
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26: Et le journal, c'est avec vous Stéphane Burgat, bonsoir.
11: Bonsoir.

0: À suivre, des risques de grossesse non désirée ou de possibles contaminations sont à craindre. Plusieurs dizaines de milliers de préservatifs non conformes vendus en France ces derniers mois alertent la répression des fraudes. Et puis enfin, un coureur populaire, un palmarès incroyable et une annonce qu'on n'avait pas vu venir. Julien Alaphilippe annonce sa retraite à l'âge de 34 ans.
1: Et la tendance météo, Marlène Duré.
2: Un temps plus sec, plus ensoleillé et plus chaud ce week-end.
1: Prévision complète à la fin de ce journal.
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1: Tout d'abord, ce drame, Stéphane, dans le métro lyonnais.
0: Ouais, victime d'un vol à l'arraché hier après-midi, un homme de 82 ans est mort. Il se trouva en compagnie de son épouse et dès son arrivée dans la station, il est pris pour cible pour sa chaîne en or par un homme qui prend rapidement la fuite avec une complice. Il fait alors une crise cardiaque et va décéder avant son arrivée à l'hôpital. Malgré l'intervention des secours, les deux suspects âgés de 20 et 21 ans sont en garde à vue et ces agressions, tout comme les incivilités, sont monnaie courante dans le métro lyonnais. Selon Alain Barberis, secrétaire régional Rhône-Alpes du syndicat de police Alliance.
3: On a pu constater malheureusement ces dernières semaines, pas forcément que sur Lyon, mais également dans la métropole de Lyon, des vols arrachés notamment sur des personnes vulnérables. Ce sont des proies faciles. C'est très très facile d'arracher des colliers, des bijoux de valeur ou tout simplement de les contraindre dans un hall d'immeuble, contre un mur ou dans une station de métro. On est dans un métro, il y a beaucoup de monde et là, il n'y a aucune limite. C'est ça qui nous inquiète aujourd'hui. Les chiffres du service statistique du ministère de l'Intérieur entre 2024 et 2025, c'est une augmentation de plus de 65% sur les vols violence sans armes. Aujourd'hui, on n'est même plus capable de protéger nos aînés qui sont vulnérables. C'est terrible. Je suis triste en fait. Les policiers aujourd'hui qui sont totalement engagés, pour eux c'est un véritable échec. Malgré les interpellations, malgré les faits élucidés, ces actes criminels ne cessent de progresser et de manière très alarmante.
0: Des propos recueillis par Noémie Loisel. Après la mort de l'influenceuse Sonia Bellina, on en sait plus ce soir sur le profil du principal suspect. 16 ans d'un parcours criminel chargé pour cet homme âgé de 32 ans qui est ce soir mis en examen pour assassinat et placé en détention provisoire après s'être montré peu coopératif en garde à vue. Le parquet de Nîmes évoque de lourds antécédents judiciaires, des violences dans des affaires de stupes, violences conjugales également. Son ex-compagne avait obtenu l'éloignement et la pose d'un bracelet anti-rapprochement. Il fait sa rentrée politique sous le soleil de l'océan Indien, Édouard Philippe à Mayotte aujourd'hui, avant de se rendre sur l'île de la Réunion demain. Le candidat Horizon à la présidentielle choisit le thème de l'immigration avec des propositions choc, une visite d'un centre de rétention administrative et un temps d'échange avec la police aux frontières. Au menu pour lui aujourd'hui, et les réactions ne manquent pas ce soir, que ce soit dans la population ou dans le monde politique. Peu crédible, venant d'un ancien Premier ministre macronisme, on l'accuse aussi d'opportunisme électoral, ce qui pousse Édouard Philippe à se justifier, Maïlène Trémollet.
4: Oui, après son engagement à mettre en place un moratoire sur l'immigration dès son arrivée à l'Élysée et à restreindre le droit du sol, Édouard Philippe se défend de toute manœuvre électorale.
5: Je suis venu ici pas pour parler de ceux qui ont envie de jouer à un match, je suis venu ici pour parler aux Mahorais qui sont des concitoyens français. Lorsque vous voulez présider la République, vous parlez à tous les Français.
4: Pourtant, plusieurs collectifs locaux dénoncent un coup de communication, comme Amina, membre du collectif Réunion Mayotte.
6: Quand elle était au pouvoir, on n'a jamais daigné recevoir les collectifs pour les entendre là-dessus. Parce qu'il est candidat, il vient nous sortir ça. Moi, je prends ça comme un doigt d'honneur, tout simplement.
4: De même, Anissa réclame des actions concrètes.
7: Nous, les Maoris, on n'y croit pas du tout. C'est que des beaux parleurs, ces politiciens. Ils viennent, mais c'est pas pour faire quelque chose pour Mayotte. Ils viennent pour le paraître, voilà.
4: Et la classe politique va dans le même sens, des écologistes au Rassemblement National. Hier, Marine Le Pen dénonçait un candidat, je cite, lancé dans une course sondagière.
0: Maïlène Trémollet du service politique d'Europe 1. La police espagnole annonce l'arrestation de 5 passeurs qui auraient fait payer jusqu'à 9000 euros à des migrants arrivés fin juillet à Ceuta pour les transporter en bateau vers la péninsule ibérique. Ils appartenaient à un réseau recherchant des personnes en situation irrégulière depuis l'arrivée massive de migrants marocains fin juillet. La police espagnole n'a pas précisé combien de migrants ont pu être transportés par ce réseau. Plusieurs dizaines de milliers de préservatifs non conformes vendus ces derniers mois en France, des pharmacies, Amazon, Monoprix concernés selon la répression des fraudes, grossesses non désirées ou infections sexuellement transmissibles. Les conséquences sont sérieuses et une trentaine de références concernées au total. Emma Ben Youssef Sudarovitch.
8: Oui, 40 000 préservatifs vendus essentiellement sur Internet ces derniers mois, en majorité sur des sites de distributeurs asiatiques, des marques comme Friday Bay, Okamoto ou encore Sagami. Ces préservatifs ne portent pas le marquage CE, gage de qualité et de respect des normes européennes. Mais plus inquiétant encore, deux références pourtant estampillées CE ont aussi été identifiées comme non conformes lors de contrôles effectués

0: en pharmacie et en magasin. Ces préservatifs présentent des risques d'éclatement ou des signes de perforation. 260 000 unités ont été rappelées en mai dernier, mais aussi au début de ce mois. Les autorités de santé recommandent aux consommateurs qui ont utilisé ces préservatifs d'effectuer un test de grossesse en cas de retard de règles et de faire un dépistage pour les infections et maladies sexuellement transmissibles.
1: Emma Ben-Youssef-Sudarovic du service reportage d'Europe 1. Et puis enfin, après un Tour de France en forme de dernier tour de piste cet été, même si on ne le savait pas encore, Julien Alaphilippe renonce à sa dernière année de contrat avec l'équipe Tudor et met un terme immédiat à sa carrière de cycliste. Et quelle carrière, double champion du monde, la Flèche Wallonne, le Milan San Remo, 6 victoires sur le Tour de France et notamment ce Tour 2019 où il a porté le maillot jaune durant 2 semaines. Un palmarès vraiment incroyable. Salut l'ancien coureur Bernard Thévenet, ému après cette annonce. Écoutez.
2: Ça a un dépassement au cœur quand même. Quand on voit tout ce que Julien a apporté au cyclisme français. Julien Philippe, c'est surtout le maillot jaune dans le Tour de France qu'il a gardé pendant beaucoup plus longtemps que prévu. Les premiers jours, on disait oui, bon, bah, c'est bien, mais il va le perdre. Mais après, il l'a gardé pendant une quinzaine de jours. Mais là, il avait été vraiment épatant. Puis après, bon, il y a ses 2 titres de champion du monde. Aussi, je pense qu'il a vraiment donné une bonne image au cyclisme parce qu'il était toujours disponible. Il y a des gens qui lui demandent des autographes et il se pliait à cette règle-là. Avec l'expérience qu'il avait et dans l'équipe où il était, il y avait pas mal quelques néophytes. Et je pense qu'il a pu, il leur a même d'ailleurs certainement apporté beaucoup de bons conseils.
1: L'ancien coureur cycliste Bernard Thévenet, joint à l'instant par Caroline Baudry.
3: C'était donc le journal de 20h présenté par Stéphane Burgat. Stéphane, à vous dites à quelle heure? 20h30 pour le prochain journal
1: très permanent. Vite, oui.
3: Allez, à tout à l'heure. Merci beaucoup. La météo tout de suite dans Europe 1 soir avec Marlène Duret. Chère Marlène, une journée globalement calme pour demain samedi.
4: Oui, avec d'ailleurs le retour d'un temps bien ensoleillé sur une petite moitié sud du pays, sur l'île de Beauté également. Un risque assez faible d'averses pour le relief pyrénéen et les Alpes du Sud côté Mercantour. Le vent d'ouest sensible sur les côtes varoises et la Corse, petit mistral à 40 km à l'heure. Sur la moitié nord, là, le temps sera plus variable, plus changeant, avec des nuages, des éclaircies, mais aussi quelques petites averses, notamment dans le nord-est et près du littoral de la Manche, entre la Normandie et le Nord-Pas Calais, essentiellement le matin, ou même un petit risque orageux est possible côté Flandre. Le soleil sera plus généreux dimanche, avant une nouvelle dégradation orageuse lundi par l'Atlantique. De bonnes pluies prévues dans le Languedoc dans la nuit de lundi à mardi, et puis une nouvelle perturbation orageuse semble se profiler mercredi dans le Nord-Ouest, mais nous aurons le temps d'en reparler. Côté température, demain matin elle baisse, c'est une bonne chose, on va apprécier. 8 à 13 degrés en général, jusqu'à 20 sur l'extrême sud-est. L'après-midi, pas trop de changements, 19 à Cherbourg, 21 à Rouen et Beauvais, 23 à Verdun, il fera 24 à Paris, à Sancerre et à Annecy, 25 à La Rochelle et Poitiers, noté 27 à Grenoble et Bordeaux, 29 à Nice et jusqu'à 31 à Bastia.
3: Merci beaucoup Marlène Duret pour toutes vos prévisions et vos informations sur le temps.
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3: Exactement, et toujours avec Vincent Roy, journaliste politique, écrivain et critique littéraire, et aussi Raphaël Steinville, rédacteur en chef au JDD. Ensemble, nous recevons l'avocat pénaliste, écrivain, romancier, essayiste Jean-Marie Viala. Bonsoir Monsieur Viala.
6: Bonsoir.
3: Merci de passer votre début de soirée avec nous et de répondre aux questions d'Europe 1. En visite à Mayotte, Édouard Philippe, candidat, on le sait, Horizon pour la présidentielle de l'année prochaine, propose de suspendre totalement l'enregistrement des nouvelles demandes d'asile pendant le prochain quinquennat. L'ancien Premier ministre souhaite aussi suspendre le droit du sol pendant plusieurs années. Alors, ma question, elle est simple, en tout cas pour cette première. Édouard Philippe, peut-il réellement appliquer ces mesures sans modifier profondément le droit français ?
6: Ah ben, pas seulement le droit français.
3: Et le droit européen aussi.
6: La totalité du droit en général. Vous savez, vous êtes la seule radio, et je vous félicite d'ailleurs, à faire appel tout d'un coup à un avocat pour vous remettre un peu les choses à leur place, sans faire de politique. C'est-à-dire que ces annonces-là, ce sont des annonces d'hommes politiques qui prennent un peu les Français pour des n'importe qui, et surtout du fait qu'on ne les a jamais informés des choses réelles. Les choses réelles font que ce que M. Édouard Philippe a déclaré est totalement impossible, c'est tout.
3: Juridiquement, ces deux mesures ne sont pas logées à la même enseigne, parce qu'on en a une a priori qui est le droit du sol, qui relève d'une loi a priori ordinaire, vous allez dire si je me trompe, et qui pourrait être suspendue in fine par le Conseil constitutionnel. Par contre, pour ce qui est du droit d'asile, qui lui est protégé par plusieurs conventions internationales de l'ONU ou encore de l'Union européenne, là, la suspension est impossible a priori.
6: mais y compris pour le doigt du sol, ce sont des choses qui se heurteraient immédiatement à un ensemble de juridictions européennes, françaises et surtout de droit constitutionnel et la CEDH. Ce sont des choses qui... Enfin, je dis pas... Entendons-nous bien. Je suis pas en train de dire qu'il faut pas lutter contre l'immigration et tout ça. Je suis en train de dire que faire croire au peuple français qu'il est idiot à ce point qu'il ne va pas être capable d'aller se renseigner pour savoir si les déclarations qu'il entend sont réalisables, je trouve ça pas très bien. Voilà.
7: Mais cet impossibilisme juridique et constitutionnel pourrait-il être levé à la faveur d'une réforme de la Constitution ou d'un référendum ?
6: Mais alors justement, les référendums qui peuvent être faits, effectivement, il y a un certain nombre de référendums qui peuvent être faits. Mais encore une fois, il ne faut pas qu'ils se heurtent à une loi fondamentale qui existe actuellement à la Ve République et qui est revue par le Conseil constitutionnel. Vous savez qu'actuellement, certaines personnes disent que nous sommes en plein gouvernement des juges, mais regardez le rôle du Conseil d'État, regardez le rôle du Conseil constitutionnel. Ce sont des gens qui prennent des décisions à la place du Parlement, et même lorsque l'exécutif l'a décidé. Donc, il y a tout un ensemble de choses à changer, et ça n'est pas seulement avec des référendums qu'on y arrivera. C'est aussi avec un changement complet de la façon de penser, de réfléchir et de prendre les dispositions légales possibles. Alors, on peut restreindre, on peut faire des tas de choses, on peut même être des dictateurs si on veut, c'est-à-dire que on va écœurer la totalité des émigrés en France de telle manière qu'ils auront peur et qu'ils partiront, qu'ils rentreront dans leur pays. Mais regardez à quel point on n'arrive même pas à renvoyer chez eux les OQTF. Et je ne dis pas que c'est bien ou que ce n'est pas bien, je dis que c'est une réalité juridique à laquelle il faudrait quand même, demain matin, commencer à penser de telle manière qu'on arrête de dire n'importe quoi.
3: Bon, donc pour vous, c'est donc effet d'annonce sur effet d'annonce, monsieur...
6: Il n'est pas le seul, hein, monsieur Édouard Philippe n'est pas le seul. Hein, regardez partout, le seul qui a à peu près une vision, selon moi, hein, sur le plan juridique, et ça n'a rien à voir avec un engagement politique réel,
3: dites-nous.
6: En tout cas, qui ne regarderait pas Europe 1 ce soir, c'est monsieur Retailleau et monsieur Lisnard. Ce sont des gens qui ont des visions, politiques, qui se rapprochent des difficultés juridiques et qui savent que c'est pas facile. Mais de là à faire des déclarations à l'emporte-pièce pour essayer de gagner des voix, je trouve ça un peu scandaleux.
3: Nous sommes avec Jean-Marie Viala. Voilà, précisément, Jean-Marie Viala. Vous écoutez Europe 1 soir, 20h14, face à la vague migratoire que connaît justement en continu Mayotte. La France a les moyens d'agir, mais n'en a pas forcément la volonté. En tout cas, pour vous qui êtes avocat pénaliste, monsieur Viala, le problème n'est pas juridique, mais vous nous l'avez dit avant, le problème, il est politique.
6: Ah, alors le problème est politique parce qu'il faut d'abord avoir envie de changer les choses politiquement. Et personne n'aura le courage de faire ce qu'il faut pour changer les choses. Voilà, parce que le droit est là et pour le moment, il faut l'appliquer.
3: Vincent Roy.
8: Oui, bonsoir. Est-ce qu'on peut... Alors, deux choses. Est-ce qu'on peut imaginer, d'une manière un peu sérieuse, d'ouvrir le périmètre du référendum avec une modification par conséquent de la Constitution ? Première question. Et deuxième question, vous parliez du gouvernement des juges. Est-ce qu'on peut imaginer de se passer de la Cour suprême que constitue le Conseil constitutionnel, puisque le général de Gaulle disait déjà que c'était un machin, qu'il a lui-même... Il a lui-même surenchéri dans ce qu'on appelle le bloc de constitutionnalité. Et si l'on suit le général de Gaulle, vous savez qu'il disait il y a d'abord la France, l'État et puis la loi. Maintenant, on voit qu'on a changé de paradigme puisque c'est la loi d'abord qui prime à peu près sur tout. Est-ce qu'on peut changer tout ça et le Conseil constitutionnel et le périmètre du référendum en modifiant la Constitution ?
6: J'adorerais, monsieur, vous entendre d'une manière beaucoup plus longue dans d'autres endroits, éventuellement, pas seulement à la radio. Effectivement, c'est tout le problème que vous soulevez qui est important. Quand vous dites qu'il y a la loi d'abord, il y a un premier point qu'il faut regarder, surtout, c'est ceux qui l'appliquent. Et là, il y a beaucoup à faire. Parce que la loi, beaucoup de gens vous disent qu'il faut la changer. Beaucoup de gens vous disent qu'il faut faire des nouvelles lois. Mais en fait, c'est pas vrai. Tout est prévu dans tous les codes. Et Dieu sait si les codes, il y en a des nombreux maintenant. Mais dans les codes qui ont été créés à une époque, tout ce qui se passe aujourd'hui dans la vie de la vie sociale française était déjà prévu. Ce sont les hommes qui ont fichu en l'air la façon d'appliquer les lois et de prendre des décisions sur les lois. Ce sont les hommes. Donc, quand De Gaulle a dit que c'était un machin, le Conseil constitutionnel, c'est pas le Conseil constitutionnel en lui-même qui est un machin. C'est les hommes qui ont été nommés à sa tête pour pouvoir l'appliquer, alors qu'au départ, il avait des avis à donner. Ben maintenant, il donne plus des avis, il donne des sentences.
3: 20h17, Europe 1 Soir, avec ce soir notre invité Jean-Marie Viala, avocat, pénaliste et écrivain. Et on parle justement de cet effet, semble-t-il, d'annonce, d'après ce que nous explique cet avocat d'Edouard Philippe, qui est présent donc à Mayotte, par rapport à la façon de contenir cette vague migratoire. En tout cas, si lui a fait ses diverses propositions, notamment pour agir et pour contenir cette vague migratoire, je vous propose d'écouter une personne qui, elle, est au cœur même de Mayotte, Estelle Youssoufa, qui est députée de Mayotte. Elle était l'invitée d'Europe 1 ce matin, Madame Youssoufa, qui a des demandes bien précises.
9: Le Premier ministre, j'avoue qu'on est très surpris à Mayotte parce que le bilan de son gouvernement est quand même nul à Mayotte. Donc, comme il n'y a pas de reconstruction, j'ai du mal à comprendre ce que vient constater le Premier ministre Le Cornu. Je constate simplement qu'il annonce sa venue subitement à Mayotte sans avoir aucune préparation ni mesure dans les tuyaux pour notre département. Au lendemain de l'annonce du candidat Édouard Philippe, il se fait sonder. Donc, on a bien compris que le Premier ministre, finalement, se positionne dans l'élection, la campagne présidentielle, alors qu'il a interdit à ses ministres de faire campagne. Enfin bref, le sujet, c'est que Mayotte a besoin de réponses et pas de posture et de règlement de compte entre amis.
3: Alors, ce n'était pas forcément le bon son que je voulais passer. On va le recommencer et qui ira donc de pair avec ce qu'on est en train d'expliquer.
9: On a voté il y a quelques semaines la nouvelle version de la loi de programmation militaire. Nous, les élus de Mayotte, on demande une base de la Marine nationale pour protéger nos eaux territoriales. Aucun investissement pour construire une base militaire de la Marine nationale à Mayotte. Augmenter les jours de la Marine nationale dans nos eaux territoriales. Rien. Refus du gouvernement. Mayotte, c'est quand même le seul territoire français habité revendiqué par une puissance étrangère. Les Comores, qui instrumentalisent les flux migratoires pour déstabiliser notre département. C'est une situation migratoire gravissime qui est semblable à celle de Ceuta et Melilla, puisque Mayotte, c'est une porte d'entrée vers la France et l'Europe, qui est à 500 kilomètres de l'Afrique.
3: Elle a raison, cette députée, d'exprimer ça, Estelle Youssoufa, députée de Mayotte. Dites-moi, cher Jean-Marie Viala, avocat pénaliste, faut le mettre en perspective, hein, 100 000 sans-papiers présents sur l'île de Mayotte, jusqu'à 30 000 arrivées illégales par an, 20 000 éloignements chaque année pour environ 1 000 demandes d'asile acceptées. Alors, je fais mes comptes, hein, il y a quand même 8-9 000 personnes dans la nature. On ne sait pas ce qu'il en advient. On a Édouard Philippe qui propose notamment de créer un centre en Afrique. Vous en pensez quoi ?
6: De toute façon, tout d'abord, je suis complètement d'accord et j'approuve totalement les déclarations de cette députée qui a totalement raison, car en fait, si vous voulez, à Mayotte, c'est très particulier. Il y a un régime qui a été fait, il y a eu Balladur qui s'en est mêlé, il y a eu beaucoup de choses qui ont été faites, et on croyait, avec un certain nombre de restrictions qui étaient possibles à Mayotte par rapport qu'il ne l'était pas, par rapport au continent, parce que quand on parle de la France et de Mayotte, c'est Mayotte et française aussi, il ne faut pas l'oublier, mais on ne pouvait pas appliquer certaines mesures de restriction sur le continent qu'on appliquait à Mayotte. Mais ça n'a absolument rien donné comme résultat, puisque ça continue encore et encore et encore, et ça n'arrête pas. Donc, je vous dis, vous savez, je suis très, très, comment dirais-je, très préoccupé par l'Afrique. Bien, je suis avocat de plusieurs chefs d'État africains et leurs amis. Je peux vous dire que très souvent, nous avons ces discussions Et moi, je pars du principe que si dans les pays d'Afrique, la France avait un rôle autre, qui permette justement que les personnes qui habitent dans ces pays n'aient pas envie d'en partir pour venir chez nous, pour trouver parfois des conditions pour y vivre qui ne sont pas très agréables, je pense que là aussi, ça serait une façon de voir qui peut-être n'a pas envie d'être vu, en tout cas pas dans ce qu'on appelle les éléments qui permettent une élection.
3: Dites-moi, en cas de victoire, Édouard Philippe lui promet, et j'en viens, donc c'est ma question, de reprendre le contrôle de l'immigration à Mayotte avec la création d'un centre de retour en Afrique de l'Est.
6: C'est pas possible, c'est tout.
3: C'est pas possible, d'accord. Donc encore une fois, effet d'annonce. Donc en fait, Édouard Philippe, depuis 24 heures, annonce des choses qui sont pas possibles.
6: Mais c'est pas possible, ne serait-ce que le respect de l'être humain avec la CEDH. C'est pas possible actuellement, avec tous les barrières qu'il y a, ça n'est pas possible. Et je vais pas vous faire un cours de droit qui ennuierait tous les gens qui nous écoutent. Il faut simplement savoir qu'ils ont tout à fait le droit, toutes les personnes qui écoutent, et grâce à vous, encore une fois, je vous félicite, cette émission, eh ben, je les invite tous, du plus petit au plus grand, du plus intelligent au soi-disant plus bête, d'aller faire des recherches pour savoir exactement ce qui se passe et comment ça peut se passer. C'est très simple, le constat.
3: Raphaël Stainville.
7: Oui, maître, c'est précisément ce que prévoit le règlement retour adopté par le Parlement européen et qui s'impose aux États de l'Union européenne, cette possibilité de pouvoir créer des hotspots, des centres de retour à l'extérieur des frontières de Schengen, en l'occurrence à l'extérieur de Mayotte, pour justement traiter les demandes d'asile qui sont recevables et celles qui ne le sont pas, qu'ils restent dans le pays dont la France ou d'autres pays européens auraient choisi comme lieu d'élection pour traiter ces demandes. C'est prévu par le Parlement européen.
6: Oui, vous y croyez ?
7: C'est-à-dire que là, on ne se heurte plus à une difficulté juridique, maître. On se heurte éventuellement à des problèmes diplomatiques, à des négociations avec des pays africains pour que ceux-ci acceptent finalement d'accueillir chez eux ces ressortissants qui parfois viennent de pays voisins et qui voudraient candidater pour la France ou l'Europe, moyennant finance.
6: Oui, mais ça ne marchera pas non plus. Ça ne marchera pas parce que, encore une fois, en l'état du droit, toute personne dira à la Cour européenne de justice, notamment, qui aurait demandé un visa, par exemple, pour venir en France, qui lui sera répondu, ben, vous allez alors aller au Rwanda pour voir si on pourra étudier votre affaire, il y aura un tollé général là-dessus. C'est un problème à la fois beaucoup plus simple et beaucoup plus grave. Et sur le plan du droit, il faut le regarder de très près, et c'est sans plaisanter et sans vouloir faire d'électoralisme.
3: Jean-Marie Viala, avocat, pénaliste et écrivain, vous semblez donc très bien connaître, comme vous l'avez dit, puisque vous représentez des chefs d'État et des diplomates africains, donc ce continent et puis cette île de l'océan Indien à Mayotte, vous la connaissez bien. Pour endiguer cette vague migratoire qui, semble-t-il, année après année, ne cesse d'augmenter, donc avec son lot de précarité, de misère, de problèmes derrière, puisque c'est pas parce qu'ils arrivent sur l'Eldorado de Mayotte que ça change. Quel est pour vous, puisque que les annonces d'Edouard Philippe ne sont qu'effets d'annonce et n'ont pas vocation à pouvoir être réalistes. Quel est, selon vous, l'avenir de cette île de l'océan Indien dans les 5 à 10 ans, et que va-t-il falloir faire pour le nouveau gouvernement qui arrivera à partir de 2027 pour tenter peut-être d'inverser la tendance ?
6: Je vais vous répondre une réponse qui ne va pas vous plaire ou qui va vous faire rire, alors que ce n'est pas du tout une histoire qui permet de rire. Je n'en sais rien. Parce que aujourd'hui, toute personne qui s'occupe de ça, et je ne fais pas partie, et vous non plus, nous ne faisons pas partie des décideurs, éventuellement des influenceurs. Mais qui a envie d'être influencé quand il est question de la politique telle qu'elle est pratiquée actuellement en France ? Pardon de vous le dire, mais je suis extrêmement pessimiste.
3: Donc là, on continue de mettre un parapluie dessus, et Mayotte continue de voir venir des dizaines de milliers de migrants qu'on n'a pas les moyens d'accueillir.
6: Je crois qu'il faut pas mettre un parapluie dessus, il faut essayer de trouver des solutions, mais pour ça, vous savez, il y a des tas de gens qui sont des experts, soi-disant. Il faudrait que, quand même, petit à petit, les politiques se mettent à parler avec des gens qui sont la main dans le cambouis, et qu'ensemble, ils voient comment s'en sortir, plutôt qu'ils voient comment être élus.
3: En tout cas, maître Viala, Vincent Roy, vous le faites réagir, Vincent.
8: Oui, maître, est-ce que vous ne pensez pas que Mayotte est d'une certaine façon emblématique de notre politique migratoire tout court?
6: J'ai pas compris, pardon, parce que je suis loin, vous savez, donc des fois ça coupe un peu.
3: Il est en Corse, maître Viala, ah. C'est pour ça, c'est loin.
8: Est-ce que vous ne pensez pas, maître, que Mayotte est d'une certaine façon emblématique de notre politique migratoire tout court?
6: Absolument. Car nous sommes un pays, aujourd'hui nous sommes arrivés à une façade épouvantable qui fait que quoi que l'on fasse, quoi que l'on pense, il y a toujours des exceptions qui vous sont trouvées pour vous dire quelles sont les raisons pour lesquelles on ne peut pas appliquer la décision. C'est comme ça, c'est la France. Vous savez, je parlais de ça à midi avec une autre émission, c'était pas sur Europe 1, et je le regrettais d'ailleurs. On parlait du droit du travail, et la personne qui était un grand journaliste, qui savait tout, je lui ai demandé, mais est-ce que vous savez combien il y a de pages dans le code du travail? Et il m'a dit 500, il y en a 3600. Comment voulez-vous, dans un pays comme ça, je ne vais pas faire comme De Gaulle avec les fromages, mais dans un pays comme ça, comment voulez-vous que les gens soient au courant de ce qui se passe sur le plan du droit du travail, par exemple, puisqu'un code, c'est 3600 pages.
3: Et pourtant, nul n'est censé ignorer la loi Charmette. Raphaël Stainville a une question à vous poser.
7: Oui, dans le prolongement de la question de Vincent Roy, est-ce que pour vous, Mayotte, finalement, ne serait pas une sorte de préfiguration de la France métropolitaine de demain?
6: Ben, vous me faites peur, mais c'est une chose à laquelle je pense souvent, effectivement, parce que on ne peut pas se contenter des promesses, il faut aussi des réalisations, et les réalisations, elles seront dures à prendre, les décisions pour les réaliser, pardon, seront dures à prendre, et je ne suis pas certain que la démagogie qui règne en ce moment permettra de le faire à quel que soit l'homme politique qui voudra.
3: Vincent Roy, pour conclure.
8: Pensez-vous que les Français soient prêts pour des mesures dures?
6: Je pense que les Français sont tout sauf des imbéciles et qu'il faudrait justement un jour arrêter de les prendre pour tels. Et vous savez, il est question que je fasse une grosse émission sur le droit pour faire comprendre aux gens un petit peu ce que c'est à tous les gens, pas seulement aux grands Français. J'ai un ami que vous connaissez d'ailleurs, je crois, qui est André Valigny, et qui n'est pas du tout du même endroit que moi, si vous voyez ce que je veux dire. Et nous avons ceci en commun, c'est cet effort de faire. C'est pour ça qu'il vient chaque année quand je préside la nuit de la justice pour être présent, pour dire que on est là, pour essayer d'expliquer, pour faire comprendre, et que de toute façon, demain matin, il faut comprendre que la colonne vertébrale de notre démocratie, c'est l'institution judiciaire, c'est la justice. C'est Montesquieu qui l'avait dit et on a un peu oublié.
3: Merci beaucoup pour toutes ces précisions et cet éclairage, maître Viala, avocat pénaliste et écrivain, romancier et aussi essayiste. Merci beaucoup, cher maître. 20h29, Europe 1 Soir se poursuit. Merci à Vincent Roy et merci également à Raphaël Stainville d'être venu dans ce studio. Et puis, bien juste après le journal permanent de Stéphane Burgatre, ce sera l'occasion de retrouver Laurent Tessier avec Ça nous a énervé cette année.
1: Le principal suspect dans l'assassinat de l'influenceuse Sonia Bellina, mise en examen et incarcérée, peu coopératif lors de sa garde à vue, il indique avoir eu une relation avec la TikTokeuse en qualité d'escort girl. Un homme armé d'une épée s'est introduit dans un lycée suédois tout à l'heure en pleine rentrée scolaire avant de blesser au moins 3 personnes, dont 2 gravement. Il s'agirait d'élèves. Les policiers ont pu l'intercepter en lui tirant dans les jambes. Ses motivations ne sont pas encore établies. La police espagnole annonce l'arrestation de 5 passeurs qui aurait fait payer jusqu'à 9000 euros à des migrants arrivés fin juillet à Ceuta pour les transporter en bateau vers la péninsule ibérique. Ils appartenaient à un réseau recherchant des personnes en situation irrégulière depuis l'arrivée de migrants marocains fin juillet. La police espagnole n'a pas précisé combien de migrants auraient pu être transportés par ce réseau. Demande d'asile, droit du sol et regroupement familial suspendu à Mayotte. Édouard Philippe promet de mettre fin à l'appel d'air de l'immigration. La question migratoire est au cœur de ce département français où près d'un habitant sur 2 est de nationalité étrangère. Et sur place, écoutez, les habitants se méfient des propositions et de la posture du candidat à la présidentielle.
10: quand il était au pouvoir, on n'a jamais daigné recevoir les collectifs pour les entendre là-dessus. Parce qu'il est candidat, il vient nous sortir ça. Moi, je prends ça comme un doigt d'honneur, tout simplement.
11: Nous, les Maoris, on n'y croit pas du tout. C'est que des beaux parleurs, ces politiciens. Ils viennent, mais ce n'est pas pour faire quelque chose pour Mayotte. Ils viennent pour le paraître, voilà.
1: Un des propos recueillis par Maïalène Trémollet. Et le principal adversaire au centre d'Édouard Philippe, Gabriel Attal, de nouveau ciblé par des opérations de désinformation russe à travers la publication de faux reportages, de fausses unes de médias, des fake news donc autour de la santé du candidat Renaissance ou encore de l'implication supposée de ses proches dans les cyberattaques ayant visé l'administration fiscale française. Et justement, suite au piratage du fisc, le syndicat Solidaire évoque une dette technique et dénonce l'ancienne des systèmes informatiques sans ressources suffisantes pour la sécurité des données. Coup de filet record en Algérie. La police saisit 10 millions de gélules de psychotropes et plus de 30 kilos de cocaïne. 25 personnes liées à un réseau international arrêté au terme de 8 mois d'enquête. Les trafiquants opéraient entre le Maroc et l'Algérie avec des fonds qui a transité via Dubaï. L'Irak cherche à augmenter ses exportations pétrolières pour atteindre les 10 millions de barils par jour d'ici à 6 ans. Membre fondateur de l'OPEP, l'Irak cherche à rebondir après les lourdes pertes liées au blocage du détroit d'Ormuz. Les Irakiens qui souhaitent développer d'autres routes déjà connues via la Turquie, la Syrie et la Jordanie. Il est en train de devenir le kid de Cincinnati. Le tennisman Arthur Fils, 21e joueur mondial, file en demi-finale du Masters 1000. À 22 ans, Arthur Fils est le premier Français à atteindre 3 demi-finales de Masters 1000 dans la saison depuis Guy Forget en 1991. Et puis un dernier mot de sport, l'équipe de France de volley a lancé c'est idéalement son championnat d'Europe vendredi en l'emportant face à la Slovaquie à Göteborg. 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Et on retrouve tout de suite Guillaume Lariche.
3: Merci beaucoup Stéphane, on vous retrouve à 20h45 pour un nouveau point sur l'actualité.
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3: Tout de suite, Laurent Tessier, et ça nous a énervé cette année. En décembre dernier, des syndicats et des élus avaient obtenu l'annulation d'un concert sur l'histoire de France. La mairie UDI de Montrouge dans les Hauts-de-Seine avait annulé en décembre le spectacle musical Historock que vous entendez animé par l'historien Dimitri Casali. Le concert était prévu avant Noël, le 18 décembre, devant 1600 élèves de CM1 et CM2. On parle d'un opéra rock éducatif pour promouvoir l'histoire de France, des chansons pour que les enfants de 8 à 14 ans apprennent et aiment l'histoire, le général de Gaulle, Napoléon, Saint-Louis, François 1er, Louis XIV.
12: La devise de Louis XIV, c'est avec nous.
3: Mais aussi Henri IV, Jeanne d'Arc. Eh bien, ça n'avait pas plu à des élus de gauche. J'avais eu au téléphone à ce moment-là l'historien Dimitri Casali qui était complètement désabusé.
13: Suite à une réunion houleuse où les conseillers municipaux LFI, socialistes et écologistes avaient fait un scandale parce que effectivement la mairie avait engagé Historock. Et donc comme on commence par les racines chrétiennes et monarchiques de la France, ils ont voulu annuler le spectacle.
3: Je rappelle ce qui était écrit sur le site internet de la section socialiste de Montrouge. Stop à la propagande. Le choix de la municipalité de proposer aux enfants le spectacle Historock est une faute politique et éducative majeure. Derrière ce vernis ludique se cache une offensive réactionnaire. Rendez-vous compte, Dimitri Casali avait répondu à toutes ces attaques.
13: Je leur réponds que le spectacle est extrêmement équilibré. Il y a 20 tableaux, donc 10 sur l'héritage républicain et laïque et 10 sur l'héritage monarchique et chrétien. Nous avons joué déjà dans 43 villes pour 43 maires.
3: Une censure d'élus de gauche, des syndicats, alors que l'une des chansons qui cartonne dans le spectacle concerne le Front populaire, l'union de la gauche en 1936. Je rappelle à ce moment-là les critiques de syndicats comme Sud Éducation. Il s'agit d'un retour au roman national qui pourrait même s'apparenter à un retour au catéchisme. Fin de citation. Nous sommes dans la pure idéologie et l'historien Dimitri Casali n'avait pas lâché pour autant.
13: Ils sont peut-être même une minorité agissante, hein, peut-être 9 conseillers municipaux sur 40, et ils ont réussi à tout saboter, à tout casser et à tout détruire.
3: 2000 élèves ont assisté au spectacle en 2022, 4000 en 2023, 6700 en 2024. Et aujourd'hui, des élus peuvent être choqués parce qu'on chante Napoléon, le général de Gaulle, Jeanne d'Arc, Henri IV, Louis XIV, les mêmes qui s'en prennent au puits du fou. Sauf que le public est au rendez-vous, c'est notre histoire, nos racines chrétiennes qu'il faut défendre, et les spectacles Historock le font.
14: Comme le dit Dimitri Casali, si faire chanter la Marseillaise à nos enfants est réactionnaire, où allons-nous? C'est toute la question.
3: Merci Laurent. Sans plus tarder, la prescription culture avec Joe Hume. Joe, tout l'été, nous sommes revenus avec vous sur les albums marquants de l'année. Et pour terminer en beauté, vous nous parlez d'un comeback.
15: Ah oui, et pas de n'importe quel comeback. Un retour qui a même fait lever quelques sourcils moqueurs, hein, qui la disaient fini, hors d'âge, qui, pour dire les choses, jugeaient cet artiste qui, selon eux, ne pouvait pas, à 67 ans, continuer de faire ce qu'elle faisait depuis plus de 40 ans. On parle donc de Madonna. Le 3 juillet dernier, Madonna, icône de la pop, reine de la musique de club, sortait son 15e album, Confessions 2, la suite spirituelle de Confessions on a Dance Floor, album de dance ultime, énorme succès qu'elle avait publié, souvenez-vous, en 2005. Longtemps après ce succès, Madonna pouvait-elle réitérer ? La réponse est assurément oui, tant Confessions 2 est galvanisant. Ce disque, c'est plus qu'un enchaînement de chansons, c'est une épopée dance. Votre bateau navigue sur un dance floor aussi vaste qu'un océan et c'est Madonna la capitaine. Contre vents et marées, la chanteuse prouve qu'elle est encore capable de monter sans honte dans les notes aiguës, comme sur le refrain de « I Feel So Free » par exemple.

0: Comme à son habitude, Madonna démontre aussi sa faculté à bien s'entourer. On retrouve à la production de ce disque Stuart Price, qui avait déjà été l'artisan de la réussite de Confessions on the Dance Floor il y a 21 ans. On croise également quelques invités triés sur le volet qui ancrent un peu plus Madonna dans son époque, comme la jeune pop star Sabrina Carpenter.
1: En effet, Joe, tout ce qu'on entend de ce disque, c'est vraiment très dense.
0: Oui, mais alors n'allez pas penser que Confessions 2 est monocorde pour autant. On retrouve également des sonorités latino, des plages plus atmosphériques, plus méditatives, comme sur My Sins Are My Savior, en duo avec le belge Stromae. On retrouve également des notes de jazz, par exemple, et des arrangements moins électro et plus organiques sur Betrayal, qu'on dirait tout droit sorti de la BO d'un James Bond. 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

0: Donc, en définitive, si Confessions 2 fait la part belle au rythme percussif taillé pour les boîtes de nuit, il n'en demeure pas moins un album varié, éclectique, une vraie démonstration de force de la part de Madonna, qui a peut-être eu 68 ans dimanche dernier, mais qui en a toujours 25 dans sa tête.
1: Merci Joe, merci beaucoup. Sans plus attendre, c'est la chronique santé de Brigitte Millot qu'on adore. Brigitte, pourquoi notre cerveau a-t-il effacé nos trois premières années ?
2: Alors oui, il faut bien comprendre que le souvenir, en fait, c'est le résultat d'un processus de mémorisation. Il existe différents types de mémoire. La mémoire de travail, qui dure très peu de temps. Vous savez, celle qui permet d'encoder en moyenne 5 informations, celle que vous utilisez pour retenir le code quand vous allez chez vos amis, elle dure quelques secondes, on les oublie très vite. Ensuite, il y a la mémoire procédurale, qui permet d'apprendre à marcher, parler, faire du vélo, conduire. Celle-ci, normalement, dure beaucoup plus longtemps. La mémoire perceptive, celle des sens, certains ont une mémoire plutôt visuelle, d'autres olfactives, la fameuse Madeleine de Proust, et la mémoire sémantique, celle des connaissances généralisées. Normalement, tout le monde sait que Paris est la capitale de la France, normalement. Et la mémoire épisodique, celle des souvenirs évoqués avec détail, placés dans un contexte précis, qui permet de se souvenir d'un voyage, du déroulement de son mariage ou de ce qu'on a fait la veille. Alors, il existe plusieurs raisons à cette amnésie infantile. On ne se souvient de rien avant 3 ans, 3 ans et demi en général. Pourquoi ? Parce que le tout petit n'a pas conscience de lui. Le self-concept n'existe pas. Mettez un tout petit devant un miroir, il ne sait pas que c'est lui. Il ira même parfois regarder derrière le miroir s'il y a quelqu'un. Ensuite, pour se souvenir, il faut mettre des mots. Or, l'acquisition du langage prend du temps. Et enfin, l'hippocampe, la zone principale de la mémoire, n'est pas encore mature. Donc voilà tout ce qui explique qu'on ne se souvient de rien avant 3 ans. Et vous me direz, mais pourtant, c'est tout de même l'âge de tous les possibles. On peut apprendre plusieurs langues, par exemple. Eh bien, justement, il y a tellement de choses à apprendre que tous les neurones fabriquent en permanence de nouveaux réseaux. C'est un peu comme si l'installation de ce nouveau logiciel de mémoire épisodique, autobiographique, explicite, bloque les anciens fichiers. Et on ne se souvient pas de ce qui ne s'est passé pendant les 3 premières années de sa vie. Alors, ce qui est bien sûr, en revanche, ça ne doit pas vous empêcher de faire énormément de choses avec vos enfants, vos petits-enfants, car toutes les autres mémoires, elles fonctionnent plein pot.
1: Merci bien Brigitte pour toutes ces informations. Vous revenez demain sur Europe 1. Dans un petit instant, nous allons retrouver Elisabeth Assayag avec le patron de la France Bouge. Sans plus attendre, on marque une courte pause sur Europe 1. Ne bougez pas.
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1: Les informations, Stéphane Durgat.
9: Un homme armé d'une épée s'est introduit dans un lycée suédois en pleine rentrée scolaire avant de blesser au moins 3 personnes, dont 2 gravement. Il s'agirait d'élèves mineurs. La police l'a intercepté en lui tirant dans les jambes. Ses motivations restent inconnues pour l'heure. La police espagnole annonce l'arrestation de 5 passeurs aujourd'hui qui auraient fait payer jusqu'à 9000 euros à des migrants qui étaient arrivés fin juillet à Ceuta pour les transporter en bateau vers la péninsule ibérique. Discours musclé contre l'immigration à Mayotte. sur la fin du droit du sol ou encore les demandes d'asile pour Édouard Philippe. Le candidat Horizon fait sa rentrée politique dans l'archipel de l'océan Indien avec des propositions choc Mayotte où il rencontre la police aux frontières sur place avant un déplacement demain sur l'île de la Réunion. Un vol à l'arraché qui tourne mal dans le métro lyonnais. Un retraité âgé de 82 ans se fait voler son collier hier avant d'être foudroyé par un arrêt cardiaque. Deux suspects sont en garde à vue. Ce genre d'agression serait monnaie courante dans les rames lyonnaises selon les syndicats de police. Des risques de grossesse non désirée ou de possible contamination d'infections sexuellement transmissibles sont à craindre. Plusieurs dizaines de milliers de préservatifs non conformes ont été vendus en France ces derniers mois, alerte la répression des fraudes. Le Bitcoin s'embrase pour le troisième jour consécutif en raison du soutien de Donald Trump à un projet de loi d'encadrement du secteur aux États-Unis. Puis après avoir déjà bénéficié surtout cette semaine de l'annonce d'un programme renforcé d'achat de bons du Trésor américain. Les sports et le numéro 1 mondial Yannick Sinner a déclaré forfait pour l'US Open, dernier tournoi du Grand Chelem de l'année en raison d'une blessure au genou droit. Et puis enfin, les footballeurs argentins Paredes et Molina écopent respectivement de 10 et de 7 matchs de suspension après leur comportement en finale du mondial où ils s'en sont pris à leurs adversaires espagnols en toute fin de match.
1: Merci Stéphane, à tout à l'heure 21h pour un nouveau point sur l'actualité.
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1: Sans plus attendre, c'est Elisabeth Assayag avec le patron de La France Bouge. Ce soir, Elisabeth reçoit Jonathan Dolphy, c'est le président du groupe à la mère de famille.
6: La France Bouge, il fait tourner la boîte.
10: Eh bien, vous faites tourner la boîte, donc avant de démarrer notre échange, vous allez pitcher en une minute. Dans La France Bouge, à la mère de famille, c'est quoi en une minute, Jonathan Dolphy?
11: Alors la mère de famille, c'est la plus ancienne chocolaterie de Paris qui a été fondée en 1761. Et qu'on a eu la chance de reprendre en 2000 avec mon frère, mes deux sœurs et notre père. Et qu'on s'efforce de faire rayonner et de développer depuis 25 ans. Alors on fait partie des rares chocolatiers aujourd'hui à travailler la fève directement. Donc on fait vraiment du bean to bar, comme on dit. Ce qui nous permet d'avoir vraiment des qualités sensorielles vraiment qu'on peut pas retrouver ailleurs. Parce qu'on fait nous-mêmes nos assemblages de fèves de cacao. Et voilà, et on adore innover, faire des nouveaux produits, comme les choupissons que je vous ai rapportés aujourd'hui.
10: Et un des quoi ?
11: Des choupissons.
10: C'est quoi des choupissons ?
11: Alors le choupisson, c'est le bébé du hérisson.
10: Ah, très bien.
11: Et on a créé cette confiserie, c'est de la guimauve, du praliné feuilleté, enrobé d'un chocolat rocher.
10: Voilà. Le pitch est fini ? Vous nous avez donné envie. Merci de vous être prêté à cet exercice, Jonathan Dolphy, dirigeant d'À la mère de famille. Pourquoi ça s'appelle À la mère de famille ?
11: Alors, ça s'appelle La mère de famille parce que c'est Marie-Adélie de Brideau qui était une veuve à la fin du 18e.
10: 18e siècle, ouais.
11: Qui a donc hérité de cette maison et qui avait 4 enfants. Et à l'époque, c'était peu conventionnel d'avoir une mère de famille toute seule qui gère une boutique, il n'y avait pas de mari. Et elle s'est efforcée de diriger cette boutique avec ses 4 enfants. Et donc, ils ont gardé le nom et ils l'ont appelé la mère de famille depuis toujours.
10: Et depuis toujours, ça s'appelle à la mère de famille. Ça tombe bien, puisque vous travaillez en famille. Je commence d'abord un peu par l'histoire pour qu'on comprenne bien. Vous travaillez en famille, vous le disiez dans votre pitch. Dans les années 2000, votre père a racheté cette chocolaterie qui avait été rachetée auparavant par un monsieur, je crois que c'est un certain monsieur Neveu. C'est ça ? Je vous laisse un petit peu, parce que c'est un joyau français qui est presque à la mère de famille.
11: Ah, complètement, c'est vraiment un monument historique. Et en fait, mon père était vendait des bonbons et de la confiserie depuis toujours, depuis qu'il a commencé à travailler. Et en 2000, un de ses clients, donc Monsieur Neveu, qui lui achetait des nougats, calissons, pâtes d'amande et des bonbons que faisait mon père à l'époque, lui dit: écoutez, voilà, j'ai envie de partir à la retraite, ma fille Nadège n'a pas envie de reprendre la maison, est-ce que ça vous intéresse ? Et mon père regarde un petit peu la mère de famille, découvre la mère de famille, qu'il ne connaissait pas vraiment. Et il s'est dit, mais c'est magnifique, il y a un petit côté caverne d'Ali Baba quand on rentre dans la mère de famille. Et donc il a eu l'opportunité de le reprendre. À l'époque, il y avait mon grand frère et ma grande sœur qui travaillaient déjà avec lui. Et ils ont repris cette maison sans vraiment savoir ce qu'ils allaient en faire. Et au fil des années, ils se sont rendus compte du cadeau qu'on leur avait fait, à quel point c'était précieux, à quel point il fallait en prendre soin. Et donc on l'a développé. Aujourd'hui, on a 18 boutiques mère de famille en région parisienne.
10: Donc c'est le fournisseur qui a racheté la boîte.
11: Exactement.
10: Puisque votre père donc fournissait les bonbons, les confiseries. Aucun fonds d'investissement ?
11: Non.
10: Rien ?
11: Zéro.
10: Donc c'est 100% familial ?
11: 100% familial. On y tient beaucoup.
10: Pourquoi ?
11: Parce qu'on est très indépendant, on peut faire ce qu'on veut. C'est-à-dire, par exemple, on peut créer des nouveaux produits sans se poser la question de savoir si le produit est rentable ou pas. Et en fait, ça nous est déjà arrivé d'ailleurs. Une fois, on s'est dit, bah tiens, notre chef chocolatier nous a amené un praliné pignon, en disant, alors voilà, c'est un praliné pignon de pain avec des pignons bio de Sibérie. Donc nous, on goûte ça, on trouve ça délicieux, on dit mais c'est génial, on décide de le mettre en vente. Et au bout d'une semaine, on se dit, au fait, comment ça coûte les pignons? Et ça coûtait genre 6 fois plus cher que les noisettes ou les amandes. Donc là, on est quand même un petit peu redescendu sur terre. On s'est dit, bon, ok, alors on va peut-être continuer de le décliner en tablette, peut-être pas le mettre dans la gamme permanente et faire un peu, voilà. Mais ce que je veux dire, c'est que c'est des choses qu'on peut pas faire si on a un fonds d'investissement ou enfin des investisseurs en général. Puis on est déjà 4 frères et sœurs, hein, ça fait déjà.
10: Ça se passe bien. Comment on fait quand on travaille avec 4 frères et sœurs? Parce que quand on travaille pas ensemble, parfois il y a des sujets qui sont compliqués, qu'on n'ose pas aborder, ou il y a des tensions. Comment c'est au quotidien?
11: Non, ça se passe très bien et on a la chance surtout de tous travailler avec dans la même direction. Parce que le but du jeu pour nous, c'est que la société se développe, qu'on ouvre des boutiques, qu'on continue de régaler les gens. Donc on a tous le même objectif. La grosse différence qu'on va avoir si on travaille dans une entreprise, on va dire, classique, c'est qu'il faut avoir parfois un petit peu son ego de côté. C'est-à-dire que quand on a une idée à laquelle on croit énormément, et qu'on a ses 3 frères et sœurs ou notre père qui nous dit, bah écoute, tu fais complètement fausse route, bah c'est vrai que ça peut être parfois un petit peu difficile. Maintenant.
10: Ça vous arrive d'avoir une idée, on vous a dit.
11: Tous les jours. Alors maintenant, on dit plus à la personne t'as une mauvaise idée, on dit c'est une super idée. Mais... on va juste réfléchir là-dessus et on en reparle dans 2 semaines. Donc ça veut dire en fait ton idée est pourrie, mais c'est gentiment dit. Et donc voilà, non, c'est ça qui peut être parfois un petit peu difficile. Sinon, à part ça, on se répartit les rôles pour pas qu'on fasse les mêmes choses tous les 4 tous les jours. Et pour les décisions importantes qui vont être création d'un produit ou éventuellement ouverture d'une nouvelle boutique, là, on a tous notre mot à dire.
10: C'est votre père qui décide, qui a la décision finale, ou vous êtes tous à égalité?
11: Non, il a vraiment... mon papa, qui a 78 ans cette année, nous a vraiment complètement lâché les rênes. Alors lui, il s'occupe de beaucoup de production. Il adore aller dans les différents labos, acheter des nouvelles machines, voir comment ça se passe, les matières premières, ça, c'est vraiment son truc. En revanche, le développement, le merchandising ou même la création de nos produits, ça c'est moins son truc. Donc il nous laisse complètement une liberté d'action totale.
10: Je vous parlais des ateliers logistiques. À la mère de famille a des usines, des ateliers. Comment ça fonctionne? Parce que tout est en France.
11: Alors tout est en France. Donc comme je vous le disais tout à l'heure, en fait, on fait partie des rares chocolatiers où on fabrique notre chocolat nous-mêmes à partir de fèves de cacao qu'on achète directement dans les pays producteurs. Tous les ans, on fait un voyage dans un pays pour justement mettre en place des partenariats avec différentes coopératives et ensuite on les travaille dans nos ateliers pour transformer notre chocolat qui est 100% fait maison. Et on a aussi, notre particularité aussi, c'est qu'on fait beaucoup de confiseries, donc on fait du nougat, du calisson, de la pâte d'amande, des caramels, on fait même de la pâtisserie parce qu'on a repris la maison Storer.
10: Justement, on y vient. Vous avez
11: fait la transition.
10: Non, mais c'est parfait. D'abord, je voulais revenir sur le cacao. Vous êtes l'une des rares chocolateries. Vous faites partie des artisans qui transforment les fèves en chocolat. Ça a dû être compliqué il y a quelques temps quand on a assisté à une hausse, à une explosion des prix du cacao.
11: Alors compliqué, c'est gentil de dire compliqué. Ça a été horrible parce qu'en fait, on a eu notre matière première qui du jour au lendemain a fait x4.
10: Ouais.
11: Donc ça a été très très dur parce qu'il y avait en fait, on a vu nos marges complètement se contracter, donc on avait 2 options. C'était soit on augmentait les prix, et malheureusement c'était pour le consommateur qui allait devoir payer cette augmentation de cours du cacao, ou alors baisser nos marges. Et nous on a décidé d'augmenter un petit peu nos prix et de baisser pas mal nos marges. Et la chance qu'on a, c'est comme on fait notre chocolat from scratch, et ben on a pu plus amortir cette hausse que nos confrères. Parce que quand vous êtes un chocolatier indépendant, et que vous achetez du chocolat sur le marché brut, et que votre fournisseur vous dit bah maintenant tu vas le payer 15 euros de plus,
10: ouais.
11: Et ben en fait il a pas le choix, il est obligé. Tandis que nous, vu qu'on a des partenariats avec des coopératives dans les pays producteurs, on a réussi à leur expliquer voilà, même si les cours avaient énormément augmenté, on a pu un petit peu plus, un peu amortir cette.
10: Donc plus négocier avec eux, leur expliquer le contexte, voilà. Parce que vous êtes en direct.
11: Exactement.
10: C'est ça la différence.
11: Exactement.
10: Avec les autres. Il y a aussi eu cette acquisition de Storer. Donc vous êtes la plus ancienne chocolaterie de Paris. Storer, c'était la plus ancienne pâtisserie, non?
11: Oui, plus ancienne pâtisserie, créée en 1730.
10: Ouais. Et là, vous, en 2017, vous la rachetez.
11: Alors, c'est même mieux que ça. C'est l'ancien propriétaire, c'était 2 monsieur qui étaient associés. Ils avaient leur boutique, donc rue Montorgueil.
10: Rue Montorgueil, la fameuse, bien sûr, où la reine Elisabeth était allée.
11: Exactement.
10: Déguster. C'était un Paris-Brest, c'était quoi?
11: C'était, je crois, des éclairs.
10: Des éclairs, voilà, oui, lors de son passage
11: en
10: France.
11: Et en fait, c'est l'ancien propriétaire. On a une boutique mère de famille dans la rue. Et il a traversé la rue, il a été voir notre responsable de boutique. Il dit, donnez-moi le numéro du patron. Ils ont donné le numéro de mon frère. Et il a appelé, il dit, écoutez, voilà, on est en train de vendre notre affaire à un fonds d'investissement, justement, mais ils nous cassent les pieds, c'est très compliqué, ils nous font des audits dans tous les sens. Est-ce que ça vous intéresse? Donc nous, on dit, bah oui, pourquoi pas. Le lendemain, on était dans son bureau. On lui dit, bah écoutez, on est intéressé. Il fait, très bien, par contre, moi, c'est soit on le fait la semaine prochaine, soit on le fait pas. Donc on a fait ce qui se dit, je pense que David connaît mieux que moi, un audit qui a été assez sommaire, dirons-nous. Et une semaine après, on dit, bah ok, banco, on y va.
10: Vous l'avez fait, vous, en interne, l'audit ? Vous avez pris un cabinet ?
11: Bah non, mais on a un comptable qui travaille avec nous,
10: ouais,
11: qui
10: lui, en fait,
11: a demandé deux, trois trucs. Et donc voilà, on a repris la
10: maison. C'était à l'ancienne aussi.
11: Ah oui, non, c'était complètement l'ancienne.
10: Et, mais pourquoi cette aversion pour les fonds d'investissement ? Là, vous nous dites Storer et qui vous dit, non, non, mais il y a des fonds qui te sont dessus, on n'en veut absolument pas, c'est une horreur. Vous, il y a un instant, vous nous dites, on est indépendant. Pourquoi non, c'est propre à votre univers ?
11: Non, j'ai pas d'aversion pour les fonds d'investissement. Non, ce qu'il y a, c'est que les fonds d'investissement, nous, on est vraiment dans une démarche patrimoniale. C'est, vous voyez, quand c'est mon frère, Steve, qui s'occupe de trouver des nouveaux emplacements. Il cherche des nouveaux emplacements. Il me dit, je cherche un emplacement dont je serai fier pour les 30 prochaines années. Donc, forcément, on se développe beaucoup plus lentement qu'un fonds d'investissement. Il y a des maisons qui sont reprises par des fonds. Ils ont un objectif d'ouvrir 30 boutiques en deux ans.
10: On les voit dans Paris, voilà, et ailleurs. Hein,
11: ils ouvrent 30 boutiques
10: aéroports.
11: En trois ans. Ils montent l'EBITDA, c'est leur mot préféré. Et derrière, ils revendent un autre fonds suivant un multiple d'EBITDA. Et mon frère, il me dit, mais tu sais, ouvrir 10 boutiques par an, c'est à la portée de n'importe qui. Sauf que trouver les 10 belles boutiques, les bonnes boutiques dont on sera fier pour les 10 ou 20 prochaines années, c'est beaucoup plus compliqué. Donc aujourd'hui, on a cette indépendance. On va à notre rythme. Parfois, on va pas assez vite. Ça peut être un peu frustrant. Mais ça nous permet de faire exactement ce qu'on veut.
10: Donc vous avez choisi le temps long.
11: Exactement.
10: Hein, le temps long, Jonathan Dolphy, dirigeant de la mère de famille. Ce chocolat très à la mode, là, le chocolat de Dubaï, Jonathan Dolphy, je rappelle que vous êtes le patron, l'un des patrons de la mère de famille. Vous en pensez quoi, très sérieusement ? Vous pouvez y aller. Hein.
11: Non, bah, je suis un peu partagé parce que j'ai pas eu le droit de le faire. Je vous dis franchement, parce qu'avec mes frères et sœurs, quand le chocolat de Dubaï est arrivé à la mode, on a des gens autour de nous qui se sont dit, pourquoi vous faites pas du chocolat de Dubaï ? Je dis, bah tiens, bah, pourquoi pas, on peut regarder et puis même éventuellement faire évoluer la recette. Et je me suis pris une fin de non-recevoir de la part de mes trois frères et sœurs qui m'ont dit, c'est une mode, c'est dégoûtant, c'est hyper sucré. C'est vrai qu'on a goûté, on n'a pas tellement aimé. Donc ils ont dit, chocolat de Dubaï, c'est niette. Alors on fait, nous, un praliné pistache depuis toujours, mais vous le retrouvez aujourd'hui.
10: Mais c'est marketé, en fait.
11: Ah bah oui, mais c'est une mode. C'est l'opposé, en fait, de ce que fait la mère de famille. C'est-à-dire que la mère de famille, c'est sur des produits classiques, mais bien faits, avec des bonnes matières premières. Et le chocolat de Dubaï, c'est une mode où il y a des entreprises qui se montent, qui vendent ça pendant 6 mois, qui après arrêtent. Et c'est que du marketing.
10: Et les chocolats à base de matcha, ça c'est étonnant aussi. Vous allez faire ça, le chocolat yuzu, le chocolat, on peut y aller. Hein.
11: Alors,
10: est-ce que vous allez... Alors, Dubaï, j'ai bien compris, c'est très marketé, c'est ultra sucré. Donc ça, vous avez dignette. Ces autres alternatives...
11: Alors, chocolat matcha, on pourrait complètement le faire, on ne l'a pas fait, mais... On a une gamme aussi qui évolue tous les ans. Il y a eu une période où on avait une ganache thé. Donc, je ne sais plus quel thé c'était exactement.
10: Ah oui.
11: Mais donc, on a des ganaches au poivre, on a des ganaches à la menthe, à la framboise. Donc, on peut faire des produits de tous les parfums, mais toujours en gardant son identité. Vous voyez, par exemple, on ne fera jamais une ganache camembert, même si on nous dit, bah oui, le camembert, c'est génial et ça va vous faire plein de presse.
10: Ouais, donc vous ne surfez pas sur cette tendance. Chaque soir, dans la France Bouge, il y a le quiz, c'est-à-dire que le patron se soumet à quelques questions, vous répondez rapidement, oui, non. Vous êtes prêts ? On y va ?
11: Oui.
10: Allez, on y va. Jonathan Dolphy, vous êtes plutôt chocolat noir, lait ou blanc ?
11: Lait.
10: Petit, vous étiez du genre à chercher les œufs méthodiquement ou à courir partout dans le jardin ?
11: À courir partout dans le jardin.
10: Les Français... Vous l'avez fait hier, la chasse aux œufs ?
11: Oui,
10: bien sûr. C'est vrai ? Vous avez couru et tout ?
11: Un petit peu.
10: Les Français aujourd'hui sont plus sensibles à la qualité ou encore très attachés au prix du chocolat ?
11: La qualité.
10: Votre premier souvenir lié au chocolat ?
11: Un énorme œuf qu'on devait avoir 10 ans chez mes parents, qu'on a cassé à Pâques avec toutes les petites fritures et les œufs pralinés qui étaient au milieu de la table.
10: C'est extraordinaire.
11: Ah, c'était fabuleux.
10: Le chocolat artisanal peut-il encore rivaliser avec les grandes marques industrielles ?
11: Bien sûr.
10: Vous goûtez encore beaucoup de chocolat au quotidien ou vous devez vous freiner ? C'est
11: tous
10: vrai ?
11: Les nôtres, nos essais, nos intemporels et aussi bien les confrères.
10: Vous pouvez démarrer la journée avec du chocolat ?
11: Mange toute la journée.
10: Vous êtes plutôt création originale ou on revisite les classiques ?
11: Classique.
10: Le prix du cacao qui fluctue, est-ce que ça a menacé l'activité ou au contraire, vous avez tenté de monter en gamme et d'en faire peut-être moins ?
11: On a gardé notre qualité et on a baissé un petit peu nos marges pour ne pas trop augmenter le prix de vente.
10: Et enfin, l'avenir du chocolat passe-t-il par plus de transparence sur l'origine des fèves ?
11: Oui.
1: Voilà, c'était le patron de la France Bouge avec Elisabeth Assayag. Sans plus attendre, la météo, les températures qui repartent à la hausse, Marlène Duret.
12: Oui, dimanche surtout, avec une moyenne de 25 degrés au nord et 30 au sud, avec des pointes à 33 du côté d'Agen ou de Montauban. Alors, la semaine prochaine, il fera chaud, mais sans excès, je le précise, jusqu'à jeudi, avant une baisse des températures prévues pour vendredi, avec possiblement de nouveaux épisodes pluvieux orageux, mais nous en reparlerons. En attendant, demain après-midi, eh bien, les maximales varieront entre 19 et 22 degrés près de la Manche, entre 22 et 26 sur le reste de la moitié nord jusqu'en Auvergne-Rhône-Alpes, entre 25 et 28 pour le quart sud-ouest, et enfin entre 27 et 32 près de la Méditerranée. Donc ça, à part le sud-ouest, les températures sont globalement stationnaires. Ambiance quand même estivale pour demain, puisque nous avons un anticyclone sur les îles britanniques qui va avoir une influence sur le temps en France, et ça va nous assurer un temps plus sec, plus ensoleillé, surtout dimanche. Demain, on conservera malgré tout quelques petites averses dans un ciel qui offrira évidemment des éclaircies. Au nord d'une ligne, Brest, Montargis, Besançon, ce sera de façon très localisée. Et puis notez, dans le Nord-Pas-de-Calais, une amélioration en cours de journée, parce que le matin, il est possible que les averses puissent tourner un petit peu à l'orage, notamment vers la Flandre.
1: Merci Marlène. 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Nous, on se retrouve demain dès 19h pour Europe 1 Soir et même un petit peu avant pour ma part, à partir de 13h pour Europe 1 Info. Stéphane Burgat, lui, vous accompagne ce soir pour l'information. Tout de suite, athlète des dieux, justement, après les informations. Belle soirée avec nous sur Europe 1.
13: 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Le point sur l'information avec Stéphane Burgat. Bonsoir Stéphane.
14: Bonsoir Ombline, bonsoir à tous. Le principal suspect dans l'assassinat de l'influenceuse Sonia Belina, mise en examen et incarcérée, âgée de 32 ans. Son passé judiciaire est très chargé pour des affaires de stupéfiants et de violence, notamment sur une ex-compagne qui avait obtenu la pose d'un bracelet anti-rapprochement, peu coopératif lors de sa garde à vue. Il indique avoir eu une relation avec l'escort girl lors de la soirée du meurtre. Le phénomène climatique El Niño qui nous impacte cette année pourrait être le plus important jamais connu, avec la menace de conditions climatiques extrêmes pour l'année 2027 qui pourrait être pire encore à l'échelle du globe selon l'agence climatique britannique. Une trentaine de marques de préservatifs non conformes ont été vendues en France ces derniers mois, que ce soit en ligne ou en pharmacie. Elles sont susceptibles d'entraîner des grossesses non désirées ou des infections sexuellement

0: deux traitements préventifs contre la bronchiolite des nourrissons sera relevé, on l'apprend en fin de mois, à 65% contre 30% actuellement. En Suède, un homme armé d'une épée s'est introduit dans un lycée en pleine rentrée scolaire avant de blesser au moins 3 personnes, dont 2 gravement. Il s'agirait d'élèves de 12 et 17 ans. Les policiers ont pu intercepter le forcené en lui tirant dans les jambes. Ses motivations ne sont pas encore établies. Dans une toute autre affaire, la police suédoise toujours vient d'obtenir le retrait de 30 publications incitant au crime, notamment sur TikTok et sur les plateformes de Meta, notamment pour recruter en ligne des jeunes qui n'ont pas atteint la majorité pénale pour commettre toutes sortes de crimes, y compris des meurtres. L'Irak cherche à augmenter ses exportations pétrolières pour atteindre les 10 millions de barils par jour d'ici 6 ans. Membre fondateur de l'OPEP, l'Irak cherche à rebondir après les lourdes pertes liées au blocage du détroit d'Ormuz. Les sports et le milieu de terrain, Léo Paredes suspendu 10 matchs par la FIFA, 7 matchs pour son coéquipier Nahuel Molina suite à des agressions sur des joueurs espagnols après la finale perdue du dernier mondial. Et puis il est en train de devenir le kid de Cincinnati, le tennisman Arthur Fils, 21e joueur mondial, filant en demi-finale de ce Masters 1000 à 22 ans. Il est le premier français à atteindre 3 demi-finales de Masters 1000 dans la saison depuis Guy Forget en 1991. Et on retrouve justement les athlètes de Dieu à 21h03 avec vous, Cyril Delamorinerie.
1: Merci Stéphane Burgat. Prochain rendez-vous avec l'info à 22h sur Europe 1. Vous restez avec nous, athlètes de Dieu, c'est dans un instant, avec Cyril Delamorinerie et ses invités Nelson Montfort et Philippe Candeloro. Très bonne soirée sur Europe 1.
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7: Bonjour et bienvenue sur Europe 1 dans l'émission Les Athlètes de Dieu. Dans cette série d'entretiens, je rencontre des sportifs d'exception, des passionnés de sport, mais aussi des chercheurs de Dieu. Tous ont un point en commun, leur foi chrétienne qu'ils considèrent comme une force motrice dans leur quête de performance et leur équilibre mental. Pour la première fois, ils acceptent de partager sur Europe 1 cette dimension intime de leur vie. Aujourd'hui, j'ai le plaisir de recevoir l'un des duos les plus emblématiques du paysage audiovisuel français, Philippe Candeloro et Nelson Montfort. Pendant près de 20 ans, leurs commentaires enflammés ont marqué l'histoire du patinage artistique, mêlant passion, expertise et une complicité devenue culte. Philippe Candeloro est double médaillé de bronze olympique, un patineur audacieux. À ses côtés, Nelson Montfort, journaliste polyglotte à la voix immédiatement reconnaissable. Mais au-delà de leur parcours exceptionnel, Philippe Candeloro et Nelson Montfort partagent aussi une dimension plus intime, celle d'hommes de foi. Ils sont des athlètes de Dieu.
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7: Bonjour Nelson Montfort.
8: Bonjour Cyril, bonjour à vous tous.
7: Bonjour Philippe Candeloro.
9: Bonjour Cyril.
7: Merci d'être avec nous, quel plaisir de vous retrouver tous les deux.
9: Ouais, vous parlez pour vous, hein, parce que pour nous deux, c'est compliqué. Hein.
7: franchement, vous êtes un duo détonnant. Le feu et la glace. La glace pour Nelson, qui est toujours très classe, et puis le feu dans vos commentaires, Philippe Candeloro.
9: Oui, parfois ça peut s'inverser, hein. Il peut être le feu et moi la glace.
8: D'autant que la glace, Philippe connaît quand même assez bien, puisqu'il y a passé plus de 40 ans de sa vie. Donc.
9: Ce qui est bien, c'est qu'entre nous, en fait, on n'a même pas besoin de répéter. C'est pas des sketchs, c'est de la bonne humeur, c'est de la bienveillance. Et, on peut parler l'un sur l'autre sans vraiment se vexer.
7: Ça, c'est super. Et d'ailleurs, vous êtes au théâtre, hein, actuellement, on le rappelle, une magnifique pièce. Vous êtes en tournée partout en France. Et là aussi, cette amitié, elle est un

0: importante pour bien s'entendre et pour bien répéter, Nelson.
1: Ça patine à Tokyo.
0: Ça patine à Tokyo, c'est le titre
1: de la pièce. Une comédie policière écrite par un duo de jeunes auteurs, Crémaski-Grange, qui signe également les mises en scène. Et voilà, c'est vrai que je disais en préparant cette émission à notre amie Isabelle de Châtelet que la représentation, elle dure 1h10, 1h15, mais nous, nos soirées, elles durent plus de 2h parce qu'on va après la rencontre du public. Et là, c'est un échange très, très privilégié.
0: Est-ce que vous vous souvenez de la première fois que vous êtes rencontrés? C'est-à-dire la première fois où vous êtes vus, Nelson et
2: Philippe. Moi, je ne me rappelle pas exactement la première fois, mais moi, c'est Nelson commentait les épreuves de patinage dans lesquelles j'étais. Donc,
0: c'est vrai que c'est extraordinaire.
2: Quand j'ai vu la première fois Nelson Montfort, c'est comme quand... Je ne le prends pas mal, Nelson, mais c'est comme quand j'ai rencontré Carlos pour la première fois ou Annie Cordy.
0: Annie Cordy,
1: j'aurais pas vu cette comparaison tout de suite. Mais
0: Carlos, voilà. C'est excellent, un grand chanteur.
2: Mais non, mais parce que c'est des gens qui ont façonné ton enfance à regarder. Donc, en fait, moi, pendant ma carrière sportive, il y avait Nelson qui était le grand commentateur au bord des terrains et tout ça. Et donc, on avait toujours l'impression de le connaître depuis très longtemps. En fait, même en interview, on avait l'impression que c'était un pote. Plus qu'une personne qui avait évidemment pas la même, qui avait une différence d'âge entre moi et lui.
1: C'est lui qui m'a donné ce surnom qui me colle à la peau, Nelson Montfort, mais le son moins fort. D'ailleurs, c'est une réplique de la pièce, et c'est vrai que le public réagit à chaque fois, parmi d'autres.
0: Est-ce que, et après on va allumer la première bougie virtuellement, c'est la tradition de cette émission, est-ce que votre rencontre c'est plutôt coup de foudre à Notting Hill ou une amitié qui s'est construite avec le temps, Philippe Candeloro?
2: Oh non, je pense que... Enfin, je sais pas, c'est un peu les deux à la fois, je dirais. Puisque moi, il y avait le respect de l'athlète avec le journaliste. Et puis après, il y a eu la rencontre professionnelle. Qui était, la première n'était pas tout...
1: Pas gagné d'avance.
2: N'était pas tout feu, tout flamme. Ou tout feu, tout flamme, justement.
0: Il a fallu d'une certaine façon, Nelson, lui apprendre les codes de la télé, la rigueur du commentaire. Parce que vous connaissiez par cœur.
2: Il a jeté l'éponge dès le départ. Non,
1: je pense que... Qu'est-ce que vous voulez ajouter à ça? Je pense que ce qui fait le charme et l'impact de Philippe, c'est effectivement sa spontanéité. Donc moi, je n'étais en aucun cas là pour le brider. Hélas, vers la fin, d'autres s'en sont chargés. Mais enfin, c'est pas le propos de la journée.
0: C'est une autre histoire et vous nous avez évidemment beaucoup manqué pour ces Jeux Olympiques de 2026. Même si les commentaires étaient brillants, on a évidemment une pensée pour vous deux parce que vous faites partie finalement du quotidien des Français dans des Jeux Olympiques. Quand on allumait la télé, on voulait entendre Nelson Montfort et Philippe Candeloro, et là aussi c'est une belle marque de reconnaissance pour votre travail, Nelson.
1: Oui, je crois que ce duo qui souvent on me parle, vous savez, de cette fameuse série Amicalement Vôtre avec
2: Persuaders.
1: Voilà, exactement, avec les regrettés Roger Moore et Tony Curtis, de mémoire, avec cette générique, cette bande-son qui était... Oui, ça fait extrêmement... Oui, ça a existé pendant des années. Et Lord Sinclair et Danny Wilde. Et voilà. Et donc, voilà, ce sont des moments, oui, effectivement, quand souvent, pareil pour Philippe, les chauffeurs de taxi, ils disent « Ah, mais Philippe n'est pas avec vous. » Ce genre de
2: choses dans la rue.
1: Oui, je l'ai dans la valise.
2: Les gens qui me posent cette question à 19h, j'ai mis Nelson, il est déjà couché à cette heure-ci. Parce qu'il n'est pas de me voir. Voilà. Non, mais c'est vrai que 19 ans, on a travaillé ensemble. Alors, on n'a pas eu non plus les super JO, parce que, hormis Turin en 2006, quand on a commencé, il faut savoir que tous les Jeux Olympiques derrière ont été avec des décalages horaires assez importants. Ouais. Donc, c'est vrai que si on fait une comparaison avec les Jeux de cette année, là, de 2026, avec surtout
0: Sochi, Pyeongchang, il y a des décalages horaires.
2: Bah c'est ça, Vancouver
1: et même, oui,
2: même Sochi ouais. On avait 3 heures. Ouais. Pékin, on était sous cloche Covid encore. Donc, on n'était pas... Enfin, je veux dire, évidemment, on aurait peut-être pu faire 5, 6 ou 7 millions sans décalage horaire. Et puis, vers la fin, effectivement, Nelson l'a dit tout à l'heure, c'est qu'on n'était plus aussi libre de nos paroles. Ça fait plus de 10 ans que je n'ai pas sorti des fameuses candélorettes, comme dirait Nelson.
1: que les téléspectateurs et téléspectatrices adoré.
2: C'est ça.
0: Mais oui.
2: Puis on était venu me chercher pour ça à la base aussi. Faut le savoir.
0: Quand on regarde le patinage, et il faut quand même qu'on arrive dans le cœur de cette émission qui est Athlète de Dieu, mais c'est vrai que quand on regarde le patinage, pour la majorité des Français dont je fais partie, je connais pas bien ce sport. On le regarde tous les 4 ans. Et on a envie de s'amuser. On n'a pas forcément envie d'avoir que de la technique. On a envie de comprendre ce qui est beau. La beauté du geste, Nelson.
1: Le regretté Daniel Bilalian avait surnommé Philippe Michel Audiard. Et moi, il m'avait surnommé David Niven. Ouais. Eh bien, moi, j'adorais ça. D'ailleurs, je rends hommage à Daniel Bilalian qui vraiment à donner sa chance à Philippe. Il me semble bien que c'est oui, c'est Daniel qui on se tutoie, on se voit, je ne sais plus.
0: Ouais,
1: qui,
0: ouais, enfin, c'est, tous les deux.
2: Voilà, voilà. À l'époque, avec, par l'intermédiaire de Thierry Clopeau.
1: Exactement, qui était le bras droit de Daniel. Ouais.
0: Alors, les athlètes de Dieu sur Europe 1, merci d'être avec nous en partenariat avec Holy Games, ce mouvement de l'Église qui est né après les Jeux Olympiques, enfin avant les Jeux Olympiques et pour accompagner les sportifs donc après. On a quatre bougies et on va vous demander d'en allumer une première. Nelson, Philippe, elles sont là. Il y en a quatre petites, il faut que vous en choisissez une. Peut-être que, alors, okay. Philippe, vous pouvez commencer, vous êtes le premier à choisir, et puis après, ce sera Nelson.
2: Je vais faire l'inverse de ce qu'on nous apprenait à l'école. Je vais choisir rose pour les garçons.
0: Ah, très bien. Alors, tout à l'heure, vous nous disiez qu'il en manquait une de couleur. Quelle couleur il manque?
2: Il manque la couleur noire, si on veut se rapprocher des couleurs des anneaux olympiques.
0: Oui, c'est vrai.
1: Ah oui, exact, parce que donc, alors que je ne dise pas de bêtises, USA, enfin Amérique du Nord, Europe, bleu, Asie naturellement jaune, Océanie vert, et effectivement Philippe a raison, il manque l'Afrique. Ça c'est une belle,
0: c'est magnifique, belle,
1: parce que je suis pas sûr que tout le monde connaisse la signification des anneaux olympiques. J'en suis pas sûr.
0: Bravo Nelson. Ouais. Et on va faire une chose, c'est que pour la prochaine émission, dès qu'on pourra, on va éditer une bougie en noir et en train de s'arracher les cheveux. Isabelle
2: Dechaux. C'est surtout qu'en plus en mettant Holy Games, c'est que nous il y a une institution auprès des Olympiens qui s'appelle Holy. Les Olympiens, en fait.
0: D'accord.
2: C'est une association de tous
1: Olympiens.
2: Les Olympiens.
1: Olympiens.
2: Ah, donc c'était O-L-Y. Bon, là, il y a le H en plus. Mais en fait, moi, ça me parle tout de suite sur l'olympisme. Voilà.
0: C'était quoi cette association
2: C'est l'association, en fait, des Olympiens.
0: D'accord.
2: Donc, vous avez été Olympien un jour dans votre vie. Vous pouvez participer.
0: Double médaillé de bronze pour vous.
2: Voilà. Alors, c'est pas forcément que des médaillés. Hein, c'est des gens qui ont participé. Il y a la maison des Olympiens à chaque Olympiade. Où en fait, vous sentez souvent le bienvenu.
1: Pas toujours.
2: Plus qu'au CNOSF.
1: Moi, c'est ce que j'allais dire.
0: On salue quand même Amélie Doudé,
1: Philippe n'avait pas d'accréditation nécessaire pour entrer dans. Enfin, on ne va pas rentrer là-dedans.
2: On va encore nous dire qu'on est aigri.
0: Alors, quelle est la phrase de la bougie?
2: Toi, t'es gris, mais moi, je ne suis pas aigri.
0: Philippe, ça va être compliqué, là. C'est à la cour d'école. Non, je rigole. La bougie rose, donc, vous avez choisi. Est-ce que vous pouvez nous lire la phrase, alors, Philippe?
2: Ah, il faut que je sorte les lunettes, je les ai pas en plus. La phrase, qu'est-ce qu'elle dit?
0: Sinon, c'est Nelson.
2: J'ai pas mis les loupes.
1: Par ta victoire, grandit son éclat.
0: Alors, est-ce que ça vous inspire cette phrase, Nelson? Par ta victoire, grandit son éclat. Vous en avez vécu des victoires? Et vous avez vu un peu que la transformation des athlètes, vous aussi, ces victoires ont forgé votre caractère, votre vie.
1: Je préfère laisser Philippe répondre parce que moi, effectivement, j'ai couvert 16 Jeux Olympiques, mais je n'ai jamais eu la moindre médaille. Alors que lui, ni de bronze, ni de quoi, ni de chocolat ou de quoi que ce soit.
2: Enfin, je dirais que ça dépend où on place le mot victoire, en fait. Parce que c'est pas forcément parce que tu gagnes la médaille d'or que évidemment, t'as remporté une victoire. C'est plutôt la victoire sur soi-même, je dirais. Quand on est aux Jeux Olympiques, alors évidemment, un championnat du monde, ça a de l'importance, mais moins que les Jeux Olympiques. La victoire, moi, je dirais, pour reprendre moi, la victoire, c'est, même si j'ai eu que deux médailles de bronze olympiques.
0: Tout le monde aimerait avoir votre palmarès.
1: Hein. De suite.
2: Je dis que pour l'association au bronze. Alors qu'une médaille olympique reste une victoire en soi. Pour un athlète de haut niveau, vous pouvez avoir été 10 fois champion du monde. Si vous n'êtes pas une fois sur le podium olympique, vous avez quelque part une amertume.
1: Et ça concerne beaucoup de patineurs, notamment. Hein,
2: Donc moi, la victoire, elle est qu'aujourd'hui, je dirais, et l'éclat, puisqu'on parle d'éclat et de victoire, c'est que finalement, moi, les programmes que j'ai réalisés au moment des Jeux Olympiques, ils n'ont pas gagné la médaille d'or, mais ils ont gagné le cœur du public. C'est tout ça qui a donné de l'éclat. Et de la valeur à ces deux médailles que j'ai pu réaliser finalement sur deux Olympiades coup sur coup. Ça, aujourd'hui, je suis pas sûr que dans les prochaines Olympiades et pour le patinage français, on en aura. À part là, en danse sur glace, on a un réservoir plus important. On est une belle maison d'école de danse française sur glace. On vient de le voir avec Cizeron, qui viendra apporter encore une médaille d'or.
0: Cizeron et Fourny-Baudry, c'est exceptionnel.
1: Cizeron, il faut quand même préciser qu'en trois Jeux Olympiques, il sort une médaille d'argent et deux médailles d'or.
2: C'est ça.
1: Ils ne sont pas si nombreux. Et peut-être que. Je sais pas, c'est qu'on décide.
2: Peut-être revenir en 2030.
1: Peut-être.
2: Mais avec peut-être une nouvelle partenaire encore.
1: En danse,
0: oui. Ouais, parce qu'il y a eu Gabriel
1: Papadakis un petit peu. Et Laurence.
2: Ça, c'est l'ensemble de leur carrière qui fait. Parce que bon, on ne peut pas négliger non plus la carrière qu'il a fait avec Gabriel Papadakis. Aujourd'hui, c'est Laurence Baudry-Fournier qui l'accompagne. Est-ce qu'en 2030, on espère qu'ils seront encore là et qu'ils nous ramèneront encore une médaille d'or, parce que ça sera vraiment un exploit par rapport au niveau mondial.
0: Alors, question importante, un peu indiscrète. À partir de quel moment, en tout cas, quel a été votre premier contact avec la foi, Nelson?
1: Je dirais que je pense que
2: pas trop de choses à la fois.
1: Non, mais je dirais que bon, elle m'accompagne quand même depuis mon plus jeune âge. Est-ce qu'il y a eu un élément déclencheur? Bon, il se trouve que j'étais fils unique, que j'ai perdu mes parents dans les deux cas, malheureusement, assez jeunes, et donc en étant fils unique, donc orphelin, on va dire, c'est peut-être à ce moment-là que j'ai cherché la consolation du Seigneur. Oui, je pense que c'est à ce moment-là. D'autant que mes deux parents sont décédés à peu d'années d'écart. Oui, je dirais que c'est là. Ouais.
0: Et c'était donc un moment quand vous étiez jeune.
1: Et... Ben, c'est-à-dire que comme je n'avais pas de frères et sœurs, et pour vous dire pas de famille, oui, c'est à ce moment-là que ma famille est devenue le Seigneur. Oui.
0: Et votre famille, elle est là, et bien sûr, vous y pensez, le lien entre la terre et le ciel.
1: Oui, j'y pense en fait. S'il s'agit de mes parents, j'y pense tous les jours, et je dirais même. Enfin, je ne vais pas dire toute la journée, mais il y a un petit peu de ça. Mais c'est également le cas de personnes qui m'ont accompagné. Peut-être le fait d'être fils unique m'a permis aussi de me constituer une foi chrétienne. Ça, c'est certain. Mais également le fait de ne pas avoir de frères et sœurs fait que j'ai rencontré tout au long du chemin des personnes. Alors je vais peut-être faire rougir mon voisin de gauche, mais qui pour moi sont devenus quelque part des frères et des sœurs. J'ai beaucoup d'amis, et c'est assez amusant parce que j'ai des amis dont la plupart ont des frères et sœurs, mais quelque part je me suis peut-être ils sont plus proches de moi que de leurs frères et sœurs. L'expression, Cyril, on ne choisit pas sa famille, on choisit ses amis, alors ça, je la fais mais mienne. Totalement.
0: Oui, c'est vrai. Et vous avez aussi peut-être conduit par le Seigneur, d'une certaine façon, à faire de belles rencontres.
1: Mais Cyril, je veux pas dire ça pour vous flatter, mais nous on se connaît pas depuis si longtemps, mais tout de suite ça a fait tilt.
0: Bien sûr.
1: Or, ça a fait tilt. Pourquoi? Pour ça, parce que vous savez, on ne parle pas du Seigneur si facilement. Vous ne parlez pas du Seigneur comme ça dans la rue à Pierre, Paul ou Jacques. Quand Pierre, Paul ou Jacques, c'est un mauvais exemple parce que ce sont des apôtres. Et pas n'importe lesquels.
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0: On passe un moment absolument exceptionnel dans ce studio CGL à Europe 1 pour cette émission, Pierre, les athlètes de Dieu.
1: Pierre, Paul ou Jacques, c'est assez drôle, mais ça m'est venu comme ça.
0: Ah non, mais voyez l'Esprit Saint qui tombe sur vous, voilà, Nelson.
2: Elle n'a pas été faite par hasard, cette expression. De toute façon.
0: Il travaille à son, ses pièces et ses répliques, Nelson.
2: Il a été capable de sortir les quatre autres.
0: Alors, Philippe, c'est à vous. Philippe, la question que j'ai posée tout à l'heure à Nelson Montfort, c'est votre premier contact avec la foi. Et je crois que vous êtes d'une famille d'origine italienne, donc on sait qu'en Italie, la foi catholique, elle est très présente, qu'on la pratique, en tout cas qu'il y a des traditions. Est-ce que cette tradition familiale, elle est venue aussi, en tout cas, on vous l'a transmise, mon cher Philippe?
2: Alors, elle était pratiquée par mes parents, par mes frères et sœurs. Ils ont tous fait catéchisme. Moi, j'ai pas pu le faire parce que j'ai le patinage qui est venu un peu, on va dire, stopper un petit peu cette évolution familiale. Bon, bah, je suis baptisé, voilà, je suis chrétien. Aujourd'hui, c'est vrai qu'on se pose plus la question de savoir est-ce qu'on doit faire baptiser nos enfants, est-ce qu'on doit pas leur laisser le choix demain de leur religion, de leur foi. Moi, aujourd'hui, la foi, je l'ai trouvée plus à travers le sport, qui, je pense, m'a accompagné. Parce que c'est vrai, quand je regarde l'affiche, là, avec la croix qui brille derrière et le côté sportif, là, c'est...
1: Très belle affiche.
2: C'est un peu ça, en fait. C'est-à-dire qu'on se sent accompagné. En fait. Donc moi, je suis pas en train de prier Dieu ou quoi tous les jours. Je me dis j'ai l'impression de faire partie de ce monde-là actuellement, de mon passage pour faire plaisir aux gens, parce que j'ai l'impression que je procure du plaisir aux gens.
0: Bien sûr.
2: Et la réussite finalement de ma carrière, de ma vie aujourd'hui, on dit toujours que j'ai une bonne étoile. Donc on ne sait pas si c'est Dieu, on ne sait pas si c'est un autre Dieu. En fait, j'ai pas cette certitude. En tous les cas, la certitude que j'ai, c'est que j'ai l'impression d'avoir une bonne étoile, comme l'a toujours dit mon entraîneur André Brunet, et me dire tout ce que je touche, tout ce que je vais faire va être un peu propulsé par une force qui est indépendante de ce que moi je représente. Donc forcément on y croit, et c'est pas pour rien que ces deux médailles olympiques, à un moment donné il faut de la chance. Il faut la provoquer, la chance. Il faut être accompagné. Je pense que je suis bien accompagné. Et j'évite de faire le minimum de conneries pour pas être puni, justement, et de perdre cette chance qui m'accompagne.
0: Mais on vous sent intéressé par la foi. C'est quelque chose qui vous interpelle.
2: J'essaie de trouver qu'est-ce que c'est que la foi. On nous l'explique pas. On a foi en soi, on a foi en ce qu'on croit, en nos objectifs. On nous explique pas ce que c'est que la foi quand t'es gamin, aujourd'hui. On se sent un peu accompagné. Alors tu me dis, ouais, dans une église, une fois, j'ai eu l'impression d'avoir vu des trucs passer. Alors tu dis, on va me prendre pour un fou si je raconte ça.
0: Ah mais il faut le raconter, qu'est-ce que vous avez vu passer?
2: Non mais tu dis, t'es là, y avait, je crois que c'était sur une messe du dimanche. Alors j'étais tout gamin, hein, de souvenir, je devais avoir 7 ans, un truc comme ça. Et t'es à côté des copains et des copines, mais t'as l'impression d'avoir vu quelque chose. Mais c'est pas, toi, c'est pas visible. Peut-être que tu te fais de l'imagination. Alors tu dis, bon, il doit se passer quelque chose, ça doit exister. Il doit y avoir...
0: Il y avait de la joie, il y avait quoi?
2: Bah là, c'était... moi, j'ai juste vu un truc un peu passer devant mes yeux. Puis t'expliquer quoi, aujourd'hui, j'ai pas le souvenir exact. Mais voilà, tu te dis, bon, il doit se passer quelque chose quand même.
0: Et la Sainte-Messe, c'est quelque chose, en tout cas, pas forcément, vous n'y allez pas forcément, mais ça, ça vous intéresse. Enfin, je veux dire, s'il y a une messe, hein, vous pouvez y aller et ça vous rappelle aussi votre lien vers l'éternel.
2: Alors, quand j'ai l'occasion de pouvoir visiter une cathédrale ou tout ça, j'y vais. Donc forcément, tu fais ton signe de croix, tu rentres, tu as beaucoup de respect pour n'importe quelle d'ailleurs religion. Mais c'est vrai qu'aujourd'hui, on se rend dans une église plus souvent pour des enterrements. Donc c'est pas la joie qui règne à ce moment-là.
0: Ah, c'est vrai que là, c'est dur, hein, ces cérémonies.
2: Les mariages, aujourd'hui, il y en a de moins en moins. Donc, en fait, c'est ce qu'on se dit avec la famille. J'ai encore enterré mon parrain la semaine dernière. Donc, en fait, tu dis au revoir à des souvenirs, pas spécialement à des personnes, mais à des souvenirs qui rassemblent ta vie. Et puis, quand tu commences à passer 50, 60, 70 pour mon ami Nelson, tu te dis.
1: 90.
2: C'est toute cette. Il y a de la tristesse en soi. Et tu dis, bah, vas-y, profites-en. T'en as déjà bien profité maintenant, mais non. Profites-en encore plus, quoi.
0: Et profiter, c'est quoi? Justement, c'est intéressant ce terme de profiter, Nelson Montfort. Vous qui avez eu une carrière extrêmement riche et longue, vous avez interrogé les plus grands athlètes. Là aussi, vous avez été béni par tout ce que vous avez pu faire et tout ce que vous avez donné, parce que vous l'avez donné toujours, vous l'avez fait vraiment à fond. On a bien senti que c'était pas n'importe quoi quand vous étiez à l'antenne. Mais comment on fait pour que ce terme profiter, ça soit dans un profit aussi pour les autres?
1: C'est une très bonne question, une très bonne observation, Cyril. Je pense que moi, aujourd'hui, j'ai effectivement choisi, j'avais deux possibilités, effectivement, après ces 19 ans de commentaires avec Philippe, soit d'arrêter ou de m'éteindre progressivement. Je suis heureux d'employer cette expression d'éteindre progressivement, parce que là, il y a des bougies. Justement,
0: on va l'allumer, peut-être.
1: Ces bougies, j'ai eu envie de les allumer. Exactement. Oui. J'ai eu envie de les allumer. J'ai l'impression qu'aujourd'hui, c'est pas une impression, c'est même une certitude. Je suis encore plus occupé que je ne l'étais il y a encore 2-3 ans. Et ça, c'est un choix. Et la grande différence, effectivement, et Philippe, ici, on est l'incarnation, c'est qu'aujourd'hui, je travaille, si on peut appeler ça travail, uniquement avec des gens que j'aime.
0: Par exemple,
1: puis est en train de se profiler une collaboration avec l'étage d'en dessous ou d'au-dessus, enfin, je ne sais plus.
0: C'est nous,
1: voilà.
0: Très bien.
1: Ce sont des gens qui m'accueillent avec cœur, avec générosité, etc. Donc, qu'est-ce que je vais demander de plus? Je veux dire, voilà. Donc moi, c'est vraiment... et d'ailleurs, dans notre pièce de théâtre, ce n'est que ça. Ce n'est que ça. Je veux dire, moi, si je ne m'entendais pas avec mon partenaire, il y a bien longtemps que j'aurais arrêté. Or, non seulement on n'arrête pas, mais au contraire, on va...
2: Bon, on est sous cacheton quand même, faut le dire.
0: Oh non, mais je ne vous crois pas.
1: Vu le montant du cachet, on pourrait s'en dispenser quasiment.
0: Mais non, il faut le faire pour le plaisir aussi. C'est important de...
1: Mais parce que d'aller vers... Pardon. Non, mais la pièce qui dure donc 1h15, comme je le disais... Sapatine à Tokyo, qui dure pour nous 2h15 facile, parce qu'on va au moins une heure derrière avec le public. Ce sont des échanges irremplaçables.
0: Nelson Montfort, Philippe Candeiro, on allume une deuxième bougie.
2: Vas-y Nelson, c'est à toi cette fois-ci.
1: Symboliquement.
0: Oui, parce qu'on est dans un studio.
1: Puisez votre énergie dans le Seigneur. Il se trouve que la couleur jaune, je l'aime depuis toujours. Je ne sais pas pourquoi. Je crois que c'était la couleur préférée de mon père. Non, mais c'est pas un hasard. Je porte très très souvent du jaune.
0: Et vous savez quoi? C'est la couleur du Vatican.
1: Ah, ça, je le savais.
0: Du drapeau. Oui, mais parce que vous êtes un peu le pape des commentateurs. Des commentateurs.
1: Il se trouve que je passe souvent devant l'annonciature, là, qui est une petite rue qui donne dans l'avenue du président Wilson. que vous connaissez, rue Largilière, me semble-t-il. Oui, oui, je connais ça. Et donc, effectivement, je connais les couleurs du Vatican. Puisez votre énergie dans le Seigneur. Ben, écoutez, je crois qu'on vient de répondre à ça. Je vais vous faire une petite confidence, pas avant une épreuve sportive, parce que moi, les épreuves sportives que je peux faire restent du 10e niveau amateur. Mais souvent, avant un défi, un challenge, ouais. Ben, écoutez, voilà, ne serait-ce qu'avant, je pense que Philippe ne me voit pas. Avant d'entrer sur la scène de la pièce de théâtre, je fais un petit signe de croix.
0: Ah oui, comme un footballeur
1: pelouse. Enfin, il y a beaucoup de footballeurs qui ne le font pas.
0: Il y a des Brésiliens, Olivier,
1: oui, absolument. Mais moi, je le fais. Oui, sauf que la différence, c'est que les footballeurs le font devant des milliers de personnes. Moi, je le fais tout seul. Je crois que Philippe m'a jamais vu le faire, en plus. Mais voilà, c'est un petit signe de croix.
0: Mais un beau signe de croix, le beau signe de croix, lentement posé. Tourner son regard vers le ciel, alors là, c'est déjà une grande prière. C'est presque la plus belle des prières.
1: En tout cas, c'est une prière intime, ouais. Et qui jusqu'à présent semble plutôt m'avoir porté bonheur.
2: C'est vrai que on est plus peut-être vindicatif avec la foi quand c'est intime.
0: Oui.
2: Là, c'est une bonne remarque. C'est là où dans les messes et tout ça, là il y a une espèce de communauté. Puis aujourd'hui, c'est vrai que même moi, j'avais une petite boucle d'oreille en croix depuis des années que j'ai malheureusement perdue parce que j'avais l'impression que c'était un signe un peu.
0: Oui, mais là vous avez une boucle d'oreille.
2: On a refait une petite là qui est plus argent que doré. Mais en fait, c'était comme si tu avais un signe de en guise de protection. Tu vois, c'est pas de te montrer en fait sa religion, sa foi, puisqu'en plus aujourd'hui en France, même si on est un pays laïque, ça devient compliqué aujourd'hui de porter un signe, un symbole en tout cas. Même ma femme me disait, mais pourquoi tu remets ça? Ça se trouve un jour tu vas te faire couper l'oreille à cause de ça.
0: Ah oui, carrément.
1: Bah
0: oui,
1: commence à arracher le. Non,
2: ouais, mais on se pose la question de savoir si on est vraiment encore, on va dire, en liberté, en disant est-ce que j'ai le droit de porter ceci, de faire ceci, de dire cela. Ça, je trouve, c'est aujourd'hui. C'est compliqué. Maintenant, bon, voilà, on vit avec notre temps. J'ai remis cette petite croix. J'aurais pu mettre aussi. C'est peut-être parfois plus un bijou plutôt qu'une. Moi, je crois à ce qui m'accompagne aujourd'hui. Maintenant, encore une fois, j'ai pas vu Dieu en face de moi qui m'a dit tu vas être ceci, tu vas être cela, tu vas faire ci, je vais te donner des pouvoirs et voilà, on va croire en Dieu, quoi.
0: Il est toujours discret, le Seigneur, en général. Ouais. Après, il y a des mystiques, effectivement, qui ont fondé des rencontres. Et vous, la rencontre aussi décisive de votre vie, que ce soit Nelson ou Philippe, c'est votre couple, parce que vous êtes mariés et vous parliez il y a un instant de votre épouse. Vous êtes un vrai duo, c'est un véritable socle quand on vous entend qu'elle fait cette remarque justement sur votre croix.
2: D'ailleurs, Olivia, de toute façon, est d'origine juive, hein, donc alors de par son père, donc elle n'est pas réellement. Son père n'a jamais suivi la religion de son côté de la famille. Il s'engueulait souvent d'ailleurs avec ses frères et sœurs. Et donc nous, c'est pareil, on n'a pas fait baptiser nos enfants. On aura dit, vous serez libre demain de savoir quel chemin vous allez vouloir prendre. Et puis en fonction de l'amour, ça se contrôle pas. Je pense que ça doit pas être une barrière, en fait. Et ça doit pas être non plus un chemin de rapprochement parce que vous faites partie de la même religion. C'est d'abord l'amour qui compte. Et je pense que j'ai trouvé avec Olivia. C'est ça, c'est-à-dire c'est le chemin qu'on a eu ensemble. Moi, je me suis pas posé la question de toute ma vie de dire c'est bon, elle a une belle baraque, c'est un bon profit. C'est une religion qui m'ira bien. Non, je me suis pas posé la question. Moi, je suis là, je suis resté. Elle s'est battue aussi contre plein de gens qui auraient voulu un jour nous séparer. L'amour, comme on dit, a été plus fort que tout. Et puis on est encore ensemble aujourd'hui. On a de très beaux enfants, un peu perturbés par ce côté sociétal que l'on traverse aujourd'hui, mais ça fait partie, on va dire, de l'évolution de notre existence, malheureusement, parfois.
0: Nelson Montfort, la vie conjugale, sans rentrer dans des détails privés, évidemment, on reste discret, mais la vie conjugale, tout un programme, et c'est vraiment magnifique. C'est un beau parcours de vie.
1: C'est-à-dire que je suis en plus dans une profession où un couple qui dure depuis bientôt 40 ans est une image rarissime, mais rarissime. Enfin, personnellement, je crois que je n'en connais aucun, en dehors de Philippe, mais c'est pas tout à fait 40 ans. Donc voilà, c'est une vraie, vraie fierté, effectivement, que Dominique et que nos deux filles, Isor et Victoria, qui sont le fruit de notre union, m'accompagne. Mmh.
2: J'allais dire, surtout en plus, quand on est connu, on est souvent plus souvent chassé que chasseur.
1: Comme c'est juste.
2: C'est vrai qu'il faut résister à toute cette pression.
0: Bien sûr.
2: De part et d'autre, de notre part à nous, mais aussi de nos compagnes.
0: Tout à l'heure, Nelson Montfort, disait, je fais un signe de croix, je l'ai jamais dit, c'est quand même une chose assez, assez très très belle et confidentielle que vous nous avez livrée là dans les athlètes de Dieu. Est-ce que Philippe, sur la glace, on rappelle, vous êtes double médaillé olympique, c'est quand même exceptionnel. Est-ce qu'il y a eu une pensée, à un moment donné, vers quelque chose, vers l'au-delà, vers peut-être là-haut. Vers le Seigneur, là-haut.
2: Là-haut, forcément, quand je fais, en fait, moi, je faisais pas un signe de croix, mais quand je faisais, souvent, je faisais un grand signe pour me ramener en fait de l'énergie.
0: Ouais.
2: Et à ce moment-là, quand tu fais ça, tu regardes le ciel et tu dis, bon, bah voilà, on y est, il faut. Si t'es là, vas-y, montre-moi.
1: Il ne l'a jamais dit.
2: Accompagne-moi.
1: C'est la première fois que j'entends Philippe parler comme ça. Et c'est la première fois que je parle, vu que je viens de faire un signe de croix avant d'entrer sur la.
0: Merci pour voilà, ces confidences.
2: Encore une fois, en fait, tu dis, bah vas-y, c'est maintenant ou jamais, en fait, que tu dois me montrer que ton travail, le travail que j'ai fourni jusque-là et que maintenant, c'est. Parce que nous, on n'a pas le droit à l'erreur, hein, c'est un saut sur 10 secondes. Hein. Si tu foires ce premier saut, en fait, c'est fini. Donc tu dis, il faut. Et d'ailleurs, quand je regarde les images. Non, mais quand je regarde les images des Jeux Olympiques là, où j'ai fait les médailles sur le programme court, comme je dis, mon triple axel, il passe vraiment à pas grand chose. S'il n'y a pas l'aide de quelque chose, de quelqu'un, de l'énergie des gens, je crois beaucoup aussi à l'énergie des gens en fait, qui m'accompagnent, qui me boostent. Je pense que c'est l'ensemble de tout ça qui a fait que j'ai eu la carrière que j'ai eue.
0: Les athlètes de Dieu sur Europe 1, émission exceptionnelle avec Nelson Monfort et Philippe Candeloro, le plus grand duo de commentateurs de l'histoire de la télévision française avec Thierry Roland et Jean-Michel Larquet, évidemment, et on a une pensée pour Thierry Roland, qui a été un immense commentateur et qui fait partie d'ailleurs du Variété Club de France, qui a été le président. Et on pense bien évidemment à Jacques Vendroux, qui est notre journaliste phare de sport ici sur Europe 1. Alors, Philippe.
2: C'est gentil, Jacques.
0: Il est exceptionnel.
1: Quelqu'un que nous aimons beaucoup.
0: Alors, Philippe et Nelson, il y a des bougies encore, il y en a deux. Il faut en allumer une nouvelle.
2: Bon, alors, la verte, tiens. Les derniers seront les premiers.
1: Les derniers seront les premiers.
2: Bah réalité. Oui, quelque part. On dit souvent dans une compétition, on parle du premier, mais aussi du dernier. Finalement.
0: Ouais, mais vous avez été très souvent premier. Enfin, en tout cas,
1: vous n'avez pas été très souvent dernier. Enfin, à ma connaissance.
2: Voilà. Et pas très souvent premier non plus.
1: Plus proche du premier que du dernier.
0: Double médaillé de bronze olympique en patinage.
1: Vice-champion du monde quand même.
2: Mais voilà. Si on regarde, c'est comme la Terre. À un moment donné, le dernier va se rapprocher du premier. Puisque tout est rond. Là.
0: Oui, c'est vrai, c'est vrai.
2: Donc
0: c'est
2: finalement, vrai. C'est peut-être là où le dernier aura peut-être autant d'émotions et de questionnements sur lui-même, mais dans l'instant présent, alors que le premier, lui, les questionnements, il les aura bien plus tard.
0: Voilà. Mais c'est dur hein, d'être dernier. Hein. Quand on est dans une compétition, on n'en parle pas.
2: Je crois que c'est plus dur d'être quatrième que d'être dernier.
0: Oui, aux Jeux Olympiques.
1: Bah, parfois, il n'y a que quatre concurrents. Pardonnez-moi.
0: Alors, écoutez, on est dans les athlètes de Dieu, mais on va faire une petite digression. Nous allons vous demander de commenter du patinage. Parce qu'on est évidemment un petit peu triste de ne plus vous entendre sur le patinage. Donc, on a décidé de vous faire commenter au hasard. Une petite compétition de patinage.
2: On n'est plus entraîné, hein, attention.
0: Ah, non, mais donc, on va voir si vous savez commenter. Donc, on va faire comme ça. Voilà. Et 5, alors. 4, 3, 2, 1, 0. Alors. Vous avez commenté, c'est au hasard. On a pris un.
1: Ah bah au hasard.
0: C'est une compétition.
2: Alors écoutez, Nelson, là sur la glace va se présenter un jeune homme.
1: Un jeune homme que nous apprenons à connaître.
2: Un jeune homme qui, voilà. À l'époque, n'avait que 26 ans.
1: Alors, ce qui est intéressant à voir, c'est qu'il n'est que cinquième en entrant après le programme court, ce qui est relativement contre-performance. Mais là, il entre sur la glace pour son programme libre. Hein, et c'est donc Charles de Batz, alias D'Artagnan, qui va donc l'accompagner.
2: Alors, la petite anecdote concernant ce costume, Philippe nous faisait une confidence comme quoi, au moment de la prise des mesures, le couturier était un petit peu proche de son anatomie. Et du coup, ils sont tombés, je crois, amoureux l'un de l'autre.
0: Alors,
2: ce qui est sorti, ce beau costume justement bien moulé avec ses bottes, petites bottes en cuir. Si vous voyez ce que je veux dire, Nelson, ça nous rappelle quelques soirées intimes.
0: Alors,
1: qu'est-ce que vous voulez ajouter à ça?
0: Écoutez, ce sont les Jeux Olympiques et c'est bien sûr la première médaille de bronze. C'est D'Artagnan, c'est Philippe Candeloro.
1: C'est la deuxième de mémoire.
2: C'est la deuxième.
1: Philippe Candeloro sur la glace.
0: 98, c'est la deuxième.
1: Ici, c'est son triple axel qui donc passe de justesse. Mais enfin, j'ai l'impression qu'il passe quand même assez bien. Voilà.
2: J'ai l'impression que vous changez de lunettes. Vous...
0: Donc c'est la deuxième.
1: C'est D'Artagnan.
0: Voilà, c'est médaille de bronze, voilà. D'Artagnan.
1: Voilà, absolument.
0: Philippe Candeloro, Nelson Montfort.
1: Voilà, en direct.
2: Bah, Nelson commentait d'ailleurs ces images-là à cette époque-là. Hein.
0: Et ça a été un moment incroyable, ça, à commenter, Nelson.
1: Oui, parce que de mémoire, le podium n'était pas acquis, ni même voilà, la médaille d'or est un petit peu difficile à aller chercher.
2: Il y avait du monde au portillon, il y avait de la concurrence.
1: Todd Eldredge, USA, Elvis Stoïko, Canada,
2: et puis Ilya
1: Kulik, Russie, à l'époque, Russie, oui.
2: Scott Davis aussi qui était là, qui était un quelqu'un qui aurait pu prendre la place sur le podium.
1: Et grâce à ce programme, Philippe, Elvis Stoïko qui est finalement terminé deuxième de mémoire, mais grâce à ce programme, Philippe a non seulement monté sur le podium à la troisième place, mais je crois était tout près de la médaille d'argent. Je crois qu'il fallait un dixième de point près.
2: Stoïko était blessé à cette Olympiade-là. Il a quand même été au bout. En fait, moi, ce qui me plaît dans l'exploit sportif, c'est la combativité. Des gens, en fait. Moi, je m'en foutais si quelqu'un me battait, parce que s'il était meilleur que moi ce jour-là, ou s'il m'a démontré qu'il a eu encore plus l'écro, plus la foi, ça me tranquillisait, en fait. Je me dis, s'il est meilleur, il est meilleur. Moi, j'ai donné ce que je pouvais pas faire beaucoup mieux ce jour-là. D'ailleurs, ce qui a beaucoup plu dans ce programme, c'est la partie chorégraphique, la partie KPDP, le côté théâtral que j'ai amené.
1: Sans épée.
2: D'ailleurs, ce programme-là, à chaque Olympiade, repasse régulièrement de la part du CIO, parce que c'est des programmes qui ont marqué, comme celui de Thor Willendien sur Boléro de Ravel. Ça fait partie des programmes répertoires des Jeux Olympiques, donc quelque part, et je me souviens très bien, à une minute de la fin, je fais la grande traversée de la suite de pas, là, avec l'épée.
0: Ah oui, génial.
2: Et je sens les gens, tout le monde en fait, même les Américains qui étaient là, ou les Canadiens qui étaient là pour supporter leur candidat quelque part, j'ai senti cette ferveur des gens qui t'accompagnent, qui te boostent, donc 4 minutes 50 à l'époque, le programme, j'étais crevé à ce moment-là, et puis en plus, moi, dans ma tête, je donne beaucoup d'énergie dans cette suite de pas, et 10 secondes plus tard, je dois me rebalancer pour un triple axel.
0: Et là. Ah oui, alors là, c'est terrible, parce que le triple axel, c'est.
1: Le deuxième triple axel du programme. À l'époque, il n'y avait pas encore les coulisses et le Rydberger. On le commente live. À l'époque, il n'y avait pas encore de quadruple saut de mémoire.
2: Non, Kulik faisait deux quadruples boucles piquées dans son programme. Moi, je les avais pas assez, assurés pour pouvoir les mettre dans un programme, et au risque de me casser la figure. Donc, on était mes deux programmes, c'était avec le triple axel, triple piqué, qui était très bien passé dans ce programme. Puis voilà, après, la grande suite de pas, et là, d'un seul coup, tu sors là, les gens...
0: Alors Philippe, sur ce costume, il y a une croix.
2: Oui. Ah oui. C'était pour respecter la croix, plus la croix des mousquetaires. D'ailleurs, c'était une idée de mes costumiers, ça s'appelait les mauvais garçons. Et j'aimais bien ces costumiers parce qu'ils avaient chacun leur personnalité, ils étaient trois. Il y en avait un qui avait le côté artistique, l'autre qui avait le côté couture et l'autre qui avait le côté un peu théâtral. Et d'ailleurs, c'était des costumes, j'avais changé d'habilleur et on est passé dans c'était des spécialistes du théâtre, pas du patinage. C'est pour ça que ce sont pas des costumes. Le triple XL qui est parti légèrement sur la droite, là, c'est dommage.
0: Parce qu'il y a toujours les images.
2: Ouais. Et donc, en fait, ça donnait plus de posture. Ouais. On était déjà. J'avais passé depuis un petit moment, parce que avant, c'était.
1: La fin de programme était un peu plus délicate. Ouais, mais vous restez debout.
2: Triple salco, la fin, évidemment.
1: Ouais. Après 4 minutes.
0: Qu'est-ce 30. Qui est le plus dur, là, dans toutes ces figures?
2: Le plus dur, c'est de ne pas en rater une.
1: Ouais. deuxièmement, d'attendre le résultat.
2: C'est dur. Ma grande chance, c'est que j'étais l'avant-dernier du groupe. Par contre, j'ai attendu 40 minutes dans le couloir. J'ai appelé ça le couloir de la mort.
0: Ah oui, carrément.
2: Parce qu'en fait, tu passes par un tas d'émotions. Et c'est là où tu te dis, c'est la fin. J'avais dit à mon prof, là, je sens que je ne peux plus être en capacité de résister à cette pression dans le bide. Tout ça, quand tu entends le concurrent d'avant, il passe. Mais maintenant, il y a des écrans vidéo en plus. Donc, tu peux regarder si tu veux. Quand tu entends les gens te faire applaudissements, tu sais qu'il a réussi son quadruple à ce moment-là, parce que tu connais le programme par cœur du concurrent. Et puis quand tu entends des « Oh !» ça veut dire que dans ta tête, tu dis « s'il a raté, c'est que moi, je peux devenir premier. » Et donc, tu subis ça pendant 40 minutes c'est sur fou. Chaque candidat.
0: Et comment ça s'est passé à la fin, quand il y a la médaille de bronze?
2: Moi, j'ai réussi à aller à 97% du maximum de ce que je pouvais faire, moi, perso. Donc après, c'est les juges qui jugent.
1: Il restait un concurrent derrière qui était
2: Stoïko. Voilà. Kulik, il était quasiment intouchable.
0: Explosion de joie à la fin?
2: Bah ouais, bon, on le voit sur les images, on le voit. Et puis c'est tout. La récompense pour moi, Alex, c'est je tire ma révérence. Mmh. Je suis dans un costume d'un personnage français, D'Artagnan, qui tire sa révérence parce que ça va être ses derniers Jeux Olympiques, je le sais. Et je suis déjà médaillé olympique. Donc en fait, la grosse difficulté, c'est que tu viens défendre encore une médaille que tu espères terminer avec autour du cou parce que ça va être la fin.
0: Alors si, Nelson Montfort, si Jésus était patineur, est-ce qu'il aurait été Philippe Candeloro?
1: Vous avez des questions très inattendues.
0: C'est un peu le but du podcast.
1: Oui,
2: pense à moi quand j'ai fait Georges de la Jungle. Sur glace, Georges de la Jungle.
0: Ça, c'est génial. Ça.
2: Devant 25 000 personnes finir en slip léopard, je peux te dire que.
1: Donc là, je ne suis pas sûr.
2: C'est pas près d'arriver.
1: Voilà, c'est ça, oui. Je ne suis pas sûr que. Mais je pense que ce programme qu'on vient de voir, avec une croix qui effectivement peut se confondre avec la croix du Seigneur, oui, je pense qu'il est, il aurait trouvé son compte.
0: Ouais. Oui, puis un caractère aussi affirmé, oui, comme l'était le Seigneur quand il est allé annoncer la bonne nouvelle.
1: Il y a eu beaucoup d'événements.
0: Philippe Candeloro, si Jésus était commentateur, est-ce qu'il aurait été Nelson Montfort?
2: Oh, certainement, mais enfin moi, il aurait vite fait couper la télé parfois. pour aider ses fidèles à bien dormir.
0: Alors, Nelson Montfort, est-ce que Jésus préfère les gagnants ou les perdants?
1: Les perdants.
0: Ah ouais? Il n'aime pas les gagnants?
1: Je réponds même avant la fin de la question, parce que les perdants ont besoin de consolation, les perdants ont besoin d'empathie, les perdants ont besoin qu'on les entoure, qu'on les aime et tout. Vous savez, ce qui se passe, c'est que, je pense que Philippe confirmera, quand il y a la victoire, tout est facile, je veux dire, tout le monde, on est heureux, etc. Moi, sur les interviews, j'en ai quand même fait quelques-unes, celles dont je garde le souvenir le plus fort, c'est avec perdants, en tout cas, ceux qui terminent quatrième, ceux qui ou pire, je veux dire, voilà, tout ça. Donc je pense que le Seigneur console beaucoup plus les perdants. Je veux pas dire que les gagnants n'ont pas besoin du Seigneur, mais enfin, en tout cas, ils n'en ont pas besoin au moment où ils gagnent. Après, alors que les perdants en ont besoin tout de suite.
0: Philippe?
1: Tout de suite.
2: Bah, je partage complètement. Ah ouais. C'est que le gagnant, il a plus besoin peut-être de quelqu'un qui lui laisse les pieds sur terre. Alors que le perdant, il a plus besoin quand justement on l'élève vers le haut.
0: Alors, on a l'évangile des sportifs qui a été distribué pendant les Jeux Olympiques. Et si vous le voulez bien, on aimerait beaucoup que vous puissiez lire. Eh bien, un passage de l'évangile.
2: Moi, c'est
0: qui
2: mort.
0: Va très bien.
2: Je ne sais pas lire et en plus, je n'ai pas mes loupes.
0: Eh bien, c'est pas grave, ça va être Nelson. Un passage de l'évangile qui va bien résumer votre amitié. C'est Jean 13, à partir du verset 34. Jésus, à ce moment-là, annonce que Judas va le livrer. Et donc, on est ici. Regardez.
1: Je vous donne un commandement nouveau. Aimez-vous les uns les autres. Il faut que vous aimiez les uns les autres comme je vous ai aimé.
0: Bah, aimez-vous les uns les autres. Et le verset d'après,
1: je pense qu'il n'y a pas de plus belle. Si vous avez de l'amour les uns pour les autres, alors tous sauront que vous êtes mes disciples. Bah, je pense qu'il n'y a pas beaucoup plus beau que cela. Je regrette parfois que ce livre a été donc distribué aux sportifs pendant les JO de Paris 2024. J'en avais entendu parler. Nous l'avions même présenté à l'antenne. Isabelle doit s'en souvenir. Mais est-ce que tous les sportifs olympiques respectent cela? Ce serait c'est naïf pour le croire.
2: Pas seulement les sportifs olympiques. Moi, je pense que le sport est normalement une exemplarité du fair play. Donc le fair play pour moi représente ce que Nelson vient de lire.
1: Le problème c'est que malheureusement
2: le monde et l'argent et la réussite et le pouvoir et tout ça fait que ces valeurs là j'ai l'impression qu'elles sont pas toujours...
0: Quel plaisir d'accueillir aujourd'hui dans ce studio à Europe 1 deux grandes personnalités du sport, Nelson Montfort, commentateur de télévision qui a interrogé les plus grands, et puis bien évidemment Philippe Candeloro, immense patineur et qui nous a fait tant vibrer notamment lorsqu'il était déguisé en D'Artagnan ou en Napoléon. Messieurs, on va allumer la dernière bougie de cette émission.
2: C'est la bleue.
1: Lorsque je suis faible, c'est alors que je suis fort. Alors, ça, c'est intéressant, c'est peut-être un petit peu lié à ce dont nous venons de parler. Lorsque je suis faible, c'est-à-dire que lorsqu'on a une contre-performance, je prends une métaphore sportive, évidemment, une contre-performance ou autre, c'est alors que je suis fort.
2: C'était une métaphore conjugale. la référence ne peut pas avoir lieu.
1: Qu'est-ce que vous voulez ajouter à ça?
0: C'est difficile
1: d'enchaîner. Voilà.
0: Alors, on vous retrouve bien
1: Mais là, mais oui.
0: Les blagues de seconde
1: degré. C'est pour
0: ça
1: qu'on l'aime. C'est pour ça qu'on l'aime.
2: Sinon, j'existe plus, moi. J'ai plus rien à faire sur cette planète. Je peux plus sortir des conneries pareilles.
1: C'est là où justement le Seigneur peut apporter beaucoup. Je pense que lorsque je suis faible, c'est alors que je suis fort. Mais ça, c'est grâce à l'aide de quelqu'un. Et ce quelqu'un, ben c'est celui dont nous parlons depuis le début de cette émission.
2: Il y a l'entourage.
1: Oui, il y a
2: le quelqu'un dont Nelson parle, je pense qu'il peut être aussi avec ceux qui vous entourent.
1: Bien sûr.
0: Oui, parce que la transmission de la foi, et quand on vit cette foi, c'est ce qu'on disait tout à l'heure, hein, c'est aussi d'être tourné vers les autres. Donc c'est un savoir vivre, presque une philosophie de vie où on se tourne vers le bonheur des gens. Alors, question à vous poser, Nelson Montfort et Philippe Candeloro. Ce sont des questions traditionnelles que nous posons à nos invités. Est-ce qu'il y a une musique qui vous apaise ? On va commencer par Nelson parce que Nelson est un mélomane. Est-ce qu'il y a une musique en particulier qui est vraiment pour vous primordiale et que liste ?
1: J'hésite entre. Je dirais le cœur d'entrée de la Passion selon saint Matthieu de Jean-Sébastien Bach. Ouais.
0: Ah, Jean-Sébastien Bach.
1: Ou toujours du même Bach, le Root Wall qui est la sortie de la Passion selon saint Jean.
0: C'est intéressant parce que vous avez choisi Bach, vous n'êtes pas le seul à avoir choisi Bach. Il y a aussi Jeannie Longo qui a choisi Bach.
1: Ah ouais,
0: il y a une certaine rigueur dans Bach. C'est une musique un peu baroque. C'est pas du romantisme à la Chopin, si vous voulez.
1: Non.
0: C'est intéressant. Et c'est quoi ? C'est parce que vous êtes très rigoureux dans votre vie. Je vois sur les horaires, sur la façon de vous habiller. Il y a une rigueur chez vous.
1: Les horaires ? J'ai appris à Philippe la ponctualité. Parce que c'était pas gagné d'avance, croyez-moi.
2: Merci. Merci, mon Nelson, voilà. Pour ça.
1: Enfin, vous avez raison, il y a une rigueur dans l'écriture musicale, ça c'est certain, mais il y a également une spiritualité absolument énorme lorsqu'on écoute.
0: Jean-Sébastien Bach, qui a été enterré à Leipzig.
1: C'est exact.
0: Il a été le chaplain, enfin c'est lui qui s'occupait de la musique
1: il
0: là-bas.
1: Il écrivait, ça paraît absolument incroyable, il écrivait une cantate tous les dimanches. Je ne sais pas si vous vous rendez compte de ce que c'était, puisqu'il était entre deux églises, notamment l'église Saint-Thomas à Leipzig, à laquelle faisiez allusion. Ça paraît absolument la force de travail de Jean-Sébastien. C'est vrai pour beaucoup d'autres musiciens classiques. Bon, lui a eu quand même un peu le privilège des années, même s'il nous a quittés à l'âge de 65 ans, ce qui pour l'époque était quand même assez âgé. Mais cette force de travail, effectivement, cette rigueur, vous avez raison, de tant qu'il était très luthérien et dans sa manière d'être, peut-être que là aussi je m'y retrouve. C'est un musicien que, enfin, je pense que vous le sentez au ton de ma voix que j'aime profondément.
2: Il kiffe.
1: Ouais.
0: On écoute un extrait de Jean-Sébastien Bach sur

0: Est-ce que pour vous, la musique, Philippe Candeloro, on va vous poser la question et vous allez nous donner votre titre préféré, mais est-ce que c'est une forme de prière, écouter de la musique ?
1: Alors c'est pas une prière, mais de toute façon moi la musique a toujours fait partie de ma vie, de ma carrière, puisque sans musique j'aurais pas pu exprimer tous les personnages que j'ai faits. C'est toujours très associatif. Hein. Si on me demande une musique, j'aime bien la Vivo Perlei de Bocelli, qui chante en duo, parce qu'en plus elle me transporte vers mes origines. Souvent.
2: Non. Ils sont deux d'ailleurs, je crois.
1: Ouais, c'est ça.
0: Vous êtes capable de nous chanter un extrait ou pas?
1: Vivo Perlei, la musica. Vivo Perlei, la. Bon, voilà, moi je suis pas un mélomane comme Nelson. Et puis après, il y a une autre chanson qui s'apparente un petit peu plus peut-être justement à cette foi. C'est L'envie d'aimer. Des 10 commandements. Ça a toujours été une musique pour moi qui, déjà dans notre univers du patinage, permet des envolées extraordinaires qui sont en association complète avec notre façon de nous exprimer sur glace. Ouais. Ça fait voyager les gens. Ça les fait. Peu importe qui la chante, peu importe tu crois à ta religion ou quoi que ce soit, je trouve que c'est une musique qui emmène tout le monde vers le ciel. Voilà.
0: Envie d'aimer, on écoute extrait donc de cette comédie musicale des 10 commandements. Ce sera...

0: Autre question importante. Est-ce que vous avez une habitude, c'est-à-dire d'aller dans un lieu de ressourcement, un lieu qui vous apaise, un lieu où vous allez pouvoir peut-être passer du bon temps, quelque chose de récurrent ou pas? Est-ce qu'il y a un endroit sur cette magnifique terre, en France ou ailleurs, où vous aimez vous recueillir, ou en tout cas aller vous reposer? Nelson Montfort.
1: Je pense que cette réponse va vous plaire, parce que c'est un endroit relativement récent que je n'arrête pas de dire à Philippe de venir peut-être découvrir un jour. C'est dans les Vosges, c'est à Vintron dans les Vosges, non loin de Gérardmer. C'est une chapelle qui s'appelle la chapelle du frère Joseph, qui était un saint homme qui vivait au XVIIIe siècle. Bon, les hivers dans les Vosges sont très rudes, en tout cas il l'était beaucoup plus à l'époque qu'aujourd'hui avec le réchauffement. Et dans cette petite chapelle qui date de la fin du règne Louis XIV, de 1711, je crois, etc. Vous avez tout pour répondre à votre question, Cyril. C'est une petite chapelle qui n'a pas bougé depuis donc plus de 3 siècles. Alors, il y en a beaucoup d'autres, mais il se trouve que celle-là, je l'ai découverte relativement récemment. Et voilà, je pense peut-être à bien d'autres, mais c'est, oui.
0: Mais il s'est passé quelque chose dans cette chapelle-là.
1: Oui, je pense que oui. D'ailleurs, ce que je précise aussi, mais Philippe y a fait allusion tout à l'heure quand il parlait des visites de cathédrales. D'ailleurs, j'étais récemment, tout récemment même à Amiens, où il y a une cathédrale absolument merveilleuse.
0: Les cathédrales gothiques en France.
1: Plus belles. Je crois que c'est la plus grande et pas loin d'être la plus belle. Je veux dire, enfin bon. Et en plus, ce jour-là.
0: Il y a Reims aussi. J'aime beaucoup celle de Reims.
2: Très belle, celle de Reims.
1: Mais quand le soleil faisait très beau, quand le soleil se reflète dans les vitraux bleus, il faut qu'il fasse beau, parce que là, c'est tout à fait extraordinaire.
2: En fait, si on prend le temps de bien regarder tout ça, j'ai l'impression qu'effectivement, ça n'a pas été fait et ça n'a pas été mis là par hasard.
1: Et si je peux ajouter quelque chose, souvent, et d'ailleurs Philippe en témoignait il y a quelques minutes, souvent dans ces endroits, on s'y rend seul. Enfin, moi, en ce qui me concerne, toujours. Je m'y rends seul. Et il y a quelque chose de différent.
0: Oui, parce que c'est une relation personnelle.
1: Oui, exactement, exactement.
2: Ben oui, chacun voit midi à sa porte, comme on dit. On n'impose à personne, en fait, ce que nous, on a envie, à ce moment-là, de se recueillir et de vivre.
0: Le principe même, justement, de notre foi, le principe même de la laïcité, vous en parliez tout à l'heure, c'est croire ou ne pas croire dans la liberté, sans imposer.
2: C'est ça.
0: C'est extrêmement important. Vous avez raison, Philippe Candeloro.
2: Je pense que c'est très important. Alors moi, le lieu, c'est pas ça. Un lieu fermé, moi. C'est
0: alors plus, votre lieu, ouais, Nelson.
2: Moi, c'est plus la liberté, la nature. Je suis très attaché parce que j'ai beaucoup voyagé quand j'étais jeune, des compétitions à droite, à gauche. Et puis je me souviens du côté de Fort-Romeu, et là ça va me rattraper, mon côté économe. J'avais planqué une pièce de 5 balles dans un tronc d'arbre. Et je me dis, à chaque fois que tu reviendras dans le coin, tu viendras voir si ta pièce est encore là. Ouais. Et en fait, c'est comme si c'était ma chapelle. Tu dis, t'es là, tu fais.
1: Est-ce qu'elle y était encore?
2: Bah non, j'ai jamais retrouvé, ça fait chier.
1: Bah, quelqu'un a dû vous la chipper.
0: Voilà, écoute, on lance un appel sur Rempart. Alors, c'était des francs à l'époque.
2: C'était des francs.
0: Donc, il y a une pièce de 5 francs qui appartient à Philippe Candeloro.
1: Dans un tronc d'arbre à Fort-Romeu.
2: Du plat des Abeillons, du côté de Fort-Romeu, ceux qui habitent dans le coin.
1: La recherche s'annonce difficile, mais ça ne sait-on jamais.
0: Attends, on va essayer de la retrouver. Si on la retrouve, on la reviendra.
2: Quand t'es gamin, tu crois à plein de trucs, tu t'imagines plein de choses, et puis tu reviens là 30 ans après. En fait, ça te permet. Moi, j'adore faire voyager les gens dans le temps, parce que je pense être une machine pour les gens à voyager dans le temps. Quand ils me parlent aujourd'hui dans la rue, on dit vous nous avez fait rêver avec votre patinage. Donc en fait, je leur ai procuré un moment, un instant T, qui reste dans leur mémoire, et c'est pareil pour moi quand je voyage quelque part.
1: Je pensais pas le dire, mais là c'est tout à fait lié. Il se trouve que pendant 30 ans j'ai suivi le tournoi de tennis de Roland Garros, comme vous le savez. Il y avait un arbre un petit peu en dehors de enfin pas au pied du cours central, mais
2: pas au centre.
1: Voilà, du côté du cours Suzanne Lenglen, voilà. Mais assez isolé, et chaque début de tournoi, pas pendant 30 ans, mais enfin pendant les 10 dernières années, chaque début de tournoi, je mettais un petit cœur et une croix.
0: Ah, c'est beau.
1: Et alors là, effectivement, l'hiver, évidemment, mais souvent, je retrouvais traces de. Évidemment, la pluie, la neige, etc., faisait que ça disparaissait, mais souvent, je retrouvais.
2: Et toujours, les athlètes, voilà. Parce qu'on reste dans l'émission, on est très superstitieux.
1: Ah ouais.
2: Moi, c'est pareil, j'avais une paire de chaussettes que je mettais toujours pour le programme. Il y avait des trous, des machins. Des fois, elles tenaient même debout toutes seules, mais je voulais la mettre parce que je m'étais dit, c'était la paire de chaussettes qu'elle allait me faire gagner.
0: La sainte paire de chaussettes.
2: La sainte paire de chaussettes.
1: Rafa mettait toujours le même slip.
0: Rafa Nadal, il met toujours.
1: Oui, mais le même. Alors évidemment, comme il ne jouait pas tous les jours, vu qu'il se promenait, il jouait tous les 2-3 jours, je pense qu'il avait le temps de laver. Enfin, je ne suis pas rentré dans ce genre de détails.
0: Ah oui, donc, vous la tenez de Rafa
1: Philippe
0: Nadal.
1: Rafa, c'était la superstition née. Je ne sais pas si vous souvenez.
0: Ces tics,
1: la mèche, les cheveux, comment. Et puis surtout, il traversait jamais les lignes. Il traversait toujours le poids. Mais c'était presque ma femme maladif, entre guillemets, parce que si on en joue, je passe au palmarès.
2: Voilà,
1: c'est
2: pas cesser non plus envahir.
0: Philippe, voilà, quelle est la différence, Nelson, entre superstition et croyance?
2: Je pense que les deux se rejoignent à un moment donné. C'est pas la même définition, mais je pense qu'à un moment donné, il y a une convergence inexplicable.
1: Je suis assez d'accord.
0: On arrive bientôt à la fin de l'émission, mais j'ai quand même 2-3 questions encore à vous poser à Nelson Monfort et à Philippe Candeloro. Vous avez interrogé, Nelson, des athlètes comme Bolt, Carl Lewis, Michael Johnson, Léon Marchand, Michael Phelps, Nadal, Federer, Djokovic, Bill Clinton. Quelle est votre plus belle interview?
1: Je pense que bon, il y en a beaucoup, hein. Je pense que en sport, c'est vrai que j'ai toujours aimé les outsiders. Et aux Jeux Olympiques de Londres 2012, l'équipe de France du relais 4x100 mètres nage libre. Vous parliez de Marchand à l'instant. La natation française n'a pas commencé avec Marchand. Il y a eu le relais 4x100 mètres. On dit parfois que ça illustre un peu la force d'une natation, parce que bon, un athlète c'est une chose, mais un relais, bon. Et là, l'équipe de France du relais 4x100 mètres se présente en finale avec, je crois, le 5 ou 6e temps, un peu comme Philippe qui rentre sur la glace avec le 5e classement, enfin classé 5e avant le programme libre. Donc ils étaient vraiment outsiders. Vous aviez USA, Canada, Russie, Chine, Japon, Australie, enfin bref. Et l'équipe de France remporte la course, gagne devant l'USA de Michael Phelps. Et je crois n'avoir jamais vu quatre garçons aussi heureux. Vraiment, ils resplendissaient de bonheur. C'est un bonheur. Et à la limite, il n'y a presque pas de questions à poser. Ça partageait notre bonheur. Donc, dans l'ordre, je crois avoir bonne mémoire. Philippe me dit que j'ai souvent une bonne mémoire. Amaury Levaux, Clément Lefer, Fabien Gillot et Yannick Agnel. Et donc Yannick Agnel, en plus, auteur d'un dernier relais extraordinaire, parce qu'il ne prend pas en tête. Il prend deuxième ou troisième, mais bon. Et longue interview est très belle. Et Yannick me souffle à l'oreille, tu es comme notre 5e relayeur. Ça, j'y pense encore aujourd'hui. Ça fait 13 ans, n'est-ce pas? Mais j'y pense encore aujourd'hui.
0: Bravo Nelson. Ouais,
1: je me dis là, ce métier vaut la peine d'être vécu. Ouais.
0: Philippe, votre plus beau moment sur la glace?
2: Moi, je dis toujours, quand on me pose cette question, comme pour le meilleur personnage, machin, c'est que, en fait, j'ai que des meilleurs moments pour moi. C'est-à-dire qu'à partir du moment où tu fais lever une foule de 25 000 personnes dans une arène, tu dis, oui, t'as fait quelque chose de bien dans ta carrière ou dans ta vie.
1: Dans ta vie.
2: C'est ça, le procurer du plaisir aux gens, j'ai toujours voulu ça, en fait, quelque part. C'est pour ça que la notoriété, moi, je la vis bien tous les jours, dans la rue, je me cache pas. Parce que quand j'étais gamin, je rêvais de ça. Donc aujourd'hui, je l'ai, j'essaie de l'entretenir, j'essaie d'être le plus humble et le plus simple possible, comme les gens que je peux croiser dans la rue.
0: Merci, j'espère que vous avez passé un bon moment avec nous.
2: Très bien.
0: Nelson Monfort, Philippe Candeloro. Et soyez bénis, comme on peut évidemment le dire dans cette
1: Holy
0: émission.
1: Vive Holy Games et la tête de Dieu.
2: Et que Dieu fasse en sorte que je retrouve ma pièce de 5 francs.
0: À bientôt Philippe.
2: À bientôt.
0: Au revoir Nelson.
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8: Bonsoir, bienvenue à tous dans votre grand journal d'Europe 1 Nuit au sommaire de l'actualité ce soir. Après la mort de l'influenceuse Sonia Belina, le principal suspect mis en examen pour assassinat, on reviendra sur son passé judiciaire très chargé entre violences conjugales et affaires de stupéfiants. Un vol à l'arraché qui tourne mal dans le métro lyonnais, un retraité âgé de 82 ans se fait voler son collier avant d'être foudroyé par un arrêt cardiaque. Deux suspects sont en garde à vue. Ce genre d'agression serait monnaie courante dans les rames lyonnaises. On y revient en début de journal. Discours musclé contre l'immigration à Mayotte pour Édouard Philippe en déplacement aujourd'hui et une rencontre avec la police aux frontières au programme. Mais l'ancien Premier ministre d'Emmanuel Macron est-il crédible sur ce sujet ? Analyse à venir avec le service politique d'Europe 1. Au moment où les cyberattaques deviennent monnaie courante, les hackers se frottent les mains avec l'obligation prochaine de la facturation électronique pour toutes les entreprises. Les logiciels sont inégaux. Question sécurité. Et les chefs d'entreprise s'inquiètent, nous expliquera Aurélien Fleureau. Des risques de grossesse non désirée ou de possible contamination sont à craindre. Plusieurs dizaines de milliers de préservatifs non conformes vendus en France ces derniers mois alertent la répression des fraudes. Détails à suivre dans ce journal. Une famille qui renonce à ses vacances pour retrouver son chat 12 jours passés sur une aire d'autoroute. Récit à suivre. Et puis enfin, un coup de chapeau avec un petit pincement au cœur. Le cycliste français Julian Alaphilippe tire sa révérence à l'âge de 34 ans.

0: Oui, de multiples condamnations depuis 2010, notamment pour des faits de violence et pour des infractions en lien avec les stupéfiants. Cet homme de 32 ans avait été condamné en décembre 2023 pour avoir frappé sa compagne alors qu'il résidait dans le Nord. Il avait par la suite été contraint de porter un bracelet anti-rapprochement, une mesure qu'il avait obligé à déménager dans le Sud, dans l'agglomération nîmoise, à plus de 800 km de son ex-conjointe. C'est donc là qu'il habitait depuis plus d'un an et demi, avec un suivi de près par les services pénitentiaires de réinsertion. Il avait noué depuis plusieurs semaines une relation avec Sonia Bellina, selon le parquet. Le suspect présumé avait rendez-vous avec l'influenceuse, une rencontre tarifée. Ils avaient d'ailleurs déjà eu une relation la veille de la disparition. Pour les gendarmes, c'est bien lui qui a été la dernière personne en contact avec la TikTokeuse, même si en garde à vue, l'homme n'a rien avoué, a gardé le silence. En attendant, l'enquête, elle se poursuit. Le mis en cause a été placé en détention provisoire.
1: Les précisions de Jean-Baptiste Marty du service police-justice d'Europe 1. Ce drame dans le métro lyonnais, victime d'un vol à l'arraché, un homme de 82 ans est mort. Il se trouvait en compagnie de son épouse et a été agressé dès son arrivée dans la station. Les précisions de notre correspondante dans la région Auvergne-Rhône-Alpes, Noémie Loisel.
2: Il est environ 16h lorsqu'un individu arrache le collier d'un homme de 82 ans à la station de métro Sans Souci. À ses côtés, son épouse. L'agresseur prend la fuite avec une complice. Le couple reprend ensuite le métro mais sort deux stations plus loin, poursuit Alain Barberis, secrétaire départemental du syndicat Alliance Police Nationale.
3: Après cette agression, on a la victime qui a eu un malaise. Malgré l'intervention des secours, il est décédé d'un arrêt cardiaque.
2: À la station de métro aujourd'hui, cette habitante du quartier depuis plus de 10 ans ne cache pas son inquiétude.
4: Pas en sécurité du tout. Il y a mon fils qui a eu le cas il y a plus de 6 mois de ça. Il s'est fait arracher son téléphone dans le métro à Garibaldi. J'ai 3 enfants et même moi j'ai peur quand je rentre dans le métro. On tient toujours le sac, on est toujours à regarder à droite à gauche. Est-ce qu'il y a quelqu'un qui va nous arracher quelque chose? C'est la peur.
2: Sandrine, 44 ans, qui emprunte elle aussi régulièrement le métro, a déjà été témoin d'un vol à l'arraché.
5: Ça arrive de temps en temps qu'il y ait des incivilités dans le métro, des gens alcoolisés. De voir quelqu'un partir en arrachant le sac de quelqu'un en courant, oui, j'ai déjà vu. Malheureusement, ça arrive de plus en plus souvent.
2: Selon le ministère de l'Intérieur, les vols violents sans armes dont font partie les vols à l'arraché ont bondi de 65% l'an dernier dans le Rhône. Lyon, Noémie Loisel, Europe 1.
1: Les deux suspects âgés de 20 et 21 ans sont placés en garde à vue ce soir. Il fait sa rentrée politique sous le soleil de l'océan Indien. Édouard Philippe à Mayotte aujourd'hui avant de se rendre sur l'île de la Réunion. Demain, le candidat Horizon à la présidentielle choisit le thème de l'immigration avec des propositions choc. Une visite d'un centre de rétention administrative, un temps d'échange avec la police aux frontières également au menu, et les réactions ne manquent pas ce soir, que ce soit dans la population, dans le monde politique, pas crédible venant d'un ancien Premier ministre macroniste et de l'opportunisme électoral, dénoncent certains, ce qui pousse Édouard Philippe à devoir se justifier, Maïhélène Trémollet.
6: Oui, après son engagement à mettre en place un moratoire sur l'immigration dès son arrivée à l'Élysée et à restreindre le droit du sol, Édouard Philippe se défend de toute manœuvre électorale.
7: Je suis venu ici pas pour parler de ceux qui ont envie de jouer à un match, je suis venu ici pour parler aux Mahorais qui sont des concitoyens français. Lorsque vous voulez présider la République, vous parlez à tous les Français.
6: Pourtant, plusieurs collectifs locaux dénoncent un coup de communication, comme Amina, membre du collectif Réunion Mayotte.
8: Quand elle était au pouvoir, on n'a jamais daigné recevoir les collectifs pour les entendre là-dessus. Parce qu'il est candidat, il vient nous sortir ça. Moi, je prends ça comme un doigt d'honneur, tout simplement.
6: De même, Anissa réclame des actions concrètes.
9: Nous, les Mahorais, on n'y croit pas du tout. C'est que des beaux parleurs, ces politiciens. Ils viennent, mais c'est pas pour faire quelque chose pour Mayotte. Ils viennent pour le paraître, voilà.
6: Et la classe politique va dans le même sens, des écologistes au Rassemblement National. Hier, Marine Le Pen dénonçait un candidat, je cite, lancé dans une course sondagière.
1: Maïhélène Trémollet du service politique d'Europe 1. La police espagnole annonce l'arrestation de 5 passeurs qui auraient fait payer jusqu'à 9000 euros à des migrants arrivés fin juillet à Ceuta pour les transporter en bateau vers la péninsule ibérique. Ils appartenaient à un réseau recherchant des personnes en situation irrégulière depuis l'arrivée massive de migrants marocains fin juillet. La police espagnole n'a pas précisé combien de migrants auraient pu être transportés par ce réseau. Une attaque à l'épée dans un lycée suédois fait un mort aujourd'hui. 3 personnes sont blessées, dont 2 gravement. La police suédoise a dû faire feu dans les jambes du forcené pour le maîtriser. Ses motivations, tout comme son profil, ne sont pas connues pour l'heure. Plusieurs dizaines de milliers de préservatifs non conformes vendus ces derniers mois en France. Des pharmacies et des commerces comme Amazon, Monoprix concernés selon la répression des fraudes, des grossesses non désirées ou encore des possibles infections sexuellement transmissibles. Les conséquences sont nombreuses, d'autant que les marques pointées du doigt ont été beaucoup vendues. Emma Benyoussef-Sudarovitch.
10: Oui, 40 000 préservatifs.

0: vendu essentiellement sur Internet ces derniers mois, en majorité sur des sites de distributeurs asiatiques. Des marques comme Friday Bay, Okamoto ou encore Sagami. Ces préservatifs ne portent pas le marquage CE, gage de qualité et de respect des normes européennes. Mais plus inquiétant encore, deux références pourtant estampillées CE ont aussi été identifiées comme non conformes lors de contrôles effectués en pharmacie et en magasin. Ces préservatifs présentent des risques d'éclatement ou des signes de perforation. 260 000 unités ont été rappelées en mai dernier, mais aussi au début de ce mois. Les autorités de santé recommandent aux consommateurs qui ont utilisé ces préservatifs d'effectuer un test de grossesse en cas de retard de règles et de faire un dépistage pour les infections et maladies sexuellement transmissibles.
1: Emma Ben-Youssef Sudarovitch. Même si ça ne rapporte pas toujours gros, les vols de données semblent assez faciles pour les hackers. Du fisc jusqu'à SFR, s'introduire dans les fichiers clients ressemble à un jeu et les pirates ont déjà dû cocher cette date sur leur calendrier. Le 1er septembre prochain, les entreprises seront contraintes de passer à la facturation électronique. TPE, PME, 10 millions de structures sont concernées et la sécurité des logiciels est très inégale. Des campagnes de phishing ont déjà été lancées par les hackers ces derniers jours et les experts s'alarment. Le reportage d'Aurélien Fleureau.
2: Attaqué cet été pour la première fois quelques jours après le piratage des données de la DGFiP, Jean-Marc Barki, patron de la PME Sticoya, n'était déjà pas rassuré et l'arrivée de la facturation électronique n'arrange rien.
3: Avec ce qui vient de se passer, la question c'est comment on peut avoir confiance. Si l'État est hacké ou si qui que ce soit est hacké, ça veut dire que en fait nos concurrents pourraient avoir la totalité de nos clients, nos factures, nos prix, etc. etc. Et moi je pense que c'est dangereux.
2: Et les pirates n'ont pas attendu le 1er septembre puisque des attaques existent déjà et profite de cette période de transition, constate Enzo Morin, expert cyber de la société d'attaque, qui aide les entreprises à anticiper ces risques.
4: On a déjà vu ces derniers temps quelques campagnes qui pouvaient déjà usurper un peu toutes ces plateformes agréées. Nous, un des premiers risques qu'on a identifiés, c'est pas forcément sur la facturation en tant que telle, c'est sur le phishing lié à la migration justement vers ces nouveaux outils.
2: Et pour se prémunir, parmi les conseils à suivre, il faut bien vérifier qu'il y a un humain, un contact habituel derrière une demande et toujours instaurer une double vérification, même pour des transactions qui paraissent anodines.
1: Aurélien Fleureau du service économie d'Europe 1. Les vacances, on le sait, ne se passent pas toujours comme prévu, mais là c'est le pompon, un chat qui s'enfuit et tout est chamboulé. Le 8 août dernier, une famille versaillaise en route pour les Hautes-Alpes fait une pause fraîcheur en pleine canicule sur autoroute, mais Chanel, une chatte noire d'un an et demi, se fait la malle et la famille va alors mettre tout en œuvre pour retrouver l'animal. Mathieu Prior.
5: Oui, après avoir cherché l'animal toute la journée et une partie de la nuit, la famille prend une décision radicale. Elle annule ses vacances et s'installe dans l'hôtel à proximité de l'aire d'autoroute pour partir à sa recherche. Les Versaillais n'ont pas lésiné sur les moyens. Stéphane, le papa.
6: Avec les associations, on a quadrillé la zone et on a réalisé un système de trappage. C'est des cages, en fait, pour trapper des chats. On a acheté des sécateurs et des gants pour couper les herbes qui pourraient nous gêner, nous, pour essayer de l'attraper ou de la rejoindre dans des endroits où un chat aurait pu être vu. On réfléchit au drone, je suis en affaire avec deux sociétés, on essaie de voir comment faire.
5: Leur histoire devenue virale touche les internautes qui se mettent également à la recherche de Chanel.
6: C'est juste magnifique, en fait on n'en revient pas, on ne pensait pas que ça prendrait cette ampleur évidemment. On a eu une dizaine d'appels ce matin et hier soir pour nous dire que des chats avaient été vus ici et là.
5: De retour en région parisienne pour le travail, Stéphane et sa famille promettent une récompense de 500 euros à la personne qui retrouvera Chanel. Selon les associations, la chatte qui est jeune et craintive devrait se trouver entre 2 et 3 kilomètres aux alentours de l'aire d'autoroute de l'île d'Abo.
1: Mathieu Prior du service reportage d'Europe 1. Et puis enfin, après un Tour de France cet été qui était en fait un dernier tour de piste, même si on ne le savait pas encore à ce moment-là, Julian Alaphilippe renonce à sa dernière année de contrat avec l'équipe Tudor et met un terme à sa carrière avec effet immédiat. Et quelle carrière, double champion du monde des classiques comme le Milan-San Remo, la Flèche Wallonne, 6 victoires sur le Tour de France où il aura fait vibrer le pays sur l'édition 2019 avec ce maillot jaune qui restait 2 semaines sur ses épaules. Incroyable carrière et un pincement au cœur pour l'ancien coureur Bernard Thévenet. Écoutez.
7: Ça a eu un petit pincement au cœur quand même. Quand on voit tout ce que Julian a apporté au cyclisme français. Julian Philippe, c'est surtout le maillot jaune dans le Tour de France qu'il a gardé pendant beaucoup plus longtemps que prévu. Les premiers jours, on disait oui, bon, bah, c'est bien, mais il va le perdre. Mais après, il l'a gardé pendant une quinzaine de jours. Mais là, il avait été vraiment épatant. Puis après, bon, il y a ses deux titres de champion du monde. Aussi, je pense qu'il a vraiment donné une bonne image au cyclisme parce qu'il était toujours disponible. Il y a des gens qui demandent des autographes et il se plie à cette règle-là. Avec l'expérience qu'il avait et dans l'équipe où il était, il y avait pas mal quelques néophytes. Et je pense qu'il a pu, il leur a même d'ailleurs certainement apporté beaucoup de bons conseils.
1: Bernard Thévenier qui était joint tout à l'heure par Caroline Baudry. Les sports et cette autre clap de fin, les Girondins de Bordeaux, le club de foot exclu des championnats nationaux en raison de graves problèmes financiers. Leur dernier recours a échoué. Ils risquent désormais la liquidation judiciaire, ce qui marquerait la fin d'une époque pour ce club couronné 6 fois champion de France et qui a vu évoluer des joueurs comme Zinedine Zidane sous son maillot. Un mot des marchés financiers pour terminer. Le CAC 40 termine en hausse aujourd'hui au terme d'une semaine de soubresauts marqués par les inquiétudes des investisseurs concernant la flambée des taux d'intérêt des dettes souveraines. Le CAC qui prend 0,37% à 8 484 points, ce qui met fin à une série de 8 séances consécutives de recul pour l'indice vedette parisien. 22h14 bientôt, l'heure de la météo avec vous Marlène Duré, bonsoir. Marlène, la tendance pour demain, c'est simple, moins d'averses et plus de soleil.
8: Et oui, on sera influencé par la météo outre-Manche, puisqu'il y a cet anticyclone qui va se former sur les îles britanniques. Et puis aussi l'arrivée d'un air plus sec qui va favoriser l'atténuation des averses. Alors le risque sera encore présent dans un ciel variable demain, plutôt au nord, nord-est, notamment le matin, sous un ciel assez chargé, mais ça va s'améliorer en cours de journée. Et puis aussi près de la Manche, au nord d'une ligne reliant Lille à Saint-Lô, dans le Cotentin, avec même la possibilité d'un orage vers la Flandre, mais là aussi le temps ira en s'améliorant. Et puis au sud, là, du grand soleil, un petit risque d'averse sur le relief pyrénéen et côté Mercantour dans les Alpes du Sud. Petit vent sensible, vent d'ouest sur les côtes varoises et en Corse. Petit mistral à 40 km à l'heure. Les températures, alors les minimales sont en baisse. Elles seront plutôt appréciables au réveil, notamment pour bien aérer nos habitations. Il fera 8 à 12 degrés en général, jusqu'à 15 au sud de la Garonne et 15 à 20 près de la Grande Bleue. Ça peut monter jusqu'à 24 en Corse. Les maximales donc afficheront 19 à Cherbourg, 21 à Lille, 24 à Paris et Dijon. Il fera 25 à Royan et à Loches, 26 à Lyon et à Pau, 28 à Cahors, à Montpellier et jusqu'à 31 à Ajaccio. Donc hormis dans le sud-ouest où ça monte, les températures seront globalement stationnaires demain et puis elles seront en hausse pour la journée de dimanche.
1: Merci beaucoup Marlène Duré, bonsoir. Et on retrouve maintenant à 22h15 Valérie Darmon, le best-of de la Libre Antenne.
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10: Bonsoir et bienvenue dans les meilleurs moments et sans doute les moments les plus forts de la Libre Antenne de cette semaine. N'hésitez pas tout de même à composer le 01 80 20 39 21, 01 80 20 39 21, numéro non surtaxé de notre standard. Et vous pouvez aussi nous écrire pour réagir à ce que vous entendez à l'antenne au 7 39 21, 75 centimes plus coût du SMS. Bonne émission.
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10: Bonsoir Philippe.
11: Vous m'entendez?
10: Ah, je vous entends Philippe, je vous entends. Bonsoir.
11: Ah bonjour Valérie. Hey.
10: Comment allez-vous Philippe?
11: Ben là je suis au boulot, mais alors je fais attention parce que je suis entre deux rondes, je suis agent de sécurité.
10: Ah d'accord, mais vous avez un petit accent, vous m'appelez d'où, de Belgique?
11: Non, des Vosges.
10: Ah des Vosges, très bien.
11: C'est à côté d'Épinal quoi, la Brest, Gérard Maire.
10: D'accord, alors là vous êtes au travail?
11: Oui, parce que je suis agent de sécurité incendie, je garde une usine pour les risques incendie, on fait des rondes, quoi.
10: D'accord.
11: Alors, entre deux rondes, avant, j'étais au Parlement européen aussi en sécurité incendie, mais là, il m'est arrivé que, c'est ça que je voulais dire, je peux m'exprimer une minute.
10: Ah, mais bien sûr, mais même plus qu'une minute, nous sommes ensemble jusqu'à 1h du matin.
11: Tout ce soir, je pense.
10: Comment?
11: On n'aura peut-être pas le temps de développer et tout, quoi.
10: Alors, je vous écoute. Dites-nous ce que vous souhaitez nous dire ce soir, Philippe, sur l'antenne d'Europe 1. Je vous écoute.
11: Bon, déjà, je suis agent de sécurité. Bien, je voulais développer ça, mais avant... je vous le dis tout de suite. Qu'est-ce que j'ai dit à Nicolas? Je voulais développer parce que ça fait 20 ans que je fais l'agent de sécurité. Moi, je rêvais toujours d'être agent d'armorerie, mais j'ai pas réussi. Avant, j'étais mécano.
10: Oui.
11: J'ai remarqué, j'aimais bien mon métier, mais on n'est pas respecté, quoi. Comme je disais à Nicolas, nous, un agent de sécurité se fait agresser, on n'en parle pas à la radio, on va en parler 2 minutes, et puis après, il n'y a plus rien. Un policier se fait agresser, on va en parler pendant 6 mois, il n'y a aucune reconnaissance, nous on est vraiment dans le vent. Un peu comme les agents de nettoyage, quoi.
12: Ah oui, bah c'est pas faux maintenant que vous nous le faites remarquer, en fait, Philippe.
11: Et puis moi je vois, nous, vous avez déjà vu des agents de sécurité qui font grève, on n'a pas le droit à la grève, on n'a le droit à rien du tout, autrement on se fait virer.
12: Ouais.
11: Les policiers, ils ont encore le droit de faire grève, moi ça fait 20 ans que j'ai vu ça. On est payé à ras des pâquerettes, on est d'astreinte n'importe comment, on vous appelle n'importe comment, enfin bref, voilà.
12: Vous avez quel âge, vous, Philippe ?
11: Ben justement, donc je vais pour le deuxième point, puis si on peut se rappeler une fois.
12: Oui,
11: le deuxième point, j'ai 65 ans, mais je travaille encore parce que j'ai voulu aider mon père qui a eu un accident de vélo, et puis qui était hémiplégique. Mais oui. Je voulais l'entraîner pendant 2 ans. Pour qu'il puisse revivre avec ma mère tranquille. Bon, ça n'a pas fait comme normalement quand on a un traumatisme crânien ou que, ils disent qu'on a 2 ans pour récupérer, quoi.
12: En oui. Coup.
11: Et puis moi, je me suis, laissé, entraîner parce que ma mère était un peu prenante, quoi. Elle comptait que sur moi, puis moi, j'arrivais pas à lui dire non.
12: Vous êtes fils unique? Vous êtes fils unique, Philippe? Vous êtes fils unique?
11: Non, j'ai une sœur qui est décédée, j'avais une deuxième sœur, mais elle, elle s'occupait pas, elle cherchait pas à s'occuper, donc elle a vu que moi je m'occupais, ainsi de suite, c'est moi qui ai fait les frais, quoi. Donc, quand j'étais à l'usine, j'arrivais à m'en occuper, puis après moi je croyais qu'il gagnerait moi je m'étais donné 2 ans,
12: oui.
11: Mais au fur et à mesure, ma mère, comme j'arrivais pas à lui dire non, ma mère, je manquais de rien. Mais elle avait fait des enfants, c'était un peu pour elle. Après, quand on avait quelqu'un, ça ne lui plaisait pas, elle aurait aimé garder ses enfants pour elle, quoi. Mais moi, elle comptait toujours que sur moi, je n'ai jamais réussi à lui dire non. Et après, ça s'est fait que moi, j'ai continué tout en bossant. J'étais même à Strasbourg, je revenais souvent à Épinal, ainsi de suite. J'ai manqué de m'endormir au volant, ainsi de suite. Enfin, bref. Et puis quand j'ai voulu lui dire que moi, avant, quand j'avais lancé un boulot, que j'étais tout prêt, je pouvais le faire. Je voulais qu'elle prenne un appart, quitter la maison pour dans un appart bien agencé avec mon père. J'aurais aimé que ma sœur, elle vienne un petit peu parce qu'elle n'était pas loin. Mais même que j'étais à Strasbourg, au Parlement, elle me disait, tu diras qu'est-ce qu'il faut comme course à maman, ainsi de suite, quoi. C'était le truc comme ça, quoi.
12: Ouais, c'est-à-dire qu'il n'y avait que vous. Tout reposait sur vous, en fait, Philippe, c'est ça.
11: Voilà.
12: Hein ouais. Parce que vous n'arriviez pas à mettre vos limites, c'est ça?
11: Voilà. Et puis ma mère, j'arrivais pas, et j'avais beau expliquer que je pouvais plus. À la force, c'est moi, parce que moi j'écoute souvent des émissions sur les aidants familiaux qui aident leurs enfants malades, ou ils arrêtent une carrière, ils arrêtent un truc. Alors moi je bosse encore parce que j'ai arrêté ma carrière là-bas, au Parlement, que j'aurais pu être chef de poste en sécurité liée au Parlement européen. Alors après, j'ai pété les câbles, après je suis resté, parce que ça a duré, je m'en suis occupé pendant 10 ans. Je refaisais des petits boulots, j'avais monté une petite entreprise à mon compte pour tondre, tout ça, mais ça marchait pas, parce que je refusais du boulot, parce que pareil, il fallait que je m'occupe
12: Parce que vous vouliez vivre près de vos parents?
11: Ben non, mais c'était ma mère qui était tellement prenante, et puis moi, comme je suis descendant d'Italien, des familles,
12: oui.
11: Donc moi, je sais que j'aimerais pas d'aller à la maison de retraite. Donc j'évitais, je faisais ça pour que mon père n'aille pas à la maison de retraite, quoi.
12: Ah oui, vous avez évité l'EHPAD à votre père, en fait, hein, c'est ça. Oui.
11: Oui.
12: Oui, oui.
11: Je m'en suis occupé 10 ans avec ma mère.
12: Oui. Bon. C'est tout à votre honneur, c'est tout à votre honneur, Philippe, hein.
11: Ah oui, oui, mais on ne doit pas regretter, mais il y a des fois, je regrette de ne pas avoir su m'arrêter à temps. Parce qu'après, c'est moi qui ai pété les câbles. Après, il y a eu le problème que ma sœur, elle a mis sous tutelle ma mère alors qu'elle croyait que j'allais prendre quelque chose. Parce que après, j'avais une compagne, mais elle était décédée. Donc, je suis revenu vivre avec ma mère carrément, la connerie que je n'avais pas fait. Donc, après, ma sœur, elle croyait que j'allais prendre de l'argent ou faire quoi. Mais on payait la maison de retraite pour mon père après qu'elle était obligée d'y aller. Ainsi de suite. Après, c'est ma mère qui a été pas bien, donc ça recommençait. Alors, j'ai pété les câbles complets.
12: Oui, en fait, vous avez géré votre père pendant 10 ans, ensuite vous avez géré votre mère, et vous gériez en plus les comptes de la famille, et votre compagne est décédée en cours de vie, voilà, c'est ça, hein, voilà, de votre vie, oui. Ah oui, ça fait beaucoup pour une seule personne, hein.
11: Oui, et puis voilà, encore rapide, parce que ça, c'est l'heure, elle tourne. Et puis, encore un autre truc, Donc après, ma sœur, elle a mis ma mère sous tutelle sans me le dire.
12: Ah, oui.
11: Et puis après, qu'est-ce que j'ai fait? Parce que je n'étais pas content, parce que moi je ne suis pas un mec violent, j'aime bien la tendresse, j'aime bien tout, mais j'étais hors de moi. Donc, quand elle a été chercher ma mère, elle a amené chez le juge des affaires familiales sans me le dire, elle est revenue, puis ma mère elle me dit, j'ai été chez le juge, pourtant ma mère avait toute sa tête. Alors, elle m'a dit qu'elle était sous tutelle, alors je lui dis. Et puis moi, qu'est-ce que j'ai fait comme connerie, la seule fois? Mais j'ai pris maman, mais je l'ai serré par les bras, en lui disant, mais tu te rends compte? Pendant 10 ans, on s'est occupé de papa tout seul avec les deux, et puis tu fais ça dans mon dos. Et je savais que c'était pas elle, parce que ma mère, elle ne m'aurait pas fait de... Et puis, qu'est-ce que ça n'a pas fait? Comme j'ai serré un petit peu les bras,
12: et puis ça qu'elle prenait du
11: Préviscan, mm-hmm. Ça lui a marqué le bras.
12: Oui.
11: En lui disant, si vous voyez... Vous voyez qu'est-ce que je veux dire?
12: Oui, oui, donc ça lui a fait des bleus.
11: Oui.
12: Et ça s'est retourné après, contre vous?
11: Ça s'est retourné contre moi parce qu'ils ont dit, ils ont trouvé ça, l'agence de tutelle, avec ma nièce, mon truc, ils ont mis ça contre moi pour que je parte de la maison. Je me suis retrouvé dehors. J'ai dormi 6 mois dans ma voiture.
12: Ah oui, donc personne n'a été reconnaissant du fait que vous vous soyez occupé de votre père et de votre mère, et donc oui. les vos sœurs vous ont mis dehors de l'appartement.
11: Voilà. Et puis, alors comme j'étais complètement dégoûté, plus ravi de rien, parce que j'avais regretté mon boulot au Parlement, ainsi de suite, et puis moi qui suis qui est de la douceur, je me faisais passer pour un con, il a fallu que j'aille au tribunal. Au tribunal. Et puis comme je m'inquiétais pour ma mère parce qu'ils ont venu l'enlever pendant que j'étais encore dans la maison, les services sociaux. Et puis c'est l'agence de tutelle.
12: Mais si elle est mise sous tutelle, elle peut rester dans sa maison, votre mère. Hein, c'est juste les comptes qui sont gérés par l'agence de tutelle. Pourquoi est-ce qu'ils l'auraient mise dehors de chez elle?
11: Non, ils m'ont mis dehors, moi.
12: Ah oui,
11: comme
12: d'accord.
11: J'étais dans la maison de ma mère. Et puis en attendant, ils ont pris ma mère sans me dire où qu'elle était. Vous voyez pas qu'est-ce que je veux dire? Les services sociaux.
12: Ah, et ils l'ont mis où, votre mère?
11: Eh bien, j'arrivais pas à savoir où que c'était. Donc, en plus, comme je m'inquiétais pour ma mère, que je savais pas où qu'il avait enlevé, ou pas enlevé, mais...
12: Placé, votre mère?
11: Placé.
12: Oui.
11: Alors, moi, je téléphonais partout. C'était considéré comme harcèlement.
12: Ah oui, vos sœurs, elles vous en voulaient vraiment, Philippe, hein?
11: Ben voilà, comment? Et en plus, alors que j'étais au tribunal, comme j'étais agent de sécurité, au tribunal, je me suis défendu, j'avais une lettre du kiné comme quoi je m'occupais bien de mon père, ça lui a permis d'aller à la maison de retraite, ainsi de suite. J'avais une lettre du maire de ma commune, ainsi de suite.
12: Comme quoi vous étiez
11: mais
12: un bon aidant,
11: ça n'a pas, oui. Ça n'a, je me suis retrouvé au tribunal. Alors, en attendant d'aller au tribunal, moi, j'allais toujours à la gendarmerie, mais j'ai dit, moi, j'ai envie de passer vite au tribunal, j'ai envie de... Mais pendant 8 mois que j'attendais, moi, j'étais malade comme un con, je me serais flingué, quoi. Mm-hmm.
12: En fait, ce que vous êtes en train de nous dire, c'est que ce qui est important, c'est que pour les personnes âgées qui sont prises en charge par des aidants de la famille, c'est bien qu'elles fassent le nécessaire lorsqu'elles ont toute leur tête pour protéger l'aidant qui les soutient et qui vit parfois avec elles.
11: Oui,
12: surtout
11: voilà.
12: Quand les familles ne s'entendent pas. C'est très très important de protéger les aidants, en fait. Hein. C'est ça que vous êtes en train de nous dire, oui. Philippe.
11: Ben oui.
12: Pour éviter ce genre de déconvenues.
11: Voilà, parce que moi, j'avais aucune violence, hein. Mais j'ai quand même passé au tribunal. Donc, au tribunal, j'avais tous les papiers qu'il fallait pour, comme quoi, du maire, de machin, que j'étais bien placé.
12: Oui, des attestations, mais, oui, des attestations de l'entourage.
11: Mais ça n'a pas fait, en gros, encore 2 minutes, justement, on pouvait se rappeler. En gros, j'ai pris, vous vous rendez compte? Alors, j'étais malade complet, moi, j'étais... Alors, pour 3 mois avec sursis.
12: Ah, vous avez été condamné?
11: Eh oui, alors j'avais l'avocat, rien du tout. Alors, qu'est-ce qu'il y a eu? L'avocat de l'ATV de l'agence de tutelle, il disait rien, et puis il m'a dit, qu'est-ce que vous avez à dire? Mais je lui ai dit, si je ne m'entendais pas avec ma mère, j'aurais pas resté pendant 10 ans
12: à vous occuper de votre père, oui, bien sûr.
11: Et puis je lui ai dit, le maire, il a bien dit,
12: Le médecin traitant.
11: Le kiné de mon père, il a encore dit qu'il n'y avait que moi avec ma mère qui m'occupait de mon père et que ça lui a permis de parler à la maison de retraite. Alors je lui dis, qu'est-ce que je peux dire d'autre? Le harcèlement, c'est pas du harcèlement, c'est parce que je m'inquiétais, il ne m'avait pas dit où était ma mère.
12: Mais donc vos sœurs, elles ont eu gain de cause finalement?
11: Eh ben voilà. Alors, l'avocat d'ATV, il n'a pas surgi après tout ça. Il a seulement dit, il a surgi à la fin, quand j'ai essayé de me défendre. Ah ben oui, mais vous avez quel âge, monsieur? À l'époque, j'avais 57. Ah ben oui, puis votre mère, elle a combien? Ben à l'époque, elle avait 85. Ah ben, alors, j'ai plus rien à dire. Donc, parce que j'ai 57 ans, je vais tout subir, quoi. C'est moi le fautif, quoi.
12: Et aujourd'hui, vous avez un travail, évidemment, et vous vivez où aujourd'hui, Philippe?
11: J'ai essayé de refaire ma carte pro. Et puis, un peu plus, j'avais plus ma carte pro. J'ai été obligé de... J'ai fait appel, et puis après, j'ai regagné. Parce que agent de sécurité, maintenant, ça passe par le ministère de l'Intérieur. Si vous avez un délit, vous pouvez aller vous faire voir pour votre boulot. Mm-hmm. Donc, j'ai repassé, j'ai refait appel et j'ai regagné un non-lieu.
12: Et pendant combien d'années, ça a traîné combien d'années, cette affaire?
11: J'étais 2 ans que j'étais comme un navet, quoi.
12: Ah oui. Ah oui.
11: Puis après, il y a ma fille qui n'était plus là, qui m'a recontacté parce que j'avais une coupure avec ma fille par rapport à sa mère, quoi. Alors ça m'a remonté, puis après j'ai refait mes formations à 58 ans pour avoir ma carte pro d'agent de sécurité, l'incendie, tout ça. J'ai refait 3 mois de formation, j'ai refait tout.
12: Vous avez reconstruit votre vie, en fait. Vous avez reconstruit votre vie. Mais comme voilà. Quoi, il faut vraiment protéger les aidants lorsqu'il y en a un qui vit sous le toit de la personne qui est aidée, hein, oui.
11: Voilà. Et puis... La troisième, maintenant, je me suis bien refait. J'ai rencontré quelqu'un en virtuel, et puis on s'est rencontré deux fois, mais l'habite Mont-de-Marsan.
12: Ah oui, c'est à l'opposé de chez vous.
11: Alors, un dernier, ceci, on pouvait qu'on se rappelait dans la semaine.
12: Alors, ce que je vous propose, Philippe, c'est qu'on se rappelle le jour où on fait la spéciale Saint-Valentin. Comme ça, vous nous parlerez d'amour avec la personne que vous avez rencontrée à Mont-de-Marsan. Vous voulez bien?
11: Mais en gros, vous ne pouvez pas me mettre un message à un routier. Parce que moi, j'ai une vieille voiture que j'expliquais à Nicolas. En gros... elle habite Mont-de-Marsan, puis moi j'habite Épinal. 850 bornes, c'est galère.
12: On en parlera le 14 février. Vous voulez bien, Philippe?
11: Ah oui.
12: Et on passera votre annonce le 14 février, parce que là, c'est la fin de l'émission.
11: Oui. Et puis j'étais dans la galère, mais par contre, vous m'avez bien aidé, parce que quand je vous écoutais toutes les nuits, voilà.
12: Bah écoutez, avec plaisir.
11: Redévelopper les aidants qui ne se passent pas avoir.
12: Vous avez bien fait de témoigner ce soir. On se dit à la semaine prochaine, Philippe, sans faute. Bon travail cette nuit. À bientôt, Philippe. À bientôt.

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1: Bonsoir Claude.
2: Bonsoir.
1: Merci d'être avec nous sur l'antenne d'Europe 1. Pour nous parler de quoi ce dimanche soir, dites-moi.
2: Pour parler des pervers narcissiques, des femmes perverses narcissiques.
1: Ah oui. Alors, vous êtes victime d'une perverse narcissique pour vouloir en parler ce soir sur l'antenne d'Europe 1?
2: Victime indirectement, parce que c'est ma fille qui est avec une perverse narcissique depuis 17 ans. Et donc, moi, j'ai écouté l'émission de Marie-Estelle Dupont.
1: Oui.
2: Et je suis tout à fait d'accord avec elle que ces gens-là sont des coquilles vides et qui s'accrochent à quelqu'un qui n'a que des qualités. C'est exactement
1: ça. Et des prédateurs. Ou des prédatrices, dans ce cas.
2: C'est ça
1: qu'elles se sentent, ou qu'ils se sentent, narcissisés. Parce qu'il y a une grosse faille narcissique à la base, en fait. Hein. Et j'en profite pour dire que Marie-Estelle Dupont, pardonnez-moi, je vous interromps juste un instant, c'est
2: non,
1: juste pour informer les auditeurs et les auditrices que Marie-Estelle Dupont sera avec nous durant les 2h30 d'émission, le week-end du 8 mai, parce que nous allons parler du sujet de la famille, dans le cadre de la semaine spéciale sur Europe 1, la famille Europe 1. Voilà, donc on va recevoir Marie-Estelle Dupont, comme nous l'avions fait d'ailleurs il y a quelques années maintenant, lorsque nous avions traité du langage des émotions. Je vous redonne la parole, Claude. Donc, beaucoup d'impuissance en vous, parce que face à une perverse narcissique ou un pervers narcissique, on n'a pas d'autre choix que de fuir. Mais là, ce n'est pas possible, parce qu'il s'agit de votre fille.
2: Oui, c'est ça. Il s'agit de ma fille, et ça fait 17 ans que ça dure. Elle lui a pris son cœur, son cerveau, son ventre. Elle est obligée d'avoir un enfant, que je crois que ma fille ne voulait pas l'enfant. Et donc, je pense que ma fille a deux défauts, malheureusement. Elle est immature et influençable. Mmh. Et alors, elle est sous l'emprise de cette femme depuis 17 ans, qui a passé son temps à l'éloigner de moi, à l'éloigner de son frère, à l'éloigner de ses cousins, à l'éloigner de sa famille.
1: De ses amis aussi.
2: Oui, parce qu'il ne fréquente que les amis de la perverse narcissique.
1: Alors, comment ça se passe entre vous et votre fille? Est-ce qu'elle a réussi à couper le lien ou pas du tout? Et surtout entre vous et votre petite-fille ou votre petit-fils, puisque votre fille a un enfant.
2: Mon petit-fils, oui.
1: Oui.
2: Bah, avec mon petit-fils, il a 8 ans. Il se passe des choses qui commencent à être un peu bizarres. Et donc, je suis étonnée de la part de ma fille qu'elle accepte des choses comme ça. Et malheureusement, je ne peux pas lui parler à ma fille.
1: Et comment vous le savez? C'est votre petit-fils qui vous raconte?
2: Oui, c'est ma petite-fille. C'est mon petit-fils qui me l'a dit il y a 2 jours. Oui.
1: Et quand vous dites bizarre, Claude, vous pensez à quoi? Vous êtes sur une antenne libre, vous n'êtes pas obligé de tout nous dire. Hein, vous le savez, Europe 1 est une radio libre.
2: Oui, un comportement qui n'est pas normal, quoi.
1: Oui, mais le problème de la perverse narcissique ou du pervers narcissique, c'est que rien n'est normal. Donc, qu'est-ce qui se manifeste avec votre petit-fils?
2: Oui, c'est ça, les pervers. Ils sont pervers, quoi. Ils n'ont pas de limite, ces gens-là. Tout est permis. On a le droit de tout faire.
1: Enfin, ils s'autorisent à tout faire.
2: Ouais.
1: On n'a pas forcément, le droit de tout faire, mais eux s'autorisent à tout faire.
2: C'est ça.
1: Voilà, c'est surtout ça.
2: C'est des véritables bulldozers.
1: Oui. Alors, comment vous avez repéré, à part l'isolement, qui est un des signes évidemment de la perversion narcissique, que votre fille était sous emprise? Comment ça s'est manifesté au départ vis-à-vis de vous, par exemple?
2: Ça fait quand même 17 ans. Hein, donc, ma fille, qu'est-ce qu'elle a fait? Elle a vendu l'appartement que je lui avais acheté. Elle a quitté son emploi qu'elle avait dans la région parisienne du jour au lendemain, parce que la personne lui a demandé de venir sur la Côte d'Azur. Et c'est ce qu'elle a fait. Et moi, je suis restée estomaquée, parce que j'ai perdu ma fille. Elle est partie à 1000 km. Je n'y attendais pas du tout. Et puis, elle a fait un travail de sape. Au début, elle m'a dit, c'est incroyable ce que votre fille... Elle est attachée à vous. Je lui ai dit, c'est un peu normal avec tout ce que j'ai fait pour elle. Et elle, depuis 17 ans, elle a passé son temps à gommer l'amour de ma fille pour moi. Et aussi, par rapport à son frère, à lui faire prendre en grippe son frère, lui faire prendre en grippe la famille, les cousins, tout le monde, quoi.
1: Mmh. Voilà. Et est-ce qu'elle vous paraît heureuse, votre fille?
2: J'en suis pas si sûre. ma fille travaille beaucoup, elle fume comme un sapeur. Et mon petit-fils, il me dit qu'elle est souvent énervée, mais elle va rester dans cette situation-là. Elle n'est pas prête à en sortir parce qu'elle est comme dans une secte, elle est sous emprise totale de cette femme. Mais elle va avoir 48 ans, elle la connaît depuis l'âge de 30 ans, et c'est comme ça. Évidemment, c'est une souffrance pour moi depuis 18 ans. Bon, moi, j'ai mon petit-fils, on me le donne souvent à garder, donc je ne me plains pas de ce côté-là. Mais c'est pas parce que j'ai un petit-fils que j'ai quand même perdu ma fille. Et puis maintenant, mon petit-fils qui me raconte des choses qui me paraissent bizarres, eh ben, je peux même pas en parler à ma fille.
1: Ah oui, non, surtout pas, parce qu'elle risque de vous couper de votre petit-fils en plus, parce que c'est le levier, votre petit-fils, c'est le levier de chantage pour elle, hein, parce que ce sont tellement de grands manipulateurs ou manipulatrices,
2: c'est sûr,
1: que évidemment elle va utiliser ce levier pour vous faire taire ou un chantage affectif. Mais est-ce que votre petit-fils vous raconte que sa maman, par exemple, est victime d'humiliation ou de cris, ou si elle pleure, ou des choses comme ça? Ou c'est fait de manière beaucoup plus subtile?
2: Non, elle dit pas des choses comme ça, non.
1: Donc il n'assiste pas à des scènes...
2: Ça ne se passe pas comme ça, non.
1: Oui, il n'assiste pas à des scènes où il y a du chaud et du froid. Ce qui les caractérise aussi, d'ailleurs.
2: Oui, enfin, peut-être que ça se passe, mais enfin, il n'y a pas de choses comme ça. Oui. Il s'appelle Mamour à tour de bras. Non.
1: Oui. Bon, oui. Après, qu'on appelle ses enfants Mamour ou
2: non,
1: Mon Amour.
2: Non, entre femmes. Entre femmes.
1: Oui, mais, femmes. Oui, mais c'est pas grave, ça.
2: Bien sûr.
1: Oui, non, mais... voilà, on peut avoir des mots... oui. Dans les couples, c'est logique, s'appelle avec des petits mots gentils, des mots intimes, vous voyez.
2: Oui, mais il n'y a pas d'humiliation publique entre elles.
1: D'accord. Donc il n'y a pas de violence verbale, il n'y a pas de moment où votre fille pourrait être en grande fragilité.
2: Je pense pas, non.
1: Elle est encore en contact avec vous tout de même ou pas? Elle vous appelle de temps en temps? Vous la croisez quand elle vous amène votre petit-fils?
2: Oui, elle me le dépose. Je viens le chercher à l'aéroport. Après, je la redescends sur la Côte d'Azur. Voilà.
1: Donc vous voyez le couple quand même, alors?
2: Oui, on se voit, oui.
1: Et comment est la pervers narcissique avec vous?
2: Ben, on n'a pas grand-chose à se dire. Parce que moi, je sais qui elle est. Et donc, elle sait que moi, je ne suis pas une amie pour elle. Hein.
1: Oui, vous n'êtes pas dupe. Elle le sait.
2: Je pense, mais je ne sais même pas si elle sait quoi, ce qu'elle est elle-même, vous voyez. Tellement qu'elle est dans son truc.
1: Mais c'est une vraie question de savoir s'ils sont conscients de ce qu'ils font. Hein.
2: C'est ça.
1: Oui, c'est toute la problématique. Donc vous, ce qui vous préoccupe ce soir, et c'est la raison de votre appel, il me semble, c'est que votre petit-fils vous a confié il y a deux jours des bizarreries, comme vous dites.
2: Oui.
1: Des bizarreries qui touchent à quoi? C'est-à-dire que... Alors, sa deuxième mère, hein, si je puis dire. Parce que, évidemment, quand on est enfant d'un pervers narcissique ou d'une perverse narcissique, c'est extrêmement compliqué. Hein. Il vaut mieux que l'enfant soit suivi assez tôt par une pédopsie. Quel âge il a, vous avez dit 8 ans, hein, c'est ça, votre petit-fils?
2: Oui, mon petit-fils, il n'y a pas de ça du tout là-dedans. Ils vivent d'une façon normale. Il n'y a absolument rien de ce côté-là.
1: Il suit une scolarité qui va bien, tout roule à l'école.
2: Il se trouve qu'il est très intelligent.
1: Oui.
2: Et ma fille a beaucoup de chance d'avoir un fils comme ça.
1: Oui. Donc il est tout à fait équilibré, il va bien, il a des copains, il a des bonnes notes, visiblement le couple parental a l'air bien, à part le dysfonctionnement que vous ne nous racontez pas ce soir mais qui vous inquiète.
2: Oui.
1: D'accord, et donc vous ne pouvez évidemment pas parler à votre fille, donc vous êtes coincée.
2: Oui.
1: Par exemple,
2: mon petit-fils, il veut... Enfin ça n'a rien à voir avec ce que je ne veux pas dire. C'est bientôt son anniversaire. Elle veut inviter des copains et des copines chez eux. Ma fille a dit plus tard, c'est-à-dire en juin ou en juillet, quand elle aura le temps. Mais j'invite personne parce qu'elle fait en fonction de la copine. Oui. La copine, ça n'intéresse pas à tout ça. Mm-hmm. À ma petite fille, mon petit-fils, il ne peut pas inviter d'amis chez eux.
1: Ah oui, d'accord. Donc elle, oui, bah oui, forcément, parce qu'elle l'isole aussi, évidemment, de l'extérieur. C'est comme ça qu'elle peut asseoir son pouvoir.
2: C'est ça.
1: Et votre fille, elle ne s'oppose jamais.
2: Jamais. Tout est fait en fonction de l'autre. Tout qui tourne autour de l'autre, c'est les amis de l'autre. Il n'y a rien du côté de ma fille.
1: Et votre petit-fils, il n'a pas peur de sa mère pervers narcissique. Il n'en a pas peur.
2: Non.
1: C'est plutôt un bon point.
2: J'entends bien avec elle. Elle est affectueuse avec elle. Donc,
1: Oui. Oui. Ouais. Donc, et votre fils n'a plus de contact avec sa sœur.
2: Ils ont des contacts. Ils ne téléphonent jamais. Déjà, ils ne téléphonent jamais. Ils ont quand même 48 et 44 ans. Mmh. Ils ne s'appellent pas. Ils ne prennent jamais de nouvelles d'eux. Et c'est l'autre qui a fait un travail de sape. Hein,
1: oui, oui.
2: Parce que mon fils est assez sensible aussi à tout ça. Donc, comme il sent qu'il n'y a pas une bonne ambiance et qu'il serait plutôt visé, il est en retrait.
1: Oui, comme il sent qu'il n'est pas le bienvenu, il se met en retrait.
2: Voilà.
1: Évidemment. Oui. Et sa sœur, est-ce que sa sœur lui manque et est-ce que lui manque à sa sœur?
2: Lui, il est persuadé qu'il y a une détestation, donc il ne met pas le doigt dedans, quoi.
1: Il n'ose pas. Il n'ose pas.
2: Ouais.
1: Et le père des enfants, il est présent?
2: Le père de mes enfants.
1: Oui, parce que vous pouvez rien faire, peut-être. Ah, voilà, oui, d'accord.
2: Je suis mariée avec un veuf de 52 ans, mais j'avais déjà mes enfants qui avaient 20 ans. Donc j'étais une mère célibataire. Il n'y a pas de père.
1: Il n'y a pas de père, oui. Donc il n'y a pas d'autre. Voilà. Vous ne pouvez pas vous appuyer sur quelqu'un d'autre à part votre compagnon éventuel, mais qui les a connus tard. Donc il peut s'entendre avec eux.
2: Il
1: mais...
2: est très fatigué. Hein. Il a 94 ans.
1: Oui.
2: Il n'a plus sa tête et il ne peut rien faire.
1: Oui. Et est-ce qu'il y a des cousins au niveau de votre petit-fils? Ou là aussi, elle a coupé avec le reste de la famille et donc il n'y a pas de cousins?
2: Ah non, parce que petit-fils, des cousins, c'est vrai que mon fils a
1: Des enfants,
2: des enfants
1: oui, il n'en
2: a pas.
1: D'accord.
2: Il est célibataire à 44 ans.
1: Ah oui, donc vous êtes vraiment démunie là, Claude, parce que vous ne pouvez pas parler à votre fille du tout. Parce que la problématique du pervers narcissique et Marie-Estelle a dû... J'ai pas écouté l'émission, je l'ai pas entendue, parce que c'est en journée, évidemment, avec Romain Desarbres, mais elle a dû le dire, il n'y a pas d'autre choix que de partir. Hein. Ceux-là, on ne les voit jamais en cabinet, c'est
2: ça,
1: même pas la peine.
2: J'ai entendu quand elle a dit ça, parce que moi, j'ai écouté l'émission, puis comme je connais la situation, ça m'a beaucoup intéressée, je m'étais même inscrite à ce moment-là pour parler. Mais, puis après, j'ai rappelé pour dire que il fallait quand même s'intéresser à mon cas personnel.
1: Bah oui, parce
2: mais j'ai entendu ce qu'elle a dit.
1: Mais oui,
2: et
1: donc...
2: que ma fille, elle n'est pas là. Hein.
1: Non, pas du tout. Puis en plus, elle ne voit même pas qu'elle est sous emprise. Surtout si à la maison, c'est plutôt harmonieux.
2: Oui.
1: Hein, et visiblement, votre petit-fils ne se plaint pas de disputes entre ses mères. Voilà.
2: De temps en temps, elle dit des trucs comme ça, mais c'est pas fréquent.
1: Oui, et puis quand vous croisez votre fille, elle a pas l'air totalement déprimée.
2: Non.
1: Pas du tout.
2: Elle est stressée, énervée, sur les nerfs. Elle fume énormément.
1: Et elle fumait avant
2: ou pas?
1: Elle travaille
2: beaucoup.
1: Elle fumait avant?
2: Comment?
1: Elle fumait avant?
2: Elle fume depuis l'âge de 16 ans. Elle n'a jamais arrêté à 48.
1: Oui, bon. Parce que ce qui vous inquiète, c'est la bizarrerie à laquelle vous faites allusion. On peut savoir de quel domaine ça touche ou pas, quand même, dans cette bizarrerie, à part qu'elle l'isole de ses copains-copines de l'école.
2: C'est limite inceste, hein, de toute façon.
1: Ah, d'accord. Donc c'est un climat incestueux,
2: un climat
1: incestuel. D'accord.
2: Ce n'est pas ça, oui. Que ma petite fille m'a raconté. Moi, je lui ai dit, il ne faut pas faire ça. Elle m'a dit, si, c'est mon petit-fils m'a raconté. Il m'a dit, si, c'est bien.
1: Oui, c'est grave.
2: Moi, après, je ne dis plus rien, qu'est-ce que je peux dire?
1: Oui, de toute façon, si elle lui fait passer ça, si elle banalise, si elle objectise, lui, à son âge, il ne sait pas que ce n'est pas bien, puisqu'il vit comme ça. Mais là, on touche un sujet sensible, c'est-à-dire que vous ne pouvez pas faire un signalement aujourd'hui en l'état, puisque vous n'avez pas d'épreuves à parler dire de votre petit-fils.
2: Non.
1: Si vous faites le signalement, vous risquez de... alors là, vous allez vraiment à la rupture nette avec votre fille et vous ne pouvez pas prendre ce risque.
2: Non.
1: En l'état. En même temps, vous êtes censé protéger votre petit-fils. Donc, peut-être que c'est pour ça que je vous parlais d'un pédopsie. Si c'est le pédopsie qui fait le signalement, parce que le pédopsie, une fois qu'il a l'autorisation des deux mamans, ou des deux parents d'ailleurs, quand l'enfant est mineur, pour suivre et accompagner l'enfant, on a besoin des autorisations des deux parents, hein, c'est impératif, il va voir l'enfant seul. Et l'enfant, de toute façon, d'une manière ou d'une autre, il va finir par raconter qu'il y a des choses, il va raconter sa vie. Hein ? Et là, le pédopsie peut, en revanche, lui, faire le signalement, après avoir convoqué les mères.
2: Oui. De toute façon, l'ambiance a l'air normale, et donc on est tout à fait dans un truc qu'on ne peut rien faire, quoi.
1: Oui, mais alors vous ne pouvez pas renoncer non plus, hein, parce que là, s'il y a de l'incestuel, alors de l'inceste, je ne sais pas jusqu'où il a été, vous raconter ce qui se passe, ce qui se passe... Si c'est de l'inceste, il faut quand même faire quelque chose. Hein. On ne peut pas laisser ça en l'état. Ouais. Hein. Parce que plus on agit tôt, plus vous protégez l'enfant.
2: Oui, c'est un comportement qui n'est pas normal, moi je considère.
1: Qui est déviant.
2: Voilà, c'est ça. C'est exactement ça.
1: Ouais. Moi, je me rapprocherai quand même d'Allo Enfance en Danger. Je composerai quand même le 119 pour leur demander.
2: Moi, je ne vais rien faire.
1: Et vous avez trop peur.
2: J'ai peur de perdre complètement ma fille, de plus voir mon petit-fils. Hein, ouais, donc, c'est ouais. Bon, quoi.
1: Alors, dans ces cas-là, de votre côté, faites de la psychoéducation. C'est-à-dire que... parce que déjà, la bonne nouvelle...
2: Alors, qu'est-ce que je dis à l'enfant? Alors,
1: voilà, c'est ça. La bonne nouvelle, c'est que l'enfant vous parle et vous raconte. Oui. Ça veut dire qu'il a une confiance totale en vous.
2: Oui.
1: Donc, vous pouvez continuer de le faire parler sans poser des questions en frontale, c'est-à-dire vous ne posez pas des questions suggestives hein, qui induisent la réponse.
2: Question. C'est lui qui m'a parlé.
1: Oui, mais à l'avenir, ce serait bien que vous en posiez, mais pas en frontale, pas en suggérant une réponse. Des questions ouvertes. Parce que si ça va plus loin, il va falloir quand même trouver un biais pour réagir. Vous le devez, vous ne pouvez pas laisser les choses en l'état. Hein. Donc, continuez de le faire parler, notez dans un carnet ce qu'il vous dit. C'est comme ça, vous constituez quand même un dossier pour protéger votre petit-fils. Et il faut vraiment, vraiment continuer d'expliquer que son corps lui appartient, qu'on ne se promène pas tout nu à la maison, qu'on ne dort pas tout nu dans le lit des parents, qu'on n'a pas le droit de toucher son corps, quelle que soit la partie du corps. Voilà, il faut que vous fassiez, faut que vous asséniez tous ces messages.
2: D'accord.
1: Mais pas je mets les pieds dans le plat, parce que l'autre, elle va le savoir.
2: Moi, quand il m'a dit ça, j'ai dit c'est pas normal. Il faut pas, non, je dis, il faut pas faire ça, c'est pas normal. C'est pas... Donc, lui, il a répondu, si, c'est bien, parce qu'il m'a dit.
1: Oui. Alors, vous savez, quand, par exemple, des enfants tout petits sont abusés, ils considèrent que c'est bien parce qu'ils savent pas qu'il faut pas le faire.
2: C'est ça.
1: Et en plus, ces gens-là passent leur temps à leur dire que c'est normal, que c'est parce qu'ils les aiment, et que comme ça, on leur montre qu'on les aime, etc., etc. Vous de votre côté, vous contrebalancez en lisant des histoires qui touchent à ce sujet pour qu'ils comprennent bien que là aussi c'est noir sur blanc et qu'on n'a pas le droit de l'approcher, qu'on ne dort pas parce que lui aussi peut dire ben moi je préfère dormir dans mon lit. Voilà, donc il faut vraiment que vous contrebalanciez de votre côté par les histoires. Par des jeux, par le dessin. Peut-être que vous, il faudrait que vous alliez voir une pédopsie pour en parler. Vous, hein, en tant qu'adulte, hein, ou une psychiatre d'ailleurs, hein, pour en parler, pour savoir quels sont les mots justes à employer avec votre petit-fils. Ça, c'est important aussi. Et surtout, ne pas lâcher l'affaire, Claude. Hein, encore une fois, il faut le faire parler sans y aller en frontal. C'est très important. Et notez ce qu'il vous dit. Hein.
2: C'est ça.
1: D'accord. Et là, on a un SMS au 739-21 qui n'est pas signé. Et cette personne suggère qu'Europe 1 fasse ce signalement, vu que vous ne pouvez pas. On va se renseigner. On va se renseigner. Ouais. Mais je pense que ça vous fait peur quand même, non ?
2: Oui.
1: On va rester en contact de toute façon hors antenne, si vous le souhaitez, Claude. Et nous, on va se renseigner de notre côté sur ce qu'il est possible de faire ou non. Mais moi, je crois qu'il faut que de toute façon... Alors, on parle à votre fille, c'est impossible puisqu'elle est sous emprise. Moi, j'irai voir le psychiatre de votre côté. Demandez l'avis du psychiatre. Il ne faut pas que le signalement ait lieu par votre intermédiaire. Il faut que ça ait lieu par quelqu'un d'autre.
2: Oui.
1: Donc, ça veut dire qu'il faut mettre dans la boucle un psy. Et vous, de votre côté, en tant que grand-mère... Alors vraiment, vous allez faire ce qu'on se doit de faire en tant que parent, hein, de toute façon, d'informer l'enfant des dangers qu'il court. Et puis, si à un moment donné, effectivement, dans ce qu'il vous raconte, parce qu'il vous, il faut que vous soyez son repère sécurisant, hein, donc il faut qu'il se sente. Et d'ailleurs, si vous en a parlé, c'est qu'il doit sentir quelque chose, hein, quand même.
2: Voyez.
1: Donc, dès que si vous sentez que les choses s'aggravent, là, Claude, moi je vous demande vraiment, je vais vous laisser mon numéro de téléphone personnel hors antenne. Il faut trouver une solution, il faudra qu'il y ait signalement. On ne peut pas laisser cet enfant en proie à ces actes qui sont condamnables et condamnés. Hein.
2: Bien sûr.
1: Donc si ça devient vraiment... là, on est déjà dans l'incestuel, d'après ce que vous avez l'air de dire, sans nous trop nous en dire. Hein. Donc, les dégâts sont les mêmes. Les dégâts sont les mêmes.
2: Il s'agit de mon petit-fils, c'est pour ça que je réagis, quoi.
1: Oui, vous avez raison. Vous avez raison. Vous l'avez dit à votre fils ? Vous l'avez dit à personne pour l'instant ?
2: Parce qu'il m'en avait déjà parlé il y a quelques temps. J'en ai touché un mois, mon fils. Lui, il n'a pas vu le danger parce qu'il juge les gens d'après soi-même, quoi. Il a dit, c'est quelqu'un qui est petit et tout. Enfin, il n'a pas... Et là, j'aimerais bien lui reparler, mais après, ça me retombe dessus. D'ailleurs, de dire que c'est moi qui suis folle, donc... Et lui, il ne va rien pouvoir faire non plus. Hein.
1: Allez voir un psychiatre, parce que le psychiatre, sa parole compte. Hein. C'est pas un psychothérapeute, c'est pas... Voilà, un psychiatre, c'est un sachant, c'est un médecin, il a prêté serment. Donc voilà, allez voir un psychiatre, parlez-lui, racontez-lui ce que dit l'enfant. Et puis surtout, à chaque fois que vous avez votre petit-fils, vous allez acheter plein de bouquins. Au milieu des bouquins classiques, je sais pas moi, sur les super-héros, etc., vous glissez des ouvrages qui vont l'éduquer sur le plan sexuel. Et puis vous allez répéter les messages qu'il est censé apprendre à l'école par des parents dignes de ce nom. Et puis vous allez faire le point avec le psychiatre. Moi, je vais vous donner mon numéro de téléphone. On va rester en contact et on va voir si oui ou non jusqu'où on va. Faut vérifier aussi les dires de l'enfant. Si c'est une fois de temps en temps, et puis ça dépend ce qui se passe. Là, vous ne nous en parlez pas à l'antenne et je comprends parce que vous protégez aussi. Vous avez peur qu'on vous reconnaisse en fait, Claude. C'est ça ?
2: Oui.
1: Ouais. Donc, je crois qu'on met tout ça en place et surtout, on reste en lien parce que si ça s'est avéré, ce que vous semblez suggérer, enfin, vous ne parlez pas d'inceste, heureusement, mais si c'est déjà de l'incestuel, il faut vraiment, vraiment que...
2: C'est un comportement qui n'est pas normal. Moi, je ne me suis pas comportée comme ça avec ma fille.
1: Oui, alors...
2: Elle n'a pas vécu ça, ma fille.
1: Oui, ok, mais ça dépend jusqu'où on va. Hein. Il y a différentes manières d'éduquer ses enfants. Aussi moi je vous le répète aussi, Allô Enfance en danger, le 119, vous pouvez le composer, vous ne risquez rien, c'est anonyme, comme nous le dit une femme au 739-21 là aussi, hein, ce soir. Moi je serai vous, je composerai dès ce soir, hein, parce que je crois que c'est ouvert 24-24 il me semble, ou en tout cas demain dans la journée, ça c'est certain, au moins le 119.
2: Ok. Bon, je vous remercie pour toutes les informations.
1: C'est important, hein, Claude. Vraiment, c'est important. Ne banalisez... vous ne le banalisez pas, vous avez compris hein, ce qui se passe. Mais au moins pour évaluer... Parce que ce n'est pas parce que vous ne l'avez pas fait Il y a certaines cultures où on dort avec son enfant, par exemple, hein, où on dort avec son enfant jusqu'à 5 ans ou 6 ans. Il y a d'autres cultures où on allaite ses petits jusqu'à 6-7 ans. Vous voyez, donc quand vous ne nous donnez pas suffisamment d'informations...
2: D'informations, ils sont tous nus dans le lit. Elle a 60 ans, l'enfant il a 28 ans et ma fille a 48.
1: Ils dorment ensemble?
2: Ils sont, de toute façon, ils sont dans le lit. Oui, hein. Je ne sais pas ce qu'ils font, mais... Voilà, quoi.
1: Ah oui, appelez le 119, s'il vous plaît, Claude. Donc demain, le 119... Le psychiatre, moi je vais vous laisser mon numéro de téléphone, nous on va se renseigner par rapport à tout ça, il faut vraiment protéger votre petit-fils. Vous avez...
2: Merci beaucoup.
1: Oui, j'espère vous avoir aidé, et je compte sur vous, donnez-nous de vos nouvelles, Nicolas va vous donner mon numéro.
2: D'accord, merci beaucoup.
1: Prenez bien soin de vous, Claude, s'il vous plaît.
2: Oui.
1: Merci beaucoup. À très bientôt.
2: Merci.
1: Au revoir.
2: Au revoir.
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3: Un homme de 18 ans armé d'une épée s'est introduit dans un lycée suédois en pleine rentrée scolaire avant de tuer une personne et d'en blesser au moins trois autres, dont deux gravement. Il s'agirait d'élèves de 12 et 17 ans. Les policiers ont pu intercepter le forcené en lui tirant dans les jambes. Ses motivations ne sont pas encore établies. Le principal suspect dans l'assassinat de l'influenceuse Sonia Belina, mise en examen et incarcérée, âgée de 32 ans, son passé judiciaire est très chargé pour des affaires de stupéfiants et de violence, notamment sur une ex compagne qui avait obtenu la pose d'un bracelet anti-rapprochement. Peu coopératif lors de sa garde à vue, il indique avoir eu une relation avec la tiktokeuse en qualité d'escort girl. Une école élémentaire du Havre a subi des dégradations dans la nuit de mercredi à jeudi, dont des tags à caractère raciste, antisémite et sexiste, annonce la préfecture de Seine-Maritime. La femme suspectée d'avoir égorgé son fils de 17 ans mercredi à Antibes a été placée en hôpital psychiatrique, annonce ce soir le parquet de Grasse. Le phénomène climatique El Niño qui nous impacte cette année pourrait être le plus important jamais connu, avec la menace de conditions climatiques extrêmes pour l'année 2027 qui pourrait être pire encore à l'échelle du globe selon l'agence climatique anglaise. Une trentaine de marques de préservatifs non conformes ont été vendues en France ces derniers mois en ligne et en pharmacie et sont susceptibles d'entraîner des grossesses non désirées ou des infections sexuellement transmissibles, alerte la répression des fraudes selon le site Rappel Conso. Les marques concernées sont FryDB, Okamoto, Sagami et Mailubi. Arthur Fils, 21e joueur mondial, file en demi-finale du Masters 1000 de tennis de Cincinnati. À 22 ans, Arthur Fils est le premier Français à atteindre trois demi-finales de Masters 1000 dans la même saison depuis Guy Forget, c'était en 1991. L'équipe de France de volley qui a lancé idéalement son championnat d'Europe ce vendredi en l'emportant face à la Slovaquie à Göteborg. Cette fois, c'est officiel, c'était dans l'air ces derniers jours avec des fuites de presse, mais Julien Alaphilippe confirme qu'il met un terme à sa carrière à l'âge de 34 ans. Un des plus beaux palmarès du cyclisme français, double champion du monde, vainqueur du Milan San Remo, de 6 étapes du Tour de France et d'une ribambelle de classique. Et puis c'est confirmé, cette autre clap de fin pour les Girondins de Bordeaux. Ils sont exclus pour les championnats nationaux en raison de graves problèmes financiers. Ils risquent désormais la liquidation judiciaire, ce qui marquerait

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2: Bonsoir à toutes et à tous et bienvenue dans votre libre antenne de ce week-end afin de partager encore une fois les moments les plus forts de la libre antenne, les plus émouvants, les plus remuants. Jusqu'à donc 1h du matin, vous pouvez composer le 01 80 20 39 21, 01 80 20 39 21, numéro non surtaxé de notre standard. Vous pouvez nous joindre aussi au 5 39 21, 75 centimes plus coût du SMS, et à l'adresse libreantenne@europe1.fr si vous souhaitez réagir à ce que vous entendez sur l'antenne. Belle émission, chers amis.
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2: Bonsoir Joyce.
3: Oui, bonsoir Valérie. En fait, j'avais appelé dimanche et Nicolas m'a rappelé aujourd'hui. Voilà, j'étais assez désemparée dimanche. Ça va un peu mieux, mais c'est vrai que c'est pas d'amour dont il s'agit.
2: C'est pas grave du tout. Oui,
3: voilà, je suis en charge de studio de mon fils qui est à l'étranger. Et là, j'avais un studio qui s'était libéré. J'avais fait visiter 3 fois, j'étais très fatiguée et un peu lasse aussi de faire visiter pour rien. Et j'ai trouvé une dame qui m'avait paru bien, qui, comme dit la petite voisine d'à côté, nous a charmés. Je me suis fait un peu posséder par cette dame qui finalement m'a attendrie parce qu'elle avait une histoire difficile, douloureuse, avec déjà un visage assez marqué. Et donc, je lui ai laissé une chance. Elle n'avait pas d'argent. Elle allait avoir un travail, être soignante. Elle avait fait des demandes d'aide sociale pour des fonds sociaux, logement. Enfin, donc, je lui ai fait confiance. Et depuis, c'est la descente un peu aux enfers. J'ai eu des chèques sans provision. Et le garant, je ne sais pas, mais je suis dans, maintenant, avec tout ce qui est arrivé, avec son manque de communication. Le travail, elle me donne pas d'attestation de travail. Elle a quand même pris une assurance. J'ai pu quand même vérifier qu'elle avait pris une assurance. Mais bon, voilà, j'avais besoin de conseils par rapport à des gens à qui ça arriverait, puisque un chèque sans provision, le premier, et puis la caution, ce sera certainement pareil.
2: Elle a quel âge, cette dame?
3: Elle a à peu près 45 ans. Elle en fait presque 10 de plus, je trouve.
2: Elle a des enfants, pas d'enfants. Elle est seule dans le studio.
3: J'ai rien su de son histoire. Elle a perdu son mari. C'est ça qui m'a attendrie. Elle était dans le sud de la France. Je ne pense pas qu'elle ait d'enfants. Elle ne m'a pas évoqué. Je ne sais pas. J'étais dans un état un peu second. Je ne vais pas poser trop de questions. Elle m'a tellement... j'étais un peu sidérée par son histoire douloureuse. Elle a perdu son mari d'un cancer il y a quelques mois. Elle était dans le sud de la France. Elle se rapproche de sa maman à Chinon, mais je pense pas qu'elle ait d'enfants, elle est seule. Et je me suis posé beaucoup de questions à un moment donné, parce que ça s'adapte depuis le 15 janvier. Je pensais même qu'elle était, comme j'avais plus de communication, je pensais même qu'elle sortait éventuellement d'asile psychiatrique avec la maman de la petite qui habite à côté. On s'est posé trop de questions, j'ai été au commissariat de police. Le téléphone indiquait qu'il n'y avait plus personne, on pouvait plus la joindre. Orange m'a dit, c'est parce que certainement elle ne paye pas sa facture. Donc je suis allée au commissariat de police, là elle a répondu, et je vais la rappeler, vous inquiétez pas, j'étais chez une amie, elle ne m'a jamais rappelé. Il y a un tout petit bout de communication qui persiste, je l'ai appelée, elle ne m'a pas répondu, mais elle m'a mis, tu vas, et puis ensuite je suis au travail jusqu'à 21h30, ce qui se correspondrait à un travail d'aide-soignante à l'hôpital, mais malheureusement elle ne me donne pas l'attestation. Et
2: pourquoi vous n'appelez pas l'hôpital, Joyce, pour vérifier?
3: Ah oui, je l'ai fait, mais on n'a pas le droit de signaler, on n'a pas le droit de me dire si elle travaille ou pas.
2: Ah voilà, oui, même le service RH?
3: Non, voilà, j'étais au service RH, justement.
2: Ah oui.
3: Oui, donc j'ai fait tout. Enfin, depuis dimanche, je me suis beaucoup mobilisée, j'ai vu une assistante sociale. Bon, en même temps, j'ai téléphoné au service où elle a été reçue par une assistante sociale. Donc, je sais qu'elle a... J'ai fait tout son parcours. Je sais qu'elle a vraiment fait une aide, une demande d'aide sociale. Elle est allée à la CAF. Elle a vraiment... Voilà, on me l'a certifié. Ça, on a pu me le dire. Mais tout est bien compliqué parce que, j'ai un deuxième chèque que j'ai mis qui est sans provision, certainement. Le loyer doit être payé le 20 de février, mais...
2: Elle vous, a,

0: vous a donné une caution, Joyce, cette dame, ou pas?
1: Eh bien, la caution, c'est un chèque. Les chèques n'ont pas été faits de sa main. C'est au nom de quelqu'un d'autre qui va se retrouver interdit bancaire par sa faute.
0: Mais vous l'avez déposé, le chèque de la caution?
1: Oui, oui, je l'ai déposé, mais lui aussi va être sans provision, un chèque de 900 euros. Déjà, le chèque de 250 est sans provision, donc j'imagine que plus elle nous doit le loyer de février de 500 euros, je pense que c'est mal barré, quoi. Et donc j'ai appelé un peu pour prendre...
0: Vous avez écouté votre cœur et finalement, vous vous êtes fait un peu abuser, c'est ça, hein? Est-ce que ça vous est déjà arrivé dans le passé, comme ça, d'être abusé, qu'on abuse de votre gentillesse?
1: Jamais de la vie. Je sais pas. Elle nous a charmé. C'est ce qu'a dit la petite locataire qui habite à côté, parce que mon fils a deux loyers. La petite a dit, mais elle l'a dit à sa maman. Mais la maman me l'a dit ce soir, parce que je suis très en lien avec la maman de la petite, avec les parents, mais surtout la maman, parce qu'elle a aussi le partage de l'électricité, donc ils ont voulu la rencontrer. Elle n'a jamais répondu ni au téléphone, ni à la porte, alors qu'elle était à l'intérieur. Et la maman, on s'est monté peut-être la tête un peu toutes les deux, on s'est fait peur, parce qu'on ne sait pas qui est cette femme, finalement, on ne sait rien d'elle, quoi. Donc,
0: elle vous a un petit peu endormi, en fait, avec ses blessures, avec son parcours, c'est et ça. Vous avez voulu être gentil, finalement, c'est ça. Alors, c'est pas une histoire d'amour, mais c'est une histoire de gentillesse.
1: Ah oui,
0: finalement,
1: c'est une histoire
0: et de solidarité, mais qui tourne mal, qui tourne à votre détriment, oui.
1: Exactement. Parce que elle m'a vraiment fait de la peine, hein. Je me suis dit en moi-même, il faut lui laisser une chance. Elle m'a présenté son papier de demande de fonds social logement. Normalement, le papier est à remplir avant de faire un contrat de location. Et je lui ai fait la remarque. Elle m'a dit oui, mais ça va venir vite. L'aide. Mais après, j'ai appris que l'aide, c'est juste un mois et peut-être la caution à 90%. Donc, il n'y aura pas énormément d'aide. La CAF, si on veut s'en défaire de cette dame, il y a des choses qui sont inquiétantes quand même. Hein. Donc, si on veut s'en défaire, la CAF, c'est compliqué parce qu'une fois qu'elle n'est plus dans les murs, normalement, on n'est pas censé toucher la CAF. Donc moi, vu ce que je sais, elle prend ses douches dans la nuit, il y a du mouvement vers chez elle, on ne sait pas trop ce qui s'y passe. Une dame du troisième étage, parce que c'est un immeuble, m'a dit qu'il y avait effectivement du bruit là-haut. La petite, elle n'est pas tout le temps là, elle est à la fac et elle est très très calme et sérieuse. C'est pas elle, donc c'est sûr qu'on se demande ce qu'elle fait dans la chambre, si elle ne reçoit pas du monde pour ne pas être trop...
0: En tout cas, elle y est. Vous pourriez peut-être aller frapper un jour à la porte, sachant qu'elle est là dans la nuit, par exemple.
1: Oui, mais ça me fait un peu peur, parce qu'elle peut être dangereuse. On ne sait pas trop.
0: Ah ben, faut pas y aller toute seule, Joyce. Vous avez quel âge?
1: Oui, c'est ça.
0: Vous avez quel âge?
1: Moi, j'ai 70 ans.
0: Oui, c'est mieux que vous soyez accompagnée, ça, c'est sûr. Quitte à y aller à deux ou trois personnes, sans vouloir rentrer dans un conflit, mais au moins...
1: Mais moi, je suis très seule. Hein. J'ai pas deux ou trois personnes à venir comme ça la nuit... C'est peut-être un copain qui viendrait. Moi,
0: c'est ça. Je pensais, alors c'est un peu sexiste ce que je vais dire, mais un homme, c'est toujours plus dissuasif quand même. Donc,
1: C'est sûr. Hein,
0: peut-être y aller au moins à deux et ne pas chercher le conflit, mais chercher à comprendre et puis lui dire que vous avez aussi, j'imagine, besoin de cet argent et essayer de négocier dans un premier temps, peut-être.
1: Je lui ai parlé gentiment, j'ai mis un SMS, l'assistante sociale que j'ai vue il y a deux jours. Parce que je fais tout ce qu'il faut, je vais avoir un rendez-vous avec une juriste, je vais avoir un avocat gratuit en mars, un juriste le 26 février, mais en attendant, je me sens très seule dans cette histoire et un peu en panique quand même, mais oui, j'ai lui ai mis un SMS plus que correct et en lui expliquant que mon fils avait vraiment besoin de cet argent parce que il a besoin pour des soins à sa fille, je lui ai tout expliqué, je lui ai parlé, elle m'a pas répondu. Et ce matin, j'ai dit, je vais changer de voix, je vais lui parler autrement, puis je vais lui parler de l'attestation de travail, ne pas mélanger l'argent, les sens de côté. Et puis finalement, elle ne m'a pas répondu, quoi. Donc elle ne me répond pas.
0: Elle ne vous répond plus, finalement, elle fait la morte, oui.
1: Oui, elle fait la morte parce que je pense qu'elle n'a pas d'argent et elle n'a pas de réponse par rapport à ça.
0: Oui, parce que peut-être qu'elle, dans sa tête, si elle avait de l'argent, elle vous le donnerait, finalement. Donc là, elle est en instinct de survie, plutôt.
1: On pourrait le penser, oui. Elle s'est repliée dans cette chambre, dans ce studio, pour se mettre à l'abri. Et en plus, je l'ai bien arrangée pour qu'il soit cocooning. Mais moi, je suis, c'est moi qui ai mis mon fils dans cet embarras, donc je m'en veux terriblement. Et je me dis, mais comment j'ai pu? Parce que c'est ça aussi qui me dépasse, c'est comment j'ai pu. Parce que moi, je suis pas du tout très cartésienne. Et ça fait 5-6 ans que je gère les appartements, les studios de mon fils, et j'ai jamais eu de problème comme ça. Je gère, mais là, ça m'a échappé, quoi. J'ai eu de la peine.
0: Bah oui, vous avez été sensibilisée à son histoire, en empathie. Oui. Bon, c'est plutôt à votre honneur d'être touché. Bon, maintenant, le problème, oui, c'est les conséquences, effectivement.
1: Le problème, c'est que comment je vais rattraper tout ça? Parce que là, je vais lui faire une lettre recommandée avec accusé de réception. Là, je vais après prendre sur Internet, j'ai vu qu'on peut avoir accès à un juriste.
0: Gratuit.
1: La démarche pour le locataire, après, quand il y a un problème, il est gratuit. C'est des démarches qu'on fait sur Internet. Et j'ai un juriste gratuit que je vois le 26. Je vais voir avec elle ce qu'il y a lieu de faire de plus. Mais je me semble que je peux pas faire plus, quoi. Tout le monde me dit, il faut attendre voir pour le deuxième chèque, mais je suis bien sûre que elle va ni faire elle a le RIB de mon fils, puisque pour le fonds social, elle avait besoin du RIB. Je lui ai redit qu'elle avait le RIB, il fallait absolument qu'elle donne. En plus, quand elle a su que j'avais mis le chèque, comme j'avais plus de nouvelles d'elle, mon fils m'a dit, il faut que t'encaisses le premier chèque pour voir ce qui se passe. Eh bien, elle m'a dit, oh là là, vous avez touché le chèque, mon ami m'a fait un coup foireux, alors je sais, ça doit être le gars qui lui a fait le chèque. Elle devait avoir réalisé que le chèque était sans provision, je vous redonnerai l'argent, vous me rendrez le chèque. Je sais pas, un truc comme ça, j'ai dit, oh là, moi je rentre pas dans les histoires d'argent liquide. Et du coup, je sais pas ce qui se passe, quoi.
0: Mais le chèque, il est sans provision, le chèque du cautionnaire, oui. Aussi. Oui, c'est ça, donc elle vous endort vraiment, parce qu'elle le sait. Donc
1: Est sans provision et il y a un garant, mais le garant, est-ce qu'il est fictif, est-ce qu'il est, je sais pas qui est cet homme.
0: Oui, c'est vrai. Ce qui est étonnant, Joyce, c'est que vous n'avez rien vérifié finalement, mais rien du tout, c'est-à-dire ni les garanties, ni le cautionnaire, ni vous avez attendu le contrat de travail. Comment vous l'avez trouvé, cette femme? Comment elle s'est approchée de vous?
1: Très chaleureuse, comme a dit la petite à côté, très chaleureuse, sympathique, courageuse. Elle m'a porté la petite table basse que j'avais emmenée, qui était un peu lourde, désireuse de bien faire. Comme j'avais oublié le contrat de location et que c'était pas au même endroit, je lui ai dit, écoutez, on va venir à la maison. Je l'ai emmenée à la maison. Et alors, c'est là où ça m'a quand même mis la puce à l'oreille. Je l'ai installée à la salle à manger pour faire ce contrat. J'aurais dû penser que c'était un acte manqué, le fait d'oublier ce papier. Il n'y a pas eu de signaux, il n'y a pas eu de warning. C'est trop bizarre, je ne sais pas ce qui m'est arrivé. Et en plus de ça, elle s'est levée, puisque je l'ai trouvée derrière moi dans la chambre, alors que j'étais partie chercher le papier dans la chambre. Alors là, j'ai trouvé ça vraiment très curieux, cette attitude de problématique des limites, je ne sais pas trop ce qu'il y a eu.
0: Oui, mais ça, c'est sûr.
1: L'intrusion.
0: Mais ça ne vous a pas alerté, ça ne vous a pas alerté.
1: Eh bien si, mais j'ai pas dans ma tête, je pensais toujours quelqu'un qui a besoin d'aide. J'ai toujours eu que ça dans la tête. Elle a besoin d'aide. C'est comme si je n'avais plus rien d'autre que ça. Ouais. Ça va la sauver.
0: Et les anciens locataires, c'était aussi des profils auxquels vous veniez en aide ou pas du tout?
1: Non, étudiants, pas du tout. C'était des étudiants avec des parents responsables. Mais le problème, c'est que ce garçon est parti avant l'heure. Il est parti en décembre. Il devait partir en juin. Il est parti rejoindre sa sœur. Et c'est en janvier, c'est plus difficile de trouver des jeunes, des étudiants. Ils ont normalement tout le monde a un peu sa place. C'est difficile de trouver des jeunes avec des parents. Enfin, c'est toujours le problème. Il y a des jeunes, mais il y en avait deux au moins sur les trois à qui j'ai fait visiter qui trouvaient que c'était trop cher, quoi. Et moi, j'ai vu avec mon agent immobilier, il m'a dit, mais vous savez, non, pas du tout. C'est à deux minutes des trams et des bus, à 5 minutes de la gare. Il y a tout ce qu'il faut. Le logement est refait, à neuf et tout. Il est très bien. C'est même pas assez cher. Donc, on est dans un monde où il y a vraiment des difficultés financières. D'autres difficultés qui s'y greffent aussi, psychologiques et autres. Et du coup, quand vous êtes sensible à une situation, c'est compliqué, quoi. Parce que, et puis, surtout, j'ai pas senti de désarroi, mais j'ai senti, ça m'a fait plaisir, ça m'a fait du bien de voir quelqu'un si intéressé par mon logement, quoi. enfin c'est le logement de mon fils. Du coup, parce que les trois autres, on trouvait à redire, c'était trop cher ou ceci. Elle, c'était parfait, tout était parfait. Et c'est ça qui a dû me satisfaire aussi, en me disant, mais tout est parfait dans le meilleur des mondes, quelque part.
0: Elle est contente, vous êtes contente.
1: Oui,
0: c'est ça.
1: C'est ça. Ouais, j'ai même pas regardé les chèques. J'ai pris les chèques sans regarder qu'ils n'étaient même pas écrits de sa main. Je n'ai rien. C'est moi qui ai écrit les papiers. Tous les autres papiers, par contre, c'est moi qui ai contrôlé. J'ai bien fait les états des lieux, la liste de l'inventaire. J'ai tout. Mais le contrat de location n'aurait pas dû être fait avant d'avoir tout un tas de sécurité.
0: Bah oui, c'est ça. Ouais. Vous avez baissé votre garde. Oui. Ce qui est plutôt... Si on envoie au monde de la confiance, normalement, on récupère de la confiance. Bon, visiblement, ce n'est pas le cas. Vous pourriez peut-être la jouer en lui disant « Je comprends que vous ayez des difficultés financières. Si vous voulez, on peut voir le loyer à la baisse, mais au moins, essayons d'être réglo, au moins sur ce que vous allez me donner. » Parce qu'au départ, c'était ça. Ce n'est pas évident, hein, c'est un cas de conscience que vous posez aussi. C'est-à-dire que vous voulez aider quelqu'un qui est dans le besoin. Et en même temps, cette personne, soit n'a pas du tout les moyens, et voilà, mais vous vous trouvez en difficulté, soit elle les a et elle est malhonnête. C'est pas évident cas de conscience, parce qu'on a envie d'aider l'autre, mais on n'a pas envie de se faire avoir non plus. Et oui.
1: C'est pas mon logement, ce sont les studios de mon fils en plus. Donc je fais tout pour mes fils, pour que c'est mon leitmotiv, ce sont mes enfants. À part mes enfants, moi j'ai rien d'autre dans ma vie. Enfin, je veux dire, j'ai des amis, mais très peu. Enfin, on a très peu, mais des bons copains et de mes activités. Mais je n'ai pas de relations affectueuses. Donc mes enfants, mon fils n'arrêtait pas aussi. C'est un peu de sa faute de me mettre la pression, me disant il faut qu'on trouve. Et puis après, il était content. Je disais oui, j'ai mis le loyer à 500 euros, donc j'étais très contente que tout aille bien, mais j'étais un peu dans une espèce d'illusion, je me suis fait une illusion que tout allait bien, et parce que j'en avais certainement besoin à ce moment-là de me sentir
0: utile,
1: d'avoir réussi à trouver une
0: utile et efficace, utile pour cette personne et efficace avec votre fils.
1: Avec mon fils, donc j'étais pleinement satisfaite, et elle était tellement gentille quand on était à la maison. Elle m'a dit, si vous voulez, je pourrais vous donner un coup de main, je pourrais faire ci. Et je pense qu'au fond de moi, c'est ça qui m'a marqué le plus, c'est qu'elle avait l'air de bonne volonté. Enfin, j'avais pas l'impression.
0: C'est la gentillesse qui vous a. C'est la gentillesse qui a calmé votre prudence, en fait. Vous avez été sensible à sa gentillesse. Mais selon ce que va vous dire le juriste et selon les recours que vous allez avoir sur le plan juridique, Joyce, peut-être que vous pouvez tenter de lui dire, peut-être que dans un premier temps, là on n'en est pas encore, en tout cas, vous verrez bien l'issue de l'histoire, mais peut-être de lui dire, je comprends vos difficultés financières, si vous voulez, trouvons un accord. Peut-être que ça peut être une troisième voie, peut-être, autre que celle juridique, fracas et tambour, pour essayer de la mettre dehors. Vous voyez ce que je veux dire?
1: Parce que le problème, c'est que si je vais très vite, le juge, au bout de 2 mois, il statue. Parce que maintenant, ils vont accélérer un peu les procédures, en principe, et je l'espère quand même que si ça n'allait pas, ça sera bien qu'au bout de 2 mois. Mais après, si l'injonction de payer, elle ne répond toujours pas, parce que moi, je vais lui faire ma propre injonction de payer quand même après. Mm-hmm. Je vais tenter ce que vous me dites, mais sinon, après, c'est une lettre recommandée avec accusé de réception, et je lui fais l'injonction de payer, et moi, et l'électricité de la dame à côté aussi, enfin, le partage. Et puis sinon, après, si vous saisissez un juge, un commissaire de justice, c'est lui qui ferait l'injonction, et si elle ne répond pas, après c'est la police qui la sort manu militari, quoi.
0: Donc, c'est pour ça que pour éviter d'en arriver jusque-là, peut-être essayer de négocier avec elle, même peut-être une petite baisse de loyer, si ça peut l'aider. Peut-être.
1: Faut que j'essaye de voir après comment les choses peuvent être négociées, parce que si vraiment elle travaillait, moi si elle était honnête, elle aurait dû me dire j'ai pas mon certificat de travail, je vais la voir dans une semaine, je sais pas, elle me répond pas. Donc comment est-ce que je peux faire confiance à quelqu'un qui ne répond pas, qui me dit pas
0: Peut-être elle a honte, peut-être elle a honte, peut-être qu'elle est vraiment en très grande difficulté, peut-être qu'elle est en très grande précarité. Bon, ça n'enlève pas le fait qu'elle a menti, mais en même temps, si elle est dans la survie.
1: Et en même temps, pourquoi elle me dirait qu'elle est aide-soignante et qu'elle a un travail, je suis en formation, ça y est, je vais commencer, l'entretien s'est très bien passé, et je vais commencer la semaine prochaine, et a priori, elle aurait commencé cette semaine, mais pourquoi elle n'aurait pas la possibilité de me donner un certificat de travail ?
0: Oui, il y a que le juriste qui va vous dire la marche à suivre. Il y a même pas d'agent immobilier, donc vous pouvez même pas vous retourner vers l'agent immobilier.
1: Non, je sais que je peux aussi porter plainte pour abus de confiance. Enfin, il y a des tas de choses, mais moi là, ce que je vois aussi, ce qui m'inquiète par-dessus tout, c'est que j'aimerais bien qu'à un moment donné, je sois rassurée sur sa moralité, parce que si imaginons qu'elle travaille pas, parce que là, moi, je peux pas être sûre qu'elle travaille, mais comment, de quoi elle vit, qu'est-ce qu'elle fait, il y a des bruits, il y a des passages, qui sont ces hommes qui passeraient, je ne sais pas qui c'est ces gens-là, et si vous savez, il y a des voix des drôles de personnes.
0: Vous avez raison.
1: J'ai commencé à alerter des personnes du syndic en leur disant, est-ce que vous voyez du monde, est-ce que, parce que ça, sinon ça va se retourner contre moi. Ben, moi j'ai mis quelqu'un en place qui est quelqu'un qui n'est peut-être pas d'une bonne moralité, vous voyez.
0: Oui, c'est ça.
1: Qui est inquiétant.
0: On a donc Brigitte qui vient de composer le 01 80 20 39 21 et qui souhaiterait interagir avec nous. Bonsoir Brigitte.
2: Oui, bonsoir Valérie, bonsoir Joyce. Donc,
1: merci beaucoup Brigitte.
2: Il y a un moment donné, j'ai pas entendu, mais bon, j'avais déjà le début et là, j'ai repris il y a quelques minutes. Donc, de toute façon, votre locataire, si elle n'a pas de travail, normalement, elle fait sa demande de RSA. Et bon, dans les 2-3 mois, elle peut avoir la somme déjà et d'une. Alors, je ne comprends pas, puisque si elle n'a pas de droit d'ouvert auprès de France Travail, normalement, elle se tourne vers la CAF. Hein. Voilà, c'est l'allocation chômage, ou bien après, elle va voir une assistante sociale, elle pose un rendez-vous, elle remplit un dossier qui est communiqué à la CAF. Hein, je vous fais ça dans les grandes
1: marchés. Elle l'a déjà fait, ça. Elle l'a fait.
2: Oui, mais elle a demandé le RSA.
1: Mais elle me dit rien, elle me communique pas du tout, j'arrive pas à la joindre.
2: Moi, ce que je vous dis, là, j'ai écouté au maximum tout ce que vous avez dit toutes les deux. Donc, de toute façon, si elle a travaillé, normalement, elle a l'âge, hein, si elle a eu tant de travail.
0: Ah, on vous entend plus, Brigitte, ça a coupé.
1: Non.
0: Ça a coupé. On a Guy au 739-21 pendant que Nicolas va rappeler Brigitte, qui nous dit qu'il faut que vous fassiez appel à un médiateur de l'immobilier. Alors, je ne savais pas que ça existait.
1: Personne n'en a parlé, même les assistantes sociales que j'ai vues, personne n'a parlé de ça.
0: Donc, il existe peut-être des médiateurs de l'immobilier, je ne sais pas. En tout cas, oui, comme le dit de toute façon. Et la CAF, c'est vous qui l'a touché? Enfin, les APL, c'est vous qui les touchez directement?
1: Alors, justement,
0: ou c'est
1: elle
0: qui les touche?
1: Oui. Ben justement, je pense qu'elle comptait bien les toucher. À mon avis, elle m'a jamais parlé de faire un... Alors, est-ce qu'elle leur a donné mon RIB? Mais ça m'étonne, parce que si elle aurait donné mon RIB, il serait connu. Il n'est pas connu. J'ai appelé la CAF. On m'a dit qu'elle avait vraiment fait une demande. Mais alors, le problème, c'est que moi, je peux faire la demande de virement direct. Mais le problème, c'est que si je fais cette demande de versement direct, moi, je m'engage après à la garder. C'est un peu le dilemme. Parce que là, il y a un petit alinéa... Je m'engage à contrepartie à signaler à la caisse tout un payé dans les 3 mois.
0: Oui.
1: Alors ça veut dire que eux ils me payent, mais je comprends pas bien la formulation déjà. Et immédiatement signaler le départ de la locataire du logement concerné ou la rupture du contrat de prêt. Ça veut dire que si nous on l'améliore, je peux pas toucher les arriérés, quoi. C'est ça le truc.
0: Alors on a retrouvé Brigitte.
2: Oui.
0: Brigitte.
2: Oui, désolée, excusez-moi, j'ai des problèmes de réseau ici. Donc je vous disais, donc normalement elle a le droit aussi à une allocation logement, donc il y a différentes allocations logement, donc elle apparemment elle est célibataire, donc ça serait une allocation logement social, ou si vous avez une convention pour vos appartements, ça serait une APL. Donc, que vous perceviez, perceviez directement vous.
1: Oui, mais enfin, ça sera qu'un seul mois, j'ai compris. Oui. Mais ça sera qu'un seul mois. J'ai demandé à l'assistante sociale que j'ai rencontrée. Ça sera juste un mois et peut-être 90% de la caution et c'est tout. Il n'y aura rien d'autre. Après, je ne sais pas ce qu'elle va toucher.
2: Parce que pour la caution, vous me dites qu'elle a fait un chèque qui n'était pas approvisionné. C'est ça?
1: Non, il ne sera pas. Oui, c'est aux 3/4 sûr. Là, je m'en fiche.
2: Alors moi, ce que je suis très étonnée, si elle est en précarité, normalement, quand elle a rencontré l'assistante sociale, et si actuellement, là, elle vous paye pas les loyers, il y a le Fonds Solidarité Logement, et normalement, le Fonds Solidarité Logement, il y a un petit dossier à remplir, les ressources, les dépenses,
1: Donc, et c'est bon, précisément après, ça qu'elle a... Non, mais c'est... je vous interromps parce que c'est précisément ça qu'elle m'a fait remplir avant qu'on signe le contrat. J'ai rempli un dossier de fonds social
2: mais oui,
1: logement.
2: Mais bon, si vous avez rempli le... Ouais, le bail avant tout ça, ouais, c'est vrai que ça, c'est biscornu là. Hein. Mais en tout cas, est-ce que vous lui avez demandé, je suis désolée de vous couper, est-ce que vous lui avez demandé si elle a pris une assurance multirisque habitation pour l'appartement qu'elle loue?
1: Parce elle a pris si elle a pas...
0: Elle a une assurance, Brigitte, elle a une assurance. C'est ce qu'a, c'est ce qu'a...
2: Dans une compagnie d'assurance, elle a eu
1: la locataire. Avec la GMS.
2: Quand oui d'accord parce que quand elle a loué, quand on lui a donné les clés, quand on lui donne les clés, signé le bail, il faut qu'elle donne cette assurance. Sinon, si elle a pas d'assurance, c'est une cause de résiliation de bail. Voilà, ça c'est une
1: alors,
2: chose.
1: Alors, elle doit bien connaître la loi parce que je vous écoute et en même temps je réalise que elle s'est dépêchée de revenir chez moi parce que j'habite pas dans la même ville et elle m'a apporté cette assurance ainsi que le cautionnaire parce qu'elle devait peut-être savoir que si elle me donnait pas l'assurance, je pouvais rompre le bail. C'est peut-être
0: ah, ça. Bah, alors, là, ça voudrait, alors là, ça voudrait dire qu'elle est manipulatrice, qu'elle est pas si bah, perdue que
2: au
0: ça.
2: Moins, hein. C'est tirer les marrons du feu, si l'on peut dire ça.
0: Oui, oui c'est ça.
1: Je pense qu'elle n'est pas
2: si idiote que ça. J'ai exactement les mêmes problèmes que vous, c'est pour ça, et je m'étais renseignée pour lui. Mais là, avec la loi Gasparian qui est sortie, je ne sais pas, il y a 3-4 ans maintenant, de toute façon, maintenant...
0: Ah, on a reperdu...
1: Il y a encore un problème.
0: Voilà, on a reperdu, effectivement, Brigitte. Donc, Guy, au 739-21-75 plus coût du SMS, nous dit qu'il faut donc faire appel au médiateur de l'immobilier, comme tout à l'heure, et qu'ensuite, il faut passer en commission d'attribution de logement. Commission d'attribution de logement. Ça vous fait une nouvelle piste à explorer aussi.
1: Mais moi, je n'ai pas à passer dans une commission, c'est elle, l'attribution de logement, mais je ne sais pas qui s'occupe de ça déjà. Commission d'attribution de logement, ouais. C'est très voilà. Curieux ça. C'est
0: médiateur de l'immobilier, commission d'attribution de logement. On a Brigitte qui vous a donné des pistes. Ce qu'on va faire, c'est qu'on va vous donner le contact de Brigitte hors antenne, Joyce.
1: Oui.
0: Comme ça, vous allez pouvoir échanger toutes les deux. Et puis, ben, écoutez, je vous souhaite évidemment bon courage dans cette affaire, parce qu'en fait, cette personne, de toute manière, quoi qu'il arrive factuellement, a abusé de votre gentillesse.
1: Oui, oui.
0: Voilà,
1: sûr,
0: tout simplement.
1: J'ai des bras. Enfin, j'ai fait trop de choses. J'étais trop gentille.
0: Oui. Et si les informations que nous a données Brigitte à l'instant au 01 80 20 39 21 s'avèrent vraies, ça veut dire qu'elle a préparé son coup. Donc ça change un petit peu la donne aussi. Hein. Et là, il ne faudra pas avoir de remords. Dans ces cas-là.
1: Non, bah non, mais je crois que vu ce que j'ai entendu, il n'y a pas, enfin, je verrai la juriste, mais je pense que la seule chose à faire, c'est une lettre recommandée avec accusé de réception, lui oblige, enfin, avec une injonction payée, et après, c'est le juriste, et j'ai vu que la loi a changé, là, justement, depuis 2026.
0: Ça favorise un petit peu plus les voilà, c'est ça. Mais écoutez, merci
1: donc,
0: Joyce
1: merci
0: d'avoir appelé ce soir l'antenne d'Europe 1 et on vous donne le contact de Brigitte hors antenne.
1: D'accord.
0: Merci beaucoup.
1: Merci
0: au revoir.
1: Beaucoup, Valérie. Bonne
0: au revoir.
1: Soirée, au revoir.
0: Vous aussi, au revoir.

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1: Bonsoir Marianne.
2: Oui, bonsoir Valérie.
1: Merci d'être avec nous.
2: Je suis très contente de vous parler.
1: Avec plaisir.
2: J'ai écouté depuis le début votre émission, comme je le fais assez régulièrement. Et j'ai apprécié vraiment beaucoup l'intervention de Marie-Noël.
1: Marie-Estelle.
2: Marie-Estelle Dupont. Et je me suis reconnue à chaque étape. Son parcours m'a parlé, ça a fait écho en moi, vraiment à chaque étape, et même l'idée de la foi, hein, comme mon père était parti, moi j'avais la foi, notre père qui est au ciel, c'était devenu un père et tout ça, et que je voulais me protéger contre une mère dont je ne connaissais pas vraiment. Et en même temps, je protégeais ma mère. Enfin bref, ça m'a parlé tout au long de son expérience et tout. Mais ce qui m'amène à vous précisément ce soir, c'est une autre situation qui me fait souffrir. Et je pense qu'il doit y avoir beaucoup de grands-parents ou de parents d'un certain âge. Moi, j'ai 77 ans, qui se trouvent dans la même situation que moi. À savoir que... maintenant, j'ai deux fils et qui ont 56 et 51 ans et qui communiquent de moins en moins avec moi. Pour le premier, on peut dire qu'il ne communique plus. Et ça, depuis à peu près deux ans et demi. Et je ne comprends pas comment, pourquoi et qu'est-ce que je peux faire. Et voilà.
1: Il y a eu quelque chose il y a deux ans avec votre fils aîné ?
2: Alors, pas vraiment, non, on ne peut pas dire ça. Simplement, il a eu des enfants tard, il les a eu coup sur coup, il en a eu trois. Ça a été difficile à élever, il m'a appelé très très souvent pour les garder, enfin l'un et l'autre, sa compagne et lui. Et je suis allée les garder très souvent et nous avions des liens très... très serré, et en plus, quand ils étaient petits, ces enfants, eh bien, ils m'invitaient pendant les vacances, les petits, les moyennes, les vacances, ils louaient, ils faisaient des locations, ils m'invitaient un peu. J'ai l'impression, c'est pas vrai, il faut pas que je pense comme ça, il faut que je pense contre moi-même, que je me dis que j'ai été utile et que maintenant ils n'ont plus besoin de moi. Parce que les enfants ont 12, 10, 7 ans et qu'ils sont parfaitement autonomes. Et qu'ils n'ont plus besoin de moi, voilà, donc ils ne me sollicitent pas. Moi,
1: donc ça veut dire que les fêtes de Noël, la fête des grands-mères, des choses un petit peu symboliques, vous ne les passez pas avec eux ?
2: Non, on ne se voit pas, on ne se voit qu'à Noël, et encore à Noël, ça se passe. Voici, cette fois-ci, ils m'ont invité le 24 au soir pour que j'apporte les cadeaux pour les trois enfants, donc ils habitent Paris, donc moi j'habite la région parisienne, c'est pas loin. Je suis arrivée avec mes cadeaux, j'étais un peu chargée, et puis je suis restée 3-4 heures. Je suis partie. Le lendemain, nous sommes retrouvés, comme chaque année, le 25, au midi, dans l'autre famille, hein, la famille de la maman, qui est une famille très très nombreuse, une famille catholique traditionnelle très nombreuse. Enfin bon, c'est catholique, mais enfin bon... c'est pour le contexte. Il y a beaucoup de frères et sœurs. Ils sont cinq. La maman fait partie de la fratrie de cinq. Et il y a beaucoup de frères et sœurs, de cousins, cousines et tout ça. Voilà.
1: Ils vous ont invité.
2: Oui, mais ils m'invitent depuis la naissance des enfants. Je suis invitée le 25. Et c'est à peu près tout. Depuis deux ans, je ne les vois plus vraiment. Sauf que la seule fois où je les ai vus récemment, c'est à la demande des deux grands, la grande fille qui a 10 ans et le garçon qui a 5 ans, qui a 7 ans, pardon, j'ai dit 12 ans et 10 ans maintenant, disons. C'est eux qui ont demandé à venir en février. Ils ont insisté, paraît-il, énormément pour venir voir mamie, parce que moi, je les prenais, non seulement j'allais les garder chez eux, mais aussi je les prenais à la maison chez moi.
1: Et vous les avez vus, vos petits-enfants, avez-vus, Marianne ?
2: Là, je les ai vus au mois de février, une semaine sur les deux, parce que l'autre semaine, ils partaient ailleurs, en Normandie, où il y a la famille, l'autre famille a une maison. Donc voilà. Donc c'est
1: mais,
2: tout.
1: Mais est-ce que vous avez
2: vu la petite? Je n'ai pas vu la petite. La petite, qui a 7 ans, je ne l'ai pas vue depuis le 25 décembre. Et je n'ai aucune nouvelle.
1: Est-ce que vous appelez vos petits-enfants, vous?
2: Alors voilà, oui. Ce qui se passe, c'est qu'on a l'impression que ça a sauté. Ils ont passé le relais, surtout mon fils, je parle de mon fils, mais quand même ma belle-fille aussi. Ils ont passé le relais aux petits-enfants. Et mon fils me dit, mais tu n'as qu'à les appeler toi-même et tu auras des nouvelles, voilà.
1: Bah, de toute façon, c'est pourquoi pas? Vous voyez ce que je veux dire?
2: Bien sûr, je ne m'en prive pas. Surtout qu'ils ont installé dans leur appartement, c'est un appartement de fonction, ils sont directeurs d'école à Paris tous les deux, et dans l'appartement, il y a un téléphone, il y avait un téléphone où il y avait de grosses pastilles, où il y avait des photos quand les gens ne savaient pas trop lire. Et de mamie, de maman, de papa, des secours, etc. Maintenant, il y a un autre téléphone. Moi, j'appelais dans le vide parce que je ne savais pas qu'ils avaient changé de modèle. Ils avaient un modèle plus conforme à leur âge. Mais mon fils avait oublié. Je lui ai dit, mais ça fait longtemps. Mais appelez. Je lui ai dit, mais j'appelle, ça fait plus d'un mois que j'appelle. Ah, c'est parce que je ne t'ai pas dit qu'on a changé de téléphone. Enfin, vous voyez, j'ai l'impression. C'est pas bien. J'ai l'impression d'être la dernière roue du carrosse, quoi. Que mon fils,
1: est-ce que vous voyez de temps en temps votre fils? Bon, alors là, vous le voyez presque plus, mais est-ce qu'avant, vous arriviez à le voir un peu seul?
2: Alors, ça, je le voyais parce que, comme je vous dis, il habite, il a un logement de fonction dans l'école. Et lorsque je venais garder les enfants, il se dépêchait de monter vite, dès que les cours étaient terminés. Au contraire, parce qu'il savait que j'étais là. Il prenait un plaisir fou de venir prendre un petit goûter en même temps que les enfants et tout ça. On voyait qu'il était radieux de me voir. Et heureux de voir à quel point ils m'ont remercié beaucoup. Merci pour ce que tu fais pour les enfants, d'être venu les garder. Mais je répondais toujours, mais c'est un plaisir. Mais pour lui aussi, c'était un plaisir de se retrouver. On a l'impression que...
1: Marianne, est-ce que vous pourriez proposer à votre fils un déjeuner en tête à tête? Vous avez quel âge, Marianne?
2: Moi, maintenant, j'ai 77. 8,56.
1: Bon, 77 ans, vous pouvez bouger, aller dans Paris.
2: Tout à fait, mais il n'acceptera pas. C'est déjà fait, ça.
1: Ah, vous avez essayé?
2: Il n'accepte pas.
1: Vous avez essayé?
2: Oui, il n'accepte pas. Parce qu'il me répond toujours, depuis quelque temps, systématiquement, je suis très pris, je n'ai pas le temps.
1: Voilà. Donc même un déjeuner, il n'a pas le temps?
2: Non, il n'a pas le temps.
1: Et est-ce que vous lui avez demandé... Mais pourquoi tu ne veux plus qu'on se voie? Tu me dis toujours non. Est-ce que tu peux me donner juste une explication? Je ne t'impose
2: il
1: pas de te revoir.
2: Il répondra que ce n'est pas ça. Il dit, je n'ai pas le temps. Tu ne te rends pas compte, avec 3 enfants, j'en ai eu 2, je me rends compte. J'avais fait le même métier, je me rends compte. La charge mentale, je me rends compte. Et cette excuse n'est pas valable. Ils sont partis... pendant les vacances de Pâques, dans la petite maison qu'il nous reste, nous avions pas mal de... Nous avions quelques propriétés, enfin, c'est pas moi, mais avec mes parents, et ça a été vendu en succession dans la ville où nous sommes nés tous, même mes enfants. Donc, c'était une famille installée tous, voilà. Et il ne nous reste plus que cette petite maison de campagne à laquelle nous sommes attachés, puisqu'il ne nous reste plus que ça. Mais elle est trop petite pour contenir tout le monde. Mais on a... arrive quand même à la sauver, cette maison. Donc, priorité aux enfants, pour qu'ils puissent en profiter, faire leur enfance au milieu des champs, des bestioles, ce qui tient beaucoup à cœur à mon fils, parce qu'il adore ça, quoi. Il se ressource, il a été élevé là comme ça, il veut que ses enfants aient la même éducation. Donc, ils y sont allés pendant les vacances de Pâques, et j'ai appelé simplement une seule fois. J'ai appelé 3 fois, mais il ne répond pas. Alors une fois, 2 fois, 3 fois, je n'insiste pas. Et je me dis, je vais téléphoner à sa femme. Par contre, sa femme, elle me répond toujours. Toujours. instantanément, dès qu'elle peut, elle me répond. Elle m'a répondu, ah, c'est toi, ah oui, hein, ça fait plaisir, oui, ben, on passe des bonnes vacances, tout se passe bien, tout se passe bien. Merci, quand nous sommes arrivés, on a trouvé la maison propre, comme c'était moi qui étais partie la dernière en septembre, elle dit, eh, merci, ça fait plaisir, et puis tout va bien, et puis c'est tout.
1: Voilà, eh ben, c'est dans tout. Ces cas-là, Marianne, pourquoi c'est vous ne passez tout, pas?
2: Elle ne s'étend pas, elle ne s'étend pas. Hein.
1: Non, mais pourquoi vous ne passez pas, peut-être, par votre belle-fille? Pour dire, en plus, elle est, vous m'avez dit, issue d'une famille catholique, donc avec des valeurs, a priori, familiales. Vous pouvez tout à fait passer par votre belle-fille en lui disant, tu sais, moi j'aimerais bien vous voir davantage, puisqu'on n'est pas loin, hein, géographiquement on n'est pas loin. Est-ce qu'on pourrait imaginer, je ne sais pas, une fois par mois, un déjeuner familial? Ça peut être chez moi, ça peut être chez vous. Alors, est-ce que tu penses qu'on peut...
2: Ils sont pareils, ils ont le même discours. Bon, je ne sais pas si on peut y croire, ils sont du même signe. Bon, bah, ça, c'est anecdotique peut-être, mais ils se ressemblent beaucoup, ils fonctionnent bien, hein, ils s'accordent très bien, ils fonctionnent bien ensemble, ils font une équipe parfaite, et tant mieux. Mais ça va être un peu ça, on n'a pas le temps. Et là, il y a eu des week-ends prolongés. Par l'intermédiaire de ma petite fille aînée maintenant, qui a un téléphone puisqu'elle est collégienne. Ils lui ont donné un téléphone, mais un téléphone complètement bloqué, hein, qui ne fait que quelques numéros et quelques photos, et puis c'est tout, quoi, le basique. Mm-hmm. Eh bien, elle m'appelle pendant toutes les vacances où elle était dans cette petite maison de campagne, de famille, elle m'a appelé. Mamie, pourquoi tu ne viens pas? Enfin, pas, elle ne m'appelle pas, elle m'écrit. Elle aime bien écrire des SMS. Mamie, pourquoi tu ne viens pas? Je lui dis, je ne peux pas, ma voiture est au garage. Mais on va te chercher au train, la maison est trop petite. Mamie, pourquoi tu viens pas? Elle n'a cessé pendant toutes les vacances de me dire ça. Et elle me confie, on voudrait un chat. Est-ce que tu pourrais nous aider, mamie, à convaincre papa d'avoir un chat? Je lui dis, tu sais que papa ne m'écoute pas. Mais peut-être que si, il va t'écouter. Elle me confie plein de choses. Et par son intermédiaire, j'ai des nouvelles. Elle a fait même enregistrer à son frère et à sa petite sœur un petit message aussi.
1: Mais Marianne, vous savez, je vais vous dire ce que j'ai dit à Claire tout à l'heure. L'important, c'est que vous ayez des nouvelles de vos petits-enfants aussi. Hein. Vous voyez, vous n'êtes pas vous n'êtes pas esselée dans le sens où vos trois petits-enfants vous donnent des nouvelles.
2: Mais oui, mais bien sûr, mais moi, j'aime mon fils, j'aime.
1: Oui, oui, j'entends bien. Mais moi, je pense que vous devriez passer par votre belle-fille. En disant, bien sûr qu'elle va peut-être vous répondre, mais vous n'êtes pas dans sa tête, hein, vous ne pouvez pas faire les questions et les réponses.
2: C'est parce qu'elle m'a déjà répondu la même chose, ils sont raccord.
1: Oui, mais insister en parlant de votre ressenti, en disant, moi, je suis très très heureuse d'être en lien avec mes petits-enfants, ça c'est un bonheur quotidien, et vraiment, c'est, merci à vous de permettre cela.
2: Je leur ai fait plein de compliments, je leur ai demandé des pardons si j'ai fait des erreurs, j'ai tout fait.
1: Et demandez à votre belle-fille, si c'est possible, parce que vous avez envie d'être proche aussi de votre fils, comme vous l'avez été longtemps, on peut imaginer un déjeuner par mois, c'est pas beaucoup demandé, en famille, chez vous ou chez eux. Voilà, juste un déjeuner par mois.
2: Chez moi, ils ne viendront pas. Mon fils m'amène les enfants quand les enfants viennent me voir et que je les garde quelque temps. Ils sont venus depuis leur putain d'enfance. Ils sont venus, j'ai une deuxième petite chambre. Ils sont venus, je les ai eus aussi à la maison. Mais ils ne veulent pas venir parce qu'ils n'aiment pas l'endroit.
1: Alors, proposez d'y aller, vous. Proposer. Moi, je viens. On n'est pas obligé de s'éterniser, on n'est pas obligé de passer tout un samedi ensemble ou tout un dimanche. Mais j'aimerais bien juste pouvoir aussi vous voir tous les deux, en plus de mes petits-enfants, une fois par mois. Est-ce que tu penses que ce serait possible?
2: Moi, oui, vous savez, je me retiens aussi d'avoir des mots affectueux ou des élans affectueux vers mon fils parce que j'ai peur que ma belle-fille le prenne un peu comme de.
1: Mais je vous propose de passer par votre belle-fille parce que c'est la seule qui a répondu pendant les vacances. Votre fils, il sait que le lien est là, donc c'est un peu à la one again, vous voyez. Alors, oui, votre exactement. Belle-fille, elle a quand même décroché, elle a quand même pris le temps, elle vous a remercié.
2: Tout le temps, tout le temps.
1: Elle voit sa famille, donc elle sait ce que c'est qu'avoir une famille.
2: Oui, c'est ça. C'est
1: moi,
2: ça.
1: Je pense qu'il faut jouer... Enfin, c'est pas jouer d'ailleurs, hein. Il faut être sincère et authentique. Et d'accord. C'est ce que vous êtes. Vraiment, je pense qu'il faut... Ça se tente vraiment, Marianne.
2: Et je voulais vous dire encore une chose, une bêtise que j'ai faite, c'est parce que mon fils aîné, il est très carré, il est très, il a toujours été comme ça, autoritaire, carré, exigeant envers les autres, envers lui-même, très dur, voilà. Et il a mis en place un numéro où nous sommes tous les trois, son frère, lui et moi, oui. Et nous communiquons par SMS en ce qui concerne l'occupation et la gestion de la maison, la petite maison à la campagne. Nous sommes tous les trois copropriétaires, du 50% et 25%. Donc, ça passe par là et tout le temps, est-ce que la maison sera libre, par exemple, le 10 juillet, ça passe comme ça tout le temps, mais il n'y a rien d'autre. Et là, pendant les vacances, les dernières, elle a dit, la petite est partie en centre équestre, voici le numéro, ça c'est ma belle-fille hein, qui a posté ça. Voici le numéro pour ceux qui ont envie de lui écrire, c'est tout. J'ai pas eu de nouvelles si la petite avait reçu la carte, j'ai pas eu de nouvelles quand j'ai envoyé en février le cadeau d'anniversaire, parce que tous les trois ils sont nés à la même époque. Donc, j'ai envoyé bon, tout ça, donc je n'ai pas eu. Bon, et ce que j'ai fait comme bêtise, c'est que j'en avais marre, moi, de ne pas avoir mon fils au téléphone, ni de pouvoir communiquer comme je vais vous l'expliquer, je ne vais pas tout reprendre, mais que ce soit froid comme ça, par l'intermédiaire de ce seul et unique canal, SMS très, très, très froid et factuel.
1: Basique
2: et très... immatériel, quoi. Mmh. Comme on fait maintenant, les gens se parlent comme ça, de manière dématérialisée.
1: Ouais, ça, c'est sûr.
2: Alors, oui,
1: et qu'est-ce que vous avez fait?
2: Ils sont habitués à faire ça dans leur boulot. Hein, ils font ça. Tout le temps, c'est les emails, ça tombe en veux-tu, en voilà, hein, dans leur boulot. Ce que j'ai fait, bah, c'est que j'en ai eu assez. J'ai dit, c'est décevant, c'est pas sympa. Je me suis pas trop bien expliquée. Et puis, j'ai coupé contact, j'ai bloqué. Et ça, c'est une bêtise.
1: Et vous avez débloqué depuis?
2: Oui, à ce coup, débloqué.
1: Bon, ils n'ont pas su que vous aviez bloqué.
2: Bon, j'en sais rien.
1: Non, on ne voit pas quand on est bloqué, il ne me semble pas. C'est pas grave, hein. Vous avez le droit d'avoir des petits mouvements de colère, c'est tout petit.
2: Bah oui, c'était
1: pas
2: vraiment...
1: dirigé, c'était pas, vous n'allez pas vous culpabiliser pour ça.
2: Non, non, j'étais vraiment mal.
1: Non, mais par contre, ce que vous pouvez faire sur le groupe famille, c'est dire à vos fils, bon, vraiment, j'aimerais bien qu'on déjeune tous les trois.
2: Ils ne s'entendent pas tous les trois, tous les deux. Mes deux fils, c'est comme chien et chat, et ça, c'est depuis... Toujours, pour leur enfance, ils ne s'entendent pas. Ils s'en veulent, ils ne s'entendent
1: donc,
2: pas.
1: Donc ça, c'est pas la bonne idée.
2: L'un n'aime pas la mentalité de l'autre, l'autre n'aime pas du tout la mentalité de l'autre.
1: Et est-ce que vous êtes proche de votre deuxième fils?
2: Oui, plus. Sentimentalement, on peut ouvrir son cœur plus. L'autre, non, il est trop rigide. Et peut-être qu'il a beaucoup de sentiments, mais... Il ne montre pas. L'autre, oui, il est plus sentimental. Il a toujours été.
1: Donc, il est plus proche de vous. L'autre, il vous appelle quand même, celui de 51
2: ans.
1: Vous le voyez davantage.
2: Oh, je le vois maintenant, récemment. Il a pris conscience qu'il y avait des choses. Parce que, bon, comme je vous ai dit, l'histoire de Marie et Estelle m'a beaucoup parlé. Parce qu'il y a tout un contexte aussi. Il y a ça aussi qui joue beaucoup. Il y a une situation qui a été très, très douloureuse. Ce que Marie-Estelle a expliqué, ça a résonné énormément pour moi. J'ai eu beaucoup de souffrances et des ruptures qui ont été obligées d'être faites. Mais comme ce n'était pas la même époque, moi, je ne pouvais pas prendre d'appartement toute seule et j'ai fui. J'ai fui par le mariage, il y a longtemps, donc. Hein. J'ai fui par le mariage et malheureusement, je me suis mariée avec quelqu'un de narcissique qui était comme ma mère.
1: Ah oui.
2: Qui arrive souvent.
1: On sait souvent.
2: Donc, voilà, c'est ça.
1: Oui.
2: Et je ne savais pas que ces gens existaient J'étais ignorante, je n'avais aucune notion de psychologie, je n'avais pas encore fait mes études, je ne savais pas ce qui m'arrivait et tout ça, et voilà. Et là, récemment, enfin pas récemment, il y a 14 ans, j'ai fui la maison. On avait une belle maison, j'ai tout fait pour l'avoir. Ça m'a coûté très cher, mais j'ai eu du courage, de la force de partir. Et c'est aussi ma mère, en même temps, qui était du même côté que mon mari, qui était la même chose. J'étais obligée. Voilà.
1: Mais vous me parlez de contexte, Marianne, mais vous pouvez dire à vos fils aussi, laissons le passé où il est, moi j'aimerais vous revoir. Voilà, vous savez, de toute façon, on ne force pas les gens. Donc, qu'est-ce que vous risquez au pire du pire? Pas grand-chose.
2: Mais j'ai fait tout mon possible pour ne jamais couper le contact avec mes enfants.
1: Oui, ça c'est fondamental.
2: Ça a très bien marché. Oui. Ça a très bien marché. Ils sont ouf. Tout a très bien marché. Le père a essayé, mais ça n'a pas marché. Il n'a pas réussi à la...
1: Non, mais là, voilà. Vous leur dites simplement, je suis en manque de votre présence. Les SMS, c'est bien, les WhatsApp, c'est bien, mais je suis en manque de votre présence. Essayons de déjeuner de temps en temps ensemble. Ça, vous pouvez le dire, Marianne.
2: Par le téléphone, je ne peux pas parce qu'il ne décroche pas, il m'a bloqué.
1: Mais non, mais faites-le par SMS. Sur le groupe famille, enfin, puisqu'ils ne s'entendent pas les deux, donc non. Mais un par SMS, voilà, on manque de te voir poser autour d'un bon plat. Essayons de trouver vraiment un moment et vraiment, j'en ai besoin.
2: Ils l'ont fait pour ma belle-fille, la mère des enfants et même mon fils, donc en accord. Et ils ont lancé une invitation en Normandie, là-bas où les autres familles ont une maison. Ils ont lancé une invitation pour moi-même et pour le frère et sa compagne.
1: Ah, bah
2: et ça n'a pas eu lieu. Ça n'a pas eu lieu puisque la compagne a répondu non. J'ai d'autres projets, je ne serai pas libre et tout ça. Et le frère ne s'entend pas avec le frère, il n'a pas voulu venir non plus.
1: Ah, donc vous voyez, ils ont quand même tendu la main.
2: Oui, mais ça n'a pas eu lieu, je ne sais pas comment on va s'en sortir.
1: Oui, mais vous, par exemple, dans tout ça, vous pouvez dire, mais moi j'ai envie de vous voir. Même si ton frère et sa compagne ne veulent pas venir ou ne peuvent pas venir, moi j'ai envie de vous voir, donc maintenant.
2: D'accord, vous voulez faire.
1: Bah oui.
2: Mais pas par le canal de ce, puisqu'il me bloque. Quand il est dans son bureau de directeur, il me bloque. Quand les vacances arrivent, j'ai trop de travail. Quand c'est la reprise, je suis en pleine reprise, j'ai trop de boulot. C'est vrai, c'est pas vrai, parce que là, il y a eu beaucoup de congés, il y a eu les fériés. Et là, la grande qui a le téléphone m'a dit, on va avoir une nounou ce soir parce qu'ils partent. Les parents s'en vont. Et bon, et vous voyez bien qu'ils ont du temps de libre. Mais ils n'en ont pas pris pour moi du tout. Quoi.
1: Oui, ils sont dans leur vie. Ils sont dans leur vie. Alors peut-être je ne les excuse pas du tout, hein, mais peut-être qu'ils ont une vie à 100 à l'heure tout de même aussi. Hein.
2: Et oui, voilà. Certainement.
1: Mais moi, je crois que vous ne vous positionnez pas assez. J'ai l'impression que vous ne vous positionnez pas assez.
2: Vous avez raison, Valérie, vous avez raison. Et c'est un peu mon défaut. J'ai un peu
1: Alors
2: de
1: essayez,
2: mal à m'imposer.
1: Essayez, Marianne, essayez. Parce non, pas, plus, pas vous je, imposer, je vous crains, positionner.
2: Je le crains un peu, mon fils.
1: Ah d'accord, ben voilà. Il est là, le sujet.
2: Il est un peu autoritaire et je crois qu'en l'absence d'un père très défaillant, très narcissique, très malade, très, très caractériel, qui ne travaillait pas et qui a fait des séjours psychiatriques, qui nous en a fait voir de toutes les couleurs, je pense que mon fils aîné a un peu pris un peu le dessus sur moi.
1: Ah bah il est là le sujet, Marianne. C'est que vous le craignez, donc vous n'êtes pas naturelle.
2: C'est ça.
1: C'est pour ça que je vous ai parlé tout à l'heure d'être juste authentique et sincère. Qu'est-ce qui peut vous arriver de pire? De toute façon, vous ne le voyez déjà pas. Vous le voyez une fois par an?
2: Un peu plus quand même, mais là, ça fait un moment que je ne l'ai pas vu.
1: Soyez juste dans le cœur. Juste dans le cœur.
2: Donc, je passe par le canal du...
1: Oui,
2: soit
1: les SMS, puisque vous échangez...
2: SMS,
1: oui, bah, de toute façon, vous n'avez pas le choix. Donc, le SMS,
2: et puis
1: votre belle-fille. Vraiment.
2: Non, ma belle-fille, elle va répondre la même chose.
1: Essayez, vous me faites les questions et les réponses. Essayez. Essayez, Marianne. Et puis moi, je vous propose de nous rappeler aussi, comme pour René tout à l'heure, pour nous dire comment ça a évolué.
2: Oh, c'est gentil.
1: Mais pour que ça évolue, il faut bouger.
2: Il faut que je bouge.
1: Alors osez.
2: Et je ne peux pas quand même ne faire que de la communication par mes petites enfants. Ils ne sont pas là pour faire la communication de leurs parents.
1: Bien sûr que non, mais c'est déjà.
2: Je ne veux pas.
1: Mais c'est déjà un cadeau d'être aussi proche de ses petits-enfants.
2: Oh, mais ils m'adorent. Ils m'ont décerné.
1: Le prix de la meilleure mamie, c'est déjà pas mal.
2: Marianne,
1: on arrive à l'issue de l'émission. Je vous souhaite une très belle nuit.
2: Je voudrais bien vous rappeler si je peux.
1: Avec grand plaisir. Nicolas a entendu toute notre conversation, il l'a noté. Je vous embrasse, Marianne.
2: Merci
1: je vous embrasse.
2: Merci beaucoup pour cette soirée.
1: Au revoir. Minuit au carillon d'Europe 1, c'est l'heure des informations.
3: Pas encore remise d'un puissant séisme qui a fait près de 300 morts la semaine dernière. La Colombie touchée par de violents incendies. 24 départs simultanés et 20 000 hectares brûlés dans l'ouest du pays. Rentrée scolaire sanglante dans un lycée suédois ce vendredi. Un homme âgé armé d'une épée s'est introduit avant de tuer une personne et d'en blesser au moins trois autres, dont deux gravement. Il s'agirait d'élèves de 12 et 17 ans. L'un d'eux a dû être opéré en urgence. Les policiers ont pu intercepter le forcené en lui tirant dans les jambes, ses motivations ne sont pas encore établies. Au moins 19 morts et plus de 130 blessés, dont des enfants en Ukraine, après des frappes russes dans une attaque de drone sur un centre commercial dans la région de Dnipro. Attaque qualifiée d'ignoble par le président Zelensky. Le principal suspect dans l'assassinat de l'influenceuse Sonia Belina, mise en examen et incarcérée dans le Gard, âgée de 32 ans, son passé judiciaire est très chargé pour des affaires de stupéfiants et de violence, notamment sur une ex-compagne qui avait obtenu la pose d'un bracelet anti-rapprochement peu coopératif lors de sa garde à vue. Il indique avoir eu une relation avec la TikTokeuse en qualité d'escort girl. Une école élémentaire du Havre a subi des dégradations dans la nuit de mercredi à jeudi, dont des tags à caractère raciste, antisémite et sexiste, annonce la préfecture de Seine-Maritime. La femme, suspectée d'avoir égorgé son propre fils de 17 ans mercredi à Antibes, a été placée en hôpital psychiatrique, annonce ce vendredi soir le parquet. Et de grâce. Les réseaux sociaux dans la tourmente aux États-Unis, alors que Meta fait face à un procès fédéral et la menace d'une pénalité à près de 200 milliards de dollars, TikTok, on l'apprend, a accepté une transaction de 400 millions de dollars pour éviter un procès du ministère américain de la justice qui lui reproche d'avoir allègrement piétiné la protection des enfants utilisant la plateforme. Arthur Fils, 21e joueur mondial de tennis, file en demi-finale du Masters 1000 de Cincinnati à 22 ans. Arthur Fils est le premier Français à atteindre trois demi-finales de Masters 1000 dans la saison depuis Guy Forget en 91. L'équipe de France de volley a lancé idéalement son championnat d'Europe vendredi en l'emportant face à la Slovaquie à Göteborg. Cette fois, c'est officiel. Julian Alaphilippe confirme qu'il met un terme à sa carrière à l'âge de 34 ans avec un des plus beaux palmarès du cyclisme français, dont deux titres de champion du monde. Clap de fin pour les Girondins de Bordeaux également. Après l'échec de leur dernier recours, ils sont exclus des championnats nationaux en raison de graves problèmes financiers. Ils risquent désormais la liquidation judiciaire. Le retour de la Première Ligue et le champion Arsenal qui commence fort ce vendredi soir. Victoire 3-0 face au promu Coventry. Puis enfin, toujours du foot, l'équipe de France de Cécifoot se qualifie pour la finale de l'Euro qui se joue à Strasbourg en ce moment. Les Français qui affronteront l'Angleterre dimanche en fin d'après-midi. On retrouve tout de suite à minuit 3 la suite et la fin de la libre antenne d'Europe 1.
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1: Bonjour et bienvenue dans la libre antenne de ce week-end. Rendez-vous avec les moments les plus forts de

0: Bonsoir.
1: Merci d'être avec nous sur l'antenne d'Europe 1. Que puis-je faire pour vous?
0: Je m'étais assoupie tout à l'heure.
1: Ben c'est normal, il est 0h47.
0: Donc,
1: on est samedi.
0: De bien me réveiller.
1: Alors dites-moi, que puis-je faire pour vous? De quoi voulez-vous nous parler?
0: C'est un peu différent de ce que nous avons entendu ce soir. Je voudrais tout d'abord,
1: oui.
0: Vous dire que je pense régulièrement, et j'envoie des pensées positives, à ce monsieur dont j'ai oublié le prénom, qui s'était retrouvé le week-end de Pâques.
1: Harold. Voilà, on a pris de ses nouvelles, je ne sais plus, c'était le week-end dernier ou c'est vendredi soir, hier soir?
0: Oui, il a rappelé. Non,
1: la semaine dernière, je crois. Oui. Voilà. Et il va bien.
0: Il va bien, mais
1: oui, grâce à vous tous.
0: Oui, c'était merveilleux ce qui a pu être fait pour lui.
1: Oui, oui.
0: Mais c'est incroyable que quelqu'un se retrouve dans une telle situation. C'était vraiment...
1: Oui, ça nous a tous touchés, hein? Vraiment. Et ben voilà, ça c'est la magie de la libre antenne, avec oui, cette solidarité oui, qui se dégage.
0: Formidable, voilà. Formidable. Et donc, je pense à lui, je ne le connais pas bien sûr, mais je suis loin de lui aussi physiquement, je suis en Bretagne,
1: oui,
0: mais je lui envoie des pensées positives.
1: C'est adorable.
0: J'espère que pour lui, tout va bien aller. Ceci dit, en ce qui me concerne, je suis dans une situation qui n'est pas désespérée.
1: Oui. Tant mieux.
0: Mais qui, pour certains, pourrait l'être. Enfin, pour moi, je vis seule depuis très longtemps.
1: Oui.
0: Et je me suis occupée de mes parents en fin de vie. Pendant plusieurs années, je suis restée près d'eux en fin de vie.
1: Mmh.
0: Et... notre donation partage est en fait, moi je devais avoir, et j'ai eu d'ailleurs, la maison familiale. Alors j'ai eu des difficultés à me l'approprier au départ, je disais la maison de mes parents. Mais c'est pas ma maison, c'est la maison de mes parents.
1: C'est normal, puis, si c'est la maison des parents, ça reste la maison des parents, bien sûr.
0: Oui, et puis je me la suis appropriée malgré tout. Voilà, c'est ma maison. Et donc, c'est cette maison qui a besoin de beaucoup de travaux. Il y a des travaux intérieurs, mais extérieurs. Et puis, c'est très grand. Et je vis seule. Et alors, mais ça, de vivre seule, ce n'est pas encore un problème. Quoique, je vais vous raconter ce qui m'est arrivé.
1: Vous avez quel âge, Michel?
0: 68 ans.
1: 68 ans, d'accord.
0: Oui. Je vais changer en fin d'année, hein, mais pour le moment...
1: Bon, pour l'instant, vous avez 68 ans. Restons au présent.
0: J'ai 68 ans, voilà. Je ne le crois pas, mais c'est ainsi. Mmh. Et donc, oui, j'avais rencontré un monsieur parce que je vais boire un café de temps en temps. Je discute avec des gens, je discute facilement. Et donc, ce monsieur, nous avions eu une conversation intéressante sur les arbres, la nature, etc. Puis il y a peut-être 2 mois, je ne sais plus, j'avais oublié ce monsieur, j'y pensais plus. Et je l'ai revu jeudi. Et donc, son couple, ça ne va pas du tout, il va se séparer, etc. On boit un café, on discute, il me raconte un peu de ses problèmes. Et puis il me dit, mais ce que je n'ai jamais fait jusqu'à présent... Est-ce que vous voulez bien m'offrir un café? Alors je me suis dit bon ben oui, pourquoi pas.
1: Oui, il parle que d'un café.
0: C'était tout ouais, à fait agréable. Pourquoi pas? Et c'est la première fois, c'est vrai, que je rentre comme ça avec quelqu'un.
1: Ah, chez vous? Ah, il vous demandait de lui offrir un café chez vous? J'avais compris au café, moi. Ah oui, d'accord.
0: Oui, mais nous étions au café.
1: Oui, d'accord. Ok.
0: Et donc oui, pourquoi pas? S'il a envie de parler, oui, pourquoi pas? Et en fait, ce monsieur. Elle n'a plus de relation avec sa femme, apparemment, depuis... Mais est-ce que c'est... Je pense que c'est vrai, d'ailleurs.
1: Mmh.
0: Ça n'a pas l'air d'aller très bien, non. Et en fait, ce qui l'intéressait chez moi, c'était plus pour coucher seulement.
1: Alors, oui.
0: Je jure que ça m'a fait un choc, quand même.
1: Bah, ça, oui, bon, d'accord. Et donc,
0: ça
1: vous
0: m'a fait un choc.
1: Oui.
0: Je ne m'y attendais pas du tout.
1: Oui. Mmh. Vous aviez pas vu, vous l'aviez pas vu venir, en fait,
0: j'avais
1: c'est ça.
0: Je n'avais pas vu venir du tout.
1: D'accord.
0: Pas du tout.
1: Mmh.
0: Mais pas du tout. Alors là, je me dis, mais là, t'es pas forte. Non, je n'avais pas vu venir du tout. Et moi, ça ne m'intéresse pas.

0: Bah non, je lui dis, mais il faut être amoureux, enfin, il faut avoir un minimum de, je sais pas moi. Ah oui, vous savez, les hommes, c'est pas comme les femmes. Bon, bah peut-être, mais.
1: Ok, bon, vous l'avez conduit.
0: Bah oui, hein, moi, non, ça m'intéresse pas du tout.
1: Il a compris? Il a compris? Il a
0: Ah
1: compris?
0: oui. Ah
1: Ah,
0: oui,
1: il
0: je
1: a
0: lui ai
1: été
0: dit clairement.
1: correct, d'accord.
0: Ah
1: Ça, c'est le
0: oui,
1: plus
0: tout à fait.
1: important, oui.
0: Je lui ai dit, ah oui, tout à fait. Je lui ai dit clairement que nous, quand on est dans la solitude, en plus, pour parler de la solitude, de rencontrer quelqu'un avec qui ça va durer 6 mois et que ça ne va pas, au fond du, au bout du compte, eh bien, il faut se réadapter à la solitude.
1: Oui. Et puis en plus,
0: Oui.
1: lui, il était marié. Hein. Enfin, il est
0: Mais
1: marié.
0: oui.
1: Donc en plus, bon, voilà, c'est
0: Mais
1: pas
0: bon, très bien,
1: très.
0: mais. Pour le moment, il n'est même pas séparé.
1: Oui.
0: Je ne sais même pas si sa femme est au courant encore qu'il veut partir. Donc, d'après ce que j'ai compris, donc, chaque chose en son temps, hein. Mais là, ça m'a tellement déçue que je n'ai pas envie de le revoir, ce monsieur.
1: Vous
0: Vous
1: lui
0: voyez?
1: avez dit, écoutez, c'est même pas la peine qu'on reste en contact.
0: Ou je ne
1: Vous
0: sais
1: avez
0: pas,
1: été trop loin?
0: c'est un peu. Mais si je le revois, on se recroise, je lui dirai, oui.
1: Est-ce que c'est pas un petit peu narcissisant quand même, Michel, d'avoir comme ça un homme qui vous dit, c'est narcissisant ou c'est plutôt un manque de respect selon vous? Michel?
0: Oui, un peu un manque de respect quand même, je trouve.
1: Ouais. Vous habitez une grande ville ou une petite ville? En pleine campagne, oui. Donc pour le retrouver, c'est quand même compliqué. Vous n'allez pas le recroiser tous les 4 matins en plus. C'est ça
0: Non,
1: qui est bien.
0: non, non, non, non, non, j'habite en pleine campagne. Donc
1: Oui.
0: c'est aussi ça le sujet, c'est que j'habite en pleine campagne.
1: Oui.
0: Alors cette maison, par contre, je m'y sens pas seule. C'est assez curieux ce que je dis. Je ne m'y sens pas seule, comme si mes parents étaient là. Ils sont plus là, ils sont décédés. Mais comme si mes parents étaient là.
1: Comme s'il y avait des présences, vous voulez dire?
0: Je ne me sens pas seule.
1: Oui. Mais il n'y a pas de phénomène
0: Non, non, non, il n'y a
1: inexpliqué,
0: pas.
1: hein? Non, du
0: Ah
1: tout, c'est ça.
0: non, non, pas du
1: Oui, vous sentez la présence de vos parents, en fait.
0: Non, non, il n'y a pas de phénomène paranormaux. Rien de tout ça. Non, non, non, non. Mais je ne sais pas comment expliquer.
1: Ben c'est plutôt rassurant de ne pas se sentir seul dans la maison, non?
0: Ça que je n'arrive pas, enfin pour d'autres raisons, mais qui seraient longues à expliquer, là je n'ai pas le temps. Pour d'autres raisons, mais des raisons importantes aussi. Et que je n'arrive pas à quitter cette maison.
1: Parce que vous voulez la quitter, en fait, idéalement, vous aimeriez la quitter?
0: Parce qu'il y a beaucoup de travaux, que je n'ai pas les moyens de financer. J'en ai fait, hein, mais bon, c'est assez énorme. Surtout à l'extérieur, il y a beaucoup de travaux.
1: Donc vous êtes coincé en
0: Il y a des
1: fait,
0: dépendances bloquées là, en fait.
1: ouais, vous êtes coincé entre deux envies, c'est-à-dire l'envie de garder la maison mais manque de moyens pour l'entretenir et l'envie d'en partir pour construire une autre vie, c'est ça?
0: Pour construire une autre.
1: Oui. Et la louer, c'est pas possible, Michel. Ah, je vous entends mal, vous êtes très très loin.
0: En l'état, c'est impossible.
1: Ah, en l'état, c'est impossible.
0: Ah non, c'est
1: Ouais.
0: impossible.
1: Et puis c'est un bien familial surtout. Donc les biens familiaux, ce sont des enclumes ou des ancrages. Donc soit une ancre, soit une enclume. C'est la difficulté. Vous avez des enfants, Michel? Non, et donc vous êtes toute seule à prendre la décision en plus.
0: J'ai plus
1: Oui.
0: d'enfants. J'ai pas d'enfants. J'ai plus de frères et sœurs.
1: Oui. Alors vous savez, hier on a eu Marie-Thérèse qui nous a appelés. Elle a une grande maison aussi à Foix, dans la ville de Foix. Et à un moment donné, elle en a eu assez de la solitude. Et ben, elle a décidé de louer son jardin à des gens qui avaient envie de faire du jardinage.
0: Oui, j'ai écouté, en effet.
1: Et moi, j'ai trouvé ça génial pour rompre avec sa solitude. Peut-être que vous pourriez tenter la même chose dans votre région.
0: Mais ça résout pas mon problème de travaux.
1: Non, mais en attendant, ça peut créer du lien déjà. De vous sentir un petit peu moins seul, de vous faire des amis, de vous faire un réseau, déjà.
0: Là, je suis en pleine campagne, il n'y a pas. Je vois pas qui.
1: Ben, il doit y avoir des villages aux alentours, non? Ou des villes?
0: que la grande ville est à 40 kilomètres.
1: Oui, bah elle c'était 35, hein, Marie-Thérèse. Hein.
0: Oui, mais il n'y a pas des gens qui sont venus de...
1: Je sais pas, elle avait une vingtaine de personnes hein, qui venaient chez elle pour faire son jardin. Au fil du temps. Elle a lancé ça il y a que 2 ans. Hein. Et finalement, il y a déjà une vingtaine de personnes qui viennent. Parce que si là, vous n'arrivez pas à bouger, ce que j'entends parfaitement, peut-être qu'il faut changer les choses dans votre vie d'aujourd'hui, dans la maison. Alors, vous ne pouvez pas la louer parce qu'elle n'est peut-être pas aux normes. Vous ne pouvez pas en partir parce que pour l'instant, vous n'arrivez pas à vous en libérer complètement.
0: Une histoire, il y a toute une histoire ici dans ce village. Enfin, c'est toute une histoire.
1: Oui.
0: C'est vraiment donc, une grande. Quand je parle de l'histoire, je parle aussi de l'histoire avec un grand H.
1: Ah oui.
0: Oui.
1: Donc la petite histoire qui rencontre la grande histoire dans le collectif. Oui.
0: Oui.
1: En tout cas, moi, ce que j'entends, c'est que peut-être il faut que vous bougiez quelque chose dans votre quotidien. Sans aller tout de suite sur ce choix qui vous clive d'ailleurs de partir ou de rester. Peut-être que c'est ça la piste, Michel, à privilégier.
0: Ouais.
1: Peut-être.
0: Ouais.
1: C'est peut-être une piste de réflexion. Si vous souhaitez nous rappeler dans la libre antenne pour nous raconter un peu plus avant l'histoire de votre famille dans la grande histoire, n'hésitez pas à nous rappeler, Michel. Parce que là, je suis obligée évidemment de raccrocher avec vous parce qu'on arrive au terme de l'émission de ce soir.
0: Je pense que je rappellerai.
1: Avec grand, grand plaisir. Cette émission est la vôtre.
0: Merci beaucoup.
1: Passez une belle nuit, Michel. Passez une belle nuit. À bientôt.
0: Merci.
1: Au revoir, au revoir.

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1: Bonsoir Céline.
2: Bonsoir.
1: Merci d'être avec nous sur l'antenne d'Europe 1 ce soir. Pour nous parler de quoi, dites-moi Céline.
2: Moi je peux vous parler de l'expérience que j'ai eue face au handicap avec mon fils Lucas qui a la trisomie 21. Et en fait, si vous voulez parler d'amour, c'est vraiment un être tout amour, en fait, mon petit.
1: Voilà. Ah, quel âge il a, votre petit?
2: Il va avoir bientôt 10 ans. Bientôt 10 ans.
1: Alors, on commence par le début, peut-être. Alors, Céline, vous avez quel âge?
2: Alors, moi, j'ai 52 ans.
1: Oui.
2: Voilà.
1: Donc grossesse, déjà grossesse tardive pour vous, Céline, parce que si je compte bien, vous l'avez eu à 42. Donc, grossesse tardive. Vous avez d'autres enfants?
2: Oui, j'ai un fils de 22 ans.
1: Ah oui, c'est le petit dernier, Lucas?
2: Oui, exactement. C'est juste deux enfants.
1: Alors, deux garçons. Racontez-nous alors comment s'est passé déjà son arrivée et la grossesse.
2: Alors, en fait, j'ai su, donc avant d'accoucher, que mon fils avait la trisomie 21.
1: Oui.
2: Donc, ça a été une étape, il a fallu quand même qu'on réfléchisse avec mon mari, si on continuait la grossesse ou si on stoppait la grossesse. Et puis, quand en fait on est enceinte en tant que maman, c'est très compliqué en fait.
1: Ce choix est cornélien, ça c'est certain, oui.
2: Voilà. Et après, je pense que c'est très personnel. Pour ma part, je ne pouvais pas retirer le lien que j'avais avec mon enfant. Donc, j'ai décidé de poursuivre ma grossesse et d'accoucher de mon petit garçon.
1: Et votre mari vous a suivi sans problème?
2: Alors, mon mari avait beaucoup de mal avec le handicap. Il a fallu en fait que ça mûrisse en fait. Il y a eu plusieurs étapes avant qu'il accepte d'avoir un enfant atteint de trisomie 21. Et puis quand en fait j'ai accouché, on va dire malheureusement ou heureusement, j'ai fait un malaise vagal. Il a eu son fils du coup dans les bras directement et le lien s'est créé et après
1: le lien s'est créé instantanément, c'est ça que vous voulez dire?
2: Instantanément.
1: Ouais. On a l'habitude de dire que c'est l'enfant qui rend ses parents parents. Est-ce que ça a été le cas particulièrement pour Lucas, peut-être plus que pour votre fils aîné?
2: Ah oui, c'est vrai que nous, en tant que maman qui portons l'enfant, on a un lien vraiment très fort. Alors que le papa, il y a une distance quand même. Ils ne portent pas l'enfant, donc automatiquement, ils peuvent se rapprocher de la maman, etc., d'imaginer... l'évolution de leur fille dans le ventre de la maman, mais bon, ça reste quand même assez
1: flou. Mais c'est pourquoi d'ailleurs il existe l'aptonomie. L'aptonomie, c'est... Vous en avez entendu parler de l'aptonomie, Céline?
2: Pas du tout.
1: Alors une technique d'accompagnement justement de la grossesse pour les mamans. À partir du moment où on commence à sentir le bébé, et le papa vient donc aux séances d'aptonomie, assister avec la maman, et il va participer, il va poser ses mains sur le ventre d'une certaine manière, et on va rentrer en communication par l'intérieur. Alors je l'exprime avec mes mots, si des auditeurs, des auditrices savent ce que c'est que l'aptonomie et veulent réagir, ils peuvent nous appeler au 01 80 20 39 21, ou nous écrire au 7 39 21, bien sûr. Donc le papa va poser ses mains d'une certaine manière, on va communiquer avec l'enfant par l'intérieur et on peut faire remonter par exemple le bébé vers le cœur, on peut lui montrer le chemin pour se préparer à l'accouchement lorsqu'il s'enfonce à l'intérieur avant de pouvoir être expulsé. Voilà, on peut accompagner comme ça la maman et le bébé avec la présence du papa, et donc il joue un rôle particulier, le papa, dans ces cas-là. Et donc, il est beaucoup plus impliqué. Donc, ça s'appelle l'aptonomie pour les auditeurs qui nous écoutent.
2: C'est très bien de l'expliquer parce que ça peut servir à quelqu'un qui rencontre des difficultés dans l'acceptation d'un nouveau-né ou on ne sait rien.
1: Alors, quand vous nous disiez, Céline, à l'instant, qu'il y a eu plusieurs étapes pour votre mari, c'était quoi les étapes, par exemple? Vous avez su au bout de combien de temps? Vous avez su au bout de deux mois, déjà, pour la trisomie, à peu près, à la deuxième écho, non?
2: Oui, moi, je le... Voilà. En fait, il y a eu des... Ils ont vu qu'il avait une nuque épaisse. Ils ont vu à l'imagerie qu'il y avait quand même des choses. Et puis, il avait une cardiopathie. En fait, il avait déjà un problème au niveau de son cœur. En fait, il y a plusieurs diagnostics qui mènent au fait de conclure à une trisomie 21. Donc, voilà. Donc, en fait, ils ont fait plusieurs relevés et puis ils se sont dit, bon...
1: Et après, ils vous ont fait la myosynthèse.
2: Non, ils m'ont fait un prélèvement du trophoblaste. Donc, en fait, ils passent par le cordon ombilical et puis ils vont chercher...
1: Donc, ça a confirmé le diagnostic de toute façon, puisque c'est une des premières choses qu'ils recherchent de toute façon, surtout quand on a 42 ans. Enfin, ils le font toujours, la grossesse est tardive, plus ils vérifient de toute façon. Est-ce qu'ils ont mis d'ailleurs en regard ce qui s'est passé pour Lucas et votre âge ou pas? Parce que la grossesse tardive, elle n'est pas suivie de la même manière, de toutes les manières.
2: Ah oui, bien sûr, tout à fait. Oui, j'ai été beaucoup plus suivie. D'ailleurs, j'ai été suivie par l'hôpital de la Timone, qui a très bien, qui a fait de
1: du très bon travail.
2: Voilà, j'ai été très bon travail. Voilà, j'étais très bien suivie. Donc j'ai su avant que mon petit était porteur de trisomie.
1: Voilà, n'arrive au monde. Est-ce que c'était important de le savoir avant? Pour vous préparer tout de même ou pas? Est-ce qu'il y a eu un temps de préparation, Céline? Ou une fois que vous le savez, vous acceptez? Vous mettez combien de temps à accepter le diagnostic?
2: Quand on m'a fait le prélèvement, on m'a appelé en me disant qu'il y avait eu un souci au niveau des résultats et qu'ils étaient obligés de prendre plus de temps. Donc là, moi, j'ai commencé à douter du résultat. Parce que, ils m'ont donné... Normalement, le résultat, c'était très rapide. Et finalement, ça devait être, je veux dire, 48 heures. Et en fait, c'est sorti sous 3 semaines. Donc, le résultat m'a été donné un peu brutalement, en fait. J'étais en train de faire mes courses et on m'a dit, au téléphone... Eh bien, c'est bien ça, c'est la trisomie 21. Venez demain, vous signerez le papier pour l'enlever.
1: Ah oui, donc en fait, il y avait déjà une injonction qui était contenue dans l'annonce. C'est-à-dire l'injonction de toute façon, donc, vous ne le gardez pas. Ah oui.
2: Voilà, donc ça a été un peu brutal pour moi, j'avoue. Donc, automatiquement, psychologiquement, vu que lorsque je suis venue sur place, on ne m'a pas... expliquer un enfant handicapé, qu'est-ce que ça a apporté comme bienveillance dans la vie et puis ce que ça pouvait m'apporter comme souci.
1: Ce que ça impliquait dans le plus difficile.
2: Je pourrais le compte. En fait, on m'a envoyé la feuille devant moi et on m'a dit vous signez en bas. Et en fait, moi, j'ai eu un recul et j'ai dit non, je suis désolée, moi c'est pas possible, je peux pas signer ça, voilà.
1: Donc vous avez tout de suite
2: su. Seule, hein.
1: Et oui, et vous avez tout de suite su que de toute manière vous mèneriez cette grossesse à terme.
2: Voilà.
1: Ça a été aussi instantané que votre mari lorsqu'il a rencontré Lucas à l'accouchement, quoi, finalement.
2: Voilà, c'est ça. Voilà.
1: Et après, vous êtes rentrée en négo, entre guillemets, avec votre mari. Comment ça s'est passé quand vous le lui avez dit, quand vous vous êtes posé la première fois Est-ce que vous, de toute façon, vous l'auriez gardé quoi qu'il arrive?
2: Oui, moi, en fait, j'étais persuadée que si je faisais partir mon enfant, en fait, ça m'aurait détruite psychologiquement. Et ça m'aurait... enfin, de toute façon, j'aurais pas été une bonne compagne pour la suite de notre vie à deux, en fait.
1: Oui, vous donc, l'auriez fait porter la responsabilité, vous voulez dire. Vous auriez été déprimée ou triste ou
2: Je n'aurais pas fait porter la responsabilité parce que c'est moi qui ai décidé de garder mon enfant, donc je vais pas lui faire porter une responsabilité, d'accord, pas du tout. Non, je l'ai respecté dans ce qu'il pensait, parce que, je veux dire, c'est très personnel. Moi, je me sentais le courage d'affronter le handicap.
1: Oui.
2: Mais mon mari, moins. Et je pouvais le comprendre, enfin, je veux dire, c'est humain.
1: Oui, bien sûr, bien sûr.
2: Voilà.
1: Donc petit à petit, il s'est
2: donc
1: rangé.
2: Moi, j'ai respecté.
1: Oui.
2: Voilà, moi, j'ai respecté son point de vue. J'ai dit, il n'y a pas de souci. Si tu veux prendre du temps, voilà, tu prends ton temps. Et si tu ne te sens pas de rester à mes côtés, je comprendrai aussi que tu puisses partir, en fait. Et ce qui fait que, ben, en fait, au final, on est restés ensemble. Et puis maintenant, ben, on est heureux.
1: Une famille, voilà, une famille tout simplement.
2: Une quand famille même, unie et heureuse.
1: C'est rude hein, quand même de lui dire, si tu veux partir, tu pourras partir. C'est-à-dire, c'est mon enfant avant tout. Hein. Quoi qu'il arrive, là, quand même, quand c'est posé comme ça.
2: Bah, c'est moi avant tout, on va dire.
1: Ouais. Oui.
2: C'est plus en fait une question de survie personnelle. C'est même pas mettre mon enfant dans la balance par rapport à lui, c'est mon mode de fonctionnement en fait.
1: Oui, c'est vos valeurs, c'est ça que vous voulez dire.
2: C'est mes valeurs.
1: Ouais.
2: C'est mes valeurs, c'est la façon dont je suis constituée. On peut pas se renier, enfin je sais pas comment vous dire.
1: Oui. Combien de temps de mariage avec votre mari?
2: Eh bien, nous, ça fait 33 ans qu'on est ensemble.
1: Ah oui, magnifique. Grande histoire d'amour aussi, hein.
2: Voilà.
1: Des enfants de l'amour, ouais. Et grande histoire d'amour. Lucas ouais. était désiré, bien sûr.
2: Bien sûr,
1: voilà,
2: bien sûr.
1: Hein, une grossesse tardive, 42 ans, j'imagine que, voilà.
2: Ouais.
1: Et votre entourage, il a réagi comment?
2: Bah, en fait, on a des amis vraiment exceptionnels qui nous ont beaucoup soutenus. Et tous ces amis qui nous ont soutenus sont toujours là autour de nous. Et voilà, même si ils nous ont quand même alertés sur le fait qu'un enfant handicapé, c'était très dur, que notre vie allait changer, que, enfin, bon, évidemment. Mais n'empêche que, voilà, au final, ils se sont rendus compte que, voilà, on arrive quand même à gérer et puis c'est enrichissant quoi d'avoir un enfant
1: alors vous
2: les
1: avez...
2: gens peut-être s'en aperçoivent pas mais bon
1: ah ben quand vous dites plein
2: c'est
1: d'amour
2: c'est beaucoup de luttes, c'est beaucoup de combats
1: oui
2: mais aussi
1: tellement d'amour
2: ça nous renvoie
1: tellement
2: oui,
1: d'amour
2: voilà.
1: Vraiment tellement d'amour hein, pour ces enfants là
2: ouais ouais.
1: Alors, donc, Lucas vient au monde. Là, vous travaillez à ce moment-là, Céline, ou vous faites quoi dans la vie?
2: Eh ben, moi, en fait, je venais de perdre mon travail. J'avais été licenciée économique. Et donc, quand on m'a annoncé que mon enfant était handicapé, ça a été double choc, quoi. Voilà.
1: Et finalement, donc, vous pouvez rester à la maison. Finalement, vous pouvez rester
2: en fait,
1: à la maison.
2: J'ai demandé,
1: oui.
2: Et malheureusement, c'est ça le ce qui est difficile financièrement, c'est que vous perdez votre emploi, et puis donc vous touchez quand même le chômage.
1: Oui.
2: Sauf que quand vous demandez à être auprès de votre enfant dans un hôpital, on vous coupe donc votre chômage, mais avant que la CAF vous redonne des aides pour être en rapprochement d'enfants malades, vous avez 3 mois, vous n'avez plus d'argent du tout. Donc, voilà.
1: Alors, comment vous faites à ce moment-là? C'est votre mari qui pallie
2: Mon mari, il travaillait. Il avait quand même son CDI. Mais ce qu'il y a, c'est que, vous enlevez toutes vos dépenses superflues, déjà.
1: Mais vous serrez la ceinture, hein,
2: c'est ça. Vous serrez la ceinture, puis vous mangez un petit lu le midi, par exemple.
1: Ah oui, ah oui.
2: Ah oui, non, mais c'est vraiment, vraiment, hein, c'est...
1: Vous gardez l'argent que vous avez, vous le consacrez pour les deux enfants finalement, hein.
2: Exactement.
1: C'est ça, hein, voilà.
2: Exactement.
1: Et vous, vous sacrifiez pendant 3 mois le temps que la CAF débloque les aides.
2: Exactement.
1: Donc c'est presque pour reprendre vos termes, hein, c'est triple peine, en fait, hein. On perd l'emploi, vous apprenez l'handicap de votre fils, et en plus, perte d'argent sèche.
2: Ouais. Et en plus qu'il a une cardiopathie.
1: C'est pour ça qu'il est hospitalisé à ce moment-là. C'est pour la cardiopathie, hein, bien sûr. Oui.
2: Oui, tout à fait.
1: Et ensuite, le mode de garde s'organise comment quand on a un enfant qui est atteint comme ça de trisomie?
2: Alors le mode de garde, il n'y en a pas eu, puisque jusqu'en 2018, il a été pratiquement tout le temps hospitalisé.
1: Ah, pendant 2 ans, il a été hospitalisé.
2: Et oui.
1: Pour la cardiopathie, bien sûr. Hein.
2: Et oui.
1: Voilà.
2: Et oui. Voilà. Et puis après, il est quand même allé en petite section de maternelle, moyenne section et grande section de maternelle dans mon village, et avec une aide scolaire, une AESH maintenant ça s'appelle.
1: Oui.
2: Voilà. Et là en fait, ce qui est compliqué, c'est que vous avez vos sentiments envers votre enfant, vous voulez pas qu'on lui fasse du mal, vous voulez pas, vous avez l'affectif qui rentre en compte, et l'école fait ce qu'elle peut en fait, voilà, avec les moyens qu'ils ont.
1: Pour le protéger, vous voulez dire, pour l'accompagner?
2: Pour l'accompagner.
1: Oui.
2: Pour l'accompagner, sauf que lui, il avait tellement de problèmes au quotidien. Il n'a pas que la cardiopathie, il a aussi un œil avec lequel il voit pas très bien. Il a la trisomie 21, donc évidemment que les aides scolaires, elles faisaient ce qu'elles pouvaient avec Lucas.
1: Mais il avait une aide qui lui était dédiée, hein, c'est ça.
2: Une personne
1: qui lui était dédiée, hein, voilà.
2: Oui.
1: C'est pas, elles aident pas les autres enfants, hein. Elles aident l'enfant à qui on accorde.
2: Alors, ce qui est vraiment formidable, c'est que dès l'hôpital, en fait, on vous oriente directement vers les services qui vont vous aider pour accompagner votre enfant handicapé. Donc la maison des handicapés, vous avez aussi des organismes comme le CAMPS où vous avez des psychomotriciennes, un médecin, voilà. Donc vous avez quand même des accompagnements.
1: Donc vous vous sentez soutenue tout de même?
2: Oui.
1: Accompagnée, oui, en tout cas, en tant que parent.
2: Oui. Après, évidemment, on est tout le temps en lutte, en combat, parce que on va à l'école, on a peur qu'il soit mis de côté, on a peur... Voilà, et en fait, c'est ça, cette navigation entre c'est mon enfant, je veux pas qu'on lui fasse du mal parce qu'il est déjà très très très faible, et l'éducation nationale qui donne ce qu'il peut pour intégrer l'enfant dans une classe, mais qui ne peut pas non plus parce que le petit, l'insertion des handicapés dans l'école, c'est très compliqué.
1: Et est-ce qu'il a eu affaire justement à la méchanceté de ses petits camarades?
2: Ah, pas du tout.
1: Pas du tout. Et est-ce que soyez dans un village, ça a changé la donne, d'après vous? Ou c'est peut-être plus familial, peut-être plus solidaire?
2: Oh, après, ça, je pense que c'est... ce sont les personnes qui sont en place à la tête du village qui font en sorte que voilà, ça se passe bien. Hein. Je pense que sinon...
1: Donc il a été accueilli en fait par les autres enfants.
2: Ah oui, complètement. Alors ça, franchement, au niveau des enfants, c'était extraordinaire.
1: Ça, c'est magnifique déjà, oui, parce qu'on sait combien ils sont durs entre eux parfois, hein, tout de même.
2: Ouais.
1: Et comme il a 10 ans aujourd'hui, tout le long de sa scolarité, ça s'est passé comme ça?
2: Alors, ben, en fait, au niveau de la maternelle, ça a été encore à peu près, mais dès qu'il est rentré en CP, ça a été trop compliqué. En fait, ben, on leur demande de la lecture, de compter, d'additionner, lui, il ne sait même pas... reconnaître 10 chiffres, les 10 premiers chiffres. Donc à partir de là, j'ai demandé à avoir un institut médico-éducatif.
1: Oui, donc adapté.
2: Voilà.
1: À son handicap.
2: Là, ben, oui. Voilà. Et là, il a été. C'est bon. En fait, on a trouvé l'institut médico-éducatif et il est très très bien soutenu par des éducateurs spécialisés.
1: Près de chez vous?
2: Oui. Oui, oui, il y a une navette qui vient le chercher et qui le ramène. Voilà, depuis cette année.
1: Ah, depuis cette année. Et donc, entre ses 6 ans et ses 10 ans, puisque c'est que cette année, il était à l'école publique normale.
2: Alors, il entre est rentré déjà en maternelle un an après.
1: D'accord.
2: Voilà. Et donc, il a fait le CP intégralement avec une aide scolaire. Mais bon, bah, il était tout seul dans une salle avec elle. Et elle lui faisait faire un peu de psychomotricité, un peu de... Il allait quand même dans certains cours. La danse, le chant...
1: Tout ce qui n'est pas à apprendre intellectuellement, j'ai envie de dire. Hein. Voilà, c'est ça.
2: Et il l'intégrait même au spectacle de fin d'année. Voilà, ils ont fait ce qu'ils ont pu pour l'intégrer au maximum.
1: Oui. Voilà. Est-ce que vous pensez que vous avez eu de la chance de ce point de vue-là ou pas? Parce qu'on voit que vous rendez hommage aussi, non seulement à votre fils, évidemment, mais aussi aux personnes de l'éducation nationale, aux éducateurs, à l'établissement, aux associations, aux médecins de la Timone. On sent que vous avez été extrêmement bien prise en charge aussi en tant que parent.
2: Oui. Oui, d'ailleurs, je pourrais même m'excuser auprès d'eux parce que vraiment, des fois, j'avais l'affectif envers mon enfant qui était un peu prononcé et donc quelquefois j'aurais pu avoir des propos un peu durs, mais bon, eux ils font ce qu'ils peuvent, quoi. Je veux dire, leur quotidien n'est pas simple, ils ont une classe à gérer, ils ont un établissement à gérer, et avoir un enfant handicapé en plus dans leur établissement, c'est
1: que ça rajoute des complications, c'est ça que vous voulez dire,
2: ça rajoute des complications. Et ils sont quand même restés vraiment bienveillants envers moi. Hein. Voilà. Ils ne m'ont jamais rejeté, ils m'ont juste tout le temps expliqué qu'il faudrait que je fasse une demande d'établissement spécialisé, etc.
1: Est-ce que ça a été un parcours du combattant ou pas, Céline?
2: Un peu quand même, parce que je suis allée jusqu'à faire une lettre à Madame Macron quand même.
1: Ah oui, et donc ça a servi?
2: Oui, parce que... En fait, moi, je me sentais pas assez comprise par rapport aux problématiques que je traversais avec mon enfant. Mais après, j'ai compris que c'était pas qu'ils voulaient pas m'aider, c'est que ils avaient aussi eux leur cadre et leur structure à préserver.
1: Mais sur quoi ça a chopé, par exemple, Céline? Sur quoi ça a chopé? Sur quoi ça a coincé?
2: C'est simplement que moi, je me faisais une idée. Je pensais que mon enfant pouvait être intégré dans une classe classique avec les autres enfants. Mais c'est une fausse idée.
1: Ah oui, donc ils vous ont montré que c'était une illusion de votre part. C'est ça qui a été dur à accepter pour vous.
2: Exactement. Oui. Exactement. Oui.
1: Donc c'était votre cheminement, en fait, qui posait plus, alors pas problème, mais qui ralentissait le processus, finalement.
2: Exactement.
1: Il est difficile ce processus d'acceptation?
2: Bah, l'acceptation que votre enfant, en fait, est mis de côté, en fait. C'est ça, en fait, qui est difficile à accepter.
1: Est-ce que c'est mis de côté ou c'est prendre un chemin différent en raison de sa différence?
2: Oui, voilà, c'est ça.
1: Oui.
2: C'est ça.
1: Céline, je vous retrouve. Oui. On était en train d'évoquer votre histoire et la naissance de Lucas, votre fils de 10 ans aujourd'hui, trisomique, atteint aussi d'une cardiopathie, ce qui lui a valu donc 2 ans d'hospitalisation à la Timone à Marseille avant d'être scolarisé d'abord en maternelle et puis ensuite à l'école primaire et maintenant il est en institut médico-éducatif. Et vous nous expliquiez juste avant le flash info de Maëlle Hassani, d'abord que vous en avez appelé quand même à Brigitte Macron pour faire un peu bouger les lignes et trouver du soutien, ce que vous avez trouvé tout au long du parcours, hein, puisque vous avez rendu hommage à toutes les personnes qui vous ont accompagnées, que ce soit l'éducation nationale, à l'hôpital, les éducateurs spécialisés, etc. Et vous nous disiez qu'en fait, l'école classique, publique, a permis à Lucas de bien se socialiser. Mais qu'en revanche, oui, pour l'apprentissage, ça a été plus compliqué et qu'il a fallu que vous, vous fassiez le deuil d'une certaine manière, je vais le dire sous cette forme avec des guillemets, de la normalité, en fait, hein, pour Lucas. Et que, oui, et que vous avez eu du mal à entendre tous ces professionnels autour de vous qui disaient que ce serait bien de le faire entrer dans un établissement spécialisé, finalement.
2: Oui, tout à fait. Tout à fait, c'est ça. Et ben en fait, on va dire que la maternelle est dans un schéma en fait où les enfants, s'assoient en tailleur, disent bonjour à la maîtresse. Enfin, il y a des petits rituels comme ça qui font qu'un enfant handicapé peut encore suivre ce mode en fait d'apprentissage. Mais dès qu'on commence à partir en grande section, c'était très compliqué parce qu'on commence à partir dans l'écriture. Donc dès qu'en fait on lui demande quelque chose qu'il ne comprend pas, il prend la porte, il veut fuir. Donc voilà.
1: Ah oui. Il se rend compte que lui n'y arrive pas.
2: Oui, c'est ça. Ben en fait voilà, on lui demande des choses trop complexe par rapport à son niveau intellectuel. Donc en fait, lui, il veut fuir, il veut partir, il veut quitter.
1: Et il veut pas y retourner. Et il veut pas y retourner le lendemain.
2: Voilà. Oh si. Il y a pas. Non, ça à ce niveau-là, il avait jamais tout su.
1: Ah oui, lui voulait bien retourner à l'école.
2: Il était très à l'aise.
1: Oui.
2: Ah oui, il était très à l'aise avec ses camarades. Et il, même son enseignant de première année, à un moment donné, parce qu'il est hyper laxe, donc en fait il s'était luxé la hanche, hein, et donc il avait été hospitalisé pour lui remettre les hanches dans l'axe, et son enseignante en fait avait fait chanter les enfants et lui avait envoyé donc les enfants qui chantaient. L'audio, c'est ça. Et il faut voir comme il réagissait par rapport à ça. Hein.
1: C'est magnifique.
2: Non, hein. Non, vraiment, ça a été formidable.
1: Ah oui,
2: vraiment,
1: c'est des grands. Ça, c'est vraiment de grands cadeaux de la vie. Hein. Tout cet amour, oui, aussi qui circule, en fait.
2: Exactement. Ouais.
1: Et aujourd'hui, est-ce que à l'IME, à l'Institut médico-éducatif, ça se passe bien au niveau de l'apprentissage?
2: Oh là là, ils sont extraordinaires. Autant la directrice que les éducateurs, que le personnel soit enseignant, que enfin, c'est vraiment on est tombé sur un institut exceptionnel.
1: Ça a été dur d'avoir une place ou pas, Céline?
2: Alors ça faisait quand même plus de 2 ans qu'on demandait.
1: Ah oui.
2: En fait, moi, j'ai demandé tardivement, en fait.
1: Et le temps que vous acceptiez. Le temps que vous acceptiez, c'est ça?
2: Et voilà, c'est ça. C'est ça. Et on m'avait prévenu, on m'avait dit, mais demandez dès la deuxième année de maternelle, etc. Mais moi, j'étais pas prête. Donc, en fait, j'ai pas fait ma demande. Et ce qui fait que ça a tardé. Voilà.
1: Et votre mari, lui, il a accepté plus vite que vous qu'il faudrait à un moment donné placer votre fils dans un établissement spécialisé, qu'il aurait un autre destin, qu'on allait devoir avancer à son rythme et pas au rythme qu'on imaginait.
2: Oui, oui, tout à fait. Tout à fait. Mais après, comme on est avec mon mari, on est beaucoup dans le respect de l'un et de l'autre. On communique beaucoup. Il voyait bien que j'étais en souffrance, que c'était très compliqué de me séparer de mon enfant dans un institut, alors que là, je pouvais l'avoir dans l'école de mon village à côté.
1: À côté.
2: Et je pouvais en profiter. Voilà.
1: Vous étiez déjà une maman, alors avec un enfant handicapé, j'imagine que c'est encore plus, hein, mais vous étiez déjà une maman un peu fusionnelle avec votre fils aîné ?
2: Oui.
1: Oui, voilà. Donc de toute façon, c'est dans votre structure de départ, en fait, hein, c'est
2: exactement.
1: Ça. C'est dans votre ADN, oui, en plus.
2: C'est pour ça
1: que c'est difficile, d'autant plus. L'interrogation qu'ont souvent les parents lorsqu'ils ont un enfant handicapé, c'est que va-t-il devenir lorsqu'on ne sera plus là ? C'est une question que vous êtes forcément posée.
2: C'est ce pourquoi mon mari était très réticent quand j'étais enceinte, en fait. Parce que lui, c'est ce qu'il se disait. Nous, on va vieillir et quel va être son travail, comment il va pouvoir débrouiller sans nous, voilà.
1: Alors aujourd'hui, est-ce qu'il y a des éléments de réponse quand vous voyez que Lucas peut-être a trouvé un petit peu d'autonomie, arrive à se sociabiliser, peut-être suivre quelques apprentissages? Est-ce que vous avez des éléments de réponse? Est-ce que vous êtes un petit peu rassurée?
2: Complètement. Bah déjà, depuis qu'il est dans cette IME, il commence à dire quelques mots, parce que comme il a de l'hyperlaxité, du coup, il a du mal à maîtriser sa langue, donc il a du mal à articuler. Donc il y a ça aussi. Il a du mal à s'exprimer, donc automatiquement, quand il n'y a pas de communication, c'est très difficile d'avoir une relation avec d'autres enfants ou d'autres adultes. Voilà. Donc là maintenant, il arrive à dire bonjour s'il se concentre bien. Il arrive à donner le nom de certains animaux, voilà. Mais il faut vraiment qu'on lui demande
1: de se concentrer.
2: De la concentration. Oui, voilà.
1: Est-ce qu'après ça va devenir presque un conditionnement ou pas ? Cette concentration va-t-elle se mettre en place plus naturellement pour lui demander moins d'efforts au fil du temps ?
2: Je pense, oui. Et en fait, il va avoir des automatismes. Mais ce qu'il y a, c'est que pour un enfant, on va lui dire, tu vois, ce mot-là, ça se dit comme ça. Et lui, on va être obligé de lui répéter 50 fois. En fait, c'est ce qui est compliqué chez Lucas. Je parle de mon cas, parce que je ne veux pas dire que tous les enfants hyperlaxes sont comme ça. Ou voilà, je ne voudrais pas froisser qui que ce soit. Mais Lucas, en fait... dans chaque apprentissage, c'est 50 fois répété. Voilà. C'est ce qui est difficile pour les parents, pour nous, en fait.
1: Voilà. Donc, à la maison, quand vous demandez quelque chose, vous répétez, répétez, répétez jusqu'à ce que ça rentre, en fait, c'est ça ?
2: Voilà, oui, c'est ça. Il faut tout le temps accompagner. Même pour les jeux, en fait, il ne sait pas jouer seul. Donc, il faut tout le temps être là à l'accompagner, parce que si on n'est pas avec lui, en fait, il va chercher notre attention. Donc, il va faire une bêtise, il va chercher, voilà, il va ouvrir le frigo, il va prendre le, je sais pas, voilà.
1: Oui. Donc, un enfant classique, il va le faire aussi, en fait. Hein. Chercher l'attention du parent.
2: Un enfant classique. Oui, tout à fait. Mais l'enfant classique, on va lui dire non.
1: Oui, et il va l'entendre. Et il va l'entendre.
2: Voilà, il va l'entendre. Voilà, c'est ça.
1: Est-ce que vous avez
2: des
1: amis ?
2: Nous, on a mis, par exemple, un verrou au frigo, parce que sinon, il nous dévalise le frigo.
1: Ah oui, d'accord. Est-ce que vous avez des animaux de compagnie qui peuvent peut-être l'aider aussi dans le quotidien, des choses comme ça ou pas ?
2: Lucas adore les animaux, les chiens, les chats, etc. Ouais. Mais nous, ce serait une charge encore supplémentaire. Et j'avoue que non.
1: Non, d'accord.
2: Non.
1: D'accord.
2: Mais après, avec à l'IME, il les emmène faire des sorties, voir des animaux. Il n'y a pas de souci.
1: Est-ce que vous avez repris le travail ou vous dédiez toute votre vie à votre fils ?
2: Alors, donc, du coup, heureusement, c'est que quand j'étais responsable de magasin, je chantais aussi, en fait, un petit peu à côté. Et ce qui fait que j'ai réussi à changer de métier, à être chanteuse professionnelle. Ce qui fait que je travaille le week-end, mais ça m'empêche quand même de travailler plus, en fait. Donc, je suis aidante familiale.
1: Oui.
2: Et chanteuse professionnelle.
1: Ah ben, mais j'adore voilà. La manière dont vous le dites, parce que ça fait vraiment double casquette, double travail aussi. Et c'est bien de le dire comme ça, parce que être aidant, c'est un vrai travail. Hein.
2: Mmh.
1: Être
2: exactement.
1: Aidant, même quand c'est pour aider, évidemment, des gens qu'on aime. Donc,
2: oui.
1: C'est important de le dire. On a Célia au 739-21, donc je rappelle que c'est 3 fois 75 centimes plus coût du SMS, qui nous écrit, qui dit qu'elle est enseignante en IME et qu'elle confirme que le suivi est très différent de ce qui se fait en milieu ordinaire. Nous pouvons, dit-elle, réellement accompagner chaque élève dans les apprentissages et dans de bonnes conditions. Effectivement, il faut beaucoup répéter et surtout ludiciser les activités. Ah oui, les rendre ludiques, en fait, hein. Voilà, c'est ça, exactement. Souvent, d'ailleurs, oui. Même pour, en général, hein, quand apprendre en s'amusant, on apprend mieux, en général aussi, de toute façon.
2: Oui.
1: Quel rapport Lucas avec son grand frère et inversement ?
2: Alors là, c'est vraiment fusionnel.
1: Un l'amour fou,
2: oui.
1: C'est ça.
2: Ouais. Oui. Alors évidemment, mon fils, il a 22 ans, il fait sa vie. Il a son emploi en alternance électricité, il a ses amis, voilà. Le soir, il est pas forcément là, le week-end non plus. Mais quand il rentre, il ira pas se coucher sans aller dire au revoir à son petit frère. Et quand on a besoin de lui, bon, alors on va pas non plus le prendre pour une nounou, attention. Hein, mais parfois, il est là pour nous soutenir et faire en sorte que mon mari et moi, on aille sortir au restaurant. Voilà.
1: Oui, vous êtes très, très solidaires, très solidaires les uns des autres. Hein.
2: Ah, ouais, complètement.
1: Ouais. Et très aimant. Voilà, donc, ouais, ça fait du bien à entendre Céline ce soir sur l'antenne d'Europe 1. Vraiment, c'est magnifique ce lien hein, que vous nourrissez depuis bientôt un peu plus de 30 ans avec votre époux et puis ensuite avec vos deux enfants hein, aussi. Hein, donc, c'est vraiment très très beau. Est-ce que votre fils aîné s'est senti un petit peu délaissé lorsque Lucas est venu au monde, puisque votre attention s'est forcément portée sur le dernier né qui en plus est hospitalisé pendant 2 ans, parce que très souvent les enfants aînés se mettent un petit peu en retrait, essayent de ne pas déranger, en pâtissent malgré les parents, hein, malgré l'amour des parents.
2: Alors, délaissé en amour, non, mais ce qu'il y a que physiquement, évidemment, j'ai été obligée de rester au chevet de Lucas à l'hôpital, et mon mari a été obligé de beaucoup travailler. Donc, bien évidemment que mon fils Théos a été obligé
1: de s'autonomiser très vite.
2: Ah oui, voilà. Il est d'ailleurs très très indépendant aujourd'hui. Oui, il a besoin de personne pour faire sa vie.
1: Et vous en parlez avec lui de cette période ?
2: Oui, c'est certain qu'il en a souffert, hein, c'est évident. Hein, et même d'avoir un petit frère handicapé, hein, et au multi-handicap, hein, il n'a pas que la trisomie 21, hein, hyperlaxité, le fait qu'il soit aveugle d'un œil, le fait que, voilà, c'est beaucoup, beaucoup, le fait qu'il soit encore pas propre non plus.
1: Oui.
2: Donc tout ça, ça rajoute, voilà. Mais Bon, bah, maintenant, il a surmonté ça.
1: Et est-ce que vous, avec votre époux, vous êtes fait aider par des psys au moment depuis la naissance? Parce que ça fait beaucoup d'épreuves, hein, tout de même, pour un couple.
2: Alors,
1: parce que
2: moi,
1: la trisomie, mais tout ce qui est secondaire, enfin, qui est secondaire, c'est même pas secondaire, hein, mais toutes les autres pathologies associées, c'est lourd à porter. Hein.
2: Oui, oui. Oui, moi, j'avais vu une psychologue à l'hôpital qui m'avait beaucoup aidée. Mais mon mari, non.
1: Non, il a fait tout seul.
2: Non, mon mari, il a trouvé ses ressources lui-même. Et puis, bah, je pense aussi le fait qu'on soit entouré d'amis vraiment
1: bienveillants,
2: sincères et bienveillants. Ça a beaucoup fait.
1: Et vos familles, peut-être aussi ? Les grands-parents ?
2: Oui, aussi, oui.
1: Les grands-parents, les oncles, les tantes, la famille aussi ?
2: Les oncles, les tantes, pas trop. Mais mes frères, ça c'est sûr.
1: Merci beaucoup Céline d'avoir témoigné ce soir sur l'antenne d'Europe 1, nous avoir parlé de tout cet amour qui est très touchant. Je vous souhaite évidemment à tous les quatre et à vos amis et à votre famille bien sûr de très belles fêtes de fin d'année.
2: Eh ben,
1: ça se passe chez vous ?
2: Moi également.
1: Ça se passe chez vous, Noël ?
2: Ça se passera chez mon frère. D'accord. Et ma belle-sœur, d'accord. Ma petite belle-sœur adorable.
1: Bon, bah, donc un peu de repos pour vous, parce que quand on prépare pour je ne sais combien de personnes, c'est fatigant aussi.
2: Donc, oui, heureusement, j'ai un frère qui est cuisinier.
1: Ah, bah alors là, c'est encore mieux, là. Donc, je vous souhaite de très, très belles fêtes de fin d'année, un très joyeux Noël à tout le monde.
2: Merci beaucoup à vous de m'avoir écouté.
1: Avec grand plaisir, Céline. Merci beaucoup de nous avoir appelé ce soir. Merci. Au revoir.
2: Au revoir.
1: Merci de votre fidélité à l'antenne d'Europe 1 et à la Libre Antenne. On se retrouve lundi dès 22h15. D'ici là, prenez soin de vous, des autres et du monde. Au carillon d'Europe 1, il est 1h du matin. Tout de suite, vous avez rendez-vous avec les programmes de la nuit.
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4: Bonjour et bienvenue sur Europe 1 dans l'émission « Les athlètes de Dieu ». Dans cette série d'entretiens, je rencontre des sportifs d'exception, des passionnés de sport, mais aussi des chercheurs de Dieu. Tous ont un point en commun, leur foi chrétienne, qu'ils considèrent comme une force motrice dans leur quête de performance et leur équilibre mental. Pour la première fois, ils acceptent de partager sur Europe 1 cette dimension intime de leur vie. Aujourd'hui, j'ai le plaisir de recevoir l'un des duos les plus emblématiques du paysage audiovisuel français, Philippe Candeloro et Nelson Montfort. Pendant près de 20 ans, leurs commentaires enflammés ont marqué l'histoire du patinage artistique, mêlant passion, expertise et une complicité devenue culte. Philippe Candeloro est double médaillé de bronze olympique, un patineur audacieux. À ses côtés, Nelson Montfort, journaliste polyglotte à la voix immédiatement reconnaissable. Mais au-delà de leur parcours exceptionnel, Philippe Candeloro et Nelson Montfort partagent aussi une dimension plus intime, celle d'hommes de foi. Ils sont des athlètes de Dieu.
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4: Bonjour Nelson Montfort.
5: Bonjour Cyril, bonjour à vous tous.
4: Bonjour Philippe Candeloro.
6: Bonjour Cyril.
4: Merci d'être avec nous, quel plaisir de vous retrouver tous les deux.
6: Ouais, vous parlez pour vous, hein, parce que pour nous deux, c'est compliqué. Hein.
4: franchement, vous êtes un duo détonnant. Le feu et la glace. La glace pour Nelson, qui est toujours très classe, et puis le feu dans vos commentaires, Philippe Candeloro.
6: Oui, parfois ça peut s'inverser, hein. Il peut être le feu et moi la glace.
5: D'autant que la glace, Philippe connaît quand même assez bien, puisqu'il y a passé plus de 40 ans de sa vie. Donc,
6: ce qui est bien, c'est qu'entre nous, en fait, on n'a même pas besoin de répéter. C'est pas des sketchs, c'est de la bonne humeur, c'est de la bienveillance. Et, on peut parler l'un sur l'autre sans vraiment se vexer.
4: Ça, c'est super. Et d'ailleurs, vous êtes au théâtre, hein, actuellement, on le rappelle, une magnifique pièce. Vous êtes en tournée partout en France. Et là aussi, cette amitié, elle est importante pour bien s'entendre et pour bien répéter, Nelson.
5: Ça patine à Tokyo.
4: Ça patine à Tokyo,
5: c'est le titre de la pièce. Une comédie policière écrite par un duo de jeunes auteurs Crémaski Grange, qui signe également les mises en scène. Et voilà, c'est vrai que je disais en préparant cette émission à notre amie Isabelle de Châtelet que la représentation, elle dure 1h10, 1h15, mais nous, la soirée, elle dure plus de 2h, parce qu'on va après la rencontre du public. Et là, c'est un échange très, très privilégié.
4: Est-ce que vous vous souvenez de la première fois que vous êtes rencontrés? C'est-à-dire la première fois que vous êtes vus, Nelson et...
6: Moi, je ne me rappelle pas exactement la première fois, mais moi, c'est Nelson commentait les épreuves de patinage dans lesquelles j'étais. Donc,
4: c'est vrai que c'est extraordinaire.
6: Quand j'ai vu la première fois Nelson Montfort, c'est comme quand... Je le prends pas mal, Nelson, mais c'est comme quand j'ai rencontré Carlos pour la première fois ou Annie Cordy.
4: Annie Cordy, Carlos,
5: voilà.
4: C'est excellent, un grand chanteur.
6: Mais non, mais parce que c'est des gens qui ont façonné ton enfance, à regarder. Donc, en fait, moi, pendant ma carrière sportive, il y avait Nelson qui était le grand commentateur au bord des terrains et tout ça. Et donc, on avait toujours l'impression de le connaître depuis très longtemps. En fait, même en interview, on avait l'impression que c'était un pote. Plus qu'une personne qui avait évidemment pas la même, qui avait une différence d'âge entre moi et lui.
4: Quel talent, Nelson Montfort.
5: C'est lui qui m'a donné ce surnom qui me colle à la peau, Nelson Montfort, mais le son moins fort. D'ailleurs, c'est une réplique de la pièce, et c'est vrai que le public réagit à chaque fois, parmi d'autres.
4: Est-ce que, et après on va allumer la première bougie virtuellement, c'est la tradition de cette émission, est-ce que votre rencontre c'est plutôt coup de foudre à Notting Hill ou une amitié qui s'est construite avec le temps, Philippe Candeloro?
6: Oh non, je pense que... Enfin, je sais pas, c'est un peu les deux à la fois, je dirais. Puisque moi, il y avait bon, le respect de l'athlète avec le journaliste. Et puis après, il y a eu la rencontre professionnelle. La première était

0: Vers la fin, d'autres s'en sont chargés. Mais enfin, c'est pas le propos de la journée.
1: C'est une autre histoire et vous nous avez évidemment beaucoup manqué pour ces Jeux Olympiques de 2026. Même si les commentaires étaient brillants, on a évidemment une pensée pour vous deux parce que vous faites partie finalement du quotidien des Français dans des Jeux Olympiques. Quand on allumait la télé, on voulait entendre Nelson Monfort et Philippe Candeloro. Et là aussi, c'est une belle marque de reconnaissance pour votre travail, Nelson.
0: Oui, je crois que ce duo qui souvent on me parle, vous savez, de cette fameuse série Amicalement Vôtre avec
2: Persuados.
0: Voilà, exactement, avec les regrettés Roger Moore et Tony Curtis, de mémoire, avec cette générique, cette bande-son qui était... Oui, ça fait extrêmement... Oui, mais ça a existé pendant des années. Et Lord Sinclair et Danny Wilde. Et voilà, et donc voilà, ce sont des moments, oui, effectivement, quand souvent, les pareil pour Philippe, les chauffeurs de taxi, ils disent « Ah, mais Philippe n'est pas avec vous », ce genre de
2: choses. « Il est dans ma valise ».
0: Oui, j'ai dit, je l'ai mis dans ma valise.
2: Les gens qui me posent cette question à 19h, j'ai mis une soeur, il est déjà couché à cette heure-ci. Parce qu'il n'y a pas de voir. Voilà. Non, mais c'est vrai que 19 ans, on a travaillé ensemble. Alors, on n'a pas eu non plus les super JO, parce que, hormis Turin en 2006, quand on a commencé, il faut savoir que tous les Jeux Olympiques derrière ont été avec des décalages horaires assez importants. Ouais. Donc, c'est vrai que si on fait une comparaison avec les Jeux de cette année, là, de 2026, avec
1: surtout la Sochi, Pyeongchang, il y a des décalages horaires.
2: Bah, c'est ça, Vancouver. Même Sochi, on avait 3 heures. Ouais, ouais. Pékin, on était sous cloche Covid encore. Donc, on n'était pas. Enfin, je veux dire, évidemment, on aurait peut-être pu faire 5, 6 ou 7 millions sans décalage horaire. Mmh. Et puis, vers la fin, effectivement, Nelson l'a dit tout à l'heure, c'est qu'on n'était plus aussi libre de nos paroles. Mmh. Ça fait plus de 10 ans que je n'ai pas sorti des fameuses candélorettes, comme dirait Nelson.
0: que les téléspectateurs et téléspectatrices adoraient.
2: C'est ça.
1: Mais oui.
2: On était venus me chercher pour ça à la base aussi, faut le savoir.
1: Quand on regarde le patinage, et il faut quand même qu'on arrive dans le cœur de cette émission qui est Athlète de Dieu, mais c'est vrai que quand on regarde le patinage, pour la majorité des Français dont je fais partie, je connais pas bien ce sport. On le regarde tous les 4 ans. Et on a envie de s'amuser, on n'a pas forcément envie d'avoir que de la technique, on a envie de comprendre ce qui est beau, la beauté. Alors, du geste, Nelson.
0: Le regretté Daniel Bilalian avait surnommé Philippe Michel Audiard, et moi il m'avait surnommé David Niven. Ouais. Eh bien, moi j'adorais ça. D'ailleurs, je rends hommage à Daniel Bilalian qui vraiment a donné sa chance à Philippe. Il me semble bien que c'est... Oui, c'est Daniel qui... On se tutoie, on se vouvoie, je ne sais plus.
2: À l'époque, avec, par l'intermédiaire de Thierry Clopeau.
0: Qui était le bras droit de Daniel. Ouais.
1: Alors, les athlètes de Dieu sur Europe 1, merci d'être avec nous en partenariat avec Holy Games, ce mouvement de l'Église qui est né après les Jeux Olympiques, enfin avant les Jeux Olympiques et pour accompagner les sportifs donc après. On a 4 bougies et on va vous demander d'en allumer une première. Nelson, Philippe, elles sont là. Il y en a 4 petites, il faut que vous en choisissez une. Peut-être que, Philippe, vous pouvez commencer, vous êtes le premier à choisir, et puis après, ce sera Nelson.
2: Je vais faire l'inverse de ce qu'on nous apprenait à l'école. Je vais choisir rose pour les garçons.
1: Ah, très bien. Alors, tout à l'heure, vous nous disiez qu'il en manquait une de couleur. Quelle couleur il manque?
2: Il manque la couleur noire, si on veut se rapprocher des couleurs des anneaux olympiques.
1: Oui, c'est vrai.
0: Ah oui, exact, parce que donc, alors que je ne dise pas de bêtises, USA, enfin Amérique du Nord, Europe, bleu. Asie, naturellement, jaune. Océanie, vert. Et effectivement, Philippe a raison, il manque l'Afrique. Ça, c'est une belle...
1: C'est magnifique. Une belle,
0: parce que je suis pas sûr que tout le monde connaisse la signification des anneaux olympiques. Non, j'en suis pas sûr.
1: Bravo, Nelson. Ouais. Et on va faire une chose, c'est que pour la prochaine émission, dès qu'on pourra, on va éditer une bougie en noir. Et, en train de s'arracher les cheveux, Isabelle
2: Dechat. C'est surtout qu'en plus, en mettant Holy Games, c'est que nous, il y a une institution auprès des Olympiens qui s'appelle Holy. Les Olympiens, en fait.
1: D'accord.
2: C'est une association de tous
0: Olympians.
2: Les Olympiens.
0: Olympians.
2: Donc c'était O-L-Y. Bon, là, il y a le H en plus. Mais en fait, ça me parle tout de suite sur l'olympisme. Voilà.
1: C'était quoi cette association
2: C'est l'association, en fait, des Olympiens.
1: D'accord.
2: Donc vous avez été Olympien un jour dans votre vie. Vous pouvez
1: double médaillé de bronze pour vous.
2: Voilà. Alors, c'est pas forcément que des médaillés. Hein, c'est des gens qui ont participé. Il y a la maison des Olympiens à chaque Olympiade. Où en fait vous sentez souvent les bienvenus.
0: Pas toujours.
2: Plus qu'au CNOSF.
0: Moi je me suis. Oui, c'est ce que j'allais dire.
1: On salue quand même Amélie Doudé,
0: Philippe n'avait pas d'accréditation nécessaire pour entrer dans. Enfin, on va pas rentrer là-dedans.
2: Non, on va encore nous dire qu'on est aigri.
1: Alors, quelle est la phrase de la bougie?
2: Toi, t'es aigri, mais moi, je suis pas aigri.
1: Philippe, ça va être compliqué là, c'est la cour d'école. Non, je rigole. La bougie rose, donc vous avez choisi. Est-ce que vous pouvez nous lire la phrase alors, Philippe?
2: Ah, il faut que je sorte les lunettes, je les ai pas en plus. La phrase, qu'est-ce qu'elle dit?
1: Sinon c'est Nelson.
2: J'ai pas mis les loupes.
0: Par ta victoire,

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1: Alors, est-ce que ça vous inspire cette phrase, Nelson, par ta victoire grandit son éclat? Vous en avez vécu des victoires, et vous avez vu un peu que la transformation des athlètes. Vous aussi, ces victoires ont forgé votre caractère, votre vie.
0: Je préfère laisser Philippe répondre, parce que moi, j'ai couvert 16 Jeux Olympiques, mais je n'ai jamais eu la moindre médaille. Alors que lui, ni de bronze, ni de chocolat, ou de quoi que ce soit.
2: Enfin, je dirais que ça dépend où on place le mot victoire, en fait. Parce que c'est pas forcément parce que tu gagnes la médaille d'or que t'as remporté une victoire. C'est plutôt la victoire sur soi-même, je dirais. Quand on est aux Jeux Olympiques, alors évidemment, un championnat du monde, ça a de l'importance, mais moins que les Jeux Olympiques. La victoire, moi, je dirais, pour reprendre moi, la victoire, c'est, même si j'ai eu que deux médailles de bronze olympiques.
1: Tandis que tout le monde aimerait avoir votre palmarès.
0: Hein. De suite.
2: Je dis que pour l'association au bronze. Alors qu'une médaille olympique reste une victoire en soi. Pour un athlète de haut niveau, vous pouvez avoir été 10 fois champion du monde. Si vous n'êtes pas une fois sur le podium olympique, vous avez quelque part une amertume.
0: Et ça concerne beaucoup de patineurs notamment. Hein,
2: Donc moi, la victoire, elle est qu'aujourd'hui, je dirais, et l'éclat. Parce qu'on parle d'éclat et de victoire, c'est que finalement, moi, les programmes que j'ai réalisés au moment des Jeux Olympiques, ils n'ont pas gagné la médaille d'or, mais ils ont gagné le cœur du public. C'est tout ça qui a donné de l'éclat. Et de la valeur à ces deux médailles que j'ai pu réaliser finalement sur deux Olympiades coup sur coup. Ça, aujourd'hui, je suis pas sûr que dans les prochaines Olympiades et pour le patinage français, on en aura. À part là, en danse sur glace, on a un réservoir plus important. On est une belle maison de l'école de danse française sur glace. On vient de le voir avec Cizeron, qui viendra porter encore une médaille d'or.
1: Cizeron et Fourny Baudry, c'est exceptionnel ce
0: Cizeron, il faut quand même préciser qu'en trois Jeux Olympiques, il sort une médaille d'argent et deux médailles d'or.
2: C'est ça.
0: Ils sont pas si nombreux. Et peut-être que, je sais pas, quand décider.
2: Peut-être revenir en 2030.
0: Peut-être.
2: Mais avec peut-être une nouvelle partenaire encore.
0: En danse, on peut.
1: Ouais, parce qu'il y a eu Gabriel
0: Papadakis un petit peu. Et Laurence.
2: Ça, c'est l'ensemble de leur carrière qui fait, parce que bon, on peut pas négliger non plus la carrière qu'il a fait avec Gabriel Papadakis. Aujourd'hui, c'est Laurence Baudry-Fournier qui l'accompagne. Est-ce qu'en 2030, on espère qu'ils seront encore là et qu'ils nous ramèneront encore une médaille d'or, parce que ça sera vraiment un exploit par rapport au niveau mondial.
1: Alors, question importante, un peu indiscrète. À partir de quel moment, en tout cas, quel a été votre premier contact avec la foi, Nelson?
0: Je dirais que... Je pense que
2: pas trop de choses à la
0: fois. Non, mais je dirais que bon, elle m'accompagne quand même depuis mon plus jeune âge. Est-ce qu'il y a eu un élément déclencheur? Il se trouve que j'étais fils unique, que j'ai perdu mes parents dans les deux cas malheureusement assez jeunes, et donc étant fils unique, donc orphelin, on va dire, c'est peut-être à ce moment-là que j'ai cherché la consolation du Seigneur. Oui, je pense que c'est à ce moment-là. D'autant que mes deux parents sont décédés à peu d'années d'écart. Oui, je dirais que c'est là. Ouais.
1: Et c'était donc un moment quand vous étiez jeune. Et...
0: Ben, c'est-à-dire que comme je n'avais pas de frères et sœurs, et pour vous dire pas de famille, oui, c'est à ce moment-là que ma famille est devenue le Seigneur. Oui.
1: Et votre famille, elle est là, et bien sûr, vous y pensez. Le lien entre la terre et le ciel.
0: Oui, j'y pense en fait. S'il s'agit de mes parents, j'y pense tous les jours, et je dirais même. Enfin, je vais pas dire toute la journée, mais il y a un petit peu de ça. Mais c'est également le cas de personnes qui m'ont accompagné. Peut-être le fait d'être fils unique m'a permis aussi de me constituer une foi chrétienne. Ça, c'est certain. Mais également le fait de pas avoir de frères et sœurs fait que j'ai rencontré tout au long du chemin des personnes. Alors je vais peut-être faire rougir mon voisin de gauche, mais qui pour moi sont devenus quelque part des frères et des sœurs. J'ai beaucoup d'amis, et c'est assez amusant parce que j'ai des amis dont la plupart ont des frères et sœurs, mais quelque part je me suis peut-être ils sont plus proches de moi que de leurs frères et sœurs. L'expression, Cyril, on ne choisit pas sa famille, on choisit ses amis. Alors ça, je la fais mais mienne. Totalement.
1: Oui, c'est vrai. Et vous avez aussi peut-être conduit par le Seigneur, d'une certaine façon, à faire de belles rencontres.
0: Mais Cyril, je veux pas dire ça. Regardez pour vous. Philippe. Je veux pas dire ça pour vous flatter, mais nous, on se connaît pas depuis si longtemps, mais tout de suite, ça a fait tilt.
1: Bien sûr.
0: Or, ça a fait tilt. Pourquoi ? pour ça, parce qu'on, vous savez, on ne parle pas du Seigneur si facilement. Vous parlez pas du Seigneur comme ça dans la rue à Pierre, Paul ou Jacques. Quand Pierre, Paul ou Jacques, c'est un mauvais exemple parce que ce sont des apôtres, ça, les apôtres, ouais. et pas n'importe lesquels. Et pas n'importe lesquels.
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1: On passe un moment absolument exceptionnel dans ce studio CIGL à Europe 1 pour cette émission, Pierre, les athlètes
0: c'est
1: de Dieu.
0: Pierre-Paul ou Jacques, c'est assez drôle, mais ça m'est venu comme ça.
1: Ah non, mais voyez l'Esprit Saint qui tombe sur vous, voilà, Nelson.
2: Elle n'a pas été faite par hasard, cette expression.
1: Ah, il travaille à ses pièces et ses répliques, Nelson.
2: Il a été capable de sortir les quatre autres. Hein,
1: Alors, Philippe, c'est à vous. Philippe, la question que j'ai posée tout à l'heure à Nelson Montfort, c'est votre premier contact avec la foi. Et je crois que vous êtes d'une famille d'origine italienne, donc on sait qu'en Italie, la foi catholique, elle est très présente, qu'on la pratique, en tout cas qu'il y a des traditions. Est-ce que cette tradition familiale, elle est venue aussi, en tout cas, on vous l'a transmise, mon cher Philippe?
2: Alors, elle était pratiquée par mes parents, par mes frères et sœurs, ils ont tous fait catéchisme. Moi, j'ai pas pu le faire parce que j'ai le patinage qui est venu un peu, on va dire, stopper un petit peu cette évolution familiale. Bon, bah, je suis baptisé, voilà, je suis chrétien. Aujourd'hui, c'est vrai qu'on se pose plus la question de savoir est-ce qu'on doit faire baptiser nos enfants, est-ce qu'on doit pas leur laisser le choix demain de leur religion, de leur foi. Moi, aujourd'hui, la foi, je l'ai trouvée plus à travers le sport qui, je pense, m'a accompagné. Parce que c'est vrai, quand je regarde l'affiche, là, avec la croix qui brille derrière et le côté sportif, là, c'est...
0: Très belle affiche.
2: C'est un peu ça, en fait. C'est-à-dire qu'on se sent accompagné. En fait. Donc moi, je suis pas en train de prier Dieu ou quoi tous les jours. Je me dis j'ai l'impression de faire partie de ce monde-là actuellement, de mon passage pour faire plaisir aux gens, parce que j'ai l'impression que je procure du plaisir aux gens.
1: Bien sûr.
2: Et la réussite de ma carrière, de ma vie aujourd'hui, on dit toujours que j'ai une bonne étoile. Donc on ne sait pas si c'est Dieu, on ne sait pas si c'est un autre Dieu. En fait, j'ai pas cette certitude. En tous les cas, la certitude que j'ai, c'est que j'ai l'impression d'avoir une bonne étoile, comme l'a toujours dit mon entraîneur André Brunet, et me dire tout ce que je touche, tout ce que je vais faire va être un peu propulsé par une force qui est indépendante de ce que moi je représente. Donc forcément on y croit, et c'est pas pour rien que ces deux médailles olympiques, à un moment donné il faut de la chance, il faut la provoquer, la chance, il faut être accompagné. Je pense que je suis bien accompagné et j'évite de faire le minimum de conneries pour pas être puni justement, et de perdre cette chance qui m'accompagne.
1: Mais on vous sent intéressé par la foi, c'est quelque chose vous interpelle.
2: J'essaie de trouver qu'est-ce que c'est que la foi. On nous l'explique pas, on a foi en soi, on a foi en ce qu'on croit, en nos objectifs. On nous explique pas ce que c'est que la foi quand t'es gamin aujourd'hui. On se sent un peu accompagné. Alors tu me dis, ouais, dans une église, une fois, j'ai eu l'impression d'avoir vu des trucs passer. Alors tu te dis, on va me prendre pour un fou si je raconte ça.
1: Ah, mais il faut le raconter, qu'est-ce que vous avez vu passer?
2: Non, mais tu dis, t'es là, y avait, je crois que c'était sur une messe du dimanche. Alors j'étais tout gamin, hein, de souvenir, je devais avoir 7 ans, un truc comme ça. Et t'es à côté des copains et des copines, mais t'as l'impression d'avoir vu quelque chose. Mais c'est pas, toi, c'est pas visible. Peut-être que tu te fais de l'imagination. Alors tu dis, bon, il doit se passer quelque chose, ça doit exister. Il doit y avoir...
1: Il y avait de la joie, il y avait quoi?
2: Bah là, c'était moi j'ai juste vu un truc un peu passer devant mes yeux. Puis t'expliquer quoi aujourd'hui, j'ai pas le souvenir exact, mais voilà, tu te dis bon, il doit se passer quelque chose quand même.
1: Et la Sainte Messe, c'est quelque chose en tout cas pas forcément, vous n'y allez pas forcément, mais ça vous, ça vous intéresse, enfin je veux dire, si il y a une messe, vous pouvez y aller, et ça vous rappelle aussi votre lien vers l'éternel.
2: Alors, quand j'ai l'occasion de pouvoir visiter une cathédrale ou tout ça, j'y vais. Donc forcément, tu fais ton signe de croix, tu rentres, tu as beaucoup de respect pour n'importe quelle d'ailleurs religion. Mais c'est vrai qu'aujourd'hui, on se rend dans une église plus souvent pour des enterrements. Donc c'est pas la joie qui règne à ce moment-là.
1: Ah, c'est vrai, c'est... que là, c'est dur, hein, ces cérémonies.
2: Les mariages, aujourd'hui, il y en a de moins en moins. Donc, en fait, c'est ce qu'on se dit avec la famille. J'ai encore enterré mon parrain la semaine dernière. Donc, en fait, tu dis au revoir à des souvenirs, pas spécialement à des personnes, mais à des souvenirs qui rassemblent ta vie. Et puis, quand tu commences à passer 50, 60, 70, pour mon ami Nelson, tu te dis...
0: 90.
2: C'est toute cette... Il y a de la tristesse en soi. Et tu dis, vas-y, profites-en. T'en as déjà bien profité maintenant, mais donc profites-en encore plus, quoi.
1: Et profiter, c'est quoi? Justement, c'est intéressant ce terme de profiter, Nelson Montfort. Vous qui avez eu une carrière extrêmement riche et long. Vous avez interrogé les plus grands athlètes. Là aussi, vous avez été béni par tout ce que vous avez pu faire et tout ce que vous avez donné, parce que vous l'avez donné toujours, vous l'avez fait vraiment à fond. On a bien senti que c'était pas n'importe quoi quand vous étiez à l'antenne. Mais comment on fait pour que ce terme profiter, ça soit dans un profit aussi pour les autres?
0: C'est une très bonne question, une très bonne observation, Cyril. Je pense que moi, aujourd'hui, j'ai effectivement choisi, j'avais deux possibilités, effectivement, après ces 19 ans de commentaires avec Philippe, soit de, comment dire, d'arrêter ou de m'éteindre progressivement. Je suis heureux d'employer cette expression d'éteindre progressivement, parce que là, il y a des bougies, justement.
1: Bon, on va l'allumer, peut-être.
0: Ces bougies, j'ai eu envie de les allumer, exactement. Oui. J'ai eu envie de les allumer. J'ai l'impression qu'aujourd'hui, c'est pas une impression, c'est même une certitude, je suis encore plus occupé que je ne l'étais il y a encore 2-3 ans. Et ça, c'est un choix. Et la grande différence, effectivement, et Philippe, ici, en est l'incarnation, c'est qu'aujourd'hui, je travaille, si on peut appeler ça travail, uniquement avec des gens que j'aime.
1: Un grand luxe.
0: Puis est en train de se profiler une collaboration avec l'étage d'en dessous ou d'au-dessus, enfin, je ne sais plus.
1: C'est news.
0: Voilà. Très bien. Ce sont des gens qui m'accueillent avec cœur, avec générosité, etc. Donc, qu'est-ce que je vais demander de plus? Je veux dire, voilà. Donc, moi, c'est vraiment... et d'ailleurs, dans notre pièce de théâtre, ce n'est que ça. Ce n'est que ça. Je veux dire, moi, si je ne m'entendais pas avec mon partenaire, il y a bien longtemps que j'aurais arrêté. Or, non seulement on n'arrête pas, mais au contraire, on va...
2: Bon, on est sous cacheton, quand même, faut le dire.
1: Oh non, mais je ne crois pas.
0: Vu le montant du cachet, on pourrait s'en dispenser, quasiment.
1: Mais non, il faut le faire pour le plaisir aussi. C'est important de...
0: Mais parce que d'aller vers... Pardon. Non, mais la pièce qui dure donc 1h15, comme je le disais...
1: Sapatine
0: à Tokyo, qui durera pour nous 2h15 facile, parce qu'on va au moins une heure derrière avec le public. Ce sont des échanges irremplaçables.
1: Nelson Montfort, Philippe Candeloro, on allume une deuxième bougie.
2: Allez, Nelson, c'est à toi cette fois-ci.
0: Mais symboliquement.
1: Oui, parce qu'on est dans un studio.
0: Puisez votre énergie dans le Seigneur. Il se trouve que la couleur jaune, je l'aime depuis toujours. Je ne sais pas pourquoi. Je crois que c'était la couleur préférée de mon père. Non, mais c'est pas un hasard. Je porte très très souvent du jaune.
1: Et vous savez quoi? C'est la couleur du Vatican.
0: Ben ça, je le savais.
1: Du drapeau, oui. Mais parce que vous êtes un peu le pape des commentateurs. Des commentateurs.
0: Il se trouve que je passe souvent devant l'Annonciature, là, qui est une petite rue qui donne dans l'avenue du président Wilson, que vous connaissez, rue de l'Argilière, me semble-t-il. Oui, je connais ça. Et donc, effectivement, je connais les couleurs du Vatican. Puisez votre énergie dans le Seigneur. Écoutez, je crois qu'on vient de répondre à ça. Je vais vous faire une petite confidence. Pas avant une épreuve sportive, parce que moi, les épreuves sportives que je peux faire restent du 10e niveau amateur. Mais souvent, avant un défi, un challenge, écoutez, voilà, ne serait-ce qu'avant... Je pense que Philippe ne me voit pas. Avant d'entrer sur la scène de la pièce de théâtre, je fais un petit signe de croix.
1: Ah oui, comme un footballeur qui rentre sur une pelouse.
0: Enfin, il y a beaucoup de footballeurs qui ne le font pas.
1: Il y a des Brésiliens.
0: Votre ami Olivier,
1: notamment.
0: Oui, absolument. Mais moi, je le fais. Oui, sauf que la différence, c'est que les footballeurs le font devant des milliers de personnes. Moi, je le fais tout seul. Je crois que Philippe ne m'a jamais vu le faire, en plus. Mais voilà, c'est un petit signe de croix.
1: Mais un beau signe de croix, le beau signe de croix, lentement posé, tourner son regard vers le ciel,
0: alors là,
1: c'est déjà une grande prière. C'est presque la plus belle des prières.
0: En tout cas, c'est une prière intime et qui, jusqu'à présent, semble plutôt m'avoir porté bonheur.
2: C'est vrai que on est plus peut-être vindicatif avec la foi quand c'est intime.
1: C'est là où dans les
2: messes et tout ça, là il y a une espèce de communauté. Puis aujourd'hui, c'est vrai que même moi, j'avais une petite boucle d'oreille en croix depuis des années que j'ai malheureusement perdu, parce que j'avais l'impression que c'était un signe un peu...
1: Oui, mais là vous avez une boucle d'oreille.
2: On a refait une petite là qui est plus argent que doré. Mais en fait, c'était comme si tu avais un signe de en guise de protection. C'est pas de te montrer en fait sa religion, sa foi, parce qu'en plus aujourd'hui en France, même si on est un pays laïque, ça devient compliqué aujourd'hui de porter un signe, un symbole en tout cas. Même ma femme me disait, mais pourquoi tu remets ça? Ça se trouve un jour tu vas te faire couper l'oreille à cause de ça.
1: Ah oui, carrément.
2: Bah oui,
0: commence à arracher le. Non,
2: ouais, mais on se pose la question de savoir si on est vraiment encore, on va dire, en liberté, en disant est-ce que j'ai le droit de porter ceci, de faire ceci, de dire cela. Ça, c'est, je trouve, c'est aujourd'hui. c'est compliqué. Maintenant, bon, voilà, on vit avec notre temps. J'ai remis cette petite croix. J'aurais pu mettre aussi. C'est peut-être parfois un plus un bijou plutôt qu'une. Moi, je crois à ce qui m'accompagne aujourd'hui. Maintenant, encore une fois, j'ai pas vu Dieu en face de moi qui m'a dit tu vas être ceci, tu vas être cela, tu vas faire ci, je vais te donner des pouvoirs et voilà, ça va. On va croire en Dieu, quoi.
1: Il est toujours discret, le Seigneur, en général. Ouais. Après, il y a des mystiques, effectivement, qui ont fondé des rencontres. Et vous, la rencontre aussi décisive de votre vie, que ce soit Nelson ou Philippe, c'est votre couple, parce que vous êtes mariés et vous parliez il y a un instant de votre épouse. Vous êtes un vrai duo, c'est un véritable socle. Quand on vous entend, qu'elle fait cette remarque justement sur votre croix.
2: Bah, d'ailleurs, Olivia, de toute façon, est d'origine juive, hein, donc alors de par son père, donc elle n'est pas réellement. Son père n'a jamais suivi la religion de son côté de la famille. Il s'engueulait souvent d'ailleurs avec ses frères et sœurs. Et donc nous, c'est pareil, on n'a pas fait baptiser nos enfants. On aurait dit, vous serez libre demain de savoir quel chemin vous allez vouloir prendre. Et puis en fonction de l'amour, ça se contrôle pas. Je pense que ça doit pas être une barrière, en fait. Et ça doit pas être non plus un chemin de rapprochement parce que vous faites partie de la même religion. C'est d'abord l'amour qui compte. Et je pense que j'ai trouvé avec Olivia, c'est ça. C'est-à-dire, c'est le chemin qu'on a eu ensemble. Moi, je me suis pas posé la question de toute ma vie de dire, bah, c'est bon, elle a une belle baraque, c'est un bon profit. Ah, bah, c'est bon, c'est une religion qui m'ira bien. Non, je me suis pas posé la question. Moi, je suis là, je suis resté. Elle s'est battue aussi contre plein de gens qui auraient voulu un jour nous séparer. L'amour, a été plus fort que tout. Et puis, on est encore ensemble aujourd'hui. On a de très beaux enfants, un peu perturbés par ce côté sociétal que l'on traverse aujourd'hui. Mais, ça fait partie, on va dire, de l'évolution de notre existence, malheureusement, parfois.
1: Nelson Montfort, la vie conjugale, sans rentrer dans des détails privés, évidemment, on reste discret, mais la vie conjugale, tout un programme, et c'est vraiment magnifique. C'est un beau parcours de vie.
0: C'est-à-dire que je suis en plus dans une profession où un couple qui dure depuis bientôt 40 ans est une image rarissime, mais rarissime. Enfin, personnellement, je crois que je n'en connais aucun, en dehors de Philippe, mais c'est pas tout à fait 40 ans. Donc voilà, ça c'est une vraie fierté, effectivement, que Dominique et que nos deux filles, Isor et Victoria, qui sont le fruit de notre union, m'accompagne. Mmh. Ça, c'est
2: j'allais dire, surtout en plus, quand on est connu, on est souvent plus souvent chassé que chasseur.
0: Mmh. Comme c'est juste.
2: Et donc, il faut résister à toute cette pression.
1: Bien sûr.
2: De part et d'autre, de notre part à nous, mais aussi de nos compagnes.
1: Tout à l'heure, Nelson Montfort disait, je fais un signe de croix, je l'ai jamais dit, c'est quand même une chose assez très très belle et confidentielle que vous nous avez livrée là dans les athlètes de Dieu. Est-ce que Philippe, sur la glace, on rappelle, vous êtes double médaillé olympique, c'est quand même exceptionnel, est-ce qu'il y a eu une pensée à un moment donné vers quelque chose, vers l'au-delà, peut-être là-haut. Vers le Seigneur, là-haut.
2: Là-haut, forcément, quand je fais, en fait, moi, je faisais pas un signe de croix, mais quand je faisais, souvent, je faisais un grand signe pour me ramener en fait de l'énergie.
1: Ouais.
2: Et à ce moment-là, quand tu fais ça, tu regardes le ciel et tu dis, bon, on y est, il faut. Si t'es là, vas-y, montre-moi.
0: Il ne l'a jamais dit.
2: Accompagne-moi.
0: C'est la première fois que j'entends Philippe parler comme ça. Et c'est la première fois que je parle, vu que de faire un signe de croix avant d'entrer sur la.
1: Merci pour voilà. Ces confidences. Ouais, ouais.
2: Encore une fois, en fait, tu dis, vas-y, c'est maintenant ou jamais, en fait, que tu dois me montrer que ton travail, le travail que j'ai fourni jusque-là et que maintenant, c'est. Parce que nous, on n'a pas le droit à l'erreur, hein. C'est un saut sur 10 secondes. Hein. Si tu foires ce premier saut, en fait, c'est fini. Donc tu dis, il faut. Et d'ailleurs, quand je regarde les images. Quand je regarde les images des Jeux Olympiques là, où j'ai fait les médailles sur le programme court, comme je dis, mon triple axel, il passe vraiment à pas grand chose. S'il n'y a pas l'aide de quelque chose, de quelqu'un, de l'énergie des gens, je crois beaucoup aussi à l'énergie des gens en fait, qui m'accompagnent, qui me boostent. Je pense que c'est l'ensemble de tout ça qui a fait que j'ai eu la carrière que j'ai eue.
1: Les athlètes de Dieu sur Europe 1, émission exceptionnelle avec Nelson Montfort et Philippe Candeloro, le plus grand duo de commentateurs de l'histoire de la télévision française avec Thierry Roland et Jean-Michel Larquet, évidemment, et on a une pensée pour Thierry Roland, qui a été un immense commentateur et qui fait partie d'ailleurs du Variété Club de France, qui a été le président, et on pense bien évidemment à Jacques Vendroux, qui est notre journaliste phare de sport ici sur Europe 1. Alors, Philippe.
2: C'est gentil, Jacques.
1: Il est exceptionnel.
0: Quelqu'un que nous aimons beaucoup.
1: Alors, Philippe et Nelson, il y a des bougies encore, il y en a deux, il faut en allumer une nouvelle.
2: Bon, alors la verte, tiens. Les derniers seront les premiers.
0: Les derniers seront les premiers.
2: Oui, quelque part. On dit souvent dans une compétition, on parle du premier, mais aussi du dernier. finalement.
1: Oui, mais vous avez été très souvent premier. Enfin, en tout cas,
0: vous n'avez pas été très souvent dernier, enfin, à ma connaissance.
2: Voilà. Et pas très souvent premier non plus.
0: Plus proche du premier que du dernier.
1: Double médaillé de bronze olympique en patinage.
0: Vice-champion du monde, quand même.
2: Mais voilà. si on regarde, c'est comme la Terre. À un moment donné, le dernier va se rapprocher du premier. Puisque tout est rond. Là.
1: Oui, c'est vrai. C'est vrai.
2: Donc finalement, c'est peut-être là où le dernier aura peut-être autant d'émotions et de questionnements sur lui-même, mais dans l'instant présent, alors que le premier, lui, les questionnements, il les aura bien plus tard.
1: Voilà. Mais c'est dur hein, d'être dernier. Hein. Quand on est dans une compétition, on n'en parle pas.
2: Je crois que c'est dur d'être quatrième que d'être dernier.
1: Aux Jeux Olympiques.
0: Enfin, parfois, il n'y a que quatre concurrents.
1: Pardonnez-moi. Alors, écoutez, on est dans les athlètes de Dieu, mais on va faire une petite digression. Nous allons vous demander de commenter du patinage. Parce qu'on est évidemment un petit peu triste de ne plus vous entendre sur le patinage. Donc, on a décidé de vous faire commenter au hasard une petite compétition de patinage.
2: On n'est plus entraîné, hein, attention.
1: Non, mais donc, on va voir si vous savez commenter. Donc, on va faire comme ça. Voilà. Et 5, 4, 3, 2, 1, 0. Alors, vous avez commenté, c'est au hasard. Hein. On a pris un.
0: Ah bah au hasard.
1: C'est une compétition.
2: Alors, écoutez, Nelson, là sur la glace va se présenter un jeune homme.
0: Un jeune homme que nous apprenons à connaître.
2: Un jeune homme qui, voilà, à l'époque, n'avait que 26 ans.
0: Alors, ce qui est intéressant à voir, c'est qu'il n'est que cinquième en entrant après le programme court, ce qui est relativement contre-performance, mais là, il entre sur la glace pour son programme libre, hein, et c'est donc Charles de Batz, alias D'Artagnan, qui va donc l'accompagner.
2: Alors, la petite anecdote concernant ce costume, Philippe nous faisait une confidence comme quoi, au moment de la prise des mesures, le couturier était un petit peu proche de son anatomie, et du coup, ils sont tombés, je crois, amoureux l'un de l'autre.
1: Alors,
2: ce qui est sorti, ce beau costume justement bien moulé avec ses bottes, petites bottes en cuir. Si vous voyez ce que je veux dire, Nelson, ça nous rappelle quelques soirées intimes.
1: Qu'est-ce que vous voulez ajouter à cela? Écoutez, ce sont les Jeux Olympiques et c'est bien sûr la première médaille de bronze. C'est D'Artagnan, c'est Philippe Candeloro.
2: C'est la deuxième.
0: C'est son triple axel qui donc passe de justesse. Enfin, j'ai l'impression qu'il passe quand même assez bien. Voilà.
2: J'ai l'impression que vous changez de lunettes. Vous...
1: Donc c'est la deuxième.
0: C'est D'Artagnan.
1: Voilà,
0: c'est
1: médaille de bronze, c'est voilà. D'Artagnan.
0: Voilà, absolument.
1: Philippe Candeloro, Nelson Montfort.
0: Voilà, en direct.
2: Nelson commentait d'ailleurs ces images-là à cette époque-là. Hein.
1: Et ça a été un moment incroyable, ça, à commenter, Nelson.
0: Oui, parce que de mémoire, le podium n'était pas acquis, ni même la médaille d'or est un petit peu difficile à aller chercher.
2: Il y avait du monde.
0: Au portillon,
2: il y avait de la concurrence.
0: Todd Eldredge, USA. Elvis Stoïko, Canada.
2: Et puis Ilya
0: Kulik, Russie. À l'époque, Russie, oui.
2: Scott Davis aussi qui était là, qui était un quelqu'un qui aurait pu prendre la place sur le podium.
0: Et grâce à ce programme, Philippe, Elvis Stoïko qui finalement terminé deuxième de mémoire, mais grâce à ce programme, Philippe a non seulement monté sur le podium à la troisième place, mais je crois était tout près de la médaille d'argent. Je crois qu'il fallait
2: un dixième près. Stoïko était blessé à cette Olympiade là. Il a quand même été au bout. En fait, moi, ce qui me plaît dans l'exploit sportif, c'est la combativité. Des gens, en fait. Moi, je m'en foutais si quelqu'un me battait, parce que s'il était meilleur que moi ce jour-là, ou s'il m'a démontré qu'il a eu encore plus l'écrou, plus la foi, ça me tranquillisait, en fait. Je me dis, s'il est meilleur, il est meilleur. Moi, j'ai donné ce que je pouvais pas faire beaucoup mieux ce jour-là. D'ailleurs, ce qui a beaucoup plu dans ce programme, c'est la partie chorégraphique, la partie KPDP, le côté théâtral que j'ai amené.
0: Sans épée.
2: D'ailleurs, ce programme-là, à chaque Olympiade, repasse régulièrement de la part du CIO, parce que c'est des programmes qui ont marqué, comme celui de Thor Willendine sur Boléro de Ravel. Ça fait partie des programmes répertoires des Jeux Olympiques, donc quelque part, et je me souviens très bien, à une minute de la fin, je fais la grande traversée de la suite de pas, là, avec l'épée.
1: Ah oui, génial.
2: Et je sens les gens, tout le monde, en fait, même les Américains qui étaient là, ou les Canadiens qui étaient là pour supporter leur candidat, quelque part, j'ai senti cette ferveur des gens qui t'accompagnent, qui te boostent, donc 4 minutes 50 à l'époque, le programme, j'étais crevé à ce moment-là, et puis en plus, moi, dans ma tête, je donne beaucoup d'énergie dans cette suite de pas, et 10 secondes plus tard, je dois me rebalancer pour font un triple axel.
1: Et là, ah oui, alors là, c'est terrible parce que le triple axel, c'est
0: deuxième triple axel du programme. À l'époque, il n'y avait pas encore les coulisses et le Rydberger. On commente live. À l'époque, il n'y avait pas encore de quadruple saut de mémoire.
2: Non, bah Kulik faisait deux quadruples boucles piquées dans son programme. Moi, je les avais pas assez assurés pour pouvoir les mettre dans un programme, et au risque de me casser la figure. Donc, on était mes deux programmes. C'était avec le triple axel, triple piqué, qui était très bien passé là dans ce programme. Puis voilà, après, la grande suite de pas, les. Et là, d'un seul coup, tu sors là, les gens.
1: Alors, Philippe, sur ce costume, il y a une croix.
2: Oui. Ah bah, oui. C'était pour respecter la croix, plus la croix des mousquetaires. D'ailleurs, c'était une idée de mes costumiers, ça s'appelait les mauvais garçons. Et j'aimais bien ces costumiers parce qu'ils avaient chacun leur personnalité, ils étaient trois. Il y en avait un qui avait le côté artistique, l'autre qui avait le côté couture, et l'autre qui avait le côté un peu théâtral. Et d'ailleurs, c'était des costumes, j'avais changé d'habilleur, et on est passé dans c'était des spécialistes du théâtre, pas du patinage. C'est pour ça que ce ne sont pas des costumes. Le triple XL qui est parti légèrement sur la droite, là, c'est dommage.
1: Parce qu'il y a toujours les images.
2: Ouais. Et donc, en fait, ça donnait plus de posture. Ouais. On était déjà. J'avais passé depuis un petit moment, hein, parce qu'avant, c'était.
0: La fin de programme était un peu plus délicate. Hein. Ouais, mais vous restez debout.
2: Un triple salco, la fin, évidemment.
0: Ouais. Ben, après 4 minutes.
1: Qu'est-ce qui est le plus dur, là, dans toutes ces figures?
2: Le plus dur, c'est de ne pas en rater une.
0: Ouais. deuxièmement, d'attendre le résultat.
2: Ma grande chance, c'est que j'étais l'avant-dernier du groupe. Par contre, j'ai attendu 40 minutes dans le couloir. J'ai appelé ça le couloir de la mort.
1: Ah oui, carrément.
2: Parce qu'en fait, tu passes par un tas d'émotions. Et c'est là où tu te dis, c'est la fin. J'avais dit à mon prof, là, je sens que je ne peux plus être en capacité de résister à cette pression dans le bide. Tout ça, quand tu entends le concurrent d'avant, il passe. Mais maintenant, il y a des écrans vidéo en plus. Donc, tu peux regarder si tu veux. Quand tu entends les gens te faire applaudissements, tu sais qu'il a réussi son quadruple à ce moment-là, parce que tu connais le programme par cœur du concurrent. Et puis quand tu entends des « Oh !», ça veut dire que dans ta tête, tu dis « s'il a raté, c'est que moi, je peux devenir premier. » Et donc, tu subis ça pendant 40 minutes sur chaque candidat.
1: Et comment ça s'est passé à la fin, quand il y a la médaille de bronze?
2: Là, moi, j'ai réussi à aller à 97% du maximum de ce que je pouvais faire, moi, perso. Donc après, c'est les juges qui jugent.
0: Il restait un concurrent derrière qui était
2: Stoïko. Ah oui. Voilà. Kulik, il était quasiment intouchable.
1: Explosion de joie à la fin.
2: On le voit sur les images, on le voit. Et puis c'est tout. La récompense pour moi, Alex, c'est je tire ma révérence. Je suis dans un costume d'un personnage français, D'Artagnan, qui tire sa révérence parce que ça va être ses derniers Jeux Olympiques, je le sais. Et je suis déjà médaillé olympique. Donc en fait, la grosse difficulté, c'est que tu viens défendre encore une médaille que t'espères terminer avec autour du cou parce que ça va être la fin.
1: Alors si, Nelson Montfort, si Jésus était patineur, est-ce qu'il aurait été Philippe Candeloro?
0: Vous avez des questions très inattendues.
1: C'est un peu le but du podcast.
0: Oui,
2: pense à moi quand j'ai fait Georges de la Jungle. Sur glace, Georges de la Jungle.
1: Ça, c'est génial. Ça.
2: Devant 25 000 personnes finir en slip léopard, je peux te dire que.
0: Donc là, je ne suis pas sûr.
2: C'est pas prêt d'arriver.
0: Voilà, c'est ça, oui. Je ne suis pas sûr que. Mais je pense que ce programme qu'on vient de voir, avec une croix qui effectivement peut se confondre avec la croix du Seigneur, je pense qu'il aurait trouvé son compte.
1: Ouais. Oui, puis un caractère aussi affirmé, comme l'était le Seigneur quand il est allé annoncer la bonne nouvelle.
0: Il y a eu beaucoup d'événements qui le prouvent.
1: Philippe Candeloro, si Jésus était commentateur, est-ce qu'il aurait été Nelson Montfort?
2: Oh, certainement, mais enfin moi, il aurait vite fait couper la télé parfois. pour aider ses fidèles à bien dormir.
1: Alors, Nelson Montfort, est-ce que Jésus préfère les gagnants ou les perdants?
0: Les perdants.
1: Ah ouais? Il n'aime pas les gagnants?
0: Je réponds même avant la fin de la question, parce que les perdants ont besoin de consolation, les perdants ont besoin d'empathie, les perdants ont besoin qu'on les entoure, qu'on les aime et tout. Vous savez, ce qui se passe, c'est que, je pense que Philippe confirmera, quand il y a la victoire, tout est facile, je veux dire, tout le monde, on est heureux, etc. Moi, sur les interviews, j'en ai quand même fait quelques-unes, celles dont je garde le souvenir le plus fort, c'est avec perdants, en tout cas, ceux qui terminent une quatrième, ceux qui ou pire, je veux dire, voilà, tout ça. Donc je pense que le Seigneur console beaucoup plus les perdants. Je ne veux pas dire que les gagnants n'ont pas besoin du Seigneur, mais enfin, en tout cas, ils n'en ont pas besoin au moment où ils gagnent. Mmh. Après, alors que les perdants en ont besoin tout de suite.
2: Bah, je partage complètement. Ah ouais. C'est que le gagnant, il a plus besoin peut-être de quelqu'un qui lui laisse les pieds sur terre. Alors que le perdant, il a plus besoin quand justement on l'élève vers le haut.
1: Alors, on a l'évangile des sportifs qui a été distribué pendant les Jeux Olympiques. Et si vous le voulez bien, on aimerait beaucoup que vous puissiez lire eh bien, un passage de l'évangile.
2: Moi, c'est
1: qui
2: mort.
1: Va très bien.
2: Je sais pas lire et en plus, j'ai pas mes loupes.
1: Eh ben, c'est pas grave, ça va être Nelson. Un passage de l'évangile qui va bien résumer votre amitié. C'est Jean 13, à partir du verset 34. Jésus, à ce moment-là, annonce que Judas va le livrer. Et donc, on est ici. Regardez.
0: Je vous donne un commandement nouveau. Aimez-vous les uns les autres. Il faut que vous aimiez les uns les autres comme je vous ai aimé.
1: Bah, aimez-vous les uns les autres. Et le verset d'après,
0: je pense qu'il n'y a pas de plus belle. Si vous avez de l'amour les uns pour les autres, alors tous sauront que vous êtes mes disciples. Bah, je pense qu'il n'y a pas beaucoup plus beau que cela. Je regrette parfois que ce livre a été donc distribué aux sportifs pendant les JO de Paris 2024. J'en avais entendu parler, nous l'avions même présenté à l'antenne, Isabelle doit s'en souvenir. Mais est-ce que tout le monde, est-ce que tous les sportifs olympiques respectent cela? Ce serait normalement, c'est naïf pour le croire.
2: Pas seulement les sportifs olympiques. Moi, je pense que le sport est normalement une exemplarité du fair play. Donc, le fair play, pour moi, représente ce que Nelson vient de lire.
0: Oui, le problème, c'est que malheureusement,
2: le monde et l'argent et la réussite et le pouvoir et tout ça fait que ces valeurs-là, j'ai l'impression qu'elles ne sont pas toujours...
1: Quel plaisir d'accueillir aujourd'hui dans ce studio à Europe 1 deux grandes personnalités du sport. Nelson Montfort, commentateur de télévision qui a interrogé les plus grands. Et puis, bien évidemment, Philippe Candeloro, immense patineur et qui nous a fait tant vibrer, notamment lorsqu'il était déguisé en D'Artagnan ou en Napoléon. Messieurs, on va allumer la dernière bougie de cette émission.
2: C'est la bleue.
0: Lorsque je suis faible, c'est alors que je suis fort. Alors, ça, c'est intéressant, c'est peut-être un petit peu lié à ce dont nous venons de parler. Lorsque je suis faible, c'est-à-dire que lorsqu'on a une je prends une métaphore sportive, évidemment, une contre-performance ou autre, c'est alors que je suis fort.
2: C'était une métaphore conjugale. la référence ne peut pas avoir lieu.
0: Qu'est-ce que vous voulez ajouter à ça?
1: Alors, c'est n'importe quoi.
0: Difficile d'enchaîner, voilà.
1: On vous retrouve bien.
0: Mais
1: blagues de seconde degré.
0: C'est pour ça qu'on l'aime.
2: Et sinon, mais j'existe plus, moi. C'est là. À faire sur cette planète, c'est si là... je peux plus sortir des conneries pareilles.
0: C'est là où justement le Seigneur peut apporter beaucoup. Je pense que lorsque je suis faible, c'est alors que je suis fort. Mais ça, c'est grâce à l'aide de quelqu'un. Et ce quelqu'un, c'est celui dont nous parlons depuis le début de cette émission.
2: Il y a l'entourage.
0: Oui, il y a l'entourage,
2: quelqu'un dont Nelson parle, je pense qu'il peut être aussi avec ceux qui vous entourent.
0: Bien sûr.
1: Oui, parce que la transmission de la foi, et quand on vit cette foi, c'est ce qu'on disait tout à l'heure, c'est aussi d'être tourné vers les autres. Donc c'est un savoir vivre, presque une philosophie de vie où on se tourne vers le bonheur des gens. Alors, question à vous poser, Nelson Montfort et Philippe Candeloro. Ce sont des questions traditionnelles que nous posons à nos invités. Est-ce qu'il y a une musique qui vous apaise? On va commencer par Nelson parce que Nelson est un mélomane. Est-ce qu'il y a une musique en particulier qui est vraiment pour vous primordiale et que liste?
0: J'hésite entre. Je dirais le cœur d'entrée de la Passion selon Saint Matthieu de Jean-Sébastien Bach.
1: Jean-Sébastien Bach.
0: Ou toujours du même Bach, le Root Wall qui est la sortie de la Passion selon Saint Jean.
1: C'est intéressant parce que vous avez choisi Bach, vous n'êtes pas le seul à avoir choisi Bach. Il y a aussi Jeannie Longo qui a choisi Bach. Il y a une certaine rigueur dans Bach. C'est une musique un peu baroque. C'est pas du romantisme à la Chopin, si vous voulez.
0: Non.
1: C'est intéressant. Et c'est quoi? C'est parce que vous êtes très rigoureux dans votre vie. Je vois sur les horaires, sur la façon de vous habiller. Il y a une rigueur chez vous.
0: Les horaires? J'ai appris à Philippe la ponctualité. Parce que c'était pas gagné d'avance, croyez-moi.
2: Merci mon Nelson voilà. Pour ça.
0: Enfin, vous avez raison, il y a une rigueur dans l'écriture musicale, ça c'est certain, mais il y a également une spiritualité absolument énorme lorsqu'on écoute.
1: Jean-Sébastien Bach, qui a été enterré à Leipzig.
0: C'est exact.
1: Il a été le chaplain, enfin c'est lui qui s'occupait de la musique
0: il
1: là-bas.
0: Il écrivait, ça paraît absolument incroyable, il écrivait une cantate tous les dimanches. Je ne sais pas si vous vous rendez compte de ce que c'était, puisqu'il était entre deux églises, notamment l'église Saint-Thomas, oui, à Leipzig, oui, à laquelle faisiez allusion. Alors, ça paraît absolument la force de travail de Jean Sébastien. C'est vrai pour beaucoup d'autres musiciens classiques. Bon, lui a eu quand même un peu le privilège des années, même s'il nous a quittés à l'âge de 65 ans, ce qui pour l'époque était quand même assez âgé. Mais cette force de travail, effectivement, cette rigueur, vous avez raison, de tant qu'il était très luthérien et dans sa manière d'être, peut-être que là aussi je m'y retrouve. Voilà, c'est un musicien que, enfin, je pense que vous sentez au ton de ma voix que j'aime profondément.
2: Il kiffe.
1: On écoute un extrait de Jean-Sébastien Bach sur Europe 1.

0: Est-ce que pour vous, la musique, Philippe Candeloro, on va vous poser la question et vous allez nous donner votre titre préféré, mais est-ce que c'est une forme de prière, écouter de la musique ?
1: Alors c'est pas une prière, mais de toute façon moi la musique a toujours fait partie de ma vie, de ma carrière, puisque sans musique j'aurais pas pu exprimer tous les personnages que j'ai faits. C'est toujours très associatif. Hein. Si on me demande une musique, j'aime bien la Vivo Perlei de Bocelli, qui chante en duo, parce qu'en plus elle me transporte vers mes origines. Souvent.
2: Non. Ils sont deux d'ailleurs, je crois.
1: Ouais, c'est ça.
0: Vous êtes capable de nous chanter un extrait ou pas?
1: Vivo Perlei, la musique. Vivo Perlei, la. Bon, voilà, moi je suis pas un mélomane comme Nelson. Et puis après, il y a une autre chanson qui s'apparente un petit peu plus peut-être justement à cette foi. C'est L'envie d'aimer, des 10 commandements. Ça a toujours été une musique pour moi qui, déjà dans notre univers du patinage, permet des envolées extraordinaires qui sont en association complète avec notre façon de nous exprimer sur glace. Ouais, ça fait voyager les gens, ça les fait peu importe qui la chante, peu importe tu crois à ta religion ou quoi. Je trouve que c'est une musique qui emmène tout le monde vers le ciel. Voilà.
0: Envie d'aimer, on écoute extrait donc de cette comédie musicale des 10 commandements.

0: Autre question importante, est-ce que vous avez une habitude, c'est-à-dire d'aller dans un lieu de ressourcement, un lieu qui vous apaise, un lieu où vous allez pouvoir peut-être passer du bon temps, quelque chose de récurrent ou pas? Est-ce qu'il y a un endroit sur cette magnifique terre, en France ou ailleurs, où vous aimez vous recueillir, ou en tout cas aller vous reposer? Nelson Montfort.
1: Je pense que cette réponse va vous plaire, parce que c'est un endroit relativement récent que je n'arrête pas de dire à Philippe de venir peut-être découvrir un jour. C'est dans les Vosges, c'est à Vintron dans les Vosges, non loin de Gérardmer. C'est une chapelle qui s'appelle la chapelle du frère Joseph, qui était un saint homme qui vivait au XVIIIe siècle. Bon, les hivers dans les Vosges sont très rudes, en tout cas ils l'étaient beaucoup plus à l'époque qu'aujourd'hui avec le réchauffement. Et dans cette petite chapelle qui date de la fin du règne Louis XIV, de 1711, je crois, etc. Vous avez tout pour répondre à votre question, Cyril. C'est une petite chapelle qui n'a pas bougé depuis donc plus de 3 siècles. Alors, il y en a beaucoup d'autres, mais il se trouve que celle-là, je l'ai découverte relativement récemment. Et voilà, je pense peut-être à bien d'autres, mais c'est, oui.
0: Il s'est passé quelque chose dans cette chapelle.
1: Oui, je pense que. D'ailleurs, ce que je précise aussi, mais Philippe y a fait allusion tout à l'heure quand il parlait des visites de cathédrales. J'étais récemment, tout récemment même à Amiens, où il y a une cathédrale absolument merveilleuse.
0: Les cathédrales gothiques en France.
1: Plus belles. Je crois que c'est la plus grande et pas loin d'être la plus belle. Et en plus ce jour-là.
0: Il y a Reims aussi. J'aime beaucoup celle de Reims.
1: Mais quand le soleil faisait très beau, quand le soleil se reflète dans les vitraux bleus, il faut qu'il fasse beau, parce que là c'est tout à fait extraordinaire.
2: En fait, si on prend le temps de bien regarder tout ça, j'ai l'impression qu'effectivement ça n'a pas été fait et ça n'a pas été mis là par hasard.
1: Et si je peux ajouter quelque chose, souvent, et d'ailleurs Philippe en témoignait il y a quelques minutes, souvent dans ces endroits on s'y rend seul. Enfin, moi, en ce qui me concerne, toujours. Je m'y rends seul. Et il y a quelque chose de différent.
0: Parce que c'est une relation personnelle.
1: Oui, exactement.
2: Ben oui, chacun voit midi à sa porte, comme on dit. On n'impose à personne, en fait, ce que nous, on a envie, à ce moment-là, de se recueillir et de vivre.
0: Le principe même, justement, de notre foi, le principe même de la laïcité, vous en parliez tout à l'heure, c'est croire ou ne pas croire dans la liberté. Sans imposer.
2: C'est ça.
0: C'est extrêmement important. Vous avez raison, Philippe Candeloro.
2: Je pense que c'est très important. Alors, moi, le lieu, c'est pas un lieu fermé, moi.
0: Votre lieu, ouais, Nelson.
2: Moi, c'est plus la liberté, la nature. Je suis très attaché parce que j'ai beaucoup voyagé quand j'étais jeune, des compétitions à droite, à gauche. Et puis, je me souviens du côté de Foremeu, et là, ça va me rattraper, mon côté économe. J'avais planqué une pièce de 5 balles dans un tronc d'arbre. Et je me dis, à chaque fois que tu reviendras dans le coin, tu viendras voir si ta pièce est encore là. Ouais. Et en fait, c'est comme si c'était ma chapelle. Tu dis, t'es là, tu fais.
1: Est-ce qu'elle y était encore?
2: Bah non, j'ai jamais retrouvé, ça fait chier.
1: Bah, quelqu'un a dû vous la chipper.
0: Écoute, on lance un appel sur Rempart. Il y a une pièce de. Alors, c'était des francs à l'époque.
2: C'était des francs.
0: Donc, il y a une pièce de 5 francs qui appartient à Philippe Candeloro.
1: Dans un tronc d'arbre.
2: Du côté du plat des Abeillons, du côté de Foremeu, ceux qui habitent dans le coin.
1: Ça annonce difficile, sait-on jamais.
0: Attends, on va essayer de la retrouver. Si on la retrouve, on la retrouvera.
2: Quand t'es gamin, tu crois à plein de trucs, tu t'imagines plein de choses, et puis tu reviens là 30 ans après. Ça te permet. Moi, j'adore faire voyager les gens dans le temps parce que je pense être une machine pour les gens à voyager dans le temps. Quand ils me parlent aujourd'hui dans la rue, on dit vous nous avez fait rêver avec votre patinage. Donc en fait, je leur ai procuré un moment, un instant T qui reste dans leur mémoire, et c'est pareil pour moi quand je voyage quelque part.
1: Je pensais pas le dire, mais là c'est tout à fait lié. Il se trouve que pendant 30 ans, j'ai suivi le tournoi de tennis de Roland-Garros, comme vous le savez. Il y avait un arbre un petit peu en dehors pas au pied du cours central, mais
2: pas au centre.
1: Voilà, du côté du cours Suzanne Lenglen, voilà. Mais assez isolé, et chaque début de tournoi, pas pendant 30 ans, mais enfin pendant les 10 dernières années, chaque début de tournoi, je mettais un petit cœur et une croix.
0: Ah, c'est beau.
1: L'hiver, évidemment, mais souvent, je retrouvais traces de. Évidemment, la pluie, la neige, etc., faisaient que ça disparaissait, mais souvent, je retrouvais.
2: Les athlètes, parce qu'on reste dans l'émission, on est très superstitieux.
1: Ah ouais.
2: Moi, c'est pareil, j'avais une paire de chaussettes que je mettais toujours pour le programme. Il y avait des trous, des machins, et des fois, elles tenaient même debout toute seule, mais je voulais la mettre parce que je m'étais dit, c'était la paire de chaussettes qu'elle
0: allait faire gagner. La sainte paire de chaussettes.
2: La sainte paire de chaussettes.
1: Rafa mettait toujours le même slip.
0: Rafa Nadal, il met toujours.
1: Oui, mais le même. Alors, évidemment, comme il ne jouait pas tous les jours, vu qu'il se promenait, il jouait tous les 2-3 jours, je pense qu'il avait le temps de le laver. Enfin, je ne suis pas rentré dans ce genre de détails.
0: Ah oui, mais, donc, vous la tenez de Rafa
1: Philippe,
0: Nadal.
1: Rafa, c'était la superstition née. Je ne sais pas si vous vous souvenez.
0: Ah, bah, les gestes, c'est incroyable.
1: C'est viral, la mèche, les cheveux, comment. Et puis surtout, il traversait jamais les lignes. Il traversait toujours le poids. Mais c'était presque ma femme maladif, entre guillemets, parce que si on en joue, je passe. On ne peut
2: pas laisser non plus envahir.
0: Quelle est la différence, Nelson, entre superstition et croyance?
2: Je pense que les deux se rejoignent à un moment donné. Mmh. C'est pas la même définition, mais je pense qu'à un moment donné, il y a une convergence inexplicable.
1: Je suis assez d'accord.
0: On arrive bientôt à la fin de l'émission, mais j'ai quand même 2-3 questions encore à vous poser, à Nelson Monfort et à Philippe Candeloro. Vous avez interrogé, Nelson, des athlètes comme Bolt, Carl Lewis, Michael Johnson, Léon Marchand, Michael Phelps, Nadal, Federer, Djokovic, Bill Clinton. Quelle est votre plus belle interview?
1: Je pense que... Bon, il y en a beaucoup, hein. Je pense que... En sport, c'est vrai que j'ai toujours aimé les outsiders. Et aux Jeux Olympiques de Londres 2012, l'équipe de France du relais 4x100 mètres nage... Vous parliez de Marchand à l'instant. La natation française n'a pas commencé avec Marchand. Il y a eu des
0: évidemment.
1: Voilà. Et le relais 4x100 mètres, on dit parfois que ça illustre un peu la force d'une natation. Parce que bon, un athlète, c'est une chose, mais un relais, bon. Et là, l'équipe de France du relais 4x100 mètres se présente en finale avec, je crois, le 5e ou 6e temps, un peu comme Philippe qui rentre sur la glace avec le 5e classement, enfin, classé 5e avant le programme libre. Donc, ils étaient vraiment outsiders. Vous aviez USA, Canada, Russie, Chine, Japon, Australie, enfin bref. Et l'équipe de France remporte la course, gagne devant l'USA de Michael Phelps. Et je crois n'avoir jamais vu quatre garçons aussi heureux. Vraiment, ils resplendissaient de bonheur. C'est un bonheur. Et à la limite, il n'y a presque pas de questions à poser. Ça partageait notre bonheur. Donc, dans l'ordre, je crois avoir bonne mémoire. Philippe me dit que j'ai souvent une bonne mémoire. Amaury Levaux, Clément Lefer, Fabien Gillot et Yannick Agnel. Et donc Yannick Agnel, en plus, auteur d'un dernier relais extraordinaire, parce qu'il prend pas en tête. Il prend deuxième ou troisième, mais bon. Et longue interview est très belle. Et Yannick me souffle à l'oreille, tu es comme notre 5e relayeur. Wow. Ça, j'y pense encore aujourd'hui. Ça fait 13 ans, n'est-ce pas? Mais j'y pense encore aujourd'hui.
0: Wow, ouais, bravo, Nelson. Ouais,
1: je me dis là, ce métier vaut la peine d'être vécu. Ouais.
0: Philippe, votre plus beau moment sur la glace?
2: Moi, je dis toujours, quand on me pose cette question, comme pour le meilleur personnage, machin, c'est que, en fait, j'ai que des meilleurs moments pour moi. C'est-à-dire qu'à partir du moment où tu fais lever une foule de 25 000 personnes dans une arène, tu te dis, oui, t'as fait quelque chose de bien dans ta carrière ou dans ta vie.
1: Dans ta vie.
2: C'est ça, le procurer du plaisir aux gens, j'ai toujours voulu ça, en fait, quelque part. C'est pour ça que la notoriété, moi, je la vis bien, tous les jours, dans la rue, je me cache pas. Parce que quand j'étais gamin, je rêvais de ça. Donc aujourd'hui, je l'ai, j'essaie de l'entretenir, j'essaie d'être le plus humble et le plus simple possible, comme les gens que je peux croiser dans la rue.
0: Merci, j'espère que vous avez passé un bon moment avec nous.
2: Très bien.
0: Nelson Monfort, Philippe Candeloro. Et soyez bénis, comme on peut évidemment le dire dans cette
1: Holy
0: émission.
1: Games et la tête de Dieu.
2: Et que Dieu fasse en sorte que je retrouve ma pièce de 5 francs.
0: À bientôt, Philippe.
2: À bientôt.
0: Au revoir, Nelson.
1: Au revoir.

Alors, la santé mentale a récemment pris la première place dans les préoccupations de santé, selon l'OMS, devant le cancer. Et dans le même temps, la baisse de la natalité a conduit l'Assemblée nationale à lancer une commission parlementaire qui a duré plusieurs mois, au cours de laquelle Azilise Lecor et moi-même avons participé, et à la suite de laquelle le rapporteur, Jérémy Patrier-Létus, a regroupé un certain nombre de propositions qui semblent avoir rencontré un certain écho chez une partie de la classe politique. Preuve d'ailleurs, comme il le disait, que ce sujet peut tout à fait dépasser un certain nombre de clivages politiques. Bruno Retailleau, pas plus tard qu'hier, a donné un grand entretien à l'AFP sur la natalité, dans lequel sa position rejoint des propositions concrètes évoquées au cours de ses auditions. Alors, c'est pour cette raison que je voulais revenir aujourd'hui sur la santé mentale des jeunes femmes qui accouchent et sur le postpartum. C'est un terme médical, le postpartum. Il désigne cette période spécifique de vulnérabilité qui suit l'accouchement, où le cerveau est remodelé par des facteurs hormonaux et sociaux dans le but justement que la mère puisse s'adapter à cette période extrême et s'adapter aux besoins de son bébé qui est complètement dépendant. Mais nous avons perdu le sens de ce lien en faisant croire aux femmes que nier leurs besoins était une forme d'émancipation, et beaucoup de mères se sentent perdues entre des injonctions contradictoires et vivent dans un environnement qui nie purement et simplement la problématique essentielle de toute femme qui accouche: récupérer, retrouver un sommeil suffisant pour son équilibre hormonal et ses capacités cognitives et physiques, la nécessité